0: Dave Noël, bonsoir. Dave Noël, je pense que vous ne nous entendez pas. Est-ce que vous êtes là? Alors, on est en train de tenter de rétablir la communication avec Dave Noël sur justement la mort de Claude Morin qu'on a apprise aujourd'hui. Claude Morin, qui a été ministre des Affaires intergouvernementales, je le disais, au sein du gouvernement de René Lévesque. Est-ce que Dave Noël est là?
1: Oui.
0: Bonsoir, Dave Noël. Donc, alors, je disais en introduction qu'il y avait cette controverse sur la GRC. On y reviendra en entrevue, mais parlez-nous d'abord de l'engagement politique de Claude Morin qui a commencé dans le gouvernement libéral de Jean Lesage.
1: Oui, en fait, il a été secrétaire des Affaires intergouvernementales canadiennes pour 5 premiers ministres. À commencer par Jean Lesage. Donc, en 1963, au cœur de la Révolution tranquille, il entre en politique par la fonction publique, en fait comme mandarin de l'État. Et puis, il va vraiment tout faire. Il part de zéro et à peu près rien dans son bureau. Il écrit des discours et, à sa grande surprise, le premier ministre va les lire intégralement. Change pratiquement rien, donc il se rend compte qu'il a un grand pouvoir comme rédacteur de discours. Et par la suite, au moment où l'équipe libérale est défaite en 1966, à sa grande surprise, Daniel Johnson père le garde dans son équipe, et ainsi de suite jusqu'à Robert Bourassa. Et à ce moment-là, donc au début des années 70, il va quitter son poste à ce moment-là.
0: Oui, et il va prendre sa carte de membre du PQ de façon quand même très publique.
1: Oui, d'ailleurs, c'est René Lévesque qui va signer la carte, parce qu'il y a toujours quelqu'un qui signe dans le parti, et ça va être fait devant la presse parlementaire. Puis à ce moment-là, René Lévesque, il est très fier
0: De sa
1: de sa
0: prise,
1: recrue, parce que
0: ben oui.
1: de sa prise, parce que c'est vraiment un peu comme à l'image de Parizeau, c'est une figure publique, d'ailleurs reconnaissable par sa chevelure étonnante et il fumait la pipe et tout ça. Donc, pour lui, c'est une caution de crédibilité pour son parti qui est en construction. Donc, c'est un avion qui, comme on dit souvent, qui se construit en vol, le Parti québécois à l'époque. Et là, c'est un passager important qui embarque.
0: Et qui a été au cœur de la stratégie référendaire de René Lévesque. On lui attribue, entre autres, de la formule, l'idée de l'étapisme.
1: Oui, on lui attribue et on lui reproche également parce que, dans le fond, c'est lui qui va porter le ballon, mais c'est une idée qui circulait parce que le Parti québécois avance l'étapisme, donc avant l'idée de faire un référendum avant pour faire l'indépendance. Le projet, c'était on élit une majorité de députés et puis on déclare l'indépendance sans majorité assurée. Donc, en proposant l'étapisme, la tenue d'un référendum, ça permettait aux citoyens de voter pour le PQ, mais en même temps de savoir que ça prendrait un deuxième vote pour ensuite faire l'indépendance. Donc, ça a permis
0: On
1: ça a
0: double
1: permis
0: finalement la
1: l'élection.
0: tâche, oui.
1: Exactement, on fait ça en 2 temps, et puis ça permet au Parti québécois de prendre le pouvoir en 76.
0: Et il va quitter la politique après l'épisode du rapatriement de la Constitution, qui a été vu comme une trahison par le gouvernement Lévesque, mais plus tard, on va comprendre qu'il y avait peut-être une autre raison pour expliquer son départ de la politique.
1: Exactement. Sur le coup, en 82, on fait pas le lien. Justement, on imagine que c'est lié à la nuit des longs couteaux, le rapatriement de la Constitution sans l'accord du Québec. Mais dans les faits, c'est que le premier ministre René Lévesque a appris que Claude Morin est informateur pour la GRC. Et donc, Claude Morin démissionne. René Lévesque le prend très mal, mais en même temps, il va garder contact jusqu'à la toute fin avec lui. Là. Il va pas le rejeter pour ça. Et c'est seulement en 92, 10 ans plus tard, que Normand Lester de Radio-Canada va révéler le secret. Et puis là, c'est la catastrophe pour Claude Morin. Et jusqu'à la fin de sa vie, il va tenter de laver son honneur, en quelque sorte, de réparer son image qui a été détruite. Parce que avant la révélation de 92, c'était un conférencier recherché. Il avait écrit des livres, des best-sellers. Et puis soudainement, tout s'effondre, tout est terminé pour lui, et il va porter ça, ce fardeau-là, jusqu'à la fin.
0: Rappelez-nous donc cet épisode, c'est dans les années 70, informateur pour la GRC, ça consistait en quoi, Dave Noël?
1: Oui, ben en fait, c'est que c'était des rencontres. Au début, il commence cette collaboration-là alors qu'il est seulement dans le parti, là, c'est un membre éminent, mais c'est pas un ministre encore. Et puis, il rencontre un contrôleur, ils discutent ensemble. Et puis, ce qu'on lui dit au départ, c'est qu'on veut protéger le Canada d'infiltrations étrangères éventuelles. Et puis, Claude Maurice a

0: réflexion, c'est que c'est sûr que la GRC, s'il refuse, va tenter d'approcher d'autres personnes dans l'entourage du Parti québécois et il se présente un peu comme un bouclier. Il pense qu'il va être meilleur pour gérer ça et il s'imagine aussi qu'il va lui-même infiltrer la GRC. Donc, inverser le processus, c'est un peu naïf, évidemment, mais il embarque petit à petit. Ça se fait tranquillement, ça se fait pas du jour au lendemain. Au début, il veut pas être payé, mais finalement, il accepte parce qu'il se dit, ben, c'est
1: C'est plus
0: dans la normale
1: crédible.
0: des choses. C'est plus crédible. Et comme lui, il a l'idée qu'il infiltre, il veut être crédible également. Donc, il accepte ça et il prend l'argent, dit-il, il donne l'argent aux bonnes œuvres de la paroisse et au Parti québécois. Mais avec le temps, finalement, on va apprendre d'ailleurs dans le documentaire Claude Morin, un jeu dangereux que j'ai fait avec Antoine Robitaille et Flavie Payette-Renouf, qu'il a également dépensé pour d'autres éléments, dont l'achat d'une petite automobile. Lui, il dit que ça lui a servi à faire des conférences, donc ça a aidé la cause, mais en même temps, on rentre dans la zone grise qui est très périlleuse, évidemment, et pour ce qui est de l'image publique, c'est une catastrophe. Il y a encore des gens aujourd'hui qui n'ont pas pardonné à Claude Morin malgré tout, là.
1: Et selon vous, Dave Noël, qu'est-ce que l'histoire devrait retenir de lui?
0: Je pense que l'histoire devrait aller au-delà de l'épisode. Évidemment, il faut en tenir compte. On peut pas passer outre cet élément-là. C'est central dans sa vie quand même. Et je pense que c'est important de s'attarder justement à l'ensemble de sa carrière depuis 1963, ce qu'il a fait. Et puis aussi, on est à une époque aujourd'hui, on n'est plus à l'époque des héros, des statues. Je pense qu'il est d'autant plus intéressant qu'il était imparfait et que je crois que ça le rend encore plus fascinant. Donc, je pense qu'on est rendu à un stade de l'histoire où on peut être adulte et aborder son cas avec évidemment
1: Toute la
0: nuance
1: complexité,
0: et
1: ouais,
0: oui,
1: toute la
0: exactement. Oui,
1: complexité des êtres humains. Dave Noël, historien, journaliste au Devoir. Merci.
0: merci,
1: Au revoir.
0: merci.

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1: Ce sont les mots que Christine Fréchette a choisis pour faire son entrée au Salon Rouge de l'Assemblée nationale en tant que première ministre. Son discours inaugural visait à énoncer les priorités de son gouvernement, alors qu'il ne reste que 5 semaines de travaux parlementaires. J'en discute avec notre analyste politique Véronique Prince. Bonsoir Véronique.
2: Bonsoir Madeleine.
1: Aviez-vous l'impression que ce discours, comme ça, à quelques mois des prochaines élections, ressemblait à un programme électoral?
2: Un peu, oui, parce qu'habituellement, ce genre de discours vise à transmettre les grandes orientations gouvernementales pour la durée du mandat. Et là, je vous l'accorde, on avait quasiment l'impression d'assister à l'énumération d'une plateforme électorale. Peut-être parce que le mandat s'annonce trop court. Hein. Il ne reste que 4 mois avant le déclenchement de la campagne électorale. Et je rappelle que l'élection est prévue le 5 octobre. Alors, ce discours d'ouverture de la rentrée parlementaire était très axé sur des mesures concrètes hein, pour aider les Québécois en difficulté en raison de la hausse du coût de la vie. Plusieurs mesures, d'ailleurs, ont déjà été annoncées durant sa course à la direction et ou depuis son entrée en poste comme première ministre. Et ça avait même parfois des airs de discours sur l'état de l'Union, comme celui prononcé à Washington, au Capitole, parce que Mme Fréchette faisait souvent référence à des entreprises ou à des gens qu'elle nommait. Par exemple, elle a souvent nommé Rosie et William, un jeune couple qui se trouvait dans l'assistance et qui avait été invité pour représenter le couple qui vient de s'acheter une maison à Bécancour, qui a dû faire des sacrifices financiers, mais qui se verra rembourser une partie de la taxe de bienvenue telle qu'annoncée récemment par le gouvernement Fréchette. Elle a souvent prononcé les mots « nouveau gouvernement », même si les oppositions ont tenté toute la journée de rappeler qu'il s'agissait selon eux du même que celui de François Legault et que ce n'est pas une nouvelle session parlementaire pour eux, mais bien la fin d'une législature, que c'était seulement une pause. On a véritablement senti toute la journée que tous les partis sont déjà en mode électoral. Prenez juste le premier projet de loi annoncé par Christine Fréchette, celui qui sera déposé demain par son ministre Jean-François Roberge. Un projet de loi pour renouveler la disposition de dérogation prévue pour protéger la loi sur le français. Cette disposition, je le rappelle, ça permet de contourner des droits de la Charte canadienne des droits

0: gouvernement libéral renouvellerait la disposition ou pas. C'est sûr que le chef libéral se retrouve coincé entre sa volonté de gagner la faveur des francophones pour former le prochain gouvernement, mais aussi sa promesse. Il est coincé avec sa promesse de préserver les droits des anglophones parce que c'est une partie importante de sa base militante. Le gouvernement Fréchette a beau répéter qu'on l'interprète pas de la bonne façon, qu'il faut plutôt le voir comme un geste fort pour protéger le français, se positionner sur le front nationaliste et identitaire, mais ça a tout de même des allures partisane, surtout à l'approche d'une campagne électorale.
1: Bon, il y a la politique, mais il y a quand même ces promesses là que la première ministre veut accomplir. Elle a peu de temps pour réaliser tout ça.
0: Elle veut déposer au moins une quinzaine de projets de loi, si je comprends bien, puisqu'elle veut ramener tous les projets de loi morts au feuilleton quand le gouvernement Legault a suspendu la session parlementaire, quand il l'a prorogé. Et en plus, elle veut en déposer des nouveaux, comme le projet de loi dont elle parle tout le temps, là, qu'elle nommerait sûrement la loi Gaby-Renault, inspirée de la loi de Clare en Angleterre, pour permettre aux femmes de savoir si leur partenaire a des antécédents de violence. D'ailleurs, on se serait attendu, Madeleine, à ce que ce soit son premier projet de loi, puisqu'elle prône un leadership féminin et rassembleur et que le début de son discours d'ouverture rendait hommage aux femmes. D'autant plus que tous les partis politiques à l'Assemblée nationale se disent en faveur. Donc, elle aurait pu déjà avoir une unanimité sur son premier projet de loi. Mais donc, il y a au moins une quinzaine de projets de loi. En plus de l'adoption du budget, on l'oublie, là, mais Éric Girard doit faire adopter son budget. Et il ne reste, comme vous l'avez dit, que 5 semaines à la session parlementaire. Quand vous enlevez les congés et les journées en circonscription, c'est l'équivalent de 17 jours.
1: 17 jours.
0: C'est très peu, parce qu'on veut même faire adopter le projet de constitution de Simon Jolin Barrette. En tout cas, c'est ce qu'elle dit, Madame Fréchette, mais c'est pas clair, ces conditions. Elle a dit qu'il fallait l'appui d'autres partis. Le Parti conservateur, qui n'a pas d'élu, mais qui a la députée Maïté Blanchette Vézina, qui a rejoint ses rangs, elle est prête à l'appuyer. Simon Jolin Barrette a dit à notre collègue Patrick Masbourian ce matin que c'était donc possible de l'adopter avec cet appui. Mais Mme Fréchette n'a pas été aussi claire. Là. On peut penser que c'est peut-être pas sa priorité toujours à elle. Là.
1: Véronique Prince à Québec. Bon, ben bon 17 jours.
0: Merci.
1: Merci. Ça va être intense. on est d'accord. Bonne soirée. Au revoir.
0: Au revoir.
1: Et on se rend maintenant à Ottawa. L'ancienne juge de la Cour suprême du Canada, Louise Arbour, sera la prochaine gouverneure générale. Le premier ministre Mark Carney en a fait l'annonce ce matin. La Montréalaise de 79 ans va devenir la 31e personne et la 6e femme à occuper cette fonction. Une nomination saluée par les francophones au pays après un mandat de 5 ans de Mary Simon, marqué par les critiques sur son incapacité à parler français. Voici le reportage de Juliane Lapointe.
2: Un nouveau chapitre dans le récit d'un parcours déjà accompli.
3: Merci d'avoir accepté de servir notre pays une fois de plus.
2: À 79 ans, Louise Arbour est choisie pour représenter le roi Charles III au pays.
4: Je suis extrêmement, non seulement très sereine, mais très enthousiasmée à l'idée de pouvoir servir le Canada dans cette nouvelle fonction.
2: Louise Arbour a été haut-commissaire aux Nations Unies, juge au plus haut tribunal du pays et, plus récemment, chargée d'enquêter sur les allégations d'inconduite sexuelle au sein des Forces armées canadiennes. Une feuille de route qui fait d'elle un choix incontournable, selon le premier ministre Mark Carney.
3: Quelqu'un de jugement, de clarté morale dans le poste.
2: Et quelqu'un de bilingue, à l'aise dans les deux langues officielles.
4: I'm very mindful of the legacy that I'm stepping into. J'accepte ces responsabilités avec un sens profond du devoir.
2: Un choix qui s'imposait après le mandat de Mary Simon.
5: Les langues sont très importantes pour tout le monde.
2: Critiquée dès sa nomination pour son incapacité à s'exprimer en français. Louise Arbour s'est bien gardée de la critiquer.
4: J'ai beaucoup de respect et beaucoup d'admiration pour le travail que Mme Simon a fait. Et évidemment, j'ai pas d'opinion sur les décisions qui ont porté sur le choix de sa candidature ou franchement de la mienne.
6: Pour nous, des postes de cette envergure doivent être bilingues.
2: La présidente de la Fédération des communautés francophones et acadiennes, Liane Roy, salue la nomination de la nouvelle gouverneure générale.
6: C'est très important de reconnaître qu'elle soit une femme, qu'elle soit francophone et bilingue, qu'elle a tout un parcours.
2: Au-delà des accomplissements de la prochaine représentante de la Couronne, c'est le poste qui continue à déplaire à certains, notamment au chef Yves-François Blanchet du Bloc québécois et Paul Saint-Pierre Plamondon du Parti québécois.
7: Et ça ne me rendra pas davantage monarchiste, malgré le respect que j'ai pour Mme Arbour.
8: J'ai rien contre Louise Arbour.

0: Bourg, c'est une juriste accomplie, mais sur l'institution, je réitère que c'est un des pires gaspillages de finances publiques.
1: Je serai, je ne suis pas encore, la représentante de la couronne.
2: Déjà, la juriste défend ses nouvelles fonctions.
1: Dans une monarchie constitutionnelle de type parlementaire, dans un arrangement constitutionnel qui, à mon avis, a extrêmement bien servi le Canada, surtout dans les années plus récentes, et je suis convaincue que c'est une formule qui va continuer à très bien nous servir.
2: Même si le rôle se veut traditionnellement symbolique, Mark Carney ne cache pas son intention de bénéficier des compétences de la future gouverneure générale.
3: J'aurai de la chance d'avoir des conversations profondes avec Mme Harbour, privées, sur des sujets qui impliquent le Canada.
2: Mary Simon restera en poste jusqu'à la cérémonie d'installation de Louise Harbour, prévue d'ici quelques semaines. Ici Juliane Lapointe, Radio-Canada, Ottawa.
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5: L'angoisse devrait tirer à sa fin pour les quelques 150 personnes qui se trouvent à bord d'un navire immobilisé au large du Cap-Vert en Afrique. Le bateau de croisière MV Andius va pouvoir accoster aux îles Canaries dans les prochains jours après un périple durant lequel 3 personnes sont mortes. Elles auraient été contaminées par l'antivirus. 3 autres personnes qui pourraient avoir été contaminées seront évacuées rapidement vers les Pays-Bas. Je fais le point avec notre reporter Marie-Christine Bouillon. Bonsoir Marie-Christine.
6: Bonsoir Madeleine.
5: Le MV Andius est immobilisé au large du Cap-Vert en Afrique. Je le disais, une situation qui est quand même assez angoissante en ce moment.
6: Oui, parce que les près de 150 personnes qui se trouvent à bord sont confinées présentement. Elles proviennent d'une vingtaine de nationalités différentes. Il y aurait potentiellement des Canadiens, mais Affaires mondiales Canada ne le confirme pas pour le moment. Le MV Andius, Madeleine, est parti le 1er avril de l'Argentine pour une traversée de l'Atlantique d'une quarantaine de jours avec plusieurs escales. Mais le 11 avril, il y a un Irlandais de 70 ans qui est mort. Ses symptômes, fièvre, maux de tête, diarrhée notamment. Donc, son corps est par la suite débarqué sur une île britannique à l'ouest de l'Afrique. Et 2 semaines plus tard, la femme du défunt présente elle aussi les mêmes symptômes et elle meurt elle aussi. Mm-hmm. Là, à ce moment-là, on fait des tests en Afrique du Sud et l'infection à l'antivirus est confirmée. Et puis Madeleine, samedi dernier, le 2 mai, il y a une ressortissante allemande qui meurt à son tour. Un autre passager qui aurait été contaminé, un Britannique de 69 ans, qui avait consulté le médecin à bord avant de débarquer du navire à la fin du mois d'avril. Lui aussi, on confirme qu'il aurait une infection à l'antivirus. Il serait toujours dans un état critique, mais stable dans un hôpital d'Afrique du Sud.
5: Et je le disais, 3 personnes qui ont des symptômes qui sont similaires, là, seront évacuées du bateau.
6: 2 membres de l'équipage, dont le fameux médecin qui se trouverait dans un état grave, une autre personne qui était en contact avec ces gens-là qui pourrait présenter des symptômes. Il y a 2 avions spécialisés qui sont en route, nous dit-on, vers le MV Andius pour évacuer rapidement ces personnes-là. Par la suite, le bateau devrait continuer sa route vers les îles Canaries parce que le gouvernement espagnol a finalement confirmé aujourd'hui avoir les installations nécessaires pour accueillir toutes ces personnes à bord de façon sécuritaire. Écoutons la docteure Maria Van Kerkhove de l'OMS.
7: We're working with Spanish authorities who will welcome the ship to do a full investigation, a full epidemiologic investigation.
6: Elle dit, nous ferons ensuite une enquête épidémiologique complète, nous procéderons à la désinfection du bateau et bien sûr, nous évaluerons les risques pour la santé des autres passagers et membres d'équipage.
5: Les risques? Parlez-nous-en justement de l'antivirus. Qu'est-ce que c'est?
6: C'est un virus, Madeleine, qui est transmis dans la plupart des cas par des rongeurs. C'est pas un virus qui est très fréquent, mais qui peut causer des problèmes respiratoires ou encore une fièvre hémorragique. Il y a plusieurs espèces d'antivirus. Écoutons à ce sujet le docteur Benoît Barbeau, expert en virologie.
8: On parle évidemment d'un virus qui serait fort probablement transmis d'humain à humain, mais encore là, on ne parle pas d'une transmission qui est aussi efficace que d'autres virus, mais quand même, ça évidemment, ça donne certaines inquiétudes.
6: Pour le moment, c'est l'hypothèse de l'OMS que le virus serait transmissible d'un humain à un autre. Et Madeleine, il n'existe aucun traitement précis ni aucun vaccin contre l'antivirus, comme l'explique le médecin en infectiologie et en microbiologie du Centre universitaire de santé McGill, Donald Vinn.
9: Ça, c'est un problème. Il n'y a aucune façon de prévenir, il n'y a aucune façon de traiter. Quand quelqu'un tombe malade ou gravement malade, comme on entend avec les personnes sur la croisière, c'est vraiment le soin de soutien qui est important. Et on peut voir que même malgré ça, on peut avoir des taux de décès assez élevés. Typiquement, les taux de décès sont à peu près

0: 30%, mais là, on entend de à peu près de 50%. Donc ça, c'est inquiétant aussi.
1: Il faudra donc, Madeleine, que les hôpitaux qui vont recevoir les passagers aux îles Canaries prennent des mesures sanitaires très strictes.
2: Oui. J'imagine que ça a rappelé de bien mauvais souvenirs à plusieurs de nos auditeurs avec, vous vous souvenez là, cet épisode où un navire, où le virus de la COVID-19 s'était propagé dans un navire. Ça avait fait plusieurs morts à l'époque.
1: Ça avait fait 14 morts, le Diamond Princess, Madeleine. Il y avait quelques 700 passagers, membres d'équipage sur ce bateau-là. Ils avaient vécu un huis clos très anxiogène et c'est aussi le sentiment sur le MV Ondus, du moins selon un des passagers. J'ai un influenceur voyage de Boston qui a publié une vidéo sur les réseaux sociaux. On écoute un extrait.
3: All we want right now is to feel safe, to have clarity, and to get home.
1: Tout ce qu'on souhaite, c'est de se sentir en sécurité, de comprendre ce qui se passe et de pouvoir rentrer à la maison.
2: Est-ce que ce nouvel épisode sanitaire sur un bateau de croisière, encore une fois, pourrait dissuader certains voyageurs de choisir ce type de périple?
1: Mais le titulaire de la chaire de tourisme transat de l'École des sciences de la gestion de l'UQAM, Marc-Antoine Vachon, pense que l'impact se fera sentir plutôt dans les critères de choix des voyageurs, un peu comme si ce qui s'était passé après la pandémie, Madeleine, on l'écoute.
4: Quand ces événements comme ceux-là se reproduisent, eh bien, l'importance de la sécurité, qui est sanitaire dans ce cas-ci, bien, remonte dans les priorités. Alors, à ce moment-là, au niveau de l'expérience et du prix, bien, ça devient un peu plus secondaire parce que on est prêt, à la limite, à payer plus cher, à changer ses dates, ses destinations pour être certain de rester en sécurité, ce qui n'est pas un réflexe pour l'ensemble des consommateurs et des touristes.
1: Cela dit, la sécurité sanitaire fait partie des enjeux importants pour l'industrie des croisières. Donc, à suivre ce qui va se passer avec le MV Ondus, on en saura plus lorsqu'il aura accosté aux îles Canaries.
2: Marie-Christine Bouillon, merci.
1: Plaisir.

0: Can you kind of clarify these reports of kamikaze dolphins that we've heard about?
1: And I can't confirm or deny whether we have kamikaze dolphins, but I can confirm they don't.
2: Si vous comprenez l'anglais, vous avez peut-être trouvé cette question surprenante. C'était lors d'une séance d'information au Pentagone ce matin et le secrétaire de la Défense s'est fait questionner sur l'utilisation de dauphins kamikazes dans le conflit au Moyen-Orient. Pete Hegseth a répondu qu'il ne peut ni confirmer ni infirmer si les Américains se servent de dauphins kamikazes, mais qu'il peut affirmer que l'Iran n'en a pas. C'est pas la première fois qu'il est question de l'utilisation de mammifères marins à des fins militaires. Pour nous éclairer sur ce sujet, avec nous ce soir, Éric Baraté. Il est professeur à l'Université de Lyon, spécialiste de l'histoire des relations entre les humains et les animaux. Monsieur Baraté, bonsoir.
3: Bonsoir.
2: Monsieur Baraté, je vais mettre de côté la formule choc là, de dauphin kamikaze. Mais dans les faits, qu'est-ce qu'on sait de l'utilisation des dauphins entraînés par des armées?
3: Alors, c'est assez secret. Les expériences ont commencé dans les années 1950-1960. On a voulu, évidemment, profiter de la très grande intelligence des dauphins. Et on a essayé de s'en servir de plusieurs manières, hein, c'est-à-dire, par exemple, s'en servir de, je dirais, presque de chien de garde, hein, dans des ports. Il paraît que lors des Jeux olympiques à Sotchi en Russie, les Russes auraient utilisé des dauphins comme gardiens du port, hein, pour alerter en cas d'arrivée de scaphandriers inconnus et donc de donner l'alerte. Ça, c'est quelque chose d'assez facile pour un dauphin bien entraîné, ça ne pose aucun problème. Il y a eu aussi des essais pour effectivement, comme ça a été dit, porter des mines et accrocher ces mines aux coques des bateaux.
2: Oui, faut pas se tromper de bateau dans ce cas-là.
3: Eh ben voilà, c'est exactement la difficulté, c'est qu'il ne faut pas se tromper de bateau. Et donc on n'en sait guère plus, mais ça n'a apparemment jamais été vraiment utilisé. Et parce que la grande difficulté est là, encore faut-il être sûr que le dauphin ne se trompera pas de coque.

0: Et en est-il capable? Là-dessus, il y a un grand mystère. Et on a un précédent quand même qui permet de douter, c'est celui des chiens russes, les chiens soviétiques pendant la Seconde Guerre mondiale.
1: Parce que justement, je voulais vous emmener là-dessus, Éric Baraté. On comprend là qu'on pourra pas faire la lumière complète sur l'utilisation de ces dauphins s'ils sont utilisés dans cette guerre au Moyen-Orient. PITEXET a été très, très nébuleux sur la question aujourd'hui. Mais vous avez écrit un livre, Bêtes des tranchées, des vécus oubliés. L'utilisation d'animaux de guerre, ça, c'est pas nouveau en quelques mots.
0: Non, ça remonte à l'Antiquité, hein, c'est très ancien. Alors, tout dépend de quelle utilisation. Durant l'Antiquité jusqu'au XVIe siècle, on utilise des chiens de combat, hein, ou des éléphants, par exemple, dans les armées indiennes, puis dans les armées grecques, par exemple, qui ne sont en réalité pas très efficaces, hein. Mais où on peut aussi utiliser des animaux pour renseigner, pour avertir, pour porter des messages.
1: Des pigeons
0: C'est ce qui se
1: voyageurs.
0: peut. Voilà, pendant la Première Guerre mondiale, des pigeons voyageurs, des chiens messagers, etc. Mais depuis le XVIe siècle, on ne se sert pas beaucoup d'animaux comme animal de combat, hein, comme animal intervenant vraiment dans le combat. D'ailleurs, pour revenir à nos dauphins, je ne crois pas que l'expression dauphin kamikaze soit juste, même s'il ça existait, hein, parce que il est suffisamment difficile d'entraîner un dauphin pour ne pas le laisser s'exploser avec sa mine.
1: Mais
0: En
1: justement,
0: fait, les projets étaient que le dauphin vienne coller une mine contre une coque et puis ensuite qu'il s'en aille. Hein, l'idée, de ce que je savais, n'était pas de sacrifier un dauphin, parce que c'est beaucoup trop compliqué pour entraîner si effectivement on y arrive.
1: justement, je voulais vous poser la question en terminant, Éric Baraté, ça entraîne quand même des questions éthiques, même si le terme dauphin kamikaze serait mal utilisé.
0: Oui, il y a de gros problèmes éthiques, hein, de plus en plus, en Occident, évidemment, hein. Dans d'autres régions du monde, ça ne pose pas ces problèmes. Des chiens russes ont été essayés pendant la Seconde Guerre mondiale pour porter des mines, coller des mines sous les chars allemands et faire ainsi exploser. Là, le chien était aussi sacrifié. En fait, ça a très très peu marché, hein. Ça n'était pas très efficace. Mais oui, de nos jours, c'est un gros problème éthique. Et d'ailleurs, les armées, maintenant, partent beaucoup plus, on l'a vu en Ukraine, beaucoup plus vers les robots, que vers les animaux. Parce que sacrifier des animaux, là, si par exemple c'était avéré, par l'armée américaine, je pense que ça ferait un beau tollé aux États-Unis. Et je ne suis pas sûr que ce soit rentable. Entre la dégradation d'image et puis le faible profit que l'on en tirerait de couler un navire comme cela.
1: Éric Baraté, vous êtes professeur à l'Université de Lyon, spécialiste de l'histoire des relations entre les humains et les animaux. Merci.
0: Merci.
1: Restez à l'écoute plus tard à l'émission. Pour lutter contre les changements climatiques, faut-il interdire des publicités sur la viande ou les voitures? On explore l'exemple d'Amsterdam. Mais d'abord.
2: 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Pékin, Quetta, au Pakistan, Bladsé, en Macédoine, Moscou, à Londres, en Irlande, Paris,
3: Kiev, Jérusalem.
1: C'est impressionnant. On vous parle ce soir de Céline Galipo qui a sillonné le monde pendant de nombreuses années comme correspondante à la télévision de Radio-Canada avant de revenir à Montréal pour présenter le téléjournal d'abord la fin de semaine et puis après le départ de Bernard de Rome en 2009 pendant les soirs de semaine. Elle annonce aujourd'hui qu'elle va passer le flambeau à la fin de la saison, mais elle ne quittera pas Radio-Canada, rassurez-vous. Dès l'automne prochain, elle va animer une nouvelle émission d'information internationale. Et Céline Galipo est avec nous ce soir. Bonsoir, Céline.
4: Bonsoir, Madeleine.
1: Après 18 ans à la barre du téléjournal, ça va être un grand changement pour les téléspectateurs, ça va être un grand changement pour l'antenne, et ça va être un grand changement pour vous aussi, Céline Galipo. Est-ce que c'était votre décision?
4: Oui, c'était ma décision. Après toutes ces années d'être dans l'actualité chaude,

0: autre, jour après jour. J'ai senti un besoin de peut-être de prendre un peu de recul, d'avoir du temps pour réfléchir un petit peu plus, qu'on n'a pas le temps de faire dans des bulletins quotidiens. Et ça faisait plusieurs années déjà que je pressais la direction de créer un nouveau rendez-vous international, parce que je trouve qu'il se passe tellement de choses dans le monde, c'est tellement difficile d'expliquer en fait, de donner toutes les clés de compréhension aux gens. Donc je pensais que c'était un rendez-vous qui était nécessaire, plus nécessaire que jamais. Je pense. Et donc, quand l'offre est arrivée, c'était pas dans mes plans du tout. En fait, je devais continuer le téléjournal la saison prochaine. On était déjà dans la préparation et tout. Mais c'était une offre tellement extraordinaire que je pouvais pas résister, en fait. J'ai pas trop réfléchi.
1: Avant de passer à votre prochaine émission, l'automne prochain, j'aimerais revenir sur votre passage marquant au téléjournal. 18 ans, c'est pas rien. Et j'ai lu que une de vos grandes fiertés, c'est d'avoir créé un lien avec le public. Avez-vous l'impression que c'est de plus en plus difficile d'avoir ce lien, cette confiance qu'a le public envers les chefs d'antenne dans un contexte où il y a de fausses informations qui circulent, où il y a l'intelligence artificielle, où il y a le fractionnement des auditoires aussi?
0: Oui, je pense que c'est la clé, c'est durer en fait. Dans ce métier-là, c'est la clé du succès en fait. Je pense qu'il faut durer pour pouvoir créer ce lien avec le public. Moi, j'ai toujours senti, j'ai passé beaucoup d'années à l'étranger où on n'avait pas les liens qu'on peut avoir maintenant. Les réseaux sociaux n'existaient pas, les téléphones cellulaires n'existaient pas non plus. Donc, des fois, je revenais au pays, puis c'est là que je sentais peut-être que les gens appréciaient le travail que je pouvais faire sur le terrain. Mais c'était quand même assez rare que j'ai l'occasion de parler au public. Mais j'ai quand même toujours senti que le public m'accompagnait et acceptait. Je sais pas, peut-être les faiblesses que j'avais ou le manque de confiance que je pouvais avoir au début et tout ça. J'ai toujours senti que les gens étaient tolérants et bienveillants à mon endroit. Et petit à petit, je crois que ce lien de confiance a été créé et il est, à mon avis, toujours resté là parce que je pense que les gens sentent aussi qu'on a une responsabilité dans ce métier-là et qu'on est là pour eux tous les soirs. Je pense qu'ils sentent aussi ça. Et donc, pour moi, ça a été le plus grand privilège. Et aujourd'hui, c'est ce sentiment de gratitude qui m'habite, en fait. Une gratitude envers ce public qui a été là pour moi et qui a accepté que j'entre chez eux tous les soirs. Parce que c'est particulier, en fait, comme relation qu'on peut avoir.
1: Et vous parlez de peut-être votre manque d'expérience au début. J'aimerais vous faire réentendre ce que vous disiez lorsque vous avez animé votre tout premier téléjournal en succédant à Bernard de Rome.
0: C'est un honneur pour moi de vous présenter dorénavant ce téléjournal, que c'est avec humilité, mais avec beaucoup de fierté, que je vais assurer avec toute l'équipe, ici avec tous mes collègues, la suite d'une longue tradition journalistique.
1: On ne sait pas c'est qui sera votre successeur, mais si vous aviez un conseil à lui donner, ce serait quoi?
0: D'aimer l'information. D'aimer l'information autant que vous ou moi, moi c'était ma vie le téléjournal. J'ai donné toutes ces années-là au téléjournal, puis c'est ça, c'était ma vie. Donc je pense que c'est un engagement aussi d'animer un bulletin comme celui-là, qui est, c'est vrai, une longue tradition à Radio-Canada. Et donc je pense que ça prend de l'énergie. C'est pas quelque chose qu'on peut faire en dilettante, quoi. C'est vraiment
1: jour après jour.
0: Année, c'est une discipline aussi.
1: Année après année. Vous avez été la première femme chef d'antenne à la télévision de Radio-Canada. Et vous avez tracé la voie. Je parle d'expérience. Vous avez montré le chemin à des générations de femmes après vous. Est-ce que c'était difficile?
0: Sans doute, mais honnêtement, je ne l'ai pas vécu comme ça. C'est un privilège pour moi de faire ce métier-là. Peut-être que quand j'étais correspondante, je le sentais plus parce que à l'époque, il y avait pas beaucoup de femmes correspondantes. Il y en a beaucoup aujourd'hui. Elles sont extraordinaires. Elles font un travail. On en a à Radio-Canada. Marie-Ève Bédard, Tamara Alteresco, Azeb. C'est quand même des correspondantes de grand talent et de grande qualité par rapport même aux autres réseaux. Mais à l'époque, il y en avait pas beaucoup. Donc, je le sentais peut-être plus à ce moment-là que c'était peut-être plus difficile pour nous les femmes. Et en même temps, au fil du temps, j'ai découvert à quel point être une femme pouvait être un gros avantage dans des conflits comme l'Afghanistan, par exemple, parce que j'avais accès aux femmes sur le terrain, ce que mes collègues masculins n'avaient pas. Donc, je pouvais leur parler, je pouvais avoir des entrevues avec elles, je pouvais entrer dans

0: les maisons, ce que les hommes ne pouvaient pas faire. Bon, bref, j'ai découvert les bienfaits d'être une femme dans ces métiers-là et en même temps la malédiction d'être une femme aussi dans toute cette région du monde. Mais je pense que je ne l'ai pas vécu, non, je pense pas que ça a été si difficile que ça. Mais c'est difficile pour moi parce que moi, je suis un soldat en fait. Hein. Je suis un soldat. Je fais de l'information tous les jours. C'est ma responsabilité, c'est mon devoir. Je le sens comme ça, je le ressens comme ça. Donc, est-ce que ça a été plus difficile? Je ne le pense pas.
1: Non. Vous avez parlé des correspondantes Azeb, Tamara, Marie-Ève. Elles vont faire partie de votre émission d'information internationale l'automne prochain. Je parlais de votre lien privilégié, de la confiance avec le public. Quand on parle d'information internationale, et Céline Galipeau, vous le savez parce que vous traitez d'information internationale au téléjournal, on peut se demander comment créer cette proximité quand ça semble si loin? Comment vous allez le faire?
0: Je pense que c'est moins loin aujourd'hui, même.
1: Et Madeleine, ça nous touche directement.
0: Exactement. Oui. C'est que tous les jours dans nos vies, on en subit les conséquences.
1: Parlons de la guerre en Iran, par exemple.
0: Exactement. Mm. Donc, on peut parler du prix de l'essence, du kérosène, etc. Et puis, aujourd'hui, tout est tellement bouleversé dans le monde, tout est tellement en chamboulement constamment, que je sais pas, toutes les déclarations, tout le monde scrute les déclarations de Donald Trump, quel effet ça va avoir, qu'est-ce qu'il va dire aujourd'hui. Donc, je pense que on est dans une période où l'information internationale prend énormément de place et où justement une émission comme celle-là, où on va pouvoir peut-être mieux expliquer certains enjeux, prendre le temps, parce que c'est ce qui nous manque beaucoup en information quotidienne, du temps pour expliquer les choses. Donc, je pense que ça, c'est plus essentiel que jamais, à mon avis.
1: Ce sera diffusé le vendredi à 20h sur ICI RDI. En rappel, le dimanche à 17h sur ICI Télé, ICI Tout.TV. Pas tout de suite, l'automne prochain. Est-ce qu'il y a un titre?
0: Pas encore. On réfléchit. On est en pleine... On cogite.
1: Alors, on va prendre les suggestions du public et aussi les messages, je suis sûre, d'appréciation. Et je joins ma voix aux gens qui vont sûrement nous écrire, Céline Galipeau, pour vous dire merci. On aura l'occasion de le refaire, mais un premier merci. Et puis, bonne chance pour la suite. C'est pas fini.
0: Merci beaucoup, Madeleine. Merci.

0: I cannot describe how much people failed these kids. We failed this family. We failed the Indigenous community.
1: On vient d'entendre une enseignante qui a connu les deux enfants qui ont été maltraités en Ontario jusqu'à la mort d'un d'entre eux. Les parents ont reçu un verdict aujourd'hui. Donc, cette enseignante a reçu ce verdict avec un certain soulagement. Elle a dit trop de gens leur ont fait défaut. Brandy Cooney et Becky Amber ont été reconnus coupables du meurtre prémédité de l'aîné de leurs enfants et de voies de fait, entre autres pour le cadet survivant après des années de maltraitance. Ça s'est passé à Burlington jusqu'en 2022 et j'en parle avec notre reporter Catherine Brulotte à Toronto. Bonsoir Catherine.
2: Bonsoir.
1: C'est la fin d'un procès où des horreurs ont été dévoilées.
2: Oui, l'affaire a été jugée devant un tribunal de Milton, en Ontario. Les deux femmes, vous l'avez dit, Brandy Cooney, Becky Amber, 44 et 46 ans, elles ont été reconnues coupables du meurtre prémédité d'un garçon de 12 ans, dont la garde leur avait été confiée en vue d'une adoption, et de sévices graves sur son frère cadet. L'aîné est mort en 2022, il avait 12 ans, son frère avait 10 ans à l'époque. Les deux garçons sont autochtones et leur identité est protégée. Et avant de vous donner quelques détails, évidemment, on n'ira pas trop loin, mais sur la nature des gestes, Madeleine, dont les femmes ont été reconnues coupables, je préfère vous dire qu'on parle de gestes qui peuvent choquer. D'abord, la cause exacte du décès de l'aîné n'a jamais été établie avec certitude. L'autopsie n'a pas permis de tirer une conclusion définitive, déterminer que la mort était due à un arrêt cardiaque. L'enfant a été retrouvé en hypothermie sur le sol de sa chambre. Il avait la taille d'un enfant de 6 ans, soit la moitié donc de son âge. Le plus jeune, qui a d'ailleurs témoigné là, dans ce procès, aurait été victime de voies de fait armées, de confinement, selon les accusations, qui incluent aussi un manquement au devoir de fournir les nécessités de la vie. Bref, selon la couronne, le couple utilisait comme moyen de discipliner les enfants pour leur comportement prétendument turbulent.

0: nourriture. Sarah Biasetti, qui elle a enseigné à un des enfants et côtoyé l'autre à l'école avant que les mères adoptives décident de faire l'école à la maison, eh bien elle croit que si les femmes sont reconnues coupables, il reste encore du travail à faire pour que justice soit vraiment rendue.
1: The fight's not over. We need to fight for justice for everything that happened. Make sure that there's changes to come in the systems, especially CAS, doctors, the school board. More needs to be done to protect kids.
0: Elle demande des changements au système de protection à l'enfance, au système d'éducation et de santé aussi.
2: Ce qu'on a compris, c'est que plusieurs personnes avaient tenté de lancer des signaux d'alarme pour protéger les enfants.
0: L'enseignante que vous avez entendue a dit elle-même avoir contacté la direction scolaire. D'autres intervenants aussi disent avoir discuté avec les services d'aide à l'enfance, des médecins. Mais les avocats dans cette affaire ont parlé d'une sorte de tempête parfaite. Vous savez, l'isolement de la pandémie qui a créé des conditions très particulières, propices donc à ces comportements qui auraient peut-être pu être détectés ou arrêtés dans un contexte là bien différent.
2: Est-ce qu'il pourrait y avoir appel, Catherine?
0: L'avocat d'une des accusées n'écarte pas cette possibilité. Il faut comprendre que le juge a rédigé une décision de près de 300 pages. C'est un très court résumé là qu'on a entendu aujourd'hui. Les avocats vont l'étudier avant de prendre une décision. Maître Monty McGregor représente Becky Amber.
3: I hope that the surviving young boy as well as his family has the opportunity to move forward and move on with some sense of closure. Our client will still continue to fight for her innocence.
0: Il espère que la famille et l'enfant survivant peuvent avoir un certain sentiment que justice a été rendue, mais il affirme que sa cliente continue de clamer son innocence. Et il y aura une audience là sur la détermination de la peine qui est prévue le 15 mai prochain, mais en raison des accusations dont ils ont été trouvés coupables, donc les meurtrières sont déjà condamnées à l'emprisonnement à perpétuité sans possibilité de libération conditionnelle avant 25 ans.
2: Catherine Brulotte, à Toronto, merci beaucoup.
0: Au revoir.
2: Au revoir.

0: Est-ce que les joueurs de tennis sont assez bien rémunérés? Au-delà des 100 meilleurs joueurs et joueuses du monde, c'est difficile de bien gagner sa vie au tennis professionnel. Et aujourd'hui, le débat est relancé après une sortie de la meilleure joueuse du monde, Arina Sabalenka. On en discute avec le journaliste sportif Antoine Déhaye, qui est avec nous en studio. Bonsoir Antoine.
1: Bonsoir.
0: Qu'est-ce qu'elle a dit?
1: Mais elle évoque un possible boycottage des droits du Grand Chelem, donc notamment de Roland Garros qui commence à la fin du mois de mai, pour que les joueurs et joueuses reçoivent une plus grande part des bourses générées donc par ces tournois-là. On sait que ces tournois-là génèrent beaucoup d'argent pour les différentes fédérations, donc elle aimerait que les bourses soient plus importantes pour les joueurs et les joueuses, et elle dit que le boycottage ultimement, c'est peut-être la seule solution de se faire entendre.
0: Mm-hmm. Ils gagnent combien, les joueurs, en ce moment?
1: Ça dépend énormément, justement. Lorsqu'on est le premier au monde versus le 200e, il y a une immense différence. Si on regarde cette saison seulement, par exemple, Yannick Sinner, qui est premier au classement, il a déjà fait 5,5 millions de dollars.
0: OK, mais, c'est bon.
1: Mais le 100e joueur mondial, c'est 294 jusqu'à présent. Ensuite,
0: 294 000 dollars,
1: canadiens. Le 200e, c'est environ 122 000, mais il faut aussi payer les entraîneurs, payer les déplacements, payer les impôts.
0: Les physiothérapeutes,
1: donc ça varie beaucoup de joueur en joueur.
0: Donc, cette sortie survient au lendemain de la publication de plusieurs des meilleurs joueurs qui critiquent justement ces bourses qui sont, à leur avis, pas assez généreuses.
1: Voilà, Yannick Sinner, entre autres, le joueur numéro un mondial, a signé cette lettre-là, Arina Sabalenka également. C'est en réaction donc à l'annonce des bourses de Roland Garros, qui des bourses qui ont été majorées de 10% cette année par rapport à l'an dernier. Donc, il y aura un total de 98 millions de dollars qui seront donc versés aux joueurs et aux joueuses. On parle environ 200 joueurs de chaque côté. Donc, c'est une hausse assez importante, mais en proportion des revenus générés par le tournoi, ce n'est pas une hausse suffisante pour les joueurs et les joueuses, parce que on estime que les joueurs vont gagner environ seulement 15% des revenus générés par le tournoi. On aimerait que ce chiffre soit plus près du 22%. Mmh. Donc, c'est pour ça qu'on voudrait, du moins certains joueurs voudraient organiser un boycottage du tournoi.
0: Est-ce que c'est possible qu'il y ait boycottage?
1: C'est possible. C'est peu probable. Il y a des joueurs et des joueuses qui appuient l'idée de Sabalenka. C'est le cas de l'Italienne Jasmine Paolini. Elle a dit, je pense qu'on est rendu là. Donc, si on est tous d'accord ensemble, on peut donc avoir raison dans ce cas-là. Et Iga Świątek, la joueuse polonaise qui a gagné souvent à Paris, elle a dit, ce n'est pas la bonne solution. C'est un peu trop extrême comme proposition. Faudrait d'abord dialoguer avec les grands tournois. Mais ça fait des années qu'on tente d'instaurer un certain syndicat au sein des joueurs. Entre autres, le Canadien Vacek Pospisil militait. Il y a une association qui a été créée sans les

0: légitimité absolue parce que tous les joueurs n'adhéraient pas à ce mouvement-là. Et comme on l'a vu en début de chronique, les intérêts entre les meilleurs et les 200e sont très divergents. Donc, c'est difficile d'avoir tout le monde sur la même longueur d'onde. Donc, c'est pour ça que pour l'instant, le boycottage, c'est une idée qui est évoquée, mais qui semble peu probable parce que justement, c'est dur d'avoir tout le monde sur le même pied du côté des joueurs parce que ce sont ultimement des mini-entreprises ou des giga-entreprises dans le cas des meilleurs qui doivent gagner des bourses à chaque tournoi.
1: Et une autre des demandes faites, c'est d'être davantage consulté dans l'organisation globale du tennis.
0: Ouais, et on veut entre autres des prestations pour la santé. Lorsque vous êtes blessé, vous n'allez pas au tournoi, il n'y a pas de bourse, il n'y a pas de compensation. Il y a des plans de retraite également, c'est assez minimal. Donc, on veut négocier sur deux fronts avec les tournois majeurs, donc en France, États-Unis, Australie également, donc à Wimbledon. Il y a aussi l'ATP, WTA, des circuits en parallèle qui sont extrêmement éreintants pour les joueurs. Les joueurs et les joueuses jouent environ 11 mois par année de la fin décembre, début novembre. Donc, physiquement, pour les corps, c'est extrêmement difficile. Donc, une pression de jouer semaine après semaine.
1: Donc, ça des fait... protections, là.
0: Oui, et jouer moins. Donc, on veut être plus consulté dans l'organisation du tennis, alors que là, on est pour l'instant, selon les joueurs, des simples exécutants. Donc, il y a beaucoup un débat qui fait rage à ce niveau-là. Mais pour ce qui est des grands thèmes, il y a tellement d'argent à faire pour les joueurs. Et c'est souvent dans ces quatre grands tournois-là, chaque année, le moment d'un peu regarder les coffres parce que certains des tournois qui sont beaucoup moins payants que les tournois du Grand Chelem.
1: Et rappelez-nous, le Grand Chelem, ça commence?
0: À Roland-Garros, c'est le 24 mai à Paris.
1: Merci.
0: Je vous en prie.
1: Antoine Dié, au revoir.

0: c'est plus important que jamais de dire aux gens, vous savez, la crise climatique, elle n'arrête pas. Il est temps de sortir de cette représentation fallacieuse des énergies fossiles.
1: Vous venez d'entendre Patricia Clermont de l'Association québécoise des médecins pour l'environnement plaider pour la fin des publicités de l'industrie pétrolière et gazière au Canada. C'est exactement à ce que s'est attaqué Amsterdam, aux Pays-Bas. La ville est devenue le 1er mai dernier la première capitale au monde à interdire les publicités liées aux combustibles fossiles et à la viande aussi dans ses espaces publics. J'accueille Valérie Boisclair, journaliste spécialisée en environnement. Bonsoir Valérie.
2: Bonsoir Madeleine.
1: Donc, énergie fossile et viande, c'est, on pourrait utiliser une autre façon de dire ça, en gros, la fin des publicités de camions de steak, de camions et de steak, c'est ça?
2: Oui, entre autres, oui, c'est toute annonce de fournisseurs de produits liés au pétrole, au gaz naturel, au charbon. Ça vaut pour les véhicules à moteur à combustion, les vols d'avion, les croisières aussi. Et pour ce qui est de la publicité sur la viande, vous mentionnez le steak, là, mais c'est pas juste la viande rouge qui est visée. C'est tout produit composé, en tout ou en partie, d'animaux morts et qui est destiné à la consommation humaine. Alors, en vertu du règlement, les publicités ne peuvent plus être visibles depuis la voie publique, c'est ça le critère. Ça veut dire, on le comprend bien, sur la rue, mais c'est aussi la devanture des boutiques dans leurs vitrines. Ce n'est qu'une fois à l'intérieur du commerce que ça ne s'applique plus. C'est ce qui est détaillé dans cette décision qui, oui, est en vigueur depuis la semaine dernière, mais qui mijote depuis des années, qui a été votée en janvier au conseil municipal d'Amsterdam, malgré des pressions très fortes à la dernière minute de la part d'entreprises publicitaires. En vain, en fait, parce que la proposition a été adoptée à 27 voix contre 17. C'était un texte porté par deux formations politiques, le Parti de la gauche verte et le Parti pour les animaux. Et pour les élus, c'est une décision qui est en adéquation avec les objectifs climatiques d'Amsterdam, soit d'être carboneutre et de réduire de moitié la consommation de viande d'ici 2050. Ils disent avoir l'obligation d'agir pour protéger la santé des citoyens face au changement climatique.
1: Donc Amsterdam, première capitale à agir, mais c'est pas la première ville dans le monde, non. Il y a eu d'autres initiatives. Est-ce qu'on peut parler d'un mouvement, d'une tendance?
2: Alors, vous avez raison, Madeleine, Amsterdam, en fait, c'est la première capitale à légiférer de manière aussi large. Mais il y a des dizaines de juridictions dans le monde qui ont adopté des politiques pour limiter ces publicités de différentes façons. On peut penser à Sydney en Australie, Édimbourg en Écosse, Florence en Italie. On compte aussi des initiatives à plus petite échelle. Au Canada, par exemple, les sociétés de transport de Montréal et de Toronto interdisent toutes les publicités de pétrole et de gaz dans leur réseau d'autobus, de métro et de tramway. Et pas plus tard que la semaine dernière, en Colombie, il y avait un sommet sur la sortie des énergies fossiles et plusieurs organisations en ont profité pour réitérer qu'il faut bannir ces publicités. L'Association canadienne des médecins pour l'environnement en faisait partie. Donc, il y a un élan, certainement. J'ajouterais qu'avant Amsterdam, La Haye, autre ville des Pays-Bas, avait déjà interdit ses publicités en 2024. Ça avait été contesté par des agences

0: de voyage au nom de la liberté d'expression, mais la Cour avait rejeté cet argument. Elle a jugé que les villes sont en droit de restreindre la publicité si elles estiment que ça permet de protéger la santé et le climat. C'est ça vraiment qui a donné à Amsterdam l'impulsion de légiférer et d'aller même plus loin que la haie.
1: Mais est-ce que ça change vraiment les habitudes de consommation des gens, ces publicités-là ou le fait qu'il n'y en a pas?
0: D'abord, rappelons que l'interdiction à Amsterdam, elle s'applique qu'aux espaces publics, mais ça ne couvre pas, par exemple, les publicités en ligne. Ça peut être un gros morceau aussi à prendre en considération. Même si dans sa décision, la ville d'Amsterdam indique que la publicité influence considérablement nos comportements, la réalité, c'est qu'il n'y a pas de données probantes qui démontrent précisément qu'interdire les publicités sur les énergies fossiles, ça va se traduire par une amélioration de la santé des gens. Peut-être que les villes comme Amsterdam, ça va être de bons laboratoires, ce sera à voir. Cela dit, beaucoup d'organisations donnent l'exemple de l'industrie du tabac. Parce qu'on a vu que ça avait eu des effets positifs sur la santé publique de restreindre la publicité et l'affichage. Ce n'est pas une comparaison parfaite, bien sûr. Le tabac, on n'est pas obligé d'en consommer, alors que les énergies fossiles, eh bien, on vit dans un système qui nous contraint à en utiliser, que ce soit pour se déplacer, pour se loger, faute d'alternatives. Là où les élus d'Amsterdam rejoignent ce que me disait l'Association québécoise des médecins pour l'environnement, c'est que priver l'industrie de cette visibilité, c'est une façon d'affaiblir son influence sur les citoyens et sur les politiques. Ça libère de l'espace pour montrer peut-être qu'il y a d'autres options. En tout cas, c'est envoyer un message clair, celui que les élus d'Amsterdam ne veulent plus normaliser dans l'espace public cette consommation qui est jugée néfaste pour le climat.
1: Vous le disiez, peut-être donc un laboratoire de la part d'Amsterdam aux Pays-Bas. Valérie Boisclair, merci.
0: Merci.

0: Do not sell your tickets to Canadiens fans. These fans are infamous for taking over stadiums. This is our year. This is your one life. Think about it. Go Sabres.
1: On vient d'entendre un partisan des Sabres qui, sur la plateforme TikTok, incite les amateurs de hockey à Buffalo à ne pas vendre leurs billets à des supporters du Canadien. Ils disent « Ce sont des spécialistes pour envahir nos amphithéâtres. C'est notre année, une chance d'une vie. Pensez-y. » Sur un ton très, très, très sérieux, hein. C'est une série qui est attendue, qui commence demain soir à Buffalo. Et Jean-François Poirier est avec nous pour en discuter. Bonsoir, Jean-François.
2: Bonsoir.
1: À quel point la ville de Buffalo est tombée sous le charme des Sabres?
2: Ben, dites-vous que c'est la fin d'une sécheresse. L'amateur de hockey de Buffalo a traversé un désert pendant 14 ans. Aucune participation aux éliminatoires. Pendant tout ce temps, quelques mirages ici et là, mais il finissait toujours le bec à l'eau. Et voilà, en 2026, contre toute attente, les Sabres, qui n'allaient nulle part jusqu'au mois de décembre, sur le chemin qui mène à la Coupe Stanley maintenant. Tout a commencé avec le congédiement de leur directeur général. Et on dirait que les mêmes joueurs ont découvert leur potentiel et les partisans les ont suivis. Mm-hmm. Quand les Sabres ont éliminé les Bruins de Boston récemment à Boston, il y avait une marée de partisans qui les attendaient à l'aéroport à leur retour, c'est tout le dire. Lors des matchs éliminatoires à Buffalo, il y a d'énormes rassemblements à l'extérieur, un peu comme à Montréal. Et les partisans des Sabres ne sont pas tendres avec l'adversaire. Ils ont un terrible, terrifiant quatuor de partisans en patins qui s'amusent à détruire des mannequins qui portent le chandail de l'équipe adverse. Oh. C'est ce qu'ils ont fait avec Boston. Donc, je sais pas lequel des joueurs du Canadien aura droit à sa fête à Buffalo. Là, c'est leur rituel. Et au début des matchs, au lieu du flambeau, vous savez, à Montréal, où l'on voit l'ancien capitaine Cournoyer, Serge Savard, Chris Nylund arriver et motiver la foule, eux, ils invitent une personnalité à taper du tambour. Et dans le premier cas, c'était Josh Allen, le joueur étoile des Bills de Buffalo. Et qu'est-ce qu'il a fait après avoir tapé du tambour? Il a avalé une bière d'une gorgée. Et ça a galvanisé totalement la foule. Donc, deux approches totalement différentes.
1: Ça, c'est pour l'ambiance. Mais sur la glace, Jean-François, est-ce que, mettons qu'on compare avec le Lightning, est-ce que c'est une équipe qui ressemble à celle de Tampa Bay?
2: Pas vraiment. Les Sabres, c'est une équipe jeune comme le Canadien, plus costaude, surtout en défense. Ils vont pas jouer la carte de la robustesse comme le Lightning. Ils ont pas de gardien étoile comme à la Vasilevski, ni de

0: Kucherov en attaque, mais c'est une équipe bien équilibrée qui, selon moi, convient mieux aux Canadiens, surtout à un joueur comme Cole Caulfield, qui n'a pas réussi à se faire valoir contre Tampa Bay. Donc, premier trio en entier, je pense que Buffalo convient mieux à Montréal.
1: Les Sabres qui n'ont jamais gagné la Coupe Stanley.
0: 55 saisons d'affilée sans jamais gagner la Coupe, c'est assez. Il fallait une chanson pour conjurer le mauvais sort.

0: Alors, We're Gonna Win That Cup, chanté par Camille Clune et son band, qui reprend l'air de 1975, année de la première participation des Sabres à la finale de la Coupe Stanley contre les Flyers. Ils avaient perdu, ils ont aussi perdu en 1999. Alors, si Montréal veut célébrer sa 25e Coupe Stanley cette année, Buffalo désire sa première.
1: Hmm. Alors, ça commence demain soir, Jean-François Poirier, à Buffalo. Merci beaucoup.
0: Au revoir.
1: Et c'est comme ça que l'émission prend fin ce soir. Ici Madeleine Blais-Morin. Bonne soirée à tous. À demain.

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1: Bonjour, ici Mathieu Massé. Voici les informations. La Fédération des communautés francophones et acadiennes du Canada salue la nomination de l'ancienne juge Louise Arbour comme prochaine gouverneure générale. La FCFA souligne notamment sa maîtrise des deux langues officielles et son parcours tant au pays qu'à l'international. Durant sa carrière, Louise Arbour a notamment été juge à la Cour suprême du Canada. Elle a aussi été haute commissaire des droits de l'homme à l'ONU et procureure générale au Tribunal pénal international pour le Rwanda et l'ex-Yougoslavie. Elle succédera à Mary Simon cet été. Christine Fréchette cerne 5 grandes priorités pour la nouvelle session parlementaire à Québec. La première ministre québécoise veut que son gouvernement se concentre sur le coût de la vie, l'économie, les infrastructures, les services et l'identité. Elle prononçait cet après-midi son discours d'ouverture pour lancer les travaux à l'Assemblée nationale. Marie-Josée Paquette-Comeau a préparé ce compte-rendu.
2: On va faire le maximum pour
3: les Québécois. Christine Fréchette veut redonner de l'argent aux Québécois.
2: Alors, je vous annonce donc que le ministre des Finances présentera d'autres mesures pour remettre un maximum d'argent dans le portefeuille des Québécois.
3: Elle veut aussi renforcer l'économie québécoise en baissant les impôts des PME et en les aidant à diversifier leurs marchés.
2: Le Québec doit coûte que coûte promouvoir et défendre ses propres intérêts à l'international.
3: Son gouvernement va proposer une nouvelle politique internationale pour le Québec.
2: On doit opérer en fait un grand rattrapage.
3: La première ministre veut aussi mettre l'accélérateur sur la rénovation d'infrastructures. Elle proposera plus de pouvoir aux villes.
2: Et je refuse que les femmes soient victimes de violences. Un point, c'est tout. Il faut que ça cesse.
3: La loi Gaby-Renault pour prévenir la violence conjugale sera déposée d'ici peu. La co-porte-parole de Québec solidaire, Huba Gazal, s'en réjouit.
4: Bien sûr, c'est la priorité. C'est des vies humaines. Des femmes qui tombent, on est
3: Mais le premier geste du gouvernement Fréchette sera de protéger la langue française. Un projet de loi sur la reconduction de la disposition de dérogation sera déposé mercredi. Une jambette au Parti libéral qui peine à se positionner sur l'utilisation de la clause. Le

0: Chef libéral Charles Milliard.
1: Je sais pas trop s'il faut rire ou pleurer là, parce qu'on nous vend un discours de renouveau alors que c'est
0: même constat le même pour Paul Saint-Pierre Plamondon.
2: On fait semblant qu'il n'y a pas eu 8 ans de caquisme.
0: Christine Fréchette n'aura que 17 jours d'ici la fin de la session parlementaire pour livrer ses promesses. Ici Marie-Josée Paquette-Comeau, Radio-Canada, Québec.
3: Le chef du Bloc québécois exhorte le gouvernement libéral fédéral d'offrir des mesures supplémentaires pour aider les entreprises touchées par les nouveaux droits de douane américains sur les métaux. Hier, Ottawa a annoncé l'octroi $1,5 milliard aux entreprises, notamment sous forme de prêts. Mais Yves-François Blanchet estime que ces mesures ne vont pas assez loin. Le voici aux communes, suivi du premier ministre Mark Carney.
4: Elles n'ont pas pour effet de préserver les emplois, de préserver le lien d'emploi, de préserver l'expertise au sein des entreprises, en particulier les plus menacées. Je veux comprendre pourquoi le premier ministre ne retient pas la proposition de programme de subvention salariale pour les entreprises en péril.
5: Je voudrais remercier la ministre de l'Industrie qui a fourni les nouveaux programmes afin de soutenir les travailleurs et les entreprises dans les domaines de l'acier, l'aluminium et du cuivre.
3: Depuis le 6 avril, le gouvernement américain applique une surtaxe de 25 % sur les produits composés d'au moins 15 % d'acier, d'aluminium ou de cuivre. L'Organisation mondiale de la santé rapporte 2 cas confirmés d'antivirus et 5 autres suspectés sur un bateau de croisière parti d'Argentine vers l'archipel de Cap-Vert. Parmi ces 7 cas, 3 passagers sont morts. Il n'existe pour le moment aucun médicament pour traiter cette infection qui se transmet généralement par des rongeurs, même si dans ce cas, l'OMS soupçonne une transmission interhumaine. Voici l'expert en virologie et professeur au département des sciences biologiques de l'UQAM, Benoît Barbeau.
6: Ce qui peut arriver, en effet, c'est quand les gens font du ménage ou donc ils nettoient un endroit qui est justement dans des régions rurales ou qui peut avoir présence de certaines espèces de souris. Et là, les excréments peuvent en effet être présents, puis sous forme d'aérosol, juste peuvent s'infecter. Je ne dis pas nécessairement que c'est la façon la plus importante, ou certains pourraient dire autrement, mais c'est certain que cette façon de transmettre le virus existe et a été répertoriée.
3: Environ 150 personnes, dont 4 Canadiens, se trouvent toujours à bord du navire. Un important changement attend les téléspectateurs du téléjournal de fin de soirée sur les ondes de Radio-Canada. L'animatrice Céline Galipeau en quittera l'animation dès la fin de la présente saison, après 18 ans à la barre de ce grand rendez-vous. Arrivée à Radio-Canada en 1984, Céline Galipeau a notamment été correspondante pour le réseau public à Toronto, Moscou, Paris, avant de prendre la relève de Bernard Rome comme chef d'antenne du téléjournal en janvier 2009. Céline Galipeau ne prend toutefois pas sa retraite. Elle, à compter de l'automne prochain, elle animera une toute nouvelle émission hebdomadaire sur l'actualité internationale. Le nom de celui ou celle qui lui succédera à la barre du téléjournal sera communiqué ultérieurement. Et en terminant, les Rolling Stones ont annoncé aujourd'hui le lancement de leur 25e album. Le nouvel opus du légendaire groupe de rock anglais sortira le 10 juillet prochain et sera intitulé Foreign Tongue. Le groupe a annoncé la sortie de ce nouveau disque sur son site internet en publiant une vidéo où on voit Mick Jagger, Keith Richards et Ronnie Wood travailler dans un studio d'enregistrement. Voilà, c'était l'essentiel des informations. Merci d'être à l'écoute et bonne soirée à notre antenne.
7: Je ne sais pas si ici, il y a des gens qui connaissent le test du polygraphe. Hein, on a tous vu ça à peu près dans les films. On pense que c'est né avec la technologie. Moi, en tout cas, bien honnêtement, avant de lire aujourd'hui un dossier de recherche sur un peu l'histoire du polygraphe, je pensais que c'était relativement jeune, cette affaire-là. Eh bien, non! Il paraît que on est 1000 ans avant Jésus-Christ et il y a un papyrus qui indique probablement ce qui est la première recension d'un test de polygraphe. Et selon ce papyrus, on voulait faire passer un test de polygraphe à une personne, en fait, qui voulait t'empoisonner. Et là, on essaie de donner des techniques pour savoir si cette personne-là est en train de tenter de t'empoisonner. Alors, première chose, alors j'espère que prenez des notes, ça pourrait toujours servir. Son visage va probablement changer de couleur. Deuxième chose, cette personne pourrait éventuellement frotter la racine de ses cheveux avec des doigts. On vient d'identifier davantage de gens. Hein? Ouais. Troisième chose, cette personne a l'air de vouloir quitter les lieux. Mm-hmm. Et l'autre, là, je pense

coupable potentiel. Si cette personne frotte son gros orteil sur le sol, vous prenez vos jambes à vos coups et vous sortez. Et ça, c'est un des nombreux exemples dont on va parler ce soir à Moteur de Recherche.

Et ce soir, moteur de recherche, on répond à vos questions en sciences, santé, technologie, environnement, consommation. Où en sont rendues nos connaissances à propos des PFAS? On va vous parler des dernières recherches à ce sujet. Sujet éminemment important, on le sait. Pourquoi la foudre? Moi, j'aime beaucoup cette question-là. Pourquoi la foudre, ça tombe pas, t'sais, ligne droite? Parce que là, on s'entend, il n'y a pas beaucoup d'obstacles. Ça part du nuage, ça s'en va à terre. Ligne droite, n'est-ce pas? C'est jamais en ligne droite. Pourquoi ça? On va parler des eaux de lavage des cultures maraîchères. Vous savez que les cultures maraîchères génèrent beaucoup de pollution. Comment traiter les eaux de lavage de ces cultures-là? Et peut-on tricher au test polygraphique?

0: monde, public en délire, qui nous écoutez en promenant votre chien, en lavant vaillamment votre vaisselle avec les enfants. Et partout où que vous soyez, quoi que vous fassiez. On a un balayeur de rue qui nous a écrit récemment et il balaye les rues. Je crois qu'il nous écrivait de l'Assomption. Alors, s'il est à l'écoute, ben merci de rendre nos villes plus propres en écoutant Moteur de Recherche. C'est un honneur de vous savoir à l'écoute. Ce soir, autour de cette table, elle devient chaque jour un peu plus une spécialiste des PFAS, Karine Bonnat. C'est vraiment un sujet qui vous intéresse, là, vraiment. Depuis longtemps. Là.
1: Oui, ça me plaît beaucoup, en effet. Ouais. En plus, c'est un petit peu à la mode, on va le dire, là. Donc, il y a toujours de quoi se mettre sous la dent.
0: C'est tellement important d'en parler.
1: Vraiment.
0: Absolument, oui. Alors, on a aussi Caroline Boudou. Bonsoir, Caroline.
2: Bonsoir, Mathieu.
0: Qui, chaque jour, chaque fois qu'elle vient ici faire reculer notre ignorance dans le domaine des photons et de l'électricité et de toutes sortes de phénomènes optiques.
2: Un petit éclair de lumière.
0: Un éclair de lumière. C'est fascinant, vous allez voir, de comprendre qu'est-ce qui se passe avec un éclair qui s'en va tout croche.
2: J'ai eu un coup de foudre pour la question.
0: Ah là là, c'est incroyable. Faites attention, vous allez épuiser vos jokes. On a Véronique Raymond qui parle encore une fois à une femme extraordinaire, chercheur, qui est spécialisée dans le domaine de l'eau.
3: Effectivement, vraiment, c'était hyper intéressant. On pense pas à ce qui se passe avec nos légumes avant qu'ils arrivent dans notre assiette.
0: Ouais. Et ça crée beaucoup de pollution.
3: Ça crée énormément de pollution. Puis il y a des problèmes passés qui reviennent, parce qu'on fait bouger des pesticides qui sont déjà dans le sol.
0: Ben oui. Comme s'il n'avait pas assez des PFAS.
3: Exact.
0: En studio avec nous, on est très heureux de l'accueillir. Il s'appelle Vincent Denault. Il est professeur adjoint à l'école de criminologie, chercheur au Centre international de criminologie comparé à l'Université de Montréal. Bonsoir, Vincent.
4: Bonsoir.
0: Vincent, c'est très drôle cet exemple-là du papyrus. D'ailleurs, moi je lisais ça puis je me disais, vous savez, on a beaucoup des images de, comment dire, des images d'Épinal, de l'époque médiévale. On voit des gens tenter de s'empoisonner. Là, vous savez, avec le poison dans la bague et tout ça. Je ne sais pas si c'était une méthode qui, pendant longtemps, a eu cours, mais le papyrus et l'empoisonnement, moi je ne connaissais pas ça. Et c'est pas tout. Ça fait longtemps qu'on essaie de détecter des menteurs avec toutes sortes de techniques, disons assez. Plutôt horrible.
4: Oui, assez souvent.
0: Ah, ouais.
4: Certainement. Puis, il y a une époque où on appelait ça les ordalies, jugement de Dieu, c'est bien ça.
0: L'ordalie fer rouge. Ben, OK. Oui. Non, mais ça, là, je vous jure, c'était quelque chose.
4: Oui, tout à fait. Alors, on soupçonnait une personne d'avoir commis un crime et essentiellement, il y avait cette croyance à l'époque que. Un être suprême allait moins punir une personne qui était innocente qu'une personne qui est coupable. Et donc, si on soumettait une personne qu'on croyait avoir commis un crime à une épreuve physique, ben elle réagirait d'une manière différente si elle était innocente que coupable, en fait.
0: Et donc, on la marquait au fer rouge.
4: Oui, ben en fait, ça se passait. Ça se
0: non, mais c'est aussi simple que ça. Et on regardait, non mais on va résumer, on la marque au fer rouge, puis on regarde, ça guérit vite. Ça guérit vite, pas coupable, ça guérit pas vite. Coupable.
4: On va quand même leur donner quelque chose. Ils faisaient ça sur quand même plusieurs jours. Il y avait une cérémonie avant, une cérémonie après, mais au moment où c'était violent,

0: qu'ils nous disent pas toute la vérité. Et on va, en fait, avancer très rapidement dans le temps jusqu'à aujourd'hui avec le fameux polygraphe. Et on vous le dit tout de suite, ce test-là, disons que ça vaut pas cher la tonne non plus, mais on va expliquer pourquoi. Et en fait, tout le processus et les hypothèses scientifiques qui font que c'est difficile encore aujourd'hui de déterminer, comme au temps des ordalies au fer rouge, de déterminer si une personne est en train de nous mentir ou pas. Alors, on se reparle dans quelques minutes, Vincent Deneau. Bienvenue parmi nous.
1: Merci.
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0: On parle de plus en plus des PFAS. C'est une bonne chose. La chose qui l'est moins, c'est qu'on se rend compte qu'il y en a partout, qu'on en a beaucoup, beaucoup en nous également, de plus en plus. Selon nos modes de vie, ça va peut-être avoir un effet différent. Où en sont nos connaissances sur les PFAS, nous demande-t-on? On en discute avec Karine Mona, qui est journaliste à La Semaine Verte, collaboratrice depuis longtemps à Moteur de Recherche. Alors, on va revenir à la base. Hein, Karine, rebonsoir Karine.
3: Rebonsoir.
0: Les PFAS, c'est quoi? Cette grande famille-là comprend combien de substances connues à ce jour?
3: Alors, pour l'instant, ça compte quand même 4700 molécules. T'as certaines sources qui nous en donnent plus, parce que c'est sûr que c'est, parfois c'est des longues molécules qui vont se diviser en plus petites, mais à date, en tout cas, d'enregistrées, il y en a 4700 et elles sont fabriquées en laboratoire. Ça, faut bien le garder en tête, c'est pas là naturellement. Ah. Avant nous, il n'y en avait pas.
0: On a créé littéralement les PFAS.
3: Complètement. Ouais. En fait, c'est un chimiste qui les a découvertes par hasard, c'est Roy Plunkett, qui a fait une découverte fortuite en 1938, on est aux États-Unis, et il a appelé cette molécule le téflon, d'où la marque après ça, et il travaillait alors pour l'entreprise DuPont, je vais la reciter, donc je le dis tout de suite. Et en fait, ce qui était intéressant, c'est que c'est une matière qui repousse non seulement l'eau, mais aussi les graisses, et qui résiste à des températures incroyables, on parle des centaines de degrés Celsius, donc c'est vraiment intéressant pour l'industrie, et ce, dans plusieurs domaines. Donc, on en retrouve un peu partout, vous l'avez dit, dans les poils téflon, bien sûr, en premier, c'est ce fameux revêtement anti-adhésif, mais aussi dans les vêtements imperméables, les emballages alimentaires anti-graisse, les cosmétiques qui résistent à l'eau, comme je sais pas moi, du mascara ou du fond de teint, ou encore certaines mousses pour éteindre les feux. Donc on en retrouve vraiment partout.
0: Ouais, on les appelle les polluants et eaux contaminants éternels. Sont-ils à ce point entre guillemets, éternel?
3: Alors, tout est relatif. C'est-à-dire qu'il y en a qui ne se dégradent pas ou très peu. Donc, c'est pour ça qu'on les retrouve partout. D'ailleurs, hein, il y en a dans l'eau de pluie, il y en a même jusqu'en Antarctique. Et je vous explique pourquoi. C'est qu'en fait, PFAS, en anglais, ça veut dire per ou poly, là, le P, fluoroalkylé. Et on met le S parce qu'il y en a plusieurs, disons. Et en fait, c'est une chaîne d'atomes de carbone et de fluor. Et ce que ça fait, c'est que c'est une des liaisons les plus solides qui existent. Et c'est ça qui fait que les PFAS sont si indestructibles, si on veut, et qui persistent. Mais on parle quand même, avant, oui, il y a quelques années, je vous aurais dit, des décennies, mettons, dans le corps humain, ça a l'air que c'est plus 6-7 ans, selon les sources.
0: C'est quand même appréciable.
3: Bien sûr, tout à fait. Mm-hmm. Et dans l'environnement, on parle quand même là de décennies. Ouais. C'est sûr que ça dépend à quoi on compare. Il y a des plastiques qui vont rester plus longtemps. Mais toujours est-il que ça reste quand même extrêmement longtemps dans l'environnement.
0: Qu'est-ce qu'on connaît de leurs effets sur la santé à ce jour?
3: C'est ça, c'est qu'au-delà d'être des bonnes molécules au départ, ça donne que c'est des contaminants toxiques et on le sait depuis très longtemps. Hein. DuPont le savait dès le départ parce que leurs travailleuses enceintes étaient particulièrement touchées parce qu'une forte exposition peut avoir des effets sur le développement du fœtus et même sur le poids du nourrisson à la naissance. Bon, ils se sont contentés de les déplacer dans la chaîne de production. Mais les PFAS sont associés à plusieurs cancers. Donc par exemple les reins, thyroïdes, testicules, mais ça peut aussi engendrer des troubles de la fertilité, du cholestérol, des atteintes aussi système immunitaire, on a par exemple documenté, et c'est plusieurs études qui le relatent, les enfants exposés à des niveaux élevés de PFAS vont avoir une réponse amoindrie au vaccin, exemple. Donc, ces contaminants, en fait, ce qui est intéressant, si je puis dire, c'est qu'ils se bio-accumulent. Dans le sens, c'est pas comme une matière que vous ingérez et vous êtes malade du jour au lendemain. Là, c'est vraiment quelque chose qu'on ingère, mais on tombe pas malade tout de suite, c'est une accumulation dans le temps. Et le problème, c'est que les toxicologues savent pas exactement à partir de quelle concentration sanguine on va avoir des effets néfastes. C'est vraiment ça le plus dur. Il y a des études là-dessus, bien sûr. En Europe, ils ont quand même fait une dose hebdomadaire tolérable pour la somme des 4 PFAS les plus connus. Depuis 2020 quand même, je n'ai pas de chiffres parce que ça dépend du poids, ça dépend de pas mal de choses. Mais donc c'est vraiment quelque chose qui est en cours, mais il suffirait de quelques nanogrammes par millilitre. Puis là, je vous dis tout de suite, on en a tous dans le corps, mais

0: à différentes concentrations, donc ça ne veut pas dire qu'on sera tous malades. Uh-huh. Mais notre exposition principale, ça reste la nourriture, à moins de cas exceptionnels si votre eau est contaminée. Mais ce qu'on ne connaît pas non plus, ça c'est l'autre chose un peu compliquée, c'est la quantité de PFAS qui va se transférer d'une matière à l'autre. Par exemple, si j'ai des PFAS dans mon eau justement, bon ben combien il va en rester dans mon corps après ? Si j'arrose mon jardin avec cette eau de pluie qui est contaminée, combien de PFAS vont être transférés dans le sol, après ça dans la plante, etc. Donc ça c'est des données quand même assez longues et difficiles à obtenir. Comme ça s'accumule, c'est aussi difficile de savoir quelle est la source. Est-ce que c'était à tel moment, est-ce que c'était à tel autre, et à quel moment précis je me suis exposée. Donc tout ça, ça aide pas à légiférer,
1: ouais, disons. Ouais, effectivement. Et qu'en est-il des normes autour de ça? On sait que c'est quand même assez difficile. Si on connaît pas un seuil au-dessus duquel ça devient problématique, j'imagine que de créer des normes autour de ça, ça l'est également?
0: Tout à fait. Mais alors, malheureusement, la réponse est assez courte au Canada. Par exemple, pour l'eau potable, il n'y a toujours pas de normes. Il n'y a pas de normes.
1: Ah ouais.
0: J'espérais me tromper en refaisant mes recherches, mais non, j'étais bien à jour, il n'y a pas de normes. C'est même pas obligé de le mesurer. Mais par contre, attention quand même, depuis août 2024, Santé Canada a émis ce qu'on va appeler un objectif santé. Donc c'est pas une recommandation, c'est un objectif. Mais après, il appartient aux provinces de réglementer la qualité de l'eau potable. Et donc cet objectif, il est de 30 nanogrammes par litre pour la somme de 25 PFAS. Donc ce qui est quand même plus sévère qu'en Europe, je le précise parce que c'est rare, souvent on se targue que l'Europe est en avance. Là en l'occurrence, on est plus sévère qu'eux. Eux par contre, ils ont une loi là, ça y est, qui s'applique depuis janvier 2026, et eux la limite c'est 20 PFAS et on va parler de 100 nanogrammes par litre. Mm-hmm. Certains pays en ont ajouté d'autres pour les PFAS les plus connus, à savoir le PFOA et le PFOS. Je les précise parce que eux, ils sont interdits depuis longtemps. Le PFOS est interdit depuis 2008 au Canada. Le PFOA depuis 2016. En fait, qu'est-ce qui est interdit? C'est de les fabriquer, de les utiliser, de les vendre et de les importer. Donc ça, c'est quand même notoire parce qu'au Québec, par exemple, on n'a pas d'usine qui fabrique des PFAS. Contrairement à Lyon, en France ou aux États-Unis, où ils sont aux prises avec des contaminations globales.
1: On va parler tout à l'heure des rejets d'eau, de lessivage de l'industrie maraîchère. On le sait que la question des boues d'épuration, les biosolides, c'est très sensible justement dans le domaine des cultures. Qu'est-ce qu'on connaît là-dessus?
0: Oui, et ben alors voyez, ça c'est l'exception à la règle. Juste pour redire un peu les boues d'épuration, donc vous savez, c'est ces boues qui restent après le traitement des eaux, qu'elles soient municipales ou industrielles, et ça donne qu'on peut s'en servir d'engrais dans les champs. Mais bon, comme dans nos eaux, on rejette aussi des produits chimiques, quels qu'ils soient, la pharmaceutique, microplastique ou autre. Il y en a dans les boues et il en va de même avec les PFAS. C'est ce qu'on avait montré dans un reportage, nous, à la Semaine Verte, mais aussi en enquête. Et suite à ces reportages-là, le gouvernement du Québec a modifié sa loi. Donc là, dans les biosolides, on a une norme. Bon, elle est quand même critiquée parce que c'est peu de PFAS et c'est pas ceux qu'on retrouve le plus dans les boues. Mais quand même, là encore, on a été parmi les premiers à légiférer dans les biosolides. Donc c'est quand même intéressant.
1: Il nous reste pas beaucoup de temps, mais j'aimerais qu'on termine avec les recommandations européennes sur les concentrations maximales de PFAS dans certaines denrées alimentaires comme les viandes, poissons, crustacés, mollusques, œufs. On sait que, d'ailleurs, Sébastien Sauvé a dit à notre collègue
0: Arad,
1: dans les viandes et les poissons, il y en a beaucoup plus que dans les légumes. Qu'est-ce qu'on peut faire à partir du moment qu'on connaît ça?
0: C'est ça. En Europe, en effet, ils ont mis une valeur maximale dans ces produits-là. Et c'est sûr que nous, ici, on n'en a pas encore. Mais donc, vous l'avez dit, c'est viande, poisson, crustacés, mollusques et œufs. Donc, ce qu'on peut faire, c'est bien sûr en manger moins. Mais ici, en effet, il n'y a pas de règles là-dessus. Par contre, ce qui est intéressant, c'est qu'on s'en va pour des règles au fédéral, là, sur les mousses extinctrices, prévues pour 2027. Dans une deuxième phase, on va s'attaquer aux emballages alimentaires, aux textiles et aux cosmétiques. Aux États-Unis, d'ailleurs, la FDA a déjà légiféré en 2024 sur les emballages alimentaires, donc ça, c'est capital. Et le dernier point que j'aimerais nommer, c'est vraiment qu'au Canada, on s'est doté d'une règle qui nous permet de voir les molécules dans leur ensemble pour arrêter de légiférer une par une. Et ça, c'est capital et audacieux.
1: C'est très intéressant que vous le souligniez parce qu'il y en a tellement de ces molécules-là que des fois, on en interdit une et là, l'industrie se retourne vers une autre qui est presque pareille et qui n'est pas réglementée. Donc, on contourne comme ça.
0: Exactement.
1: Les réglementation. En tout cas, c'est important de faire le point assez souvent là-dessus parce qu'effectivement, la science avance. Puis, ben, ça va prendre plus que des objectifs santé. C'est ça hein, qu'on dit, là. Ouais, c'est une chance que nos pays ne sont pas réglementés avec des objectifs comme ça. Karine Mona, merci beaucoup. Je rappelle que vous êtes journaliste à La Semaine Verte. Merci d'avoir fait le point là-dessus.
0: Merci.

0: Christelle Bolduc, question toute simple, et vous allez voir, ça va nous ouvrir sur un aspect de notre système judiciaire qu'on pense connaître. On se dit, coudonc, bah oui, le test du polygraphe, ça doit être vrai, cette affaire-là, on a vu ça dans les films, puis tout ça, on en parle quelquefois aussi dans l'actualité. Y a-t-il vraiment des gens qui peuvent tricher au détecteur de mensonges? Si oui, comment font-ils? On en discute avec Vincent Deneau, professeur adjoint à l'École de criminologie, chercheur au Centre international de criminologie comparée de l'Université de Montréal. Bonsoir Vincent.
1: Je salue.
0: On l'a mentionné tout à l'heure, on va le dire d'emblée, la science autour du polygraphe, c'est pas fort fort.
1: Ça dépend des contextes. En laboratoire, ils obtiennent des résultats parfois, dépendamment du type de question posée, des résultats meilleurs que le hasard, mais... Le problème, la réalité, c'est quoi? C'est qu'est-ce qui se passe en pratique? Et là, c'est surtout problématique.
0: Pourquoi ça peut être problématique?
1: C'est problématique parce que, ben, finalement, est-ce que le polygraphe est véritablement un détecteur de mensonges? Alors, le public, de la façon dont c'est souvent présenté dans les médias, dans les films, séries télé, on voit cette machine comme étant justement un détecteur de mensonges, comme quelque chose qui pourrait...
0: C'est l'instrument ultime, là.
1: Voilà.
0: Tu vas
1: voilà.
0: pouvoir rouler un enquêteur, mais tu vas pas pouvoir rouler... Un polygraphe.
1: La machine. Ouais, donc, tout à fait. Donc, ça serait vraiment l'instrument ultime, donc, comme il t'a mentionné. Le hic, c'est que la machine détecte très bien des réactions physiologiques, mais aucune de ces réactions-là n'est le propre des menteurs. Donc, ce n'est, et d'ailleurs, la recherche sur la détection de mensonge, le montre plutôt bien. Il n'y a pas d'indicateur similaire au nez de Pinocchio. Ni dans le non-verbal. Non, mais faut quand même le dire, hein, parce que allez dans votre librairie favorite, dans votre bibliothèque, vous allez trouver plein de livres pour lire le non-verbal, pour détecter les menteurs. On va vous dire.
0: On en avait d'ailleurs déjà parlé à l'émission. Vous êtes passé en 2021. Oui, on avait discuté effectivement. Puis vous nous aviez dit, oubliez ça. Tests universels, en fait, des signes universels de posture.
2: Oui,
0: voilà.
1: Exactement. Mais c'est la même chose, tant pour les réactions physiologiques, où on pourrait même penser à des mouvements. Alors là, vous allez voir tranquillement là, apparaître des compagnies qui vont vous vendre des logiciels pour vous mettre dans les lunettes Meta pour pouvoir savoir si quelqu'un vous ment ou pour analyser les discussions sur Zoom en temps réel pour savoir si une personne vous ment. Disons que c'est des affirmations très extraordinaires pour lesquelles, moi, je ne trouve pas de preuves extraordinaires. Donc, il devrait y avoir une petite méfiance.
0: OK, mais pourquoi... Revenons au polygraphe.
1: Oui.
0: Pourquoi est-ce que ça semble être un peu... Permettez-moi l'expression, mais un peu un foutoir, là. C'est-à-dire qu'il n'y a pas une réaction claire qui nous dit que, par exemple, si la personne, on lui pose une question, son pouce met à augmenter. Pourquoi c'est pas un signe que cette personne-là est en train de nous mentir?
1: Ben parce qu'une personne peut réagir de différentes façons, même si elle dit la vérité. Une personne peut être nerveuse parce que la vérité la rend vraiment nerveuse, alors qu'une autre personne pourrait mentir et être très, très à l'aise avec son mensonge. Mmh. Une personne pourrait hésiter parce qu'elle veut s'assurer de bien vous expliquer la réalité. Elle sait que c'est important d'être bien compris. Et elle va prendre le temps de s'expliquer, avec hésitation peut-être, ça serait pas un signe de mensonge. Mais pourtant, l'hésitation est souvent considérée que la personne hésite, ça veut dire qu'il y a comme ce raccourci-là qui est fait à l'effet qu'une personne qui hésite, c'est parce qu'elle essaierait de vous mentir. Mais ça, là, ce que je viens de dire là, c'est simplement la base en plus. Parce qu'il y a plein de raisons pour lesquelles des gens peuvent mentir, et c'est simplement parce qu'ils s'expriment autrement.
0: Ouais,
1: c'est tout.
0: Ouais. Ces machines-là sont jamais utilisées seules, évidemment. Il y a des personnes qui sont là pour savoir comment interroger. On appelle d'ailleurs ce titre-là polygraphiste. Parlez-nous de ces gens-là. Est-ce que ça prend quand même de bonnes une bonne formation d'enquêteur, d'interrogateur que d'être un bon polygraphiste?
1: Ouais, ben en fait, j'aurais envie de vous dire que pour avoir rencontré des polygraphistes de temps en temps, depuis quelques années, je vous dirais que c'est parmi les meilleurs interrogateurs que je connais. Donc, c'est des gens qui sont extrêmement doués pour établir un lien de confiance, s'exprimer, expliquer leurs pensées. Donc, c'est des gens qui ont vraiment du talent. Je vous dirais que, et eux, comme moi, dans le fond, moi, je m'intéresse à la recherche de la vérité devant les tribunaux. Eux aussi, donc, c'est un objectif
0: partager
1: commun.
0: Ça, ouais.
1: On partage ça. Mais disons que je suis plutôt critique sur la machine qu'ils utilisent et qu'elles utilisent.
0: Mais quand vous dites on a des machines qui fonctionnent pas super bien, mais on a de bons interrogateurs, qu'est-ce que ça donne alors d'avoir la machine si on a quelqu'un qui déjà fait le bon travail?
1: Ben écoutez, regardez la littérature là-dessus, puis vous allez comprendre que parfois un test polygraphique, c'est une occasion de mettre dans une salle quelqu'un pour essayer de faire un interrogatoire et d'obtenir des informations qui seraient utiles à l'enquête. Et si la personne pense que la machine détecte les menteurs, ben qu'est-ce qui se passe quand le polygraphiste se dit, écoutez, au terme des résultats qu'on vient de faire, il n'y a plus aucun doute dans notre esprit que vous ne nous dites pas toute la vérité.
0: Ouais.
1: Ben écoutez, après ça, la personne se dit, hey, la machine, qu'est-ce qui s'est passé? Donc là, elle pourrait être tentée.
0: Mais à contrario, est-ce qu'une personne va pas dire, ben je vais faire des fausses confessions parce que là, je sais que je suis sous la machine. Est-ce que ça peut avoir des résultats, disons, contre-productif?
1: Ben écoutez, dans des interrogatoires policiers, la littérature est assez claire. C'est quand une personne est soumise à un interrogatoire qui peut être psychologiquement coercitif. Donc, on parle pas de coercition physique, mais simplement, là, psychologiquement, ça peut être difficile.
0: Ce qui est le cas avec cette machine-là, ça doit être assez impressionnant, là, parce que là, on nous branche les doigts, c'est ça? On met des capteurs un peu partout?
1: Oui, tout à fait. Donc, différentes réactions, donc respiration, transpiration, rythme cardiaque,
0: ça doit être assez
1: sanguin.
0: Impressionnant. Hein?
1: Ben, tout à fait. Alors, imaginez que vous êtes dans une pièce avec un interrogateur chevronné et que vous êtes convaincu que cette machine-là détecte les menteurs. Ça peut créer un environnement qui est, certaines personnes diront, questionnable, je dirais.
0: Mm-hmm.
1: Et le problème, c'est quand, dans un interrogatoire, que ça soit avec un polygraphiste ou non, hein, parce que c'est documenté dans différents contextes, une personne, justement, qui est sous une coercition psychologique, peut être amenée à dire des choses, en fait, peut être amenée à admettre des crimes qu'elle n'a pas commis, ou du moins dire des choses qui pourraient, disons, pointer le doigt vers elle, alors qu'elle n'aurait rien à se reprocher.
0: Ouais. On l'a mentionné tout à l'heure, puis j'aimerais quand même qu'on y revienne, parce que c'est évidemment des techniques dont on parle de plus en plus dans tous les aspects de notre société, de nos emplois. L'IA là-dedans, pourquoi ça serait pas de nature à révolutionner ce domaine-là, comme vous sembliez le mentionner, là?
1: Ben écoutez, recommencer par... Il faut juste regarder dans la littérature scientifique sur la détection du mensonge. Déjà, en partant, il y a des choses qui sont assez bien établies. Hein. La science peut évoluer peut-être, mais à l'heure actuelle, ça fait plus que des décennies qu'on documente la chose. L'absence de comportements similaires au nez de Pinocchio. Le fait que plusieurs comportements ensemble, s'ils n'ont aucune valeur, ne permettront pas de mieux détecter les menteurs. Et j'aurais envie de revenir à la base même. C'est quoi un mensonge? C'est quoi un mensonge? Je veux dire, vous posez la question autour de vous, on va vous donner probablement des définitions différentes. On vous dit, à quel moment une exagération devient un mensonge? Est-ce que d'omettre l'information devient un mensonge? Tout dépend de l'intention de la personne, puis l'intention, ça se détermine dans une interaction. Vous me posez une question, quand je vais répondre en fonction de ce que vous me dites et de ce que je comprends être notre contrat moral ensemble. Mm-hmm. Si, par exemple... je ne sais pas quel exemple. Je vais y penser, mais je vais vous donner un exemple. Je vais essayer d'y penser tant que vous posez votre prochaine question.
0: Ben,
1: on va vous donner un exemple.
0: Ben, je vais y aller avec... en fait, ce sur quoi je voulais terminer cette entrevue, il y a quand même une anecdote vraiment fascinante.
1: Essayons
0: en
1: ça.
0: Lien avec le créateur du test polygraphique qui s'appelle William Moulton Marston, qui est aussi le créateur de Wonder Woman.
1: Ben oui.
0: Et je ne savais pas ça, moi, mais Wonder Woman, son pouvoir, là, c'est son lasso de vérité.
1: Oui, tout à fait.
0: Et donc, quand elle réussit à pogner un bandit, elle est capable de lui faire dire la vérité.
1: Exactement.
0: Avec son lasso. Est-ce que dans le fond, dans cette croyance-là qu'on a qu'une machine pourrait faire mieux que nous, ben c'est pas justement, ça nous en dit pas plus long sur notre rapport à la machine plutôt que sur justement ces questions dont vous nous parliez, c'est-à-dire qu'est-ce que c'est la vérité, qu'est-ce que c'est un mensonge, jusqu'à quel point une exagération devient un mensonge. Donc, il faudrait être un peu plus à l'aise avec la nuance plutôt que des verdicts donnés par des machines.
1: Ben, j'aurais envie de dire que de façon générale, sur les enjeux de vérité puis de mensonge, les enjeux de détection de mensonge, il y a beaucoup de nuances qui sont malheureusement pas faites. On considère qu'il y a soit deux possibilités dans la réalité, la vérité ou le mensonge, et il y a rien entre les deux.
0: Mm-hmm.
1: Mais malheureusement, il y a, disons, plusieurs nuances de gris.
0: Ouais. Et donc, oui, effectivement, mais et on va le dire en terminant, les résultats du test polygraphique sont pas admissibles en preuve.
1: Dans les dossiers criminels, effectivement, les déclarations peuvent être admises, dépendamment.

0: de différents critères. Donc, néanmoins, les tests polygraphiques continuent d'être utilisés dans différentes organisations des forces de l'ordre. Et je parle ici ou d'ailleurs, en fait, parce que le polygraphe, c'est pas juste un enjeu québécois.
1: Très intéressant tout ça. Vincent Deneau, merci beaucoup d'être passé en studio pour nous expliquer ça. Et on le rappelle, hein, les tests là, sur les signes de comportement non-verbaux
0: ouais.
1: Qui vous disent qu'une personne est en train de tenter de voler, ça vaut pas grand-chose non plus. Vincent Deneau, professeur adjoint à l'École de criminologie et chercheur au Centre international de criminologie comparée de l'Université de Montréal. Merci d'être passé en studio.
0: Merci bien.
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1: Tout à l'heure, Caroline Boudou, vous nous expliquez pourquoi un éclair, c'est pas drette. C'est une ligne, là. Parce que finalement, il n'y a pas beaucoup d'obstacles. À un moment donné, ça devrait tomber bien droit, cette affaire-là. Et non, c'est pas ça. Et Véronique va nous parler d'une chercheure apparemment extraordinaire qui s'intéresse au rejet de lessivage de nos champs.
3: Hein? Oui, des légumes lavés.
1: Des légumes lavés, oui, voilà. Auparavant, ce nombre, c'est 211 ans. C'est l'âge d'un violon qui a servi de banc d'essai pour une étude plutôt fascinante et dont les résultats pourraient permettre de lever le voile sur un aspect de l'univers musical qui demeure à la fois très fascinant et un grand mystère. Hein? Quand on parle du Stradivarius, là, des grands violons, qu'est-ce qui fait que ces violons-là sonnent de manière aussi raffinée, puissante? Puis surtout, comment on pourrait formaliser scientifiquement tout cet ensemble de qualités, de paramètres qui, on va le dire, sont extrêmement difficiles à répliquer. C'est pour ça, entre autres, que ça vaut si cher que ça. L'article en question a été publié la semaine dernière dans la revue NPJ Acoustics. Il s'intitule sobrement « Étude du comportement d'un violon Stradivarius informatique ». Point. Le violon en question, ben, c'est une star parmi les stars. C'est le Stradivarius Titien de 1715, une époque bénie dans l'histoire de la ville de Crémone où il est né. Il est annoté, hein, d'ailleurs, qu'on trouve autour de 650 Stradivarius dans le monde et plusieurs sont pas bons du tout. Hein, faut le dire, là, c'est pas tous les Stradivarius qui ont bien vieilli. Ça, c'est pour plusieurs raisons. Il est actuellement joué d'ailleurs par un grand violoniste d'origine taïwanaise, c'est Cho Liang Lin. L'approche adoptée par l'équipe de recherche en génie mécanique du MIT, donc c'est des gens du MIT qui ont fait ça, ainsi que d'un luthier, a consisté à créer un genre de jumeau virtuel du violon titian en intégrant notamment une modélisation fine des interactions entre l'air à l'intérieur et à l'extérieur du violon. Pour arriver à ce modèle, on a créé une reconstruction géométrique à haute résolution avec les fameux TACO, vous savez, les tomodensitométries, les scans de tomodensitométrie qu'on reçoit parfois à l'hôpital. Une fois qu'on a créé le violon, on le fait jouer pour évaluer les liens entre la manière dont la géométrie et les vibrations créent le son perçu. Et contrairement aux logiciels courants qui vont simuler le son du violon après l'échantillonnage de son, ben là, en fait, on parle des principes fondamentaux de l'instrument pour créer le son. D'ailleurs, pour tester le résultat final, on a utilisé des œuvres très connues, notamment une fugue de Bach, hein, qui est vraiment une œuvre canonique pour cet instrument-là. Et une autre chanson, c'est fort intéressant, ça, c'est Daisy Bell. Ça, c'est une chanson de la fin du 19e siècle qui avait été une des premières pièces utilisées par les ordinateurs IBM dans les années 60 pour des travaux de synthèse vocale. Et d'ailleurs, anecdote, les amateurs de cinéma connaissent probablement cette toune-là, parce que Daisy Bell, c'est la chanson que chante Al 9000 à la fin de 2001, l'Odyssée de l'espace, quand l'astronaute que l'ordinateur avait tenté de tuer est en train de l'effacer. Il dit, t'as une minute, là, je vais te chanter la chanson que j'ai apprise quand on m'a créé, puis il chante Daisy Bell. Ce n'est pas la première fois, d'ailleurs, que des tacos sont utilisés pour percer les mystères des violons d'exception. On trouve notamment une étude de 2011 qui a été faite par un radiologue du Minnesota, Steven Sir, qui a réalisé donc des tacos d'un autre Stradivarius, le Betz, de 1704, puis a collaboré avec deux luthiers pour fabriquer une réplique. Et qu'est-ce qu'on veut faire avec ça ultimement? Ben, l'équipe du MIT voudrait que ce violon virtuel puisse aider des luthiers dès les premières étapes de conception d'un violon en leur permettant de tester les effets de différents paramètres tels que type de bois, épaisseur de la caisse, résonance, donc avant, en langage, disons, populaire, de les gosser. Fait que tu peux comme tester tes affaires avant d'aller dans le bois. En entrevue aux médias Ars Technica, il y a un des chercheurs qui a indiqué qu'on peut modifier le modèle à volonté pour entendre l'effet sur le son, pour pouvoir éventuellement être capable de savoir précisément quels pourraient être les effets des réparations qu'on veut effectuer avant

0: de les faire. En tout cas, c'est quand même assez intéressant dans le domaine de la lutherie. Est-ce que les luthiers auront donc besoin de ce nouvel outil? C'est ce qu'on saura bien assez vite.
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0: Talel Amira, très bonne question. Je ne me l'étais jamais posée, bien honnêtement. Pourquoi la foudre ne tombe-t-elle pas en ligne droite? Si le chemin le plus court entre deux points est une ligne droite et que l'électricité emprunte le chemin le plus court, c'est bon, j'adore le raisonnement. Pourquoi la foudre ne tombe donc pas en ligne droite? C'est ce qu'on va voir avec notre amie Caroline Boudou, qui est professeure au département de génie physique de Polytechnique Montréal. Elle est chercheure au Centre d'optique photonique et laser. Rebonsoir, Caroline.
2: Rebonsoir, Mathieu.
0: Réponse courte, c'est quoi?
2: Réponse courte, mais en fait, la foudre ne prend pas le chemin le plus court. Effectivement, ce serait une ligne droite, mais le chemin le plus facile.
0: Ah, un peu comme nous, quelquefois.
2: Ah, ah ouais?
0: Ça arrive.
2: Absolument. Et donc, pour comprendre c'est quoi le chemin le plus facile pour la foudre, parlons de foudre un peu. Et donc, la foudre, c'est le phénomène global qui entoure cette énorme décharge électrique dans l'atmosphère qui peut être entre le nuage et le sol, mais entre deux nuages aussi, et qui inclut tout le processus, c'est-à-dire la partie visible qui est l'éclair, hein, le trait lumineux qu'on voit dans le ciel et qui a plusieurs branches, qui fait des zigzags et qui correspond donc au passage du courant électrique qui ionise l'air et le rend lumineux. Et il y a aussi le tonnerre, qu'il soit de Brest ou non, là, c'est le bruit causé par donc cette décharge qui chauffe l'air très rapidement jusqu'à des milliers de degrés. Et ça provoque donc une explosion violente de l'air. C'est une onde de choc. C'est ce qu'on entend.
0: Donc, la foudre, son et lumière. Donc, c'est son, le tonnerre et l'éclair.
2: Est basé sur une grosse accumulation de charges. Et là, je vous ramène au primaire. Uh-huh. Ni plus ni moins à cette fameuse expérience avec le ballon.
0: On frotte le ballon.
2: Et donc, ce qui arrive quand ça ressemble beaucoup à ça, mais évidemment à une autre échelle. Donc, avec l'expérience du ballon, que je pense que tout le monde a essayé, les atomes qui sont dans les cheveux et dans le ballon sont électriquement neutres. Mais quand on les frotte, il y a des charges qui vont passer du ballon vers le cheveu. Le ballon gagne des électrons, il devient chargé négativement. Les cheveux perdent des électrons, ils deviennent chargés positivement. Le ballon est tellement léger que même lorsqu'il devient si peu négativement, on peut le coller contre le mur. Et nos cheveux, eux, puisqu'ils sont tous chargés positivement, ils vont se repousser. Et donc, on va avoir les cheveux là, qui vont recommencer à ressembler à ceux d'Einstein très rapidement.
0: Bon.
2: Et donc,
0: Et donc
2: ce qu'on fait là, quand on fait ça, on crée pas de l'électricité au sens classique où il y a un courant continu d'électrons. Il y a un déplacement de charge. C'est pour ça qu'on appelle ça l'électricité qui est statique.
0: Très intéressant. On crée pas de la nouvelle électricité. On change les charges. Puis bon, on le sait, dans un nuage là, ça brasse. Hein,
2: oui. Et c'est aussi que c'est pas un ballon et quelques cheveux. Là, on fait ça à une échelle qui est gigantesque. Et les orages, ça vient souvent associé à un gros nuage, le cumulonimbus, qui n'a pas que de la vapeur d'eau, mais qui a des gouttelettes d'eau liquide, des cristaux de glace, du grésil, les petites billes de glace partiellement fondues, parfois de la grêle aussi. Et en plus de ça, dans ce gros nuage-là, il y a des courants ascendants d'air chaud, des courants descendants d'air froid. Et donc, dans ce milieu turbulent, les particules entrent en collision en permanence et il va y avoir ces collisions font en sorte qu'il y a effectivement des cristaux de glace, le grésil, il y a des transferts d'électrons. Le grésil, de façon générale, va capter des électrons et devient chargé négativement. Les cristaux de glace, eux, perdent des électrons, deviennent chargés positivement. Et avec les courants d'air chaud et d'air froid, notre nuage, qui était électriquement neutre au départ, devient, c'est un petit peu plus complexe, mais faisons une image, devient comme un dipôle. On se ramasse avec une base près du sol chargée négativement et le haut va être chargé positivement.
0: Et là, on parle là, de différence de potentiel qui est énorme. On parle de dizaines, voire même des centaines de millions de volts. Là.
2: Exactement.
0: C'est énorme.
2: Ben, c'est un peu plus que ce qu'on met sur le ballon.
0: Oui, c'est une chance, parce qu'on ne fait pas ça avec les enfants. Mais d'habitude, l'air, c'est un isolant quand même.
2: Ben voilà. Mais donc, dans des conditions normales, l'air est un excellent isolant électrique. Mais être soumis à des centaines de millions de volts, on s'entend, ça ne représente pas des conditions normales. Je me suis amusée à calculer la force de cette différence de potentiel-là. Donc, la force qui est exercée par un champ sur une charge, la charge de l'électron, donc 1,6 fois 10 à la moins 19 coulombs, le champ électrique, millions de volts, ça nous fait une force de 10 à la moins 13 newtons. Ça a l'air faible, mais sur un tout petit électron, c'est quand même

0: même pas mal.
1: C'est capable de jouer avec, là.
0: C'est capable de jouer avec. Mm-hmm. Par contre, si on fait le même calcul sur la force qui retient l'électron au noyau, on se rend compte que la force coulombienne est encore plus grande. Fait que c'est pas tant cette différence de potentiel-là qui arrache les électrons, c'est vraiment cette convection qui crée ces collisions de particules. Ah. Et donc, ça fait.
1: Donc, c'est les collisions de particules qui sont importantes là-dedans.
0: Exactement. Donc, la différence de potentiel est assez forte pour charger la DeLorean de Doc et Marty, mais pas assez exactement pour arracher les électrons. Hein. Je fais un petit retour vers le futur, évidemment.
1: Oui, on l'a fait se tailler.
0: La foudre qui agit donc sur des électrons qui sont déjà un petit peu libres, sur des molécules excitées, sur des collisions, ça fait un processus en chaîne, un peu, si vous voulez, comme une avalanche. C'est pas la première neige qui cause du dégât, mais c'est vraiment toute cette réaction.
1: L'accumulation de ça. Donc, on a une ionisation aussi, parce que là, on a des atomes qui perdent des électrons.
0: Oui.
1: Et là, on a aussi, ce qu'il faut comprendre, là, c'est qu'il y a beaucoup de chaleur et il y a la création de ce qu'on appelle un plasma.
0: Oui. Absolument. Donc, en fait, cette ionisation de l'air, ça crée l'air qui est un isolant devient localement une autoroute pour les charges électriques. Mais pourquoi le zigzag? Quand je dis autoroute, ne pensez pas à une autobahn allemande, mm-hmm. mais un peu plus comme un boulevard montréalais après l'hiver.
1: OK. Okay?
0: Donc,
1: on comprend bien.
0: On comprend bien, donc déjà. Donc, au début, on a cette différence de potentiel. Il y a des petites charges qui vont en exploratrice, hein, qui descendent.
1: Ah, ouais.
0: Qui vont faire des bonds pour trouver le chemin, localement, à chaque fois, trouver le chemin le plus facile.
1: OK, mais là, il faut que vous nous expliquiez en quoi consiste ce fameux chemin le plus facile. Pourquoi il y a cette espèce de louvoiement, puis on voit là, que le courant, il y a comme de la misère à se rendre où est-ce qu'il veut aller.
0: Non, à chaque fois qu'on a une petite charge, on va faire un bond localement. On va essayer de trouver, selon l'humidité, les poussières, gradient de température, turbulence, dans quelle direction c'est plus facile. Un autre bond d'une dizaine de mètres à chaque fois. Donc, c'est tous des petits bonds de dizaines de mètres. Ça, c'est le, si vous voulez, le tracé primaire. Et une fois qu'on touche la cime d'un arbre, un building, le sol, l'autoroute, le circuit est fait. Et c'est là que la décharge se...
1: Mais le chemin, il a déjà été tracé par ces molécules-là qui vont chercher dans le plasma.
0: Exactement. Donc, ces petites charges qui vont créer des plasmas locaux et c'est ça qui va faire l'ionisation locale. Là, mm-hmm. C'est ça qui va faire à chaque fois ces petits bouts de circuit. Et quand on arrive à relier les deux, c'est là que toutes les charges passent, qu'il y a une énorme décharge, et c'est là qu'on va voir là, cette foudre qui arrive au sol.
1: Ouais.
0: Je ferais un peu de la même façon que si on marchait dans une forêt. Hein, on marche, mais on peut pas aller en ligne droite parce que un moment donné, il y a un arbre, faut changer. Mm-hmm. Donc c'est vraiment ce genre de
1: mais une fois d'une certaine manière, dont le une fois que le chemin a été balisé.
0: Oui.
1: Et que là, le plasma, en fait, il y a, si je comprends bien, il y a une espèce de lien de plasma avant que.
0: Donc, une fois que chacune de ces charges-là a ionisé l'air, si vous voulez, l'air devient conducteur à cet endroit-là. Mm-hmm. Et une fois qu'on a relié le nuage à la Terre, là, on peut rééquilibrer les charges et ça se fait assez violemment, effectivement.
1: Le tonnerre là-dedans, c'est la résultante donc de ce choc hein, où l'air va être réchauffé.
0: Donc, dès qu'on a un changement de température majeur, on va avoir une onde mécanique, pas électrique, mais mécanique cette fois-là, et qui est assez violente. Et donc, on entend cette onde de choc-là. Et vous savez, évidemment, comme la lumière va beaucoup plus vite que le son, on voit l'éclair bien avant qu'on entende le tonnerre. Et donc, cette règle de 3 secondes, hein, c'est 3 secondes par kilomètre. Donc, les enfants comptent quand on voit l'éclair.
1: Ouais.
0: Donc, c'est vraiment le 3 secondes par kilomètre. Et c'est seulement le ratio entre la vitesse de la lumière et la vitesse du son dans cette ère-là.
1: Quand c'est moins que 3 secondes, c'est quand même assez impressionnant aussi. Hein.
0: Oui, on se dit que c'est proche.
1: Oh, hein? Tu l'entends de toute façon. Là,
0: au Québec, on en a. Donc, il y a énormément d'éclairs qui tombent sur Terre. Là, on parle de plus d'un milliard par année. En fait, un milliard d'éclairs.
1: Un milliard.
0: Et donc, il y en a 32 millions qui touchent le sol parce qu'il y a énormément d'éclairs de nuage à nuage.
1: C'est très beau, ça.
0: Donc, si on
1: voit ça parfois
0: rapide,
1: en avion, là, oui. les éclairs dans les nuages. Là,
0: oui, c'est impressionnant, c'est ça aussi. Mais ce qui compte, je dois vous dire, donc, on se rappelle, là, de la foudre, elle descend zigzag, pas tant parce qu'elle cherche ses parents, hein, comme dans Passe-Partout, mais parce qu'en tout point, elle va se demander quel est le
1: très beau lien. Très beau lien.
0: De plus faible résistance. Mais ce qui est surtout important, hein, ce qu'on note, c'est que même si la foudre va en zigzag, ce qui est important, c'est que le Lightning, lui, soit stoppé en 7 matchs par le Canadien.
1: Oh là là là là là là là! Oh, on vient boucler la boucle! On vous cherchera pas demain soir. Hein?

0: Caroline Boudou. Ben, je suis très content d'ailleurs que votre chronique ait lieu ce soir.
1: Voilà.
0: Parce que vous ne seriez même pas là pour la faire demain soir. Si j'ai bien compris, je rappelle que vous êtes au département de génie physique de Polytechnique Montréal, chercheur au centre d'optique photonique et laser. Très bonne question de Talel Amira. Franchement, là, je pense qu'on a appris beaucoup de choses avec cette très bonne interrogation. Merci, Caroline.
1: Merci.
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0: Véronique Raymond.
1: Bonsoir, Mathieu.
0: Rebonsoir.
1: Oui, rebonsoir.
0: Vous allez nous parler d'Ablema Sephora Tanoï, doctorante en sciences de l'eau. Là, je ne sais pas si c'est encore doctorante, parce que sur le site de l'INRS, je suis allée voir, elle l'aurait eu, son doctorat.
1: Elle a terminé en avril 2026.
0: C'est ça, voilà. Hein, ouais, voilà.
1: J'ai juste de terminer.
0: Vous lui aviez parlé avant.
1: Je lui ai parlé il y a deux semaines, je crois, okay, effectivement.
0: Ça venait d'arriver.
1: Oh, elle me disait qu'il restait trois jours, je pense, quand on s'est parlé.
0: Elle a maintenant un doctorat en sciences de l'eau. Oui. Femme brillante, s'il en est une.
1: Absolument. Ouais. Avec une histoire incroyable. Donc, elle est née en Côte d'Ivoire. Son père était technicien en électromécanique. Ça a été son premier tuteur de maths et de physique. Tripeuse de sciences dès l'enfance, voulait devenir médecin. Mais bon, on l'a orientée ailleurs, on fait ça parfois, vers les sciences de l'environnement, où elle a fait l'équivalent d'un baccalauréat. Et donc, elle a trouvé sa vocation. Pour elle, protéger l'environnement, c'est sauver des vies, m'expliquait-elle, et je trouvais ça vraiment très beau. Elle a enseigné la biologie pendant 7 ans dans des lycées ivoiriens, et ensuite elle a fait une maîtrise en chimie, santé et environnement à l'université Nangui à Brogoua, toujours en Côte d'Ivoire. Et ensuite, ben, son conjoint est venu travailler dans le Nord ici, alors elle a décidé de faire un doctorat à l'INRS, mais tout ça en arrivant avec 2 enfants,
0: oh mon Dieu,
1: en agrandissant la famille en pleine pandémie, n'est-ce pas, et en lançant son doctorat au même moment. Donc, chapeau.
0: Wow.
1: Elle a décroché 2 bourses de la Fondation Arbour. Elle a décroché le prix Gisèle Lamoureux pour la recherche en français, pour un article scientifique en français en mars dernier, donc prix du Fonds de recherche du Québec. On va l'écouter nous présenter son projet.
3: Mon projet de recherche concerne l'eau de lavage des légumes à la ferme. Donc, ces eaux-là sont des eaux usées qui contiennent des contaminants tels que de la matière solide, de la matière organique, et même des micro-organismes aussi tels que des bactéries, mais aussi des pesticides. Et moi, mes études ont porté sur comment traiter ces eaux. Donc, utiliser de l'électricité pour pouvoir traiter ces eaux afin d'améliorer la qualité de cette eau avant de les rejeter dans l'environnement. Et de la sorte, on réduit l'impact environnemental et on protège aussi les espèces aquatiques qu'on retrouve dans les cours d'eau.
0: Et ces eaux, on va le dire, c'est pas parce que c'est nos cultures maraîchères là, que c'est des eaux qui sont très propres quand ça sort. Là. Au contraire.
1: Que non, exactement. Et elles, je veux dire, la quantité est vraiment impressionnante.
0: Ouais.
1: Alors, en lisant son article qui a gagné un prix, ça parlait de centaines de millions de mètres cubes d'eau usée. Puis ce matin, je l'ai contactée pour vraiment valider. Je me disais, c'est tellement d'eau.
0: Mm-hmm.
1: Et elle me disait, 1 à 2 stations de lavage, et on en a 230 au Québec. Mais ce serait l'équivalent, là, dépendamment, il y a combien de fermes qui traitent leurs légumes là, ben ce serait l'équivalent d'à peu près 1920 piscines olympiques.
0: Oh.
1: C'est beaucoup beaucoup d'eau.
0: Et c'est beaucoup beaucoup de contaminants.
1: Ben voilà, et donc avant de les rejeter dans les eaux, il faut essayer de les décontaminer et les méthodes actuelles qui sont adaptées aux moyens techniques là et financiers quand même de nos producteurs maraîchers, ils suffisent vraiment pas toujours. Quand l'eau sort, première chose, ben elle est vraiment loin d'être limpide. Pour vous donner là une idée de ce qu'il y a dedans, ben il y a de la terre, il y a de l'argile, il y a du sable. Bon, elle l'a nommé matière organique, bactéries, mais là on pense à E. coli par exemple, ou encore du phosphore et des pesticides. Et là la concentration en particules solides peut atteindre 10 000 mg par litre. Comparez ça à l'eau qui sort de votre robinet, ben c'est moins de 1 mg par litre.
0: Ouais, puis ne serait-ce que la quantité de particules en suspension, c'est un problème là pour la faune.
1: Totalement, là, ça va bloquer le soleil, ça va faire
0: ben
1: il y a plein d'enjeux. La réglementation québécoise demande que avant de les rejeter dans les cours d'eau avoisinants, parce que c'est ça qu'on fait, faut que l'eau baisse, la concentration baisse sous la barre des 50 mg par litre. Le phosphore, vous le savez ce que ça fait à nos lacs, hein, ça déclenche l'eutrophisation. Et ben l'objectif c'est d'avoir moins de 0,3 mg par litre. En général, les eaux de lavage en ont plus de 10 mg par litre. Donc, encore là, il faut vraiment intervenir. La composition va varier selon le légume qu'on lave, parce que les tomates puis les légumes feuilles ont beaucoup moins de matière que les légumes racines. Et c'est pour ça qu'elle a décidé de se concentrer sur les légumes racines, 3 d'entre eux, pommes de terre, poireaux.

0: aux betteraves rouges qui ajoutent en plus le défi de la couleur.
1: Parce que ça contamine. La couleur aussi contamine encore la betterave.
0: Et empêche encore une fois le soleil de passer. Il y a 4 fermes maraîchères pilotes du Québec qui ont accepté de lui fournir des échantillons qu'elle recevait à tout moment. Elle devait parfois tout annuler parce qu'on ne sait pas quand les légumes vont sortir de terre. La météo change tout.
1: Ouais, ouais.
0: Et donc, bon, elle recevait des... Elle me dit que des fois, elle les a reçus un vendredi en fin de journée puis qu'il a fallu qu'elle trouve une gardienne puis qu'elle passe le week-end. Vous voyez le genre de choses.
1: C'est aussi ça, la recherche. Hein?
0: C'est aussi ça, la recherche. Et ce qu'elle me disait, c'est qu'en ce moment, ce que font les stations de lavage des fermes maraîchères, c'est qu'ils ont des lagunes. On fait du lagunage. Donc, un grand bassin dans lequel on met l'eau puis on laisse ça décanter de façon naturelle. Il y a du soleil, il y a des bactéries. Puis, il y en a qui vont mettre 2 lagunes là, pour améliorer le traitement. Mais ça n'arrive pas toujours à atteindre la norme de 50 mg par litre et ça fait rien pour les contaminants dissous comme les pesticides. Donc, elle a utilisé 2 procédés. Le premier, l'électrocoagulation. C'est un genre d'aimant électrique là, qu'on crée dans l'eau. Alors, on plonge 2 plaques de métal, d'aluminium ou de fer dans l'eau qu'on veut traiter. On fait passer un courant électrique. Ça fait une petite dissolution des électrodes qui libère des ions. Ces ions-là réagissent avec les molécules d'eau. Puis là, ça fait comme des motons. Il attire et capture toutes les particules en suspension. Puis là, ça va aller décanter dans le fond naturellement par gravité. L'eau du dessus va être limpide et dans le fond, on va avoir des bouts. Là, il faudra trouver quoi faire avec.
1: Hein? Mais en tout cas, au moins, il y a une partie du problème qui est réglée.
0: Exactement. Et ça se fait donc sans produits chimiques, ce qui est vraiment génial. Et donc, avec tous ces examens, elle a trouvé que les électrodes d'aluminium avec un courant d'un seul ampère en 10 minutes de traitement suffisaient pour amener les eaux de pommes de terre et de poireaux sous la norme réglementaire. Donc, très accessible, très rapide quand même. Parce que si ça prend du temps pour laver, ça a aussi un impact sur la production.
1: Ben oui.
0: Mais là, elle a trouvé... dans sa revue de la littérature, qu'il y avait de très dangereux insecticides. Vous savez, ces insecticides neurotoxiques qu'on appelle les tueurs d'abeilles, mais qui ont aussi, là, j'avais sur mon écran ce qu'en dit le INSPQ, l'Institut national de santé publique du Québec. C'est pas beau.
1: Les néonicotinoïdes,
0: c'est
1: ça?
0: Merci, voilà, c'est parfait, qui sont interdits en Europe, mais qui sont encore permis ici avec des normes resserrées. Et donc, elle savait que l'électrocoagulation ne faisait rien pour dégrader ces molécules organiques-là qui sont dissoutes.
1: Qu'est-ce qu'elle a trouvé?
0: Eh bien, elle a ajouté une deuxième étape, l'électro-oxydation, qui permet de briser les molécules avec d'autres électricités. Donc, elle utilise 2 électrodes, dont une qui est spéciale, là. J'adore le nom. Diamant dopé de bore. Donc, c'est un diamant.
1: Veux, hein. Oui, j'en veux.
0: Il est dopé pour pouvoir avoir à la fois la conductivité électrique du bore et la résistance chimique quasi absolue du diamant. Et avec ça, là, elle va aller défaire. C'est comme des petites machines de destruction là, qui vont briser les chaînes de molécules et transformer tout ça en eau et en CO2. Et bye-bye, les contaminants dangereux. Alors, avec 1 ampère appliqué pendant 76 minutes, elle réussissait à dégrader jusqu'à 94% de ces fameuses méchantes petites choses.
1: C'est quand même pas rien.
0: Dans les eaux de lavage de poireaux. Et le phosphore, ben là aussi, l'électro-oxydation permettait d'éliminer de 90 à 99% dans ces tests optimaux. Donc, encore là, un super gain.
1: OK, mais là, un instant, là, à partir de là, j'imagine que c'est des résultats très intéressants.
0: C'est très intéressant.
1: J'imagine qu'il y a des prochaines étapes de recherche là, vers où elle
0: se
1: dirige.
0: Oui, parce que tout ça s'était fait avec le MAPAC, avec l'Association québécoise des producteurs maraîchers, tout ça. Donc là, il va avoir un partage de ces connaissances-là et probablement que ça va se déployer. Elle a aussi exploré pour voir s'il y avait une solution pour la fameuse bétanine qui colore l'eau en rouge parce que d'ici 2027, on va avoir une norme. On ne pourra plus contaminer les cours d'eau rouge
1: à la bétanine.
0: Exactement. Les résultats sont prometteurs. Elle laisse ça à la prochaine étudiante ou aux prochains étudiants qui pourront s'en servir. Mais là, évidemment, ça va être de voir comment ça se passe dans des vraies fermes, hein, dans des conditions climatiques et opérationnelles authentiques. Donc, ils vont poursuivre le travail. Et pour sa part, ben, comme elle vient de terminer, elle est à la recherche d'un emploi, je le dis. OK? Parce que moi, je vous dis, allez la chercher. Elle est ouverte à aller en enseignement, mais elle aimerait vraiment beaucoup continuer de travailler en recherche et avec... Les fermiers, avec les gens de l'agriculture.
1: Là, voilà. Moi, je pense que si tu fais ton doctorat avec 3 enfants,
0: oui,
1: t'es capable de trouver une job. En fait, tu vas trouver une job, un employeur qui va te trouver bonne.
0: Et vous l'avez entendu, elle s'exprime de manière limpide.
1: Oui,
0: allez lire ses travaux.
1: OK, on va dire son
0: allez
1: nom
0: lire.
1: Parce que c'est important.
0: Ablema Sephora Tanoé.
1: Quel travail quand même, quel travail. Maintenant,

0: elle est docteure en sciences de l'eau à l'INRS. Merci de nous avoir fait découvrir son parcours, Véronique Raymond.
1: Ça me fait plaisir.
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0: Caroline, vous avez lu Écho d'en haut d'Élise Colin. Il paraît que c'est très bon, ce roman.
3: C'est une chercheuse spécialisée en imagerie radar à l'ONERA en France, qui est aussi poète et autrice et qui nous propose un récit épistolaire autobiographique qui mélange histoire des radars, utilisation des radars. C'est deux sœurs qui se parlent, une sur Terre, une qui est astronaute. Okay,
0: c'est comme entre fiction et réalité.
3: Exactement. Donc la partie, j'imagine que c'est la partie sur Terre qui est le plus autobiographique et la partie dans l'espace qui est plus de fiction.
0: Très intéressant.
3: On apprend de belles techniques.
0: Des femmes qui travaillent les radars.
3: Oui.
0: Écho d'en haut, Élise Colin, c'est aux éditions Serendip. Voilà. On termine avec vous, Véronique.
1: Oui, un magnifique album pour enfants qui s'appelle Jean Rex de Joachim Kemp. C'est l'histoire d'un gros dinosaure dont la mission, c'est de faire peur. Certains disent que c'est un lézard. En tout cas, nous, on pense que c'est un dinosaure. Mais lui, il veut devenir chanteur d'opéra. OK? Fait que il cache ça.
0: On est là demain 19h. Bye-bye.
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9: Bonsoir, ici Mathieu Massé. Voici les informations. À Québec, Christine Fréchette a prononcé aujourd'hui son discours inaugural pour lancer la session parlementaire, la dernière avant les prochaines élections prévues à l'automne. La nouvelle première ministre a présenté ses 5 grandes priorités pour les semaines à venir, soit le coût de la vie, l'économie, les infrastructures, les services et l'identité. Elle promet d'autres mesures pour donner un coup de pouce au portefeuille des Québécois, notamment la création de plus de places à faible coût en garderie et l'octroi de plus de pouvoir aux villes pour la construction de logements abordables. L'ancienne juge de la Cour suprême du Canada, Louise Arbour, succédera à Mary Simon comme prochaine gouverneure générale. Sa nomination a été recommandée par Mark Carney et approuvée par le roi Charles III. Louise Arbour entretient déjà des liens étroits avec la capitale fédérale où elle a fait ses études universitaires. En 1997, l'établissement est devenu la deuxième université au pays après York à lui remettre un doctorat honorifique. Voici la rectrice Marie-Ève Sylvestre qui a dirigé la section de droit civil de la faculté de droit de 2019 à 2025.
10: C'est une juriste aussi qui a occupé toutes les fonctions possibles dans l'écosystème juridique canadien, de professeure à doyenne associée, à juge évidemment, à la Cour d'appel, mais surtout à la Cour suprême du Canada, procureure en chef dans des tribunaux pénaux internationaux. Donc vraiment une carrière exceptionnelle. Elle a aussi présidé des commissions d'enquête à 2 reprises dans sa carrière. C'est une personne qui est vraiment une source de fierté et d'inspiration pour la juriste que je suis, mais je dirais aussi pour tous les étudiants, les étudiantes en droit et dans l'univers juridique.
9: En plus d'avoir été juge au plus haut tribunal du pays, Louise Arbour a aussi été procureure générale au tribunal pénal international pour l'ex-Yougoslavie et au tribunal pénal international pour le Rwanda. Le ministère espagnol de la Santé a confirmé que les îles Canaries vont accueillir le navire suspecté d'être le foyer d'une éclosion d'antivirus. Une fois accostés, des équipes médicales examineront les personnes à bord, puis les rapatrieront dans leurs pays respectifs. 2 cas ont été confirmés par l'Organisation mondiale de la Santé et 3 autres cas suspectés se trouvent toujours à bord du navire. Le reportage d'Aurélie Girard.
11: Depuis le port de Praia, situé sur l'une des îles paradisiaques de Cap-Vert, on voit au loin le navire MV Ondius, complètement immobilisé. Mais à bord, l'atmosphère est tout autre, comme en témoigne la vidéo d'un passager qui a fait le tour du monde.
12: And what's happening right now is very real for all of us.

0: Depuis le départ du navire de l'Argentine en mars, 3 personnes sont mortes. 2 d'entre elles étaient porteuses d'une souche d'antavirus, une famille de virus qu'on appelle zoonotique puisque ce sont les rongeurs qui sont porteurs de diverses souches. Voici le microbiologiste infectiologue au Centre universitaire de santé McGill, Donald Vinn.
1: Les infections liées à l'antavirus sont rares et la transmission humain à humain. C'est pas clair, par contre, sur la croisière, si c'est plusieurs expositions à des rats ou si c'est une exposition qui a amené à des transmissions humain à humain subséquemment.
0: C'est d'ailleurs l'une des questions à laquelle tente de répondre l'Organisation mondiale de la santé.
2: Notre hypothèse de travail, c'est que le premier couple a peut-être été contaminé avant même de monter à bord.
0: Maria Van Kerkhove est directrice par intérim de la prévention des épidémies et des pandémies à l'OMS.
2: Mais comme ils sont en contact très étroit, il est possible que l'un dans le couple ait contaminé l'autre.
0: Selon l'OMS, l'Argentine est le pays qui enregistre le plus grand nombre d'infections par le hantavirus dans les Amériques, avec un taux de létalité d'environ 32 %. Ici Aurélie Girard, Radio-Canada, Montréal.
3: En Ontario, 2 femmes ont été condamnées à la prison à vie pour le meurtre prémédité de l'aîné des 2 garçons autochtones dont elles avaient la garde. Elles ont été reconnues coupables de tous les chefs d'accusation retenus contre elles au terme d'un procès qui a exposé des années de maltraitance dans leur foyer. Les explications de Jean-Philippe Nadeau.
4: We're really grateful.
5: Heather Walsh, qui avait accepté les victimes dans son foyer d'accueil en attendant leur adoption, se dit satisfaite du verdict.
4: But how did they miss this?
5: La protection juvénile a toutefois failli à sa tâche, dit-elle, à l'endroit des 2 garçons et de leur communauté autochtone. Dans sa décision, le juge affirme que les meurtrières haïssaient leurs enfants. Elle leur en voulait de ne pas avoir été à la hauteur de leurs attentes, écrit-il. Le procès avait montré que les enfants avaient été torturés, séquestrés et affamés. À sa mort, l'aîné de 12 ans avait la taille d'un enfant de 6 ans. La couronne soutenait qu'ils étaient privés de nourriture à cause de leur comportement turbulent. La défense affirmait au contraire que l'aîné souffrait de graves troubles alimentaires. Les contraintes imposées aux enfants devaient les protéger contre eux-mêmes. Ils étaient donc gardés en sécurité dans leur chambre en attendant l'aide de la protection juvénile. L'avocat de Becky Hamber, Monte McGregor, affirme que sa cliente clame toujours son innocence.
6: Members of the government that oversee these institutions.
5: Les responsables de la santé, de l'éducation et de la protection juvénile, dit-il, doivent répondre de leur inaction. Le juge a pourtant conclu que les travailleurs sociaux et les médecins de la victime n'avaient absolument rien à se reprocher. Dans un courriel, le gouvernement écrit qu'il travaille à l'amélioration du bien-être de tous les enfants en Ontario. Ici Jean-Philippe Nadeau, Radio-Canada, Toronto.
3: Et en terminant, au moment où la deuxième ronde des séries éliminatoires de la Ligue nationale de hockey est bien amorcée, les équipes qui ne sont pas qualifiées pour le tournoi printanier savent désormais le rang auquel elles choisiront au prochain repêchage. La loterie annuelle a décidé que ce sont les Maple Leafs de Toronto qui parleront en premier, même s'ils n'avaient que 8,5% de chances de l'emporter. Voilà, c'était l'essentiel des informations. Bonne soirée à notre antenne.
7: On l'associe régulièrement à la saleté, la crasse, les odeurs pestilentielles et les épidémies. Mais la réalité est plus complexe. 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
8: Celui qui veut garder sa santé, qui est sain et qui se fera baigner en étuve et en cuve, doit prendre garde à ne pas y demeurer trop longtemps, mais seulement le temps de pouvoir laver son corps et se nettoyer de la saleté que la nature rejette par les pores de la peau, car il n'en a pas d'autre besoin.
7: Le bain au Moyen-Âge, un extrait du Régime du corps, signé Maître Aldebrandin Le Sienne, traité médical écrit autour de 1250. Un exemple parmi d'autres qui nous montre que les clichés ont la vie dure. Bien sûr, les standards d'hygiène du Moyen-Âge n'étaient pas ceux d'aujourd'hui. Mais non, l'époque médiévale n'était pas toujours synonyme de malpropreté, d'odeur fétide ou de dents pourries. Le bain y tenait une place essentielle et l'eau, contrairement au 18e siècle, était considérée comme purificatrice. Mais dans les villes, oui, les déchets et les excréments favorisaient la propagation de maladies et d'épidémies.

0: Bon, écoutez, vous m'aimez?
1: Bah oui.
0: Vous comptez me garder?
1: Oui.
0: Alors aujourd'hui, vous allez prendre un bain. Venez.
2: Je sens pas.
0: Venez, je vous dis.
2: Je suis pas dans mon assiette.
0: Vous m'avez fait tout un cirque pour pas que vous le preniez tout seul. Maintenant que je suis dedans, vous venez.
2: Déjà, je vous regarde, comme ça je saurai comment on fait.
0: Bon, écoutez-moi bien, là, je commence à en avoir plein le dos de passer toutes mes journées à aérer la chambre. Et j'aimerais bien que pour une seule fois dans ma vie, je n'ai pas l'impression de dormir dans un chenil.
2: Je suis désolée, mais les autres, ils prennent pas plus de bain que moi.
0: Les autres? Mais est-ce que les autres, comme vous disent, dissimulent des moitiés de fromage sous leurs vêtements? Est-ce qu'ils se trimballent toute la journée avec des pâtés de campagne dans leur poche ou des saucisses dans leurs bottines?
2: C'est du manger, ça. Ça sent pas mauvais.
0: Caradoc, soit vous montez dans ce bain, soit vous me perdez. Alors?
1: Ouais.
0: Ouais quoi?
1: C'est pas mal, ça détend.
0: Ah, vous voyez?
3: Oui, ça détend. Un extrait de la série humoristique Kaamelott, une création d'Alexandre Astier en France. Pour nous parler du Moyen-Âge, mon invité Geneviève Dumas, elle est professeure titulaire au département d'histoire de l'Université de Sherbrooke. On l'a joint d'ailleurs dans nos studios là-bas. Bonjour.
4: Bonjour.
3: On l'a entendu, bon, c'est une série humoristique, bien sûr, Kaamelott, hein, mais pourquoi on associe toujours le Moyen-Âge à la saleté?
4: Ben, je dirais que c'est un trait des historiens du 19e siècle qui voyaient le Moyen-Âge comme une période obscure, rustre, etc. et qui nous ont passé ces idées-là qu'au Moyen-Âge, tout était sale, à tel point que la plupart des représentations qu'on en fait au cinéma ou dans les jeux nous montrent là des gens mal tenus ou dans pourris. C'est un peu un topos. On se rend compte depuis une trentaine d'années, en étudiant davantage les sources, notamment par le biais de l'histoire environnementale, que c'est un mythe tenace qui ne tient pas la route à l'examen des sources et des documents.
3: Oui, bien sûr. Bon, c'est pas l'hygiène d'aujourd'hui, ça c'est certain. On est mis en arrière, là, quand même. Hein.
4: Tout à fait. Et oui. C'est culturel, l'hygiène. C'est-à-dire que,
3: aussi.
4: Bon,
3: odeurs,
4: ce qui sent bon aujourd'hui ne sentirait pas nécessairement bon au Moyen-Âge et vice-versa.
3: Assurément. Bon, il y a l'hygiène dans la sphère privée, hein, l'hygiène du corps et l'hygiène publique. Parlons d'abord du privé.
4: Oui.
3: Contrairement à ce qu'on a entendu, au Moyen-Âge, on prenait son bain.
4: Oui, bien sûr, on prenait son bain et c'était même conseillé de le faire régulièrement. Alors, évidemment, on le faisait dans des circonstances peut-être différentes si on était en milieu rural ou en milieu urbain. En milieu rural, bien sûr, il y avait profusion de rivières claires dans lesquelles on pouvait se baigner. En milieu urbain, bien sûr, on devait utiliser des bains de fortune faits avec des cuves dans lesquelles on mettait des draps. Et bien sûr, si on pouvait pas avoir ces moyens-là, puisque quand même, ça prenait un peu d'espace, ce que l'aristocratie, la bourgeoisie, tout ça avait en abondance. Mais bon, quand on était un petit peu moins moyen, ben on allait au bain public.
3: Parce qu'il y avait des bains publics, un peu comme chez les Romains de l'Antiquité, là.
4: Tout à fait. Les Romains avaient des bains publics et ces infrastructures-là, même si elles sont tombées un petit peu en désuétude pendant le début du Moyen-Âge, et ils ont repris très rapidement. Bien sûr, ces bains-là commencent à être plus réglementés et mieux gérés, si on veut, dans la dernière partie du Moyen-Âge, à partir du 14e siècle. Mais sinon, ils existaient et les gens les fréquentaient.
3: Mais ça ressemble à quoi, concrètement, quand on va au bain public?
4: Ben évidemment, on rentrait dans un endroit où on avait accès à un certain nombre de ces cuves dont je parlais, qui sont des cuves essentiellement qui ressemblent à des tonneaux, si vous voulez, dans lesquels on mettait des draps et qui permettaient de se baigner. Avec ce contexte, je dirais un peu de promiscuité, les bains sont graduellement devenus des lieux plus de sociabilité, d'aisance et éventuellement même de débat. Bon, on y retrouve une forme de prostitution un peu moins institutionnalisée que celle qu'on a dans les bordels publics. Mais il faut pas réduire le bain public à sa fonction d'ébattement parce que en fait, on va aussi s'y laver.
3: Oui, bien sûr.
4: Tout à fait.
3: Voilà. Bon, on y va. Non seulement on se décrasse, mais on prend soin aussi de ses cheveux et de ses dents.
5: Pour conforter les gencives et blanchir les dents, prenez du marbre blanc, du corail blanc, de l'os de seiche, du sel gemme, de l'encens et du mastic, de chacun une quantité égale, et faites-en une poudre fine. Mettez-la dans un sachet de toile, frottez-en les dents et lavez-les avec du vin, et après, frottez-les avec un petit drap d'écarlate. Après, pour les gencives qui saignent volontiers, pour blanchir les dents et pour donner une bonne haleine, prenez de la noix de muscade, de l'écume de mer, du

0: sel grillé et de la corne de cerf brûlée. Ajoutez de l'alun, du nitre, de la pomme grenade, de la noix de galle et de la fleur de grenade sauvage et faites-en une poudre fine pour vous en frotter les dents.
1: Autre extrait donc de ce fameux traité médical, hein, le régime du corps, on y revient toujours, écrit au XIIIe siècle.

0: paraître, de colorer ses cheveux, etc.
1: Ben oui, puis de sentir bon aussi.
0: Ah oui, tout à fait.
1: Là où ça se gâte peut-être, puis encore là, vous me direz, mais oui. C'est dans le domaine public, dans les villes. Hein? D'abord, est-ce qu'on jetait tout à l'extérieur? Encore là, cette image, hein, on balance par la fenêtre, là, déchets, excréments et autres.
0: Ben, disons que les villes avaient des règlements qui, justement, tentaient d'interdire aux gens de faire cela. Hein, on avait des règlements qui disaient interdit de jeter les ordures, d'encombrer les... Alors, il fallait aller les porter quelque part. Mmh. Ce que tout le monde le faisait.
1: Oui.
0: Bon, ça, c'est une autre histoire. Et évidemment, on voit que dans les villes, pour faire respecter ces règlements, il y a amende et etc., parce que tout le monde le faisait pas. Mais, en fait, on essayait d'éviter ça. Il est vrai, cependant, qu'on n'a pas énormément d'endroits où les jeter. Et donc, ce qu'on pouvait faire dans les villes, c'est de choisir un ou deux cours d'eau dans lesquels on envoyait les déchets pour préserver d'autres qui pouvaient servir à l'eau potable. Mmh. Et donc, concentrer les eaux usées, si vous voulez, dans des cours d'eau spécifiques. Ça, c'est une chose en ce qui concerne, si on veut, et surtout ça pouvait être appuyé d'un système d'égout, de canalisation, qui permettait à ces eaux-là de s'évacuer par en dessous, si on veut, même si beaucoup pouvaient aussi être à ciel ouvert.
1: Ouais.
0: Et en fait, on faisait les rues de telle façon que les détritus se retrouvaient des deux côtés de la voie étant bombée. C'est de là que vient l'expression « le haut du pavé ».
1: Ah oui. Hein?
0: Il a le
1: oui.
0: haut du pavé, c'est-à-dire il ne marche pas dans la fange.
1: Uh-huh.
0: Il marche dans le côté qui est propre.
1: Sur le dessus. Parce que ça se gâte ailleurs. Mais il n'y avait pas de toilettes, là. On faisait dans des pots de chambre, j'imagine.
0: Ben, en fait, oui, le pot de chambre existe, mais il y avait des latrines. Hein. Les Romains avaient des latrines, les gens du Moyen-Âge avaient des latrines. On a même dans les villes des règlements qui régissent comment et où on peut faire une latrine. Et donc, on avait des latrines non seulement publiques, c'est-à-dire dehors, mais les gens dans leur maison pouvaient se faire dans leur cour. Puisque c'était pas très souvent dans la maison, mais dans la cour, on pouvait se ménager une latrine.
1: Ah oui.
0: Évidemment, il y a des gens qui avaient pas ces moyens, il y a des gens qui avaient pas les cours, et là, ben, on utilisait le pot de chambre.
1: Mmh.
0: À la campagne, évidemment, on n'a pas besoin de ça.
1: Oui,
0: on fait ça.
1: Sûr, il y a de l'espace.
0: Et voilà.
1: Voilà, on va dans la nature.
0: Oui.
1: Bon, au Moyen-Âge, les animaux sont présents dans les villes. Hein,
0: oui.
1: On imagine que ça contribue quand même aux odeurs et à la pollution. Même chose pour les abattoirs ou les boucheries, là.
0: Oui, tout à fait. Les animaux sont dans les villes, effectivement. On ne peut pas imaginer les villes médiévales remplies d'animaux. Oui, les animaux sont acceptés dans les villes, bien sûr. Il y a des endroits où on parque son cheval. Il y a des endroits où on voit des ânes. Il y a des foyers dans lesquels on a un certain nombre d'animaux domestiques qui peuvent y habiter. Mais ce n'est pas un repère d'animaux, même si on en voit.
1: Mais dans le cas des abattoirs, parce que ça, il y en avait, abattoirs, boucheries et tout le reste, là. Ça...
0: Oui. Il y avait les poissonneries aussi, ça c'était pas mieux.
1: Oui,
0: mais ces deux métiers-là, boucherie et poissonnerie, étaient aussi très réglementés à partir de la première moitié du 14e siècle, correspondant à l'essor urbain là, qu'on observe dans le monde occidental. On les obligeait à évacuer leurs déchets dans des égouts spécifiques, qui étaient généralement au marché. Là, ces métiers-là étaient fortement réglementés aussi. On les mettait dans la même région, dans le même quartier pour pouvoir justement y jeter un œil régulièrement.
1: Ouais.
0: Et on interdisait à tous les gens dans la ville de dépecer des animaux et d'avoir des égouts privés pour se faire. Alors, il fallait que ce soit à la boucherie et à travers un égout spécifiquement aménagé pour recevoir des déchets qui sont semi-humides. C'est-à-dire que ce n'est pas que des eaux. Hein, ce sont aussi des déchets carnassiers, il y a de la chair, et donc ça s'en allait dans des canalisations spécifiques.
1: Il reste que la promiscuité hein, dans les villes, les grandes villes. Paris compte quoi? Plus de 250 000 personnes à peu près au Moyen-Âge.
0: Oui.
1: Hein? Bon, ça engendre
0: avant la peste,
1: oui. Oui, ça engendre des odeurs, des immondices. On avait parfois du mal à en venir à bout.
0: Oui.
1: Le poète Eustache Deschamps, connu pour sa poésie satirique, a souvent décrit la saleté de Paris, en fait la réalité crue du Moyen-Âge. On est ici quelque part autour de 1340.
2: Adieu Paris, la cité de renom, où on ne peut marcher sans souiller son talon. Car la bouille est noire, puante et épaisse, et les pourceaux y courent avec grande hardiesse. Les rues sont si étroites et pleines d'ordures que le néant souffre une grande torture.

0: Donc, bon, on l'entend, oui, problème de saleté. Remarquez, on en parle encore aujourd'hui dans nos villes. Mais vous disiez, les autorités, s'en sont souvent mêlées par une série de décrets.
1: Oui.
0: Puis j'ai un exemple ici, une ordonnance qui est datée du 3 février 1348, qui se lit comme suit, que personne, quel que soit son rang social, n'ait l'audace de déposer ou faire déposer des pailles, du fumier, de la boue, des déchets de curage, ni aucune autre ordure sur la voie publique. Quiconque sera pris en flagrant délit devra immédiatement payer au roi notre sire une amende de 60 sous. Donc, il existe des règlements et peut-être encore plus, parce que là, le contexte est important, on est en 1348.
1: Oui, on est en 1348, certainement que la peste n'y est pas encore, mais elle y arrive à grands pas.
0: Mm-hmm.
1: Mais même avant la peste, c'est-à-dire que ce sont des concepts de, je vais dire un anachronisme, en fait, de proto-santé publique. C'est-à-dire qu'à mesure que les villes se développent, cela pose le problème de la promiscuité, cela pose le problème des voies, de l'accessibilité des voies. Mais évidemment, comme on n'a pas de plan nécessairement de développement urbain, par exemple à Paris, effectivement, les rues la construction s'est faite autour d'églises et les rues sont particulièrement étroites, effectivement, difficiles à curer aussi. Mais dans ces villes, comme dans toutes les autres villes de petite et de moyenne dimension, on a des gens qui sont spécialement engagés pour curer, pour nettoyer les rues et enlever la boue, la fange et les détritus. Mais évidemment, on veut réglementer pour que personne n'utilise la voie publique comme poubelle.
0: Oui, bien sûr, mais bon, c'est un combat constant, ça. Il reste le Moyen-Âge, bon, on l'a évoqué, c'est l'époque des grandes épidémies, hein, peste qui fait des ravages entre 1347 et 1352. On estime que le tiers de la population européenne a été décimée, certains disent même la moitié. Dans tous les cas, en tout cas on le sait, hein, c'est une hécatombe.
2: Les membres d'une famille jetaient leurs morts comme ils pouvaient dans une rigole sans prêtre, sans office divin, et l'on ne sonnait même plus le glas. En beaucoup d'endroits, on creusa de grandes fosses qui se remplissaient vite d'une multitude de morts. Et moi, Agnolo di Tura, j'ai enterré de mes propres mains mes 5 enfants. Et il y avait des cadavres qui étaient recouverts d'une couche de terre si superficielle que les chiens les déterraient et les traînaient pour les dévorer à travers les rues de la ville. Chez nous, au début de l'épidémie, certaines enflures se produisaient à l'aine ou sous l'aisselle. On les appelait vulgairement bubons. Dans les 3 jours qui suivaient l'apparition des symptômes, presque tous les gens atteints décédaient. Avec la foule des cadavres, les cimetières devenaient insuffisants pour toutes les sépultures. On creusait donc dans les cimetières attenant aux églises des fosses très profondes où par centaines se casaient les nouveaux arrivés. On recouvrait ces cadavres d'une pelletée de terre tant qu'on parvenait en haut de la fosse.
0: Témoignage trace écrite de Agnolo di Tura à Florence en 1348. Comment on explique l'ampleur de cette épidémie? Et la fréquence aussi au Moyen-Âge de ces épidémies?
1: Bien évidemment, vous l'avez dit, c'est le micro-organisme le plus meurtrier de l'histoire de la santé humaine que l'on connaît.
0: Mm-hmm.
1: Évidemment, son arrivée est très spectaculaire, puisque comme le dit bien Agnolo di Tura, on en meurt rapidement.
0: Oui.
1: Et beaucoup de gens meurent très, très rapidement, donc ça cause un choc évidemment important. Il y a quelques petites choses dans ce témoignage-là qui est important de voir. Effectivement, cette habitude de faire des fosses communes, puisqu'on n'a pas le temps d'enterrer individuellement chacun.
0: Oui.
1: Le témoignage parle de fosses dans lesquelles on jette les gens pêle-mêle. C'est pas tout à fait ce que l'archéologie nous a montré. Elle nous montre des fosses communes, effectivement, mais où on a quand même pris le soin de placer les morts en rangée, de les disposer. Il faudrait dire à propos de ces fosses communes qu'elles sont totalement fondamentales dans notre connaissance de ce bacille, puisque c'est à travers ces tombes, qu'on appelle des tombes de catastrophe, qu'on a été capable d'aller extraire l'ADN de la pulpe dentaire, qui nous a permis d'identifier le bacille Yersinia pestis.

0: justice, qui est celui qui a sévi en Europe et en Orient jusqu'au 18e siècle. Donc, la dernière manifestation à Marseille en 1720. Et donc, ça clôt un débat de longue date, puisqu'on disait toujours, oui, il y a des épidémies, mais on ne sait pas si c'est la peste. Ben oui, on sait maintenant que c'est la peste, et c'est grâce à ces fausses catastrophes qui nous ont laissés. Mais ensuite, évidemment, cette peste va provoquer des réflexions sur, justement, les questions de santé publique. Et que ce soit au niveau royal, au niveau municipal, si vous voulez, il y aura des politiques qui seront mises en vigueur pour gérer d'abord les indigents qui arrivent en grand nombre dans les villes, pour les mettre dans des rues spécifiques pour ne pas que la contagion se répande, puisqu'on n'a aucune notion d'infection, mais on comprend très bien que c'est contagieux.
1: Oui.
0: Et aussi réfection des hôpitaux, construction d'hôpitaux généraux aussi pour les pestiférés, demande de spécialistes comme les chirurgiens, les médecins pour s'occuper des pestiférés. Et donc là, l'hygiène en fait qui était toujours présente, parce que Daniel Alexandre Bidon parle d'une obsession de l'hygiène au Moyen-Âge.
1: Ah oui, carrément.
0: Plutôt que oui, carrément.
1: Ah ouais.
0: Donc cette obsession là va encore prendre une nouvelle tournure, et là on va se mettre en quête de l'eau la plus pure possible. On va commencer à aller chercher l'eau à la source, l'amener par aqueduc, faire des fontaines, et là l'eau va représenter ce qui permet en fait d'assainir l'environnement.
1: Oui, mais c'est curieux, pourquoi on s'est mis par la suite à craindre l'eau? Qu'est-ce qui s'est passé pour que l'eau devienne, plus tard, au 18e, devienne synonyme de contamination, de maladie? Parce qu'on ne se lavait pas beaucoup dans la cour de Versailles, là.
0: Non, tout à fait. Ben, il y a plusieurs facteurs. Le premier, c'est que la péjoration, qu'on appelle la péjoration des milieux humides, fait en sorte que, et on n'a pas tort, puisque les marais, par exemple, sont effectivement propagent des maladies, pas nécessairement la peste, mais bien sûr d'autres maladies. Et donc, on devient de plus en plus méfiant de l'eau. Et effectivement, à partir de la Renaissance, cette obsession du lavage de l'eau finit par devenir moins importante dans les questions sociales, et même les odeurs. Je vais citer quelque chose comme ça rapidement, mais on dit qu'Henri IV, quand il parlait à sa maîtresse, lui disait surtout ne vous lavez pas. C'est-à-dire que on était dans une autre dynamique de culture par rapport à l'eau et par rapport aux odeurs.
1: Oui. Ben, on le verra dans l'épisode de demain, parce qu'on ira à Versailles demain, l'hygiène à Versailles, à la cour du roi. Puis effectivement, le bain, il n'y en a pas beaucoup. Hein. Louis XIV va en prendre quelques-uns dans sa vie, mais sans plus. On va se laver d'une autre façon, avec le frottement. Mon invité, Geneviève Dumas, elle est professeure titulaire au département d'histoire de l'Université de Sherbrooke. Elle nous parlait depuis nos studios là-bas. Merci beaucoup d'avoir été là.
0: C'est moi qui vous remercie.
1: Merci également à toute l'équipe d'Aujourd'hui l'Histoire. Ici Maxime Coutier. Là-dessus, bonne soirée. À demain. Au revoir.
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8: Mon Dieu, je regarde la liste, là. J'aurais pas fait ces choix-là.
9: Moi non plus.
8: C'est pour ça qui est important. Hey, je suis sous le choc de ce qu'on vient d'apprendre et qu'on dira jamais.
9: Non.
8: Mais non, c'est surprenant. Non. C'est surprenant parce qu'il y a pas...
9: Les gens prennent des virages.
8: Parce que, tu sais, il y a tellement pas beaucoup d'affaires le fun que tu te dis, il faut que tu gardes ce qui est le fun.

0: parce que c'est ça qui te garde en vie.
1: T'sais? Et pourtant,
0: Mais en même temps, il y a des choses pour qui les gens trouvent des, faire le fun, puis d'autres, c'est pas ça.
1: Ça s'est bien passé, bon. C'est pas bien.
0: Évidemment, dans le prologue, on a Suzy Bouchard qui est de retour et puis elle était partie de faire sa tournée en France et puis on voulait parler de votre nouvelle émission de radio.
1: Oui.
0: Mais comme Olivier, je vous ai laissé seul avec Olivier dans le studio avant de commencer. Olivier qui était toujours mal à l'aise un peu, il savait pas quoi dire, fait qu'il a comme vidé le sujet.
2: Moi, je tolère très mal le silence. J'ai besoin de parler.
0: Non, mais je comprends le malaise.
1: Il s'est garoché sur le seul sujet possible. J'en reviens quand même d'un mois là, à l'étranger, mais tout de suite.
0: Parlez-moi de votre émission que vous allez faire cet été, là, dont on voulait aborder.
2: On n'a pas parlé tant que ça. Il n'y avait pas grand-chose à dire, en fait, pour être honnête.
0: Mais non, parce que là, ça a été annoncé. Mais là, c'est ça. Le prologue est disponible à 14h30. Ouais. On a le droit d'en parler à partir de 14h. Bon, parce que
1: on est correct.
0: Vous allez avoir une émission cet été, les samedis à 14h.
1: Exact.
0: Bon. C'est quoi?
1: Ben, c'est ça. Là, moi, je pensais pas que ce serait annoncé si vite.
0: Il n'y a même pas de titre en même temps.
1: Non, il n'y a pas de titre. Est-ce que c'est écrit titre à déterminer pour vrai dans le
0: communiqué? Okay, j'anime aussi une émission, moi, pendant l'été, puis ils nous ont mis de la pression de trouver un titre.
1: Mais là, vous l'avez, votre titre, vous?
0: Oui,
1: ben,
0: mais ça passe proche que non.
1: Est-ce qu'on peut le savoir?
0: Ben, oui, ça s'appelle En attendant Annie. C'est les week-ends, le matin des week-ends. C'est pour faire un clin d'œil En attendant le bigot que Daniel Pinard animait à l'époque, en attendant que le bigot revienne de ses vacances. Et puis, j'ai toujours trippé sur cette émission-là. Et puis, c'est Karine Lefebvre qui va faire les quatre premiers week-ends.
1: Ah, okay.
0: Parce que maintenant, je suis plus capable d'avoir une charge complète. Puis, je vais faire les quatre derniers week-ends.
1: Donc,
0: En attendant Annie.
1: C'est très cute.
0: Oui, absolument.
1: Mais ça me met de la pression parce que là, c'est ça, le fait qu'il n'y ait pas de titre, je me dis, ça va créer des attentes de titres. S'il y a des gens qui ont des idées de titres, mais c'est sûr que si je savais un peu plus le contenu de l'émission,
0: ça
1: pourrait orienter le titre. Mais écoute, ça va être.
2: Mais quand même, on peut demander aux gens de nous écrire dans le la bulle conversationnelle.
1: Parce que des fois, un titre, puis peut-être que le titre va déterminer le contenu. Des fois, c'est ça. Non, mais je suis très. Non, mais j'ai très hâte. Merci, Radio-Canada. C'est un grand privilège.
0: C'est quoi le contenu?
1: Il va avoir.
0: Vous êtes à la tête du bye-bye. Je pense que c'est la moindre des choses que vous receviez des fois une heure de radio.
1: Oui.
0: Maintenant, quel est le contenu?
1: Ben, Jean-Philippe, il sera question d'enjeux.
0: Non, vous n'allez pas me faire ça, là. Vous avez déposé quelque chose.
1: Non, mais ce que je suis très excitée parce que, oui, j'ai déposé quelque chose, bien sûr. Voyons, voilà, pensez-vous qu'on pond des émissions de radio?
2: Oui. Est-ce que ce sera drôle?
1: Ce sera drôle. Okay. Ce sera ludique. Ce sera une espèce de transition entre, tu sais, les émissions le matin qui sont un peu plus, j'ai envie de dire sérieusement, de l'actualité, plus. Là, vous me regardez là, comme
0: ça. Vous savez vraiment pas.
1: Non, mais c'est vrai que c'est une. c'est une transition entre, tu sais, on s'en va vers le 4 à 7 un peu, là, avec mon émission qui sera à 14h. Je sais pas ce qu'il y a à 15h, par contre, mais on s'en va vers le 4 à 7. Donc, on est un peu plus décontracté qu'en avant-midi. On parle d'actualité un peu, peut-être pas d'actualité brûlante, parce que peut-être que ça sera enregistré en avance des fois. Puis, on rit, on découvre des nouveaux collaborateurs qui ne sont pas à l'antenne en ce moment et qui sont peut-être des amis d'improvisation que j'essaie de plugger. Donc, vous voyez, c'est clair, là, le concept. Là.
2: Oui.
0: Fait que vous le découvrez, on dirait que vous le découvrez en posant la question un peu comme moi, parfois. Là.
1: Non, pas moi, on dirait que je fais du Jean-Philippe. Ouais. Non, mais c'est parce que je veux aussi pas. Je veux garder la surprise, évidemment. Mais
0: c'est ça. Mais sous la torture, est-ce que vous seriez capable de répondre?
1: Non.
0: C'est ça.
1: Okay.
0: Mais on s'entend. On s'entend sur. Mais ça se peut là, qu'on sache pas tout après ça.
1: Je ne sais pas tout, mais je sais certaines choses quand même. Puis je pense que ça va être une très belle heure de radio. Voilà.
0: Ben, on me dit là, qu'après vous, ça va être le best-of de Pénélope.
1: C'est vrai?
0: Oui.
1: Ben, c'est ça, vers le 4 à 7. C'est ça, je sais.
0: Exact. Non, mais j'avoue que c'est mêlant, ça, quand même.
1: Oui.
0: Ben, parfait. En attendant un titre, ça pourrait être aussi votre titre.
1: Ah, c'est bon, ça. En attendant un titre. Ça ne m'aide pas avec le contenu, mais oui.
0: Et puis là, vous allez animer. C'est une table. J'ai trop de questions.
1: C'est trop,
0: que
1: c'est beaucoup de questions. Mais oui, je ne serai pas seule, évidemment. Là, vous voyez bien que ça serait.
0: Mais vous êtes capable.
1: Je serais meublée une heure de radio,
0: oui,
1: ça.
0: Ben oui.
1: Ben, je serais capable, mais ça serait bizarre par moment. Mais non, je ne serai pas seule. J'aurai des collaborateurs. Alors, voilà. Et des entrevues.
0: Comme tout le monde.
1: En fait, je ne vais pas réinventer la radio, Jean-Philippe. Je suis un bébé animatrice, là, quand même. On va avoir besoin d'être tenue par la main un peu, mais je suis très contente de cette confiance.
0: Vous n'êtes pas obligé de le dire, ils savent.
1: Non.
0: Oui, c'est ça. Mais si vous n'avez pas besoin de faire un message à la direction,
1: vous avez raison. Non, c'est pas à ça que ça sert le prologue.
0: Exact. C'est pas un peu plus lourd que ça. Oui. Excellent. Fait que ça, c'est fait.
1: Ça, c'est fait. La grande annonce est faite.
2: Sinon, quand ça donne l'eau à la bouche.
1: Ça donne l'eau. Lui, il est énervé. Vous allez être à l'écoute.
0: Mais c'est normal qu'on sache pas tout. Même de notre côté, moi, j'ai des idées. Je vais revenir à l'ancien temps de Le Bigot là, parlant.
2: Mais ça, c'était en quelle année, l'émission En attendant Le Bigot?
0: Mais on fête les 20 ans de 2006, la première année de En attendant Le Bigot. Ben, je veux dire, je veux parler. Je sais que c'est peut-être débile, peut-être moi qui est dans

0: Peut-être, là, mais tu sais, des fromagers, tu sais, des agriculteurs.
1: Oh mon Dieu, c'est bien que vous le disiez maintenant, on a le temps d'intervenir.
0: Ouais. Non, mais tu sais, il y avait Philippe Mollet, bon, qui nous a quittés aujourd'hui, mais tu sais, il y avait des grands postes comme ça qui étaient à remplir,
1: ouais.
0: Qui parlaient justement du Québec rural, ouais. De nos agriculteurs, des gens qui sont dans les champs pendant l'été parce que c'est ce qui se passe.
1: Ouais.
0: Et puis c'est ce qui m'intéresse sincèrement, puis pas aussi de parler de la météo. Des choses comme ça, là.
1: Vous savez plus que moi où vous en allez, fait que ça, c'est admirable.
0: Oui, ben, admirable, je le sais pas, mais vous viendrez en parler à mon show aussi.
1: OK? Fait
0: comme ça, on se nourrira, puis on aura peut-être moins d'affaires à faire. Ben, vous êtes à l'écoute de La Journée est encore jeune sur Ici Première, avec Suzy Bouchard qui est de retour de sa tournée en France.
1: Oui, à la chronique. Je suis
0: rétrogradée
1: quand
0: Non, mais c'est ça. Mais je dirais, en même temps, il y en a qui acceptent de revenir, puis il y en a qui n'acceptent pas de revenir à la chronique. Jean-Sébastien, lui, a décidé de ne pas revenir à la chronique.
1: Puis moi, j'ai pas d'orgueil. Puis vous êtes. Vous êtes chanceux que mes parents disaient pas beaucoup je t'aime parce que je serais pas ici.
0: On vous a forcé.
1: Non, je suis carencée, puis je reviens. J'adore la chronique. Ça m'a tout donné.
0: Jean-Sébastien est très carencé, puis il revient pas.
1: C'est vrai, par contre. Il a atteint son mur. À un moment donné, j'atteindrai.
0: C'est juste pas ça, là. Bon, beaucoup de discussions à avoir. Évidemment, on a une nouvelle le gouverneur général aujourd'hui. Je sais que tout le monde est excité. Vous, en tant que j'allais dire loyaliste, c'est pas ça le point, là. Lawyer, là.
1: Ouais.
0: Avocate, ça vous excite pas, ça?
1: C'est pas ce qui m'excite le plus dans les sujets juridiques. Mais ouais. Je suis intéressée, mais je sais que ça va être le. On va revoir un peu. Ben là, on va revoir les mêmes conversations. C'est-à-dire, on va remettre en question les mêmes choses. Mais je suis excitée par le choix de la nomination
0: en tant que. Oui, une grande juriste.
1: Une grande juriste. Tous les avocats vont être emballés. Sauf ceux là, qui aiment moins le projet fédéral.
0: Faites de la radio. Faites attention. Alignez votre micro devant votre bouche.
1: Oh non.
0: Je sais. On a fait une blague tantôt, là, mais visiblement.
1: Olivier, vous faites, oh mon Dieu, parce que.
2: Suzy avait une petite tendance à mettre ses mains. On a eu plusieurs plaintes.
0: T'es prête à avoir une émission de radio?
1: Peut-être que ça pourrait s'appeler « Les mains dans la bouche
0: ».
1: Les mains devant la bouche.
0: Ah, on n'a pas le droit de l'annoncer tout de suite, c'est annoncé à 14h.
1: Ah,
2: c'est
1: 13h.
0: Okay.
2: C'est bien 13h.
0: Ah, c'est 13h que c'est annoncé?
2: Oui.
0: Ah, ben, félicitations pour votre émission de radio,
1: Merci,
0: Suzy.
1: Je tenterai de parler dans le micro.
0: Samedi 14h, OK? Ça, c'est fait.
3: Olivier.
0: Rapidement, Olivier.
3: Nickel. 24-7.
0: Oui.
2: Politique fédérale, pour commencer. D'abord, j'avais manqué cette question d'Alexis Brunel-Duceppe du Bloc au sujet du fonds souverain. Lui, il a l'impression que le Parti libéral du Canada essaie de nous arnaquer en nous disant que c'est un fonds qui est comme celui de la Norvège.
4: Monsieur le Président, j'aimerais entendre ma collègue à savoir comment est-ce que c'est possible que les libéraux nous disent « On a acheté un chat, mais c'est un cheval, puis on va penser que tout le monde pense que c'est un cheval alors que c'est un chat. »
0: Hey.
2: On a acheté un chat, mais c'est un cheval, puis on va penser que tout le monde pense que c'est un cheval alors que c'est un chat. Quel fond est le chat, quel fond est le cheval dans cette histoire-là? Je donne ma langue au chat.
0: Oh,
2: Pierre Poilievre, lui, est passé à un autre sujet, la dette du Canada qui a atteint 1 billion $. Ça, c'est combien de milliards, ça?
0: C'est beaucoup.
2: 1 000 milliards. Il avait même fait des petits schémas sur des affiches qui pointaient du doigt pendant son point de presse.
5: Si on décidait d'empiler 1 billion $ avec des billets, de 100 $. Le pile serait...
0: Ah ben non, c'est niaiseux, ça.
5: 100 $, après 100 $, après 100 $, pour créer un tour 1500 fois plus grand que le tour de CN. On peut voir ici que c'est le tour de CN. Ça, c'est les dollars, des billets de 100 $ pour atteindre le montant de dette nationale que les libéraux ont mis sur la carte de crédit nationale.
2: C'est donc pour...
0: Excusez-moi, on a reçu dans le communiqué de la radio de Radio-Canada, Suzy Bouchard anime une nouvelle émission étonnante.
2: Ah, bon, si on a plus de détails.
0: Si vous cherchez du contenu, c'est écrit dans le communiqué.
2: Excellent. Oui, donc pour nous donner une idée de la hauteur, il nous dit, vous voyez cette tour, ben, c'est 1500 fois cette tour. C'est quand même dur d'imaginer $1 billion, mais je ne sais pas si c'est plus facile d'imaginer 1500 tours du CN, une par-dessus l'autre. Mais c'est une nouvelle unité de mesure à ajouter à notre boîte à outils. Hein. Je vous rappelle qu'on calcule les dégâts d'eau en piscines olympiques et les superficies en terrain de football.
0: Et c'était quoi? Comment ils calculaient hier, Éric Duhaime, les petites cochonneries, c'est ça?
2: Ah oui, ils ont passé un poil et une petite cochonnerie.
0: Exactement.
2: De gagner l'élection.
0: Donc, c'est un autre
2: état. Oui, une autre unité. Le lendemain, par contre, M. Poilievre n'était pas sûr que les affiches seraient suffisantes, alors il a montré la vraie tour du CN dans une vidéo avec une petite musique.
5: Ça, c'est le tour CN à Toronto. Si on met des billets de 100 $ dans une pile...
0: Non.
5: Pour arriver à 1 billion $, ça va créer un tour d'argent qui est 1
6: 500

0: 100 fois plus haut que le tour CN. Deux fois plus loin dans l'espace que la Station spatiale internationale.
1: Voilà, alors les libéraux...
2: Une tour en argent, ça vaut bien plus qu'une tour en 100 piastres.
1: C'est ça. Les libéraux ont envoyé la dette en orbite. Je ne sais pas ça va être quoi la prochaine étape après l'affiche et la vidéo, mais moi, je prendrais peut-être une version québécoise. Selon Claude, à qui j'ai demandé, on pourrait mettre 1,28 billion de billets de 100 piastres dans le stade olympique. Donc, on pourrait remplir presque à ras-bord avec la dette du Canada le stade olympique. Et en plus, le stade servira enfin à quelque chose. Donc, ce serait peut-être une bonne idée. Je la donne gratis à M. Poilièvre. On reste dans le domaine du Poilièvre parce que je vous parle du conseil municipal de Gatineau où l'opposition s'oppose pas mal. Il y a un conseiller du nom de Timmy Jutras qui subit les foudres de ses collègues qui ne le trouvent pas assez coopératif. Le conseiller Edmond Leclerc, lui, est allé de cette comparaison sur les ondes de la radio de Cogeco.
3: On va mettre quelque chose au clair un matin. Là. Timmy Jutras, c'est le Pierre Boyette de Gatineau. Sa job, c'est d'être pas d'accord. Il n'était pas d'accord qu'on investisse en itinérance. Là, il n'est pas d'accord qu'on investisse pas dans son district en itinérance. Il n'était pas d'accord qu'on finance la STO. Là, il n'est pas d'accord qu'on finance pas des solutions avec la STO. Pour vous donner un scoop, là, mais la semaine prochaine, peu importe ça va être quoi le sujet, il sera pas d'accord.
1: Bref, il est contre tout. C'est un peu le rôle de l'opposition de s'opposer, mais dans le monde municipal, c'est moins commun comme attitude, si je comprends bien. Sont de cloches semblables du côté de la mairesse Maude Marquis-Bissonnette?
4: Il y a des styles politiques qui sont un petit peu à l'image de ce qui se passe au sud de la frontière ou de ce qui se passe ailleurs dans le monde où il y a certains élus qui tentent de créer un narratif qui est alternatif. J'ai une préoccupation sur cette façon de faire de la politique autant au niveau local que quand je regarde ce qui se passe sur la scène internationale parce que ça a effectivement l'effet de nourrir le cynisme de propulser des faits qui sont alternatifs là, dans l'espace public.
1: Donc, les faits alternatifs, mais des faits alternatifs de calibre municipaux, c'est quand même moins pire. On parle ici du conseiller municipal de Lac-Beauchamp qui abuse des questions, pas tout à fait de la chute de la démocratie occidentale. D'ailleurs, le conseiller Steve Morand, qui est dans le parti de la mairesse, a résumé ainsi les dernières frasques de M. Jutras.
5: Clairement, il y avait une question hier. Combien a été dépensé à la STO dans le projet? La réponse est venue. 31,9 millions de dollars. Ah, j'ai pas eu de réponse. On venait de lui donner. Puis ensuite, il dit, il répète dans les médias, ah, il n'y a pas eu de réponse à sa question. Mais clairement, il y a eu la réponse à sa question. Il y a une limite à un moment donné de dire des choses qui sont plus ou moins vraies.
1: Oui, il pose des questions, obtient des réponses, mais dit qu'il n'y a pas les réponses. C'est un exemple de ce qu'il a fait, c'est sûrement plus que ça, mais c'est juste ça dont on parle. Par contre, je suis tombé sur un reportage à propos de ce cher Timmy Jutras qui date de la semaine passée. M. Jutras a fait une vidéo dans son char pour dénoncer les conditions de vie des personnes en situation d'itinérance. C'est juste qu'il se filmait en conduisant. La police de Gatineau enquête et TVA lui a posé des questions.
6: Vous étudiez en droit vous-même, vous connaissez le code de la route, j'imagine?
7: J'étudie plus en droit. J'ai terminé mon bac là, en août passé. Mais également, dans mon bac en droit, on apprend à apprendre la Charte des droits et libertés, la Charte canadienne des droits et libertés. Puis là-dedans, il y a la dignité humaine. Puis les personnes qui sont en situation d'itinérance dans mon district, en ce moment, la dignité humaine, c'est comme s'il y avait deux poids, deux mesures.
1: Donc oui, il conduisait en se filmant, mais c'était pour la dignité des personnes dans la rue. Pensez-vous que Batman, il suit le code de la route quand il défend la dignité humaine? Je ne croirais pas.
2: Je l'ai regardé encore hier.
1: Ah oui, encore?
2: Oui, j'ai une obsession.
1: En tout cas, j'avoue que je m'attendais à plus quand on m'a titillé avec le fameux Trump de l'Outaouais. Comme le dit le commentateur et ancien candidat à la mairie, Daniel Fini, il faut juste un petit peu de coopération.
8: Une opposition efficace, c'est pas juste de pousser fort, c'est d'oser. Surtout au municipal, ça repose sur des relations de travail. Fait que je pense que il faut que le ton baisse un peu, que chacun mette un peu de vin dans son eau. Ou l'inverse.
9: L'eau dans son vin.
8: L'eau dans son vin.
1: L'un ou l'autre, mais en tout cas, pour l'instant, il y a surtout de l'eau dans le gaz à Gatineau.
2: Je voyais d'ailleurs que le dicton de Gatineau, c'est Gatineau pour la vie. Ça sonne comme une sentence,
10: mon
2: non?
10: Dieu, oui. Vous pouvez pas passer.
1: C'est beau, Gatineau, quand même.
2: Gatineau pour la vie.
1: Oh. En tout cas, une petite dernière. On a beaucoup parlé de cette décapitation d'une poupée du ministre Jean Boulay en fin de semaine dans une manifestation syndicale. J'ai écouté un peu ce qui s'est dit à ce sujet-là. Personne ne trouve que ça a de l'allure, bien sûr. Et avec raison, là, il y a tellement de violence dans l'espace public en ce moment, ça aide pas au climat social. J'ai juste noté cet anachronisme de notre ami Alain Raillès au 104.7 qui trouve que ça nous ramène à nos instincts primitifs.
11: J'en viens même pas encore de ce que ce groupe-là a fait, qui s'appelle le groupe Alliance ouvrière, là. Ils ont pris une guillotine, là, comme dans le temps de la préhistoire, là, j'ai envie de dire, là.
2: Non.
11: Puis ils ont mis la tête de Jean Boulay, puis là, ils ont fait tomber la guillotine.
1: Oui, voilà, je pense qu'il confond l'âge de Pierre avec Robespierre.
9: Ah,
2: je vous remercie. Ah, ça, c'est brillant. Ça, c'est très, très savant. Merci énormément, Olivier. Vous savez, le prochain sujet devrait vous intéresser, Suzy, parce que, vous savez, on vient de se guérir d'une nouvelle gouverneure générale. C'est Louise Arbour, ancienne juge de la Cour suprême du Canada, ex-procureur général au TPI, Tribunal pénal international. Et notre devoir ici, évidemment, c'est de vérifier la qualité de cette nomination. Absolument. Et pour ça, on va en parler avec Patrick Taillon, qui est professeur titulaire à la Faculté de droit de l'Université Laval et spécialiste de la Constitution. Professeur Taillon, merci de nous parler aujourd'hui. En tant que spécialiste de la Constitution, c'est-tu un peu comme votre finale de la Coupe Stanley quand on nomme une gouverneure générale?
12: Oui. Au Québec, les discussions sur la monarchie sont généralement assez courtes. Hein? C'est combien ça coûte, puis qu'est-ce qu'il faudrait faire pour abolir tout ça.
2: Mais c'est ça.
12: Mais à la fin, il faut quand même prendre acte du fait que, oui, politiquement, la gouverneure générale, elle décide rien, mais juridiquement, pour officialiser des choses, ben, elle est indispensable. C'est tout le paradoxe du Canada. Là, on a une couronne invisible. Elle est même, le roi est même pas présent sur le territoire, mais vous pouvez pas déclarer la guerre. Mark Carney peut pas déclarer la guerre. Faut que ce soit le gouverneur général ou le roi. On peut pas nommer un sénateur. Ça appartient aussi. C'est aussi une prérogative royale. Même les dirigeants de Radio-Canada, les sénateurs, les juges, tous les actes doivent être, en quelque sorte, officialisé par le gouverneur.
2: Donc, c'est plate, parce que là, évidemment, notre deuxième question, c'était savoir qu'il s'est payé 400 000 piastres par année. On la posera pas, celle-là, elle est trop facile.
12: Mais vous savez qu'elle va être mieux logée que Mark Carney, car depuis qu'on n'arrive pas à rénover le 24 Sussex, on a déménagé le premier ministre dans un petit cottage qui est beaucoup plus modeste que la résidence officielle de la gouverneure. Peut-être que Louise Arbour pourrait ou décidera de changer dans cette crise de logement, temps, d'appartement, de fonction.
2: Je ne m'inquiète pas. Je ne m'inquiète pas parce que Mark Carney n'est pas fou. Il n'est jamais là.
12: ça va devenir un sujet de tension entre la gouverneure et le premier ministre. Parce qu'effectivement, les deux ont une passion des affaires internationales. Et d'après moi, ça va jouer du coude pour savoir qui va aller représenter le Canada dans telle ou telle cérémonie.
2: Mais vous savez, la question qu'on se pose, parce que là, bon, on parle de la gouverneure générale, on ne parlera pas évidemment des compétences de Mme Arbour qui sont évidemment éloquentes. La question qu'on se pose rarement, puis c'est dans la technique, c'est qu'aujourd'hui, on voyait ça, bon, Mark Carney nomme Louise Arbour comme poste de gouverneure générale. Demeure quand même que si c'est la représentante du roi ici, comment ça se fait que c'est le premier ministre qui la nomme? Quel twist la Constitution fait qu'un premier ministre élu, qui était minoritaire il n'y a pas très longtemps, peut nommer un représentant du roi? Et puis j'imagine que pour faire ça, il doit appeler Charles en disant comme « Buddy, j'ai une liste ». Et puis est-ce que c'est Charles qui choisit? Comment ça fonctionne?
12: Absolument. Notre système fonctionne dans deux logiques parallèles. Donc il y a la logique politique. La logique politique, c'est que le premier ministre a choisi sa gouverneure générale. Ça, c'est la décision, c'est le choix politique. Mais juridiquement, pour officialiser la chose, il a appelé à Londres, il a demandé au personnel qui entoure le roi Charles III, et lui, il a posé généralement le seul geste qu'il pose pour le Canada, c'est-à-dire nommer un gouverneur général. Il peut en poser d'autres, mais généralement, ça va être le seul geste qui pose de manière régulière. Donc, on voit ici les deux logiques là, qui se chevauchent l'une l'autre. Officialiser, ça appartient à cette espèce d'univers où soudainement le Canada, c'est comme si on jouait à Donjon Dragon. Il y a un univers avec des rois, des princes, des princesses. Et c'est juridiquement indispensable de respecter toutes les formalités de cet univers. Et de l'autre côté, il y a une réalité politique qui est bien, bien différente. Et ça a été le piège de plusieurs gouverneurs généraux. C'est-à-dire que souvent, avec le temps, on finit par se prendre au jeu. À force d'officialiser des décisions importantes, ben on finit par trouver par moment que ça doit s'accompagner de dépenses importantes. Et ça avait un peu coûté le boulot à Julie Payette. Et
2: oui, c'est ça qu'il faudra voir. Parce que... Mais justement, quand on finit par se prendre pour le gouverneur général, parce qu'on est nommé gouverneur général, il n'y a pas un peu aussi cette envie de... Ben prendre un petit peu plus de pouvoir parce que on le dit, ce poste-là est un poste, même s'il est esthétique dans l'ensemble ou en tout cas dans l'imaginaire des gens, est-ce que la gouverneure générale Louise Arbour dans ce cas-ci pourrait prendre un petit peu plus de place parce que j'ai l'impression qu'elle est peut-être un petit peu plus assise dans ce poste-là que Madame Payette l'était.
12: C'est le paradoxe de la décision d'aujourd'hui, c'est-à-dire que Un bon gouverneur général, c'est quelqu'un de beige. Faut. Tu sais, c'est pas lui qui est important. C'est la personne qui le nomme, là. C'est la personne à qui il remet une médaille. C'est... Ouais. Et donc, c'est pas supposé.

0: D'être le gouverneur général qui est la vedette. C'est un personnage qui est supposé être effacé dans nos institutions. Mais, comme c'est le public a de la... c'est difficile d'adhérer à cette institution-là, la tentation de nommer des gens qui vont nous rendre fiers, des candidatures prestigieuses, et là, on est devant ça, là. Ben, elle est présente. C'était le cas avec Julie Payette. On était fiers de son parcours. Là, on est fiers ouais. du parcours de Louise Arbour. Mais Louise Arbour, là, c'est une femme d'action. C'est une femme qui s'ennuyait presque à la Cour suprême. Elle a écourté son mandat pour aller relever des défis à l'échelle internationale. Et donc, c'est difficile de l'imaginer dans un rôle de figuration, ben, de plante verte. Comment elle va gérer ses prises de parole alors qu'elle ne doit normalement que dire les paroles qui sont celles du gouvernement qui la conseille. Aujourd'hui, c'est une nomination qui semble être un excellent coup de la part du gouvernement Carney. Est-ce qu'on dira la même chose en 3 ans? Ça sera à suivre.
1: Ben bon, justement, c'est un mandat, que celui d'être gouverneur général. Ce mandat-là, bon, Mme Arbour va bientôt avoir 80 ans, donc on imagine que peut-être qu'elle veut tranquillement calmer aussi ses activités. C'est ce qu'on peut imaginer. Toujours est-il qu'en nommant cette personne-là, ce poste-là, est-ce que vous pensez pas que M. Carney voudrait aussi lui donner un petit peu plus de responsabilité? Parce que là, on est dans un gouvernement majoritaire depuis 3 clins d'œil, là, ça veut dire qu'on en a pour 3 ans. Est-ce que ça se peut, ça, que le premier ministre dise à sa gouverneure générale, travaillons de concert? Ça se peut-tu, ça?
0: Bon, elle va représenter le Canada dans toutes sortes de cérémonies protocolaires à l'étranger. Les affaires internationales, ça la passionne. Donc, il est possible qu'on joue un peu une carte de soft power, là, mais... est-ce que elle a très certainement été attirée par le discours de Davos, puis il y a sûrement là une communauté d'intérêt entre notre nouvelle chef d'État et notre actuel chef de gouvernement, mais il y a des endroits comme par exemple, je sais pas moi, assister à une cérémonie aux côtés de représentants du gouvernement américain où soudainement les convictions fortes de Madame Arbour vont devoir être canalisées avec ce que le gouvernement va chercher à lui fournir comme balise. Et je ne sais pas si c'est le genre de femme qui est une femme d'action avec des convictions fortes qui va apprécier d'être dans un jeu là, protocolaire assez serré comme... Ben, c'est le cas.
1: On imagine qu'elle a fait ses due diligence de son côté, Madame Arbour, en acceptant le poste. Mais je suis curieux quand même d'un truc parce que au Québec, on est peut-être au mieux tiède face à la monarchie. Au Canada anglais, c'est un petit peu plus élevé cet enthousiasme. Est-ce qu'il n'y a pas aussi un geste qui a été posé pour convaincre les Québécois francophones qui sont peut-être un peu plus justement tièdes à cette monarchie-là, de faire comme, hey, savez-vous quoi? La belle fédération qui est en train de se construire, là, moi, j'y crois.
0: Oui, ben, on verra. Moi, personnellement, je le cache pas, si j'étais britannique, je serais probablement un monarchiste, parce que dans leur histoire à eux, la chose a un sens.
1: Ouais.
0: Mais pour nous, au Québec, au Canada, c'est une monarchie qui est héritée d'une expérience étrangère. Y donner un sens à long terme, je pense que la courbe des sondages est évidente, puis que... un jour ou l'autre, on passera à autre chose. C'est pas pour demain, mais bon.
1: Ah, mon Dieu, pour un constitutionnaliste, ça me semble être... Vous êtes relax, hein, dans la refonte de la Constitution, dans le fond?
0: il faut pas être pressé. Ça évolue lentement, ces choses-là.
1: Mais on a bien vu ça.
0: Mais à terme, c'est difficile d'imaginer qu'un jour, le Canada va sentir le buzz. Inévitablement, le Canada va vouloir canadianiser son chef de l'État. Là.
1: J'adore ça, le calme que vous projetez. J'imagine que vous êtes remis de Mitch assez rapidement. Là. en attendant, Patrick Taillon, merci énormément de nous avoir accompagnés dans la compréhension de ce nouveau, de cette nouvelle nomination à un poste qu'on connaît peut-être pas assez bien. Je le rappelle, vous êtes professeur titulaire à la Faculté de droit de l'Université Laval et spécialiste de la Constitution. Patrick Taillon, merci de nous avoir donné de votre temps.
0: Merci à vous.
1: Au revoir.
2: Oh yeah!
1: Ah.
2: Ben oui!
1: Ah ouais,
2: vous aviez oublié mon jingle.
1: Ben ouais! Ça faisait longtemps.
2: Super
1: longtemps! Avec du hockey
2: pis
1: tout!
2: Oui! Suzy! Hello! Vous avez... Ben rebonjour, je suis de retour à la chronique.
1: Ben
2: vous avez peut-être eu penser ça, mais j'étais en France, Olivier, un long mois chez les cousins, oui. J'adore Paris, mais je me sens jamais vraiment à ma place là-bas. Là.
1: Ouais?
2: Non, je suis toujours dans Piscicle. Fait que c'est ça. Mais ça reste une ville magnifique avec une architecture arrogante. Leur Zara est plus beau que notre Parlement, c'est à l'échelle. Mais je me sentais quand même

0: jusqu'à la maison malgré la distance parce que le Québec a brillé de mille feux pendant mon séjour. Et je parle pas de mes prestations de stand-up qui ont été ponctuées de longs silences suivies de « Ah, je pense que vous dites pas ça, salopette. Hein? » »« Ah bah si, on le dit. Ah, OK. ça, j'ai chaud. Mais le Québec a brillé et j'ai été aux premières loges de plusieurs de ses triomphes. Le premier marathon de Jay du Temple, le premier Bercy de Charlotte Cardin, les premiers Anchois de Mégane Brouillard, ça m'a bien été ça. J'ai raté quelques événements de l'actualité canadienne et québécoise. J'ai fait mon rattrapage en revenant, mais il y a des choses que je savais déjà. Là, l'affaire de Radio-Canada qui est envahie par les communistes, moi, je le savais. J'avais compris ça quand j'avais allumé ici première cet automne puis que j'avais entendu Leslie Chesterman dire que c'était difficile de manger du poulet québécois après avoir goûté au poulet de Brest. J'étais comme les bolcheviks sont parmi nous. J'ai surtout raté la série contre Tampa Bay, la province entière contaminée par la fièvre des séries. Quel beau moment de vivre ensemble. Les frissons. Je me réjouis de pouvoir en vivre une autre parce que moi, vous savez, je fais partie de ces poseurs qui sautent à pieds joints dans le hype des séries alors qu'on suit pas vraiment la saison le reste de l'année. Des gens qui se galvanisent et qui deviennent plus fans que les vrais fans grâce à leur merch. d'ailleurs, j'aimerais remercier les vrais fans qui nous accueillent à bras ouverts. Hein, les gens qui pourraient être irrités de devoir expliquer c'est quoi un icing au mois de mai, mais qui choisissent la bienveillance. Très 2024 de votre part, merci. Et j'ai même envie de leur rendre hommage, Jean-Philippe, hein, inspiré notamment par Marc-André Grondin qui présente les matchs sur une des chaînes sportives qui où sont présentés les matchs. J'ai envie d'entrer dans cette mouvance de poésie sportive. Moi, j'adore ces moments fédérateurs où tous les médias essaient de nous émouvoir avec des montages musicaux, des tirades, des genres de poèmes. Ça fonctionne toujours, c'est fascinant, hein, parce que, tu sais, du Coldplay tout seul, c'est plate, mais mets ça par-dessus des images de trois gars défoncés qui crient racaille aux arbitres, puis là, ça devient vraiment prenant. Alors moi, j'ai préparé un hommage sous forme de slam approximatif. Je me suis dit que j'allais faire œuvre utile parce que les femmes sont sous-représentées dans les slams sportifs. Je sais pas si ça,
1: j'ai des statistiques, c'est troublant.
0: J'imagine qu'on parle moins vite à cause de notre morphologie, fait que c'est y a moins d'argent à faire, en tout cas. mais je c'est la moindre. Puis vous avez fait un slam pour moi, alors c'est la moindre des choses de m'humilier comme vous l'avez fait. Je dédie ce slam à mon frère avec qui j'ai vécu mes premières séries éliminatoires il y a plus de 20 ans. Mon pauvre frère que je bombardais de questions auxquelles il n'avait aucune réponse parce qu'elles concernaient toute la vie privée d'Antoine Vermette. Antoine Vermette, c'est le mien. Je retourne pas là. Évidemment, je suis pas payée pour faire ça, pour ce slam-là, parce que j'ai pas pu avoir mon cachet. C'est comme pour les dons de voyance, on peut pas recevoir d'argent pour ça parce que c'est trop un don de soi. Pour l'interprétation de ce slam, mon inspiration, c'est Daniel Boucher à la Saint-Jean meets un hologramme de Marguerite Bourgeois au musée Pointe-à-Calière. Alors, attention. C'est-tu clair pour vous, ça? Ouais, attention. Ouais. 3, 2, 1. Montréal. La ville est à feu et à sang versé. La ville est au jeu et au gant droppé. Ouf, les frissons de lui. Une seule coupe Stanley au bout de la nuit. Une seule coupe serrée pour les vestons de Saint-Louis. Martin, c'est beau, par exemple. Coup de patin, coup sifflé dans les gradins pleins de PDG. Le cœur qui veut nous sortir du gilet quand la POC veut pas rentrer dans le filet. Blanc sur rouge, rien ne bouge, rouge, bleu, blanc, tout foulé. En tout cas, ça, c'est beaucoup plus générique. Attention, hommage niché. Aux fans purs et durs qui battent la mesure, qui veillent au grain, qui savent le chemin, qui compilent les stats, même des matchs plates, qui nous font une belle place dans leur bar jam pack. Merci de brandir vos fanions avec nous, pauvres morons qui hibernons toute la saison pour se réveiller avec les bourgeons. Merci de nous prendre par la main et de nous rasseoir sur nos tabourets quand on célèbre un but qui est en fait un arrêt. Merci de partager vos analyses élaborées et d'écouter les nôtres qui se résument à « I, c'est serré ». Merci de nous expliquer quand la rondelle se dégage, même si on vient de dire « C'est qui ça, dégage ?» Avez-vous compris? À vous qui comprenez qu'on gagne en équipe, à qui la glace, à nous la glace, à Francis qui attend depuis 93, autant qu'à Geneviève qui prédit Montréal en 16, à ceux qui comprennent les règles et les pénalités, tout comme à ceux qui disent « Hey, crosse quelque chose, là, ce chien !» À ceux qui comprennent qu'au pays du hockey, un fan, c'est quelqu'un qui décide qu'il l'est. Bonne Saint-Jean.
1: Wow, j'ai eu des frissons.
2: Merci.
1: C'est pas super facile à se slammer comme ça à la radio.
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6: Ici Mathieu Massé. L'ancien ministre péquiste Claude Morin est décédé à Québec à l'âge de 96 ans. Grand acteur de la Révolution tranquille, l'ex-professeur avait joint le Parti québécois en 1973 avant d'être élu en 1976. Il a

0: a notamment été ministre des Affaires intergouvernementales et contribué à la rédaction du Livre blanc sur la souveraineté association. Claude Morin s'était par ailleurs engagé dans les négociations constitutionnelles après la défaite référendaire de 1980, avant de se retirer de la vie politique. Christine Fréchette a présenté 5 grandes priorités pour son gouvernement lors du discours inaugural de la nouvelle session parlementaire à Québec. La nouvelle première ministre québécoise veut se concentrer sur le coût de la vie, l'économie, les infrastructures, les services et l'identité. Elle promet notamment de créer plus de places à faible coût en garderie et d'octroyer plus de pouvoir aux villes pour la construction de logements abordables. Voici les réactions des chefs du Parti libéral du Québec, Charles Milliard, du Parti québécois, Paul-Saint-Pierre Plamondon et du Parti conservateur du Québec, Éric Duhaime.
1: Je ne sais pas trop s'il faut rire ou pleurer là, parce qu'on nous vend un discours de renouveau alors que c'est tout le même monde qui était dans la salle sur les banquettes du gouvernement. Alors, je pense que les Québécois sont pas dupes là-dessus. Et dans le fond, la première ministre nous demande plus de temps pour réparer des problèmes qu'ils ont eux-mêmes causés en matière d'économie, d'infrastructure, de logement, d'identité.
2: Ce qui me frappe, moi, aujourd'hui, c'est que on fait semblant qu'il n'y a pas eu 8 ans de caquisme. Et on demande d'imaginer ce que serait 4 autres années.
3: Pour nous, quand je l'entends dire qu'elle veut, par exemple, améliorer là, la qualité de vie des gens en faisant face à la hausse du coût de la vie, à trouver des mesures concrètes pour laisser plus d'argent dans les poches des familles québécoises, pour moi, c'est de la musique à mes oreilles.
0: La session parlementaire durera environ 5 semaines. La Fédération des communautés francophones et acadiennes du Canada salue la nomination de l'ancienne juge Louise Arbour au poste de gouverneur général. La FCFA souligne notamment sa maîtrise des 2 langues officielles et sa longue feuille de route tant au pays qu'à l'international. Le premier ministre Mark Carney a annoncé qu'elle succédera à Mary Simon cet été. Juliane Lapointe.
4: Un nouveau chapitre dans le récit d'un parcours déjà accompli.
5: Je suis extrêmement, non seulement très sereine, mais très enthousiasmée.
4: Louise Arbour a été haut-commissaire aux Nations Unies, juge au plus haut tribunal du pays et, plus récemment, chargée d'enquêter sur les allégations d'inconduite sexuelle au sein des Forces armées canadiennes. Une feuille de route qui fait d'elle un choix incontournable, selon le premier ministre Mark Carney.
6: Quelqu'un de jugement déclare-t-elle moral dans le poste.
4: Et quelqu'un de bilingue, à l'aise dans les 2 langues officielles. Un choix qui s'imposait après le mandat de Mary Simon. Critiquée dès sa nomination pour son incapacité à s'exprimer en français.
7: Les langues sont très importantes.
4: Au-delà des accomplissements de la prochaine représentante de la couronne, c'est le poste qui continue à déplaire à certains, notamment au chef Yves-François Blanchet du Bloc québécois et Paul-Saint-Pierre Plamondon du Parti québécois.
8: Et ça ne me rendra pas davantage monarchiste, malgré le respect que j'ai pour Mme Arbour.
9: Je réitère que c'est un des pires gaspillages de finances publiques.
4: Mark Carney ne cache pas son intention de bénéficier des compétences de la future gouverneure générale.
6: J'aurai de la chance d'avoir des conversations profondes avec Mme Arbour, privée, sur des sujets qui impliquent le Canada.
4: Mary Simon restera en poste jusqu'à la cérémonie d'installation de Louise Arbour, prévue d'ici quelques semaines. Ici Juliane Lapointe, Radio-Canada, Ottawa.
0: L'administration américaine suspend l'opération d'escorte de navires à travers le détroit d'Ormuz. Donald Trump a indiqué que sur les médias sociaux, mettre cette initiative sur pause le temps de voir s'il peut parvenir à un accord avec l'Iran qui mettrait fin à la guerre au Moyen-Orient. 20 000 marins sont par ailleurs toujours bloqués dans le golfe Persique. Emmanuel Chalard de la Fédération des officiers de la marine marchande du syndicat français CGT rappelle que ces marins ont des droits.
10: Le marin a le droit de demander à être rapatrié chez lui. Le marin a le droit, s'il est volontaire, pour rester à bord, un doublement de son salaire et un doublement de ses primes de risque. Du point de vue des armateurs français sur lesquels on a notre mot à dire, sous notre pavillon, il y a plusieurs nationalités. Mais quelle que soit la nationalité, l'ensemble des règles ont été appliquées, y compris le droit au rapatriement a été appliqué de la même manière pour les Français que pour les marins philippins, par exemple.
0: Emmanuel Chalard ajoute que les conditions des marins varient selon l'endroit où se trouve leur navire et sous quel pavillon ils naviguent. La chef d'antenne du téléjournal de fin de soirée depuis 2009, Céline Galipeau, changera de chaise à l'automne. Elle animera une nouvelle émission d'actualité internationale hebdomadaire qui permettra de faire rayonner la couverture des correspondants sur le terrain, mais aussi de mettre de l'avant ses propres expériences journalistiques.
11: Après toutes ces années d'être dans l'actualité chaude jour après jour, j'ai senti un besoin de peut-être de prendre un peu de recul, d'avoir du temps pour réfléchir un petit peu plus, qu'on n'a

0: pas le temps de faire dans des bulletins quotidiens. Et ça faisait plusieurs années déjà que je pressais la direction de créer un nouveau rendez-vous international parce que mm-hmm. je trouve qu'il se passe tellement de choses dans le monde. Mm-hmm. C'est tellement difficile d'expliquer, en fait, de donner toutes les clés de compréhension aux gens. Donc, je pensais que c'était un rendez-vous qui était nécessaire.
1: Après avoir commencé sa carrière à Radio-Canada en 1984 à Toronto, Céline Galipo a sillonné le monde pendant de nombreuses années. Elle a couvert plusieurs conflits armés, dont la guerre du Golfe et la guerre de Tchétchénie. Voilà, c'était l'essentiel des actualités. Merci d'être à l'écoute.
2: Aujourd'hui, les romans de Plume la Traverse avec Hakim Gagnon et Benoît Melançon. On découvre l'écrivain mexicain Juan Rulfo et trois livres pour mieux connaître, L'Opel Gag.

0: bienvenue à Dis-moi ce que tu lis en ce beau samedi de mai. Ben oui, on est en direct, je vous le précise. On vous parle bien en direct de la nouvelle maison de Radio-Canada. On est le 2 mai, ce qui veut dire que dans quelques jours, on va célébrer le 80e anniversaire du grand flambeau du mauvais compagnon de l'auteur, compositeur, interprète unique Plume La Traverse, dont les chansons continuent de traverser le temps. Alors, pour ceux qui se sont intéressés, disons seulement aux plumes des Saint-Jean-Baptiste, peut-être que vous pensez que plumes, ce sont surtout des chansons à boire, mais non, il y a toute une œuvre, souvent très poétique, très littéraire aussi. Ça nous a donné envie de nous y intéresser. Et puis, tiens, pourquoi pas d'aller encore un peu plus loin et de s'intéresser au roman de Plume La Traverse. Il en a publié 3, surtout dans l'après-carrière d'auteur, compositeur, interprète. Et on a demandé à 2 fans de Plume La Traverse, l'auteur et réalisateur Hakim Gagnon. Salut, Hakim.
1: Bonjour.
0: Et le professeur émérite de l'Université de Montréal, Benoît Belançon. Bonjour, Benoît.
2: Bonjour, Karine.
0: De se lancer dans, ou de tenter la lecture des romans de Plume. On vous en a, d'ailleurs, ils sont difficiles à trouver, faut le dire. Il faut vraiment avoir un collectionneur dans son entourage pour mettre la main sur un exemplaire. Vous avez tous les deux donc tenté l'expérience. Aviez-vous déjà lu les romans de Plume?
3: Non, moi j'ai tenté l'expérience. Puis
0: on vous met en garde sur ce qui s'en vient tantôt. C'est pas facile.
3: C'est pas facile, mais il y a plein de bonnes affaires que j'ai retenues, mais c'est pas facile effectivement.
0: Savais-tu qu'il avait écrit des romans, Kim?
3: Oui, je savais qu'il avait écrit des romans, mais okay. Comme toute plume, c'est compliqué à avoir. Il y a une petite communauté qui s'arrache les affaires, tant mieux aussi. Puis les collectionneurs sont vraiment féroces, donc c'est assez compliqué à trouver du plume.
0: Benoît Melançon, toi qui s'intéresses à la langue à travers entre autres ton blog L'Oreille Tendue. Plume, c'est une langue en soi. Est-ce que c'est auto-réclamé d'une époque? Est-ce qu'il perce en même temps que le joual au tournant des années 60?
2: Exactement en même temps que les gens qui défendent le joual. Il commence à faire ses premières chansons des années 60. Mm-hmm. Ben, c'est le moment où le roman se met à ce qu'on appelle le joual, qui par ailleurs est une chose qui n'existe pas, là, mais bon, c'est une question linguistique. Là. Oui. Mais bon, c'est un symbole. Hein. Il faut parler la langue populaire, il faut utiliser la langue populaire. Alors, il y a du roman, il y a du théâtre, il y a de la poésie, il y a de la bande dessinée qui se fait avec cette langue populaire-là. Plume est pile-poil là-dedans, dans certaines chansons.
0: Ah, OK.
2: Parce que dans d'autres chansons, c'est du français parfaitement commun, parfaitement ordinaire. Il n'y a aucun trait québécois particulier à part l'accent. Parce que l'accent, ça ne veut rien dire. Mm-hmm. Donc oui, il est parfaitement synchrone avec son époque, mais il ne faut pas le ramener uniquement à ça. Il y a plein de chansons qui sont effectivement d'une nature très, très différente et c'est manifestement pas les chansons qu'on entend le plus souvent.
0: Oh oui, absolument. Donc, on va se parler de ses influences, des références aussi littéraires qu'on trouve dans les chansons de Plume, et puis de ces romans-là qu'on a demandé à Benoît et à Hakim de lire pour nous. Merci à vous deux d'être là cet après-midi. On va aussi descendre au sud, bien loin de son Outaouais chéri, avec le chroniqueur Julien Morissette. Salut.
4: Salut, Karine.
0: Tu vas nous parler de l'auteur mexicain Juan Rulfo.
4: Oui.
0: Je le connaissais pas.
4: J'ai apporté sa bibliographie complète.
0: Il y en a deux.
4: Un roman très court. Okay. Et un recueil de nouvelles. Mais il a réussi à marquer un continent, il a réussi à marquer la littérature avec 2 parutions dans les années 50. C'est quelqu'un qui n'a pas été prolifique, mais qui a été très important pour la littérature latino-américaine, aussi pour paver la voie pour Gabriel Garcia Marquez. Moi, c'est comme ça que je suis tombé dans Rulfo, dans le réalisme magique. Donc, c'est vraiment une voie fascinante à découvrir.
0: Donc, si on aime, par exemple, Marquez, Borges, pourrait aimer
4: absolument
0: Rulfo.
4: Il faut lire ça. Si vous aimez là, honnêtement, si vous aimez le réalisme magique, lisez Rulfo.
0: Parfait. Alors, on y reviendra en cours d'émission. Merci d'être avec nous. Mais d'abord, salut Claude Pelgag.
5: Oh, salut.
0: Salut. Je le disais juste avant d'entrer en onde, en spectacle beaucoup depuis les derniers mois. En fait,

0: depuis la sortie d'Abracadabra à l'automne 2024. T'étais en show hier soir.
1: Sutton!
0: Sutton! Salutations à Sutton, ça va? T'as passé une belle soirée?
1: Oui, c'était super, c'était vraiment super. Hein.
0: Claude, ce qui marque dans ton travail, c'est le soin que tu mets à confectionner des univers denses, sophistiqués, des arrangements. Tu sais, c'est un univers en soi, un album. Mm-hmm. Quel plaisir tu prends à rendre ça sur... Qu'est-ce que ça t'apporte, la scène? Quel plaisir tu y prends?
1: La scène.
0: Oui, la scène.
1: La scène, pour moi, c'est un espace vraiment de liberté, de rigolade et de camaraderie, mm-hmm. de partage instantané avec les gens. Tu sais, je veux dire, faire un album, il y a quelque chose de très solitaire là-dedans. Ouais. Après, l'album sort, il appartient un peu à tout le monde, mais là, après ça, je sais pas, c'est difficile de savoir à quel point... ce qu'on fait, à quel point ça a une pertinence dans le monde.
0: Ouais.
1: Puis je trouve qu'en spectacle, peu importe le type de spectacle ou la grandeur de la salle ou les circonstances, c'est là où on peut vraiment comme arriver à comprendre ce pourquoi on fait ce qu'on fait. Puis tu sais, de voir que nos mots peuvent habiter dans la tête, dans le cœur des autres, puis de voir tu sais des jeunes filles, des gens plus âgés, de tous les âges chanter ces mots-là comme si c'était les leurs, tu sais, fait qu'il y a quelque chose que je trouve vraiment touchant là-dedans, puis que à chaque fois c'est comme un genre de ok, un constat de bon, je vais continuer encore un peu.
0: ça nourrit moi, ça nourrit les autres.
1: Ouais.
0: J'ai vu sur une de tes publications récentes, t'as dit, OK, là, la tournée, là, il y a encore des dates, là, importantes qui s'en viennent. Il y a un gros show entre autres au Franco en juin, le 19 juin prochain sur la grande scène. Mais t'as dit, là, je suis prête à écrire.
1: Ah, j'ai dit ça.
0: T'as écrit ça. Là, je suis prête à rentrer à la maison et à écrire.
1: Ben oui, vraiment.
0: Ouais. Comment ça se manifeste, ce désir-là, là?
1: C'est comme vraiment, il y a tout le temps un moment dans la tournée où là, je suis comme, OK.
0: C'est bon, là, je connais les tunes.
1: Ouais, c'est ça, mais c'est aussi comme, tu sais, je trouve que c'est important que, pour moi, en tout cas, entre les albums, qu'il y ait comme quelques années ou au moins un an qui passe, puis pour qu'il y ait une transition, puis genre, que je sois rendue ailleurs dans ma démarche, là, qui évolue, tu sais. Puis là, je le sens soudainement à un moment très précis dans la tournée, très fort dans mon corps, là, que je suis comme, OK. Mais tu sais, c'est bien que ça soit bientôt la fin parce que je suis prête à... j'ai vraiment le besoin
0: d'exprimer.
1: Très fort de retourner à l'écriture puis de me réfugier dans ma tête, là, puis de voir c'est quoi la suite. Fait que c'est ça. Fait que là, par chance, ma tournée cette fois-ci, elle a pas duré 4 ans, donc c'est comme ma première, mettons. Mais ouais, fait que...

0: Puis là, c'était vraiment comme nous, mon nom c'est Pelletier Gagnon, puis comme on s'appelle les Pelgags, puis là comme pour moi c'était naturel, mais en même temps je savais que ça c'était pas, tu sais, tout le monde s'appelait Jean-Simon le Duc là, mais je sais pas s'il existe, mais genre tu sais comme des
1: Ah oui, ça, oui.
2: Il co-dirige le théâtre du
0: Mais dans le sens où, je me suis pas vraiment donné de chance, tu sais, comme c'était pas genre un passage, c'était pas, je suis passée aller dans la facilité dès le début avec ce nom-là, là, tu sais, qui sonnait comme rien de commun pour personne, puis j'étais comme, bon, ben, si ma musique est assez bonne, les gens vont, un jour, vont arriver à le retenir, puis comme je pense que les gens le, en tout cas,
3: ouais.
0: Bon, mais ça sonne moins étranger mais là, pour les gens maintenant.
2: Ouais. C'est ça, il y a quelque chose de charmien quand même. Ouais. Claude Pelgag, c'est presque une créature. Il y a quelque chose là, qui est rude qui veut sortir. En tout cas,
4: c'est rond quand même avec Plume. Plume, c'est aussi un nom de scène, c'est mais vrai. Assez banal. Hein?
2: C'est vrai qu'il est doux, alors que Claude, faut comme s'arrêter, il faut comme faut
0: ouais,
2: laisser s'installer.
0: Il y a quelque chose de, tu sais pas trop d'où elle vient. Là, puis c'est, ben, ça, c'est quoi?
3: Je me souviens de ta photo promo à ce moment-là. C'était comme une bulle, on dirait, ou une loupe. Là. C'était comme fin des années.
0: Début.
3: Tu,
0: ouais, j'avais une loupe shows. Devant la bouche, puis c'était genre mon dedans de bouche.
3: Oui, mais je veux retrouver cette image.
2: Claude, je parlais du show qui aura lieu donc au Franco en juin. Dans le cadre des Franco, il y a aussi un show hommage à Jean Leloup,
0: ouais.
2: Auquel tu vas participer. Mm-hmm. C'en est un auteur-compositeur très littéraire. Est-ce qu'il y a une influence sur ton écriture?
0: Ben certainement. En fait, moi, je suis une très grande fan là, de mm-hmm. Jean Leloup. Puis je suis vraiment, vraiment vraiment très très contente de qu'on m'ait appelé pour faire mm-hmm. ça là. Comme j'aurais je pense que ça m'aurait fait quoi de pas y être en fait
2: c'est vrai
0: mais ouais je suis vraiment très fan puis de ses mots puis aussi même c'est comme de tout de sa singularité en fait c'est comme moi j'ai toujours été charmée par peu importe tu sais les bons et les mauvais côtés mais par des êtres singuliers mm-hmm. puis qui s'excusent pas d'exister même s'ils ressemblent pas à ton cousin Jean-Simon.
5: Ouais. Il y a un lien entre Jean Leloup et Plume aussi, c'est bien deux ça. Êtres qui se foutent un peu du ton système là, tu sais, puis qui ont été à l'abri de ça toute leur carrière.
0: C'est inspirant, c'est
5: ouais.
0: inspirant.
5: Ouais, vraiment.
2: Je pensais que tu allais dire aussi deux êtres qui ont écrit des romans, mais des romans que personne n'était capable de lire.
0: Mais tu sais, à travers comme je pense que Il y a beaucoup de gens qui l'ont vu comme quelqu'un qui est de fou là, ou ouais. de mais je trouve que derrière cette folie là il y a comme tellement une grande intelligence une grande sensibilité quand mmh. tu lis des textes incroyables extraordinaires
2: le Dôme l'album donc le auquel Dôme, vous rendez hommage
0: moi je veux dire que un de mes albums préférés de Jean Leloup c'est Mexico c'est ouais. un album qui en est sorti qui a été très mal reçu et que beaucoup de gens détestent puis on est une petite communauté de grands fans de Mexico il y a tellement c'est tellement genre brut comme puis comme étrange et fort comme album je trouve
5: c'était comme un genre de suicide artistique là
3: ouais.
5: qu'il
3: a fait,
5: ouais.
3: dans l'identité
0: un, c'était juste lui ça a tenté de faire ça il l'a ouais. fait ouais. c'est comme dans le sens c'est des
5: non, mais,
0: la prise
5: il avait
0: de risque
5: son personnage puis oui, la guitare en ouais. feu ouais, exactement, ouais, ouais, il avait ouais, son vrai ouais. nom il était son nom de Jean Leclerc mais
3: est-ce que t'avais joué les bateaux il me semble ici musique de Jean Leloup t'avais repris
0: ouais,
3: cette pièce qui était fabuleuse là cette reprise là je me souviens donc il y a quand même
0: retour à la maison ça c'est son dernier album c'est ma préf de son dernier album
3: avant-dernier. Avant dernier,
0: avant dernier,
3: c'était
0: sur Paradis
3: City.
0: Ouais, retour à la maison. Ouais.
2: Claude Pelgag, on t'a demandé de choisir des livres marquants dans ton parcours ouais. de lectrice. Pas facile. Mais ils sont intéressants, ceux que t'as choisis.
0: Ben, tu sais, comme là, j'étais pas chez moi, puis j'ai pas une très grande mémoire. Fait que là, j'essaie de me souvenir des livres que j'ai lus. J'aurais pu aller à plein d'endroits. Comme,
2: tu lis beaucoup? C'est ça? T'es une
0: grande lectrice? Je veux dire, il y a des livres qui ont un peu marqué ouais. Différentes. Je suis pas, tu sais, comme. C'est ça, moi j'ai une grande malédiction qui est que je suis incapable de ne pas finir un livre. Donc des fois je suis prise dans un livre très longtemps puis je sais pas si c'est comme pourquoi là, je sais pas si vous êtes
4: pas d'opération hein. Il n'y a pas de date de péremption.
0: Ah
4: si
0: oui,
4: on finit
0: vrai.
4: Pas un livre, c'est pas grave, on peut juste finir un jour.
5: Les livres sont passés.
4: Moi, il y a des livres, j'ai commencé il y a 30 ans que j'ai pas fini. Je vais finir un jour.
0: Mais c'est correct, mais non, je sais pas. Pourquoi je fais ça?
2: Donc, tu sais pas si c'est par respect pour l'auteur ou par respect pour toi qui veux donc connaître la fin, même si t'as dit
0: non,
2: ça, tu continues.
0: Pas pour ni l'un ni l'autre.
2: OK. Faut que tu finisses. Faut que tu finisses.
5: Okay. C'est tout.
0: C'est comme ça.
2: Alors, oui. Rassurez-vous, les livres qu'elle a mis sur la liste, elle les a terminés.
0: Oui.
2: Elle les a
0: oui,
2: aimés,
0: ouais,
2: clairement.
0: Ils sont tous terminés. Même ceux que j'ai détestés, les livres, là, dans la vie, là. Fait que. Mais ceux-là, je les ai aimés beaucoup.
2: Le tout premier, c'est L'habitude des ruines de Marie-Hélène ouais. Voyer. Très, très bel essai. Puis je dis essai, mais c'est comme un essai poétique, dans le fond. Où ouais. elle réfléchit
0: c'est
2: à
0: un
2: notre...
0: essai, écrit avec beaucoup de

0: ben de sensibilité d'émotion là, tu sais, tu sens la passion genre pour le patrimoine, tu sens comme le respect puis la colère.
1: Ouais, parce qu'elle parle de notre patrimoine bâti, ouais, qu'on préserve pas, cette espèce de tendance à vouloir finalement passer toujours à autre chose. Elle vient du bas du fleuve, elle vient de Rimouski, toi tu viens de la Gaspésie. Est-ce que tu as ce rapport là?
0: Ouais, ma famille vient du bas du fleuve, okay, aussi, mais ouais, j'ai grandi en Gaspésie. Ben oui, moi je suis très très sensible au patrimoine, puis c'est comme quelque chose qui me touche profondément, puis c'est quelque chose qui me heurte aussi profondément quand je vois comment on traite notre patrimoine au Québec, le patrimoine bâti. L'expertise qui se perd quand on met une porte genre de bas, en tout cas comme la pire des portes, une porte de garde-robe sur une église comme ça, j'ai envie de crier, ouais. Fait, c'est comme, puis c'est un respect puis une passion qui m'a été transmise je pense par mes parents, tu sais, nous on a une maison familiale qui est là depuis 6 générations que mes ancêtres ont bâti, puis moi et mes frères, on a comme un attachement immense, puis un grand amour de cette maison-là. Puis je trouve qu'elle parle de sa maison d'enfance là-dedans aussi, puis de son, tu sais, les lieux là qu'on a habités, à quel point ça, il y a quelque chose de puissant, de fort, comme tous les lieux qu'on a habités. Tu sais, mm-hmm, quand tu repars devant une maison où t'as habité, c'est fort. Tu sais, fait que je trouve que juste ça, tout le monde peut se projeter dans cette impression-là, puis de cette impression-là, peut-être apprendre à respecter des lieux anciens. Mm-hmm. Puis dans son livre aussi, elle parle, tu sais, comme de à quel point au Québec là, les gens tripent sur la France, mettons. Là, comme, oui, je suis allée à Paris, en Italie, mon Dieu, c'est beau. J'avais pas le bon. Je sais pas pourquoi j'ai dit ça. Je suis désolée. Mais
1: donc où on a préservé essentiellement.
0: Oui, c'est ça. Alors fait que là, tous, ils reviennent chez eux puis sont comme, hey, on va mettre ça à terre, puis je vais me refaire une maison. Ouais. Un peu une inspiration italienne, tu vois. On va visiter un peu les Caraïbes en même temps.
2: Pour 20 ans,
0: comme,
2: là.
0: Même, tu sais,
2: ouais.
0: Tu peux, en tout cas.
1: Ouais, qu'est-ce que ça dit de nous aussi si on préserve pas ça? C'est un savoir aussi qu'on préserve pas, là.
0: T'sais. Ben oui, c'est comme, je trouve que c'est très, il y a quelque chose d'évocateur là-dedans, de comment on se perçoit nous-mêmes. C'est, mm-hmm, comme notre incapacité à apprécier qui on est comme peuple. Tu sais, la je sais pas si c'est un peu moins comme ça en ce moment, mais tu sais, comme longtemps là, moi quand j'étais au secondaire, les gens étaient comme, j'écoute pas de musique en français là, la, ouais, musique québécoise c'est quête, tu sais, c'est comme on aime tellement fier de pas s'aimer soi-même, ouais, c'est tellement triste, puis je trouve, ben c'est comme vraiment, c'est comme ça que le patrimoine aussi, comme avec notre... Là, c'est vraiment démoralisant ce que je dis, mais aussi elle est très fâchée elle aussi. Oui, c'est pour ça que moi, ça m'a vraiment. C'est une des dernières lectures que j'ai faites, puis que j'étais vraiment heureuse genre de lire ça, parce que c'est des choses que je pense, puis c'est pas tout le monde avec qui je peux en parler là, parce que c'est pas tout le monde qui est sensible à ça. Puis là, j'étais comme yeah ma pote, puis ouais, j'avais envie de crier avec elle.
1: Mais elle écrit vraiment très bien.
3: Assez tôt dans cet ouvrage-là, elle parle de la banalité, de l'importance de la banalité de nos maisons, mm-hmm, et de ce rapport-là qu'on doit avoir. Puis je pense que c'est post-pandémie, ça nous a vraiment permis de réfléchir à ces espaces-là qu'on
1: est obligé de réhabiter.
3: Exactement. Et puis, ouais, elle le décrit avec beaucoup de poésie là-dedans. Mm-hmm. C'est vraiment un essai. Mm-hmm.
4: Mais ces recueils de poésie sont des merveilles.
1: Oh, c'est vrai aussi. Vrai. Bon, ouais, vous aurez compris. Allez chercher tout ce que Marie-Hélène voyait écrit.
3: On
1: l'habitude
3: l'aime.
1: Des ruines.
0: Oui, je t'aime.
1: On t'aime, Marie-Hélène. Deuxième livre marquant dans ton parcours, Claude. C'est, oui, un livre de Nelly Arcand, Burqa de chair, mm-hmm, qui est un recueil posthume là, qu'on va publier 2 ans après sa mort. C'est, ouais, un recueil de plusieurs textes, des inédits. Ouais. Donc, tu connaissais déjà son travail quand t'es arrivée à Burqa de chair?
0: Ben, je connaissais, mais comme un peu, peut-être tout le monde, dans le sens, j'avais les deux premiers.
1: Putain, folle.
0: Ouais, mais j'étais quand même très jeune quand je les ai ouverts, mm-hmm, puis c'est comme si à ce moment-là, j'étais pas prête, là, tu sais, comme des fois, il y a des moments où là, t'es prêt pour un livre, puis là, tu sais, ouais, comme ça arrive dans ta vie, comme une évidence, puis il y a d'autres moments où là, c'est pas là. Puis, ouais, mais je pense que dans le fond, le premier livre, comme, tu sais, sur lequel je me suis vraiment plongée avec tous les outils pour comprendre c'est Burqa de chair, puis comme j'ai été vraiment happée par son écriture, comme je trouve que c'est une grande écrivaine, puis justement ça m'a fait réfléchir à comme tu sais aussi le traitement médiatique qu'elle a eu, tu sais, qui lui enlevait beaucoup de valeur de son talent d'écrivaine, d'autrice, puis
1: en fait on s'arrêtait à l'enveloppe corporelle.
0: Ouais, c'est ça, puis ouais, tu sais, j'étais comme ça m'a fait réfléchir à tout ça, à tout ça, ouais. Puis

0: Par la suite, j'ai pu relire toute son œuvre, puis t'sais, y être vraiment plus sensible, puis être davantage prête pour recevoir ça, parce que c'est une œuvre très chargée, puis très aussi singulière, puis comme qui je pense aussi mis en contexte à l'époque où c'est arrivé, devait être vraiment une claque dans la figure.
1: Oui, parce qu'on remettait pas ça en question. C'est intéressant parce qu'elle parle d'objectification, donc. Mais je fais comme un grand écart, mais tu as été jeté dans un... En fait, c'est pas parce qu'on est créateur, qu'on crée de la musique, puis qu'on chante des chansons, qu'on a envie d'aller se lancer devant les caméras, de faire ce jeu-là des médias.
0: Moi, j'ai tellement appris à...
1: Est-ce qu'il faut, pour survivre à ça, se créer comme un double? Est-ce que la survie se fait là? Créer une espèce de figure médiatique qui te ressemble un peu, mais qui est pas tout à fait toi, pour échapper à...
0: Ben, je pense que ça, peut-être au début, là, pour beaucoup de gens, peut-être, mais comme moi, au début, j'étais complètement effrayée. J'avais jamais imaginé que ces chansons-là que j'écrivais comme dans ma chambre à 18 ans allaient m'amener à Radio-Canada, puis j'allais devoir tout décortiquer. Pourquoi tu dis ça, puis là, ton écriture est comme ça, t'es comme ça, tout le monde qui essaie de définir ce que t'es, ce que tu fais, puis de j'aime ça, j'aime, tu sais, comme, comme tout le monde a aimé un avis, ça a été quand même un, tu sais, très rapidement un apprentissage de dealer avec ça, tu sais, beaucoup de, ben, c'était difficile aussi, comme, de parce que j'étais plus jeune, j'étais vraiment plus réservée, comme plus blessée et plus méfiante des humains en général. Puis avec le temps, j'ai vraiment appris à me défaire de ces barrières là, puis à vraiment m'ouvrir en fait au monde. Puis comme je pense qu'aujourd'hui, c'est médiatiquement, je suis vraiment la personne, comme je veux dire,
1: y a pas de distance entre qui
0: non pas vraiment là, comme on vient se parler ici, puis on pense pas que personne pourrait dire qu'il y a un personnage. Je pense même pas que personne pourrait dire qu'il y a un personnage ou qu'il y en a jamais eu dans ma musique, parce que ma musique, je la faisais toute seule, hein, comme je la faisais pas même au début en pensant que les gens allaient l'écouter. Fait que pourquoi j'aurais comme, tu sais, ça sert à rien de mentir, en fait. Quand tu fais ça, il y a pas... Ça sert à quoi de mentir?
1: Oui, puis ça va peut-être pas rejoindre l'authenticité, rejoindre davantage les gens.
0: C'est comme si aussi, j'ai l'impression, tu sais, au Québec, on a vraiment comme l'authenticité, c'est comme si l'authenticité et la créativité, c'était comme pas compatible, genre. Ben comme, tu sais, dans notre définition de l'authenticité en général, là, comme l'authenticité, c'est comme porter des jeans, une casquette, puis
2: moi, je pense de même.
0: Comme, tu sais, parler de...
1: Comme le vraiment.
0: Quand je vais tanker mon char. Mais là, moi, je parle pas exactement, mais je suis... Tu sais, je pense que c'est très authentique d'aller dans des avenues qui sont moins empruntées, parce que il y a beaucoup plus de risques là-dedans, donc... Fait que c'est ça.
1: Parfait.
0: Quoi dire?
1: Rien à dire de plus. Tu vas nous parler de ton troisième livre marquant un petit peu plus tard dans l'émission.
0: Ah,
1: merci
0: beaucoup. Non, merci.

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0: Faire une chanson, c'est prendre un océan puis de ramener ça à une goutte. Faire un roman, c'est prendre une goutte puis élaborer ça dans un océan. Fait que une chanson, pour moi, c'est toujours le reflet qu'il y a dans ce goutte-là, que tu regardes d'un côté ou si tu regardes de l'autre, tu vois ce que tu veux en voir. Tandis que quand tu fais le procédé contraire, mais des fois, t'en mets trop, ou ça déborde, ou, enfin. Mais je savais que je n'étais pas un romancier comme tel, là, parce que, bon, mes romans, ça finit toujours par être des fouillis, hein, et où tu cherches ton... tu cherches ton chemin tout seul, tu sais. Mais j'avais accepté de le faire, il fallait que je passe par là. Merveilleux monde littéraire.
1: Un extrait de la série documentaire D'un plume à l'autre que vous retrouvez sur l'application audio où Plume la Traverse se raconte et dans laquelle on peut vraiment découvrir les multitudes qui se cachent derrière ce nom de scène, Plume la Traverse, né Michel la Traverse, le 11 mai 1946. Donc, dans quelques jours, il aura 80 ans. La grande majorité d'entre nous le connaissent pour ses chansons, mais oui, Plume a été romancier 3 fois plutôt qu'une. On a demandé au professeur émérite et blogueur sur l'oreille tendue, Benoît Melançon. Bonjour Benoît.
2: Bonjour.
1: Et à l'auteur et réalisateur Hakim Gagnon. Bonjour.
3: Bonjour.
1: De se plonger, en tout cas d'essayer de se plonger dans quelques-uns des romans de Plume. Donc je l'ai dit tout de suite en ouverture d'émission, vous êtes tous les deux des fans de l'œuvre de Plume. Au début de cette série-là, on entend le journaliste musical Sylvain Cormier dire « C'est difficile de mettre Plume dans une boîte. Il appartient à la fois à Zappa puis à Trenet.
3: Oui. »
1: À quoi il ressemble votre Plume préférée, Benoît?
2: Moi, il est plutôt du côté de Trenet.
1: Oui.
2: Moi, ce que j'aime, c'est les ballades. Mm-hmm. Alors, c'est très frappant, d'ailleurs, quand on le voit en spectacle, le public est séparé en deux. Hein?
1: Ah oui?
2: Il y a les gens qui crient « Rideau, rideau! Bob Épine! »
1: Ah oui, Jonquière!
2: Exactement. Uh-huh. Et il y a les gens à côté qui, comme moi, espèrent entendre autre chose. Et donc, oui, il y a plein de ballades. Il me semble qu'il y a de plus en plus de ballades, d'ailleurs, dans son œuvre. Alors, ça dépend des configurations des salles où il se trouve. Hein? Moi, je l'ai vu au Club Soda, il est obligé de faire Bob Épine puis les autres. Quand il fait ça dans des plus petites salles, là, il va avoir un autre répertoire. Ouais. Alors, évidemment, ça veut pas dire que les autres chansons m'intéressent pas. Si vous vous promenez sur l'autoroute, vous pouvez m'entendre hurler dans mon char, hein. Ma pauvre grand-mère est morte. Qui est le refrain de In Memoriam. Mais c'est pas vers lui que je me tourne le plus spontanément.
1: D'accord. Hakim aussi, toi, tu l'as souvent vu en spectacle?
3: Bah, pas souvent, mais ouais, je l'ai vu 3 fois. Deux fois.
1: Dans
3: la même année, ou environ 2 ans, le Plume que j'aime, oui. En fait, c'est en fait toutes ces facettes. Je trouve ça admirable, quelqu'un qui essaye. Dans une entrevue, Plume me disait que tu sais, lui, ce qu'il a fait dans son œuvre là, c'est comme un gros grenier avec plein d'affaires dedans. Puis du public peut rentrer, pogner ce qu'il veut, puis qu'il prenne juste ce qu'il aime. Tu sais. Puis moi, cette affaire-là me parle beaucoup. J'aime beaucoup le Plume touchant parce qu'il est très touchant. Il te ramasse dans l'angle mort. Moi, j'ai connu Plume. Bon, je suis quand même jeune. Tu sais, je suis pas très vieux. J'ai connu Plume assez récemment. Tu sais, dans les 10 dernières années de ma vie. Puis, je me suis rendu compte que tu sais, t'as un impact dans la société quand t'as des enfants, tu sais, artistiques là. Puis ils sont même pas au courant que tu sais.

0: moi, c'est après avoir lu mon, en fait, c'est après avoir écrit mon premier roman que je me suis rendu compte que ce que j'écrivais était très, très, très près de la mentalité de Plume, tu sais. Puis il a tellement spreadé beaucoup dans la société qu'on a ramassé ça. Puis je m'en étais même pas rendu compte que j'étais un enfant de Plume. Puis je suis un enfant de Plume. Fait que je trouve ça fantastique l'impact qu'il a. Puis je savais même pas que c'est lui, tu sais. Fait qu'il y a quelque chose de fondant.
1: Beau nom pour un spectacle hommage, ben enfant de Plume.
2: Contrairement à Kim, moi, je suis vieux. Oui. Moi, ça fait 50 ans que je suis Plume.
1: Hey, quand même.
2: Depuis son premier disque qu'il reconnaît, là, Plume Pudding. Ouais. Et donc, oui, effectivement, nécessairement, la durée, ça fait qu'il va influencer toutes sortes de monde. Là. Sur 50 ans, il y a des générations de compositeurs, de chanteurs qui passent. Et lui, il reste. Il est toujours là.
0: Mais c'est beau qu'un artiste aussi, exact, tu sais, il envoie des trucs, puis à un moment donné, c'est les autres qui récoltent, puis c'est même pas vraiment d'où ça part, puis finalement, ça part de lui. Il y a un truc que je trouve ça très rassurant de savoir que ce que j'aimais, puis ce que je faisais, était un peu dirigé envers ce bonhomme-là, là, qui est fantastique.
1: Mm-hmm. On a parlé de, t'as parlé de son humilité. C'est vrai que ça ressort. Vous l'avez entendu dans l'extrait, là. Donc, où il parlait de son talent modeste.
0: Je suis pas d'accord avec lui.
1: C'est vrai?
0: Qui, ben, quand il dit qu'il est pas un romancier, je suis pas d'accord. C'est un romancier. Mm-hmm. Moi, je fais confiance à son talent, à cet homme-là. Quand j'aime pas, j'ai pas particulièrement aimé les romans. J'ai pas tout lu. J'ai arrêté. Mais par contre, je suis au courant que c'est moi le problème dans l'équation. C'est à moi que ça parle pas.
1: Ben, moi, pas tout à fait d'accord.
0: Okay. Ben, pour moi, là, c'est moi, je trouvais que c'était, tu sais, exactement, tu sais, il a dit que bon, c'est de prendre un océan, prendre une goutte comme ça dans un océan. Moi, je me suis juste un peu noyé là-dedans parce que je trouvais que c'était trop d'une shot. Mm-hmm. Mais je suis convaincu que quelqu'un s'y retrouve parce qu'il y a un talent d'écriture. Il y a une écriture absolument qui est là. Puis je suis convaincu qu'il y a des gens qui s'y retrouvent. Moi, ça n'a pas été là que je me trouvais, mais c'est un romancier puis c'est tout à fait valable, assurément.
1: Alors, ces romans-là, ils sont quasi introuvables, on le disait. Donc, notre spécialiste en résidence, Mathieu Beauchamp, qui réalise cette émission, nous a prêté ces exemplaires. Mais donc, trois romans, Compte-gouttes et Le pays sans reflet, publié chez VLB 1987. Donc, on est après la période, disons, plus foisonnante d'écriture de chansons. Pas d'admission sans histoire en 93 et Striboule en 95. Il aurait aussi, en principe, dû en publier un en 77. Les éditions Parti Pris devaient publier. Ça aurait dû s'appeler Le veau gras d'or. mais ça a l'air que c'est Plume qui a changé d'avis. Et on a retrouvé une critique de Lettres québécoises à la sortie de Striboule en 95. Et puis, la critique parlait des trois romans. Parlait donc de romans au style haut en couleur, un goût immodéré pour le calembour, une truculence toute rabelaise, mais des romans indisciplinés.
0: Oui.
1: D'accord avec ça, Benoît Melançon?
2: Alors, messieurs, dames, connaissez-vous le marquis de Bièvre?
1: Non, pas tout.
2: Alors, le marquis de Bièvre, dans les années 1770 en France, était reconnu pour être le prince du calembour.
1: OK.
2: Alors, si vous avez vu le film Ridicule de Patrice Lecomte, ça a été inspiré de lui.
1: D'accord.
2: Donc, il était très, très bon dans les calembours. Alors, on peut imaginer que les calembours, dans la conversation mondaine, ça allait. Mm-hmm. Mais quand vous vous mettez à lire les tragédies de calembour du marquis de Bièvre, vous calez tout de suite. Ben, les chansons de Plume, c'est pareil. Moi, j'accepte des choses dans des chansons. Ça dure 2, 3, 4 minutes.
1: Mm.
2: S'il y a des jeux de mots, il y a des calembours, ça passe. C'est la goutte d'eau. Mm. Accumulé, là.
1: Un océan de calembours.
2: Oui, sur 200, 300 pages, là, moi, je décroche, j'y arrive pas. C'est-à-dire, le style qu'il a est parfait pour la chanson. Je pense pas que ce soit un style de romancier.
1: Oui.
2: Cela dit, il y a de la littérature chez lui, mais moi, je la trouve pas là, je la trouve ailleurs.
1: On va y revenir dans quelques instants. Benoît, toi, t'as tenté de lire le premier conte, Goutte. Ça t'est tombé des mains.
2: Moi, j'ai essayé.
1: Mais, donc, ce que je comprends, c'est qu'il n'y a pas de fil conducteur, il n'y a pas d'intrigue, on n'est pas dans l'histoire linéaire.
2: C'est pas ça qui l'intéresse.
1: C'est ça.
2: Et ce qui arrive, c'est que on peut être un romancier génial et pratiquer le jeu de mots.
1: Mm-hmm.
2: À la même époque, parfait, pile poil, Régent du Charme.
1: Oui, c'est vrai.
2: Régent du Charme, ça marche. Mais parce que Régent du Charme a une attention à l'intrigue, au personnage, à la langue, et donc on s'accroche à autre chose.
1: Oui.
2: À un moment donné, on finit par moins les voir, les jeux de mots, même s'ils sont poches, même s'ils sont nombreux. Chez Plume, on a l'impression, en tout cas, j'ai l'impression que c'est surtout ça qui est au premier plan, d'où mon désintérêt assez grand, alors que j'écoute des chansons sans aucune difficulté. C'est aucun problème.
1: Mais c'est beau quand même qu'on puisse admirer l'œuvre d'un artiste, toute son œuvre de chansons, mais que une partie de son œuvre, dans ce cas-ci, les romans nous touchent un petit peu moins, ou en tout cas,
0: ben
1: qu'on n'a pas nos repères.
0: Critique aussi, puis il y a des trucs qui parlent à certaines personnes, d'autres que non. Moi, c'est exactement la même affaire. C'était pour un autre roman où est-ce que je trouvais que il y avait, je savais pas à quoi me rattacher parce que je suis touché souvent dans à peu près toutes les chansons de Plume. Puis dans ces romans, cette affaire-là était pas, j'ai pas été touché, tu sais. J'étais diverti, ça me faisait rire. Il y a des trucs que j'y ai volé pour mon prochain roman. Il y a des manières d'écrire qui sont impeccables. Non, mais vraiment, tu sais. Ouais. Mais il manquait un cœur émotif, je trouvais.
3: C'est qu'il faut pas que j'ouvre ça parce que là.
0: Ben,
3: ça va être
0: non, mais je dis,
4: pour le finir, ça va être une
0: il y a pire d'envie de finir un livre de Plume, on s'entend.
1: Ça, mais là, vous aurez compris que Claude est obligé de finir ses romans, c'est pour ça. OK, on avait envie de se tourner sur vers ce que vous aimiez. Des petits extraits peut-être de vos chansons favorites. Hakim, j'ai un extrait de ta favorite, Le lac multicolore.

0: pourquoi elle se touche, celle-là. Attends, elle t'émeut pour vrai? Ça me rend vraiment mieux.
1: En fait, tu sais, puis d'or comme doré, là, ouais. Il écrit comme doré, là, que l'enfance applique une couche d'or sur la vie. Puis je me rappelle, cette chanson-là me rentrait dedans. Moi, dans la vie, je suis pas père, tu sais, puis par clos, elle m'a fait le bonheur, tu sais, je peux être le parrain de son enfant. Puis je suis le parrain de l'enfant de Claude. Puis je redécouvre cette affaire-là que j'avais un peu oubliée, peut-être en écrivant aussi un livre sur ma jeunesse qui portait pas beaucoup à amener ce regard-là qui est un peu lumineux que j'avais un peu perdu dans ma tête aussi. Puis cette chanson-là me ramenait à cet état-là de juste comme trouver la beauté dans des trucs très très très simples. Puis il pose la question à l'enfant en lui, tu sais, c'est rendu où tout ce côté émerveillé là, tu sais, oui. Où est-ce que c'est allé, tu sais, dans le temps que tu tripais à regarder une flaque d'eau à terre. Puis quand en plus le fait que ce soit Plume, il y avait quelque chose encore plus fort. Fait que,
2: il y a comme un contraste entre la grosse voix graveleuse puis les souvenirs d'enfance.
1: Puis le reste de son œuvre aussi, parce que du Plume, ça fait aussi partie, tu sais, la vulgarité fait aussi partie de son œuvre, elle est vraiment importante. Mais j'ai l'impression que je pense il a compris, comme des grands artistes ont compris, que quand tu pars d'une vulgarité pour arriver à un truc touchant, mais la swing est tellement plus longue, ton point il part de tellement plus loin que l'impact est encore plus fort. Fait qu'il y a quelque chose dans son œuvre au complet qui fait que tout fonctionne, puis tout paraît encore, tout se magnifie encore plus parce que tout fonctionne dedans. Fait que des fois, ça peut être d'une chanson à une autre, mais je trouve que tout se répond, tout s'engage. Fait que je trouve ça beau que ça vienne de lui, puis ça m'a beaucoup touché. Puis c'est un album impeccable, c'est sur une nouvelle chanson. Puis tout l'album est impeccable.
2: Il y a comme presque un petit quelque chose de Félix Leclerc.
1: On dirait. Brassens,
2: qui est une influence aussi. Benoît, ta préférée, en tout cas une de tes préférées, c'est celle-ci.

0: Il y a de la poésie là-dedans.
1: C'est drôle, on s'est pas consulté avec quelqu'un, mais c'est de la couleur dans les deux cas.
2: Ben oui, c'est vrai. C'est
1: le lac multicolore, les couleurs ici. Alors moi, je parle pas toujours du marquis de Bièvre dans la vie. Je fais aussi autre chose. Je m'intéresse notamment aux relations entre sport et culture.
2: Ouais.
1: Ben ça, là, sur le patin, c'est la plus belle chanson qui existe.
2: Ah.
1: Alors je peux effectivement essayer de démontrer pourquoi ça me touche. C'est tout simplement une belle chanson.
2: Ouais.
1: Elle est douce, la voix est posée. Plume, parfois, sa voix, c'est un peu difficile. Hein. Il y a des moments où ça marche pas
3: mais
1: toujours.
3: Mais ça, c'était live, là.
1: Non,
4: c'est l'album.
3: Ah, oui,
1: oui, oui. Ah oui, non, c'est ça, exactement. Et donc, moi, c'est une chanson qui me touche à cause de ces caractéristiques-là, qui rejoignent donc d'autres caractéristiques d'autres chansons de plus. Mais non, c'est vraiment de toute beauté.
2: Mais oui. Ben, non, on se parlait tantôt des influences littéraires. Ben, d'abord, il y a des influences musicales. On a parlé de Trenet, il y en a d'autres. Aznavour aussi. Brassens, c'est des gens, des influences dont Plume s'est réclamé, qui l'ont influencé. Mais

0: littéraire comment? Qu'est-ce qu'on retrouve dans,
1: alors,
0: dans ces chansons?
1: Alors, c'est un peu difficile à trouver parce que parfois c'est évident, puis parfois ça ne l'est pas.
0: Okay.
1: Sur Rechute, il chante l'Albatros, donc de Baudelaire.
0: Ah oui.
1: Alors ça, on voit tout de suite que c'est Baudelaire. Donc ça va. Bon, évidemment, il l'adapte un peu. Hein. Les marins chez Baudelaire ont un brûle-gueule. Chez Plume, ça devient en se foutant de sa gueule. Bon. Mais pour l'essentiel, c'est à peu près le poème de Baudelaire. Autre poète français du 19e siècle, Verlaine. Variation sur les soleils couchants de Verlaine.
0: Oui, soleil couchant.
1: C'est pareil. C'est, alors, ça commence comme du Verlaine. Hein, une aube affaiblie verse par les champs. Puis ça se termine par notre âme pucelle de troisième année B. Bon.
0: Le contraste encore.
1: Exactement, c'est ça. Donc, il y a des cas comme ça qui sont faciles à repérer. Il y a d'autres cas qui sont plus difficiles à repérer. Il y a une chanson qui s'appelle « Vers de laine ».
0: Comme Verlaine.
1: Oui. Alors, quand on écoute la chanson, on s'aperçoit que c'est deux poèmes de Verlaine mis bout à bout. Et là, il y a d'autres chansons après ça, pour lesquelles on n'a aucun indice. Et il faut lire. Celui-là, il est à peu près lisible. Un livre de 1983 qui s'appelle « Cris et écrits, dits et inédits ». J'ai beaucoup de mal avec ce titre. dans lequel Plume donne des indications sur la composition d'un certain nombre de ses chansons. Et donc, par exemple, la chanson qui s'appelle « Élégie », qui est une autre chanson sur le passage du temps, une autre chanson sur l'enfance, ben, il dit c'est une chanson qui est inspirée de l'angoisse du roi Salomon des Mélagères.
0: Wow.
1: « Chanson nette » est une chanson aussi sur l'enfance, aussi sur le passage du temps, inspirée de Michel Tremblay, Thérèse et Pierrette à l'école des Deux Anges, la deuxième des chroniques du plateau Mont-Royal. On ne sait pas quand on écoute la chanson, hein, c'est pas visible, il y a pas d'indice, mais quand on lit le livre, on apprend comme ça des choses sur ses influences. Kerouac pour les avaleurs d'asphalte, évidemment, là, le thème marche parfaitement. Donc, il y a un certain nombre de chansons comme ça qui renvoient à des œuvres littéraires, mais il faut aller les chercher, il faut creuser, il faut se poser la question. Il fait des fables. Ben, les fables, c'est La Fontaine. Mais bon, c'est Plume, donc ça donne tête fromagée. il y a des choses comme ça un peu étranges, là. Mais oui, il y a une présence de la littérature plus ténue, assez ténue, comme ça, qu'on ne voit pas, mais qui est plus importante qu'on ne le pense.
0: Oui, quand on prend la peine. Donc, écrit et écrit, dit et inédit, celui-là, vous le trouvez aux éditions Rebelles. Tiens, moi, j'ai l'édition de notre réalisateur ici. Dernière question en terminant à vous deux. Pourquoi, à votre avis, il passe l'épreuve du temps, là? Tu sais, Hakim est d'une autre génération, il vient de le découvrir. Outre les chansons à boire et les chansons de la Saint-Jean, peut-être parce que c'est une bonne porte d'entrée. Pourquoi, à votre avis, on les chante encore, ces chansons-là?
2: Ben, il y a les chansons que les gens veulent chanter aussi, là, tu sais, qui tiennent un peu. Et même ces chansons-là, en fait, qui sont des fois un peu l'arbre qui cache la forêt de Plume, tu sais. Puis même, tu mettons pas Bob Épine, tu sais, il l'a donné à Éric, là, puis là, c'est fait. C'est plus Éric que Plume, tu sais.
1: Éric Lapointe, dit-il en concert.
2: Je pense qu'il traverse le temps juste parce qu'il était extrêmement sincère, puis parce qu'il était absolument pas de son temps, parce qu'il a été juste ce qu'il était, puis à ce moment-là.
0: Il est toujours, d'ailleurs, tu l'as vu en show il y a pas longtemps.
2: Exact, mais tu sais, juste dans son œuvre, je pense qu'il s'est jamais soucié du temps, puis ça paraît, je pense, la meilleure façon de passer à travers, là, puis de rester.
0: D'accord avec ça, Benoît?
1: Bah, il y a aussi la variété, c'est-à-dire qu'on finit. Si on s'intéresse à la chanson, il y a des chances qu'on trouve quelque chose qui ferait notre bonheur dans le répertoire de Plume. Alors, ça peut être du gros rock, ça peut être des chansons latine.
0: Oui.
1: Il y a toutes sortes de choses, des bossa nova,
0: ça m'a fait penser à El Niño. Son gros succès du début des années 2000.
1: Il y a des choses comme ça. Puis à côté, il y a des ballades. Oui. Donc, on peut effectivement, et là, je pense que ce qui est assez frappant, alors moi, je l'ai pas vu récemment, mais je l'ai vu 3 ou 4 fois, c'est la variété de son public.
0: Oui,
1: c'est-à-dire que s'il y a des gens comme ça de tous horizons qui se rassemblent là pour écouter Plume, c'est que chacun va trouver quelque chose qui lui convient.
0: Absolument.
3: Bon, moi, ça me donne envie de creuser, en tout cas.
0: Ah,
3: je connais pas beaucoup le répertoire autre que justement les chansons que tout le monde connaît. Puis, mais j'ai toujours eu beaucoup de respect pour, tu sais, c'est un punk, là, quand même.
2: Complètement.
3: Absolument. Puis, ça, je pense que c'est un aspect, tu sais, c'est des êtres, quand même, très respectables.
2: Puis, il est devenu un mythe aussi.
3: Il
2: a pas fait un concert, en alcool depuis 1980. Fait que, tu sais, il y a eu des vieilles affaires. Bon, tu sais, il y a une certaine époque. Mais ça, il pourrait pas perdurer s'il était le personnage que les gens racontent,
0: bien
2: là.
0: Sûr.
2: Il perdure parce qu'il est lui, puis il fonctionne, puis il travaille, tu sais.
0: On sent cette sincérité-là. Ouais. Donc, ben, joyeux anniversaire à Plume qui célébrera le 11 mai prochain. C'est 80 ans. Bonne fête. Merci à vous deux.

0: Avec le chroniqueur Julien Morissette, on va s'intéresser à la littérature latino-américaine. Aujourd'hui, Julien, Juan Rulfo, écrivain mexicain dont on souligne cette année le 40e anniversaire de décès.
1: Oui, effectivement.

0: C'est, bon, 40 ans depuis qu'il est disparu, mais et pourtant, ça reste un écrivain d'une présence très vive. Puis c'est ce que j'aime faire dans les chroniques, là, tranquillement, pas vite, Karine, avec vous, c'est de dépoussiérer, recontextualiser. Et c'est pas juste un auteur important du passé comme Roulefort, et c'est ce qui m'intéresse en général, c'est, bon, lui, quelqu'un qui continue de travailler notre imaginaire, et c'est ce que je faisais avec Lovecraft il y a quelques semaines. Oui. Roulefort, dans ce cas-ci, moi, c'est une des plumes qui m'inspire à explorer les liens entre ruralité, histoire et filiation. Et il y a aussi quand même une actualité relativement récente autour de lui, Pedro Páramo. Donc, son unique roman a été adapté en film pour Netflix il y a environ un an et demi. Donc, il est revenu comme ça dans les deux dernières années dans la conversation culturelle. Mais surtout, je trouve qu'il y a quelque chose de fascinant chez lui. C'est un écrivain à l'œuvre très brève, je le disais tout à l'heure, mais d'une densité énorme, là. En gros, on a deux livres, le recueil de nouvelles, Le Yano en flamme, paru en 53, et Pedro Páramo, paru en 1955, et juste ça, là, ces deux livres-là que j'ai ici en studio, ça a suffi pour qu'il devienne une figure majeure de la littérature latino-américaine. Mmh.
1: Qu'est-ce que ça raconte, Pedro Páramo?
0: Ça commence très simplement. Un homme, Juan Preciado, qui promet à sa mère mourante d'aller retrouver son père, Pedro Páramo, au village de Comala. Et on pense entrer dans une histoire assez classique. Ça me rappelait même un petit peu L'Étranger. Il y avait quelque chose autour de la mort de la mère et du départ de cet homme-là qui allait dans une forme de quête qu'on allait suivre comme ça au fil des pages. Et en arrivant à Comala, il découvre un village étrange, désert, plein de voix, d'écho et de présence. Et très vite, on comprend que le narrateur n'est plus seulement dans une quête familiale. On est dans un monde où les morts continuent de parler. Dans la forme, on est dans une structure profondément fragmentée et non linéaire, ce qui a fait que c'était quand même compliqué de l'adapter au cinéma. Mais moi, ce qui me plaît particulièrement dans Pedro Páramo, c'est qu'une grande partie de notre expérience de lecture vient du fait qu'on entend ces morts-là parler sans toujours savoir immédiatement qui parle, d'où il ou elle parle et ni à quel moment on se situe dans l'histoire.
1: Mm-hmm. Donc là, on est dans le fantastique, le réalisme magique. On va y revenir un peu plus tard. Okay. Est-ce que c'est la même chose pour son recueil de nouvelles?
0: C'est pas un livre secondaire. Okay. C'est vraiment important, ce recueil de nouvelles. J'ai envie de dire que c'est même le socle de Roulefort. Il l'a écrit avant Pedro Páramo. Mais on trouve déjà tous les éléments de son univers. La sécheresse, les villages vidés, la pauvreté, la violence, les voix à la première personne et le sentiment que la vie se poursuit dans un monde déjà dévasté. Sans blague, moi, je me sentais dans Mad Max par moment, peut-être sans les moteurs et les guitares électriques, là, mais pour vous donner un peu de contexte, les personnages ruraux de Roulefort, parce qu'on est dans la campagne mexicaine, vivent dans l'après-coup de la révolution mexicaine des années de la décennie 1910, presque exclusivement des victimes plutôt que des bénéficiaires de cette révolution-là. Et dans les passages que j'ai relus cette semaine, il y a vraiment tout ça. Donc, la plaine qui semble mener nulle part, les chiens qu'on entend avant même de les voir dans le village, ça revient constamment dans ces nouvelles. La terre blanche et dure où rien pousse, c'est très concret, très sensoriel, et tout ça toujours dans une grande efficacité à travers une voix, un paysage et quelques silhouettes.
1: Fait que là, on dirait que je vois là, ce que tu décris là. Est-ce que c'est ce que tu as aimé chez lui, l'espèce de dépouillement?
0: C'est très efficace. Il y a quelque chose d'admirable dans l'œuvre, parce que, bon, je le dis, c'est bref, mais c'est mûri, tout semble peser dans chacun des mots. Il y a rien de superflu chez Roulefort. Il y a la nouvelle Talpa, qui en est le meilleur exemple. J'ai pas dit Tampa, là, lancez-moi pas des roches. Talpa, c'est probablement devenu une de mes nouvelles préférées, toute époque et culture et genre confondus. C'est une histoire très simple en apparence. On a un homme, une femme, un mari malade et un pèlerinage. Mais Roulefort transforme ça en tragédie morale absolument dévastatrice. Le temps de 10-15 pages, sans jamais forcer l'effet non plus. Il fait sentir le désir, la maladie, la fatigue, la faute, les remords, dans une intensité assez rare.
1: Là, tu nous l'as dit, donc, courte carrière, deux seuls ouvrages, deux seuls livres. Pourquoi il est aussi important dans la littérature latino-américaine?
0: Il a joué un rôle immense dans l'évolution du roman latino-américain moderne. Plusieurs ont écrit que le Yano en flamme et Pedro Páramo comptent parmi les meilleures œuvres de fiction jamais publiées en Amérique latine. Et c'est pas seulement à cause des thèmes, c'est aussi à cause de la forme. Ces récits déplacent la chronologie, font entendre plusieurs voix en même temps, travaillent le souvenir, le fragment, l'après-coup de la Révolution. Donc, lire Roulefort, c'est lire un écrivain mexicain essentiel, mais aussi remonter dans les sources du roman latino-américain du 20e siècle.
1: Et on dit qu'il a beaucoup inspiré Garcia Marquez, c'est ça?
0: Ouais, ça c'est un lien majeur. C'est comme ça que je suis arrivé à Rulfo. Pedro Páramo, ça a été une inspiration centrale et c'est souvent cité parmi les grandes influences derrière Cent ans de solitude. Ah oui. Les liens thématiques, stylistiques et formels sont assez clairs et cette manière aussi de faire cohabiter les morts et les vivants, l'histoire intime et l'histoire collective dans ce qu'on vit à travers Garcia Marquez dans Cent ans de solitude, mais aussi le paysage réel, une forme de surnaturel qui est parfaitement intégré au monde. Et c'est ce qu'on aime du réalisme magique, quand même, de faire cohabiter ces fantômes et notre réalité. Et ça, donc, ça a vraiment inspiré les écrivains latino-américains par la suite.
1: Alors là, je comprends que c'est un auteur à découvrir.
0: Oui.
1: On commence, parce qu'il y a deux livres, on commence par Rouge.
0: ça dépend. Il y a plein de façons de rentrer. Bon, le roman Pedro Páramo, ça se lit en un clignement d'yeux. Okay. C'est assez rapide. Les nouvelles, le Yano en flamme, c'est d'une efficacité redoutable. Pas besoin de toutes les lire, mais comme...
1: T'évoquais un film tantôt pour Pedro Páramo. Ouais, est-ce que ça a bien été reçu?
0: Oui, j'ai bien aimé ça. La réception a été mitigée en Amérique du Sud, au Mexique également, parce que on trouvait que c'était inadaptable. Mm-hmm. Moi, je trouve qu'on a bien fait ça. Si vous avez regardé la série Cent ans de solitude, l'adaptation Netflix aussi, mais en série de Garcia Marquez, ça vaut la peine. C'est un bel écho. Le langage formel est très, très bien travaillé d'un point de vue cinématographique et scénaristique. Donc, moi, je trouve que c'est vraiment une grande réussite et ça nous fait sortir des schémas classiques d'adaptation littéraire. Donc, on a été assez fidèles dans la réalisation de ce film-là, donc à regarder absolument. Mais moi, ça me fascine à quel point Juan Rulfo a réussi à faire tenir autant de vie, de mort et de mémoire, de beauté également. On se sent vraiment au Mexique, on se sent là dans toute cette sécheresse dans les plaines, en si peu de pages, dans une si courte œuvre. Donc, c'est vraiment un plongeon que je vous recommande chaudement.
1: Merci, Julien. Beau cadeau à vous faire, Juan Rulfo. Donc, deux ouvrages à découvrir. Merci beaucoup.
2: Ça donne envie,
1: hein? Bon, Clo va avoir encore plein. D'ailleurs, elle se méfie.
2: Elle se méfie
1: des suggestions. On va y aller avec ton troisième livre. Livre marquant. Mm. Je le connais, celui-là. Grande B au passé simple. D'Akim Gagnon, toi. On l'a pas dit, mais peut-être des gens qui l'ont compris. Donc, il y a un lien filial qui vous unit. C'est ton beau-frère.
2: Ben, écoute, oui. Je suis allée là.
1: Mais ce qui est bien, c'est que c'était ton beau-frère avant de devenir un écrivain.
2: Exactement. Okay, donc, toi,
1: t'as vu naître l'écrivain et tu croyais pas voir naître l'écrivain. C'est ce que je comprends. Il s'en allait pas là, Akim.
2: Tu sais, Akim.
3: Il s'en allait dans le mur.
2: S'il y a des périodes. mais Akim et moi, on se connaît depuis très, très longtemps. Depuis j'ai 20 ans. Comme très, très longtemps. Puis, alors que moi, je commençais à faire de la musique, son frère commençait à faire il faisait de la musique. On faisait de la musique, les deux. On a sorti nos premiers albums. Akim était toujours dans nos loges qui était de la bière.
3: Boire de bière,
2: T'étais d'étiquette.
3: Ouais.
2: Tu sais, Akim a toujours eu, je pense, beaucoup de respect pour ce qu'on faisait. Puis, tu sais, beaucoup de... Je veux dire, je pense que c'est la personne de ma famille qui est le plus fière de ce que je fais dans la vie.
3: Ouais, sûrement.
2: Puis, il est tout le temps là. Puis, comme... J'avais aussi l'impression que il y avait... un envie aussi de trouver lui qu'est-ce qui parce qu'à l'époque t'étais plus réalisateur
3: puis c'est confrontant là, les gens qui ont des succès près de soi là c'est un apprentissage mais c'est
2: puis on était jeunes tu sais puis quand en fait quand la pandémie est arrivée Akim s'est mis à écrire. Mm-hmm. J'étais comme là, il s'est acheté un foulard.
3: Ouais.
2: Il s'est acheté un portrait de un cadre là,
3: de lequel?
2: C'est des auteurs là. Le poète là.
3: Bukowski.
2: Un gros portrait de Bukowski. Là, il y avait comme sa table, son bureau d'écriture. Puis là, je trouvais ça très drôle.
3: Mais cette affaire-là, ça fonctionnait pour vrai. Hein. Quand j'ai décidé de mettre de l'avant cette affaire-là, je me suis dit, je vais me faire une place pour écrire qui va être centrale dans ma vie, même physiquement, puis que ça soit pas tassé dans le coin. Puis ça a fonctionné.
2: Oui, puis tu t'es mis à écrire. Puis c'était pas quelqu'un qui lisait, avec qui on parlait de littérature. C'était pas quelqu'un qui écrivait tant que ça ou que je voyais écrire, tu sais, mais à part des films, mettons. Ouais. Mais ça a été comme tellement une grande révélation pour nous tous, mais aussi pour toi.
3: Ouais.
2: Puis c'est pour moi, il y a tellement un avant et un après, mm-hmm. après avoir trouvé cet ami-là qui est l'écriture, qui est pour moi la musique, en fait, comme de trouver comme ton refuge, ouais. puis ton... Ouais. Puis,
3: je suis content que tu aies mis les livres. C'est très stressant de parler par les gens qu'on aime.
2: Grande au passé simple, c'est un livre que j'attendais depuis que je connais Hakim et Karim.

0: parle parce que c'est l'histoire de leur vie dans la maison mobile à Granby.
1: Romancé, là.
0: Ouais. Non, pas tant que ça.
2: Ah, ouais. Ben, on est bien d'accord. Merci beaucoup, Claude, pour ces suggestions.
0: J'aurais pu en parler plus longtemps.
2: Ce sera pour la prochaine fois. Merci, Hakim. Merci Benoît Melançon, Julien Morissette. Merci à vous. Merci à toute l'équipe qui a travaillé fort à la confection de l'émission. À la semaine prochaine.
1: Bonne fête, Plume.
2: Bonne fête, Plume.
0: Bonne fête.
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7: Ici Mathieu Massé. L'ancien ministre péquiste Claude Morin est décédé à Québec à l'âge de 96 ans. Grand acteur de la Révolution tranquille, l'ex-professeur avait joint le Parti québécois en 1973 avant d'être élu en 1976. Il a notamment été ministre des Affaires intergouvernementales et contribué à la rédaction du Livre blanc sur la souveraineté association. Claude Morin s'était par ailleurs engagé dans les négociations constitutionnelles après la défaite référendaire de 1980 avant de se retirer de la vie politique. Christine Fréchette a présenté 5 grandes priorités pour son gouvernement lors du discours inaugural de la nouvelle session parlementaire à Québec. La nouvelle première ministre québécoise veut se concentrer sur le coût de la vie, l'économie, les infrastructures, les services et l'identité. Elle promet notamment de créer plus de places à faible coût en garderie et d'octroyer plus de pouvoir aux villes pour la construction de logements abordables. Voici les réactions des chefs du Parti libéral du Québec, Charles Milliard, du Parti québécois, Paul-Saint-Pierre Plamondon et du Parti conservateur du Québec, Éric Duhaime.
8: Je ne sais pas trop s'il faut rire ou pleurer, là, parce qu'on nous vend un discours de renouveau alors que c'est tout le même monde qui était dans la salle sur les banquettes du gouvernement. Alors, je pense que les Québécois sont pas dupes là-dessus. Et dans le fond, la première ministre nous demande plus de temps pour réparer des problèmes qu'ils ont eux-mêmes causés en matière d'économie, d'infrastructure, de logement, d'identité.
9: Ce qui me frappe, moi, aujourd'hui, c'est que on fait semblant qu'il n'y a pas eu 8 ans de caquisme. Et on demande d'imaginer ce que serait 4 autres années.
10: Pour nous, quand je l'entends dire qu'elle veut, par exemple, améliorer là, la qualité de vie des gens en faisant face à la hausse du coût de la vie, à trouver des mesures concrètes pour laisser plus d'argent dans les poches des familles québécoises, pour moi, c'est de la musique à mes oreilles.
7: La session parlementaire durera environ 5 semaines. La Fédération des communautés francophones et acadiennes du Canada salue la nomination de l'ancienne juge Louise Arbour au poste de gouverneur général. La FCFA souligne notamment sa maîtrise des 2 langues officielles et sa longue feuille de route tant au pays qu'à l'international. Le premier ministre Mark Carney a annoncé qu'elle succédera à Mary Simon cet été. Juliane Lapointe.
11: Un nouveau chapitre dans le récit d'un parcours déjà accompli.
12: Je suis extrêmement, non seulement très sereine, mais très enthousiasmée.
11: Louise Arbour a été haut-commissaire aux Nations Unies, juge au plus haut tribunal du pays et, plus récemment, chargée d'enquêter sur les allégations d'inconduite sexuelle au sein des Forces armées canadiennes. Une feuille de route qui fait d'elle un choix incontournable, selon le premier ministre Mark Carney.
13: Quelqu'un de jugement, de clarté morale dans le poste.
11: Et quelqu'un de bilingue, à l'aise dans les 2 langues officielles. Un choix qui s'imposait après le mandat de Mary Simon. Critiquée dès sa nomination pour son incapacité à s'exprimer en français.
14: Les langues sont très importantes.
11: Au-delà des accomplissements de la prochaine représentante de la couronne, c'est le poste qui continue à déplaire à certains, notamment au chef Yves-François Blanchet du Bloc québécois et Paul-Saint-Pierre Plamondon du Parti québécois.
15: Ça ne me rendra pas davantage monarchiste, malgré le respect que j'ai pour Mme Arbault.
16: Je réitère que c'est un des pires gaspillages de finances publiques.
11: Mark Carney ne cache pas son intention de bénéficier des compétences de la future gouverneure générale.
13: J'aurai de la chance d'avoir des conversations profondes avec Mme Arbour, privées, sur des sujets qui impliquent le Canada.
11: Mary Simon restera en poste jusqu'à la cérémonie d'installation de Louise Arbour, prévue d'ici quelques semaines. Ici Juliane Lapointe, Radio-Canada, Ottawa.
7: l'administration américaine suspend l'opération d'escorte de navires à travers le détroit d'Ormuz. Donald Trump a indiqué que sur les médias sociaux, mettre cette initiative sur pause le temps de voir s'il peut parvenir à un accord avec l'Iran qui mettrait fin à la guerre au Moyen-Orient. 20 000 marins sont par ailleurs toujours bloqués dans le Golfe Persique. Emmanuel Chalard de la Fédération des officiers de la marine marchande du syndicat français CGT rappelle que ces marins ont des droits.
17: Le marin a le droit de demander à être rapatrié chez lui. Le marin a le droit, s'il est volontaire pour rester à bord, un doublement de son salaire et un doublement de ses primes de risque. Du point de vue des armateurs français sur lesquels on a notre mot à dire, sous notre pavillon, il y a plusieurs nationalités. Mais quelle que soit la nationalité, l'ensemble des règles ont été appliquées, y compris le droit au rapatriement a été appliqué de la même manière pour les Français que pour les marins philippins, par exemple.
7: Emmanuel Chalard ajoute que les conditions des marins varient selon l'endroit où se trouve leur navire et sous quel pavillon ils naviguent. La chef d'antenne du téléjournal de fin soirée depuis 2009, Céline Galipeau, changera de chaise à l'automne. Elle animera une nouvelle émission d'actualité internationale hebdomadaire qui permettra de faire rayonner la couverture des correspondants sur le terrain, mais aussi de mettre de l'avant ses propres expériences journalistiques.
18: Après toutes ces années d'être dans l'actualité chaude, jour après jour, j'ai senti un besoin de peut-être de prendre un peu de recul, d'avoir du temps pour réfléchir un petit peu plus, qu'on n'a pas le temps de faire dans des bulletins quotidiens. Et ça faisait plusieurs années déjà que je pressais la direction de créer un nouveau rendez-vous international parce que je trouve qu'il se passe tellement de choses dans le monde. C'est tellement difficile d'expliquer, en fait, de donner toutes les clés de compréhension aux gens. Donc, je pensais que c'était un rendez-vous qui était nécessaire.
7: Après avoir commencé sa carrière à Radio-Canada en 1984 à Toronto, Céline Galipeau a sillonné le monde pendant de nombreuses années. Elle a couvert plusieurs conflits armés, dont la guerre du Golfe et la guerre de Tchétchénie. Voilà, c'était l'essentiel des actualités. Merci d'être à l'écoute.
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Bonjour et bienvenue à cette émission du mardi. Pénélope McQuaid avec vous ce matin et c'est le retour d'un grand ami de l'émission après plusieurs mois d'absence. Donc, il manquait en quelque sorte la moitié de notre duo inter avec Laura Julie Perrault depuis le 7 octobre. Raymond Saint-Pierre est de retour avec nous ce matin. On est très, très heureux et heureuse de ça. Il va nous raconter ce qui lui est arrivé. Et donc, avec eux, nous parlerons de la Chine qui n'aime pas du tout ce qu'elle voit du côté de l'Iran. On va parler de Taïwan. On va aussi s'intéresser aux 30 ans de la Commission de la vérité et de la réconciliation en Afrique du Sud. On va regarder ce qui s'est fait depuis. Notre trio santé en deuxième heure aujourd'hui, la docteure Isabelle Laliberté, ophtalmologiste pédiatrique, est là. Elle nous parlera des mythes en ophtalmologie. Denis Fortier va nous vanter le mérite et la richesse de se déplacer à pied. Et Sonia Lupien, un sujet qui certainement va attirer votre attention aujourd'hui, la science de la connexion cerveau-vessie. Est-ce qu'on a le contrôle qu'on pense? Très intéressante chronique pendant notre deuxième heure avec notre trio santé. Et puis, on va terminer en musique aujourd'hui avec les albums qui fêtent 20 ans. En 2006, il y a eu beaucoup d'albums marquants d'artistes qui sont encore là aujourd'hui, qui sortaient un premier ou un deuxième album. Et on a demandé à l'animatrice Marie-Josée Gauvin et à Mike Clay d'en choisir quelques-uns et de nous faire état donc de leur choix. Ça va se passer dans deux heures. Et parlant de musique, justement, ben parlons d'écouteurs, de casques d'écoute, d'oreillettes, de casques à suppression de bruit. Mon premier Walkman me semble tellement loin quand je regarde aujourd'hui l'utilisation des écouteurs. Le rapport à ça dans nos vies d'aujourd'hui semble si différent d'à l'époque quand, par exemple, j'aurais pu nommer 10 exemples. Prenons l'exemple, on est dans une file d'attente. La personne arrive à la caisse, elle a ses écouteurs, la caissière tente de lui parler, c'est pas clair, la personne comprend pas, il y a comme une espèce de flottement dans la communication. Vous en avez sûrement aussi plein d'exemples comme ça dans votre entourage. Est-ce que c'est un si grand problème que

0: ça? Est-ce qu'on se retrouve si isolé individuellement? Ben peut-être pas. Selon notre invité conjoint en France, il est sociologue et chercheur du Centre national de la recherche scientifique, le CNRS. Bonjour Anthony Pecker.
1: Bonjour.
0: Merci infiniment d'avoir accepté notre invitation. Écoutez, je regardais certains chiffres là. Le monde de l'équipement audio est évalué à peu près à 125 milliards de dollars et 65% de ce marché-là est occupé par les écouteurs et les casques d'écoute. Ça me semble absolument énorme comme chiffre.
1: Oui, c'est un chiffre extrêmement impressionnant, mais c'est un chiffre aussi qui se comprend bien parce que à l'heure actuelle tous nos usages musicaux en quelque sorte sont sur un seul objet qui est le téléphone et qui est le téléphone portable. Du coup, on n'a pas besoin de s'équiper avec un autre appareil et du coup la seule dépense supplémentaire en quelque sorte, ça va être pour un casque, des oreillettes, etc. Donc c'est finalement tout ce qui reste à acheter pour avoir une expérience en mobilité, une expérience musicale en mobilité.
0: OK, et il y a aussi le fait que maintenant, contrairement au Walkman par exemple, puis on en parlera, tout le monde a des écouteurs. Toutes les tranches de la société, toutes les tranches d'âge, tout le monde a des écouteurs aujourd'hui.
1: Oui, ça c'est vraiment quelque chose qui a... La rupture, elle se situe à peu près au début des années 2000 avec le format numérique, c'est-à-dire avec la possibilité de non plus d'écouter seulement de la musique sur son Walkman, sur son Discman, mais avec le fait qu'on va pouvoir transporter avec le format numérique des podcasts d'émissions de radio, on va pouvoir écouter sa musique classique, etc., des livres audio également. Ouais. Donc là, il va y avoir un basculement qui va faire que toutes les tranches d'âge vont rentrer dans ce genre de pratique en mobilité et plus seulement les jeunes, entre guillemets, quoi. Hein.
0: Et c'est vrai, plus seulement pour la musique, par exemple, il y a plein de gens qui écoutent des séries, qui écoutent du contenu visuel, donc sur leur téléphone ou leur tablette. OK, vous avez commencé à suivre ce phénomène-là de plus près comme chercheur il y a 20 ans pour votre post-doctorat. Racontez-nous un peu cette recherche-là.
1: Oui, bah c'était un post-doctorat à France Télécom qui était en train de devenir Orange, hein, le principal opérateur, donc passer d'un service public des télécommunications à un opérateur de téléphonie mobile. Et à ce moment-là, Orange a eu le contrat d'exclusivité pour le premier iPhone. Et c'est dans ce cadre-là que, avec différents collègues, on a essayé de comprendre ce qui est en train de se passer là à partir d'une séquence où on a plusieurs appareils qu'on emmène avec soi. On va emmener son téléphone, son lecteur de musique, etc., etc., ses livres. Et on va passer à une séquence où on est avec ce qu'on appelle le terminal unique, c'est-à-dire tous les usages vont être concentrés sur un seul appareil. C'était le gros pari d'Apple et en France d'Orange de miser sur ce basculement qui a eu lieu. Maintenant, on en est bien conscient, même si c'était un petit peu un pari à l'époque. Et donc, nous, on était un ensemble de chercheurs en sociologie qui essayaient de voir un petit peu les usages déjà émergents. Donc, on est en 2006, 2007, 2008. Là, dans le projet s'est déroulé sur ces trois années. Ça s'appelait Mobile en ville. Et on essayait de comprendre les usages émergents sur le téléphone portable, que ce soit les appels en visio, la télévision, et puis moi sur la partie musicale exclusive.
0: Donc vous avez suivi des usagers, usagères des transports en commun en Île-de-France pour voir qu'est-ce que vous avez constaté. En fait, il n'y avait pas d'interaction avec eux, mais vous notiez chacun de leurs gestes reliés donc au terminal et aux écouteurs. Et qu'est-ce qui s'est dégagé de ça?
1: Voilà, en fait, moi, le pari, il existait déjà des études sur le Walkman, sur l'iPod, mais c'était des études qui étaient exclusivement par entretien. Et moi, le pari que j'ai voulu faire, c'est de dire que, en fait, en entretien, on se souvient pas très bien de ce qu'on a fait, pas dans le détail de toutes les infimes petits gestes qu'on a pu faire. Et moi, ce qui m'a intéressé, parce qu'il me semblait que ça apportait un regard neuf, c'est d'aller voir, en suivant, en une espèce de filature, si vous voulez, avec le consentement évidemment des personnes, une espèce de filature, je suivais les personnes dans leur mobilité quotidienne, quand elles allaient au travail, quand elles allaient au lycée, à la fac, etc. Et comme ce sont des transports assez longs, j'organisais des pauses à l'intérieur des trajets pour discuter avec elles de ce qu'elles avaient vu, de ce qu'elles avaient fait, de ce qu'elles avaient écouté comme musique, et puis de ce que moi j'avais noté de mon côté. Donc il y avait cette interaction-là.

0: plutôt sur du streaming. C'est-à-dire qu'on emmène avec soi une espèce de sono mondial et complètement général. On écoute ce qu'on veut. Alors que, effectivement, dans ces années-là, il fallait encore télécharger du contenu sur son appareil. C'était un contenu limité sur l'appareil, donc il dépendait de la mémoire de l'appareil. Donc c'était un petit peu plus contraint. Donc là, vous avez vraiment une possibilité quasi illimitée. Ça génère des choix. Laisser l'appareil choisir aussi avec des fonctions qui laissent l'appareil choisir complètement la musique.
1: Ouais, exactement. Ou effectivement. Mais dans les interactions sociales, parce que c'est ça le sujet qui nous intéresse aujourd'hui, ouais. Anthony Pécu, c'est est-ce que, puis là on va décortiquer ensemble. Mais est-ce qu'on est plus isolé? Est-ce qu'on est plus impoli? Est-ce que la santé psychologique, physique, comment ça a transformé la société en fait?
0: Oui, alors par rapport à l'usage de la musique, moi je pense pas qu'il y ait véritablement de changement. Par contre, ce qui me semble extrêmement prégnant, c'est plutôt l'usage des conversations téléphoniques. Là, il y a eu un changement et aussi d'autres usages qui sont des vidéos en mode haut-parleur par exemple, ou des visios de travail dans le train, etc. Donc là il y a eu des changements qui viennent pas forcément de ceux qu'on attendait en quelque sorte. C'est pas forcément les jeunes qui auraient les comportements les plus problématiques entre guillemets, mais plutôt d'autres catégories de personnes.
1: Ok, et on va plonger ensemble dans certaines de ces utilisations et comment ça crée des bulles. Mais quand il y a eu l'apparition du Walkman, donc on est à la fin des années 70, et à un téléjournal à la télé française, on est en 81, et dans ce reportage, on dit oui, ok, d'accord, c'est une mode, mais qui est pas sans conséquences. Il s'agit pas d'éviter aux autres le bruit que nous on peut faire, donc mettre les écouteurs et ne pas écouter sa musique d'une radio comme un ghetto blaster par exemple, mais c'est pas juste d'éviter aux autres le bruit qu'on fait, mais de s'éviter à soi le bruit des autres. Et les psychiatres parlent à l'époque d'une rupture plus grave que la rupture des générations. Vous dites qu'il y a toujours une panique morale après une innovation technique. Est-ce qu'on est aujourd'hui dans une forme de panique morale avec l'utilisation des écouteurs et des casques d'écoute qui nous couperaient d'interactions sociales?
0: En tout cas, moi, je relève déjà une chose extrêmement intéressante dans ce que vous avez retrouvé là, c'est que les psychiatres ne parlent pas du tout des dommages pour l'audition. On en parlera sans doute plus tard. On en parlera sans doute plus tard, mais c'est extrêmement intéressant de noter ça en tout cas déjà. Après, par rapport à votre question, est-ce que il y a une panique morale par rapport aux interactions? Moi, vous parliez par exemple des interactions dans une boulangerie, un exemple classique. Et moi, de ce que j'ai pu noter comme comportement, j'ai plus vu des problèmes de civilité et des problèmes dans l'interaction à ces moments-là par rapport à des usages de conversations téléphoniques, plutôt que par rapport à des usages d'écoute musicale. Parce qu'avec l'écoute musicale, vous allez pouvoir montrer à la personne que vous êtes disponible. Vous allez pouvoir enlever le casque, vous allez pouvoir faire tout un ensemble de gestes qui vont montrer à la personne, à la boulangère ou au boulanger, que vous êtes disponible pour l'interaction et que vous écoutez ce qu'elle est en train de dire. Alors que si vous êtes en pleine conversation téléphonique, vous êtes en quelque sorte de parler à deux personnes en même temps, et là, vous ne montrez pas du tout une disponibilité pour la personne. Et c'est là que des problèmes de civilité interviennent et que, effectivement, le boulanger ou la boulangère peuvent se sentir un petit peu floué dans l'interaction, en quelque sorte.
1: Et il y a aussi les adolescents dans les maisons qui sont sur les écouteurs pendant que les parents parlent. Il y a aussi les écouteurs qui sont utilisés dans des classes, parfois couverts un peu les écouteurs, pas les casques d'écoute, mais les écouteurs, on peut les couvrir avec des cheveux. Donc, on parle beaucoup de ce type d'incivilité-là. Est-ce que ça fait de nous une société plus isolée ou des individus plus isolés au sein de la société, Anthony Pécu?
0: Je suis pas sûr. Je pense que dans les éléments que vous pointez à l'instant, là, qui sont des éléments qui sont avérés, hein, c'est pas du tout l'idée n'est pas du tout de dire ça n'a pas lieu, c'est pas vrai. Non, bien entendu. Mais c'est aussi à la part de provocation des jeunes, et ça c'est quelque chose qu'on a retrouvé dans toutes les générations. On le documente très bien sur tout le XXe siècle. Toutes les générations jeunes ont trouvé les subterfuges qui leur permettent

0: permettait de montrer que vraiment les adultes, c'est un monde un petit peu fatigant et c'est un monde pas très attirant, quoi. Hein.
1: Mais il y a aussi cette bulle que ça crée. Donc, dans le journal, dans le magazine Le Point, il y a un an, on interview plein de jeunes sur cette question-là. D'ailleurs, le titre de l'article était « Toujours connecté, jamais disponible. Comment les écouteurs ont changé notre vie ». Et il y a une jeune femme de 29 ans, Inès, qui, je la cite, « Sans eux », elle parle de ses écouteurs, elle dit « J'ai l'impression qu'il me manque une partie de moi. Je ne supporte pas les bruits de Paris, les voitures ou même les conversations des gens. Ça m'agresse et ça me stresse. J'ai besoin d'être coupée du monde. Mais même le silence chez moi m'oppresse. » Donc, il y a cette bulle aussi là, que les écouteurs permettent, notamment, même si on n'écoute rien, suppression de bruit, atténuation du bruit, il y a tout ça. Là. Qu'est-ce que ça dit de nous?
0: Alors, les propos de cette jeune femme, grosso modo, moi, je retrouve les mêmes dans tous les entretiens faits par des sociologues 20 ans avant à propos de l'iPod. La seule différence, et vous l'avez noté, et vous avez entièrement raison, c'est sur la question de la réduction du bruit qui fait que finalement je ne m'entends même plus moi. Et ça, c'est quelque chose. C'est vrai que ça donne une expérience musicale d'une qualité assez extraordinaire. Mais effectivement, pour le coup, on se retrouve coupé. Après, moi, de ce que j'ai pu observer dans l'enquête ethnographique, c'est que on se retrouve quand même si effectivement la motivation est bien de s'isoler du monde par la musique, et ça c'est quelque chose qu'on a tous et toutes, même s'il y a cette volonté-là, pour autant, on réussit notre trajet. On réussit à sortir au bon endroit. On réussit parce qu'on est des citadins compétents. On réussit à entendre l'annonce qui va dire « Oh là là, prochain arrêt, il faut tous descendre du train parce qu'il y a une modification de trajet, etc. etc. » Donc ça, de ce que j'ai pu voir, on réussit à chaque fois son trajet quand bien même. Et ça, c'est quelque chose qui montre que finalement, il y a pas qu'une bulle, il y a aussi une membrane en quelque sorte. Mmh. Hein, moi, j'aime bien cette image de la membrane.
1: La paupière,
0: ou du tamis. Qui nous permet de rester en contact avec le monde et de réussir ce pourquoi on est là à ce moment-là, c'est-à-dire réussir son trajet. Réussir à écouter de la musique, mais réussir son trajet.
1: Réussir son trajet, peut-être qu'on peut, si on réussit son trajet puis on est sur son téléphone ou dans la lune, on peut rentrer dans un lampadaire, on peut rentrer dans quelqu'un d'autre, on peut tomber dans un trou à côté du trottoir, ou pire. Et ça aussi, c'est documenté et ça s'est vu, se faire frapper. Comme piéton, par des automobilistes, parce qu'on n'a pas, et d'ailleurs, dans ces accidents-là, il y a eu souvent un signal sonore avant, mais la personne avait des écouteurs, n'a pas pu l'entendre, ou était dans sa bulle. Il y a ça aussi, donc ça peut devenir quand même un danger public d'être dans cette bulle.
0: Oui, tout à fait. Tout à fait, parce que ce que vous désignez là, avec le signal sonore qu'on n'a pas entendu, c'est qu'en fait, de la même manière qu'on a une vision périphérique, c'est-à-dire que quand je lis mon livre, je vois en même temps des éléments à droite et à gauche qui sont pas dans mon champ de vision directement, mais qui sont dans ma vision périphérique. De la même manière, on a une audition périphérique. C'est-à-dire que même si je suis en train d'écouter ma musique, sans et qu'il n'y a pas de cet effet de réduction du bruit extérieur, par exemple, je peux entendre des éléments du monde environnant. Après, tout dépend à quel volume sonore j'écoute ma musique. Tout dépend si je mets aussi cette
1: suppression de bruit ou cette atténuation de bruit. Ouais.
0: Et là, si je monte le son ou si j'atténue le bruit externe, effectivement, je me retrouve dépourvu, je me retrouve sans cette audition périphérique. Et c'est là, il me semble, où il y a des dangers qui peuvent intervenir en tant que piéton, en tant que tous les éléments de la vie sociale, en quelque sorte. Hein. Ça, si vous avez plus cette audition périphérique, ça devient compliqué.
1: C'est comme si on avait plus besoin de cette bulle que d'assurer notre propre sécurité, en quelque sorte, parfois.
0: Et parfois, ça interroge. C'est sûr que voir des gens à vélo avec un casque, on se demande s'ils écoutent. Alors, si on est automobiliste, j'espère qu'on fait d'autant plus attention, parce que c'est vrai que ça semble un comportement assez dangereux.
1: On est avec Anthony Pécheux, on le joint en France, il est sociologue et chercheur au CNRS, et on parle de l'utilisation grandissante, énorme, plus populaire que jamais, des écouteurs, des casques d'écoute, des casques de suppression de bruit et compagnie. J'ai trouvé très intéressant en lisant vos préoccupations, vos réflexions, en fait, qu'on peut même utiliser les écouteurs pour envoyer un signal à l'autre. Donc, on peut ne rien avoir dans ces

0: écouteurs. Mais quand on les utilise, notamment si on est une femme, ça permet de se prémunir contre les agressions verbales, le harcèlement de rue.
1: Voilà, ça c'est quelque chose que j'observais déjà il y a une vingtaine d'années. Cet usage, notamment dans des lieux urbains très très empruntés. Là, moi, l'exemple que j'ai qui était typique, c'était Châtelet-les-Halles à Paris, qui est donc un nœud de tramway, de métro, etc., de RER, extrêmement important. Donc là, c'est un lieu où vous avez besoin, en quelque sorte, d'être un petit peu attentif au bruit autour, parce qu'il y a des flux constants. Et puis, en même temps, c'est un lieu où, effectivement, en tant que femme, vous risquez d'être importunée, et vous avez eu l'expérience d'être importunée à de nombreuses reprises. Donc, il s'agit maintenant d'agir différemment, en se prémunissant, effectivement, contre ces attaques, contre ce harcèlement de rue. Et une des manières de se prémunir, effectivement, c'est de garder le casque vissé sur les oreilles, pour se donner en quelque sorte un alibi pour ne pas répondre. Ouais. Vous n'avez pas à répondre puisque vous montrez que vous n'êtes pas disponible pour l'interaction, que vous êtes susceptible de ne pas avoir entendu.
0: Ouais, exact. Donc il y a pas de prise, on ne valide pas le harcèlement, on peut même pas l'accuser le harcèlement. Donc la personne se retrouve face à ses propres commentaires. Parlons des villes qui sont bruyantes, des environnements de travail qui sont bruyants. Il y a des espaces ouverts. Quand quelqu'un nous écrit ici, Michel nous écrit de Québec, je travaille dans un laboratoire. J'ai commencé à utiliser mes écouteurs quand une collègue s'est mise à mettre la radio commerciale très forte. Après son départ définitif, j'ai continué à porter mes écouteurs parce que je me suis aperçue que la journée passait plus vite. Donc, il y a tout ce rapport à notre milieu de travail et de ce que disent de nous le port des écouteurs.
1: Eh oui, parce que effectivement, c'est extrêmement intéressant ce que dit cet auditeur, c'est-à-dire que on pense souvent à l'open space ou au bureau partagé comme d'une épreuve où on va être sous le regard des autres, mais on a aussi les oreilles ouvertes et on est aussi il y a aussi toutes les conduites sonores qui sont extrêmement importantes. Et effectivement, d'une manière générale, dans notre façon de partager nos territoires les uns les autres, la dimension sonore est une dimension importante et dans cette image de la bulle et de l'isolement, il y a bien cette idée-là, c'est de ne pas avoir à subir et de maîtriser son environnement sonore, en quelque sorte.
0: Pour l'avoir vécu, Lina nous écrit de Québec, pour l'avoir vécu en tant que préposée dans un bureau de poste, les clients qui parlent au téléphone et moi en même temps, même s'ils me faisaient signe de ne pas parler, je parlais quand même en même temps qu'eux. Donc, il y a un manque de civisme. Et là, je sais que vous avez aussi fait des études sur le rap. Ça vous intéresse beaucoup et donc, ça va vous faire peut-être plaisir que je cite Aurel San. Aurel San, dans la chanson du propre, il dit « Est-ce que tu peux garder tes AirPods dans tes oreilles quand je te parle, s'il te plaît, bâtard? » Donc, ma question, c'était « Est-ce que c'est impoli d'avoir nos écouteurs et de ne pas comprendre quand on nous interpelle ou c'est impoli d'interpeller quelqu'un qui a des écouteurs? »
1: Non, moi, de ce que j'ai pu noter là dans cette ethnographie, c'est que en fait, les personnes qui ont quelque chose à demander dans la ville, qui ont un chemin à demander, une indication à demander, le font maintenant de manière complètement indifférente si les personnes ont des écouteurs, un casque ou pas. Donc, si vous êtes disponible pour répondre, vous allez enlever votre casque et vous allez répondre à la sollicitation. Après, ce qui a beaucoup changé aussi avec la généralisation du casque, contrairement aux oreillettes, c'est effectivement que quand on avait deux oreillettes reliées avec des fils, on pouvait très facilement enlever une oreillette et déjà marquer une forme de disponibilité à l'autre en disant tu vois, je suis en train d'enlever une oreillette. On pouvait la laisser poser sur l'oreille, etc., avec le fil. C'est ce qu'on retrouve, des usages qu'on retrouve moins maintenant, hein, par rapport à cette époque. Mais là, on pouvait déjà réguler en montrant par différentes actions réguler la façon dont on montrait sa disponibilité à l'autre. Alors que là, avec le casque, c'est soit tout, soit rien. C'est difficile. On peut effectivement mettre une moitié de casque un petit peu en arrière ou la baisser, mais c'est quand même plus difficile et d'autant plus avec la suppression de bruit.
0: Anthony, est-ce qu'on est fait pour écouter autant de choses? Là, je parle pas de la santé de l'oreille. Je parle de notre capacité à absorber tout ce contenu du matin au soir, par exemple, dans le transport en commun, un balado. Après ça, au bureau, peut-être qu'on va écouter de la musique pendant qu'on travaille. Après ça, peut-être qu'on va se mettre une petite méditation guidée. Après ça, peut-être qu'on va rentrer à la maison, se faire un petit audiobook, un livre audio, etc., etc. Est-ce qu'on est fait pour autant de stimuli audio?
1: Ouais. Ça c'est une vraie question et de toute façon on sait et si vous voulez au même moment où Orange était en train de signer ce contrat avec Apple pour le premier iPhone, au même moment les collègues du laboratoire travaillaient sur une autre notion qui était en train de monter qui s'appelait l'économie de l'attention. C'est-à-dire en gros le fait que dans l'économie actuelle du numérique, notre attention est une valeur, et une valeur primordiale. Et on va essayer de la capter par tous les moyens, etc. On va capter en plus des données liées à cette attention. Mais effectivement, il y a une économie de l'attention qui est extrêmement puissante et qui se manifeste par ces contenus en continu. On peut avoir des contenus en continu quasiment du matin au soir. Et ça, c'est quelque chose qui est aussi assez nouveau par rapport à des usages qui étaient plus compartimenté, plus collectif aussi, si on pense au poste de radio familiale où c'était un poste pour toute la famille qui se trouvait dans le salon. Ah ouais. Après la télé a eu cette fonction-là également. Là, on est sur des usages effectivement beaucoup plus en continu et de manière plus compartimentée. Donc c'est un véritable changement et par rapport à la question de l'attention, c'est une véritable problématique. Hein, tous les éducateurs le savent. Il faut changer des exercices, il faut proposer autre chose, etc. Ça, il y a eu un vrai changement.
0: C'est quand même fascinant, vous qui êtes sociologue, Anthony Pecqueux, de penser qu'on peut être ensemble dans un même espace. Par exemple, je pense à un divan, un sofa, on serait sur la famille, le sofa. On a envie d'être ensemble, les parents ont envie d'écouter un truc à la télé. L'enfant veut être là, mais peut écouter un autre truc avec ses écouteurs sur le téléphone. Puis on peut avoir quelqu'un à la table de cuisine en arrière qui est en train d'écouter son livre audio. C'est quand même fascinant cette façon-là qu'on est d'être ensemble, pas ensemble. Est-ce qu'on peut dire que ça aussi s'est reproduit dans notre société, cette façon d'être ensemble, mais à quelque part pas ensemble avec nos écouteurs vissés sur les oreilles?
1: Oui, c'est quelque chose de tout à fait nouveau. Alors, on peut le voir de manière négative, effectivement, et ça peut et ça doit interroger sur ce qui fait collectif, hein, évidemment. Mais on peut aussi le voir de manière positive, c'est-à-dire que par rapport à une période où c'était effectivement les parents qui décidaient de tout au sein de la famille, de tout ce qu'on pouvait entendre, de tout ce qu'on pouvait regarder, etc. Là, il y a une forme d'émancipation qui permet aux jeunes de choisir et de se laisser guider par leur propre contenu. Donc ça c'est un progrès plutôt, il me semble.
0: C'est tellement intéressant. Les courriels qu'on reçoit, il y en a qui parlent de la musique ou des haut-parleurs, des petits haut-parleurs Bluetooth. Là. On nous écrit ici, Sylvie, la beauté des écouteurs et qu'on n'emmerde pas les autres à la plage par son choix de musique qui ne serait pas le mien. Le pire, c'est ceux qui décident que le terrain de tennis est le bon endroit pour partager sa musique. C'est vraiment irritant. Ici, j'avais une personne, on nous écrit, avec des écouteurs qui traversait la rue alors qu'un camion de pompiers arrivait avec la sirène à fond. Elle s'en est rendue compte alors que le camion a klaxonné. On se plaint effectivement des gens qui ont des écouteurs et qui interagissent avec les autres autour tout en écoutant ce qu'ils ont. Donc, à la fois, on se plaint de la musique ou des contenus audio que les autres entendent. À la fois, on se plaint de ceux qui sont dans leur bulle et qui veulent pas. Donc, c'est tellement intéressant. Je terminerai avec ce message. On nous écrit si j'ai plusieurs handicaps invisibles, autisme et TDAH, et je fais de l'hyperacousie. J'ai besoin des écouteurs à atténuation de bruit ou de bouchons pour pouvoir fonctionner tous les jours. J'essaie, bien sûr, d'être consciente de mon environnement pour ma sécurité et être présente auprès des autres pour certaines interactions. l'exemple du magasin est bon. On oublie toujours les personnes avec des handicaps invisibles pour lesquels la technologie est importante pour pouvoir fonctionner. Et c'est ça qui est intéressant parce que maintenant, par exemple, les AirPods vont pouvoir servir d'appareils auditifs à un prix intéressant, alors que des appareils médicaux en ce moment sont pour plusieurs hors de prix. On assure pour une oreille, pas pour les deux. Là, il y aura façon d'utiliser et là, il va falloir différencier effectivement la personne qu'on a devant nous. Le jugement pourra pas être le même, là.
1: Tout à fait. Et ce que disait votre auditrice est extrêmement important et c'est des choses dont on voulait parler aussi, mais on n'a pas eu le temps finalement. Mais effectivement, pour les personnes atteintes de troubles autistiques, etc., c'est quelque chose d'extrêmement important et qui est tout simplement une espèce de couverture de survie en quelque sorte, ouais. Hein, qui permet d'affronter la vie sociale et de renouveler cette difficulté.
0: C'était très intéressant de vous entendre et d'aller dans ces zones et ces réflexions qu'on n'entend pas souvent quand on fait juste des débats pour ou contre ou est-ce que c'est emmerdant ou pas. C'était très intéressant d'aller plus profondément dans cette discussion avec vous, Anthony Pécu. Je rappelle que vous êtes sociologue et chercheur au Centre national de la recherche scientifique, le CNRS. On vous joignait en France. Merci d'avoir pris le temps pour nous ce matin.
1: Merci, c'était un vrai plaisir.
0: Au revoir.
1: Au revoir.

0: La magnifique voix de Canon qu'on vient tout juste d'entendre. Demain à cette heure-ci, on va parler de cette idée qui, pour certains, semble farfelue. D'autres pensent qu'on devrait la considérer. Beaucoup de Canadiens même pensent qu'on devrait y songer sérieusement. Cette idée qui flotte dans l'air que le Canada devrait, pourrait devenir le 28e pays de l'Union européenne. Alors, on va se poser cette question-là demain avec les lumières de deux experts de la question. Vous venez de l'entendre, sa voix. Oh, je suis convaincue qu'elle vous a manqué. Comme à nous, Raymond Saint-Pierre, bonjour.
1: Bonjour.
0: Laura Gilly-Perrault, bonjour.
2: Bonjour.
1: Bonjour, Laura.
0: Ah, notre duo inter qui se retrouve constitué dans son entièreté. Raymond, la dernière fois qu'on s'est parlé, que vous nous avez parlé ici, c'était le 7 octobre. Qu'est-ce qui s'est passé depuis?
1: Ben, j'étais en voyage, puis comme bien des voyageurs, des fois, il y a des problèmes, on tombe dans la

0: salle de bain, ce qui m'est arrivé. Ça pourrait être un incident, bon, anodin, mais dans mon cas, bon, je me suis fracturé l'épaule et tout, puis l'arcade sourcilière aussi. Mais on s'est rendu compte qu'en fait, c'était les symptômes, le début des symptômes d'une maladie beaucoup plus grave, la légionello, la maladie du légionnaire, et avec, dans ce cocktail-là aussi, la COVID. Donc, je me suis retrouvé à l'hôpital pendant 11 jours de coma, puis ensuite des dizaines de jours de réanimation jusqu'à ce que les médecins jugent que je sois capable physiquement de reprendre l'avion en civière, évidemment.
1: C'est ça, de revenir au Canada, ouais. Ça a pris combien de jours?
0: Ben, le 24 décembre, du 13 octobre au 24 décembre. Le 24 décembre, je suis revenu au pays. Là, ici, à l'hôpital, on a fait un bilan, on a dressé un bilan de ma santé. Et ensuite, on m'a placé dans un endroit de réadaptation, ici, la Villa Medica, où j'ai réappris à marcher. Et donc, après 178 jours, j'ai pu sortir et rentrer chez moi.
1: Et là, vous êtes aujourd'hui en mobilité.
0: Oui.
1: Puis vous marchez quand même là un bon 2,5 km
0: ouais.
1: par jour.
0: Oui, c'est ça, okay. C'est moins qu'avant.
1: Wow.
0: Là, mais bon, il y a une question de résistance et tout ça. Là, faut réapprendre. C'est plus dur, hein, réapprendre à marcher. Là, c'est pas
1: quand
0: évident.
1: On perd de la masse musculaire, effectivement, faut faire
0: ouais, ben,
1: ça.
0: C'est ça, j'ai été alité pendant des dizaines de jours.
1: OK, Laura, ton niveau de bonheur sur 10 ce matin?
2: Premièrement, de retrouver Raymond.
1: Ouais, exact.
2: Mais deuxièmement,
1: exact.
2: De savoir que ma chum Louise Arbour devient grand ingénieur.
0: Oh, oui.
2: Donc,
0: oui.
1: Alors, deux cadeaux pour Laura Julie ce matin. Allons-y donc, Raymond, on va commencer sur la Chine qui regarde ce qui se passe en Iran et qui aime pas trop ce qu'elle voit là.
0: Mais oui, puis le problème aussi, c'est que on penserait que ça serait terminé bien avant ce conflit-là. D'ailleurs, bon, Monsieur Xi Jinping et Donald Trump devaient se voir fin mars, début avril. On s'est dit, on va remettre ça à la mi-mai, puis ça va être terminé, puis on va pouvoir parler d'autres choses, de la situation générale, des relations entre les deux grands pays, les deux grandes puissances. Mais ce conflit-là semble sans fin maintenant. Et cette réunion-là du 14 et 15 mai à Pékin, qui pour l'instant tient toujours, risque d'être un sommet assez tendu. La Chine, par exemple, a d'énormes réserves de pétrole, mais 40% de son pétrole passe par le golfe d'Ormuz, le détroit d'Ormuz. Donc, à un moment donné, ces réserves-là, quand même, sont pas éternelles. Donc, ils sont pas très contents. Xi Jinping a déclaré ces jours-ci, on peut pas laisser le monde revenir à la loi de la jungle. C'est un peu un message envoyé à M. Trump et tout ça. L'économie chinoise a des problèmes en ce moment et le manque de pétrole ou la réduction de l'approvisionnement en pétrole en tout cas cause des problèmes. Dans le sud du pays, il y a des manifestations ces jours-ci. Des milliers d'ouvriers d'usines de plastique parce qu'il y a du pétrole dans la création de plastique. Et on a fermé 4 usines, entre autres, de jouets pour enfants. Là. Puis même chose, des usines de tissus aussi, tissus synthétiques. Donc, c'est pas drôle ce qui se passe en ce moment. Puis ça commence à se ressentir dans le pays. Les gens achètent moins d'automobiles à cause de la situation économique douteuse. Il y a les jeunes, le problème du chômage des jeunes est toujours
1: ça,
0: là,
1: hein?
0: Toujours très présent. Là. Et il y a même ces jours-ci l'espèce de CIA chinoise qui dit aux jeunes, attention à l'Internet, vous avez pas le goût de travailler, c'est parce que vous écoutez les influenceurs étrangers et tout ça. Ouais. C'est ce qui se passe en ce moment.
1: Alors qu'il y a de moins en moins de travail pour les jeunes, et puis là, c'est qu'avant,
0: quand j'étais là correspondant il y a longtemps, là, mais les gens sortaient du collège, de l'université, ils avaient un emploi garanti. Maintenant, c'est pas du tout le cas là pour l'instant. La base industrielle s'est beaucoup réduite. Là.
1: Et là, il y a eu d'autres menaces de sanctions?
0: Ben voilà, ça s'arrange pas. En plus, le secrétaire au commerce hier, on peut dire les Américains vont baisser le ton là, en route vers le sommet avec M. Xi Jinping. Il faudrait peut-être un peu alléger le ton de ce qu'on dit. Ben, ils menacent des sanctions contre les usines chinoises qui utiliseraient le pétrole iranien. Mais 40%, on le dit, 40% du pétrole consommé par la Chine vient d'Iran. L'Iran est un pays ami là, de la Chine. Donc, ça va alourdir encore une plus le climat.
1: Laura Julie, parlons aussi du cas de Taïwan.
2: Oui, en fait, parce que justement, donc là, on voit que Trump, comme le disait Raymond, là, il essaie de se mettre un petit peu dans une position de force, parce que quand on regarde le rapport de force en ce moment, la Chine a surtout l'impression que les États-Unis, avec le conflit en Iran, est dans une position de faiblesse. Et ce qu'on pense, c'est que Xi Jinping va utiliser, donc,

0: Donc, cette position de faiblesse-là pour négocier certaines affaires qui lui tiennent à cœur, notamment sur la question de Taïwan, qui est cette île autogouvernée. La Chine dit que ça fait partie de son territoire et qu'éventuellement, Taïwan va se joindre à son territoire de gré ou de force. Et jusqu'à maintenant, les États-Unis, eux, tiennent une position ambigu à l'égard de Taïwan, c'est-à-dire que les États-Unis font beaucoup d'affaires avec Taïwan, leur vendent des armes, mais la plupart du temps ne disent pas s'ils interviendraient ou non en cas de conflit, sauf pour ce qui est de Joe Biden, où là, il avait dit clairement que lui, il se rangerait du côté de Taïwan. Là, ce que Xi Jinping espère, c'est qu'avec Trump, qui est dans le trouble au Moyen-Orient, qui est différent idéologiquement, mais il y a peut-être une porte ouverte pour que, justement, la Chine négocie avec les États-Unis pour qu'ils s'éloignent, que les États-Unis s'éloignent de Taïwan, notamment du côté commercial, du côté des armes, et peut-être de négocier ça en échange, de dire, ben nous, dans le conflit iranien, on va continuer de se tenir sur les lignes de côté, parce que faut pas l'oublier là, que la Chine est un allié de l'Iran, que c'est une des cartes dans son jeu. Donc, tout ça... Pour Xi Jinping, on regarde vraiment un jeu d'échecs là, assez complexe, mais c'est vraiment quelque chose qu'on regarde, d'autant plus que le fait que les États-Unis sont occupés au Moyen-Orient en ce moment, ben ça laisse peu de marge de manœuvre pour aller intervenir autour de Taïwan en Asie.
1: Raymond, jusqu'à tout récemment, les États-Unis disaient quand même qu'ils voulaient être très présents en Asie. Là.
2: Exactement, même ce monsieur Biden ou ce monsieur Trump aussi, on voulait contrer l'expansion de la Chine dans la mer de Chine du Sud, parce que là ils développent, ils envahissent du territoire en tout cas que d'autres pays ou en tout cas les limites des frontières d'autres pays. Donc, mais en ce moment, ce qui arrive, c'est que les États-Unis sont très distraits par ce conflit au Moyen-Orient et il y a des pays, des amis des États-Unis qui reçoivent plus les armes qu'ils attendaient de la part de Washington, ben de la Corée du Sud, le Japon par exemple, ils se disent mais où sont les armes? Ben ils sont détournés vers ce conflit-là qui prend beaucoup de place. Alors les médias chinois là, ben se moquent en ce moment de les médias officiels se moquent de Trump. Un a montré Trump le nez dans la poussière, mort la poussière, c'est une expression chinoise, le nez dans la poussière. L'autre pris dans une toile d'araignée aussi. Donc ils y vont, alors qu'on prépare, on devrait, en temps normal, louanger la concorde, l'entente entre les deux pays à la veille d'un sommet. Et pour ajouter ce que Laura Julie a dit à propos de la position de faiblesse de M. Trump, les Chinois ont le quasi-monopole des terres rares. Et ça, il faut pas l'oublier, les terres rares, qui sont dans toute la technologie qu'il y a dans le studio ici, dans l'automobile électrique que vous utilisez, mais en tout cas dans tout. Il y en a partout. Et les Chinois utilisent... Ils n'hésiteront pas à utiliser cette arme-là, ce chantage-là avec les terres rares. Là. Ils l'ont déjà fait d'ailleurs en 2025. Donc, Monsieur Trump va marcher sur des œufs là, parce que faut pas trop qu'il défie aussi la Chine. Moi, je pense que c'est une opinion personnelle, mais j'ai l'impression que si Trump réalise l'ampleur de sa position de faiblesse, ça se peut qu'on décide d'annuler ou de remettre encore une fois ce sommet-là. Je pense que c'est très possible. Parce que la situation en ce moment est désastreuse pour lui.
1: Rappelez-nous, c'est quand ce sommet?
2: C'est 14-15 mai.
1: Ah oui, 14-15 mai, la semaine prochaine, donc, à Pékin. Oui. OK, donc à suivre. Laura Julie, pour terminer sur ce sujet?
0: Oui, mais c'est ça, mais il faut aussi, on oublie de notre côté du monde que jusqu'à maintenant, le continent qui est le plus frappé par la crise en Iran au-delà du Moyen-Orient, c'est l'Asie. Parce que le fameux détroit d'Hormuz dont on parle tout le temps, avec son 20% du pétrole mondial, pour les Asiatiques, en fait, 80% de ce pétrole-là s'en va en Asie. Donc, dans les premiers jours, dès le début de la guerre, l'impact sur l'Asie a été très, très fort. Il y a eu des milliers de vols d'annulés. Il y a vraiment, en fait, on craint que 100 millions de personnes tombent dans la pauvreté. Ça, c'est le Fonds monétaire mondial qui dit ça. Donc, 100 millions de personnes, une bonne partie, notamment en Inde. On voit l'Inde qui commence à réutiliser du charbon pour se nourrir en énergie. Donc, il y a une immense nervosité du côté asiatique et avec qui les Chinois font surtout des affaires avec le reste de l'Asie. Mmh. Donc ça, ça rajoute une chose de plus, une couche de plus à l'importance d'en venir à la fin d'un conflit en Iran. Et donc, ça va rajouter encore plus de pression de la part de Xi Jinping sur Donald Trump pour qu'il se passe quelque chose. Donc, encore une carte de plus dans son jeu. Mais aussi, il faut le dire, là, Raymond faisait le portrait de

0: l'économie chinoise, si la région est fragilisée, ben ça fragilise encore.
1: Mais pour ajouter,
0: ça,
1: là,
0: Julie,
1: pour ajouter à ça, d'ailleurs, j'apprenais qu'aux Philippines, maintenant, un pays ami des États-Unis, on rationne le pétrole en ce moment. Donc, déjà, la crise frappe là, vraiment de plein fouet aux Philippines.
0: Mm. Et il y a aussi toute la question des engrais, hein, qui, là, il y a toute une saison, en fait, de récolte qui pourrait être dans le trou parce qu'il y a plein, en fait, d'agriculteurs qui décident de ne pas planter parce que ça leur coûte trop cher.
2: Exact. OK, alors les conséquences de tout ça à suivre alors qu'on ne voit pas de dénouement du tout même en ce moment. Parlons, Julie, de cet anniversaire important en Afrique du Sud qui coïncide d'ailleurs avec, mais qui a un peu un rapport aujourd'hui avec la journée qui vise à souligner les femmes et les jeunes filles disparues des communautés autochtones. Là, c'est le 30e anniversaire de la Commission de la vérité et de la réconciliation en Afrique du Sud. Donc, 30 ans, mais... des promesses qui n'arrivent pas, là.
0: Oui, c'est ça. Il y a 30 ans, il faut se rappeler, quand là, cette commission de vérité et réconciliation a été mise à la fin de l'apartheid, c'était une première mondiale. Donc, vraiment une tentative de justice réparatrice et de réconciliation d'un pays qui se remettait d'années et d'années et d'années de politiques de ségrégation, de discrimination, de brutalité, d'emprisonnement politique. Faut pas oublier là, l'ampleur de ce qu'a été l'apartheid. Et donc, en 1994, quand l'apartheid est tombé, Nelson Mandela est sorti de prison. Il y a eu des élections, mais il y a aussi eu l'idée de mettre en place cette fameuse commission qui devait regarder les crimes qui avaient été commis entre 1960 et 1994, et ça même si l'apartheid a commencé en 1948. Il y a plus de 2500 personnes qui ont pris la parole, qui ont expliqué ce qui leur était arrivé, parce que c'était une partie du processus, c'était de faire sortir les histoires, et on l'a vécu ici, nous aussi, au Canada, avec la question des pensionnats et, comme vous le disiez, Pénélope, avec la question des femmes disparues. Donc, on s'est inspiré de ce processus-là. Mais l'Afrique du Sud avait donc fait tout ce travail-là. La commission a aussi reçu donc les gens du régime d'apartheid qui étaient prêts à confesser leurs crimes, pouvaient demander une amnistie. Donc, il y a eu plus de 7000 demandes d'amnistie et qui ont déposé, qui ont témoigné de ce qu'ils avaient vécu, et il y en ont 1000 à peu près qui en ont reçu. Mais là où ça devient intéressant 30 ans plus tard, c'est que c'est loin d'être terminé ce processus-là, parce qu'il y a comme été laissé en plan. Il y a des centaines de procès donc qui devaient se tenir pour ces gens-là qui n'ont pas eu d'amnistie, qui avaient commis des crimes trop gros et qui devaient faire face à la justice. Mais disons qu'il y a de l'eau dans le gaz depuis longtemps. Ça niaise en bon français et ça n'aboutit pas. Et un point tel où les familles qui ont perdu des proches et qui voulaient justice se sont fâchées et ont demandé qu'il y ait une intervention parce qu'on pense qu'il y a eu de la corruption. En fait, ce qu'on pense, c'est que les généraux du régime d'apartheid ont fait un deal avec des membres de l'ANC, donc le parti de Nelson Mandela, qui est au pouvoir depuis la chute de l'apartheid, parce que eux aussi devaient faire face à ce processus-là, parce qu'il y a eu, dans le combat pour la libération de l'Afrique du Sud, il y a eu aussi des crimes qui ont été commis. Et donc, ce qu'on pense, c'est que deux des présidents qui ont succédé à Nelson Mandela, Thabo Mbeki et Jacob Zuma, ont tout fait, en fait, pour pas qu'aboutissent certains de ces procès-là, que tout ça a été négocié dans les coulisses. Et donc, il y a eu une commission d'enquête qui a été mise sur pied, mais on a tout fait pour la retarder. Et donc là, les familles crient haut et fort que c'est le temps d'avoir de la justice.
2: Ah ouais, c'est terrible. Toute cette histoire est absolument terrible, vraiment.
1: Mais d'ailleurs, c'était très dur pour les journalistes qui couvraient cette commission-là, parce que ben, locaux et étrangers, moi je me souviens d'en avoir entendu parler à l'époque, des gens qui sont sortis de là, vraiment traumatisés parce qu'ils avaient entendu. C'était très grave. D'ailleurs, je veux revenir sur le cas de Steve Biko, qui était vraiment un héros, là, un jeune homme de 30 ans, qui a été mis en cellule en 1977 à Pretoria. Et à l'époque, les autorités avaient dit que, bon, il s'était blessé il s'était frappé la tête contre un mur par accident dans sa cellule et tout. En fait, il y a des 5 policiers qui avaient confessé qu'en fait, ils avaient agressé Steve Biko et que c'est eux qui avaient causé sa mort. Et ils n'avaient pas eu l'amnistie, ces policiers-là. Puis quand même, on ne les a pas poursuivis encore. Donc, on ne sait pas pourquoi. Mais en tout cas, là, il y a une nouvelle enquête qui a été demandée là, sur la disparition de Steve Biko. Et ça se poursuit en ce moment. Ceux qui connaissent pas la période de l'apartheid, ou qui aimeraient connaître l'histoire de Biko, il y a le film Cry Freedom, le cri de la liberté, là, de Richard Attenborough, qui nous rappelle exactement les circonstances de cette mort de quelqu'un qui était très populaire à l'époque.
2: Ouais, ouais, vraiment. Laura Julie, en musique aussi, il était populaire.
0: Ouais, exactement. La magnifique chanson Biko de Peter Gabriel, qui a été écrite dans les années 80, mais qui avait été aussi jouée à l'immense concert pour faire libérer Nelson Mandela en 1990 à Londres. Peut-être un des concerts qui a le plus marqué mon enfance.
2: Mmh. Allons-y, on a le temps pour vos coups de cœur. Raymond, vous avez eu le temps de lire et l'énergie aussi, parce que c'est pas toujours évident. Qu'est-ce que vous avez lu?
1: Ben, Les guerriers de l'hiver d'Olivier Norek. J'ai lu dans la presse récemment qu'il avait reçu le 18e prix annuel des irrésistibles des bibliothèques de la ville de Montréal. En fait, il y a eu d'autres prix en France aussi. Là. C'est un très bon livre, une histoire passionnante. Le petit pays, la Finlande, en 39-40, qui se voit envahi par l'URSS de Staline. Et il résiste drôlement. Et on suit la vie, entre autres, d'un tireur d'élite, Simo, qui, à lui-même, aurait tué de 500 à 700 soviétiques, des soldats soviétiques. Alors, les Russes l'avaient surnommé la mort blanche, puis ils en avaient une peur bleue, parce que vraiment, il était très dangereux. Bien des lecteurs dressent un parallèle, donc, entre ce qui s'est passé à l'époque en Finlande et ce qui se passe en ce moment en Ukraine, évidemment. C'est un livre sur le conflit. Peut-être les gens n'ont pas le goût de lire des choses sur la guerre, mais non, ça se lit très bien et vous n'allez pas être traumatisés.
2: Alors, Les guerriers de l'hiver d'Olivier Norek est en version poche et pocket, donc si vous avez envie de vous procurer cette version-là d'un livre sorti en septembre 2024. Laura Julien, on va au théâtre.
0: Oui, exactement, la pièce Frère de Nathalie Doumard. On en a beaucoup parlé de cette pièce-là. Hein, elle a un immense succès. Elle est à guichet fermé presque tous les soirs. Mais si je voulais en parler, c'est peut-être sous un nouvel angle. Je suis allée voir la pièce avec mon conjoint qui est issu de l'immigration. Et j'étais impressionnée de voir autant d'hommes issus de l'immigration qui étaient dans la pièce, donc au théâtre Jean Duceppe, qui est un théâtre où...
2: Qui était dans la salle, Laura Julie, vous voulez dire?
0: Qu'est-ce que j'ai dit?
2: Dans la pièce. Il y en avait dans la pièce, mais ce qui vous a impressionné, c'est de... c'est d'en voir dans la salle.
0: Exactement, ils sont sur la scène, mais ils sont aussi dans la salle, donc dans l'audience. C'est vraiment une pièce qui ouvre les portes du théâtre francophone à un public beaucoup plus large. En plus, le propos est tellement pertinent sur la masculinité en ce moment, ce que ça veut dire d'être un homme de nos jours, d'être un vrai homme. Franchement, un chapeau pour cette pièce-là et aussi pour justement ce pont-là. On pourrait dire que c'est vraiment un exemple d'interculturalisme là, dur à battre.
2: Ouais, c'est intéressant de vous entendre là-dessus. D'ailleurs, Nathalie Doumard, l'autrice et la co-metteur en scène, était ici justement il y a quelques semaines dans notre club social pour parler de ça, mais c'était avant qu'elle puisse constater les hommes dans la salle que vous venez de le faire, mais elle l'avait sûrement fait aussi avec maman. Peut-être qu'elle avait constaté aussi, ou que tout le monde avait constaté la présence de certaines communautés qui fréquentent peut-être moins nos théâtres institutionnels, qui s'intéressent, il faut le dire, souvent moins à eux. Laura Julie Perrault, un immense merci. Raymond Saint-Pierre, on nous écrit, Manon, mon duo préféré. Tellement heureuse de retrouver Raymond Saint-Pierre. Bon retour. On peut surmonter les épreuves. Et un immense merci, évidemment, à Alexandra Chaska, qui a pris le relais pendant
1: Alexandra,
2: l'absence.
1: Mais oui.
2: Absolument. Merci beaucoup, Alexandra, vraiment. Alors, on se retrouve tous les trois dans deux semaines.
1: Oui.
2: Au revoir.
0: À très bientôt.
2: Alors voilà comment se termine cette première heure d'émission. On va plonger ensemble, comme on le fait tous les mardis, dans vos préoccupations santé avec notre trio, Denis Fortier, Sonia Lupien, la docteure Isabelle Laliberté qui est ophtalmologiste, pédiatrique. On va notamment parler de cette connexion cerveau-vessie. Sonia Lupien va nous expliquer. On n'a peut-être pas tant le contrôle que ça sur notre corps. C'est peut-être plus le cerveau qui décide que d'autres choses. Donc Sonia Lupien, entre autres, va parler parler de ça. Puis on va terminer l'émission aujourd'hui en musique, comme on adore le faire. Alors cette fois-ci, on souligne les albums de 2006. Donc les albums qui ont 20 ans cette année. C'était une grosse année. L'animatrice Marie-Josée Gauvin et Mike Clay ont dû faire des choix. Ils vont nous proposer ces choix dans une heure. Merci de nous écrire. Les courriers rentrent et ils sont nombreux, vraiment nombreux, sur vos réflexions concernant les écouteurs et autres casques. On les lit puis on vous en fait part plus tard dans l'émission.

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3: Ici Mathieu Massé. L'ancien ministre péquiste Claude Morin est décédé à Québec à l'âge de 96 ans. Grand acteur de la Révolution tranquille, l'ex-professeur avait joint le Parti québécois en 1973 avant d'être élu en 1976. Il a notamment été ministre des Affaires intergouvernementales et contribué à la rédaction du Livre blanc sur la souveraineté association. Claude Morin s'était par ailleurs engagé dans les négociations constitutionnelles après la défaite référendaire de 1980 avant de se retirer de la vie politique. Christine Fréchette a présenté 5 grandes priorités pour son gouvernement lors du discours inaugural de la nouvelle session parlementaire à Québec. La nouvelle première ministre québécoise veut se concentrer sur le coût de la vie, l'économie, les infrastructures, les services et l'identité. Elle promet notamment de créer plus de places à faible coût en garderie et d'octroyer plus de pouvoir aux villes pour la construction de logements abordables. Voici les réactions des chefs du Parti libéral du Québec, Charles Milliard, du Parti québécois, Paul-Saint-Pierre Plamondon et du Parti conservateur du Québec, Éric Duhaime.
4: Je ne sais pas trop s'il faut rire ou pleurer là, parce qu'on nous vend un discours de renouveau alors que c'est tout le même monde qui était dans la salle sur les banquettes du gouvernement. Alors je pense que les Québécois sont pas dupes là-dessus. Et dans le fond, la première ministre nous demande plus de temps pour réparer des problèmes qu'ils ont eux-mêmes causés en matière d'économie, d'infrastructure, de logement, d'identité.
5: Ce qui me frappe, moi, aujourd'hui, c'est que on fait semblant qu'il n'y a pas eu 8 ans de caquisme. Et on demande d'imaginer ce que serait 4 autres années.
6: Pour nous, quand je l'entends dire qu'elle veut, par exemple, améliorer là, la qualité de vie des gens en faisant face à la hausse du coût de la vie, à trouver des mesures concrètes pour laisser plus d'argent dans les poches des familles québécoises, pour moi, c'est de la musique à mes oreilles.
3: La session parlementaire durera environ 5 semaines. La Fédération des communautés francophones et acadiennes du Canada salue la nomination de l'ancienne juge Louise Arbour au poste de gouverneur général. La FCFA souligne notamment sa maîtrise des 2 langues officielles et sa longue feuille de route tant au pays qu'à l'international. Le premier ministre Mark Carney a annoncé qu'elle succédera à Mary Simon cet été. Juliane Lapointe.
7: Un nouveau chapitre dans le récit d'un parcours déjà accompli.
8: Je suis extrêmement, non seulement très sereine, mais très enthousiasmée.
7: Louise Arbour a été haut-commissaire aux Nations Unies, juge au plus haut tribunal du pays et, plus récemment, chargée d'enquêter sur les allégations d'inconduite sexuelle au sein des Forces armées canadiennes. Une feuille de route qui fait d'elle un choix incontournable, selon le premier ministre Mark Carney.
9: Quelqu'un de jugement, de clarté morale dans le poste.
7: Et quelqu'un de bilingue, à l'aise dans les 2 langues officielles. Un choix qui s'imposait après le mandat de Mary Simon. Critiquée dès sa nomination pour son incapacité à s'exprimer en français.
10: Les langues sont très importantes.
7: Au-delà des accomplissements de la prochaine représentante de la couronne, c'est le poste qui continue à déplaire à certains, notamment au chef Yves-François Blanchet du Bloc québécois et Paul-Saint-Pierre Plamondon du Parti québécois.
11: Ça ne me rendra pas davantage monarchiste, malgré le respect que j'ai pour Mme Arbour.
12: Je réitère que c'est un des pires gaspillages de finances publiques.
7: Mark Carney ne cache pas son intention de bénéficier des compétences de la future gouverneure générale.
13: J'aurai de la chance d'avoir des conversations profondes avec Mme Arbour, privées, sur des sujets qui impliquent le Canada.
7: Mary Simon restera en poste jusqu'à la cérémonie d'installation de Louise Arbour, prévue d'ici quelques semaines. Ici Juliane Lapointe, Radio-Canada, Ottawa.
3: L'administration américaine suspend l'opération d'escorte de navires à travers le détroit d'Ormuz. Donald Trump a indiqué que sur les médias sociaux, mettre cette initiative sur pause le temps de voir s'il peut parvenir à un accord avec l'Iran qui mettrait fin à la guerre au Moyen-Orient. 20 000 marins sont par ailleurs toujours bloqués dans le golfe Persique. Emmanuel Chalard de la Fédération des officiers de la marine marchande du syndicat français CGT rappelle que ces marins ont des droits.
14: Le marin a le droit de demander à être rapatrié chez lui. Le marin a le droit, s'il est volontaire, pour rester à

0: d'abord un doublement de son salaire et un doublement de ses primes de risque. Du point de vue des armateurs français sur lesquels on a notre mot à dire, sous notre pavillon, il y a plusieurs nationalités. Mais quelle que soit la nationalité, l'ensemble des règles ont été appliquées, y compris le droit au rapatriement a été appliqué de la même manière pour les Français que pour les marins philippins, par exemple.
1: Emmanuel Chalard ajoute que les conditions des marins varient selon l'endroit où se trouve leur navire et sous quel pavillon ils naviguent. La chef d'antenne du téléjournal de fin de soirée depuis 2009, Céline Galipeau, changera de chaise à l'automne. Elle animera une nouvelle émission d'actualité internationale hebdomadaire qui permettra de faire rayonner la couverture des correspondants sur le terrain, mais aussi de mettre de l'avant ses propres expériences journalistiques.
2: Après toutes ces années d'être dans l'actualité chaude, jour après jour, j'ai senti un besoin de peut-être de prendre un peu de recul, d'avoir du temps pour réfléchir un petit peu plus, qu'on n'a pas le temps de faire dans des bulletins quotidiens. Et ça faisait plusieurs années déjà que je pressais la direction de créer un nouveau rendez-vous international parce que je trouve qu'il se passe tellement de choses dans le monde. C'est tellement difficile d'expliquer, en fait, de donner toutes les clés de compréhension aux gens. Donc, je pensais que c'était un rendez-vous qui était nécessaire.
1: Après avoir commencé sa carrière à Radio-Canada en 1984 à Toronto, Céline Galipeau a sillonné le monde pendant de nombreuses années. Elle a couvert plusieurs conflits armés, dont la guerre du Golfe et la guerre de Tchétchénie. Voilà, c'était l'essentiel des actualités. Merci d'être à l'écoute.

0: Merci de vous joindre à nous pour cette deuxième heure ou d'être resté avec nous ce matin, nous écouter en soirée ou par le biais de l'application audio, peu importe comment, ça nous fait vraiment plaisir de vous savoir à l'écoute. Puis comment on sait que vous êtes à l'écoute? Parce que souvent, vous nous écrivez. Et ce matin, notre premier sujet avec le chercheur et le sociologue français Anthony Pequeux sur les écouteurs, casques d'écoute, casques de réduction de bruit, tous ces appareils qu'on se met dans les oreilles pour écouter du contenu audio. Est-ce que ça nous coupe du monde? Est-ce que ça nous isole? Est-ce que non? Est-ce que c'est de l'impolitesse? La discussion était fort intéressante ce matin avec lui et on a reçu beaucoup de courriels. Béatrice Vignon nous écrit, par rapport à l'entrevue sur la place des casques d'écoute dans la vie, j'ai vraiment toujours utilisé le casque d'écoute comme alibi dans les transports en commun et dans la rue, ce qui a une fois probablement sauvé ma vie. On parlait de ça parce qu'il a remarqué, ce sociologue, dans ses études où il a suivi des gens, et notamment des femmes qui portaient les écouteurs, elles se prémunissent, ou en tout cas, elles se protègent du harcèlement de rue de cette façon-là. Donc, c'est comme, nanana, je peux pas t'entendre ce que tu dis parce que j'ai mes écouteurs, dans lesquels il y a rien. Souvent, il y a rien. Donc, elles restent vigilantes, mais en même temps, elles se protègent d'une quelque sorte. Valérie, avec maman de plusieurs enfants, les écouteurs me permettent parfois de me concentrer à une seule tâche à la maison et de laisser papa s'occuper de tout le reste. Un autre message sur le harcèlement de rue. Je crois que le casque réduit aussi le risque de répercussions négatives pour les femmes. La personne qui ne se fait pas répondre ne le prend pas personnel. C'est pas vécu comme un rejet par la femme, mais plus comme « Ah, elle m'a pas entendu ». Les gens peuvent parfois réagir très agressivement au rejet des femmes, donc le casque donne cette impression que c'est pas réellement un rejet. Intéressant et triste constat à la fois. Et Diane de Sainte-Marthe-sur-le-Lac, je termine avec ça, nous écrit « Hospitalisée pendant une semaine, mes écouteurs m'ont permis d'écouter Radio-Canada jour et nuit, j'ai adoré. » Ah, ça me fait bien plaisir à lire. Nous allons terminer cette émission dans une heure avec de la musique, avec un segment que vous allez peut-être d'ailleurs écouter avec vos casques ou vos écouteurs, puisqu'il sera question de musique. Grosse discussion avec l'animatrice Marie-Josée Gauvin et Mike Lee qui s'en vient sur les albums de 2006, donc qui célèbrent 20 ans aujourd'hui, et qui les ont marqués. 2006 était une immense année et donc ils ont dû faire des choix, 3 albums chacun, c'était pas facile. On fait ça dans une heure. Bonjour Sonia Lupien.
1: Bonjour Pénélope.
0: Spécialiste en neurosciences, fondatrice du Centre d'études sur le stress humain. On va commencer Sonia ensemble dans quelques secondes. Denis Fortier, physiothérapeute, bonjour.
2: Bonjour Pénélope.
0: Le sujet tout à l'heure.
2: Je vous parle de la richesse de se déplacer à pied, inspiré d'un film que j'ai vu qui s'appelle À pied.
0: Qui est à l'affiche, je pense, ce moment.
2: Dès le 8 mai.
0: À partir du 8 mai, vendredi. Oui. Docteur Isabelle Laliberté, bonjour.
3: Bonjour.
0: Rebienvenue.

0: Parmi nous, je rappelle que vous êtes ophtalmologiste pédiatre au Centre Mère-Enfant Soleil du CHU de Québec et présidente de l'Association des médecins ophtalmologistes du Québec. Et on fait quoi ensemble plus tard?
1: On parle, on fait un petit quiz. Les mythes en ophtalmologie.
0: J'adore. Comme les carottes, puis est-ce qu'il faut se tenir loin de la télé, puis ce genre d'affaires-là.
1: Oui,
0: c'est parfait, on fait ça tantôt. Sonia, à chaque personne à qui... Vous auriez dû voir les yeux de Raymond Saint-Pierre tantôt quand on a annoncé ce sujet-là, mais l'équipe aussi. La science de la connexion cerveau-vessie.
2: Oui, moi j'ai appris plein de choses.
0: C'est sûr qu'il y en a aussi. Donc,
2: alors, ben, je commence ma chronique aujourd'hui avec deux mises en situation. Beaucoup de gens vont se reconnaître. Alors, la première... Vous avez toujours été capable de faire une randonnée de 10 km avec les copains, les copines, sans aucun problème. Puis, au tournant de votre 50e anniversaire, vous remarquez que vos jambes sont encore tout à fait capables de vous porter pour un petit 10 km en forêt. Mais c'est votre vessie qui semble plus pouvoir tenir le coup. Maintenant, vous devez aller uriner 2 à 4 fois avant de partir en rando. Puis, une fois sur le sentier, vous demandez maintenant à tout le monde de vous arrêter pour aller uriner en forêt. Alors, que se passe-t-il avec vous? Deuxième exemple, vous êtes allé au cinéma avec votre partenaire de vie. Puis, avant le film, vous êtes allé à la toilette, votre vessie. Puis, vous vous installez confortablement pour écouter du film. Aucun problème. Vous sortez du film. Votre partenaire de vie vous demande si vous voulez aller à la toilette avant de reprendre la route pour retourner à la maison. Puis, vous répondez non, tout va bien pour moi. Et là, vous prenez la route. Et là, le monde va se reconnaître. Plus vous approchez de la maison, plus votre envie d'uriner augmente. Et là, vous vous dites intérieurement que, ben non, ça va bien aller. Vous êtes amplement capable d'arriver à la maison avant d'uriner, d'autant plus que vous avez rien bu durant le film, donc vous n'avez pas rempli votre vessie. Mais encore une fois, plus vous approchez de la maison, plus votre envie d'uriner augmente. Et là, vous arrivez à la maison, vous sortez de la voiture, l'envie augmente, augmente. Vous tournez la clé dans la poignée, puis juste avant de passer le pas de la porte, votre vessie lâche quelques gouttes d'urine. Vous êtes tout simplement plus capable de vous retenir. Alors, qu'est-ce qui se passe avec vous? Et là, ben ici, vous pourriez me dire que c'est normal parce que les problèmes de vessie augmentent avec l'âge et c'est votre vessie devenue paresseuse. Ben, alors, si vous avez de la difficulté à retenir votre urine, c'est tout simplement parce que votre vessie est vieille. Toutefois, c'est pas aussi simple que ça. Moi, je pensais que c'était ça, mais non. La nouvelle science, la connexion cerveau-vessie, c'est ça qui nous permet maintenant de comprendre ces situations-là qu'on vit assez souvent. Je vous explique. D'abord, ce qu'il faut comprendre, c'est que on pensait que oui, mais la vessie, en fait, travaille pas en isolement. Comme je vous dis, avant, les chercheurs pensaient que la vessie, c'était un organe indépendant, c'est-à-dire que son fonctionnement est tout simplement contrôlé par un réflexe. Donc, vous buvez beaucoup d'eau, la vessie se remplit, puis là, quand un certain niveau de liquide est atteint, la vessie se vide. Or, de nouvelles études ont montré que le fonctionnement de la vessie est régi par le cerveau. Moi, ça m'a vraiment étonnée. Et ce que les chercheurs appellent la connexion cerveau-vessie. Mais avant de vous parler de la connexion cerveau-vessie, je dois vous décrire c'est quoi la vessie, comment ça fonctionne pour qu'on comprenne le reste. Alors, la vessie, c'est comme un sac élastique qui peut s'étendre. Et en général, la vessie est capable de contenir environ 2 tasses de liquide. Quand on boit, la vessie se remplit et son élasticité fait en sorte qu'elle peut s'étendre jusqu'à 6 fois sa taille. Comment expliquer cette énorme extension de la vessie quand elle se remplit? Ben, 2 mécanismes importants dont on va parler tout le long de la chronique. D'abord, la vessie contient dans sa paroi un muscle que vous devez sûrement connaître, Denis, qu'on appelle le détrusor. Et en bas de la vessie, on retrouve des sphincters. Quand la vessie se remplit de liquide, le détrusor, notre muscle, se détend, tandis que les sphincters à la base de la vessie se contractent. C'est ce qu'on appelle le réflexe de garde. C'est ce qui permet à la vessie de contenir du liquide sans que ce dernier s'écoule. On est capable de se retenir. Quand la vessie est en réflexe de garde, elle est en mode stockage. On stocke de l'urine, on stocke du liquide. Bien qu'elle soit à moitié remplie ou complètement remplie de liquide, le liquide ne s'écoule pas parce qu'à cause des sphincters en bas, c'est ce qui nous permet de continuer à vaquer à nos occupations. On a un peu envie, mais c'est correct. Toutefois, à un certain moment donné, la vessie va passer du mode stockage au mode libération. Et c'est au moment du mode libération que le détrusor, notre muscle, va se contracter, alors que les sphincters à la base vont se relâcher. Puis quand ça arrive, ben c'est le moment de la miction. On va faire pipi.
3: Et oui. Si je peux me permettre d'ajouter, on a des muscles lisses autour de la vessie qui sont différents de muscles volontaires qui vont retenir, qu'on pourrait résumer au sphincter, disons, qui vont être contractés de façon volontaire. Donc il y a quand même ces deux enjeux-là. Mais oui, on peut retenir que c'est nos muscles qui doivent s'occuper de tout ça.
2: Exactement. Et donc, en soi, donc, on convient que le fonctionnement de la vessie, c'est pas si compliqué que ça. Toutefois, bien que les chercheurs ont réussi à comprendre le fonctionnement de la vessie à travers le temps, ce fut pas très long avant qu'on commence à se demander, ouais, mais comment la vessie a fait, elle, pour passer du mode stockage au mode libération? Est-ce qu'il y a un mécanisme structurel dans comment la vessie est construite qui

0: de passer du mode stockage au mode libération. Ça m'a permis de comprendre bien des choses. Oui.
1: Mais peut-être que j'ai mal compris depuis le début, mais c'est pas juste parce qu'elle est trop pleine puis il faut que ça sorte. Là, on parle d'une vessie qui serait pas trop pleine. Là.
0: Non, même si elle est pleine, il faut qu'on soit capable de la contrôler. Parce que sinon, si c'était juste elle se vide quand elle se vide, c'est comme un enfant de 3 ans.
1: Donc, mettons qu'on a une tête pas de cerveau, là.
0: Ouais.
1: Elle se viderait jamais.
0: Non, elle va se vider quand elle va être pleine, mais ben, tu pourras pas passer du mode, tu pourras pas faire un mode stockage.
1: Ah, OK.
0: Voyez-vous, on peut pas garder l'urine à l'intérieur. C'est comme un enfant de 3 ans qui peut pas, qui peut pas contrôler.
2: Et la particularité, c'est qu'on a aussi une fonction volontaire et une fonction automatique aussi. Ouais, okay. Et donc, quand on a une certaine forme d'incontinence, ça peut être un des deux aspects qui est touché.
0: Okay, et c'est ce que là, je vais réussir peut-être à vous résumer avec, mais je veux dire, avec un peu d'études sur le sujet. Donc, comment ça marche le cerveau? Comment ça contrôle la vessie? À la base du cerveau, il y a un endroit où la moelle épinière rencontre le cerveau qu'on appelle le pont. P-O-N-T, là. Et on appelle cette région-là le pont parce que cette structure-là joue un rôle de liaison entre différentes parties du système nerveux. Puis là, en faisant des études, les chercheurs ont montré que le pont, c'est comme le centre de commande de la fonction urinaire. C'est cette région-là qui va envoyer le message à la vessie de passer du mode stockage au mode libération. On fait pipi, OK? Mais pour prendre cette décision-là, le dipont a besoin d'informations et, regardez bien, ces informations lui parviennent de la vessie. Donc, c'est vraiment un double des deux côtés. Comment ça fonctionne? C'est que dans le muscle détrusor de la vessie dont je vous ai parlé, on a des récepteurs d'étirement qui sont des cellules qui répondent au niveau d'étirement de la vessie. Alors, regardez bien comment c'est bien fait. Quand la vessie se remplit, ça détend le détrusor, puis ça affecte, ça active les récepteurs d'étirement. Quand ces récepteurs sont activés, ben, ils envoient le message à un noyau du tronc cérébral, et un message genre, hey, on commence à se remplir ici, il va falloir penser à aller dans libération. Et donc, ils vont envoyer le message à un noyau dans le tronc cérébral qui va transmettre ensuite le message à une région du cerveau qu'on appelle l'insula. Là, on est retourné dans le cerveau. Donc, plus la vessie est pleine, plus les neurones de l'insula s'activent. Et c'est à ce moment-là que l'insula va commencer à envoyer le message « il faut uriner ». Ça va, là, il faut y aller, c'est plein. Toutefois, on n'est pas des animaux, donc on peut pas uriner n'importe où. Et c'est ça qui devient intéressant. C'est à ce moment-là qu'une autre région...
1: On répète ça pour les gens dans le fond de la salle qui n'ont pas entendu.
0: C'est donc à ce moment-là qu'une autre région du cerveau, notre fameux lobe frontal, je l'appelle la maman, hein, impliquée dans la prise de décision, va vérifier si c'est socialement acceptable d'uriner ici et où maintenant? On est pas dans la rue. Si la réponse est oui, ben le lobe frontal va envoyer le message à la vessie. OK, c'est bon, tu peux te vider. Et si la réponse est non, ben le lobe frontal va dire à la vessie, non, il faut t'attendre un petit peu avant de te vider. Et les études ont montré que c'est en fait le rôle joué par le cerveau pour décider d'uriner qui fait qu'on se réveille la nuit pour uriner. Le lobe frontal va dire, non, là, c'est le temps d'uriner. Je te réveille, tu essaieras de te rendormir après. Et c'est en fait le rôle important joué par le cerveau dans la fonction de la vessie qui fait en sorte que les enfants doivent apprendre à être propres. Parce que quand l'enfant naît, les régions du cerveau qui sont impliquées dans la fonction de la vessie sont pas encore assez développées pour dire « Hey, il faut que tu te retiennes », etc. Et c'est quand, vers l'âge de 3-4 ans, quand ces régions-là commencent à se développer, que le cerveau va être capable de contrôler la vessie pour passer du mode stockage au mode libération. Et c'est quand on a compris l'implication du cerveau dans la fonction de la vessie que ça permet aux chercheurs de mieux comprendre certains troubles urinaires. Puis là, je vais essayer d'expliquer mes deux petites histoires de tantôt. Je vous explique que trois troubles, il y en a plein d'autres, là. Premièrement, ben, c'est les fuites urinaires liées au vieillissement. Beaucoup de gens connaissent ça. Ben, c'est pas compliqué. Quand le cerveau vieillit, les différentes régions du cerveau qui contrôlent la vessie vieillissent aussi. Et donc, la connexion cerveau-vessie va s'affaiblir, puis ben, ça arrive parfois que les messages qui sont envoyés à la vessie arrivent trop tard ou soient pas très clairs. Hein? Et donc, c'est un phénomène qui est particulièrement observé chez les personnes qui souffrent de maladies dégénératives du cerveau, par exemple dans la maladie d'Alzheimer. Ben, dans la maladie d'Alzheimer, l'atteinte du cerveau, ça permet plus la connexion cerveau-vessie et donc ces personnes deviennent incontinentes parce que le cerveau envoie plus les messages importants de passer d'un mode à un autre. Le deuxième syndrome, c'est le syndrome de la vessie hyperactive que moi et plein d'autres copines que j'ai, on a. Les études montrent qu'une personne sur 10 souffre du syndrome de la vessie hyperactive. Alors, mesdames, particulièrement, mais les hommes aussi, mais c'est plus chez les femmes en général, se caractérise par les signes suivants. Une envie pressante d'uriner, et ce, même si la vessie n'est pas pleine. Des réveils nocturnes fréquents pour aller uriner, puis de l'incontinence. Et les recherches, comme je vous disais, ont montré que c'est un syndrome qui devient plus fréquent quand on atteint 60 ans et plus de 45 % des femmes ménopausées vont montrer le syndrome de la vessie hyperactive. Et les études montrent que l'une des causes de ce

0: syndrome-là, c'est un détrusor hyperactif. Hein. On se rappellera que le détrusor, c'est le muscle de la vessie qui s'étend quand celle-ci se remplit de liquide. Ben, chez certaines personnes, le détrusor commence à se détraquer, toi. Et quand ça arrive, ben, le détrusor effectue des spasmes. Et même si la vessie se remplit pas de liquide, mais si le détruseur a un espace, ça envoie le message au cerveau que la vessie est pleine, et donc le cerveau va dire on se vide, et c'est ce qui va faire qu'on va aller uriner fréquemment, comme si la vessie était pleine, quand on sait pertinemment bien qu'elle est pas pleine, on n'a pas bu beaucoup par exemple. Chez certaines personnes, le syndrome de la vessie hyperactive peut avoir un effet négatif sur la qualité de vie. Je veux dire, s'il faut aller aux toilettes, je ne sais plus combien de fois par jour. Mmh. Et les chercheurs ont développé deux approches thérapeutiques. Premièrement, des antimuscariniques. C'est un médicament qui va inhiber l'acétylcholine qui agit sur les muscles. Et ça, ben, ça va avoir pour effet d'empêcher les spasmes aléatoires du détruseur, puis faire cesser les envies constantes d'aller uriner. Ça fonctionne pas chez tout le monde. Et quand ça fonctionne pas, ben, semble-t-il que les médecins vont proposer d'injecter du Botox, tout simplement, dans le détruseur, ça doit pas faire du bien, mais en tout cas, pour diminuer la fréquence de ces contractions-là. OK. Ben, il y a des exercices que vous pouvez faire, je vais vous le dire tantôt. Ouais, moi, je me sens que c'est plus payant, mais bon.
1: Là, on a parlé des muscles, le muscle du trésor pour vessie hyperactive. Mais dans le cas des fuites urinaires causées par le vieillissement, est-ce que ça peut pas juste être un affaiblissement des muscles?
0: J'imagine que ça peut être tout ça en même temps.
2: Ah, okay, ah oui, clairement, et c'est souvent une combinaison de plusieurs.
1: Tout ça en même temps. Cerveau, là, mais oui, c'est ça qui est parfait.
0: Et le dernier, le syndrome du paillasson, c'est qui est associé à la connexion cerveau-vessie. T'sais, vous vous souvenez le second exemple que je vous ai donné en introduction, celui où plus on approche de la maison, plus notre envie d'uriner devient pressante jusqu'à devenir incontrôlable. Quand on met la clé dans la porte, ben on voit à l'œuvre le syndrome du paillasson. C'est aussi appelé l'incontinence conditionnée par la clé, j'adore. Et le syndrome du paillasson, c'est un exemple frappant de la connexion cerveau-vessie. Et ici, sa cause, c'est la faiblesse des muscles du plancher pelvien. Et pour comprendre le syndrome du paillasson, il faut comprendre le conditionnement de Pavlov. Je vous ramène à votre cours de bio 101. Hein, Ivan Pavlov était un physiologiste qui travaillait avec des chiens, puis à chaque jour, il ouvrait la porte du laboratoire avec sa clé pour aller nourrir les chiens. Puis en général, un chien va se mettre à saliver quand on lui présente sa nourriture. Mais avec le temps, M. Pavlov a rapidement réalisé que ses chiens se mettaient à saliver dès qu'ils entendaient la clé dans la porte. Donc, les chiens avaient associé le son de la clé à nourriture, et donc ils se mettaient à saliver avant même de voir la nourriture. Eh bien, le syndrome du paillasson serait exactement le même genre d'association. Donc, beaucoup d'entre nous avons appris à se retenir jusqu'à ce qu'on puisse utiliser les toilettes à la maison. Nous, particulièrement les femmes, je sais pas si vous vous souvenez de la fameuse chronique sur le caca shaming, là, mais nous, les femmes, hein, on n'aime pas utiliser les toilettes publiques, etc. Et donc, on a beaucoup appris à se retenir pour être jusqu'à la maison. Et donc, dès qu'on s'approche de la maison, le cerveau rejoue l'association maison égale pipi. Et plus on approche de la maison, ben plus le cerveau dit à la vessie de se viser, exactement comme Pavlov le faisait. Et donc, ce syndrome-là expliquerait pourquoi on a souvent envie d'uriner quand on arrive à la maison. Donc, comme on peut le voir, uriner, c'est pas un acte aussi simple qu'on peut le croire. Puis, ça résulte, ça m'a vraiment étonné, d'une interaction complexe entre le cerveau et la vessie.
2: Et c'est tellement important ce que vous dites par rapport à ce syndrome du paillasson, comme vous le décrivez. Parfois, vous le dites aussi, Pénélope, on a une combinaison de problèmes. Mmh. On peut avoir une faiblesse des muscles, on peut avoir eu 3 grossesses compliquées. Et donc, se rappeler qu'en rééducation périnale, en physiothérapie, on le prend en compte aussi, ce syndrome du paillasson.
0: Et j'aimerais vous rappeler aussi que le syndrome du paillasson se contrôle très bien en faisant des exercices pelviens. Et Denis, justement, sur sa page YouTube, je me souviens plus de ça, a un super épisode qui s'appelle « Fuite urinaire et autres tracas du plancher pelvien ». Conseils et exercices, ouais. Ça fait vraiment, vraiment des miracles de pratiquer
1: son
0: muscle
1: pelvien. Il y en a pour qui ça fonctionne. Il y en a malheureusement pour que ça fonctionne pas. Puis la physiothérapie
2: périnéale.
1: Là, je sais pas du tout dans quelle catégorie rentre cette personne qui nous a écrit, mais oh my God, chercher mes clés déclenche systématiquement une envie de pipi.
0: Ben, c'est
2: ça,
0: c'est nerveux.
1: Chercher ses clés dans sa maison ou elle trouve pas ses clés.
0: Oui, mais on a associé. Clé, porte, je sais pas.
2: Wow. Oui, il peut y avoir d'autres types d'associations aussi. Ouais. Ça peut être un stress, ça peut être une émotion, ça peut
0: faire
2: être rire.
0: Faire pipi avant de partir, être sûr qu'on a fait pipi avant de partir.
2: Oui, c'est quelque chose qui est très conditionné. Ah, vous l'avez bien, votre référence à l'enfance était très pertinente. Mm-hmm. Donc, oui, il faut reconstruire ces associations parfois ou déconstruire.
1: Oh, très intéressant. Merci beaucoup, Sonia Lupien.
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1: Nous sommes aujourd'hui autour de cette table avec la docteure Isabelle Laliberté, ophtalmologiste pédiatrique au Centre Mère-Enfant-Soleil du Québec et présidente de l'Association des médecins ophtalmologistes du Québec.

0: Là, les questions rentrent d'ailleurs, Isabelle, concernant certains mythes ou réalités, nous verrons. Et c'est ce qu'on va faire aujourd'hui.
1: Parfait. On a tous un expert un peu des yeux dans notre entourage qui est absolument certain que lire dans le noir, ça peut abîmer les yeux.
0: Ouais.
1: Vous avez tous déjà entendu « mange tes carottes, c'est bon pour tes yeux ». Éloigne-toi de la télé, c'est pas bon pour tes yeux. Arrête ton téléphone, tu vas te brûler la rétine. Donc, à les écouter, on devrait tous à peu près être déjà à moitié aveugle ou avoir une vision de pilote de chasse avec en mangeant des légumes. Donc, le problème, c'est que ces mythes-là sont tenaces parce qu'ils ont l'air logiques, parce qu'on les entend depuis qu'on est jeune. Puis, il y a souvent un petit fond de vérité aussi. Donc, aujourd'hui, on va remettre les pendules à l'heure. On va prendre les grands classiques puis on les passe au filtre de la science. Donc, Pénélope, aujourd'hui, c'est moi qui pose les questions.
0: D'accord.
1: commençons par un grand classique, donc mon préféré. Pensez-vous que les carottes améliorent la vision?
2: Mais non.
0: Ben moi, bon. Je vais dire que ça maintient, mais améliore, je sais pas.
1: Bon. Les carottes sont riches en bêta-carotène, et ça, c'est un précurseur de la vitamine A. La vitamine A est essentielle au bon fonctionnement de la rétine, plus précisément les bâtonnets, qui sont responsables de la vision en faible luminosité. Donc,
3: bon, là,
1: la vision dans le noir.
3: Des carottes, ça devient compliqué.
1: Ça devient compliqué, hein?
3: Ben, déjà, moi, je suis plus, là.
1: Par exemple, vous entrez au cinéma, c'est sombre, mais vous êtes capable de vous diriger vers votre siège, c'est vos bâtonnets qui travaillent. Vous regardez les étoiles le soir, c'est vos bâtonnets qui travaillent. Donc, en situation de carence de vitamine A, ce qui est encore présent dans certaines régions du monde, on peut développer une nyctalopie, c'est-à-dire une perte de vision dans le noir, avec une très grande sécheresse oculaire aussi, hein, avec une carence en vitamine A. Mais dans les pays comme le Canada, ces carences sont extrêmement rares. Notre alimentation fournit largement assez de vitamine A, donc c'est pas un problème. Donc, manger des carottes en grande quantité, ça va pas améliorer votre vision si elle est déjà normale. L'organisme, il régule très bien vos besoins, puis l'excès de bêta-carotène va pas booster votre rétine. Donc, pourquoi on a ce mythe-là? Pourquoi on dit ça? Et ça, c'est ça qui est intéressant. Ça vient de la Seconde Guerre mondiale. Les Britanniques ont développé une nouvelle technologie militaire très secrète, le radar. Et ce système permettait de détecter les avions ennemis dans l'obscurité, puis ça donnait un avantage stratégique majeur lors des combats de nuit. Et pour protéger ce secret-là, le gouvernement britannique a lancé une campagne de désinformation, même avant les réseaux sociaux. Ils ont commencé à expliquer les performances exceptionnelles de leurs pilotes par la consommation de carottes. Ils racontaient que ces pilotes avaient une vision nocturne hors du commun grâce à leur alimentation en vitamine A. Et le personnage le plus célèbre qui est associé à cette histoire, c'est John Cunningham, qui est un pilote de chasse qu'on appelait Cat's Eyes, les yeux de chat, parce qu'il était capable d'abattre des avions ennemis la nuit. Officiellement, on disait que c'était grâce aux carottes, mais en réalité, on le sait que ça l'utilisait les systèmes de radar.
0: Mmh.
1: Donc, c'était les stratégies de communication qui a tellement bien fonctionné qu'elle a dépassé le cadre militaire, puis ça s'est infiltré dans la culture populaire, puis sans les recommandations de santé.
3: Mais là, moi, vous avez soulevé une autre question. Est-ce qu'il y a des personnes qui voient mieux la nuit? Est-ce que ça existe?
1: Oui, puis il y a des maladies de la rétine, des rétinites pigmentaires où il y a une dégénérescence des bâtonnets.
3: Où les gens vont moins bien voir.
1: Oui.
3: Mais il y a des gens qui voient mieux la nuit que d'autres.
1: Oui, sûrement. Okay. Ça dépend aussi. Il y a des lunettes, il y a plusieurs facteurs. Okay. Donc, oui, les carottes sont importantes pour prévenir une carence qui est très rare en Amérique du Nord. Mais non, elles vont pas vous donner une vision nocturne de pilote de chasse.
0: Et on continue quand même à manger des carottes, gang.
1: Oui, la vitamine A, des légumes.
0: Un mythe concernant la lecture dans le noir.
1: Est-ce que vous pensez que lire dans le noir abîme vos yeux?
2: Ben moi, c'est une chronique sur les mythes, donc non.
3: Ben moi, je dirais que peut-être un peu, parce qu'on va forcer un peu plus. On va dans le noir, dans l'obscurité
0: aussi,
3: complète, non.
0: Que mais ça doit certainement faire travailler le nerf optique plus fort, mais il peut s'user vraiment, je sais pas.
1: Exact. C'est que la sensation subjective est tellement forte qu'on est convaincu qu'il y a un dommage. On plisse les yeux, on rapproche un peu le texte, on se sent rapidement fatigué, puis par intuition, on se dit, ben ça peut pas être bon. Mais en réalité, l'œil ne subit aucun dommage de structurel. Il n'y a pas d'usure, il n'y a pas de lésion, il n'y a pas de dégradation permanente de la rétine, de la cornée, du cristallin. ce qui se passe, en fait, c'est quand la lumière diminue, la pupille se dilate pour laisser entrer davantage de photons, de lumière. C'est un réflexe normal, tout le monde a ça. Mais la dilatation de la pupille, ça a un coût optique, ça a un coût sur la vision. Ça réduit la profondeur de champ, puis ça augmente les aberrations optiques, c'est un petit peu

0: plus déformé. Puis c'est un peu comme une caméra avec une grande ouverture qui perd en netteté. C'est le même problème. C'est la même chose. Donc, l'image devient un petit peu moins précise. L'autre chose, on force beaucoup, comme tu dis, on accommode pour la vision de près. Le cristallin doit travailler davantage pour compenser le manque de contraste, le manque de netteté dans le noir. Et ça peut devenir fatigant. Mm-hmm. Troisième chose, le contraste visuel diminue fortement en faible luminosité. Donc, on a parlé des bâtonnets, les photorécepteurs fonctionnent différemment. J'en ai parlé dans mon autre chronique, au mois de janvier, les cônes sont responsables de la vision fine et des détails. Ça devient moins efficace la nuit, donc quand on lit dans le noir, et les bâtonnets prennent le relais. Or, on l'a dit, les bâtonnets sont excellents pour détecter les mouvements et voir dans le noir. Mais ils sont beaucoup moins bons pour lire un texte fin. Donc, vous demandez à votre système visuel de faire une tâche de haute précision, mais avec un système qui n'est pas vraiment conçu pour ça. Donc, c'est un effet qui va entraîner de la fatigue, une sensation de brûlure, de la lourdeur, même des maux de tête, mais c'est réversible. Lire dans le noir, c'est pas dangereux pour l'œil, mais c'est pas optimal pour le confort.
1: OK, d'accord.
0: On s'abîme pas les yeux, mais on les met clairement dans une situation où ils doivent travailler plus fort. Troisième question, Pénélope.
1: Et Sonia.
0: Et tout le monde. Est-ce qu'on peut dormir avec ses verres de contact? Surtout ceux perméables à l'oxygène.
1: Moi, je sais pas, j'en porte pas. Est-ce que vous en portez?
2: Je porte pas de verre
3: Très
2: de contact.
3: Très rarement, oui.
0: On a quand même une population qui en porte beaucoup. Non, on dort pas avec ses verres de contact. Et on ne se baigne pas avec ses verres de contact. Puis on fait pas de spa avec des verres de contact.
1: Est-ce qu'on peut prendre sa douche?
0: Pourquoi? En théorie, non. Enfin, si tu as les yeux fermés et t'as pas d'eau dans l'œil, c'est que ça serait correct. Mais il faut pas un contact de l'eau avec les
3: verres de contact. Est-ce qu'on peut faire du sport qui va nous faire suer?
0: Oui.
3: OK.
1: Ben, c'est que t'as le choix entre pas voir ce que tu fais puis te blesser.
0: Pour comprendre pourquoi, il faut partir d'une particularité unique de la cornée. La cornée, c'est la vitre transparente en avant de l'œil sur lequel le verre de contact repose. Et la cornée n'a pas de vaisseau sanguin. Contrairement à la plupart des tissus du corps, elle dépend presque entièrement de l'oxygène qui provient de l'atmosphère. Donc, quand on est éveillé, les yeux ouverts, cet apport en oxygène est vraiment efficace. Mais dès qu'on ferme les yeux, donc la nuit, la situation change complètement. Les paupières fermées réduisent déjà l'accès à l'oxygène, puis la cornée doit alors se contenter d'une source secondaire d'oxygène qui vient des vaisseaux de la conjonctive, du blanc de l'œil, puis du liquide à l'intérieur de l'œil. Et ça, c'est un système qui est beaucoup moins performant. Imaginez que vous ajoutez un verre de contact en dessous des paupières fermées. Là, les lentilles vont devenir, même s'ils sont dit qu'ils sont perméables à l'oxygène, ben ça crée une barrière supplémentaire à la diffusion de l'oxygène. Puis là, la cornée se retrouve dans un état d'hypoxie, c'est-à-dire qu'elle manque d'oxygène.
2: Et à terme, elle pourrait être blessée de façon permanente?
0: Exactement. Ça a trois effets. Un, elle fragilise les cellules épithéliales, donc les cellules qui font la barrière sur la cornée. C'est la première ligne de défense contre les infections. Puis quand ils sont stressés par le verre de contact la nuit ou altérés, ben leur capacité de barrière diminue. Deuxièmement, quand on fait de l'hypoxie encore plus importante la nuit avec le verre de contact, la cornée peut enfler un peu et là, les métabolismes des cellules diminuent. Puis on peut perdre des cellules. Ça fait comme des micro-abrasions de ces cellules-là et ça donne une autre porte d'entrée pour les micro-organismes. Et la troisième mécanisme, c'est qu'un verre de contact, c'est un corps étranger et les bactéries adorent ça. Donc, les bactéries vont aller s'adhérer au verre de contact, surtout si le verre de contact est pas parfaitement entretenu. Et pendant le sommeil, on cligne pas. Il y a moins de larmes qui se renouvellent. Donc, les bactéries restent en contact prolongé avec la cornée. Et là, on a un cocktail parfait si on garde nos verres de contact. On manque d'oxygène, on fragilise la surface de la cornée, puis il y a des présences de bactéries, ce qui peut entraîner des infections qu'on appelle la kératite infectieuse ou l'ulcère de cornée. C'est très fréquent chez nos porteurs de verres de contact. Et c'est pas banal. Il y a des infections. Pourquoi la piscine puis le spa? C'est que dans les piscines, il y a du pseudomonas, qui est une bactérie quand même très agressive pour l'œil. Il y a aussi des amibes comme la cantaméba qui peuvent évoluer très rapidement, en quelques heures ou en quelques jours. Ça donne des douleurs intenses, des ulcérations de la cornée. Et ça peut créer des cicatrices permanentes, qui est une perte de vision.
1: Okay.
0: Donc, les études montrent clairement que dormir avec des lentilles

0: multiplie le risque d'infection. Quatrième question. Pourquoi nos parents nous disaient de s'éloigner de la télévision? Est-ce qu'ils avaient
1: t'es trop
0: raison?
1: Proche. Denis, t'es trop
2: Ils voulaient
1: proche.
2: Voir l'écran.
0: Ils voulaient voir. C'est une raison. C'est une raison.
3: Ben, l'espèce de magie qui sort de la télévision, qui s'en va directement dans nos yeux, puis ça finit par brûler quelque chose.
0: OK. Donc, non, la télévision n'est pas nocive pour les yeux. Parce que ça vient des années 60, en fait, parce que certains anciens téléviseurs, ils pouvaient émettre davantage de radiation s'ils étaient endommagés. Donc, il y avait eu des recommandations de garder ces distances. Mais les téléviseurs modernes, il n'y a aucun problème.
3: Il y avait une confusion avec le micro-ondes et la télévision. Oui.
0: Donc, les enfants, c'est normal, ils font tout ça. Ils ont tendance à s'approcher de l'écran, même si c'est rendu des écrans immenses. Et là, la majorité des cas, là, ils n'ont pas de problème oculaire. Par contre, si un enfant se rapproche toujours, ça pourrait être un indice que sa vision de loin n'est pas optimale. Puis je suggère quand même un examen de la vision, mais non, c'est un mythe.
1: Une préoccupation très, très, très, très, très fréquente, c'est les écrans.
0: Ben,
1: nos téléphones, nos iPads.
0: C'est ça. Avant, on avait la télévision, mais là, maintenant, c'est les écrans qui est un je veux pas faire tout ma chronique que j'ai faite à l'automne, mais l'œil humain tolère bien l'effort visuel, mais il est pas fait pour des heures de vision rapprochées sur les écrans de près. En fait, on force, comme on a parlé tout à l'heure, l'accommodation, le cristallin s'ajuste constamment pour faire la mise au point pour lire, et ça peut devenir instable puis donner en fin de journée des problèmes visuels, on voit un petit peu moins bien, on a l'impression que ça flotte un peu. Et aussi, on cligne moins les yeux. Habituellement, on cligne des yeux à peu près 15 fois à la minute, et quand on lit, quand on est absorbé par notre écran, on peut cligner 5 fois par minute. Donc, c'est beaucoup moins. Et ça entraîne une évaporation des larmes et une sécheresse oculaire.
3: Et ça, le clignement, est-ce qu'on observe la même chose quand on lit sur papier?
0: Papier ou écran.
3: C'est la même chose. Pour
0: papier,
3: ça, c'est
0: on
3: la même
0: stand
3: chose.
0: Un petit peu plus. Okay. Les écrans, maintenant, avec les petites vidéos courtes, là, on cligne beaucoup moins. Mais oui, c'est la même chose pour un livre. Donc, moi, l'ophtalmologiste pédiatrique en moi, on doit parler des enfants. On a parlé, les écrans ont diminué, ont changé le comportement des enfants. Vision de près constant. Et ça, de faire des visions de près constamment, peut augmenter le risque de myopie. Et en plus des écrans, en fait, nos enfants vont moins jouer dehors. Ce qui est la lumière naturelle stimule la dopamine qui empêche l'apparition de la myopie. Oui. Donc, si on va moins jouer dehors, on peut avoir plus de myopie.
1: Ça a un effet direct.
0: Exactement. Chez nos enfants, oui. Il y a beaucoup plus de myopie maintenant à cause des écrans. C'est sûr, c'est multifactoriel, c'est pas juste ça, mais ça, on voit qu'il y a plus
1: mais
0: de myopie chez
1: les
0: nos
1: adultes.
0: Jeunes. Non, non.
1: Ça fait pas le même effet chez les adultes.
0: Exact, parce que là, l'œil est en croissance chez l'enfant.
1: OK.
0: Donc, ça a modifié nos comportements, les écrans, et ça l'entraîne de la fatigue visuelle. Donc, au fond, la plupart des mythes sur les yeux, ils partent d'un petit bout de vérité, mais c'est largement exagéré. Les carottes ne donnent pas une supervision. Lire dans le noir, ça rend pas aveugle. Les écrans ne brûlent pas la rétine, mais dormir avec ses verres de contact, ça, c'est vraiment risqué. Puis passer sa vie en vision de près, surtout chez les enfants, ça a un impact réel. Donc, nos yeux sont solides, Pénélope, là, mais ils sont pas invincibles.
1: Quelqu'un qui est bien déçu des carottes. Lee de Gatineau nous écrit pour dire « Je suis déçu d'apprendre au sujet des carottes. » Parce qu'au match de soccer de l'Atlético d'Ottawa, on crie à l'arbitre après une décision douteuse « Eat your carrots!
0: »
1: Mange tes carottes! Ça, c'est une jolie insulte. Bravo, Lee. Vous pouvez continuer à le dire. OK, d'accord. C'était super de vous entendre déboulonner ces mythes. Isabelle, merci énormément.
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1: Je pense que c'est une première, Denis, un sujet inspiré d'un documentaire. En tout cas, directement, là, comme
3: ben
1: ça?
3: Ben oui, c'était une première, en tout cas, du film à pied. Et là, j'étais pas, Isabelle, devant mon téléphone, mais devant un écran de cinéma assez loin pour apprécier le film. Donc, j'ai eu la chance d'assister à cette première. Oui, c'était une première mondiale d'un film de Vali Fugulin qui sera en salle à partir du 8 mai à différents endroits au Québec. Et on croise les doigts pour que le reste du Canada puisse profiter de ce film-là avec la voix de Sylvie Drapeau en français. Qui est très, très, très, très, j'allais dire très touchante, ou en tout cas, on a vraiment envie de l'écouter, de continuer à découvrir ces différentes facettes de la marche que le film propose.

0: Et en anglais, la voix est de Caroline Davernas. Il y a plusieurs protagonistes. On découvre la marche sur différentes formes. Il y a des experts aussi qui viennent parler. Donc, on apprend plusieurs choses aussi. Et j'avais envie de vous parler de la marche sous différents angles qui sont abordés dans le film. Et la marche, ben c'est un geste qui est jamais banal en soi, mais on le banalise pas à 12 mois. Un enfant qui marche pour la première fois, c'est la plus belle chose au monde, et ensuite on marche et on fait comme si c'était banal.
1: Un Raymond Saint-Pierre qui est venu nous raconter aujourd'hui, alors qu'il est de retour à ce micro pour la première fois depuis le 7 octobre, c'est la deuxième fois dans sa vie adulte et même des dernières années qu'il a dû réapprendre à marcher. Mais c'est vrai que si on n'est pas dans ces situations-là, on la prend totalement pour acquise, la marche.
0: Complètement. Et soit qu'on retrouve la marche parce qu'on se rend compte que ça nous apporte quelque chose, soit qu'on tente de se la réapproprier, comme vous décriviez Pénélope, ou de se reconstruire. Et il y a une des protagonistes du film qui a eu un problème à la naissance. On n'entre pas dans le détail médical, mais on comprend que c'est à la jambe et au pied, cette personne-là ne pouvait pas marcher normalement. Il nous dit d'ailleurs que la marche, c'était quelque chose d'exceptionnel quand elle était enfant. Vous parliez d'enfance tout à l'heure. Vous travaillez dans un hôpital pédiatrique, Isabelle. C'est immense, ces changements-là dans nos corps enfants quand on est différent de quelqu'un d'autre. Et donc, pour elle, la marche était pas très fonctionnelle. Et à l'adolescence, elle a décidé de régler le problème et elle a demandé de se faire amputer. Donc, on lui a enlevé la jambe. Et là, il y a toute une question qui est soulevée en lien avec l'identité, et on pourrait élargir le propos, mais ne serait-ce que sur la marche. Comment on forge notre identité à l'adolescence quand on est amputé? C'est la protagoniste qui se pose la question, comment être féminine? Comment on parle d'identité quand on est amputé? Et la transformation sur le reste du corps aussi d'une prothèse. Et là, je fais un clin d'œil à Pierre-Yves ou McSween, son best-seller « En as-tu vraiment besoin? » La protagoniste, elle se pose la question, enfant, de quelle quantité de corps ai-je vraiment besoin pour me sentir moi-même? Et on pourrait probablement se poser la question à soi-même aussi. Quelle partie de mon corps j'ai absolument besoin et quelle... jusqu'où j'en ai besoin. En fait, et comme physiothérapeute, j'ai vraiment le privilège chaque semaine, en fait, de redécouvrir mes propres capacités en côtoyant des gens qui ont perdu les leurs. J'avais traité un patient qui s'était fait amputer la clavicule parce qu'il y avait un cancer à cet endroit-là. Donc, c'est rare qu'on ampute une clavicule. Et comme physio, j'étais beaucoup plus nouveau comme physio. Mais ça m'a permis aussi de comprendre comment fonctionne une clavicule. Donc, c'est fascinant. Alors, quand on revient à la marche, la complexité de la marche, ce qu'on prend pour acquis, le fait de pouvoir marcher, et c'est quand même assez paradoxal, et c'est dit dans le film, l'être humain, c'est la seule espèce à pouvoir marcher, et étonnamment, on s'immobilise de plus en plus souvent. C'est presque comme si on renonçait maintenant à marcher jusqu'à un certain point.
1: Les animaux marchent pas?
0: Marcher debout, donc vraiment sur deux pieds, il n'y a pas d'autres espèces qui font ça.
1: Les oiseaux?
0: Ils ont des ailes, ils volent.
1: OK, parfait.
0: Ils volent. Mais là, vous m'appelez sur un terrain
1: glissant.
0: Non, c'est des bonnes questions. Mais par contre, peut-être que les animaux peuvent aussi se faire amputer de façon traumatique. Et pour revenir à cette protagoniste-là, son cerveau a dû recomposer, retrouver tous ses repères sur l'équilibre, sur les sensations, sur le contrôle du mouvement. Et en physio, on accompagne aussi des personnes qui ont été amputées. Et c'est vraiment quelque chose de très, très complexe. Et il y a la technologie maintenant qui nous permet d'accompagner ces personnes-là dans le traitement. Par exemple, il y a des systèmes de vibration qui sont associés à des améliorations de vitesse de la marche, parce que quand on vibre sur la peau, ça nous aide à mieux sentir, par exemple. Et donc, toute cette technologie-là, cette protagoniste-là, et on le voit dans le film, et c'est vraiment très spectaculaire dans le sens premier du terme, elle a conceptualisé presque son amputation. Elle en a fait un spectacle dans différentes façons de s'habiller, de bouger, de marcher avec des talons hauts qui sont improbables, en fait des chaussures évidemment qui sont improbables, et tout ça nous ramène à l'identité, et la marche c'est aussi notre identité. Et dans le film, qui donne la parole à des experts, qui donne la parole aussi à des gens qu'on connaît parfois, des gens qu'on connaît moins, mais qui ont un rapport à la marche très particulier, et le film donne la parole à la danseuse Louise Le Cavalier, qui nous parle de son rapport à la marche, mais sur scène.
2: Marcher sur scène, ça peut être une des choses très difficiles à faire. Les gens connaissent

0: connaissent la marche. Donc, dans ta façon de marcher, les gens vont reconnaître beaucoup de choses. Fait qu'il faut que tu fasses attention de pas dire autre chose que ce que tu veux dire. Si tu rentres en marchant un peu coincé, si t'es mal à l'aise, ça va se voir dans une marche. Dans un mouvement plus complexe, on pourra pas voir l'insécurité. Donc, à chaque fois que j'ai à marcher sur scène, c'était toujours comme, comment je rentre pour ces choses-là? Comment je sors de cette pièce-là? Comment doit se dérouler cette marche?
1: Ça m'a vraiment fasciné d'entendre Louise Lecavalier qui nous disait, je résume, mais marcher, c'est compliqué pour une danseuse sur scène. Et ça dit beaucoup de choses, ce court extrait-là du film. Elle dit, dans notre façon de marcher sur scène, comme danseuse, on doit faire attention parce que les gens vont nous reconnaître. On n'est pas là pour se faire reconnaître. Alors, on voit à quel point, sous les paroles de Louise Lecavalier, à quel point la marche, c'est quelque chose de beau, c'est quelque chose qui est complexe. Elle dit, plus loin, que la marche, pour elle, c'est une danse. C'est vraiment une danse, c'est chorégraphié, la marche. Et je vous ai parlé, il y a plusieurs chroniques, en fait, de ça, que la marche était aussi une signature. Et dans le film, on parle de la marche comme signature, mais au premier sens là, du mot signature, comme donnée biométrique. Et moi, j'avais jamais vu la marche de cette façon-là. Est-ce qu'on peut, Pénélope, reconnaître quelqu'un avec sa marche uniquement d'un point de vue scientifique?
2: Ben oui.
1: Et il y a beaucoup d'études beaucoup de chercheurs qui se sont penchés là-dessus. La cadence, combien de pas on fait par minute, la régularité de nos pas, nos accélérations, la rotation. Quand on marche, notre corps oscille de gauche à droite. Il fait tout le temps ça.
2: En tout cas, dans Anti-Gang, là, quand ils analysent des caméras de surveillance puis qu'ils voient du monde, là,
3: ils reconnaissent.
2: Puis scientifiquement, il y avait un personnage qui disait « Ouais, c'est prouvé, il y a des études là-dessus. »
1: Ben, en fait, c'était ma question. Jusqu'où on utilise comme l'ADN, comme les empreintes digitales dans un procès, par exemple, les données biométriques de la marche. Alors, c'est pas aussi robuste que des empreintes digitales ou que de l'ADN, mais oui, même légalement, on les associe. On peut le voir sous cet aspect-là. D'un point de vue éthique, Sonia, Pénélope, voudriez-vous me donner vos empreintes digitales et je les garde pour le restant de mes jours sans aucun engagement? Mais si notre démarche nous révèle à ce point-là, dans une science,
2: c'est une partie de notre identité, de notre signature, puis on veut pas.
1: Et on peut penser, on peut émettre l'hypothèse qu'il y aura de plus en plus d'outils, cette intelligence artificielle, ces différentes couches d'intelligence qui permettent de déduire des choses à travers, en comparant des données en différentes personnes, par exemple, notamment sur la marche, on peut penser que ça pourrait être décodé assez rapidement. On a souvent sur nous-mêmes un téléphone qui a un accéléromètre, qui a un gyroscope, qui a un magnétomètre, un peu comme une boussole. Donc, même dans ce qu'on porte en ce moment sur nous, est-ce que ça nous trahit autant que de donner nos empreintes digitales? La question se pose vraiment. Et il y a cette scientifique dans le livre qui touche à ce point-là aussi. Et on voit des gens qui marchent sur un plancher vitré, disons. Et moi, on peut se poser la question, est-ce qu'on pourra seulement avec ces pressions-là qui sont exercées sur un plancher, savoir qui est là et déduire des choses sur l'identité de la personne? Donc, la marche, c'est quelque chose de très beau, d'agréable, d'utilitaire, mais est-ce qu'on peut pousser la réflexion un peu plus loin à ce que la marche devienne des données biométriques qui révèlent qui on est au-delà de ce qu'on pensait et en lien toujours avec cette signature pas seulement visuelle, mais entre autres de la marche. Il y a des chercheurs, et ça c'est fascinant, il y a des chercheurs qui s'intéressent à utiliser ces données-là avec l'idée qu'un jour des caméras ou des drones puissent aider à repérer rapidement des personnes blessées dans une catastrophe naturelle, de savoir qui est blessé, juste à voir comment il se déplace ou comment il bouge, et d'aller revoir une place pour laquelle on n'aurait pas accès, d'aller revoir ces personnes-là dans une semaine, et qui a moins mal, qui se porte mieux, qui se porte moins bien, par exemple. Donc, il y a des façons d'utiliser ces données-là aussi pour que ce soit utile. Il y a un autre élément dans le film qui est très touchant, qui est aussi très touchant auprès de nos patients, aussi, entre autres en physiothérapie, c'est de voir la marche comme une connexion sociale. De voir la marche aussi, on le voit chez certains personnages du film, qui donne à ces personnages un sentiment d'utilité. Aider les autres à travers la marche aussi, c'est vraiment très beau. On parle de réinsertion dans la société. Ça peut être sa propre réinsertion. Vous parliez de Raymond Saint-Pierre qui nous disait qu'il avait dû réapprendre à marcher, mais c'est ça aussi une réinsertion. Et on peut penser aussi aux régions éloignées. On en parle aussi de certaines communautés autochtones dans le film. Et il y a Stanley Volant qui a été les voir à pied.
2: Ouais.
1: En
2: des
1: marchant.
2: Différentes communautés.
1: Tout à fait.
2: Des centaines, même des milliers de kilomètres.
1: Tout à fait. Donc, c'est vraiment très, très touchant. Donc, la marche, c'est pas seulement un déplacement du point A au point B, mais ça crée des occasions de rencontre, un sentiment d'appartenance, une présence aussi, notre présence dans l'espace public. Et je disais, des études, parce que je suis fasciné par cet élément-là. Pourquoi on marche pas plus, finalement, quand on sait que, oui, il y a plein d'éléments positifs sur la marche, et je vous ai pas parlé, c'est pas le but de ma chronique, mais des bienfaits sur la santé physique et mentale de la marche. Et il y a une étude qui a été faite au Canada, vraiment tout récemment, et qui nous rappelle qu'il faut pas juste, justement, rappeler aux gens de marcher, mais il y a plein de facteurs qui influencent le fait de savoir si une population va marcher dans notre environnement. Si je vous demandais d'en évoquer un ou deux, vous diriez quoi? Je vous prends à brûle pour point. Donc, des éléments dans notre entourage qui fait qu'on va marcher plus ou moins?
2: Ben, la belle température.
1: La température, ça peut être un élément. La proximité des commerces et des services.
2: Ah, ben
1: si
2: oui.
1: Les commerces sont loin, on va moins marcher. Mm-hmm. L'accès à des parcs, la présence de trottoirs, des traverses.
2: Avoir un chien.
1: Ou avoir des voisins qui ont des chiens.
2: C'est ça, ben...
1: N'est-ce pas, Sonia? Ça peut être ça. Avoir des environnements jugés sécuritaires.
2: Ah, ben oui.
1: Pas nécessairement sécuritaires. Donner la sensation de sécurité, des rues calmes, une présence où il y a des endroits, en tout cas, où s'asseoir, où faire des pauses. C'est pas tout le monde qui est en pleine forme. Ça peut être intéressant aussi de s'asseoir.
2: Ça prend du temps. Il y a des gens qui ont pas ce temps. Donc, si t'as du temps, peut-être que tu vas aller marcher.
1: Donc, il y a plusieurs ingrédients, mais il y a vraiment dans même le mobilier urbain, c'est important de se le rappeler que oui, on peut dire aux gens de marcher plus, leur expliquer les bienfaits, mais collectivement, en tout cas d'un point de vue de l'urbanisme, on a besoin aussi de structurer nos villes en conséquence. Et parlant de villes et d'urbanisme, il y a une étude qui a été faite dans l'Oregon, et ça, je trouvais ça intéressant aussi. Un des éléments qui permet de penser aux habitants que leur quartier est, j'ouvre les guillemets, « marchable », c'est de voir d'autres humains marcher.
3: Oui, c'est ça.
1: C'était un des éléments principaux. Mm-hmm. Donc, de voir des personnes marcher, c'est un peu comme si la marche était contagieuse. Mm-hmm. Et là, on vit dans des sociétés qui s'éloignent de plus en plus de ça. On se déplace de plus en plus en voiture. Donc, voir des gens qui marchent, connaître des personnes qui sont actives, sentir aussi que bouger fait partie des habitudes du milieu, des routines du milieu aussi. Quand on veut aider quelqu'un comme professionnel de la santé, l'enjeu de la routine, elle est importante. Alors, de voir des gens marcher, c'est quelque chose aussi qui peut nous aider. Donc, ne nous gênons pas à marcher. Mmh. Et disons-le aux autres aussi. Donc, le film « À pied » va être diffusé à partir du 8 mai, notamment
2: ce vendredi,
1: à partir c'est-à-dire au cinéma Beaubien à Montréal, Cinéplex Forum en version anglaise à Montréal aussi, à Sainte-Foy, à Trois-Rivières, à Sherbrooke et probablement à beaucoup d'autres endroits bientôt.
2: Et la réalisatrice de ce film, donc « À pied », Valie Fugulin, sera en entrevue cet après-midi même avec Émilie Perrault. Il restera toujours la culture. Donc, ce sera sûrement un entretien intéressant, assurément. Et pensez pour Normand qui nous écrit. Moi, c'est plutôt le contraire. Atteint de neuropathie, je me suis préparée à ne plus marcher. D'ici quelques années, il se peut que je sois en fauteuil roulant. Peut-être pas. J'assume, même si cela est plutôt désagréable comme pensée.
1: Ah, là, faut que j'ajoute qu'on fera une chronique sur le fauteuil roulant parce que c'est l'exclusion ne devrait jamais passer à travers le fait de ne pas pouvoir marcher.
2: Oui, non, ça c'est exact. Merci beaucoup,
1: Grand
2: Denis.
1: Plaisir.
2: Sonia, il y a quelqu'un qui a étudié, des gens qui ont étudié l'effet des intelligences artificielles sur notre ego.
3: Ben oui, dans la revue Science de mars 2026, une équipe de chercheurs de Stanford a étudié les effets des modèles de langage en IA sur les comportements des humains. Hein, les modèles de langage, c'est des chatbots, excusez le terme, conversationnels que les gens utilisent maintenant pour jaser avec l'IA puis obtenir des conseils. Et dans leur étude, ben, les chercheurs ont évalué le comportement de 11 modèles de langage comme ChatGPT, OpenAI, etc. Et ils ont développé des questions que les personnes les participants devaient poser au robot conversationnel. Mais ces questions-là avaient tout en commun de partager une expérience de conflit interpersonnel puis voir ce qu'on ferait dans ces cas-là. Et toutes les questions avaient une réponse majoritaire qui serait donnée par tous les humains. Par exemple, si je vous dis, c'est-tu correct de laisser mes déchets par terre dans un parc qui a pas de poubelle? La grande majorité des humains va dire non. À la fin de l'expérience, les participants estimaient s'ils avaient eu raison d'avoir ces comportements-là ou pas. Et les résultats ont montré que les modèles IA, quand on leur demandait, tu sais, c'est-tu correct de laisser ma poubelle par terre, ont approuvé significativement plus souvent

0: des humains, les comportements inadéquats des participants. Et donc, les chercheurs appellent ça la complaisance des IA, a eu pour effet d'augmenter le sentiment des participants qui avaient eu raison de faire ce qu'ils avaient fait. Et donc, les auteurs concluent que cette flagornerie conciliante et trop flatteuse des IA pourrait, à long terme, avoir un impact négatif sur l'honnêteté et la transparence de la population humaine.
1: Intéressant. Isabelle, la liberté, bon, restons dans, le, ben dans oui, l'intelligence artificielle, mais en ophtalmologie.
2: On commence à intégrer l'IA dans la vie clinique. Concrètement, il y a des systèmes d'intelligence artificielle qui sont capables maintenant d'analyser une photo de la rétine qui est prise en quelques secondes et d'y détecter des maladies comme la rétinopathie diabétique, le glaucome, les signes précoces de dégénérescence maculaire. Et dans plusieurs études, même, ça a prouvé que si les critères étaient très précis, étaient quasiment aussi bons qu'un spécialiste pour dépister s'il y a une maladie ou non. Donc, actuellement, en santé visuelle, il y a beaucoup de patients qui sont jamais dépistés. Par exemple, en diabète, il y a une proportion de patients qui passent pas leur examen de dépistage recommandé. Et si la maladie est détectée, des fois, il y a beaucoup de dommages qui sont déjà installés. Donc, on peut imaginer que ces systèmes-là seraient vraiment intéressants dans les cliniques de médecine familiale ou en région éloignée où il manque de spécialistes. Donc, on passe d'un système où tout le monde doit avoir un spécialiste à un système où le spécialiste voit les bons patients au bon moment. Super intéressant. Et ça permettrait de désengorger les cliniques, de réduire les délais, de diagnostiquer plus vite.
1: C'est bon. Donc, OK, en terminant. Intéressant. Isabelle. OK, merci beaucoup. Je vous presse un peu parce qu'il reste juste le temps pour la brève de Denis. Merci, Isabelle.
3: Le sentiment de solitude est qualifié de défi majeur de notre époque par l'Organisation mondiale de la santé. C'est pas rien, le sentiment de solitude. Et nous sommes en pleine semaine de la santé mentale qui débutait ce lundi par l'Association canadienne pour la santé mentale. Et le thème, c'est quoi? Rassemblons-nous. C'est le porte-parole Marc-André Dufour qui nous rappelle que le fait de se rassembler, ça augmente le sentiment de sécurité parce que les êtres humains sont fondamentalement des êtres de relation. Je vous en parlais en lien avec la marche. Il y a des gens autour de nous qui se sentent seuls, qui vont pas nécessairement bien. C'est une semaine importante. Donc oui, rassemblons-nous.
1: Le psychologue Marc-André Dufour, effectivement. Et d'ailleurs, nous allons donner des conseils, des trucs, des outils à notre clinique famille du 14 mai. Donc pas ce jeudi, jeudi prochain, avec Nadia Gagné et Caroline Bolduc, comme on fait, pour briser l'isolement à tous âges, dans plein de circonstances. Donc, on va faire ça à la clinique famille.
3: Oui, il y a des périodes dans nos vies aussi, à l'adolescence, quand on arrive à l'âge adulte, on est en appartement, on peut être seul. Quand on est plus vieux, on peut avoir vécu un deuil, on peut être seul. Donc, se rassembler, c'est important.
1: Tout à fait. Merci pour ça, Denis Fortier. Je rappelle, évidemment, physiothérapeute, en résidence chez nous, on est bien chanceux, tout comme Sonia Lupien, spécialiste en neurosciences, fondatrice du Centre d'études sur le stress humain. Et Dr. Isabelle Laliberté est avec nous, ophtalmologiste pédiatrique au Centre Mère-Enfant-Soleil du Chute-Québec et présidente de l'Association des médecins ophtalmologistes du Québec. Merci beaucoup à vous trois.
4: Merci.
1: Merci, à bientôt. Bonjour Alec.
5: Bonjour Pénélope.
1: Qu'est-ce que vous allez surveiller ce midi?
5: Louise Arbour.
1: Oui, c'est ça. Je n'osais pas vous lancer là-dessus, mais non, j'imaginais bien que oui.
5: La nouvelle gouverneure générale du Canada qui remplace Mary Simon, qui arrive à l'échéance de son terme de 5 ans. Donc, Louise Arbour est le choix de Mark Carney. On la connaît, ancienne juge à la Cour suprême du Canada, ancienne procureure en chef du Tribunal pénal international, a travaillé pour l'ONU, représentante des droits de la personne. Bref, CV très bien garni pour Louise Arbour, 79 ans, qui va devenir la gouverneure générale. On va en parler à l'émission, bien sûr. On reçoit également l'un des chefs de file du mouvement souverainiste en Alberta. Ils ont recueilli 300 000 signatures, les organisateurs, voilà, de cette pétition en faveur de la souveraineté de l'Alberta. C'est largement supérieur aux 178 000 requis. Donc, on va parler avec cette personne-là également. Puis, on va aller faire un tour du côté des étoilés Michelin un an plus tard. Est-ce que ça change une vie d'avoir obtenu une étoile Michelin? Alors, on va aller parler avec Patrice Demers du Sabayon.
1: OK. Ben, bonne émission, Alec. On va suivre ça.
5: Merci beaucoup.
1: C'est dans une demi-heure et c'est Midi Info. On va terminer en musique cette émission après les infos, les albums de 2006 qui célèbrent donc 20 ans cette année. C'est ce qu'on fera avec nos deux invités après ceci.
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1: Ici Mathieu Massé. L'ancien ministre péquiste Claude Morin est décédé à Québec à l'âge de 96 ans. Grand acteur de la Révolution tranquille, l'ex-professeur avait joint le Parti québécois en 1973 avant d'être élu en 1976. Il a notamment été ministre des Affaires intergouvernementales et contribué à la rédaction du Livre blanc sur la souveraineté association. Claude Morin s'était par ailleurs engagé dans les négociations constitutionnelles après la défaite référendaire de 1980 avant de se retirer de la vie politique. Christine Fréchette a présenté 5 grandes priorités pour son gouvernement lors du discours inaugural de la nouvelle session parlementaire à Québec. La nouvelle première ministre québécoise veut se concentrer sur le coût de la vie, l'économie, les infrastructures, les services et l'identité. Elle promet notamment de créer plus de places à faible coût en garderie et d'octroyer plus de pouvoir aux villes pour la construction de logements abordables. Voici les réactions des chefs du Parti libéral du Québec, Charles Milliard, du Parti québécois, Paul-Saint-Pierre Plamondon et du Parti conservateur du Québec, Éric Duhaime.
2: Je ne sais pas trop s'il faut rire ou pleurer là, parce qu'on nous vend un discours de renouveau alors que c'est tout le même monde qui était dans la salle sur les banquettes du gouvernement. Alors, je pense que les Québécois sont pas dupes là-dessus. Et dans le fond, la première ministre nous demande plus de temps pour réparer des problèmes qu'ils ont eux-mêmes causés en matière d'économie, d'infrastructure, de logement, d'identité.
3: Ce qui me frappe, moi, aujourd'hui, c'est que on fait semblant qu'il n'y a pas eu 8 ans de caquisme. Et on demande d'imaginer ce que serait 4 autres années.
4: Pour nous, quand je l'entends dire qu'elle veut, par exemple, améliorer la qualité de vie des gens en faisant face à la hausse du coût de la vie, à trouver des mesures concrètes pour laisser plus d'argent dans les poches des familles québécoises, pour moi, c'est de la musique à mes oreilles.
1: La session parlementaire durera environ 5 semaines. La Fédération des communautés francophones et acadiennes du Canada salue la nomination de l'ancienne juge Louise Arbour au poste de gouverneur général. La FCFA souligne notamment sa maîtrise des 2 langues officielles et sa longue feuille de route tant au pays qu'à l'international. Le premier ministre Mark Carney a annoncé qu'elle succédera à Mary Simon cet été. Juliane Lapointe.
5: Un nouveau chapitre dans le récit d'un parcours déjà accompli.
6: Je suis extrêmement, non seulement très sereine, mais très enthousiasmée.
5: Louise Arbour a été haut-commissaire aux Nations Unies, juge au plus haut tribunal du pays et, plus récemment, chargée d'enquêter sur les allégations d'inconduite sexuelle au sein des Forces armées canadiennes. Une feuille de route qui fait d'elle un choix incontournable, selon le premier ministre Mark Carney.
7: Quelqu'un de jugement de clarté morale dans le poste.
5: Et quelqu'un de bilingue, à l'aise dans les 2 langues officielles. Un choix qui s'imposait après le mandat de Mary Simon. Critiquée dès sa nomination pour son incapacité à s'exprimer en français.
8: Les langues sont très importantes.
5: Au-delà des accomplissements de la prochaine représentante de la couronne, c'est le poste qui continue à déplaire à certains, notamment au chef Yves-François Blanchet du Bloc québécois et Paul-Saint-Pierre Plamondon du Parti québécois.
9: Et ça ne me rendra pas davantage monarchiste, malgré le respect que j'ai pour Mme Arbour.
10: Je réitère que c'est un des pires gaspillages de finances publiques.
5: Mark Carney ne cache pas son intention de bénéficier des compétences de la future gouverneure générale.
7: J'aurai de la chance d'avoir des conversations profondes avec Mme Arbour, privées, sur des sujets qui impliquent le Canada.
5: Mary Simon restera en poste jusqu'à la cérémonie d'installation de Louise Arbour, prévue d'ici quelques semaines. Ici Juliane Lapointe, Radio-Canada, Ottawa.
1: L'administration américaine suspend l'opération d'escorte de navires à travers le détroit d'Ormuz. Donald Trump a indiqué que sur les médias sociaux, mettre cette initiative sur pause le temps de voir s'il peut parvenir à un accord avec l'Iran qui mettrait fin à la guerre au Moyen-Orient. 20 000 marins sont par ailleurs toujours bloqués dans le golfe Persique. Emmanuel Chalard de la Fédération des officiers de la marine marchande du syndicat français CGT rappelle que ces marins ont des droits.
11: Le marin a le droit de demander à être rapatrié chez lui. Le marin a le droit, s'il est volontaire, pour rester à bord, un doublement de son salaire et un doublement de ses primes de risque. Du point de vue des armateurs français sur lesquels on a notre mot à dire, sous notre pavillon, il y a plusieurs nationalités. Mais quelle que soit la nationalité, l'ensemble des règles ont été appliquées, y compris le droit au rapatriement a été appliqué de la même manière pour les Français que pour les marins philippins, par exemple.
1: Emmanuel Chalard ajoute que les conditions des marins varient selon l'endroit où se trouve leur navire et sous quel pavillon ils naviguent.
12: La chef d'antenne du téléjournal de fin soirée depuis 2009, Céline Galipeau, changera de chaise à l'automne. Elle animera une nouvelle émission d'actualité internationale hebdomadaire qui permettra de faire rayonner la couverture des correspondants sur le terrain, mais aussi de mettre de l'avant ses propres expériences journalistiques.
13: Après toutes ces années d'être dans l'actualité chaude jour après jour, j'ai senti un besoin de peut-être de prendre un peu de recul, d'avoir du temps pour réfléchir un petit peu plus, ce qu'on n'a pas le temps de faire dans des bulletins quotidiens. Et ça faisait plusieurs années déjà que je pressais la direction de créer un nouveau rendez-vous international parce que je trouve qu'il se passe tellement de choses dans le monde. C'est tellement difficile d'expliquer, en fait, de donner toutes les clés de compréhension aux gens. Donc, je pensais que c'était un rendez-vous qui était nécessaire.
12: Après avoir commencé sa carrière à Radio-Canada en 1984 à Toronto, Céline Galipeau a sillonné le monde pendant de nombreuses années. Elle a couvert plusieurs conflits armés, dont la guerre du Golfe et la guerre de Tchétchénie. Voilà, c'était l'essentiel des actualités. Merci d'être à l'écoute.

0: Au cours des prochaines minutes, les dernières de cette émission et de ce matin à passer ensemble, on vous propose un voyage dans le temps. On retourne en 2006, une année faste dans le domaine de la musique. Il y a plein de grands noms, plein de grands albums qui sont apparus ou qui sont parus cette année-là. Et on a décidé de confier ce voyage à ces deux invités qui vont n'en faire qu'une bouchée. Mike Clay, bonjour.
1: Bon matin.
0: Salut Mike. Marie-Josée Gauvin, salut Marie-Josée.
2: Allô.
0: Animatrice du magazine culturel Pas pour rien, les jeudis. Oui. 17h sur Crave et puis ensuite à 19h30 sur Nouveau. Animatrice de la gang du matin, tous les matins à Rouge FM. Animatrice du pop-pop balado, dont un nouvel épisode vient. Et personnalité médiatique de l'année, l'émission dans les médias.
2: Oui, en effet.
0: C'est ton année. Là.
1: Bravo, bravo.
2: C'est super. Comme je disais à Mike, c'est un grand terrain de jeu qui est toute la même chose. Donc, beaucoup de pop, beaucoup de musique. Puis là, ben,
0: c'est trop
2: plus de venir en parler ici ce matin.
0: Puis Mike, j'écoutais tes beaux projets, là, les belles affaires que tu es en train de préparer, puis comment tu es en train de le faire. Et ta nouvelle chanson When the Sun Comes Down est sortie il y a quelques semaines, à la fin mars. Puis on a hâte d'entendre l'album à venir.
1: OK, oui, ça s'en vient.
0: Lançons-nous dans la musique des autres, OK? Ce matin, oui. Mike, on va faire ça avec cette chanson, extraite de l'album probablement le plus important de 2006 et c'est devenu un classique depuis. Okay.

0: ça a bien vieilli, on se disait ça, Mike.
1: Absolument, absolument. Cet album-là, il me fait sentir comme si j'étais dans un club de jazz, comme si je dis bien un club de jazz en costard, parce que j'en ai pas de costard, mais si j'en avais un, c'est un club de jazz où tu peux fumer à l'intérieur, en train de boire du bourbon trop cher et te demander comment tu t'es rendu là. Puis là, il y a une Amy Winehouse qui titube sur la scène, attrape son pied de micro et se livre à cette foule en délire. Amy, sur cet album-là, est indéniablement elle-même, est vulnérable. Elle refuse de s'apitoyer sur son sort. Puis en même temps, c'est aigre doux parce qu'elle est tellement ouverte et vulnérable que tu ne peux pas t'empêcher de te sentir un petit peu mal. Elle est en train de se livrer sur ses relations toxiques, son addiction à l'alcool qui ont fini par l'emporter. Mmh. Ça me fait un peu le même sentiment que quand j'écoute Mac Miller. Quand j'écoute cet album-là, ça vient me chercher par les tripes. J'ai aussi un attachement particulier au projet parce qu'il y a la chanson « You Know That I'm No Good » dessus. Et s'il y a des téméraires sur les internets, ils peuvent trouver un cover de Clay and Friends, de cette chanson-là, qui est le premier cover de tous les temps que j'ai fait de ma vie.
0: Non!
1: Oui, oui, oui. Donc, j'ai vraiment une espèce d'attachement symbolique. Un album sans skips, no skips, no filler.
0: C'est quoi les skips?
1: Les skips, tu sais, on retourne encore plus dans le temps. Les tables tournantes, les vinyles, tu peux déplacer l'aiguille puis sauter. Cet album-là, tu le fais jouer du début à la fin. La seule fois où tu l'arrêtes, c'est quand tu retournes le disque.
0: D'accord.
1: Vraiment un crew de All-Star qui l'a produit, dont le fameux Mark Ronson, qui vient de sortir une bio incroyable. Si quelqu'un, là, à la maison, j'aimerais bien que vous me l'empruntiez. Vraiment, un 10 sur 10 dans mon cœur. Amy, partie beaucoup trop tôt.
0: Et on écoute donc une autre pièce, You Know I'm No Good.

0: impossible de pas imaginer que sans Amy Winehouse, il n'y aurait peut-être pas de Lola Young. Notamment, je vois dans tes notes, ses héritières.
1: Il y a beaucoup cette année de cette chanteuse pop britannique. Amy Winehouse en est pour beaucoup, mais des Olivia Dean présentement. Hier, j'ai rencontré Holly Humberstone. Il y a quelque chose qui se passe et ils sont tout inspirés par Amy.
0: On s'en vient au Québec. En 2006, un groupe nous proposait un tout nouveau son, puis un autre classique est né.

0: Wow! Alors, c'est ma jube.
1: Ah, je me rappelle, je commençais à faire de la radio, moi, donc, commerciale, et c'était comme si, c'était une grande victoire parce que, tu sais, il y a 20 ans, j'avais ça, à peu près 20 ans, quand c'est sorti, et je présentais
0: ça. Es-tu en train de dire que t'es pas sûre, tu te rappelles pas si t'as 40?
1: Non, mais c'est parce que je suis du mois de novembre. Fait que j'étais pas certaine, là, j'avais du 20, 21, ça marchait où. Mais lorsque je commençais ma radio, donc, commerciale, et qu'on était obligé de jouer ce son plus alternatif parce que c'était le populaire du moment, puis surtout parce qu'on pouvait pas passer à côté de ce qui fonctionnait au Québec, mais aux États-Unis dans le top 10 des meilleurs albums du Time Magazine, en Europe, même au Japon. Et ici, on reconnaissait, même si c'était pas dans les conventions pop, parce que des fois, la voix, elle est plus criarde, elle est plus en arrière. Ouais. On n'avait pas le choix. On était surpris de A à Z et nous étions emportés par ce courant-là qui était, oui, le fameux son de Montréal en 2006. D'ailleurs, on vient de faire un film pour le célébrer avec Mile and Kicks, mais c'est plus les groupes anglophones. Wolf Parade, après ça, des Unicorns, on parlait de Arcade Fire, oui, ça va de soi. Mais ça, c'était le pendant francophone. Mm-hmm. Ils voulaient que ça soit en français. C'était le deuxième album de la formation Malajube. Et un deuxième album, ça vient toujours de se redire, Mike, avec une pression. Une pression, donc, des attentes, avec des moyens aussi. C'était le lot. On a des subventions. Quand même fait fret, on gèle dans le studio parce que ça a l'air, ça s'est enregistré avec des mitaines et des foulards, ça, là. Donc, un ours polaire comme dans l'autobus. Mais il revenait et c'est bon de A à Z, et sur une note plus personnelle.
0: Et c'est quoi ça, quand on dit ça? C'est un no-skips.
1: Ben, c'est un no-skips. Voilà. T'as raison, Janella.
2: Expression de la journée.
1: Et c'était donc l'émancipation un peu du indie-pop, de l'indépendant, alors que je vivais aussi mon indépendance de jeune adulte, puis c'était ma trame sonore, puis je me trouvais cool d'écouter la monogamie.

0: C'est un album que j'ai jamais arrêté d'écouter. Chaque fois, ça réveille cette partie-là de fille que j'ai l'impression d'être moins, mais que je suis encore. Une époque que je chéris vraiment. Puis sur une note personnelle, encore une fois, mon neveu de 20 ans l'année passée est arrivé, puis il a fait « Marie, tu connais-tu mal à Jube? » J'ai dit « Ben oui, Félix. » Et il m'a raconté avec le même enthousiasme, la même importance de découvrir cette musique-là à l'âge qu'il avait. Et en fouillant dans les vieilles boîtes, j'ai retrouvé un chandail de mal à Jube que je lui ai offert et j'étais la plus cool du monde.
1: Ok, Mike Clay, on s'en va. On reste toujours au Québec, mais on s'en va maintenant avec une... C'était déjà une légende, mais là, il nous proposait un album un peu inclassable.
2: Oui, on parle bien évidemment du plus grand rappeur québécois.

0: Mais le fait de sentir qu'on est sur un chemin, c'est ça le sens.
1: Déjà ça, c'est rassurant de savoir qu'il y a un chemin à travers tout ça. Donc, on est au cœur de ce fan club autour de Serge Bouchard avec Marie-Michel Giguère, avec Patrick Bossé également. Et là, parmi nos auditeurs, il y a peut-être des gens qui ne connaissaient pas Serge Bouchard. Il y a des gens qui vont le découvrir et ça va être comme ça dans les prochaines années aussi. Comment est-ce qu'on résume Serge Bouchard à quelqu'un qui ne le connaît pas, Marie-Michel Giguère?
2: La question est difficile parce que... On peut penser à premier abord que ses intérêts pouvaient être hétéroclites, mais je pense que des fois, il faut se ramener à l'enfant qui était Serge. Mmh. Parce que dans son enfance, il y a un peu tout ça. T'sais, il y a l'espèce d'imagination débordante. Il y a l'ennui. Il y a cette idée que quand lui jouait au cowboy et aux Indiens, il voulait pas être un cowboy. Fait que tu sais, c'est un passionné donc des premiers peuples, de la taïga, de tout le monde qui la fréquente, là, autant les Inuits que les camionneurs. C'est un fabuleux raconteur. Puis ce qui est intéressant dans Serge comme raconteur, c'est son rapport au réel. C'est-à-dire que s'il était le temps de parler des femmes ou des premiers peuples, là, il remettait un peu les pendules à l'heure en disant wow, minute, ça s'est pas passé comme ça. Mais s'il racontait comment il avait rencontré sa blonde ou ses exploits de footballeur au collège, mais là, il magnifiait. Fait que, tu sais, puis je pense qu'il aurait pas vu ça comme une contradiction parce qu'il y avait pas vraiment besoin, tu sais, de remettre de la vérité totale pour certaines de ses expériences personnelles, parce que je pense qu'il voulait partager, mettons, son ressenti. Mais quand il était question de l'histoire plus grande, Serge, il était un défenseur de tout ça. Puis sa mère, Émilienne, qui était extraordinaire, une femme super féministe, anticapitaliste, anticléricale, tu sais. Je veux dire, quand Pie XII est mort, ils ont fait un party sur l'heure du midi quand ils sont venus de l'école, puis ils ont bu du Pepsi, puis tu sais, c'était une petite fête. Fait que tu sais, il y a tout ça dans Serge, tu sais. Il a appris, tu sais, à prendre le bord des femmes, à prendre le bord des exclus. Fait que c'est quelqu'un qui a embrassé tout ça. Puis tu sais, qui, à la radio, puis dans ses livres, nous a raconté autant la grande histoire que l'histoire des chaussettes ou de la batte de baseball, des autochtones, des camionneurs. T'sais, c'est comme si tout était
1: d'égalité. C'est ça, il n'y avait pas de petits sujets pour lui. Qu'est-ce qui t'a appris, toi, professionnellement? Parce que justement, t'arrives, quand tu le rencontres, t'es au début un peu de ta carrière. On comprend que tes normes et pratiques journalistiques, elles sont là.
2: Mais, tu sais, je pense que Serge, il m'a aidé à mettre un peu d'émotion dans tout ça. Puis tu sais, ce que j'ai appris plus tard en travaillant sur les sujets autochtones, tu sais, je pense que Serge me l'avait déjà appris, tu sais, c'est-à-dire que face à certains récits ou faits historiques, tu sais, être neutre, ça a pas de bon sens, tu sais, être neutre, c'est être du côté des méchants. Tu sais, je veux dire, tu sais, Serge détestait plusieurs personnes avant qu'on change la rue Amherst pour Atatecan. Ça faisait des années que Serge y grognait chaque fois qu'on passait là, il trouvait que ça avait pas de bon sens. Tu sais, il y avait quand même un certain sens de la révolte.
1: Et c'est quelque chose qui t'a transmis, donc.
2: Clairement. Puis le fait de s'intéresser à tout, tu sais, Serge, il avait un respect pour tout le monde, là. Tu sais, c'est pas parce que t'étais prof d'université ou que t'étais camionneur qu'un méritait plus l'attention que l'autre, là.
1: Patrick Bossé, tu dis que tu l'as beaucoup découvert, donc, à travers les séries radio, mais à travers ses livres aussi. Quand on le lit, là, Serge, là, qu'est-ce qu'on retrouve? C'est quoi les thèmes qui peuvent peut-être nous résumer, Serge Bouchard?
3: Ben, je pense que là, on a déjà eu un bel éventail, tu sais, clairement, de où on vient, de comment notre territoire s'est construit, les gens qui l'ont habité, évidemment, outrepassé des stéréotypes ou des préjugés sur ce qu'on pourrait penser de comment les choses se sont déroulées. Ce serait un très beau modèle d'ailleurs pour les cours d'histoire au primaire et au secondaire, là, d'avoir des profs qui parlent de notre histoire, mais de la façon dont Serge Bouchard le parle.
1: Même tu disais dans tes notes, les cours là, de culture et citoyenneté québécoise, là, devraient avoir du Serge Bouchard.
3: Les bibliothèques des écoles devraient être pleines de Serge Bouchard. Pour moi, c'est le public premier, ça devrait être les enfants puis les ados, parce que c'est évidemment son porteur d'espoir. Ça serait bien d'ensemencer leur esprit des savoirs puis la philosophie de Serge, puis d'espérer justement que ça se propage.
1: Quand vient le temps de lire Serge Bouchard, vers quel livre tu te tournes, toi, Patrick?
3: Moi, mon coup de foudre avec Serge, c'était au temps des mammouths laineux. Ça s'est passé dans les premières pages. Il y a une courte section où il parle de Pointe-aux-Trembles. On parlait de où Serge vient. Moi, je viens de Pointe-aux-Trembles aussi. J'ai passé mon enfance, mon adolescence là. Si on avait à cartographier Serge et moi, on était à une vingtaine de rues de distance. Évidemment, pas à la même époque, on s'en va. Mais ce coup de foudre-là vient justement d'avoir un écrivain qui...

0: qui parle, qui utilise les mots pour décrire un milieu dans lequel j'ai grandi, puis qui est un secteur mal aimé historiquement de la ville, entre autres parce qu'il y a plein d'industries lourdes, des usines pétrochimiques, pétrolières dans ce coin-là, mais d'en parler avec une certaine magie, puis un émerveillement, mm-hmm. puis une fierté, tu sais.
1: C'était autant des Mautelineux, c'est vraiment un livre qui fait le fil de sa vie.
2: Oui.
0: Oui, donc c'est ça qui m'a propulsé, tu sais, à vouloir lire le reste, puis en cherchant quand il allait en reparler de ce lieu-là, qui est proche de moi, qui fait partie de mon identité profonde, puis en même temps c'est de là que ça part, tu sais, ça ouvre un paquet d'autres sujets.
2: Je disais qu'il y a plusieurs personnes qui pourraient faire partie du fan club de Serge Bouchard. Il y a Pascal Monpetit, entre oui. autres, à qui on a parlé en préparant le dossier, et elle a dit: pour moi, Serge, c'est l'incarnation de la différence entre le savoir et l'information. Aujourd'hui, c'est l'information. Qu'est-ce qui se passe aujourd'hui? Mais le savoir, c'est cumulatif. C'est sur la durée. Est-ce que vous êtes d'accord avec ça?
0: Ben oui, c'est magnifique ça. C'est la beauté de Serge aussi. T'sais, son œuvre est tellement considérable que moi, disons que c'est un parcours que j'ai entamé plus sérieusement, une route que j'ai entamée avec lui il y a peut-être une douzaine d'années, mais c'est une route qui est pas finie. T'sais. Il y a plusieurs de ses livres que j'ai pas lus. Évidemment, je me suis tapé quand même une quantité impressionnante d'archives pour mon film, mais reste qu'il y en aurait d'autres à écouter. Donc c'est ça qui est intéressant. Moi, je le vois comme dans ma tête, c'est un peu comme une rivière. T'sais. C'est une espèce d'eau puissante mais douce qui coule sur nous puis qui nous polie, t'sais, ouais. tranquillement, pas vite. C'est l'image qui me vient.
2: Marie-Michel, on commence par où quand on veut lire Serge Bouchard?
1: Ben, je pense que Le Mammouth est une bonne suggestion, mais moi, j'avoue que je suis fascinée par son premier livre, Le Moineau domestique, parce que la plupart des thèmes qui va... C'est un livre 1991, et la plupart des thèmes qu'il va développer plus tard dans ses autres livres, tout est là.
2: Donc, l'introduction était là, vraiment.
1: Ben, tu sais, en même temps, je pense peut-être que Le Mammouth laineux est plus accessible, parce que là, c'est vraiment toutes sortes de courts textes, ça va dans tous les sens, mais c'est comme s'il posait ses bases, puis qu'il avait comme... Tu sais, comme si c'était comme la base d'un arbre, tu sais. Ouais. Tout est là dans Le Moineau, puis après ça, tu sais, il explore, puis il développe davantage, tu sais, à la fois son histoire personnelle, à la fois la question des Autochtones, à la fois toutes sortes de savoirs. Mais je le trouve très bien, ce livre-là. Puis moi, je l'ai découvert, je crois, je pense que je l'ai découvert après sa mort. Il y en avait des... Ouais, je l'ai découvert après sa mort, Le Moineau domestique, puis je fais que je sais pas.
2: Mais c'est intéressant aussi, c'est ça, de le lire plus tard et de voir que tout était déjà là.
1: Oui, tout était déjà là, ouais.
2: Les premières traces étaient là. Donc en compagnie de Marie-Michel Giguère, de Patrick Bossé, on parle de Serge Bouchard. Je vous le disais, la semaine prochaine, on va souligner le 5e anniversaire de son décès. Il y a Jean-Philippe Plot qui vous a préparé toute une semaine de programmation. Nous, on avait envie, entre autres, de s'intéresser quand même aux écrits. Marie-Michel Giguère, toi, t'as écrit un très beau texte sur Serge Bouchard, ça s'intitule « Le dernier humaniste ». Et je vais en citer un extrait, puis après j'aimerais ça qu'on en parle. T'as écrit « Sa pensée en elle-même est une leçon d'ouverture. Surtout, elle s'inscrit en faux contre l'idée simpliste, voulant que la bienveillance aille de pair avec un optimisme béat. Serge, c'était un verdict dur sur la société, mais un regard doux sur les humains. »
1: Je suis encore 100% là, c'est-à-dire qu'il était capable de... T'sais, d'être très lucide par rapport à la société, mais il pouvait juger certains individus, des dirigeants, mais t'sais, il dit aussi dans un texte sur sa mère que comme toutes les personnes qui soignent, c'était un humain convenable. Je pense qu'il pensait du bien de la très grande majorité d'entre nous, puis qu'il y avait beaucoup d'affection. Il y en avait comme quelque chose de plus grand. T'sais, puis c'est drôle parce que Jean-Philippe et lui, t'sais, des fois c'était l'anthropologie versus la sociologie, mais il était très sociologue aussi de ce point de vue-là, c'est-à-dire que le blâme, il ne le jetait pas individuellement. Puis je trouve que c'est une position intellectuelle qui est vraiment intéressante, puis en ces temps vraiment angoissants, je trouve que c'est une belle position d'aimer l'être humain, mais de pouvoir être critique de quelque chose de plus grand. Là.
2: Qui devrait lire Serge Bouchard en ce moment? On met ces livres-là entre les mains de qui, Patrick Bossé?
0: Ben, comme je disais tantôt, certainement les enfants, les ados. Moi, on a des élections provinciales qui s'en viennent à l'automne qui vient. Moi, j'aimerais bien ça qu'il y ait un petit sac cadeau là, pour tous les politiciens qui vont entrer en fonction, qu'il y aurait une série de livres de Serge. On pourrait inclure un billet pour mon film aussi. Ça serait fantastique. J'aimerais bien ça qu'il vienne. En plus, à la SAT, il y a 120 poufs pour accueillir les gens. Ça peut près le nombre de députés qu'il va y avoir à l'Assemblée nationale.
2: pourrait y avoir une petite représentation spéciale.
0: Exactement, ça va me faire plaisir.
2: Et il y a une phrase, entre autres, je pense, qui était quand même importante. J'essaie de la retrouver. Tu disais par rapport à qu'est-ce qu'on peut, on veut protéger.
0: Ah, ben oui, mais c'est parce que là, on s'était mis dans le... discussion ouais. pré-émission à réfléchir sur qu'est-ce que ça serait un t-shirt
1: oui,
0: Serge Bouchard.
1: Oui.
0: Je trouve que ça, c'est un défi fantastique et difficile, je
1: oui,
0: pense,
1: mais...
0: parce qu'il y a, c'est un roi de la formule. Là, donc, il y a
1: ouais.
0: tellement de phrases qui pourraient être écrites ou des petits mots. T'sais, moi, juste son bonsoir, j'en porterais un chandail qui est écrit juste bonsoir dessus. Je trouvais ça super cool. Mais il y a une phrase du film que j'aime particulièrement où il parle de ses voyages sur la 117 au nord de Mont-Laurier. Puis là, il dit... bon, au fil de mes voyages, je vois de moins en moins de rignaux. Puis ce que je me rends compte aussi, c'est qu'il y a de plus en plus de, comme il disait, des chemins de travers, du défrichage qui est fait pour l'exploitation forestière. Puis il arrive avec l'espèce de phrase choc, comme il y avait souvent en fin de ses courts textes, où il dit on peut pas détruire la nature puis la protéger en même temps. Puis moi, je trouverais ça encore un magnifique t-shirt d'avoir d'un côté une rangée d'épinettes, puis en arrière un paquet de troncs qui ont été tronçonnés. Puis ça aussi, ça ferait partie de mon paquet cadeau pour les futurs.
2: Non seulement on a la phrase, mais on a même le design graphique
1: ouais,
2: au complet
1: ouais,
2: avec le réalisateur.
1: Mais il y a un univers visuel autour de Serge.
2: Hein?
1: T'sais, le camion, le chapeau, la canne. Oui, pour faire de la merch. Puis d'ailleurs, à cette question là que ouais. en se préparant, vous avez posé, t'sais, il paraît que des fois, des gens hésitent. Ah, non, ouais. telle personne n'aimerait pas ça qu'il y ait de la merch à son effigie. Serge, il adorerait ça.
2: Serge serait fier qu'on ait des produits
1: ça,
2: Serge Bouchard.
1: Je pense qu'il y avait quelque chose de... tu sais, il boudait pas ces petits plaisirs-là. Uh-huh. Puis je pense que c'est ça qui faisait qu'il était si agréable.
2: Qu'est-ce que tu mettrais, toi, sur le T-shirt de Serge Bouchard?
1: Je trouve ça difficile. Mais il y avait cette phrase qui terminait un de ses éditos, puis il paraît que c'est une des seules phrases qui l'a vraiment ému aux larmes, c'était « Un jour, l'humanité viendra au monde ». Je trouve que ça le résume bien aussi.
2: C'est, on va en prendre beaucoup, des t-shirts comme ceux-là. Il y a plein de gens qui nous écrivent en ce moment. Julie de Murray Knights nous a écrit « J'ai découvert Serge Bouchard avec les remarquables oubliés. Les livres issus de cette émission immersive devraient être intégrés au cours d'histoire en cadeau aux nouveaux immigrants donnés à la naissance de tous les enfants du Québec. Sa voix nous berce, elle nous rend sensibles et intelligents. Je m'en ennuie. » Il y a Carl qui est un fermier bio du Lac-Simon en Outaouais. Il dit « Ensemençons nos jeunes avec les livres de Serge Bouchard. » Ghislaine de Rimouski, sa voix me manque, son regard sur notre monde actuel serait si précieux pour baliser la pensée. Les gens sont tellement attachés à cette voix-là, Marie-Michel, tu le sais. Patrick, est-ce que tu assistes à la sortie? Les gens qui sortent de ton film immersif, là, ils sont dans quel état?
0: Je pense que les gens sont comme apaisés. C'est une rencontre qui est réactivée. Les gens, ils ont cette envie-là de reconnecter avec Serge. C'est quand même un 45 minutes assez intense où il y a juste sa voix à lui qu'on entend. Évidemment, il y a une mise en image qui accompagne tout ça, mais c'est l'objectif premier, tu sais, de travailler à partir de sa voix puis de la faire résonner dans le dôme puis d'écouter ses récits de voyage. Je pense qu'il y a cet effet-là d'apaisement. Moi, ce que ça me déclenche spontanément, ça, c'est de l'enracinement. Tu sais, c'est le seul mot que j'ai trouvé, là, qui ressemble à grounder, là. Mais tu sais, c'est dans une période comme on vit, là, où il y a tellement d'affaires qui bougent, les repères géopolitique, les changements climatiques. Pour moi, Serge, c'est un espèce de refuge qui fait que je m'enracine dans le sol, puis je sens qu'on peut comme affronter la tempête, là, si on veut.
2: Toi, tu as assisté à Marie-Michel? T'es allé voir?
1: Oui,
2: là?
1: Je suis allée le voir. C'est très impressionnant, puis je connais beaucoup, tu sais, j'ai réalisé plusieurs livres audio de Serge, fait que je connais beaucoup ses textes, puis c'était quand même assez fascinant de voir comment tout ça faisait un ensemble super cohérent qui se tient.
2: Alors que toi, tu peux voir la courte pointe.
1: Je savais vraiment où tout ça, ben pas tout, là, mais tu sais, beaucoup de choses... D'où beaucoup de choses venaient, puis tu sais, ces images, tu sais, la route, tu sais, je veux dire, quand on dit que Serge aimait la route, c'était pas un euphémisme, là. Tu sais, des fois en réunion, je me souviens, on était comme, ah, tu sais, on se voit dans deux jours, Serge, pour l'enregistrement, qu'est-ce que tu fais demain? Ah ouais, ma blonde, elle prend des vacances aux îles de la Madeleine, fait que je fais l'aller-retour pour aller la reconduire au traversier.
3: Oh mon Dieu!
2: Mais voilà. C'est dire, donc il aimait vraiment.
1: Il aimait vraiment ça, la route,
2: à ce point-là. OK.
3: Moi, j'ai vu le film aussi la semaine dernière, puis je confirme que je suis sortie de là en flottant. C'est un film magnifique. Puis la voix de Serge m'a habité pendant un bon bout de temps après. Ça fait du bien.
2: Et donc, en ce moment, c'est présenté à la Société des arts technologiques. On vient d'annoncer que ça va être prolongé, hein, Patrick, c'est ça?
0: Oui, exactement. Prolongé jusqu'à la fin juillet.
2: Et ça sera aussi présenté à Sorel-Tracy.
0: Exactement, à Statera, qui est un dôme permanent, un peu comme celui qu'on peut trouver à la SAT. D'ailleurs, pour ceux que ça intéresse, il y a même des t-shirts. On a fait de la merch.
2: Bon, ça y est.
0: Il n'y a pas de gêne, là. Il y a des t-shirts du film avec le camion de Serge dessus. Alors, visitez-nous à la SAT.
2: Pour aller découvrir ces produits dérivés autour de Serge Bouchard. On est évidemment au cœur d'un fan club, on en sens et on entend beaucoup d'amour pour Serge Bouchard, mais il y a probablement toujours des angles morts. Lui-même aurait voulu qu'on les identifie. Marie-Michel, qu'est-ce qu'on a peut-être pu lui reprocher? Le fait qu'il raconte l'histoire des peuples auxquels il n'appartenait pas.
1: Oui, mais
2: qu'est-ce qu'on peut dire de ça?
1: Ben, je pense que Serge aurait pas démarré la carrière. Tu sais, je pense qu'il était très conscient de ça lui-même. Il aurait pas démarré cette carrière-là maintenant. Mais je
2: au
1: pense
2: moment où on a des Mélissa de Molène Dupuis, des gens qui prennent la parole. T'sais,
1: on aurait plus besoin de cette partie-là, peut-être, de sa carrière. Mais je pense que ça avait du sens dans les années 90 quand il fallait que ce, tu sais, je pense qu'il fallait que ce soit Serge et pas Mélissa, peut-être, qui aille parler aux policiers pour leur expliquer comment changer certaines pratiques.
2: T'sais, parce qu'il allait jusque-là. Je sais pas si les gens sont conscients de ça, mais donc il allait carrément faire des conférences dans les milieux, même corporeaux, là, pour éduquer les gens.
1: Oui, c'est ça. Fait que, je pense que cette partie-là de sa carrière avait du sens à cette époque-là. Je pense qu'il avait déjà commencé vraiment à passer le flambeau à d'autres. Mais je pense que quand même, il s'intéressait à toutes ces questions-là, à une époque où c'était
2: personne
1: pas sexy, puis personne d'autre en parlait. T'sais.
4: Mais c'était quoi qui l'avait mené, lui, de Pointe-aux-Trembles aux Premières Nations? Où a été le premier nœud?
1: Vraiment, dans l'enfance, puis je pense que au Collège du Mont-Saint-Louis, vers 12 ou 14 ans, il est tombé sur un vieux livre d'anthropologie, puis il a vraiment eu la piqûre. Puis il y avait une vraie passion là, pour les livres anciens, puis pour l'histoire de tous ceux qui nous ont précédés. Puis on dirait rapidement, il a comme pris leur
4: sa
1: bord.
4: C'est
1: devenu sa cause, mais je pense qu'il était fâché aussi. T'sais. Puis avec la mère anticléricale, je pense qu'il était un peu fâché contre la version de l'histoire qu'on nous racontait. T'sais, il avait l'impression qu'on était collectivement bernés, puis il avait comme envie de rétablir ça. Là.
2: D'ailleurs, Le peuple rieur, là, c'est un essai à lire vraiment dans l'œuvre de Serge Bouchard. Merci beaucoup, Marie-Michel Giguère. Merci beaucoup, Patrick Bossé.
0: Merci.
2: Il y a tellement de choses. Il y a une réédition du dernier essai de Serge Bouchard, La prière de l'épinette noire, avec une préface de Jean-Philippe Plot qui paraît aujourd'hui même chez Boréal Compact. Je vous le disais, la semaine prochaine, une programmation spéciale. Allez écouter ça sur Ice Première, sur Radio-Canada Audio, pilotée par son ami Jean-Philippe Plot. Et on va réécouter les livres audio également que tu as réalisés, Marie-Michel Giguère. Donc, il y a entre autres Un café avec Marie, Le peuple rieur, La prière de l'épinette noire et à l'hiver prochain, une conférence poétique, sa déclaration d'amour, donc basée sur l'œuvre de Serge Bouchard va être présenté à la Bordée. C'est Denis Bernard qui va prendre parole. Et donc, c'est une création de Michel Nadeau, La Bordée à Québec. Dans un instant, on se questionne, on reste en fait dans les mêmes questions, on se questionne sur le sens de la vie avec Rose-Marie Charest qui a été inspirée, entre autres, par Michel Rivard.

0: C'est Nathalie Ndongo qui est à la programmation musicale cette semaine, l'animatrice de l'émission The Bridge chez nos collègues de CBC. Elle vient de nous faire jouer la pièce Espoir de Caraba et Mopao Moumou. Elle dit qu'elle aime bien la musique de cette Montréalaise qui est d'origine congolaise, qui habituellement fait de la musique en anglais. Et là, quand elle a entendu cette chanson-là en français, elle avait très hâte de la découvrir, donc avec Caraba, qui est une DJ. Nathalie Ndongo, donc, qui sera avec nous vendredi pour nous parler de tous ces choix musicaux de la semaine qui nous font déjà voyager. Il y a plein de gens qui nous écrivent pour réagir au fan club autour de Serge Bouchard. Il y a Christine Robitaille et Jonathan Cossette qui nous ont écrit au sujet de sa présence à la commission Vient. Là, c'est quand même rare que les gens parlent comme ça autant d'une commission Vient. Mais même Pascal Montpetit, dans ses notes, nous avait dit il faut aller réécouter ça. C'est un très long passage. Je pense que c'est plusieurs heures.
1: Et il
0: l'a vraiment remis à l'heure. Il a mis les pendules à l'heure sur la condition des Premières Nations. Il a dit, entre autres, au Canada, il y a la commission Vérité. Et si on dit dans ce titre Vérité, c'est qu'il y a eu énormément de mensonges avant. Alors, faut insister. Donc, il paraît qu'on peut encore trouver ça.
1: Oui, les gens, je pense que c'est sur YouTube.
0: Bon, ouais. Un petit projet de vacances. Allez réécouter les 8 heures de Serge Bouchard qui témoigne. Il y a également Jacinthe de Passepébia qui nous a écrit, ouf, un jour l'humanité viendra au monde. L'émotion m'a envahi en une milliseconde. Je veux ce T-shirt. Va falloir le faire, Marie-Michel Giguère.
1: Marie-Christine Lévesque, hein, venait de Passepébia.
0: Oui, ouais. On la salue aussi, sa mémoire.

0: La semaine dernière, le grand Michel Rivard lançait son spectacle « Après, on va où? » qui voyagera partout au Québec pendant la prochaine année. Notre collaboratrice, la psychologue, conférencière et pansement spirituel sur nos blessures, Rose-Marie Charest l'a vu pour nous. Ah, ça, c'est notre toune d'ailleurs. Rose-Marie, on l'aime beaucoup toutes les deux, l'homme qui me ressemble. Donc, « Après, on va où? » Déjà, ça, c'est un grand questionnement. Mais ça nous amène à la recherche de sens. Là. Comment on fait
1: tout
0: ça?
1: Mais... quel moment extraordinaire, parce que, vous savez, des fois, on voit un spectacle pour le plaisir d'aller regarder un spectacle, parce que, et bien sûr, il y a ça. Mais quand je disais tout à l'heure, c'est comme une conversation, et je dirais une conversation qu'on n'a plus. Moi, quand je suis sortie de ce spectacle-là, je me suis dit, hey, le temps de la cafétéria à l'Université de Montréal, où est-ce qu'on se demandait d'où on vient, on s'en va où? Où est-ce qu'il est rendu ce temps-là? Où? Parce qu'on est tous en recherche de sens, mais on n'en parle pas. Je trouvais d'ailleurs que Serge Bouchard soit, la mémoire de Serge Bouchard soit à l'émission aujourd'hui. Quand j'ai vu ça, j'étais tellement contente. Parce que Serge Bouchard, il n'y avait pas que des connaissances qu'il transmettait. Il transmettait constamment une curiosité, une recherche de sens. Avec, et c'est ça que je trouve fascinant, avec le sentiment que ce sera jamais fini.
0: C'est ça. On n'a pas la réponse non plus, évidemment. Mais la recherche de sens, là, c'est un besoin psychologique,
1: oui,
0: Rosemarie.
1: C'est un besoin psychologique. On a un besoin d'unité. Or, l'unité, c'est pas la platitude. L'unité, c'est le sens. C'est, il y a une trame. Il y a une trame de fond. J'étais assise à la cafétéria, tantôt ici à Radio-Canada, puis on voit le pont Jacques-Cartier. Et je me suis dit, si la vie, c'était moment par moment, là. Tu sais, je suis juste là, je vois le pont Jacques-Cartier avec des autos dessus, puis des autos en avant qui arrivent à Radio-Canada. Ce serait pas la vie. La vie, c'est parce que ça bouge tout le temps. Et quand ça bouge tout le temps, ben, si on veut être satisfait de quelque chose, il faut trouver la trame de fond. Et bien sûr, la question, on va où après? Il n'y a pas grand monde qui se la pose pas, quelles que soient nos croyances. T'sais. C'est rare qu'on a la croyance fondamentale une fois pour toutes. Là. Il a osé la poser, puis je pense que dans la salle, c'est comme une conversation où on est tous silencieux, mais en dedans de nous, ça fait comme on en parle.
0: Ouais, puis je suis pas tout seul, puis il y a quelqu'un aussi.
1: Il y a quelqu'un
0: qui pense à ça. Il y a un autre extrait, je pense qu'on voulait entendre, c'est Magnolia. Je sais pas si vous voulez ajouter quelque chose avant qu'on y aille.
1: Ben, je vais ajouter quelque chose, oui, parce que le Magnolia, c'est un arbre extraordinaire pour une raison, qui est que il est magnifique.
0: En ce moment,
1: d'ailleurs, il est magnifique pendant 2 semaines. Mm. Moi, j'ai une belle histoire d'amour avec un Magnolia parce que mon conjoint décédé avait planté un Magnolia devant la clinique. Et je vais encore le voir et je vais le voir avec mes petits-enfants. Le magnolia fleurit 2 semaines par année et on l'aime pendant 52 semaines. Si on l'a vu fleurir, on continue de l'aimer, comme dit Michel Rivard, dit c'est un arbre plate pendant 50 semaines, mais il est important. Et c'est ça aussi, quand avoir espoir en la vie, c'est ça.

0: Donc, dans ce spectacle de Michel Rivard, il y a des chansons, mais c'est un théâtre musical. Donc, il y a des monologues entre les pièces qui sont toutes brodées autour de ce thème-là. Puis, tu sais, on disait, on parle plus nécessairement de ça, mais c'est que on a tellement peur quand il y a de l'incertitude. Puis, il n'y en a pas vraiment de réponse à la recherche de sens, Rosemary.
1: Non. Ceux qui ont une réponse définitive à la recherche de sens, de façon générale, nous emprisonnent. De façon générale, et ça va être une secte ou une attitude très radicale par rapport à une religion ou par rapport à une politique. Bon. Vous savez, quand on dit le plaisir, c'est le voyage, parce que c'est drôle, tout à l'heure, vous parliez de Serge Bouchard, qui aimait tellement faire de la route, puis vous allez parler de la marche. Bon, que le plaisir, c'est le voyage. Le jour où on est capable de réaliser que la piste de réflexion, c'est déjà une réponse très, très riche. D'être ensemble à se poser des questions, d'avoir la culture, j'ai beaucoup pensé à l'émission ici pendant, parce que quand on dit restera toujours la culture, il restera toujours des gens qui ont réfléchi avant nous, sur qui on peut prendre appui pour poursuivre notre propre réflexion. Et nous serons toujours invités à laisser nos propres réflexions pour que les autres peuvent poursuivre plutôt que de leur dicter quelque chose.
0: Et ça, on peut faire ça à tout âge. Parce que là, évidemment, on comprend que Michel Rivard, il est peut-être plus au crépuscule qu'au début de sa vie, mais c'est des questions qui peuvent nous habiter à
1: Absolument.
0: Tous les âges.
1: Il dit une chose dans le spectacle, il dit... quand j'avais 18 ans, j'ai réalisé que j'allais mourir. J'ai écrit des chansons. Mmh. Moi, j'ai aimé ça. Hein? Mmh. C'est, on a un jour, on s'assoit pas là pour dire, comme je vais mourir, je vais faire ça. Mais c'est un peu ça qui nous mène dans nos réalisations, dans nos liens concrets avec les autres, dans notre désir d'enfant, dans notre désir de poursuite de la vie. C'est, on sait bien que nous, on sera pas toujours là. Il y a quelque chose de nous. Se réaliser, c'est ça. Mais c'est sûr que vieillir, là, faudrait arrêter de se rencontrer. Moi, j'ai exactement le même âge que Michel Rivard, là. Faudrait arrêter de se rencontrer juste pour dire j'ai mal aux genoux, c'est effrayant, j'ai des rides, puis c'est effrayant, je vieillis. Puis se dire j'ai le privilège d'avoir du temps et d'avoir une vue d'ensemble pour réfléchir à la vie. Ce que je n'avais pas à 40 ans. Donc, il faudrait commencer à en profiter davantage plutôt que d'être dans l'autocritique. Hier soir, quelqu'un me posait une question sur comment prévenir l'âgisme. Et je disais, il faut commencer par le prévenir soi-même. Il faut arrêter soi-même d'être critique par rapport au vieillissement.
0: Rosemary, ça fait toujours tellement bien d'entendre votre voix. Le spectacle de théâtre musical, donc après on va où, de Michel Rivard, va se promener un peu partout au Québec jusqu'en mai 2027. Vous pouvez aller sur le site web de Michel Rivard pour avoir toutes les dates. L'album également est disponible pour méditer là-dessus. Dans un instant, on va prendre une marche métaphorique à travers le documentaire « À pied ».

Jamais fait l'amour de Rachel Gentil dans la programmation musicale de Nathalie Ndongo. Il y a Rachel A qui nous a écrit hier à la même heure. Nos liseux vous parlaient du roman Les grues volent vers le sud. Hélène Mercier et Michel Jean ont beaucoup aimé ce roman qui paraît cette semaine en librairie. Rachel nous écrit donc merci pour le segment sur ce livre. Je viens de le réserver dans une bibliothèque. Je suis la 250e. Patience, Rachel.

0: Ma prochaine invitée est une documentariste et artiste de réalité virtuelle. Si on faisait jouer la trame sonore de sa vie, on entendrait le Buena Vista Social Club qui tournait en boucle pendant la crise du verglas ou encore le mythique I Feel Love de Donna Summer qu'elle réserve pour ses funérailles. Mais on a choisi de la recevoir au son d'une musique qui accompagne son documentaire qui s'intitule À pied. Valie Fugulin, dans ce film-là, tu nous invites à réfléchir à notre rapport à la marche. Mm-hmm. Ce film-là, À pied, ça a été d'abord créé après une idée originale de Raphaël Ettoré. À quel moment, toi, t'arrives dans ce projet-là, Valie?
1: Raphaël, pendant la pandémie, se remet d'un deuil très difficile et il tombe en amour avec la marche et réalise comment ça lui fait du bien. Et Raphaël étant un artiste multidisciplinaire très passionné, il dit « faut qu'on fasse un film pour partager ça avec les gens ». Mais il n'avait jamais fait de film, donc il appelle mon producteur, qui m'appelle. Et comme je vous ai dit tout à l'heure, je me demande un peu, est-ce qu'il y a tant de choses à dire que ça sur un acte si simple? Et finalement, je lis sa recherche de 160 pages et je me dis, ben moi-même, je tombe en amour avec le sujet parce que c'est bien au-delà du sport de papy ou de mamie, comme on peut des fois l'écrire. Ça a des implications sociales, philosophiques, psychologiques. Ça nous réunit, ça nous permet d'habiter le monde autrement. Donc, je tombe en amour avec le sujet, je deviens une marcheuse, je fais le film. En tout cas, en résumé rapide.
0: Ta vie a changé.
1: Ben, pour le mieux. Je veux dire, j'étais déjà une marcheuse, mais c'est comme si j'ai pris conscience de tout ce que ça pouvait amener à nos vies. Ouais. Puis je trouve que ça s'intègre pas mal dans la discussion qu'on avait aujourd'hui.
0: Voilà. Ben absolument, toute cette heure de radio se répond. Le nerf de la guerre en documentaire, Valie Fugulin, c'est de trouver les personnages, de trouver les protagonistes. Parce que c'est beau, une recherche de 160 pages, mais c'est pas nécessairement incarné. Comment est-ce que tu y es arrivée? Parce que les personnages sont vraiment fascinants.
1: Merci. Ils ont été parfois très difficiles à trouver. En fait, on voulait que ce film, mais je voulais que ce film ne soit pas un film scientifique ni moralisateur. Mmh. Vous devez marcher 10 000 pas, On est tout le temps dans l'injonction. Oui. Vous devez faire ci, ce serait mieux pour vous. C'est pas ça du tout. On voulait des gens ordinaires, entre guillemets, simples, qui marchent de toutes, pour des raisons très différentes les uns et les autres. Mmh. Et quelques scientifiques passionnés de la marche qui venaient renchérir. Donc, la seule chose qu'ils ont en commun, c'est d'être extrêmement passionnés de la marche. Mais il y en a qui marchent 100 pas par jour, puis il y en a d'autres qui marchent peut-être plus. Mais l'idée, c'était qu'ils nous fassent, qu'ils incarnent chacun un angle du sujet. Donc, leur amour pour la marche est très différent. Il y en a qui marchent pour aller à la rencontre des autres. Il y en a qui marchent pour s'exprimer. Mmh. Il y en a qui marchent pour exprimer une identité de genre. Fait que tu sais, chacun, c'est un kaléidoscope. Oui. Chacun des 12 protagonistes nous fait tomber en amour un peu avec un angle différent.
0: Et mon personnage préféré, c'est cette dame. Elle est au Japon, hein, c'est ça?
1: Oui, Madame Yamada.
0: Parle-moi de
1: elle
0: Madame
1: Yamada. Elle a été, donc, pour revenir à la question, il y en a qui se sont imposés, comme le mime à Venise. Mmh. Moi, je le connaissais. Je l'avais rencontré au début des années 2000, en voyage. Marie-Isabelle, femme trans, je l'ai rencontrée dans un autre projet.
0: Donc, une femme trans qui apprend à marcher avec des talons. Vous
1: comprenez
0: à quel
1: point
0: ça devient important d'avoir cette démarche.
1: Des marches féminines dans lesquelles elle se réapprend à marcher, chose qui est presque impossible à faire parce qu'on est avec une démarche. Mais d'autres personnes, comme Madame Yamada, on l'a cherché pendant tellement longtemps. C'est comme chercher une aiguille dans une botte de foin.
0: Mais
1: et tout le monde
0: qu'est-ce
1: marche.
0: Qu'est-ce que vous vouliez qu'elle incarne?
1: En fait, je voulais un personnage, une personne qui incarne la longévité, mais qui aurait vécu dans un environnement sans voiture pas mal toute sa vie, parce que ça modifie comment notre corps et notre cerveau et notre vieillissement est en lien avec la marche dans notre vie. Je me suis dit, ça serait vraiment cool d'avoir quelqu'un, mettons, qui a grandi, qui a vécu toute sa vie à Venise, pas de char, qui a marché toute sa vie. Fait que là, on l'a cherché à Venise. J'avais un ami à Venise qui a fait les rues. On l'a cherché dans des villages en haut des montagnes où il y a pas beaucoup d'auto. T'sais, j'ai cherché partout. Puis finalement, on est allé au Japon pour rencontrer le roboticien qui conclut le film. Et j'ai dit, OK, bon, là, il faut qu'on la trouve au Japon. On m'avait parlé des quartiers de Tokyo piétons. Et notre recherchiste terrain a dit, ah ouais, j'ai un ami fleuriste là, du primaire. Là. Un gars là, qui a une shop sur une rue piétonne comme ça. Il a appelé son ami fleuriste qui a dit, oui, il y a une dame qui vient toutes les semaines. Elle marche tout le temps. Elle parle à tout le monde. Elle se fait des amis. J'ai dit, c'est elle.
0: Et là, elle est extraordinaire. Et donc, elle fait partie d'une patrouille
1: Oui, ils sont trop adorables. Parce qu'en fait, Madame Yamada, ce qu'elle explique, c'est que quand sa mère est décédée, elle avait peut-être 70 ans, elle a eu un grand trou dans son cœur, puis elle a décidé de marcher pour essayer de surmonter un peu son deuil. Et elle s'est rendue compte qu'elle allait mieux physiquement, mentalement. Elle dit, avant, je voyais pas les fleurs. Les fleurs de magnolia. Elle dit, avant, je voyais pas les fleurs, je voyais pas les changements de saison. Et j'ai commencé à me faire des amis. Parce que marcher, c'est un lien social. Mm-hmm. Et on s'en rend pas compte, mais dans les villes où on ne marche pas, il y a beaucoup moins d'interactions sociales. Donc là, ils se sont formés une patrouille, mais ils sont des nonagénaires. Puis là, c'est parce qu'il y a eu un cambriolage, genre, il y a 20 ans. Un. Hein, c'est Tokyo. Puis là, ils se sont dit, on va patrouiller les rues. Mais là, elle dit finalement, finalement, on se parle beaucoup. On se dit des choses qu'on n'arriverait pas à se dire autrement. Puis, ça fait 20 ans qu'ils marchent à la même heure avec leur petit dossard puis leur petite casquette.
0: Donc, la patrouille, c'est un prétexte, en fait. C'est un club social à travers la marche.
1: Mais oui, puis s'il y avait un vrai cambrioleur, je pense pas qu'il y aurait peur.
2: Non, hein?
1: Mais il y a des personnages comme ça qui sont arrivés comme des miracles. Puis on les aime, je les aime tous.
0: À l'émission, on reçoit souvent des artistes qui disent que lorsqu'ils ont des blocages, c'est en marchant que ça arrive. Ouais. Comment est-ce qu'on va l'expliquer, ça?
1: En fait, ça a été prouvé scientifiquement. On le savait intuitivement, mais il y a une scientifique qui est pas dans le film, là, finalement, mais elle a mesuré, Marie-Léo Pezzo, qu'une marche de 8 minutes, qu'elle soit intérieure ou extérieure, augmente notre créativité de 60% pendant 8 minutes. De plus. Fait que si tu marches 30 minutes, t'augmentes pendant 30 minutes. Donc, les gens qui ont le syndrome de la page blanche ou de peu importe, on peut aller marcher. C'est maintenant prouvé scientifiquement que ça nous aide à résoudre des problèmes. C'est pas nécessairement des problèmes créatifs, mais...
0: Mais il y a plein de parents qui nous écoutent en ce moment. Oui. Une petite marche, là. Oui. Des fois, là, quand tu sens que ça monte la pression.
1: Avant
0: aussi,
1: le match des Canadiens, après le match des Canadiens. En fait, c'est ça, il y a toutes sortes de bienfaits, mais encore une fois, le film est pas une injonction de marche parce que si, marche parce que ça. C'est vraiment de retomber en amour avec un geste qui t'invite à ralentir aussi, puis à habiter le monde autrement. Parce qu'on est fait pour vivre à 5 km/h. Tu sais, on a évolué pendant des milliers d'années pour vivre à cette vitesse-là. Et quand on est plus lent que ça, c'est-à-dire sédentaire, ça va pas bien. Quand on va plus vite, ça va pas très bien non plus.
0: On est dans l'accélération tout le temps.
1: Oui, puis notre cerveau a vraiment évolué pour être à cette vitesse-là. Donc, naturellement, il se passe plein de choses dans notre corps. On se répare en marchant. Mais surtout, dans notre cerveau aussi, il y a des idées qui se pointent.
0: Rosemary, est-ce que vous avez déjà essayé de faire de la thérapie en marchant?
2: Non, vraiment jamais, mais ça pourrait être une très bonne idée. Je trouve que ça pourrait être une belle thérapie de groupe, en tout cas.
0: Aussi,
2: je verrais davantage une thérapie de groupe qu'une thérapie individuelle où le groupe, comme elle dit la dame, on se parle en même temps, fait qu'ils parlent pas toujours exactement à la même personne.
1: Des choses difficiles, mais il y a aussi des gens qui s'expriment par la marche. On a des gens dans le film qui, comme Louise Le Cavalier, qui parle de la marche comme une danse, donc en tout cas. Ça fait un tour assez complet, je pense, du sujet.
0: Valie, t'as aussi réalisé auparavant Tupperware, la recette du succès. Un autre documentaire que t'as fait. Tu fais aussi beaucoup, t'es une adepte des arts interactifs. T'as présenté l'an passé au RDM Trace, qui est un documentaire interactif en réalité virtuelle. Je pense que Patrick Bossé l'a vu. Sur le processus du deuil. C'est quoi le lien entre tous ces projets-là pour toi?
1: Moi, j'aime les projets les sujets qui relient l'humain de manière fondamentale. Donc, c'est peut-être pour ça que j'aimais tant Serge Bouchard. C'est donner du sens. On est tellement atomisé, c'est difficile en ce moment. On est comme, pourquoi on s'aime, pourquoi on s'aime pas? Mais je trouve que d'aborder des sujets qui nous relient tous, comme le deuil, un projet que j'ai travaillé avec Stéphane Crête, ces sujets-là, je trouve, nous permettent de réaliser qu'on est tous des êtres humains puis qu'on partage des choses fondamentales entre nous.
0: Et tu dis, l'artiste en soi est pas intéressant, c'est le monde qu'il nous transmet qui est intéressant. Mais
1: comme documentariste, c'est sûr que j'aime être à l'écoute des gens, c'est ma matière première. C'est mon bonheur. Puis je trouve que, des fois, on met trop d'emphase sur les artistes eux-mêmes, mais c'est le monde qu'ils captent pour nous et la parole humaine qu'ils captent.
2: Et qu'ils transmettent.
1: Et qu'ils transmettent. Oui, c'est ça. C'est ma mission, c'est de transmettre la parole des gens ou, enfin, les histoires des gens.
0: Ben, on invite les gens, donc, à aller découvrir ce film-là, À pied, qui prend l'affiche le 8 mai prochain. Marchez jusqu'au cinéma. cinéma. Il va être, entre autres, à l'affiche au cinéma Beaubien à Montréal, mais également à Québec, à Trois-Rivières et à Sherbrooke. Merci beaucoup, Valie Fugulin. Donc, je rappelle le titre de ce documentaire, À pied.
1: Merci.
0: C'est là-dessus que se termine l'émission. On se donne rendez-vous demain dès 13h30, entre autres, avec des suggestions littéraires de Christine Debruyet et Jérémy Laniel.
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8: Ici Mathieu Massé. L'ancien ministre péquiste Claude Morin est décédé à Québec à l'âge de 96 ans. Grand acteur de la Révolution tranquille, l'ex-professeur avait joint le Parti québécois en 1973 avant d'être élu en 1976. Il a notamment été ministre des Affaires intergouvernementales et contribué à la rédaction du Livre blanc sur la souveraineté association. Claude Morin s'était par ailleurs engagé dans les négociations constitutionnelles après la défaite référendaire de 1980 avant de se retirer de la vie politique. Christine Fréchette a présenté 5 grandes priorités pour son gouvernement lors du discours inaugural de la nouvelle session parlementaire à Québec. La nouvelle première ministre québécoise veut se concentrer sur le coût de la vie, l'économie, les infrastructures,

0: les services et l'identité. Elle promet notamment de créer plus de places à faible coût en garderie et d'octroyer plus de pouvoir aux villes pour la construction de logements abordables. Voici les réactions des chefs du Parti libéral du Québec, Charles Milliard, du Parti québécois, Paul-Saint-Pierre Plamondon, et du Parti conservateur du Québec, Éric Duhaime.
1: Je sais pas trop s'il faut rire ou pleurer, là, parce qu'on nous vend un discours de renouveau alors que c'est tout le même monde qui était dans la salle sur les banquettes du gouvernement. Alors, je pense que les Québécois sont pas dupes là-dessus. Et dans le fond, la première ministre nous demande plus de temps pour réparer des problèmes qu'ils ont eux-mêmes causés en matière d'économie, d'infrastructure, de logement, d'identité.
2: Ce qui me frappe, moi, aujourd'hui, c'est que on fait semblant qu'il n'y a pas eu 8 ans de caquisme. Et on demande d'imaginer ce que serait 4 autres années.
3: Pour nous, quand je l'entends dire qu'elle veut, par exemple, améliorer là, la qualité de vie des gens en faisant face à la hausse du coût de la vie, à trouver des mesures concrètes pour laisser plus d'argent dans les poches des familles québécoises, pour moi, c'est de la musique à mes oreilles.
0: La session parlementaire durera environ 5 semaines. La Fédération des communautés francophones et acadiennes du Canada salue la nomination de l'ancienne juge Louise Arbour au poste de gouverneur général. La FCFA souligne notamment sa maîtrise des 2 langues officielles et sa longue feuille de route tant au pays qu'à l'international. Le premier ministre Mark Carney a annoncé qu'elle succédera à Mary Simon cet été. Juliane Lapointe.
4: Un nouveau chapitre dans le récit d'un parcours déjà accompli.
5: Je suis extrêmement, non seulement très sereine, mais très enthousiasmée.
4: Louise Arbour a été haut-commissaire aux Nations Unies, juge au plus haut tribunal du pays et, plus récemment, chargée d'enquêter sur les allégations d'inconduite sexuelle au sein des Forces armées canadiennes. Une feuille de route qui fait d'elle un choix incontournable, selon le premier ministre Mark Carney.
6: Quelqu'un de jugement déclare-t-elle moral dans le poste.
4: Et quelqu'un de bilingue, à l'aise dans les 2 langues officielles. Un choix qui s'imposait après le mandat de Mary Simon. Critiquée dès sa nomination pour son incapacité à s'exprimer en français.
7: Les langues sont très importantes.
4: Au-delà des accomplissements de la prochaine représentante de la couronne, c'est le poste qui continue à déplaire à certains, notamment au chef Yves-François Blanchet du Bloc québécois et Paul-Saint-Pierre Plamondon du Parti québécois.
8: Ça ne me rendra pas davantage monarchiste, malgré le respect que j'ai pour Mme Arbour.
2: Je réitère que c'est un des pires gaspillages de finances publiques.
4: Mark Carney ne cache pas son intention de bénéficier des compétences de la future gouverneure générale.
6: J'aurai de la chance d'avoir des conversations profondes avec Mme Arbour, privée, sur des sujets qui impliquent le Canada.
4: Mary Simon restera en poste jusqu'à la cérémonie d'installation de Louise Arbour, prévue d'ici quelques semaines. Ici Juliane Lapointe, Radio-Canada, Ottawa.
0: L'administration américaine suspend l'opération d'escorte de navires à travers le détroit d'Ormuz. Donald Trump a indiqué que sur les médias sociaux, mettre cette initiative sur pause le temps de voir s'il peut parvenir à un accord avec l'Iran qui mettrait fin à la guerre au Moyen-Orient. 20 000 marins sont par ailleurs toujours bloqués dans le golfe Persique. Emmanuel Chalard de la Fédération des officiers de la marine marchande du syndicat français CGT rappelle que ces marins ont des droits.
9: Le marin a le droit de demander à être rapatrié chez lui. Le marin a le droit, s'il est volontaire, pour rester à bord, un doublement de son salaire et un doublement de ses primes de risque. Du point de vue des armateurs français sur lesquels on a notre mot à dire, sous notre pavillon, il y a plusieurs nationalités. Mais quelle que soit la nationalité, l'ensemble des règles ont été appliquées, y compris le droit au rapatriement a été appliqué de la même manière pour les Français que pour les marins philippins, par exemple.
0: Emmanuel Chalard ajoute que les conditions des marins varient selon l'endroit où se trouve leur navire et sous quel pavillon ils naviguent. La chef d'antenne du téléjournal de fin soirée depuis 2009, Céline Galipeau, changera de chaise à l'automne. Elle animera une nouvelle émission d'actualité internationale hebdomadaire qui permettra de faire rayonner la couverture des correspondants sur le terrain, mais aussi de mettre de l'avant ses propres expériences journalistiques.
10: Après toutes ces années d'être dans l'actualité chaude jour après jour, j'ai senti un besoin de prendre un peu de recul, d'avoir du temps pour réfléchir un petit peu plus, qu'on n'a pas le temps de faire dans des bulletins quotidiens. Et ça faisait plusieurs années déjà que je pressais la direction de créer un nouveau rendez-vous international parce que je trouve qu'il se passe tellement de choses dans le monde. C'est tellement difficile d'expliquer, en fait, de donner toutes les clés de compréhension aux gens. Donc, je pensais que c'était un rendez-vous qui était nécessaire.
0: Après avoir commencé sa carrière à Radio-Canada en 1984 à Toronto, Céline Galipeau a sillonné le monde pendant de nombreuses années. Elle a couvert plusieurs conflits armés, dont la guerre du Golfe

0: et la guerre de Tchétchénie. Voilà, c'était l'essentiel des actualités. Merci d'être à l'écoute.
1: Je ne sais pas si ici, il y a des gens qui connaissent le test du polygraphe. Hein, on a tous vu ça à peu près dans les films. On pense que c'est né avec la technologie. Moi, en tout cas, bien honnêtement, avant de lire aujourd'hui un dossier de recherche sur un peu l'histoire du polygraphe, je pensais que c'était relativement jeune, cette affaire-là. Eh bien, non! Il paraît que on est 1000 ans avant Jésus-Christ et il y a un papyrus qui indique probablement ce qui est la première recension d'un test de polygraphe. Et selon ce papyrus, on voulait faire passer un test de polygraphe à une personne, en fait, qui voulait empoisonner. Et là, on essaie de donner des techniques pour savoir si cette personne-là est en train de tenter de t'empoisonner. Alors, première chose, alors j'espère que prenez des notes, ça pourrait toujours servir. Son visage va probablement changer de couleur. Deuxième chose, cette personne pourrait éventuellement frotter la racine de ses cheveux avec des doigts. On vient d'identifier davantage de gens, hein? Ouais. Troisième chose, cette personne a l'air de vouloir quitter les lieux. Mm-hmm. Et l'autre, là, je pense qu'on a beaucoup de coupables potentiels. Si cette personne frotte son gros orteil sur le sol, vous prenez vos jambes à vos coups et vous sortez. Et ça, c'est un des nombreux exemples dont on va parler ce soir à Moteur de Recherche.

Et ce soir, moteur de recherche, on répond à vos questions en sciences, santé, technologie, environnement, consommation. Où en sont rendues nos connaissances à propos des PFAS? On va vous parler des dernières recherches à ce sujet. Sujet éminemment important, on le sait. Pourquoi la foudre... Moi, j'aime beaucoup cette question-là. Pourquoi la foudre, ça tombe pas, tu sais, ligne droite? Parce que là, on s'entend, il y a pas beaucoup d'obstacles. Ça part du nuage, ça s'en va à terre. Ligne droite, n'est-ce pas? C'est jamais en ligne droite. Pourquoi ça? On va parler des eaux de lavage des cultures maraîchères. Vous savez que les cultures maraîchères génèrent beaucoup de pollution. Comment traiter les eaux de lavage de ces cultures-là? Et peut-on tricher au test polygraphique?

0: le monde, public en délire qui nous écoutez en promenant votre chien, en lavant vaillamment votre vaisselle avec les enfants. Et partout où que vous soyez, quoi que vous fassiez. On a un balayeur de rue qui nous a écrit récemment et il balaye les rues. Je crois qu'il nous écrivait de l'Assomption. Alors, s'il est à l'écoute, ben merci de rendre nos villes plus propres en écoutant Moteur de Recherche. C'est un honneur de vous savoir à l'écoute. Ce soir, autour de cette table, elle devient chaque jour un peu plus une spécialiste des PFAS, Karine Bonnat. C'est vraiment un sujet qui vous intéresse, là, la semaine verte depuis longtemps. Là.
1: Oui, ça me plaît beaucoup, en effet. Ouais. En plus, c'est un petit peu à la mode, on va le dire, là. Donc, il y a toujours de quoi se mettre sous la dent.
0: C'est tellement important d'en parler.
1: Vraiment.
0: Absolument, oui. Alors, on a aussi Caroline Boudou. Bonsoir, Caroline.
2: Bonsoir, Mathieu.
0: Qui, chaque fois qu'elle vient ici faire reculer notre ignorance dans le domaine des photons et de l'électricité et de toutes sortes de phénomènes optiques.
2: Un petit éclair de lumière.
0: Un éclair de lumière. C'est fascinant, vous allez voir, de comprendre qu'est-ce qui se passe avec un éclair qui s'en va tout croche.
2: J'ai eu un coup de foudre pour la question.
0: Ah là là, c'est incroyable. Faites attention, vous allez puiser vos jokes. On a Véronique Raymond qui a parlé encore une fois à une femme extraordinaire, chercheur qui est spécialisée dans le domaine de l'eau.
3: Effectivement, vraiment, c'était hyper intéressant. On pense pas à ce qui se passe avec nos légumes avant qu'ils arrivent dans notre assiette.
0: Ouais. Et ça crée beaucoup de pollution.
3: Ça crée énormément de pollution. Puis il y a des problèmes passés qui reviennent, parce qu'on fait bouger des pesticides qui sont déjà dans le sol.
0: Ben oui. Comme s'il n'avait pas assez des PFAS.
3: Exact.
0: En studio avec nous, on est très heureux de l'accueillir. Il s'appelle Vincent Denot. Il est professeur adjoint à l'école de criminologie, chercheur au Centre international de criminologie comparé à l'Université de Montréal. Bonsoir, Vincent.
4: Bonsoir.
0: Vincent, c'est très drôle cet exemple-là du papyrus. D'ailleurs, moi je lisais ça puis je me disais, vous savez, on a beaucoup des images d'Épinal de l'époque médiévale. On voit des gens tenter de s'empoisonner. Là, vous savez, avec le poison dans la bague et tout ça. Je ne sais pas si c'était une méthode qui, pendant longtemps, a eu cours, mais le papyrus et l'empoisonnement, moi je ne connaissais pas ça. Et c'est pas tout. Ça fait longtemps qu'on essaie de détecter des menteurs avec toutes sortes de techniques, disons, assez plutôt horrible.
4: Certainement. Puis il y a une époque où on appelait ça les ordalies, jugement de Dieu, c'est bien ça.
0: L'ordalie fer rouge. Ben, OK. Oui. Non mais ça là, je vous jure, c'était quelque chose.
4: Oui, tout à fait. Alors, on soupçonnait une personne d'avoir commis un crime et essentiellement, il y avait cette croyance à l'époque que un être suprême allait moins punir une personne qui était innocente qu'une personne qui est coupable. Et donc, si on soumettait une personne qu'on croyait avoir commis un crime à une épreuve physique, ben elle réagirait d'une manière différente si elle était innocente que coupable, en fait.
0: Et donc, on la marquait au fer rouge.
4: Oui, ben en fait, ça se passait.
0: C'est aussi simple que ça. Et on regardait, on va résumer. Ouais. On la marque au fer rouge, puis on regarde, ça guérit vite. Pas coupable. Ça guérit pas vite. Coupable.
4: On va quand même leur donner quelque chose. Ils faisaient ça sur quand même plusieurs jours. Il y avait une cérémonie avant, une cérémonie après, mais au moment où c'était violent, parce que ça l'était, essentiellement, on leur mettait justement un morceau de fer rouge dans la main.
0: Incroyable.
4: Puis par la suite, quelques jours plus tard, on regardait la cicatrice. Et évidemment, puisque l'être suprême ne ferait pas souffrir les personnes innocentes, la cicatrice serait différente pour les personnes innocentes que coupables.
0: Comme disait l'autre, le pouvoir absolu corrompt absolument. Ça a été vrai pendant plusieurs époques. Mais en fait, toute cette introduction, en fait, pour ne serait-ce que souligner le fait que ça fait longtemps qu'on veut détecter des gens dont on soupçonne qu'ils nous disent pas toute la vérité. Et on va, en fait, avancer très rapidement dans le temps jusqu'à aujourd'hui avec le fameux polygraphe. Et on vous le dit tout de suite, ce test-là, disons que ça vaut pas cher la tonne non plus, mais on va expliquer pourquoi. Et en fait, tout le processus et les hypothèses scientifiques qui font que c'est difficile encore aujourd'hui de déterminer, comme au temps des ordalies au fer rouge, de déterminer si une personne est en train de nous mentir ou pas. Alors, on se reparle dans quelques minutes, Vincent Denot. Bienvenue parmi nous.
4: Merci.
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0: On parle de plus en plus des PFAS. C'est une bonne chose. La chose qui l'est moins, c'est qu'on se rend compte qu'il y en a partout, qu'on en a beaucoup, beaucoup en nous également, de plus en plus. Selon nos modes de vie, ça va peut-être avoir un effet différent. Où en sont nos connaissances sur les PFAS, nous demande-t-on? On en discute avec Karine Mona, qui est journaliste à La Semaine Verte, collaboratrice depuis longtemps à Moteur de Recherche. Alors, on va revenir à la base. Hein. Karine, rebonsoir Karine. Les PFAS, c'est quoi? Cette grande famille-là comprend combien de substances connues à ce jour?
1: Alors, pour l'instant, ça compte quand même 4700 molécules. T'as certaines sources qui nous en donnent plus, parce que c'est sûr que c'est parfois c'est des longues molécules qui vont se diviser en plus petites. Mais à date, en tout cas, d'enregistrées, il y en a 4700 et elles sont fabriquées en laboratoire. Ça, faut bien le garder en tête. C'est pas là naturellement. Ah. Avant nous, il y en avait pas.
0: On a créé littéralement les PFAS.
1: Complètement. Ouais. En fait, c'est un chimiste qui les a découvertes par hasard. C'est Roy Plunkett, qui a fait une découverte fortuite en 1938, on est aux États-Unis, et il a appelé cette molécule le téflon, d'où la marque après ça, et il travaillait alors pour l'entreprise DuPont, je vais la reciter, donc je le dis tout de suite. Et en fait, ce qui était intéressant, c'est que c'est une matière qui repousse non seulement l'eau, mais aussi les graisses, et qui résiste à des températures incroyables. On parle à des centaines de degrés Celsius, donc c'est vraiment intéressant pour l'industrie, et ce, dans plusieurs domaines. Donc, on en retrouve un peu partout, vous l'avez dit, dans les poils téflon, bien sûr, en premier, c'est ce fameux revêtement antiadhésif, mais aussi dans les vêtements imperméables, les emballages alimentaires anti-graisse, les cosmétiques qui résistent à l'eau, comme je sais pas moi, du mascara ou du fond de teint, ou encore certaines mousses pour éteindre les feux. Donc on en retrouve vraiment partout.
0: Ouais, on les appelle les polluants et eaux contaminants éternels. Sont-ils à ce point entre guillemets éternel?
1: Alors tout est relatif, c'est-à-dire que il y en a qui se dégradent pas ou très peu. Donc c'est pour ça qu'on les retrouve partout d'ailleurs, il y en a dans l'eau de pluie, il y en a même jusqu'en Antarctique, et je vous explique pourquoi. C'est qu'en fait PFAS en anglais, ça veut dire per ou poly, là, le P, fluoro alkylé, et on met le S parce qu'il y en a plusieurs, disons. Et en fait, c'est une chaîne d'atomes de carbone et de fluor. Et ce que ça fait, c'est que c'est une des liaisons les plus solides qui existent. Et c'est ça qui fait que les PFAS sont

0: C'est des contaminants toxiques et on le sait depuis très longtemps. Hein. Dupont le savait dès le départ parce que leurs travailleuses enceintes étaient particulièrement touchées parce qu'une forte exposition peut avoir des effets sur le développement du fœtus et même sur le poids du nourrisson à la naissance. Bon, ils se sont contentés de les déplacer dans la chaîne de production. Mais les PFAS sont associés à plusieurs cancers. Donc par exemple les reins, thyroïdes, testicules, mais ça peut aussi engendrer des troubles de la fertilité, du cholestérol, des atteintes au système immunitaire. On a par exemple documenté, et ça fait c'est plusieurs études qui le relatent, les enfants exposés à des niveaux élevés de PFAS vont avoir une réponse amoindrie au vaccin, par exemple. Donc, ces contaminants, en fait, ce qui est intéressant, si je puis dire, c'est qu'ils se bioaccumulent. Dans le sens, c'est pas comme une matière que vous ingérez et vous êtes malade du jour au lendemain. Là, c'est vraiment quelque chose qu'on ingère, mais on tombe pas malade tout de suite. C'est une accumulation dans le temps. Et le problème, c'est que les toxicologues savent pas exactement à partir de quelle concentration sanguine on va avoir des effets néfaste. C'est vraiment ça le plus dur. Il y a des études là-dessus, bien sûr. En Europe, ils ont quand même fait une dose hebdomadaire tolérable pour la somme des 4 PFAS les plus connus. Depuis 2020 quand même, j'ai pas de chiffres parce que ça dépend du poids, ça dépend de pas mal de choses. Mais donc c'est vraiment quelque chose qui est en cours, mais il suffirait de quelques nanogrammes par millilitre. Puis là, je vous dis tout de suite, on en a tous dans le corps, mais à différentes concentrations. Donc ça veut pas dire qu'on sera tous malades. Mais notre exposition principale, ça reste la nourriture, à moins de cas exceptionnels si votre eau est contaminée. Mais ce qu'on connaît pas non plus, ça c'est l'autre chose un peu compliquée, c'est la quantité de PFAS qui va se transférer d'une matière à l'autre. Par exemple, si j'ai des PFAS dans mon eau, justement, bon ben combien il va en rester dans mon corps après ? Si j'arrose mon jardin avec cette eau de pluie qui est contaminée, combien de PFAS vont être transférés dans le sol, après ça dans la plante, etc. Donc ça, c'est des données quand même assez longues et difficiles à obtenir. Comme ça s'accumule, c'est aussi difficile de savoir quelle est la source. Est-ce que c'était à tel moment ? Est-ce que c'était à tel autre ? Et à quel moment précis je me suis exposée ? Donc tout ça, ça aide pas à légiférer, disons.
1: Ouais, effectivement. Et qu'en est-il des normes autour de ça? On sait que c'est quand même assez difficile. Si on connaît pas un seuil au-dessus duquel ça devient problématique, j'imagine que de créer des normes autour de ça, ça l'est où également?
0: Tout à fait. Mais alors, malheureusement, la réponse est assez courte au Canada. Par exemple, pour l'eau potable, il y a toujours pas de normes. Il n'y a pas de normes.
1: Ah ouais.
0: J'espérais me tromper en refaisant mes recherches, mais non, j'étais bien à jour, il n'y a pas de normes. C'est même pas obligé de le mesurer. Mais par contre, attention quand même, depuis août 2024, Santé Canada a émis ce qu'on va appeler un objectif santé. Donc c'est pas une recommandation, c'est un objectif. Mais après, il appartient aux provinces de réglementer la qualité de l'eau potable. Et donc cet objectif, il est de 30 nanogrammes par litre pour la somme de 25 PFAS. Donc, ce qui est quand même plus sévère qu'en Europe. Je le précise parce que c'est rare. Souvent, on se targue que l'Europe est en avance. Là, en l'occurrence, on est plus sévère qu'eux. Eux, par contre, ils ont une loi, là, ça y est, qui s'applique depuis janvier 2026. Et eux, la limite, c'est 20 PFAS et on va parler de 100 nanogrammes par litre. Certains pays en ont ajouté d'autres pour les PFAS les plus connus, à savoir le PFOA, et le PFOS, je les précise parce que eux ils sont interdits depuis longtemps. Le PFOS est interdit depuis 2008 au Canada, le PFOA depuis 2016. En fait, qu'est-ce qui est interdit, c'est de les fabriquer, de les utiliser, de les vendre et de les importer. Donc ça c'est quand même notoire parce qu'au Québec par exemple, on n'a pas d'usine qui fabrique des PFAS, contrairement à Lyon en France ou aux États-Unis où ils sont aux prises avec des contaminations globales.
1: On va parler tout à l'heure des rejets d'eau, de lessivage l'industrie maraîchère. On le sait que la question des boues d'épuration, les biosolides, c'est très sensible justement dans le domaine des cultures. Qu'est-ce qu'on connaît là-dessus?
0: Oui, et ben alors voyez, ça c'est l'exception à la règle. Juste pour redire un peu les boues d'épuration, donc vous savez, c'est ces boues qui restent après le traitement des eaux, qu'elles soient municipales ou industrielles, et ça donne qu'on peut s'en servir d'engrais dans les champs. Mais bon, comme dans nos eaux, on rejette aussi des produits chimiques, quels qu'ils soient, la pharmaceutique, microplastique ou autre, il y en a dans les boues et il en va de même avec les PFAS. C'est ce qu'on avait montré dans un reportage, nous, à la Semaine Verte, mais aussi en enquête. Et suite à ces reportages-là, le gouvernement du Québec a modifié sa loi. Donc là, dans les biosolides, on a une norme. Bon, elle est quand même critiquée parce que c'est peu de PFAS et c'est pas ceux qu'on retrouve le plus dans les boues. Mais quand même, là encore, on a été parmi les premiers à légiférer dans les biosolides. Donc c'est quand même intéressant.
1: Ouais. Il nous reste pas beaucoup de temps, mais j'aimerais qu'on termine avec les recommandations européennes sur les concentrations maximales de

0: PFAS dans certaines denrées alimentaires comme les viandes, poissons, crustacés, mollusques, eux. On sait que, d'ailleurs, Sébastien Sauvé a dit à notre collègue
1: Arad,
0: qui, en fait, dans les viandes et les poissons, il y en a beaucoup plus que dans les légumes. Qu'est-ce qu'on peut faire à partir du moment qu'on connaît ça?
1: Ben c'est ça. En Europe, en effet, ils ont mis une valeur maximale dans ces produits-là. Et c'est sûr que nous, ici, on n'en a pas encore. Mais donc, vous l'avez dit, c'est viande, poisson, crustacés, mollusques et œufs. Donc, ce qu'on peut faire, ben, c'est bien sûr en manger moins. Mais ici, en effet, il n'y a pas de règles là-dessus. Par contre, ce qui est intéressant, c'est qu'on s'en va pour des règles au fédéral là, sur les mousses extinctrices prévues pour 2027. Dans une deuxième phase, on va s'attaquer aux emballages alimentaires, aux textiles et aux cosmétiques. Aux États-Unis, d'ailleurs, la FDA a déjà légiféré en 2024 sur les emballages alimentaires, donc ça, c'est capital. Et le dernier point que j'aimerais nommer, c'est vraiment qu'au Canada, on s'est doté d'une règle qui nous permet de voir les molécules dans leur ensemble pour arrêter de légiférer une par une. Et ça, c'est capital et audacieux.
0: C'est très intéressant que vous le souligniez parce qu'il y en a tellement de ces molécules-là que des fois, on en interdit une et là, l'industrie se retourne vers une autre qui est presque pareille et qui n'est pas réglementée. Donc, on contourne comme ça les réglementations. En tout cas, c'est important de faire le point assez souvent là-dessus parce qu'effectivement, la science avance. Puis, ben, ça va prendre plus que des objectifs santé. C'est ça hein, qu'on dit, là. Ouais, c'est une chance que nos pays ne sont pas réglementés avec des objectifs comme ça. Karine Mona, merci beaucoup. Je rappelle que vous êtes journaliste à La Semaine Verte. Merci d'avoir fait le point là-dessus.
1: Merci.

0: Christelle Bolduc, question toute simple. Et vous allez voir, ça va nous ouvrir sur un aspect de notre système judiciaire qu'on pense connaître. On se dit, coudonc, bah oui, le test du polygraphe, ça doit être vrai, cette affaire-là. On a vu ça dans les films, puis tout ça, on en parle quelquefois aussi dans l'actualité. Y a-t-il vraiment des gens qui peuvent tricher au détecteur de mensonges? Si oui, comment font-ils? On en discute avec Vincent Deneau, professeur adjoint à l'École de criminologie, chercheur au Centre international de criminologie comparée de l'Université de Montréal. Bonsoir Vincent.
1: Je salue.
0: On l'a mentionné tout à l'heure, on va le dire d'emblée, la science autour du polygraphe, c'est pas fort fort.
1: Ça dépend des contextes. En laboratoire, ils obtiennent des résultats parfois, dépendamment du type de question posée, des résultats meilleurs que le hasard, mais... Le problème, la réalité, c'est quoi? C'est qu'est-ce qui se passe en pratique? Et là, c'est surtout problématique.
0: Pourquoi ça peut être problématique?
1: C'est problématique parce que, ben, finalement, est-ce que le polygraphe est véritablement un détecteur de mensonges? Alors, le public, de la façon dont c'est souvent présenté dans les médias, dans les films, séries télé, on voit cette machine comme étant justement un détecteur de mensonges, comme quelque chose qui pourrait...
0: C'est l'instrument ultime, là.
1: Tu vas pouvoir
0: rouler un enquêteur, mais tu vas pas pouvoir rouler... Un polygraphe.
1: La machine. Ouais, donc, tout à fait. Ça. Donc, ça serait vraiment l'instrument ultime, donc, comme il t'a mentionné. Le hic, c'est que la machine détecte très bien des réactions physiologiques, mais aucune de ces réactions-là n'est le propre des menteurs. Donc, ce n'est... Et d'ailleurs, la recherche sur la détection de mensonges, sur le mensonge, pardon, le montre plutôt bien. Il n'y a pas d'indicateur similaire au nez de Pinocchio, ni dans le non-verbal. Non, mais faut quand même le dire, hein, parce que allez dans votre librairie favorite, dans votre bibliothèque, vous allez trouver plein de livres pour lire le non-verbal, pour détecter les menteurs. On va vous dire.
0: On en avait d'ailleurs déjà parlé à l'émission. Vous êtes passé en 2021. Oui, on avait discuté de ça. Effectivement. Puis vous nous aviez dit, oubliez ça. Tests universels, en fait, des signes universels de posture.
2: Oui, exactement.
1: Mais c'est la même chose, tant pour les réactions physiologiques, où on pourrait même penser à des mouvements. Alors là, vous allez voir tranquillement là, apparaître des compagnies qui vont vous vendre des logiciels pour vous mettre dans les lunettes Meta pour pouvoir savoir si quelqu'un vous ment ou pour analyser les discussions sur Zoom en temps réel pour savoir si une personne vous ment. Disons que c'est des affirmations très extraordinaires pour lesquelles moi je ne trouve pas de preuves extraordinaires. Donc, il devrait y avoir une petite méfiance.
0: OK, mais pourquoi, revenons au polygraphe.
1: Oui.
0: Pourquoi est-ce que ça semble être un peu... Permettez-moi l'expression, mais un peu un foutoir, là. C'est-à-dire qu'il n'y a pas une réaction claire qui nous dit que, par exemple, si la personne, on lui pose une question, son pouls se met à augmenter. Pourquoi c'est pas un signe que cette personne-là est en train de nous mentir?
1: Mais parce qu'une personne peut réagir de différentes façons, même si elle dit la vérité. Une personne peut être nerveuse parce que la vérité la rend vraiment nerveuse, alors qu'une autre personne pourrait mentir et être très, très à l'aise avec son mensonge. Une personne pourrait hésiter parce qu'elle veut s'assurer de bien vous expliquer

0: expliquer la réalité, elle sait que c'est important d'être bien compris. Et elle va prendre le temps de s'expliquer, avec hésitation peut-être, ça serait pas un signe de mensonge. Mais pourtant, l'hésitation est souvent considérée que la personne hésite, ça veut dire que il y a comme ce raccourci-là qui est fait à l'effet qu'une personne qui hésite, c'est parce qu'elle essaierait de vous mentir. Mais ça, là, ce que je viens de dire là, c'est simplement la base en plus. Parce qu'il y a plein de raisons pour lesquelles des gens peuvent mentir, et c'est simplement parce qu'ils s'expriment autrement.
1: Ouais,
0: c'est tout.
1: Ouais. Ces machines-là sont jamais utilisées seules, évidemment. Il y a des personnes qui sont là pour savoir comment interroger. On appelle d'ailleurs ce titre-là polygraphiste. Parlez-nous de ces gens-là. Est-ce que ça prend quand même de bonnes une bonne formation d'enquêteur, d'interrogateur que d'être un bon polygraphiste?
0: Ouais, ben en fait, j'aurais envie de vous dire que pour avoir rencontré des polygraphistes de temps en temps, depuis quelques années, je vous dirais que c'est parmi les meilleurs interrogateurs que je connais. Donc, c'est des gens qui sont extrêmement doués pour établir un lien de confiance, s'exprimer, expliquer leurs pensées. Donc, c'est des gens qui ont vraiment du talent. Je vous dirais que, et eux, comme moi, dans le fond, moi, je m'intéresse à la recherche de la vérité devant les tribunaux. Eux aussi, donc, on dirait
1: c'est un objectif partager commun.
0: On partage ça. Mais disons que je suis plutôt critique sur la machine qu'ils utilisent et qu'elles utilisent.
1: Mais quand vous dites, on a des machines qui fonctionnent pas super bien, mais on a de bons interrogateurs, qu'est-ce que ça donne alors d'avoir la machine si on a quelqu'un qui déjà fait le bon travail?
0: Ben écoutez, regardez la littérature là-dessus, puis vous allez comprendre que parfois un test polygraphique, c'est une occasion de mettre dans une salle quelqu'un pour essayer de faire un interrogatoire et d'obtenir des informations qui seraient utiles à l'enquête. Et si la personne pense que la machine détecte les menteurs, ben qu'est-ce qui se passe quand le polygraphiste lui dit, écoutez, au terme des résultats qu'on vient de faire, il n'y a plus aucun doute dans notre esprit que vous ne dites pas toute la vérité.
1: Ouais.
0: Ben écoutez, après ça, la personne se dit, hey, la machine, qu'est-ce qui s'est passé? Donc là, elle pourrait être tentée de...
1: Mais à contrario, est-ce qu'une personne va pas dire, ben je vais faire des fausses confessions parce que là, je sais que je suis sous la machine. Est-ce que ça peut avoir des résultats, disons, contre-productifs?
0: Ben écoutez, dans des interrogatoires policiers, la littérature est assez claire. C'est quand une personne est soumise à un interrogatoire qui peut être psychologiquement coercitif. Donc, on parle pas de coercition physique, mais simplement, là, psychologiquement, ça peut être difficile.
1: Est-ce qu'il y a le cas avec cette machine-là? Ça doit être assez impressionnant, là, parce que là, on nous branche les doigts, c'est ça? On met des capteurs un peu partout?
0: Oui, tout à fait. Donc, différentes réactions, donc respiration, transpiration, rythme cardiaque,
1: ça doit être assez impressionnant.
0: Ben, tout à fait. Alors, imaginez que vous êtes dans une pièce avec un interrogateur chevronné et que vous êtes convaincu que cette machine-là détecte les menteurs. Ça peut créer un environnement qui est, certaines personnes diront questionnable, je dirais. Et le problème, c'est quand, dans un interrogatoire, que ça soit avec un polygraphiste ou non, parce que c'est documenté dans différents contextes, une personne, justement, qui est sous une coercition psychologique peut être amenée à dire des choses, en fait peut être amenée à admettre des crimes qu'elle n'a pas commis, ou du moins dire des choses qui pourraient, disons, pointer le doigt vers elle, alors qu'elle n'aurait rien à se reprocher.
1: Ouais. On l'a mentionné tout à l'heure, puis j'aimerais quand même qu'on y revienne, parce que c'est évidemment des techniques dont on parle de plus en plus dans tous les aspects de notre société, de nos emplois. L'IA là-dedans, pourquoi ça serait pas de nature à révolutionner ce domaine-là, comme vous sembliez le mentionner, là?
0: Ben écoutez, recommencer par... faut juste regarder dans la littérature scientifique sur la détection du mensonge. Déjà, en partant, il y a des choses qui sont assez bien établies. La science peut évoluer, peut-être, mais à l'heure actuelle, ça fait plus que des décennies qu'on documente la chose. L'absence de comportements similaires au nez de Pinocchio. Le fait que plusieurs comportements ensemble, s'ils n'ont aucune valeur, ne permettront pas de mieux détecter les menteurs. Et j'aurais envie de revenir à la base même. C'est quoi un mensonge? C'est quoi un mensonge? Je veux dire, vous posez la question autour de vous, on va vous donner probablement des définitions différentes. Et à quel moment une exagération devient un mensonge? Est-ce que de mettre de l'information devient un mensonge? Tout dépend de l'intention de la personne, puis l'intention, ça se détermine dans une interaction. Vous me posez une question, quand je vais répondre en fonction de ce que vous me dites et de ce que je comprends être notre contrat moral ensemble. Si, par exemple... je ne sais pas quel exemple. Je vais y penser, mais je vais vous donner un exemple. Je vais essayer d'y penser tant que vous posez votre prochaine question.
1: On va vous donner un exemple. Je vais y aller avec... en fait, ce sur quoi je voulais terminer cette entrevue, il y a quand même une anecdote vraiment fascinante.
0: Essayons
1: en
0: ça.
1: Lien avec le créateur...

0: du test polygraphique qui s'appelle William Moulton Marston, qui est aussi le créateur de Wonder Woman.
1: Ben oui.
0: Et je savais pas ça moi, mais Wonder Woman, son pouvoir là, c'est son lasso de vérité.
1: Ouais, tout à fait.
0: Et donc, quand elle réussit à pogner un bandit, elle est capable de lui faire dire la vérité. Exactement. Avec son lasso. Est-ce que dans le fond, dans cette croyance là qu'on a qu'une machine pourrait faire mieux que nous, ben c'est pas justement, ça nous en dit pas plus long sur notre rapport à la machine plutôt que sur justement ces questions dont vous nous parliez, c'est-à-dire qu'est-ce que c'est la vérité, qu'est-ce que c'est un mensonge, jusqu'à quel point une exagération devient un mensonge. Donc, il faudrait être un peu plus à l'aise avec la nuance plutôt que des verdicts donnés par des machines.
1: Ben, j'aurais envie de dire que de façon générale sur les enjeux de vérité puis de mensonge, les enjeux de détection de mensonge, il y a beaucoup de nuances qui sont malheureusement pas faites. On considère que il y a soit deux possibilités dans la réalité, la vérité ou le mensonge, et il y a rien entre les deux.
0: Uh-huh.
1: Mais malheureusement, il y a disons plusieurs nuances de gris.
0: Ouais. Et donc, ouais, effectivement, mais et on va le dire en terminant, les résultats du test polygraphique sont pas admissibles en preuve.
1: Dans les dossiers criminels, effectivement, les déclarations peuvent être admises dépendamment des différents critères. Donc, néanmoins, les tests polygraphiques continuent d'être utilisés dans différentes organisations des forces de l'ordre. Et je parle ici ou d'ailleurs, en fait, parce que le polygraphe, c'est pas juste un enjeu québécois.
0: Très intéressant tout ça. Vincent Deneau, merci beaucoup d'être passé en studio pour nous expliquer ça. Et on le rappelle, hein, les tests là, sur les signes de comportement
1: non-verbaux,
0: ouais. Qui disent qu'une personne est en train de tenter de vous rouler, ça vaut pas grand-chose non plus. Vincent Deneau, professeur adjoint à l'École de criminologie et chercheur au Centre international de criminologie comparée de l'Université de Montréal. Merci d'être passé en studio.
1: Merci bien.
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0: Tout à l'heure, Caroline Boudou, vous nous expliquiez pourquoi un éclair, c'est pas drette. C'est une ligne, là. Parce que finalement, il n'y a pas beaucoup d'obstacles. À un moment donné, ça devrait tomber bien droit, cette affaire-là. Et non, c'est pas ça. Et Véronique va nous parler d'une chercheure apparemment extraordinaire qui s'intéresse au rejet de lessivage de nos champs.
3: Hein? Oui, des légumes lavés.
0: Des légumes lavés, oui, voilà. Auparavant, ce nombre, c'est 211 ans. C'est l'âge d'un violon qui a servi de banc d'essai pour une étude plutôt fascinante et dont les résultats pourraient permettre de lever le voile sur un aspect de l'univers musical qui demeure à la fois très fascinant et un grand mystère. Hein? Quand on parle du Stradivarius, là, des grands violons, qu'est-ce qui fait que ces violons-là sonnent de manière aussi raffinée, puissante? Puis surtout, comment on pourrait formaliser scientifiquement tout cet ensemble de qualités, de paramètres qui, on va le dire, sont extrêmement difficiles à répliquer. C'est pour ça, entre autres, que ça vaut si cher que ça. L'article en question a été publié la semaine dernière dans la revue NPJ Acoustics. Il s'intitule sobrement « Étude du comportement d'un violon Stradivarius informatique ». Point. Le violon en question, ben, c'est une star parmi les stars. C'est le Stradivarius Titien de 1715, une époque bénie dans l'histoire de la ville de Crémone où il est né. Il est annoté, hein, d'ailleurs, qu'on trouve autour de 650 Stradivarius dans le monde et plusieurs sont pas bons du tout. Hein, faut le dire, là, c'est pas tous les Stradivarius qui ont bien vieilli. Et ça, c'est pour plusieurs raisons. Il est actuellement joué d'ailleurs par un grand violoniste d'origine taïwanaise, c'est Cho Liang Lin. L'approche adoptée par l'équipe de recherche en génie mécanique du MIT, donc c'est des gens du MIT qui ont fait ça, ainsi que d'un luthier, a consisté à créer un genre de jumeau virtuel du violon titien en intégrant notamment une modélisation fine des interactions entre l'air à l'intérieur et à l'extérieur du violon. Pour arriver à ce modèle, on a créé une reconstruction géométrique à haute résolution avec les fameux TACO, vous savez, les tomodensitométries, les scans de tomodensitométrie qu'on reçoit parfois à l'hôpital. Une fois qu'on a créé le violon, on le fait jouer pour évaluer les liens entre la manière dont la géométrie et les vibrations créent le son perçu. Et contrairement aux logiciels courants qui vont simuler le son du violon après l'échantillonnage de son, ben là, en fait, on part des principes fondamentaux de l'instrument pour créer le son. D'ailleurs, pour tester le résultat final, on a utilisé des œuvres très connues, notamment une fugue de Bach, hein, qui est vraiment une œuvre canonique pour cet instrument-là, et une autre chanson. C'est fort intéressant, ça, c'est Daisy Bell. Ça, c'est une chanson de la fin du 19e siècle qui avait été une des premières

0: première pièce utilisée par les ordinateurs IBM dans les années 60 pour des travaux de synthèse vocale. Et d'ailleurs, anecdote, les amateurs de cinéma connaissent probablement cette toune-là, parce que Daisy Bell, c'est la chanson que chante Al 9000 à la fin de 2001, l'Odyssée de l'espace, quand l'astronaute que l'ordinateur avait tenté de tuer est en train de l'effacer. Il dit, t'as une minute, là, je vais te chanter la chanson que j'ai apprise quand on m'a créé, puis il chante Daisy Bell. Ce n'est pas la première fois, d'ailleurs, que des tacos sont utilisés pour percer les mystères des violons d'exception. On trouve notamment une étude de 2011 qui a été faite par un radiologue du Minnesota, Steven Sir, qui a réalisé donc des tacos d'un autre Stradivarius, le Betz, de 1704, puis collaboré avec deux luthiers pour fabriquer une réplique. Qu'est-ce qu'on veut faire avec ça ultimement? Ben, l'équipe du MIT voudrait que ce violon virtuel puisse aider des luthiers dès les premières étapes de conception d'un violon en leur permettant de tester les effets de différents paramètres tels que type de bois, épaisseur de la caisse, résonance, donc avant, en langage, disons populaire, de les gosser. Fait que tu peux comme tester tes affaires avant d'aller dans le bois. En entrevue aux médias Ars Technica, il y a un des chercheurs qui a indiqué qu'on peut modifier le modèle à volonté pour entendre l'effet sur le son, pour pouvoir éventuellement être capable de savoir précisément quels pourraient être les effets des réparations qu'on veut effectuer avant de les faire. En tout cas, c'est quand même assez intéressant dans le domaine de la lutherie. Est-ce que les luthiers auront donc besoin de ce nouvel outil? C'est ce qu'on saura bien assez vite.
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0: Talel Amira, très bonne question. Je ne me l'étais jamais posée, bien honnêtement. Pourquoi la foudre ne tombe-t-elle pas en ligne droite si le chemin le plus court entre deux points est une ligne droite et que l'électricité emprunte le chemin le plus court? C'est bon, j'adore le raisonnement. Pourquoi la foudre ne tombe donc pas en ligne droite? C'est ce qu'on va voir avec notre amie Caroline Boudou, qui est professeure au département de génie physique de Polytechnique Montréal. Elle est chercheure au Centre d'optique photonique et laser. Rebonsoir, Caroline.
2: Rebonsoir, Mathieu.
0: Réponse courte?
2: Réponse courte. Mais en fait, la foudre ne prend pas le chemin le plus court. Effectivement, ce serait une ligne droite, mais le chemin le plus facile.
0: Ah, un peu comme nous, quelquefois. Ça arrive.
2: Absolument. Et donc, pour comprendre c'est quoi le chemin le plus facile pour la foudre, parlons de foudre un peu. Et donc la foudre, c'est le phénomène global qui entoure cette énorme décharge électrique dans l'atmosphère qui peut être entre le nuage et le sol, mais entre deux nuages aussi, et qui inclut tout le processus, c'est-à-dire la partie visible qui est l'éclair, hein, le trait lumineux qu'on voit dans le ciel et qui a plusieurs branches, qui fait des zigzags et qui correspond donc au passage du courant électrique qui ionise l'air et le rend lumineux. Et il y a aussi le tonnerre, qu'il soit de Brest ou non, là, c'est le bruit causé par donc cette décharge qui chauffe l'air très rapidement jusqu'à des milliers de degrés. Et ça provoque donc une explosion violente de l'air. C'est une onde de choc, c'est ce qu'on entend.
0: Donc la foudre, son et lumière. Donc c'est le tonnerre et l'éclair.
2: Est basé sur une grosse accumulation de charges. Et là, je vous ramène au primaire, ni plus ni moins, à cette fameuse expérience avec
0: On frotte le ballon.
2: On frotte le ballon. Et donc ce qui arrive quand ça ressemble beaucoup à ça, mais évidemment à une autre échelle. Donc avec l'expérience du ballon que je pense que tout le monde a essayé, les atomes qui sont dans les cheveux et dans le ballon sont électriquement neutres. Mais quand on les frotte, il y a des charges qui vont passer du ballon vers le cheveu. Le ballon gagne des électrons, il devient chargé négativement. Les cheveux perdent des électrons, ils deviennent chargés positivement. Le ballon est tellement léger que même lorsqu'il devient si peu négativement, on peut le coller contre le mur. Et nos cheveux, eux, puisqu'ils sont tous chargés positivement, ils vont se repousser. Et donc, on va avoir les cheveux là, qui vont recommencer à ressembler à ceux d'Einstein très rapidement.
0: Bon.
2: Et donc, ce qu'on fait là, quand on fait ça, on crée pas de l'électricité au sens classique où il y a un courant continu d'électrons. Il y a un déplacement de charge. C'est pour ça qu'on appelle ça de l'électricité qui est statique.
0: Très intéressant. On crée pas de la nouvelle électricité. On change les charges. Puis bon, on le sait, dans un nuage, là, ça brasse. Hein.
2: Oui, disons-le. Et c'est aussi que c'est pas un ballon et quelques cheveux. Là, on fait ça à une échelle qui est gigantesque. Et les orages, ça vient souvent associé à un gros nuage, le cumulonimbus, qui n'a pas que de la vapeur d'eau, mais qu'il y a des gouttelettes d'eau liquide, des cristaux de glace, du grésil, les petites billes de glace partiellement fondues, parfois de la grêle aussi. Et en plus de ça, dans ce gros nuage-là, il y a des courants ascendants d'air chaud, des courants descendants d'air froid. Et donc, dans ce milieu turbulent, les particules

0: entre en collision en permanence et il va y avoir ces collisions font en sorte qu'il y a effectivement des cristaux de glace, le grésil, il y a des transferts d'électrons. Le grésil, de façon générale, va capter des électrons et devient chargé négativement. Les cristaux de glace, eux, perdent des électrons, deviennent chargés positivement. Et avec les courants d'air chaud et d'air froid, notre nuage qui était électriquement neutre au départ devient, c'est un petit peu plus complexe, mais faisons une image, devient comme un dipôle. On se ramasse avec une base près du sol chargée négativement et le haut va être chargé positivement.
1: Et là, on parle de différence de potentiel qui est énorme. On parle de dizaines, voire même des centaines de millions de volts. Là.
0: Exactement.
1: C'est énorme.
0: Ben, c'est un peu plus que ce qu'on met sur le ballon.
1: Oui, c'est une chance, parce qu'on ne fait pas ça avec les enfants. Mais d'habitude, l'air, c'est un isolant quand même.
0: Mais voilà. Mais donc, dans des conditions normales, l'air est un excellent isolant électrique. Mais être soumis à des centaines de millions de volts, on s'entend, ça ne représente pas des conditions normales. Je me suis amusée à calculer la force de cette différence de potentiel-là. Donc, la force qui est exercée par un champ sur une charge, la charge de l'électron, donc 1,6 fois 10 à la moins 19 coulombs, le champ électrique millions de volts, ça nous fait une force de 10 à la moins 13 newtons. Ça a l'air faible, mais sur un tout petit électron, c'est quand même pas mal.
1: C'est capable de jouer avec. Là.
0: C'est capable de jouer avec. Par contre, si on fait le même calcul sur la force qui retient l'électron au noyau, on se rend compte que la force coulombienne est encore plus grande. Fait que c'est pas tant cette différence de potentiel-là qui arrache les électrons, c'est vraiment cette convection qui crée ces collisions de particules.
1: Ah. Et donc, ça fait... Donc, c'est les collisions de particules qui sont importantes là-dedans.
0: Exactement. Donc, la différence de potentiel est assez forte pour charger la DeLorean de Doc et Marty, mais pas assez exactement pour arracher les électrons. Hein. Je fais un petit retour vers le futur, évidemment. La foudre qui agit donc sur des électrons qui sont déjà un petit peu libres, sur des molécules excitées, sur des collisions, ça fait un processus en chaîne, un peu, si vous voulez, comme une avalanche. C'est pas la première neige qui cause du dégât, mais c'est vraiment toute cette réaction.
1: L'accumulation de ça. Donc, on a une ionisation aussi, parce que là, on a des atomes qui perdent des électrons.
0: Oui.
1: Et là, on a aussi ce qu'il faut comprendre là, c'est qu'il y a beaucoup de chaleur et il y a la création de ce qu'on appelle un plasma.
0: Oui, absolument. Donc en fait, cette ionisation de l'air, ça crée l'air qui est un isolant devient localement une autoroute pour les charges électriques. Mais pourquoi le zigzag? Quand je dis autoroute, là, pensez pas à une autobahn allemande, mais un peu plus comme un boulevard montréalais après l'hiver.
1: Okay? Donc,
0: on comprend bien. Donc déjà, au début, on a cette différence de potentiel. Il y a des petites charges qui vont en exploratrice, hein, qui descendent, qui vont faire des bonds pour trouver le chemin localement à chaque fois, trouver le chemin le plus facile.
1: Ok, mais là, il faut que vous nous expliquiez en quoi consiste ce fameux chemin le plus facile. Pourquoi il y a cette espèce de louvoiement, puis on voit là que le courant, il y a comme de la misère à se rendre où est-ce qu'il veut aller.
0: Donc,
1: là,
0: à chaque fois qu'on a une petite charge, on va faire un bond localement. On va essayer de trouver, selon l'humidité, les poussières, gradient de température, turbulence, dans quelle direction c'est plus facile, un autre bond d'une dizaine de mètres à chaque fois. Donc, c'est tous des petits bonds de dizaines de mètres. Ça, c'est le, si vous voulez, le tracé primaire. Et une fois qu'on touche la cime d'un arbre, un building, le sol... L'autoroute, le circuit est fait. Et c'est là que la décharge se...
1: Mais le chemin, il a déjà été tracé par ces molécules-là qui vont chercher dans le plasma.
0: Exactement. Donc, ces petites charges qui vont créer des plasmas locaux et c'est ça qui va faire l'ionisation locale. Là, c'est ça qui va faire à chaque fois ces petits bouts de circuit. Et quand on arrive à relier les deux, c'est là que toutes les charges passent, qu'il y a une énorme décharge, et c'est là qu'on va voir là, cette foudre qui arrive au sol.
1: Ouais.
0: Je ferais un peu de la même façon que si on marchait dans une forêt. Hein, on marche, mais on peut pas aller en ligne droite parce que maintenant il y a un arbre, faut changer. Donc c'est vraiment ce genre de
1: chemin. Mais une fois d'une certaine manière, que le chemin a été balisé.
0: Oui.
1: Et que là, le plasma, en fait, si je comprends bien, il y a une espèce de lien de plasma avant que...
0: Donc, une fois que chacune de ces charges-là a ionisé l'air, si vous voulez, l'air devient conducteur à cet endroit-là. Mm-hmm. Et une fois qu'on a relié le nuage à la Terre, là, on peut rééquilibrer les charges et ça se fait assez violemment, effectivement.
1: Le tonnerre là-dedans, c'est la résultante donc de ce choc où l'air va être réchauffé.
0: Donc, dès qu'on a un changement de température majeur, on va avoir une onde mécanique, pas électrique, mais mécanique cette fois-là, et qui est

0: assez violente et donc on entend cette onde de choc-là. Et vous savez, évidemment, comme la lumière va beaucoup plus vite que le son, on voit l'éclair bien avant qu'on entende le tonnerre. Et donc cette règle de 3 secondes, hein, c'est 3 secondes par kilomètre. Donc les enfants comptent quand on voit l'éclair. Ouais. Donc c'est vraiment le 3 secondes par kilomètre et c'est seulement le ratio entre la vitesse de la lumière et la vitesse du son dans cette ère-là.
1: Quand c'est moins que 3 secondes, c'est quand même assez impressionnant aussi. Hein.
0: Oui, ouais. On se dit que c'est proche.
1: Oh, hein? Oui, oui, puis oui. Tu l'entends de toute façon. Là,
0: et je pense, ouais. Au Québec, on en a. Donc, il y a énormément d'éclairs qui tombent sur Terre. Là, on parle de plus d'1 milliard par année.
1: En fait,
0: un milliard d'éclairs.
1: 1 milliard.
0: Et donc, il y en a 32 millions qui touchent le sol parce qu'il y a énormément d'éclairs de nuage à nuage.
1: C'est très beau, ça.
0: Donc, si on
1: voit
0: fait
1: ça parfois
0: rapide,
1: en avion, là,
0: oui.
1: les éclairs dans les nuages. Là,
0: oui, c'est impressionnant, c'est ça aussi. Mais ce qui compte, je dois vous dire, donc, on se rappelle, là, de la foudre, elle descend en zigzag, pas tant parce qu'elle cherche ses parents, hein, comme dans Passe-partout, mais parce qu'en tout point, elle va se demander quel est le
1: très beau lien.
0: De plus faible résistance. Mais ce qui est surtout important, hein, ce qu'on note, c'est que même si la foudre va en zigzag, ce qui est important, c'est que le lightning, lui, soit stoppé en 7 matchs par le Canadien.
1: Oh là là là là là là là! Oh, on vient boucler la boucle! On vous cherchera pas demain soir. Hein? Caroline Boudou, ben je suis très contente d'ailleurs que votre chronique ait lieu ce soir.
0: Voilà.
1: Parce que vous seriez même pas là pour la faire demain soir, si j'ai bien compris. J'appelle que vous êtes au département de génie physique de Polytechnique Montréal, chercheur au centre d'optique photonique et laser. Très bonne question de Talel Amira. Franchement, là, je pense qu'on a appris beaucoup de choses avec cette très bonne interrogation. Merci Caroline.
0: Merci.
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1: Véronique Raymond.
3: Bonsoir, Mathieu.
1: Rebonsoir.
3: Oui, rebonsoir.
1: Vous allez nous parler d'Ablema Sephora Tanoï, doctorante en sciences de l'eau. Là, je ne sais pas si c'est encore doctorante, parce que sur le site de l'INRS, je suis allée voir, elle l'aurait eu, son doctorat.
3: Elle a terminé en avril 2026.
1: C'est ça, voilà. Hein, ouais, voilà.
3: J'ai juste de terminer.
1: Vous lui avez parlé avant.
3: Je lui ai parlé il y a 2 semaines, je crois.
1: OK, effectivement. Ça venait d'arriver.
3: Oh, elle me disait qu'il restait 3 jours, je pense, quand on s'est parlé.
1: Elle a maintenant un doctorat en sciences de l'eau. Oui. Femme brillante, s'il en est une.
3: Absolument. Ouais. Avec une histoire incroyable. Donc, elle est née en Côte d'Ivoire. Son père était technicien en électromécanique. Ça a été son premier tuteur de maths et de physique. Tripeuse de sciences dès l'enfance, voulait devenir médecin. Mais bon, on l'a orientée ailleurs, on fait ça parfois, vers les sciences de l'environnement, où elle a fait l'équivalent d'un baccalauréat. Et donc, elle a trouvé sa vocation. Pour elle, protéger l'environnement, c'est sauver des vies, m'expliquait-elle, et je trouvais ça vraiment très beau. Elle a enseigné la biologie pendant 7 ans dans des lycées ivoiriens. Et ensuite, elle a fait une maîtrise en chimie, santé et environnement à l'université Nangui à Brogoua, toujours en Côte d'Ivoire. Et ensuite, son conjoint est venu travailler dans le Nord ici. Alors, elle a décidé de faire un doctorat à l'INRS, mais tout ça en arrivant avec 2 enfants, en agrandissant la famille en pleine pandémie, n'est-ce pas, et en lançant son doctorat au même moment. Donc, chapeau.
1: Wow.
3: Elle a décroché 2 bourses de la Fondation Arbour. Elle a décroché le prix Gisèle Lamoureux pour la recherche en français, pour un article scientifique en français en mars dernier, donc prix du Fonds de recherche du Québec. On va l'écouter nous présenter son projet.
4: Mon projet de recherche concerne l'eau de lavage des légumes à la ferme. Donc, ces eaux-là sont des eaux usées qui contiennent des contaminants tels que de la matière solide, de la matière organique, et même des micro-organismes aussi tels que des bactéries, mais aussi des pesticides. Et moi, mes études ont porté sur comment traiter ces eaux. Donc, utiliser de l'électricité pour pouvoir traiter ces eaux afin d'améliorer la qualité de cette eau avant de les rejeter dans l'environnement. Et de la sorte, on réduit l'impact environnemental et on protège aussi les espèces aquatiques qu'on retrouve dans les cours d'eau.
1: Et ces eaux, on va le dire, c'est pas parce que c'est nos cultures maraîchères là, que c'est des eaux qui sont très propres quand ça sort. Là. Au contraire.
3: Que non, exactement. Et je veux dire, la quantité est vraiment impressionnante.
1: Ouais.
3: Alors, en lisant son article qui a gagné un prix, ça parlait de centaines de millions de mètres cubes d'eau usée. Puis ce matin, je l'ai contacté pour vraiment valider. Parce que je me disais, c'est tellement d'eau.
1: Mm-hmm.
3: Et elle me disait, 1 à 2 stations de lavage, et on en a 230 au Québec. Mais ce serait l'équivalent, là, dépendamment, il y a combien de fermes qui sont... qui traitent leurs légumes là, ben ce serait l'équivalent d'à peu près 1920 piscines olympiques.
1: Oh.
3: C'est beaucoup beaucoup d'eau.
1: Et c'est beaucoup beaucoup de contaminants.
3: Ben voilà, et donc avant de les rejeter dans les eaux, il faut essayer de les décontaminer et les méthodes actuelles qui sont adaptées aux moyens techniques là et financiers quand même de nos producteurs maraîchers, ils suffisent vraiment pas toujours. Quand l'eau sort, première chose, ben elle est vraiment loin d'être limpide. Pour vous donner là une idée de ce qu'il y a dedans, ben il y a de la terre, il y a de l'argile, il y a du sable. Bon, elle l'a nommé matière organique, bactéries, mais là on pense à E. coli par exemple, ou encore du phosphore et des pesticides. Et là la concentration en particules solides peut atteindre 10 000 mg par litre. Comparez ça à l'eau qui sort de votre robinet, ben c'est moins de 1 mg par litre.
1: Ouais, puis ne serait-ce que la quantité de particules en suspension, c'est un problème là pour la faune.
3: C'est un problème. Totalement, là, ça va bloquer le soleil, ça va faire il y a plein d'enjeux. La réglementation québécoise demande que avant de les rejeter dans les cours d'eau avoisinants, parce que c'est ça qu'on fait, faut que l'eau baisse la concentration baisse sous la barre des 50 mg par litre. Le phosphore, vous le savez ce que ça fait à nos lacs, hein, ça déclenche l'eutrophisation. Et ben l'objectif c'est d'avoir moins de 0,3 mg par litre. En général, les eaux de lavage en ont plus de 10 mg par litre. Donc, encore là, il faut vraiment intervenir. La composition va varier selon le légume qu'on lave, parce que les tomates puis les légumes feuilles ont beaucoup moins de matière que les légumes racines. Et c'est pour ça qu'elle a décidé de se concentrer sur les légumes racines. Trois d'entre eux, pommes de terre, poireaux, betteraves rouges, qui ajoutent en plus le défi de la couleur.
1: Hein? Parce que ça contamine. La couleur aussi contamine dans le cas de la betterave.
3: Et empêche, encore une fois, le soleil de passer. Il y a 4 fermes maraîchères pilotes du Québec qui ont accepté de lui fournir des échantillons qu'elle recevait à tout moment. Elle devait parfois tout annuler parce qu'on ne sait pas quand les légumes vont sortir de terre. La météo change tout.
1: Ouais, ouais.
3: Et donc, bon, elle me dit que des fois, elle les a reçus un vendredi en fin de journée puis qu'il a fallu qu'elle trouve une gardienne puis qu'elle passe le week-end. Vous voyez le genre de choses.
1: C'est aussi ça, la recherche. Hein?
3: C'est aussi ça, la recherche. Et ce qu'elle me disait, c'est qu'en ce moment, ce que font les stations de lavage des fermes maraîchères, c'est qu'ils ont des lagunes. On fait du lagunage. Donc, un grand bassin dans lequel on met l'eau, puis on laisse ça décanter de façon naturelle. Il y a du soleil, il y a des bactéries. Puis, il y en a qui vont mettre 2 lagunes là, pour améliorer le traitement, mais ça n'arrive pas toujours à atteindre la norme de 50 mg par litre, et ça fait rien pour les contaminants dissous comme les pesticides. Donc, elle a utilisé 2 procédés. Le premier, l'électrocoagulation. C'est un genre d'aimant électrique là, qu'on crée dans l'eau. Alors, on plonge 2 plaques de métal, d'aluminium ou de fer dans l'eau qu'on veut traiter, on fait passer un courant électrique, ça fait une petite dissolution des électrodes qui libère des ions, ces ions-là réagissent avec les molécules d'eau, puis là, ça fait comme des motons. ils attirent et capturent toutes les particules en suspension, puis là, ben ça va aller décanter dans le fond, naturellement, par gravité. L'eau du dessus va être limpide, et dans le fond, on va avoir des bouts. Là, faut retrouver quoi faire avec. Hein?
1: Mais en tout cas, au moins, il y a une partie du problème qui est réglée.
3: Exactement. Et ça se fait donc sans produits chimiques, ce qui est vraiment génial. Et donc, avec tous ces examens, elle a trouvé que les électrodes d'aluminium, avec un courant d'un seul ampère, en 10 minutes de traitement, suffisaient pour amener les eaux de pommes de terre et de poireaux sous la norme réglementaire. Donc, très accessible, très rapide quand même. Parce que si ça prend du temps pour laver, ça a aussi un impact sur la production.
1: Ben oui.
3: Mais là, elle a trouvé dans sa revue de la littérature qu'il y avait de très dangereux insecticides. Vous savez, ces insecticides neurotoxiques qu'on appelle les tueurs d'abeilles, mais qui ont aussi, là, j'avais sur mon écran le Scandi, le INSPQ, l'Institut national de santé publique du Québec. C'est pas beau.
1: Les néonicotinoïdes, c'est
3: merci,
1: ça?
3: Merci, voilà, c'est parfait, qui sont interdits en Europe, mais qui sont encore permis ici avec des normes resserrées. Et donc, elle savait que l'électrocoagulation ne faisait rien pour dégrader ces molécules organiques-là qui sont dissoutes.
1: Qu'est-ce qu'elle a trouvé?
3: Eh bien, elle a ajouté une deuxième étape, l'électro-oxydation, qui permet de briser les molécules avec d'autres électricités. Donc, elle utilise 2 électrodes, dont une qui est spéciale, là. J'adore le nom. Diamant dopé de bore. Donc, c'est un diamant. Pour pouvoir avoir à la fois la conductivité électrique du bore et la résistance chimique quasi absolue du diamant. Et avec ça, là, elle va aller défaire. C'est comme des petites machines de destruction là qui vont briser les chaînes de molécules et transformer tout ça en eau et en CO2. Et bye-bye, les contaminants dangereux. Alors, avec 1 ampère appliqué pendant 76 minutes, elle réussissait à dégrader jusqu'à 94% de ces fameuses méchantes petites choses.
1: C'est quand même pas rien.
3: Dans les eaux de lavage de poireaux. Et le phosphore, ben là aussi, l'électro-oxydation permettait d'éliminer de 90 à 99% dans ces tests optimaux. Donc, encore là, un super gain.
1: OK, mais là, un instant, là, à partir de là, j'imagine que c'est des résultats très intéressants.
3: C'est très intéressant.
1: J'imagine qu'il y a des prochaines étapes de recherche là, vers où elles
3: se
1: dirigent.
3: Oui, parce que tout ça, c'était fait avec le MAPAC, avec l'Association québécoise des producteurs maraîchers, tout ça. Donc, là, il va y avoir un partage de ces connaissances-là et probablement que ça va se déployer. Elle a aussi exploré pour voir s'il y avait une solution pour la fameuse bétanine qui colore l'eau en rouge, parce que d'ici 2027, on va avoir une norme. On pourra contaminer les cours d'eau rouges.
1: À la bétanine.
3: Exactement. Les résultats sont prometteurs. Elle laisse ça à la prochaine étudiante ou aux prochains étudiants qui pourront s'en servir. Mais là, évidemment, ça va être de voir comment ça se passe dans des vraies fermes, hein, dans des conditions climatiques et opérationnelles authentiques. Donc, ils vont poursuivre le travail. Et pour sa part, ben, comme elle vient de terminer, elle est à la recherche d'un emploi, je le dis. OK? Parce que moi, je vous dis, allez la chercher. Elle est ouverte à aller en enseignement, mais elle est aussi, elle aimerait vraiment beaucoup continuer de travailler en recherche et avec les fermiers, avec les gens de l'agriculture.
1: Ben là, c'est clair. Voilà. Moi, je pense que si tu fais ton doctorat avec 3 enfants,
3: oui,
1: t'es capable de trouver une job. En fait, tu vas trouver une job, un employeur qui va te trouver bonne.
3: Et vous l'avez entendu, clair. Elle s'exprime de manière limpide.
1: Oui.
3: Allez lire ses travaux.
1: OK, on va dire son
3: Allez
1: nom
3: lire.
1: Parce
3: oui.
1: que c'est important.
3: Ablema Sephora Tanoé.
1: Quel travail quand même, quel travail. Elle est elle est docteure en sciences de l'eau à l'INRS. Merci de nous avoir fait découvrir son parcours, Véronique Raymond.
3: Ça me fait plaisir.
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1: Caroline, vous avez lu Écho d'en haut d'Élise Collin. Il paraît que c'est très bon, ce roman.
0: C'est une chercheuse spécialisée en imagerie radar à l'ONERA en France, qui est aussi poète et autrice et qui nous propose un récit épistolaire autobiographique qui mélange histoire des radars, utilisation des radars, ces deux sœurs qui se parlent, une sur Terre, une qui est astronaute.
1: Okay, c'est comme entre fiction et réalité.
0: Exactement. Donc, j'imagine que c'est la partie sur Terre qui est le plus autobiographique et la partie dans l'espace qui est plus de fiction.
1: Très
0: mais
1: intéressant.
0: On apprend de belles techniques.
1: Des femmes qui travaillent les radars.
0: Oui.
1: Écho d'en haut, Élise Collin, c'est aux éditions Serendip. Voilà. On termine avec vous, Véronique.
3: Oui, un magnifique album pour enfants qui s'appelle Jean Rex de Joachim Kemp. C'est l'histoire d'un gros dinosaure dont la mission, c'est de faire peur. Certains disent que c'est un lézard. En tout cas, nous, on pense que c'est un dinosaure. Mais lui, il veut devenir chanteur d'opéra. OK? Fait que il cache ça.
1: On est là demain 19h. Bye-bye.
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13: Bonjour, ici Karine Matheux. Voici les informations. Mark Carney et Christine Fréchette seront à Mirabel cet après-midi pour annoncer l'achat de 150 appareils A220 d'Airbus par la compagnie aérienne Air Asia, une compagnie à bas prix basée en Malaisie. La valeur de cette transaction pourrait atteindre 14 milliards de dollars. Le gouvernement du Québec a investi plus de 2 milliards de dollars dans le programme A220, dont il est actionnaire à hauteur de 25%. Christine Fréchette a présenté hier les 5 grandes priorités pour son gouvernement lors du discours inaugural de la nouvelle session parlementaire à Québec. La nouvelle première ministre québécoise veut se concentrer sur le coût de la vie, l'économie, les infrastructures, les services et l'identité. Elle promet notamment de créer plus de places à faible coût en garderie et d'octroyer plus de pouvoir aux villes pour la construction de logements abordables. Voici les réactions des chefs du Parti libéral du Québec, Charles Milliard, du Parti québécois, Paul Saint-Pierre Plamondon et du Parti conservateur du Québec, Éric Duhaime.
14: Je ne sais pas trop s'il faut rire ou pleurer là, parce qu'on nous vend un discours de renouveau alors que c'est tout le même monde qui était dans la salle sur les banquettes du gouvernement. Alors, je pense que les Québécois sont pas dupes là-dessus. Et dans le fond, la première ministre nous demande plus de temps pour réparer

0: des problèmes qu'ils ont eux-mêmes causés en matière d'économie, d'infrastructure, de logement, d'identité.
1: Ce qui me frappe, moi, aujourd'hui, c'est que on fait semblant qu'il n'y a pas eu 8 ans de caquisme. Et on demande d'imaginer ce que serait 4 autres années.
2: Pour nous, quand je l'entends dire qu'elle veut, par exemple, améliorer là, la qualité de vie des gens en faisant face à la hausse du coût de la vie, à trouver des mesures concrètes pour laisser plus d'argent dans les poches des familles québécoises, pour moi, c'est de la musique à mes oreilles.
3: La session parlementaire ne durera que 5 semaines. Une enquête de Radio-Canada révèle qu'une partie des failles de cybersécurité ne seront pas comblées lors du lancement du dossier santé numérique dans 3 jours. Des sources impliquées dans le projet informatique s'en inquiètent, mais Santé Québec se fait rassurante. Voici ce qu'a appris Thomas Gerbet.
4: L'un des responsables du dossier santé numérique nous a résumé la situation avec une métaphore de cuisine. Selon lui, on s'apprête à sortir les biscuits du four avant qu'ils soient cuits. En bref, on n'est pas complètement prêt en ce qui concerne la cybersécurité. Nous avons pu valider cette information avec des documents et 5 autres sources confidentielles. En coulisses, le malaise est palpable, car les risques sont connus. Les scénarios catastrophes ont été identifiés par la firme Deloitte, le vol de données médicales, des failles d'authentification ou encore des attaques par rançongiciel. Nous avons découvert que la mitigation de ces risques n'est pas complétée à 100%. Certaines mesures sont planifiées pour après le lancement du 9 mai. Des plans de cybersécurité étaient même encore l'objet de débats en début de semaine. Mais Santé Québec n'a pas l'intention de reporter encore une fois le lancement du DSN. La société d'État assume ce qu'elle appelle un risque résiduel. Elle affirme que ce risque est réduit à plus de 90%. Lundi, la première ministre Christine Fréchette a autorisé le lancement du projet en affirmant avoir obtenu toutes les garanties nécessaires pour la sécurité des soins et des données. Ici Thomas Gerbet, Radio-Canada, Montréal.
3: La Fédération des communautés francophones et acadiennes du Canada salue la nomination de l'ancienne juge à la Cour suprême du Canada, Louise Arbour, au poste de gouverneur général. La FCFA souligne notamment sa maîtrise des 2 langues officielles et sa longue feuille de route, tant au pays qu'à l'international. Louise Arbour deviendra la 31e personne et la 6e femme à occuper cette fonction. Liane Roy est la présidente de la FCFA.
5: Le Canada est un pays bilingue et pour nous, des postes de cette envergure doivent être bilingues. C'est toujours bon d'avoir une femme dans ce type de poste-là. Ça aussi, ça envoie un message à plusieurs pays, parce qu'on sait que les femmes sont pas toujours reconnues dans plusieurs pays. Donc ça aussi, c'est très important de reconnaître qu'elle soit une femme, qu'elle soit francophone et bilingue.
3: Louise Arbour remplacera Mary Simon à titre de représentante de la couronne canadienne dès cet été. De nouvelles critiques de Donald Trump envers le pape Léon XIV pourraient compliquer la visite du chef de la diplomatie américaine Marco Rubio au Vatican cette semaine. Dans une entrevue avec un balado-diffuseur conservateur hier, le président américain a déclaré que le souverain pontife ne voit pas comme étant un problème la possibilité que l'Iran ait l'arme nucléaire. Le mois dernier, il avait aussi qualifié le pape de faible face à la criminalité et de nul en matière de politique étrangère. Marco Rubio, un catholique pratiquant, doit rencontrer le pape jeudi, ainsi que le secrétaire d'État du Vatican et la première ministre italienne, Giorgia Meloni. Un important changement attend les téléspectateurs au téléjournal de fin de soirée sur les ondes de Radio-Canada. L'animatrice Céline Galipeau en quittera l'animation dès la fin de la présente saison, après 18 ans à la barre de ce grand rendez-vous. Arrivée à Radio-Canada en 1984, Céline Galipeau a notamment été correspondante pour le réseau public à Toronto, Moscou, Paris et Pékin. Elle a ensuite pris la relève de Bernard de Rome comme chef d'antenne du téléjournal en janvier 2009. Céline Galipeau ne prend toutefois pas sa retraite pour autant. À compter de l'automne, elle animera une toute nouvelle émission hebdomadaire sur l'actualité internationale. Le nom de celui ou de celle qui lui succédera à la barre du téléjournal sera communiqué ultérieurement. Voilà, c'était les informations.

0: changé, hein, on le sent. Ça donne envie d'être dehors. C'est grisant, je trouve, le début du mois de mai, parce que c'est le temps de sortir les semis, d'installer les chaises de balcon, de choisir les fleurs pour les jardinières. L'actualité est très chargée et pas souvent joyeuse, alors on vous a confectionné une émission comme un cocon de radio avec des contenus qui proviennent de partout au pays. Avec l'équipe, on a rassemblé des topos qui finalement se répondent. Vous allez voir, l'émission d'aujourd'hui, ce sera comme un grand bol d'air frais. Je vous amène au large, je vous emmène voguer à travers les phares emblématiques du Saint-Laurent. Ensuite, on va monter jusqu'au iceberg de l'Arctique. On va passer par Vancouver aussi, mais notre point de départ ce matin, c'est la Gaspésie. On s'en va au parc Forillon, qu'on surnomme le bout du monde parce qu'il est situé à l'extrémité de la Gaspésie, avec ces grandes falaises là, qui plongent dans le golfe du Saint-Laurent. C'est un parc immense. Le parc Forillon, c'est environ 244 km² avec une faune et une flore d'une diversité exceptionnelle. Mais il n'existait pas de guide pour le parc Forillon, ce qui est étonnant quand même. Mais c'est maintenant chose faite et on le doit ce guide à Hélène Gaulin. Elle a fait un guide complet sur la biodiversité, sur l'histoire du parc, sa géologie aussi. Elle est biologiste, Hélène Gaulin. Elle a été guide naturaliste au parc Forillon pendant une dizaine d'années aussi. Et elle était de passage à l'émission Première Escale.
1: Il n'existait pas de guide sur le parc national Forillon avant le vôtre?
2: Non, il n'y en existait pas. En fait, il n'existe pas de guide sur les parcs nationaux en général. C'est un des rares ouvrages là, qui est consacré uniquement à un parc.
1: Je le disais d'entrée de jeu, vous avez été guide naturaliste au parc national Forillon pendant 10 ans. Vous le fréquentez aussi depuis 35 ans. Qu'est-ce qui a fait que vous avez eu envie d'écrire ce guide-là?
2: Ben moi, Forillon, ça a toujours été un territoire qui m'a fascinée. La première fois que je suis allée, c'est dans mon adolescence. Et puis, comme vous le disiez, les paysages sont magnifiques. La mer, les falaises, la forêt, les plages. C'est un lieu qui est très diversifié. On peut voir tellement de choses différentes. Et il y a beaucoup de choses à dire sur Forillon. Puis à chaque fois que je me promène dans le parc avec des amis, avec ma visite et tout ça, les gens me bombardent de questions, puis ça me fait plaisir de répondre. C'est comme si je reprenais un petit peu du service de guide naturaliste. Et puis, pour la petite histoire, un jour, je faisais une randonnée dans le parc avec une nouvelle arrivante, une personne qui venait de déménager à Gaspé. Puis elle me posait plein de questions pendant qu'on marchait sur le sentier, puis je répondais. Puis à la fin, elle m'a dit, « Ben écoute, tu devrais écrire un livre sur le parc, là, avec tout ce que tu sais, puis c'est intéressant. » Et puis, c'est pas tombé dans l'oreille d'une sourde et j'ai réfléchi un certain temps. Puis voilà, l'idée a germé comme ça. Et puis, quelques années plus tard, mon livre paraît.
1: Oui, et on profite de vos lumières à travers cet ouvrage-là que vous concevez comme un outil d'accompagnement pour les gens qui visitent Forillon. Expliquez-nous comment vous l'avez pensé et structuré.
2: Je l'ai pensé en fonction du visiteur, de la personne qui arrive à Forillon, qui se promène dans le parc et tout ça. Alors, il y a 10 chapitres. Chacun des chapitres est axé sur un secteur du parc. Donc, si vous choisissez d'aller au Cap Bonhomie, par exemple, voir les belles falaises et tout ça, vous ouvrez le chapitre Cap Bonhomie, vous allez voir dans le livre ce qu'il y a à voir à Cap Bonhomie. Qu'est-ce qu'on voit? Quels sont les animaux qui sont là? Quelle est l'histoire humaine du secteur? Comment ça se fait qu'on a des belles grandes falaises comme ça? C'est quoi les oiseaux marins qu'on observe dans le secteur et tout ça? Donc, c'est conçu en fonction du visiteur, où il se trouve, qu'est-ce qu'il voit autour de lui, puis aussi qu'est-ce qu'il peut voir qui ne saute pas toujours aux yeux à première vue. Donc, d'aller creuser un petit peu plus loin pour en connaître un petit peu plus.
1: Et ça nous fait réaliser à quel point c'est un lieu unique. Je pense que les gens qui le fréquentent régulièrement le savent, mais l'histoire tant géologique que biologique et qu'humaine de ce lieu-là est vraiment fascinante. D'ailleurs, vous l'expliquez dans l'introduction, ce guide-là, c'est le fruit de plusieurs collaborations pour justement avoir pu y mettre autant d'informations.
2: Oui, effectivement, oui. J'ai eu la chance, Parc Canada a été très généreux, m'a donné accès à toute sa bibliothèque, à ses experts. J'ai pu lire des dizaines et des dizaines d'études scientifiques parce qu'on étudie beaucoup le parc, tant au niveau biologique que patrimonial et tout ça. Et

Bonjour Ami Lefto, je m'appelle Ariane Cipriani en remplacement d'Evelyne Charruet ce matin. J'espère que vous avez passé une belle semaine, l'air a changé.

0: Puis, il y a une multitude de sujets qu'on peut toucher à Forillon. Il y a tellement de choses qui sont spéciales et particulières. Par exemple, on a la plus grande colonie de mouettes tridactyles, qui est un oiseau marin. On a la plus grande colonie au Québec. C'est un lieu qui est fascinant pour les géologues qui l'étudient depuis plus de 100 ans. Un des premiers congrès de géologie, ça a eu lieu à Forillon, au Canada. Quand on se promène sur la péninsule de Penouille, la belle grande plage de sable, on a les pieds dans le sable, on s'en rend peut-être pas compte, mais c'était une station de chasse à la baleine au 19e siècle et c'était la baie de Gaspé. Les stations de chasse à la baleine de la baie de Gaspé fournissaient 80% de la demande en huile de baleine au Canada. C'était la plus grande industrie là de chasse à la baleine au Canada. C'était là. Je pourrais continuer longtemps comme ça. Il y a beaucoup de caractéristiques uniques et spéciales à Forillon.
1: Oui, absolument.
0: Et les lecteurs le découvrir dans le livre.
1: Voilà, vous avez raison. Il y a aussi le volet humain là, qui occupe vraiment une place importante dans l'ouvrage, surtout quand on pense à toutes ces familles qui ont été expropriées.
0: Oui, effectivement. Puis j'ai eu la chance, pendant la rédaction du livre, d'avoir une très belle rencontre avec le regroupement des personnes expropriées de Forillon et leurs descendants qui ont partagé leur témoignage. Qui est d'ailleurs relaté dans le livre. C'est une histoire que évidemment qui se doit d'être racontée et je la raconte dans le livre. Je remonte aussi dans l'histoire jusqu'aux premiers humains dont on a la preuve qui ont été sur le territoire de Forillon. Donc on remonte jusqu'à il y a 1500 ans. On sait qu'il y avait des gens qui faisaient la taille de pierre sur la péninsule de Penouille. Alors, il y a 1500 ans. Donc, on part de 1500 ans jusqu'à nos jours. Alors, en passant par tout l'épopée de la pêche à la morue, du commerce international de la morue salée séchée, on passe à la Deuxième Guerre mondiale, Seconde Guerre mondiale. On a le Fort Péninsule qui est une batterie côtière de la Seconde Guerre mondiale et malheureusement, l'expropriation là jusqu'à nos jours. Alors oui, ça fait le tour. Puis il y a beaucoup de photos d'époque aussi dans le livre, vous l'avez sûrement remarqué. Là, on peut voir quelle était la vie des gens bien avant que nous, on fréquente cet endroit-là comme un lieu de détente, de loisirs, de contact avec la nature.
2: Ressentez-vous cette espèce de joie quand vous apercevez un phare à l'horizon? C'est tellement beau, un phare. Et moi, je trouve ça rassurant. Ça nous rend nostalgiques d'une époque qui n'existe plus et qu'on n'a souvent même pas connue. Aujourd'hui, le long du fleuve Saint-Laurent puis de l'estuaire, on en compte 43 phares emblématiques. Mais il reste plus beaucoup de gardiens de phares encore vivants qui peuvent témoigner de leur époque. Eh bien, il y a un tout nouveau livre qui leur rend hommage à eux et à leur famille aussi. Parce que ces gens-là, c'était les âmes des phares. Imaginez, c'est toute une expérience quand même pour les enfants. Et c'était des conditions difficiles pour les épouses aussi, qui accouchaient parfois seules. Parce qu'être gardien de phare à l'île du Pau ou à l'île Verte, par exemple, qui sont des lieux plus isolés, ça voulait dire vivre de façon totalement autonome. Alors Lise Cyr et Jean Cloutier ont fait un livre qui s'intitule « Vivre sous la lumière d'un phare ». Quel beau titre! Et il retrace deux siècles d'histoire de sentinelles de la mer. Ça va de 1809 à 1988. Il y a beaucoup de photos, il y a de très très belles photos de différentes époques, mais c'est aussi un livre instructif. C'est très fouillé, il y a une tonne d'archives sur la construction des phares, sur la vie de famille des gardiens. Il y a des témoignages de gens qui ont vécu cette époque. C'est un devoir de mémoire du Québec maritime. Et Lise Cyr et Jean Cloutier ont présenté leur livre à Bis Petit Pas. C'était à l'émission Bonjour la Côte.
3: Monsieur Cloutier, d'abord, pourquoi c'est important pour vous et pour Madame Cyr aussi, mais je vous pose la question, de consacrer un livre complet mais aussi exhaustif sur les phares?
4: Ben, parce qu'il n'y en avait pas.
3: C'est une bonne réponse. Mais...
4: Puis, ben là, ça fait longtemps que les deux, nous travaillons sur de la recherche à propos des phares. Moi, j'ai commencé en 97 avec le phare de l'île Verte. Puis j'ai connu Lise à ce moment-là qui mettait déjà les phares en valeur pour Parc Canada. Alors, c'est une recherche de longue date.
3: Oui. Madame Cyr, ce livre, et je le disais exhaustif, il y a beaucoup de matériel là-dedans. Qu'est-ce qui vous passionne? Je disais tantôt, c'est comme l'expression anglaise, un rabbit hole. On commence à lire, à fouiller.

0: naturellement, les derniers gardiens sont partis en 1988. Donc, on a voulu rendre hommage à toutes ces familles qui ont fait l'histoire, finalement, des phares au Québec. Je dirais que c'est un leitmotiv qui nous a maintenu, qui a maintenu l'intérêt dans toute l'écriture du livre qui comporte 7 chapitres, dont un juste sur le vécu des familles des gardiens de phares.
1: C'est particulièrement intéressant, tout ce qu'il y a là-dedans d'archives. Qu'est-ce que ça a pris comme travail de recherche? Là, ça fait longtemps que vous travaillez là-dessus. Que vous avez des carrières en parallèle. Comment on réussit à jumeler tout ça dans une vie quotidienne, Mme Cyr?
0: Bien, c'est sûr que ça fait comme une trentaine d'années qu'on ramasse différentes documentations. Moi, j'ai travaillé sur la mise en valeur de plusieurs phares, dont plusieurs de la Côte-Nord, l'île aux Perroquets, Pointe-des-Monts. On a travaillé sur Petite-Île au Marteau. Donc, on connaît bien toutes ces stations de phares-là. On a voulu rassembler l'information. Jean, il ramasse des archives depuis très longtemps. Et surtout, on a beaucoup, beaucoup d'entrevues avec les derniers gardiens, leurs familles, qui nous ont confié des photos, de la documentation extraordinaire sur leur vécu. Je pense que c'est assez inédit comme livre. Je pense qu'on a trouvé vraiment important de rassembler au maximum toutes ces informations-là qui se perdraient puisque le métier, naturellement, ne se pratique plus au Québec.
1: Monsieur Cloutier, est-ce qu'il y avait un sentiment, justement, d'urgence de le faire à ce moment-ci, ce livre-là, pour éviter, justement, cette perte-là de ces informations, de ces connaissances et de ces témoignages?
2: Oui, mais bien, pour bien faire, il aurait fallu le faire il y a 10 ans. Je suis allé encore il y a 2 semaines au funérailles d'un gardien de phare qui était rendu à 93 ans. Alors, il n'y en a plus beaucoup. Comme Lise a dit, les derniers ont fermé là au Fonds-Prince puis l'Île Rouge en 88. Puis, ils étaient proches de leur retraite déjà à cette époque-là. Alors, aujourd'hui, presque 40 ans plus tard, il n'y a pas beaucoup de vivants des gardiens de phare au Québec. Alors oui, il y avait une urgence de faire ce livre-là. On a eu la chance d'interviewer plusieurs femmes de gardiens, puis plusieurs enfants de gardiens aussi, là, qui se mettent leur vie, leur enfance sur des cailloux, sur les îles de Saint-Laurent. Alors oui, il y avait une urgence de le faire. Puis c'est un ouvrage de mémoire, surtout. On aurait pu faire un livre très technique, comme la plupart des livres sur les phares sont, mais on a préféré traiter le côté humain.
1: Oui. Est-ce qu'il y a une histoire, justement, dans tout ce côté humain, dans tous les témoignages, qui vous a marqué particulièrement?
2: Ben, tout ce qui est rapport aux noyades. La plupart des phares sont sur des îles, alors pas d'électricité, pas de frigidaire, il fallait qu'ils sortent de l'île d'une façon régulière à toutes les semaines pour s'alimenter, aller chercher de la nourriture, puis beaucoup de noyades, il n'y a presque aucune île qui n'a pas eu des noyades.
1: Ah oui, c'est une réalité qu'on connaît peu et que votre livre met bien en évidence. On a, de notre perspective, parfois l'impression d'un petit côté romantique ou bucolique à ces phares-là, mais la réalité était tout autre, hein, Mme Cyr?
0: Exactement, on pense à beaucoup de ces personnes-là. Il y a des personnages aussi sur la Côte-Nord avec qui on a eu beaucoup de liens, comme la famille Cavanagh, l'île aux Perroquets, Placide Vigneault qui était un gardien à cet endroit-là aussi. Il y a des personnages dont on raconte les anecdotes dans le livre aussi, qui remontent jusqu'à la création des phares avec la Trinité, la Maison de la Trinité de Québec en 1806. Donc, il y a plus de 200 ans d'histoire de phares et maintenant, cette histoire-là s'est arrêtée en 88. Donc, on trouvait ça très important de souligner toute la part, parce que le Québec maritime, on se le cachera pas, il est quand même un peu en perdition, ou en tout cas en perte de mémoire. Alors, c'est très important, surtout la région de la Côte-Nord, qu'on appelle le cimetière marin le plus important au Canada, les naufrages. Pourquoi qu'on a réussi à contrer tous ces naufrages-là? Ben, c'est avec la présence des gardiens qui maintenaient une lumière et des effets sonores pour guider les navigateurs dans le golfe, dans l'estuaire. C'était incroyable. Ça fait partie de l'histoire intrinsèque du Québec. C'est comme ça que tout l'établissement de tout le Québec a commencé. C'est par la venue, par ce plan d'eau-là qui est un plan d'eau quand même assez complexe.
1: Absolument. C'est fascinant. Comment le livre est reçu, Mme Cyr? Là, vous l'avez présenté au Salon du Livre. Il a été lancé au Salon du Livre de Québec. Il sera également du côté du Salon du Livre de la Côte-Nord.

0: Là, parlez-nous de la réception, de l'accueil que vous avez.
1: Oh, jusqu'à date, on a une réception, un accueil extraordinaire au Salon du Livre. Il y a des gens, beaucoup de monde, c'est incroyable le monde qui sont liés à l'histoire maritime. On a justement des enfants de gardiens, des pilotes, des gens qui ont des maisons sur le bord de l'eau. Tout ça, et ça les intéresse, ça les fascine. On a eu un accueil, je dirais, fabuleux. Même ça nous a même extrêmement surpris d'avoir même des petites filets de gens qui voulaient avoir la dédicace. Puis non, c'est vraiment merveilleux. On est surpris et enchantés de la réception qu'il y a eu pour le livre.
2: C'est un très bon livre. C'est à conserver vraiment comme une référence. Il y a toute une richesse d'archives et il y a une recherche impressionnante. Ça paraît qu'ils ont mis beaucoup de temps à le confectionner. Je vous rappelle le titre, « Vivre sous la lumière d'un phare » aux Publications du Québec. Un peu de musique avant de parler de Iceberg. Voici la chanson « Rouge amer » du duo québécois Baume.

0: quand je vois des images de icebergs, je suis bouche bée par leur beauté, par leur majesté. C'est comme des cathédrales de glace. C'est splendide, mais c'est aussi très dangereux, on le sait, parce que le naufrage du Titanic, c'est probablement la première chose qui nous vient en tête quand on pense aux icebergs. Puis en ce moment, c'est la période de l'année où les passionnés sont à l'affût pour les admirer, pour les photographier sur les côtes du Labrador et de Terre-Neuve aussi. Alors, on a invité un expert pour en apprendre davantage. C'est Nicolas Lecomte, qui est titulaire de la chaire de recherche du Canada en écologie polaire et boréale de l'Université de Moncton. Lui, il étudie les oiseaux migrateurs en Arctique et les manchots en Antarctique, mais les icebergs aussi, parce que ça fait partie de leur milieu de vie. Ils sont essentiels. Bonjour, Monsieur Lecomte.
1: Bonjour.
0: Écoutez, tout d'abord, dites-nous en quoi consistent vos recherches, parce que vous n'êtes pas glaciologue, mais votre travail vous amène quand même aux deux pôles de la planète, là.
1: Exactement. Et dans ce contexte géographique-là, en fait, on s'intéresse à comprendre les impacts des changements climatiques sur les populations animales, notamment les populations d'oiseaux. Pour l'Arctique, c'est beaucoup les oiseaux migrateurs comme les oiseaux de rivage, les bernaches, les oies, les rapaces qui vont toutes vivre dans la toundra durant l'été et qui vont dépendre essentiellement de comment les conditions météo sont favorables pour leur déplacement lors de leur migration, quelles sont les conditions de vie sur place, et souvent, ils ont à faire avec la présence de la banque.

0: Keys, quel type d'hiver a été présent, comment ça va conditionner leur type d'alimentation. On s'intéresse vraiment à comprendre le détail du calendrier finalement de reproduction de ces espèces-là. Et pour l'Antarctique et le subantarctique, on essaie de comprendre comment les manchots essaient en fait de, à travers leur cycle de reproduction, comment eux se déplacent dans l'océan Australie et Antarctique. Et souvent, ils vont être amenés à aller à la limite des glaces, où la banquise s'arrête, et ils vont aussi utiliser beaucoup la banquise et les icebergs présents dans la banquise comme plateforme pour se reposer, plateforme pour aller pêcher en dessous, qui crée finalement des microsystèmes, des oasis, souvent dans un milieu qui est relativement peu favorable.
1: Pourquoi la Iceberg Alley, là, ce qu'on appelle le couloir des icebergs, qui est le couloir qui relie la côte du Labrador à la pointe de l'île de Terre-Neuve, pourquoi c'est un des meilleurs endroits pour observer les icebergs?
0: Eh bien, c'est comme une concurrence de plusieurs paramètres qui font que tout est en ligne. Et vous avez en fait une combinaison de courants favorables et aussi de dynamiques de glace qui se joignent pour que justement le spectacle à Terre-Neuve et Labrador soit vraiment absolument magnifique. Vous avez la production de icebergs de très grande taille qui se font sur la côte ouest du Groenland. Et vous avez en fait un front de glaciers qui vient de la calotte glaciaire du Groenland, qui pousse chaque année la glace vers les extrémités de cette calotte glaciaire-là, qui, quand ils peuvent encore rejoindre la mer, vont pouvoir donner naissance à des icebergs qui vont se briser et flotter sur la mer. Et ils vont tranquillement, en fait, se déplacer. Dépendamment de leur taille, certains peuvent rester coincés proche de l'endroit où ils ont été formés et se décoincer avec différentes conditions de mer, de courant, de température. Donc, c'est un gros transport de grande distance qui peut prendre des fois plusieurs années. Mais vous avez aussi des icebergs qui vont pouvoir aussi être encore de très grande taille, même très loin de leur zone d'origine, non seulement parce qu'ils pouvaient être déjà encore plus gros avant, ou ils ont eu des conditions favorables pour rester avec une taille assez grande. Et bien sûr, ça s'est suivi de façon très attentive par le gouvernement canadien avec l'Agence de suivi des glaces et aussi Environnement Canada pour non seulement connaître les dangers de mer pour les embarcations,
1: Bien sûr.
0: Comprendre un petit peu le climat local aussi.
1: Justement, parlons-en des dangers, parce que vous le dites, là, il faut se garder une bonne distance quand on veut aller observer les icebergs ou les photographier. C'est dangereux, c'est imprévisible, éphémère et très instable. Vous, est-ce que vous avez déjà été témoin de l'effondrement d'un iceberg là, devant vous, parce que ça doit faire un bruit assez impressionnant. C'est visuellement saisissant, mais il doit avoir un bruit assez phénoménal aussi.
0: Mais les bruits de glace là, si vous avez l'occasion en hiver là, de pouvoir utiliser une partie de la banquise de façon sécuritaire ou même des glaces d'eau douce qui peuvent des fois faire des sons incroyables de craquement, de bruissement, de
1: le
0: grondement.
1: veinage, ouais, qu'on appelle, c'est ça.
0: Oui, et essayer de penser ça comme multiplié par plusieurs ordres de grandeur et pour penser comment ça va se traduire dans quand un glacier va donner naissance à un iceberg, des centaines et des centaines de tonnes d'un seul coup vont se libérer et plonger dans l'eau, rebondir, se retourner dans tous les sens, jusqu'à temps d'avoir un peu un équilibre.
1: Donc,
0: Mais
1: un bateau peut vraiment tanguer là s'il est trop proche.
0: oui, ben il y a des certains comment dire circuits touristiques dans le monde qui ont l'occasion de pouvoir venir proche de même la formation des icebergs, donc proche de là où des glaciers donnent naissance à l'iceberg directement dans la mer. Et c'est toujours des endroits où bien sûr les dangers sont élevés si les tour opérateurs ne sont pas bien éduqués pour les distances sécuritaires. Mais il y a toujours les aspects de prendre le maximum de précautions, même en sachant très bien quoi faire, des courants surprenants ou d'une vague particulière qui arrive de côté, qui peut faire pousser des fois des embarcations de petite taille. Donc,
1: Et là, oui.
0: ça, c'est toujours les dangers à avoir. Et puis, pour les icebergs, bug, par exemple, qu'on pourrait avoir sur les

0: côtes de Terre-Neuve qui soient ancrées pendant un grand temps dans des baies. Ils deviennent quasiment familiers, donc ça devient comme une présence réconfortante. Et je peux comprendre le besoin de se dire, ah ben tiens, ce serait le fun d'aller les voir de plus proche.
1: Oui, s'ils font partie du paysage, on mesure moins le danger. Là. Oui.
0: Il paraît stable, ça aurait l'air comme une montagne de glace. Donc, ça donne l'impression que c'est comme une colline ou une montagne de roche, mais ça peut se retourner et s'effondrer sans prévenir.
1: Oui, c'est ça, dans la seconde. Là. L'observation des icebergs, elle débute plus tôt cette année par rapport à d'autres années précédentes. Ça, j'imagine que c'est dû au changement climatique. Est-ce que vous êtes très inquiet?
0: Je répondrai en deux morceaux. En fait, pour la partie réchauffement climatique, il y a la dimension à comprendre dans le sens où il peut y avoir beaucoup de variations entre les années. Même si on peut être dans une phase de réchauffement, il peut y avoir des années où on en voit moins, où on en voit beaucoup plus, alors que les tendances de réchauffement sont à peu près consistantes. Et donc, il faut aussi ajouter dans la complexité de prévoir l'apparition des icebergs et leur présence proche de nos côtes, c'est aussi de comprendre bien comment le courant s'est comporté aux dates qui sont importantes pour le transport des icebergs.
1: Oui, on sous-estime le courant, je crois, l'importance
0: exactement.
1: Du courant, oui.
0: Et vous avez aussi le concours de circonstances. Est-ce que vous avez un décalage entre qu'est-ce qui se passe dans le nord et qu'est-ce qui se passe à nos latitudes au sud du Canada, où vous avez des fois des printemps hâtifs au sud du Canada et des printemps plus tardifs dans le nord, et dépendamment de quand la banquise, qui est la glace de mer et qui peut emprisonner aussi et stabiliser la position des icebergs, va en libérer plus. Mais il va y avoir aussi à long terme des changements plus difficiles à prévoir pour des petites échelles locales, savoir où est-ce qu'ils vont arriver exactement, quel glacier va plus être capable de produire des icebergs qui vont pouvoir se jeter dans la mer parce que le glacier a reculé un petit peu.
1: Et là, vous partez bientôt en Islande pour aller les photographier, pour le plaisir, mais c'est utile pour votre travail aussi. Vous allez voir des icebergs là. C'est fréquent. Est-ce qu'ils sont plus beaux? Est-ce qu'il y a une région dans le monde où il y a des icebergs plus beaux que d'autres?
0: Ben, je sais pas si on pourrait appeler ça de façon régionale, mais il y a certains qui sont à couper le souffle quand ils sont issus de glace très, très compressée.
1: Est-ce que c'est ça qui donne les reflets bleus?
0: Vous avez en fait, oui, souvent pour les bleus très profonds qu'on peut voir dans certains glaciers, c'est souvent de la glace qui a subi d'énormes formes de compression. Donc souvent des parties de calottes glaciaires qui ont été sous des grosses masses de neige et de glace pendant longtemps. Et puis vous avez aussi des fois différents types de sels qui ont été emprisonnés ou différents types de reflets qui peuvent se former.
1: Mais ça fait comme des cristaux.
0: Exactement. Ouais. Et donc vous avez ce que j'aime beaucoup, c'est quand vous avez en fait un ciel qui est pas trop bleu, où vous avez un peu de dimension blanche un petit peu partout, vous savez plus trop où est le ciel, où est la mer. Puis là vous pouvez avoir ces petits îlots bleus, tu sais, qui font quand même un peu comme des saphirs un petit peu partout. Ça, c'est, je trouve que c'est particulièrement esthétique.
1: Merci beaucoup, Monsieur Lecomte, d'avoir été avec nous ce matin. Vraiment, c'était passionnant. On vous souhaite un très bon voyage en Islande. Envoyez-nous des photos.
0: Oui,
1: si vous en voyez qui sont particulièrement beaux. Merci beaucoup, Monsieur Lecomte.
0: À bientôt.
1: Merci.

On aborde toutes sortes de sujets à l'émission, mais on aime aussi vous présenter des gens qui apportent à leur communauté ou dont les parcours sortent de l'ordinaire. Eh bien, maintenant, on s'en va en Colombie-Britannique pour parler de biodiversité artistique. On part à la rencontre de Daphné Boyer, qui est une artiste métisse de la Rivière-Rouge. Madame Boyer, elle vient du Manitoba. Elle a grandi en Saskatchewan et elle habite maintenant à Victoria, en Colombie-Britannique. Cette dame est phytologue, donc spécialiste de la science des plantes, et elle utilise aussi les technologies numériques dans ses œuvres. Elle a passé une grande partie de son enfance sur la Terre, donc une bonne part de ses connaissances qui vient de là et ça imprègne son travail. Elle fusionne

0: de façon très originale la botanique aux outils numériques haute résolution. C'est un détail important. Elle est vraiment à la croisée de la science et de l'art. Et ses œuvres sont un hommage au patrimoine métis de la Rivière-Rouge, des plantes, des animaux. Et tout ça s'est présenté de façon modernisée. Elle a même inventé une technique. Elle photographie des éléments là, de très proches. Pensez à des petits fruits, des baies par exemple. Et là, avec les outils numériques, elle agence ça en motif comme une sorte de perlage. C'est magnifique. Et ça donne des motifs de fleurs, de l'art métis traditionnel, c'est détaillé, c'est coloré, c'est vraiment très soigné. Bien, Madame Boyer dévoile en ce moment de nouvelles œuvres dans l'exposition Liboti Michiwaitei, Beauté du monde, c'est au musée Beatty de la biodiversité en Colombie-Britannique. Et Mireille Langlois de l'émission Culture et Confiture est allée la rencontrer sur place.
1: Bonjour, je m'appelle Daphné Boyer, je suis artiste en art visuel et on se rencontre au Beatty Biodiversity Museum sur le campus UBC. Ici, en arrière de nous, il y a des énormes cabinets. C'est là où habitent des collections d'insectes et aussi d'animaux qui sont utilisés par les gens qui viennent à ce centre de recherche pour sur toutes sortes de choses d'origine biologique. Alors pour moi, en étant un artiste qui travaille avec la flore et faune, ça avait vraiment sa place ici.
2: Décrivez-moi un peu ce qui nous entoure.
1: La plupart de mes œuvres, ça raconte des histoires de ma famille métisse, ma famille était parmi des gens qui ont fondé la première nation métisse en Red River, à Manitoba.
2: Cette première œuvre, comment s'intitule-t-elle?
1: Ça s'appelle Air, Land and Water, puis ça reflète vraiment la flore et la faune de ma jeunesse. J'étais élevée sur les plaines et ma mère est naturaliste, alors on a passé beaucoup de temps sur la terre et puis avec des animaux, avec des plantes. Aussi, elle nous a raconté les histoires de sa mère et sa grand-mère qui se soignaient comme maman a fait avec des plantes médicinaux. Alors ça faisait partie de nos enfances et j'ai créé cette œuvre en pensant à cette écosystème qui nous a supportés pendant des générations. Je pense qu'il y a toujours un élément de fantaisie dans tout ce que je fais, mais aussi des techniques assez exigeantes d'exécution. Alors j'aime beaucoup cette idée de cette mélange, mais il y a effectivement des bisons qui étaient construits de feuilles d'herbe à poux et aussi des épines de aubépine. Et puis, il y a aussi les plantes médicinales qui étaient perlées avec le système de perlage que j'ai développé, qui est basé sur des photos individuelles des baies et qui, je fais une espèce de collage en utilisant des outils de haute résolution pour construire des designs.
2: Donc, pour vous, c'est une façon, comme vous nous l'avez dit, de rendre hommage à vos racines, aux membres de votre famille aussi, à vos ancêtres, je devrais dire?
1: Oui. Chaque œuvre porte une histoire. Ça porte une histoire de notre famille, mais aussi dans l'habitat dans lequel on a vécu. Alors, j'essaie de garder ça en tête toujours, de quel animal, quelle plante nous a accompagnés dans chaque génération et de les représenter dans mes œuvres d'une façon ou d'une autre.
2: Et donc, les animaux qu'on retrouve ici, on a mentionné le bison, il y a aussi le loup, des corbeaux également. Ce sont des animaux qui ont joué un rôle ou ont une importance pour les communautés.
1: Oui, ben oui. Puis c'est aussi des oies, puis des renards, et beaucoup de plantes, beaucoup d'arbres, et aussi des ours, des poissons qui nous a nourris. J'étais élevée dans le sud de la Saskatchewan et également dans le nord. Et dans le nord, c'était beaucoup plus la chasse et la pêche. Et on avait toujours notre congélateur était rempli de de soi.

0: Daphné Boyer, on arrive à l'entrée d'un grand couloir avec plusieurs de vos œuvres. La première qui nous accueille, c'est une spirale.
1: Oui, une spirale. Les spirales sont très importantes. C'est un symbole très important pour des jeunes autochtones. Ça représente le cycle de la vie et aussi la croissance perpétuelle et le fait que tout est lié ensemble. Alors, ça s'appelle « We are all one ». Mm-hmm. Et ça, c'était une des phrases que ma mère a toujours utilisée. Elle a toujours dit, n'oublie jamais que we are all one. Alors, j'essaie de mener ma vie de cette façon. Je suis pas toujours capable sur tous ces jours-ci quand je me sens un peu à côté de tout ce qui se passe au niveau politique, mais quand même, la spirale, ça reflète aussi une des valeurs autochtones qui veut dire que on ne classifie pas des êtres d'une façon linéaire qui est utilisée pour la classification dans la collection ici au Métis. On a une autre vision du monde.
0: Mm. Donc on est tous un. On est tous interconnectés.
1: Oui, exactement.
0: Mais plongeons justement dans votre univers. On a plusieurs œuvres ici qui sont installées dans ce couloir.
1: Oui, j'ai créé cette œuvre en pensant de... Je voulais que ça soit interactif.
0: Oh, alors, c'est comme un casse-tête aimanté.
1: Oui, exactement, comme un casse-tête. Alors, des animaux et des plantes reflètent la biodiversité qui est là dans cette région. Et puis, je choisis d'utiliser des aimants parce que je voulais parler un peu de ce qu'on voit, des forces qu'on ne voit pas. On ne voit pas pourquoi ça colle sur une feuille de métal. Il y a beaucoup de forces autour de nous qui nous influencent, qui souvent on ne peut pas mettre en mots. Alors, je voulais souligner ça dans cette œuvre.
0: Il y a un aspect éducatif et de transmission aussi dans votre démarche artistique.
1: Oui, exactement. En créant cette œuvre-là, vous voyez l'arrière-plan. J'ai intégré du plastique. Ça, c'est un collage que j'ai fait physiquement en utilisant des couches de papier japonais que j'ai teint. Mais j'ai mis du plastique de bubble wrap dans l'arrière-plan aussi, juste de refléter la réalité dans laquelle on vit, où on a des microplastiques dans tout, même dans la terre. Alors, mais l'image est assez romantique, surtout parce que la Clabiche est tout près de Fort Mac et on sait qu'est-ce qui se passe à Fort Mac, mais la beauté est encore là, puis c'est ça que je voulais refléter.
0: On poursuit notre marche?
1: Oui.
0: Je remarque qu'il y a des panneaux explicatifs en anglais, il y a un peu de Mi'kmaq et du français aussi qui vient en premier.
1: Exactement. Alors, je voulais, en étant bilingue, je voulais surtout avoir des textes dans les panneaux didactiques en français parce qu'on vit dans un pays bilingue et puis j'adore la langue française, puis c'est pour ça. Tout est traduit.
0: Et c'était la langue de votre mère?
1: Oui, c'est ça, la première langue de ma mère. Mon grand-père était un immigrant de la France. Et puis, ma grand-mère est métisse. Alors, elle parlait français, Mi'kmaq et anglais. Même, elle était interprète de langue. Elle a aussi caché ses origines autochtones. Elle a été mère de 15 enfants, près d'une école résidentielle, et puis elle voulait surtout protéger ses enfants. Et cette œuvre, nous sommes devant, ça célèbre sa vie. Ma grand-mère s'appelait Clémence. C'est une force de la nature. Pour ma génération, grand-maman était un phénomène, mais pas du tout une grand-maman collant. Alors, c'est pour ça que j'ai choisi des piquants de porc-épic pour créer cette œuvre-là. C'est ma façon de réclamer ses origines autochtones pour elle, parce qu'elle n'avait pas la possibilité de le faire elle-même.
0: Donc, on voit des cercles multiples.

0: collards, des pics de porc-épic, je présume?
1: Oui, c'est des piquants de porc-épic qui sont photographiés dans une très haute résolution. Alors, je peux les agrandir d'à peu près 2 pieds de long. Ça, c'est 3 cercles de piquants, mais la vraie œuvre a 5 cercles. Et puis, chaque cercle et des piquants sont de plus en plus grands. Et puis, ils sont de multicouleurs qui vraiment reflètent mes valeurs de chaque personne, chaque être vivant a une place dans le monde. Et puis, aussi, je voulais refléter les valeurs des plus jeunes autour de nous qui étaient beaucoup plus ouvertes d'esprit que anciennement. Grand-maman était vraiment, elle avait un énorme appétit pour la vie. Elle avait un très fort caractère.
2: Elle ne donnait pas sa place.
1: Oui.
3: C'est chouette quand même quand elle parle de son affection pour la langue française. Alors, à défaut de pouvoir aller voir l'exposition, je vous invite à visiter le compte Instagram de Daphné Boyer. Se mettre du beau dans l'œil, hein, ça fait toujours du bien. Et si le cœur vous en dit, écrivez-nous. On vous lit avec attention. Ça nous fait toujours très plaisir. Ça nous touche d'avoir ce contact avec vous. C'est précieux. Voici le courriel de l'émission, lève-tôt@radio-canada.ca ou sinon, passez par la bulle de conversation de l'application audio. La réalisatrice Geneviève et moi, on a accroché sur le même segment radio parce que ni l'une ni l'autre n'avait entendu parler d'aquaponie. Vous allez voir, c'est une belle expérience à tenter avec les enfants si vous êtes assez motivés, si vous avez de l'espace aussi. L'aquaponie, c'est un système durable qui combine l'élevage des poissons et la culture de plantes. Alors, les déjections de poissons nourrissent les plantes qui, elles, purifient l'eau. Donc, c'est un circuit fermé. C'est assez simple, mais c'est très efficace. Et il y a des élèves de l'école secondaire Chavigny à Trois-Rivières qui ont tenté la chose avec succès avec les rebuts alimentaires de la cafétéria.
4: Eh bien, c'est un projet qui a été mis en place par le professeur de sciences de troisième secondaire qui s'appelle Marcel Binet. Et tout ça a commencé par l'entremise d'un concours. Le concours s'appelle le M351. Vous allez dire, là, qu'est-ce que c'est que ça? Mm-hmm. Eh bien, oui, c'est un concours spécifique dans lequel les écoles peuvent déposer des dossiers pour un projet qui est en lien avec la production ou l'autonomie alimentaire. Mais voilà que Monsieur Binet, lui, a décidé d'aller encore plus loin. Il a décidé de créer une espèce de circuit court où toutes les étapes du projet se nourrissent les unes les autres. Alors, tout d'abord, on a un terreau fertile, donc mm-hmm. qui est fait à partir de compost. Et ce qui est intéressant, c'est qu'on a récupéré dans la dernière année 88 livres de rebuts à la cafétéria de l'école secondaire. Tout ce qui pouvait être dans notre compost, donc la salade, les fruits, les rognures de légumes, tout ça a été récupéré pour faire un beau compost, mais un vermicompost, c'est-à-dire dans lequel il y a des vers, vers de terre vermicompost. Mmh. Alors, ces petits vers de terre-là font un magnifique compost, mais ils vont servir également, les vers de terre, à quoi? À nourrir les poissons. Vous allez dire, qu'est-ce que les poissons viennent faire là-dedans? Eh bien, à la base, on a un aquarium, il y a des poissons. Les poissons, de par les excréments qu'ils font, eh bien, tout ça nourrit la terre qui est au-dessus de l'aquarium, qui, elle, nourrit les légumes et les fruits qui poussent dans ce terreau. Et ces fruits et ces légumes qui poussent dans ce terreau, eux-mêmes vont nourrir sous la terre ces vers de terre que l'on prend, que l'on nourrit les poissons. L'humidité de l'eau humidifie le terreau. Alors, tu vois, tout ça est en circuit fermé et ça fonctionne. C'est tout à fait passionnant. Et moi, il y a une question qui m'est venue à travers tout ça, de me dire, mais pourquoi avoir choisi la perche chaude? Est-ce qu'il y a une raison particulière? Parce qu'on aurait pu choisir bien d'autres poissons. C'est très intéressant ce que Marcel Binet, l'enseignant de sciences de secondaire 3, nous a répondu. Mais pourquoi avoir choisi la perche chaude?
5: Ben, premièrement, on est probablement l'école la plus proche du lac Saint-Pierre. Et on sait que ça fait partie de la biosphère mondiale de l'UNESCO. Moi, je me dis, il est grand temps qu'on commence à faire connaître la faune et la flore du lac Saint-Pierre. Puis la perche chaude, en plus, étant donné que c'est un poisson qui est succulent, qui grandit assez vite, et c'est un poisson aussi qui produit beaucoup d'excréments pour la taille de du poisson.
4: Alors, d'autant plus intéressant. Donc, il croît quand même assez vite, mais pas trop gros non plus dans l'aquarium. Donc, il y en avait quelques-uns.

0: un qui était là.
1: Mais c'est des gros aquariums?
0: Non, c'est pas très très grand. Je te dirais peut-être un mètre et quelques là, carré à peu près. Mm-hmm. Là, ça c'est la grandeur du bassin. Donc c'était fascinant de voir ces poissons là et sur le dessus le terreau et les plantes qui poussaient et ça fonctionne.
1: Et là, si je comprends bien Fabiola, ils ont gagné donc ce fameux concours, le M351.
0: Exact.
1: Et qu'est-ce qu'ils ont gagné?
0: Ah ben voilà, moi je me suis posé la même question, je me suis dit bon, on gagne quoi? De l'accompagnement, de l'argent, des liens avec des chercheurs pour nous soutenir dans notre projet. Eh bien, on l'aurait bien deviné, bien sûr les sous, c'est toujours pratique pour pouvoir réaliser un projet. Et pendant qu'il me donnait la réponse, eh bien, il est arrivé quelque chose, donc il a arrêté sa réponse. Et vous allez voir, on a été témoin, on a été chanceux, semblerait-il, le hasard a bien fait les choses parce que tout ça est automatisé et on a été témoin de quelque chose qui s'est passé, pas très souvent semblerait-il, mais on est là.
2: Le concours, il est offert déjà depuis, je dirais, 5 à 10 ans. Et toutes les écoles du Québec peuvent participer. Le montant maximal qu'on peut aller chercher, c'est 15 000 $.
0: Combien vous êtes allé chercher?
2: Chavigny est allé chercher 15 000 $.
0: Ah, ben, félicitations. Est-ce que c'est la première fois que vous déposiez?
2: Oui, c'est la première fois qu'on déposait un projet. Le nourrisseur qui vient de partir.
0: Qu'est-ce qui se passe, là?
2: Là, ce qui vient d'arriver, c'est que pour les poissons qui sont en bas, la période estivale, les enseignants, on n'est pas là, les élèves non plus. Et donc, le nourrisseur qui est là, il est automatisé. Et à tous les jours, il va donner une certaine quantité de nourriture. Fait qu'on n'est pas obligé de venir à tous les jours. On vient une fois ou deux semaines à peu près pour s'assurer que les poissons vont bien.
0: Alors, c'est de la...
1: La moulée tombe toute seule.
0: Ben oui, mais tout ça est automatisé. Ça n'arrive pas si tant souvent. Alors, oups, tout d'un coup, il était fier. Je l'ai vu dans le regard de M. Binet. Il dit, ça fonctionne, mon truc. Donc, c'est de la biologie, c'est de la physique, c'est de la chimie, c'est de l'agriculture, c'est de l'automatisation, c'est de la technologie. Et tout ça est intégré. Et en plus, ils ont décidé d'utiliser même des vieux cultivars, c'est-à-dire de mettre de l'avant certaines semences ancestrales. Mmh. Donc, il me parlait que là, c'était des concombres, qui n'avaient pas besoin d'être pollinisés pour pouvoir faire le fruit. Alors, on attendait, là, il y avait des beaux feuillages, mais on attend de voir ce qui va se passer avec la fameuse récolte de concombres ancestrales. Mais tout ça fonctionne très, très bien.
1: Oui. Alors, le professeur est content. Est-ce que les élèves aussi sont bien contents de ce projet d'aquaponie?
0: Deux élèves vraiment très, très contagieuses de leur passion nous ont accueillis ce matin pour, elles, nous expliquer le projet de leur façon. Il y avait Maëlle Lemire en cinquième secondaire et Léane Bellegarde en troisième secondaire. Donc, effectivement, je leur ai demandé pour elles, eh bien, quel est l'intérêt qu'elles ont par rapport à ce projet-là?
3: Les poissons, ça me fascinait. Ben, c'est parce qu'au début, genre, l'aquaponie, je savais pas de temps c'est quoi. Genre, je pensais vraiment juste que c'était quelque chose avec des plantes, qu'on faisait pousser les plantes. Puis là, à un moment donné, une journée d'école, j'ai vu des poissons arriver dans la classe. Puis là, ça commençait à gigoter. Hey, je me demandais ce qui se passait là, mais j'étais vraiment surprise. Mais j'étais vraiment contente aussi. C'était surprenant.
0: De dire que les poissons avaient leur rôle à jouer dans ça, en fait, c'est ça qui est fascinant quand même, hein?
4: Ouais, mais moi, je trouve ce qui est le plus fascinant, c'est, comme j'ai dit tantôt, c'est la double production. Donc, c'est le fait que dans une culture, on a non seulement du poisson, mais aussi des plantes, puis c'est un cycle, donc un cercle, qui se fait par lui-même, à part lorsqu'on doit nourrir par nous-mêmes les poissons.
0: Bien, c'est, effectivement, elles connaissent très bien tout ça et d'avoir des poissons dans la classe, quand même, ça donne le goût d'aller dans son cours de science.
1: Oui, c'est super. Hein?
0: Mais quand on sait comment ils sont faits, les légumes, là, tu sais, il y a des vers de terre dans tout ça, il y a du compost, tu sais que c'est les rebuts de la cafétéria qui arrivent dans tout ça et puis les poissons, les excréments qui sont dans tout ça, je me dis, mais vous, un coup que vous avez été mis en contact avec tout le processus, là, est-ce que ça vous donne encore le goût de les manger, les fraises, les kales, les concombres? Eh bien, elles sont sensibilisées. Mm-hmm. Très intéressant leur réponse.
4: Non, pas du tout. Je me dis que c'est un cycle naturel. Tout ce qui est naturel est bon pour nous. Puis c'est que si pour certains ça les dégoûte, je leur dis tout a toujours été fait comme ça. C'est juste que là on le répand plus.
3: Pareil que Maëlle, genre vraiment c'est impressionnant parce que on voit depuis le début l'évolution de l'affaire. Genre au début ça commence avec des poissons et des petites feuilles, puis à la fin ça finit avec genre un plant de fraises. Donc c'est vraiment incroyable.
0: Ah ben voilà.
1: Oui. Et ça devrait motiver d'autres élèves, d'autres écoles?
0: Ben, en tout cas, le professeur aimerait bien que ce modèle-là puisse être implanté dans d'autres écoles dans la région et même ailleurs au Québec. Donc, ils sont très fiers, les élèves aussi.
5: Je disais que c'est une belle expérience à tenter avec les enfants. Je suis pas certaine que je le ferais à la maison. Alors, vive l'école, mais quand même, quel apprentissage concret pour les élèves et quelle fierté aussi. C'était un reportage de Fabiola Toupin à l'émission Fin PM. On se laisse en chanson avec le nouvel extrait du groupe Command de bord, la chanson

s'intitule Coucou, comment ça va? Et ça annonce les couleurs du prochain album qui paraîtra un petit peu plus tard cette année. Permettez-moi de remercier à la recherche Annette Gontier, à la technique Daniel Aussan, à la réalisation Geneviève Denommée Leduc. Je m'appelle Ariane Cipriani. Je vous laisse en compagnie de vos émissions régionales tout de suite après le Radio-Journal. Je vous souhaite une excellente fin de semaine. Allez jouer dehors, profitez de tout. À bientôt.

0: Ici Alex Castonguay. Avec l'utilisation croissante de l'IA, est-ce que ChatGPT se conforme aux lois canadiennes sur la vie privée? On en parle tantôt.
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0: Ici Madeleine Blémorin. À ça nous regarde ce soir.
1: J'adhère au Parti québécois, ensuite, parce qu'il me semble que de tous les partis politiques qui existent, c'est celui qui est le plus dynamique, le plus lucide.
0: Une figure marquante de la Révolution tranquille s'éteint. L'ex-ministre péquiste Claude Morin meurt à 96 ans. Aussi à l'émission, session express pour Christine Fréchette.
2: On doit faire le maximum pour les Québécois, puis on va faire le maximum.
0: Coup de la vie, constitution, féminicide, la première ministre veut en faire beaucoup, en peu de temps. Puis virus mortel sur un bateau de croisière.
3: And what's happening right now is very real.
0: Les passagers toujours coincés et dans l'angoisse, l'OMS soupçonne une transmission d'humain à humain. Et après 18 ans au téléjournal, Céline Galipeau passe le flambeau pour animer une nouvelle émission internationale. Elle sera avec nous à l'émission. Bon mardi soir à tous. C'est une figure marquante de la Révolution tranquille au Québec qui vient de s'éteindre. À 96 ans, Claude Morin, l'ancien ministre des Affaires intergouvernementales du gouvernement du Parti québécois de René Lévesque, a été pour les uns un homme au service de l'État. Pour les autres, son nom reste associé à la controverse sur l'échange d'informations avec la GRC dans les années 60.

0: 70. Pour revenir sur son parcours hors normes, je retrouve à Québec l'historien et journaliste au Devoir, Dave Noël. Dave Noël, bonsoir. Dave Noël, je pense que vous ne nous entendez pas. Est-ce que vous êtes là? Alors, on est en train de tenter de rétablir la communication avec Dave Noël sur justement la mort de Claude Morin qu'on a apprise aujourd'hui. Claude Morin qui a été ministre des Affaires intergouvernementales, je le disais, au sein du gouvernement de René Lévesque. Est-ce que Dave Noël est là?
1: Oui.
0: Bonsoir, Dave Noël. Donc, alors, je disais en introduction qu'il y avait cette controverse sur la GRC. On y reviendra en entrevue, mais parlez-nous d'abord de l'engagement politique de Claude Morin qui a commencé dans le gouvernement libéral de Jean Lesage.
1: Oui, en fait, il a été secrétaire des Affaires intergouvernementales canadiennes pour 5 premiers ministres. À commencer par Jean Lesage, donc en 1963, au cœur de la Révolution tranquille, il entre en politique par la fonction publique, comme mandarin de l'État. Et puis, il va vraiment tout faire. Il part de zéro et à peu près rien dans son bureau. Il écrit des discours et, à sa grande surprise, le premier ministre va les lire intégralement, change pratiquement rien. Donc, il se rend compte qu'il a un grand pouvoir comme rédacteur de discours. Et par la suite, au moment où l'équipe libérale est défaite en 1966, à sa grande surprise, Daniel Johnson père le garde dans son équipe et ainsi de suite jusqu'à Robert Bourassa. Et à ce moment-là, donc au début des années 70, il va quitter son poste à ce moment-là.
0: Oui, et il va prendre sa carte de membre du PQ de façon quand même très publique.
1: Oui, d'ailleurs, c'est René Lévesque qui va signer la carte, parce qu'il y a toujours quelqu'un qui signe dans le parti. Et ça va être fait devant la presse parlementaire. Puis à ce moment-là, René Lévesque, il est très fier de sa prise, parce que c'est vraiment un peu comme à l'image de Parizeau. C'est une figure publique. D'ailleurs, reconnaissable par sa chevelure étonnante et il fumait la pipe et tout ça. Donc, pour lui, c'est une caution de crédibilité pour son parti qui est en construction. Donc, c'est un avion qui, comme on dit souvent, qui se construit en vol, le Parti québécois à l'époque. Et là, c'est un passager important qui embarque.
0: Et qui a été au cœur de la stratégie référendaire de René Lévesque. On lui attribue, entre autres, de la formule, l'idée de l'étapisme.
1: Oui, on lui attribue et on lui reproche également parce que, dans le fond, c'est lui qui va porter le ballon, mais c'est une idée qui circulait parce que le Parti québécois avance l'étapisme, donc avant l'idée de faire un référendum pour faire l'indépendance. Le projet, c'était on élit une majorité de députés et puis on déclare l'indépendance sans majorité assurée. Donc, en proposant l'étapisme, la tenue d'un référendum, ça permettait aux citoyens de voter pour le PQ, mais en même temps de savoir que ça prendra un deuxième vote pour ensuite faire l'indépendance. Donc, ça a permis l'élection, on double finalement l'élection.
0: Oui.
1: Exactement, on fait ça en deux temps, et puis ça permet au Parti québécois de prendre le pouvoir en 76.
0: Mm-hmm. Et il va quitter la politique après l'épisode du rapatriement de la Constitution, qui a été vu comme une trahison par le gouvernement Lévesque, mais plus tard, on va comprendre qu'il y avait peut-être une autre raison pour expliquer son départ de la politique.
1: Exactement. Sur le coup, en 82, on ne fait pas le lien. Justement, on imagine que c'est lié à la nuit des longs couteaux, le rapatriement de la Constitution sans l'accord du Québec. Mais dans les faits, c'est que le premier ministre René Lévesque a appris que Claude Morin est informateur pour la GRC. Claude Morin démissionne. René Lévesque le prend très mal, mais en même temps, il va garder contact jusqu'à la toute fin avec lui. Il ne va pas le rejeter pour ça. Et c'est seulement en 92, 10 ans plus tard, que Normand Lester de Radio-Canada va révéler le secret. Et puis là, c'est la catastrophe pour Claude Morin. Et jusqu'à la fin de sa vie, il va tenter de laver son honneur, en quelque sorte, de réparer son image qui a été détruite. Parce que avant la révélation de 92, c'était un conférencier recherché. Il avait écrit des livres, des best-sellers. Et puis, soudainement, tout s'effondre, tout est terminé pour lui. Et il va porter ça, ce fardeau-là, jusqu'à la fin.
0: Rappelez-nous, donc, cet épisode. C'est dans les années 70. Informateur pour la GRC, ça consistait en quoi, Dave Noël?
1: Oui, ben en fait, c'est que c'était des rencontres. Au début, il commence cette collaboration-là alors qu'il est seulement dans le parti, là, c'est un membre éminent, mais c'est pas un ministre encore. Et puis il rencontre un contrôleur, ils discutent ensemble. Et puis ce qu'on lui dit au départ, c'est qu'on veut protéger le Canada d'infiltrations étrangères éventuelles. Et puis Claude Morin, sa réflexion, c'est que c'est sûr que la GRC, s'il refuse, va tenter d'approcher d'autres personnes dans l'entourage du Parti québécois, et il se présente un peu comme un bouclier. Il pense qu'il va être meilleur pour gérer ça, et il s'imagine aussi qu'il va lui-même infiltrer la GRC. Donc, inverser le processus, c'est un peu naïf, évidemment, mais il embarque petit à petit, ça se fait tranquillement, ça se fait pas du jour au lendemain. Au début, il veut pas être payé, mais finalement, il accepte parce qu'il se dit, c'est dans la normale des choses, c'est plus crédible. Et comme lui, il a l'idée qu'il infiltre, il veut être crédible également, donc il accepte ça et il prend l'argent, dit-il, il donne l'argent aux bonnes œuvres de la paroisse et au Parti québécois. Mais avec le temps, finalement, on va apprendre d'ailleurs dans le documentaire Claude Morin, un jeu dangereux que j'ai fait avec Antoine Robitaille et Flavie Payette-Renouf, qu'il a également dépensé pour d'autres éléments, dont l'achat d'une petite automobile. Lui, il dit que ça lui a servi à faire des conférences, donc ça a aidé la cause. Mais en même temps, on rentre dans la zone grise qui est très périlleuse, évidemment, et pour ce qui est de l'image publique, c'est une catastrophe. Il y a encore des gens aujourd'hui qui n'ont pas pardonné à Claude Morin malgré tout là.
0: Et selon vous, Dave Noël, qu'est-ce que l'histoire devrait retenir de lui?
1: Je pense que l'histoire devrait aller au-delà de l'épisode. Évidemment, il faut en tenir compte. On peut pas passer outre cet élément-là. C'est central dans sa vie quand même. Mais je pense que c'est important de s'attarder justement à l'ensemble de sa carrière depuis 1963, ce qu'il a fait. Et puis aussi, on est à une époque aujourd'hui. On n'est plus à l'époque des héros, des statues. Je pense qu'il est d'autant plus intéressant qu'il était imparfait et que je crois que ça le rend encore plus fascinant. Donc, je pense qu'on est rendu à un stade de l'histoire où on peut être adulte et aborder son cas avec évidemment
0: toute la complexité, des êtres humains. Dave Noël, historien, journaliste au Devoir. Merci.
1: Merci.
0: Au revoir.
1: Merci.

0: 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Maintenant, tout ce qu'il faut, c'est de l'audace. 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
1: Ce sont les mots que Christine Fréchette a choisis pour faire son entrée au Salon Rouge de l'Assemblée nationale en tant que première ministre. Son discours inaugural visait à énoncer les priorités de son gouvernement, alors qu'il ne reste que 5 semaines de travaux parlementaires. J'en discute avec notre analyste politique Véronique Prince. Bonsoir Véronique.
2: Bonsoir Madeleine.
1: Aviez-vous l'impression que ce discours, comme ça, à quelques mois des prochaines élections, ressemblait à un programme électoral?
2: Un peu, oui, parce qu'habituellement, ce genre de discours vise à transmettre les grandes orientations gouvernementales pour la durée du mandat. Et là, je vous l'accorde, on avait quasiment l'impression d'assister à l'énumération d'une plateforme électorale. Peut-être parce que le mandat s'annonce trop court. Hein. Il ne reste que 4 mois avant le déclenchement de la campagne électorale. Et je rappelle que l'élection est prévue le 5 octobre. Alors, ce discours d'ouverture de la rentrée parlementaire était très axé sur des mesures concrètes hein, pour aider les Québécois en difficulté en raison de la hausse du coût de la vie. Plusieurs mesures, d'ailleurs, ont déjà été annoncées durant sa course à la direction et ou depuis son entrée en poste comme première ministre. Et ça avait même parfois des airs de discours sur l'état de l'Union, comme celui prononcé à Washington, au Capitole, parce que Mme Fréchette faisait souvent référence à des entreprises ou à des gens qu'elle nommait. Par exemple, elle a souvent nommé Rosie et William, un jeune couple qui se trouvait dans l'assistance et qui avait été invité pour représenter le couple qui vient de s'acheter une maison à Bécancourt, qui a dû faire des sacrifices financiers, mais qui se verra rembourser une partie de la taxe de bienvenue telle qu'annoncée récemment par le gouvernement Fréchette. Elle a souvent prononcé les mots « nouveau gouvernement », même si les oppositions ont tenté toute la journée de rappeler qu'il s'agissait selon eux du même que celui de François Legault et que ce n'est pas une nouvelle session parlementaire pour eux, mais bien la fin d'une législature, que c'était seulement une pause. On a véritablement senti toute la journée que tous les partis sont déjà en mode électoral. Prenez juste le premier projet de loi annoncé par Christine Fréchette, celui qui sera déposé demain par son ministre Jean-François Roberge, un projet de loi pour renouveler la disposition de dérogation.

0: Fonds prévu pour protéger la loi sur le français. Mm-hmm. Cette disposition, je le rappelle, ça permet de contourner des droits de la Charte canadienne des droits et libertés pour protéger toute loi de contestation devant les tribunaux. Christine Fréchette n'avait aucune urgence véritable à renouveler cette disposition puisqu'elle n'arrive pas à échéance avant un an. Mm-hmm. Alors, pourquoi le faire maintenant?
1: Et pour des raisons même... politiques. Oui,
0: c'est ça. Ben oui, on mm-hmm. en fait même un symbole pour la rentrée parlementaire. Alors oui, c'est pour des raisons politiques, probablement, parce qu'on voit déjà que c'est pour indisposer le Parti libéral du mm-hmm. Québec, étant donné que Charles Milliard, il y a un mois, était un peu embourbé sur cette mm-hmm. question, à savoir si un gouvernement libéral renouvellerait la disposition ou pas. C'est sûr que le chef libéral se retrouve coincé entre sa volonté de gagner la faveur des francophones pour former le prochain gouvernement, mais aussi sa promesse, il est coincé avec sa promesse de préserver les droits des anglophones, parce que c'est une partie importante de sa base militante. Le gouvernement Fréchette a beau répéter qu'on l'interprète pas de la bonne façon, qu'il faut plutôt le voir comme un geste fort pour protéger le français, se positionner sur le front nationaliste et identitaire, mais ça a tout de même des allures partisanes, surtout à l'approche d'une campagne électorale.
1: Bon, il y a la politique, mais il y a quand même ces promesses là que la première ministre veut accomplir. Elle a peu de temps pour réaliser tout ça.
0: Elle veut déposer au moins une quinzaine de projets de loi, si je comprends bien, mm-hmm. puisqu'elle veut ramener tous les projets de loi morts au feuilleton quand le gouvernement Legault a suspendu la session parlementaire, quand il l'a prorogé. Et en plus, elle veut en déposer des nouveaux, comme le projet de loi dont elle parle tout le temps, là, qu'elle nommerait sûrement la loi Gaby-Renault, inspirée de la loi de Clare en Angleterre, pour permettre aux femmes de savoir si leur partenaire a des antécédents de violence. D'ailleurs, on se serait attendu, Madeleine, à ce que ce soit son premier projet de loi, puisqu'elle prône un leadership féminin et rassembleur et que le début de son discours d'ouverture rendait hommage aux mm-hmm. femmes. D'autant plus que tous les partis politiques à l'Assemblée nationale se disent en faveur. Donc, elle aurait pu déjà avoir une unanimité sur son premier projet de loi. Mais donc, il y a au moins une quinzaine de projets de loi. En plus de l'adoption du budget, on l'oublie, là, mais Éric Girard doit faire adopter son budget. Et il ne reste, comme vous l'avez dit, que 5 semaines à la session parlementaire. Quand vous enlevez les congés et les journées en circonscription, c'est l'équivalent de 17 jours.
1: 17 jours.
0: C'est très peu, parce qu'on veut même faire adopter le projet de constitution de Simon-Jolin Barrette. En tout cas, c'est ce qu'elle dit, Madame Fréchette, mais c'est pas clair, ces conditions. Elle a dit qu'il fallait l'appui d'autres partis. Le Parti conservateur, qui n'a pas d'élu, mais qui a la députée Maïté Blanchette-Vézina, qui a rejoint ses rangs, elle est prête à l'appuyer. Simon-Jolin Barrette a dit à notre collègue Patrick Masbourian ce matin que c'était donc possible de l'adopter avec cet appui. Mais Mme Fréchette n'a pas été aussi claire. Là. On peut penser que c'est peut-être pas sa priorité toujours à elle. Là.
1: Véronique Prince à Québec. Bon, ben bon 17 jours.
0: Merci.
1: Merci. Ça va être intense. on est d'accord. Bonne soirée. Au revoir.
0: Au revoir.
1: Et on se rend maintenant à Ottawa. L'ancienne juge de la Cour suprême du Canada, Louise Arbour, sera la prochaine gouverneure générale. Le premier ministre Mark Carney en a fait l'annonce ce matin. La Montréalaise de 79 ans va devenir la 31e personne et la 6e femme à occuper cette fonction. Une nomination saluée par les francophones au pays après un mandat de 5 ans de Mary Simon, marqué par les critiques sur son incapacité à parler français. Voici le reportage de Juliane Lapointe.
2: Un nouveau chapitre dans le récit d'un parcours déjà accompli.
3: Merci d'avoir accepté de servir notre pays une fois de plus.
2: À 79 ans, Louise Arbour est choisie pour représenter le roi Charles III au pays.
4: Je suis extrêmement, non seulement très sereine, mais très enthousiasmée à l'idée de pouvoir servir le Canada dans cette nouvelle fonction.
2: Louise Arbour a été haut-commissaire aux Nations Unies, juge au plus haut tribunal du pays et, plus récemment, chargée d'enquêter sur les allégations d'inconduite sexuelle au sein des Forces armées canadiennes. Une feuille de route qui fait d'elle un choix incontournable, selon le premier ministre Mark Carney.
3: Quelqu'un de jugement, de clarté morale dans le poste.
2: Et quelqu'un de bilingue, à l'aise dans les deux langues officielles.
4: I'm very mindful of the legacy that I'm stepping into. J'accepte ces responsabilités avec un sens profond du devoir.
2: Un choix qui s'imposait après le mandat de Mary Simon.
5: Les langues sont très importantes pour tout le monde.
2: Critiqué dès sa nomination pour son incapacité à s'exprimer en français. Louise Arbour s'est bien gardée de la critiquer.
4: J'ai beaucoup de respect et beaucoup d'admiration pour le travail que Mme Simon a fait. Et évidemment, j'ai pas d'opinion sur les décisions qui ont porté sur le choix de sa candidature ou franchement de la mienne.
6: Pour nous, des postes

0: 40, il y aurait potentiellement des Canadiens, mais Affaires mondiales Canada ne le confirme pas pour le moment. Le MV Hondius Madeleine est parti le 1er avril de l'Argentine pour une traversée de l'Atlantique d'une quarantaine de jours avec plusieurs escales. Mais le 11 avril, il y a un Néerlandais de 70 ans qui est mort. Ses symptômes, fièvre, maux de tête, diarrhée notamment. Donc, son corps est par la suite débarqué sur une île britannique à l'ouest de l'Afrique. Et deux semaines plus tard, la femme du défunt présente elle aussi les mêmes symptômes et elle meurt elle aussi. Mm-hmm. Là, à ce moment-là, on fait des tests en Afrique du Sud et l'infection à l'hantavirus est confirmée. Et puis, Madeleine, samedi dernier, le 2 mai, il y a une ressortissante allemande qui meurt à son tour. Un autre passager qui aurait été contaminé, un Britannique de 69 ans, qui avait consulté le médecin à bord avant de débarquer du navire à la fin du mois d'avril. Lui aussi, on confirme qu'il aurait une infection à l'hantavirus. Il serait toujours dans un état critique, mais stable dans un hôpital d'Afrique du Sud.
1: Et je le disais, trois personnes qui ont des symptômes qui sont similaires, là, seront évacuées du bateau.
0: Deux membres de l'équipage, dont le fameux médecin qui se trouverait dans un état grave, une autre personne qui était en contact avec ces gens-là qui pourrait présenter des symptômes. Il y a deux avions spécialisés qui sont en route, nous dit-on, vers le MV Hondius pour évacuer rapidement ces personnes-là. Par la suite, le bateau devrait continuer sa route vers les îles Canaries parce que le gouvernement espagnol a finalement confirmé aujourd'hui avoir les installations nécessaires pour accueillir toutes ces personnes à bord de façon sécuritaire. Écoutons la docteure Maria Van Kerkhove de l'OMS.
2: We're working with Spanish authorities who will welcome the ship to do a full investigation, a full epidemiologic investigation, full disinfection.
0: Elle dit, nous ferons ensuite une enquête épidémiologique complète, nous procéderons à la désinfection du bateau et bien sûr, nous évaluerons les risques pour la santé des autres passagers et membres d'équipage.
1: Les risques? Parlez-nous-en justement de l'hantavirus. Qu'est-ce que c'est?
0: C'est un virus, Madeleine, qui est transmis dans la plupart des cas par des rongeurs. C'est pas un virus qui est très fréquent, mais qui peut causer des problèmes respiratoires ou encore une fièvre hémorragique. Il y a plusieurs espèces d'hantavirus. Écoutons à ce sujet le docteur Benoît Barbeau, expert en virologie.
3: On parle évidemment d'un virus qui serait fort probablement transmis d'humain à humain, mais encore là, on ne parle pas d'une transmission qui est aussi efficace que d'autres virus, mais quand même, ça évidemment, ça donne certaines inquiétudes.
0: Pour le moment, c'est l'hypothèse de l'OMS que le virus serait transmissible d'un humain à un autre. Et Madeleine, il n'existe aucun traitement précis ni aucun vaccin contre l'hantavirus, comme l'explique le médecin en infectiologie et en microbiologie du Centre universitaire de santé McGill, Donald Vinn.
4: Ça, c'est un problème. Il n'y a aucune façon de prévenir, il n'y a aucune façon de traiter. Quand quelqu'un tombe malade ou gravement malade, comme on entend avec les personnes sur la croisière, c'est vraiment le soin de soutien qui est important. Et on peut voir que même malgré ça, on peut avoir des taux de décès assez élevés. Typiquement, les taux de décès sont à peu près 30 %, mais là, on entend de à peu près 50 %. Donc, ça, c'est inquiétant aussi.
0: Il faudra donc, Madeleine, que les hôpitaux qui vont recevoir les passagers aux îles Canaries prennent des mesures sanitaires très strictes.
1: Oui. J'imagine que ça a rappelé de bien mauvais souvenirs à plusieurs de nos auditeurs avec, vous vous souvenez, là, cet épisode où un navire, où le virus de la COVID-19 s'était propagé dans un navire. Ça avait fait plusieurs morts à l'époque.
0: Ça avait fait 14 morts, le Diamond Princess, Madeleine. Il y avait quelques 700 passagers, membres d'équipage sur ce bateau-là. Ils avaient vécu un huis clos très anxiogène et c'est aussi le sentiment sur le MV Hondius, du moins selon un des passagers. J'ai un influenceur voyage de Boston qui a publié une vidéo sur les réseaux sociaux. On écoute un extrait.
5: All we want right now is to feel safe, to have clarity, and to get home.
0: Tout ce qu'on souhaite, c'est de se sentir en sécurité, de comprendre ce qui se passe et de pouvoir rentrer à la maison.
1: Est-ce que ce nouvel épisode sanitaire sur un bateau de croisière, encore une fois, pourrait dissuader certains voyageurs de choisir ce type de périple?
0: Mais le titulaire de la chaire de tourisme Transat de l'École des sciences de la gestion de l'UQAM, Marc-Antoine Vachon, pense que l'impact se fera sentir plutôt dans les critères de choix des voyageurs, un peu comme si ce qui s'était passé après la pandémie. Madeleine, on l'écoute.
6: Quand ces événements comme ceux-là se reproduisent, eh bien, l'importance de la sécurité, qui est sanitaire dans ce cas-ci, bien, remonte dans les priorités. Alors, à ce moment-là, au niveau de l'expérience et du prix, bien, ça devient un peu plus secondaire parce que on est prêt, à la limite, à payer plus cher, à changer ses dates, ses destinations pour être certain de rester en sécurité, ce qui n'est pas un réflexe pour l'ensemble des consommateurs et des touristes.
0: Cela dit, la sécurité sanitaire fait partie des enjeux importants pour l'industrie des croisières. Donc, à suivre ce qui va se passer avec le MV Hondius, on en saura plus lorsqu'il aura costé.

0: Can you kind of clarify these reports of kamikaze dolphins that we've heard about?
1: And I can't confirm or deny whether we have kamikaze dolphins, but I can confirm they don't.
2: Si vous comprenez l'anglais, vous avez peut-être trouvé cette question surprenante. C'était lors d'une séance d'information au Pentagone ce matin et le secrétaire de la Défense s'est fait questionner sur l'utilisation de dauphins kamikazes dans le conflit au Moyen-Orient. Pete Hegseth a répondu qu'il ne peut ni confirmer ni infirmer si les Américains se servent de dauphins kamikazes, mais qu'il peut affirmer que l'Iran n'en a pas. C'est pas la première fois qu'il est question de l'utilisation de mammifères marins à des fins militaires. Pour nous éclairer sur ce sujet, avec nous ce soir, Éric Baraté. Il est professeur à l'Université de Lyon, spécialiste de l'histoire des relations entre les humains et les animaux. Monsieur Baraté, bonsoir.
3: Bonsoir.
2: Monsieur Baraté, je vais mettre de côté la formule choc là, de dauphin kamikaze. Mais dans les faits, qu'est-ce qu'on sait de l'utilisation des dauphins entraînés par des armées?
3: Alors, c'est assez secret. Les expériences ont commencé dans les années 1950-1960. On a voulu, évidemment, profiter de la très grande intelligence des dauphins. Et on a essayé de s'en servir de plusieurs manières, hein, c'est-à-dire, par exemple, s'en servir de, je dirais, presque de chiens de garde, hein, dans des ports. Il paraît que lors des Jeux olympiques à Sotchi en Russie, les Russes auraient utilisé des dauphins comme gardiens du port, hein, pour alerter en cas d'arrivée de scaphandriers inconnus et donc de donner l'alerte. Ça, c'est quelque chose d'assez facile pour un dauphin bien entraîné, ça ne pose aucun problème. Il y a eu aussi des essais pour effectivement, comme ça a été dit, porter des mines et accrocher ces mines aux coques des bateaux.
2: Oui, il ne faut pas se tromper de bateau dans ce cas-là.
3: Eh ben voilà, c'est exactement la difficulté, c'est qu'il ne faut pas se tromper de bateau. Et donc, on en sait guère plus, mais ça n'a apparemment jamais été vraiment utilisé. Et parce que la grande difficulté est là, encore faut-il être sûr que le dauphin ne se trompera pas de coque. Et en est-il capable? Là-dessus, il y a un grand mystère. Et on a un précédent quand même qui permet de douter, c'est celui des chiens russes, les chiens soviétiques pendant la Seconde Guerre mondiale.
2: Parce que justement, je voulais vous emmener là-dessus, Éric Baraté. On comprend là, qu'on ne pourra pas faire la lumière complète sur l'utilisation de ces dauphins. S'ils sont utilisés dans cette guerre au Moyen-Orient, Pete Hegseth a été très, très nébuleux sur la question aujourd'hui. Mais vous avez écrit un livre, Bêtes des tranchées, des vécus oubliés. L'utilisation d'animaux de guerre, ça, c'est pas nouveau en quelques mots.
3: Non, ça remonte à l'Antiquité, hein, c'est très ancien. Alors, tout dépend de quelle utilisation. Durant l'Antiquité jusqu'au XVIe siècle, on utilise des chiens de combat. Hein, ou des éléphants, par exemple, dans les armées indiennes, puis dans les armées grecques, par exemple, qui ne sont en réalité pas très efficaces. Hein. Mais on peut aussi utiliser des animaux pour renseigner, pour avertir, pour porter des messages.
2: Des pigeons voyageurs.
3: Voilà, pendant la Première Guerre mondiale, des pigeons voyageurs, des chiens messagers, etc. Mais... depuis le XVIe siècle, on ne se sert pas beaucoup d'animaux comme animal de combat, hein, comme animal intervenant vraiment dans le combat. D'ailleurs, pour revenir à nos dauphins, je ne crois pas que l'expression « dauphin kamikaze soit juste, même s'il ça existait. Hein, parce qu'il est suffisamment difficile d'entraîner un dauphin pour ne pas le laisser s'exploser avec sa mine.
2: Justement...
3: En fait, les projets étaient de... que le dauphin vienne coller une mine contre une coque et puis ensuite qu'il s'en aille. Hein, l'idée a

0: de ce que je savais, n'était pas de sacrifier un dauphin, parce que c'est beaucoup trop compliqué pour entraîner si effectivement on y arrive.
1: Mais justement, je voulais vous poser la question en terminant, Éric Baraté. Ça entraîne quand même des questions éthiques, même si le terme dauphin kamikaze serait mal utilisé.
0: Oui, il y a de gros problèmes éthiques, hein, de plus en plus, en Occident évidemment, hein. Dans d'autres régions du monde, ça ne pose pas ces problèmes. Des chiens russes ont été essayés pendant la Seconde Guerre mondiale pour porter des mines, coller des mines sous les chars allemands et faire ainsi exploser. Là, le chien était aussi sacrifié. En fait, ça a très très peu marché, hein. Ça n'était pas très efficace. Mais oui, de nos jours, c'est un gros problème éthique. Et d'ailleurs, les armées, maintenant, partent beaucoup plus, on l'a vu en Ukraine, beaucoup plus vers les robots, que vers les animaux. Parce que sacrifier des animaux, là, si par exemple c'était avéré, par l'armée américaine, je pense que ça ferait un beau tollé aux États-Unis. Et je ne suis pas sûr que ce soit rentable. Entre la dégradation d'image et puis le faible profit que l'on en tirerait de couler un navire comme cela.
1: Éric Baraté, vous êtes professeur à l'Université de Lyon, spécialiste de l'histoire des relations entre les humains et les animaux. Merci.
0: Merci.
1: Restez à l'écoute plus tard à l'émission. Pour lutter contre les changements climatiques, faut-il interdire des publicités sur la viande ou les voitures? On explore l'exemple d'Amsterdam. Mais d'abord.
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1: C'est impressionnant. On vous parle ce soir de Céline Galipo qui a sillonné le monde pendant de nombreuses années comme correspondante à la télévision de Radio-Canada avant de revenir à Montréal pour présenter le téléjournal d'abord la fin de semaine et puis après le départ de Bernard de Rome en 2009 pendant les soirs de semaine. Elle annonce aujourd'hui qu'elle va passer le flambeau à la fin de la saison, mais elle ne quittera pas Radio-Canada, rassurez-vous. Dès l'automne prochain, elle va animer une nouvelle émission d'information internationale. Et Céline Galipo est avec nous ce soir. Bonsoir, Céline.
4: Bonsoir, Madeleine.
1: Après 18 ans à la barre du téléjournal, ça va être un grand changement pour les téléspectateurs, ça va être un grand changement pour l'antenne, et ça va être un grand changement pour vous aussi, Céline Galipo. Est-ce que c'était votre décision?
4: Oui, c'était ma décision. Après toutes ces années d'être dans l'actualité chaude, jour après jour, j'ai senti un besoin de peut-être de prendre un peu de recul, d'avoir du temps pour réfléchir un petit peu plus, qu'on n'a pas le temps de faire dans des bulletins quotidiens. Et ça faisait plusieurs années déjà que je pressais la direction de créer un nouveau rendez-vous international, parce que je trouve qu'il se passe tellement de choses dans le monde, c'est tellement difficile d'expliquer, en fait, de donner toutes les clés de compréhension aux gens. Donc je pensais que c'était un rendez-vous qui était nécessaire, plus nécessaire que jamais, je pense. Et donc, quand l'offre est arrivée, c'était pas dans mes plans du tout. En fait, je devais continuer le téléjournal la saison prochaine. On était déjà dans la préparation et tout. Mais c'était une offre tellement extraordinaire que je pouvais pas résister, en fait. J'ai pas trop réfléchi.
1: Avant de passer à votre prochaine émission, l'automne prochain, j'aimerais revenir sur votre passage marquant au téléjournal. 18 ans, c'est pas rien. Et j'ai lu que une de vos grandes fiertés, c'est d'avoir créé un lien avec le public. Avez-vous l'impression que c'est de plus en plus difficile d'avoir ce lien, cette confiance qu'a le public envers les chefs d'antenne dans un contexte où il y a de fausses informations qui circulent, où il y a l'intelligence artificielle, où il y a le fractionnement des auditoires aussi?
4: Oui, je pense que c'est la clé, c'est durer, en fait. Dans ce métier-là, c'est la clé du succès, en fait. Je pense qu'il faut durer pour pouvoir créer ce lien avec le public. Moi, j'ai toujours senti, j'ai passé beaucoup d'années à l'étranger où on n'avait pas les liens qu'on peut avoir maintenant. Les réseaux sociaux n'existaient pas, les téléphones cellulaires n'existaient pas non plus. Donc, des fois, je revenais au pays, puis c'est là que je sentais peut-être que les gens appréciaient le travail que je pouvais faire sur le terrain. Mais c'était quand même assez rare que j'ai l'occasion de parler au public. Mais j'ai quand même toujours senti que le public m'accompagnait et...

0: acceptais, je sais pas, peut-être les faiblesses que j'avais ou le manque de confiance que je pouvais avoir au début et tout ça. J'ai toujours senti que les gens étaient tolérants et bienveillants à mon endroit. Et petit à petit, je crois que ce lien de confiance a été créé et il est, à mon avis, toujours resté là parce que je pense que les gens sentent aussi qu'on a une responsabilité dans ce métier-là et qu'on est là pour eux tous les soirs. Je pense qu'ils sentent aussi ça. Et donc, pour moi, ça a été le plus grand privilège. Et aujourd'hui, c'est ce sentiment de gratitude qui m'habite, en fait. Une gratitude envers ce public qui a été là pour moi et qui a accepté que j'entre chez eux tous les soirs. Parce que c'est particulier, en fait, comme relation qu'on peut avoir.
1: Et vous parlez de peut-être votre manque d'expérience au début. J'aimerais vous faire réentendre ce que vous disiez lorsque vous avez animé votre tout premier téléjournal en succédant à Bernard de Rome.
0: C'est un honneur pour moi de vous présenter dorénavant ce téléjournal, que c'est avec humilité, mais avec beaucoup de fierté, que je vais assurer avec toute l'équipe ici, avec tous mes collègues, la suite d'une longue tradition journalistique.
1: On ne sait pas c'est qui sera votre successeur, mais si vous aviez un conseil à lui donner, ce serait quoi?
0: D'aimer l'information. D'aimer l'information autant que vous ou moi, moi c'était ma vie le téléjournal. J'ai donné toutes ces années-là au téléjournal, puis c'est ça, c'était ma vie. Donc je pense que c'est un engagement aussi d'animer un bulletin comme celui-là, qui est, c'est vrai, une longue tradition à Radio-Canada. Et donc je pense que ça prend de l'énergie. C'est pas quelque chose qu'on peut faire en dilettante, quoi. C'est vraiment
1: jour après jour,
0: jour après jour. Année, c'est une discipline aussi.
1: Année après année. Vous avez été la première femme chef d'antenne à la télévision de Radio-Canada. Et vous avez tracé la voie, je parle d'expérience, vous avez montré le chemin à des générations de femmes après vous. Est-ce que c'était difficile?
0: Sans doute, mais honnêtement, je ne l'ai pas vécu comme ça. C'est un privilège pour moi de faire ce métier-là. Peut-être que quand j'étais correspondante, je le sentais plus parce qu'à l'époque, il n'y avait pas beaucoup de femmes correspondantes. Il y en a beaucoup aujourd'hui. Elles sont extraordinaires. Elles font un travail. On en a à Radio-Canada. Marie-Ève Bédard, Tamara Alteresco, Azeb. C'est quand même des correspondantes de grand talent et de grande qualité par rapport même aux autres réseaux. Mais à l'époque, il n'y en avait pas beaucoup. Donc, je le sentais peut-être plus à ce moment-là que c'était peut-être plus difficile pour nous les femmes. Et en même temps, au fil du temps, j'ai découvert à quel point être une femme pouvait être un gros avantage dans des conflits comme l'Afghanistan, par exemple, parce que j'avais accès aux femmes sur le terrain, ce que mes collègues masculins n'avaient pas. Donc, je pouvais leur parler, je pouvais avoir des entrevues avec elles, je pouvais entrer dans les maisons, ce que les hommes ne pouvaient pas faire. Bon, bref, j'ai découvert les bienfaits d'être une femme dans ces métiers-là et en même temps, la malédiction d'être une femme aussi dans toute cette région du monde. Mais je pense que je ne l'ai pas vécu, non. Je pense pas que ça a été si difficile que ça. Mais c'est difficile pour moi parce que moi, je suis un soldat, en fait. Je suis un soldat, je fais de l'information tous les jours. C'est ma responsabilité, c'est mon devoir. Je le sens comme ça, je le ressens comme ça. Donc, est-ce que ça a été plus difficile? Je ne le pense pas. Non.
1: Vous avez parlé des correspondantes Azeb, Tamara, Marie-Ève. Elles vont faire partie de votre émission d'information internationale l'automne prochain. Je parlais de votre lien privilégié, de la confiance avec le public. Quand on parle d'information internationale, et Céline Galipeau, vous le savez parce que vous traitez d'information internationale au téléjournal, on peut se demander comment créer cette proximité quand ça semble si loin? Comment vous allez le faire?
0: Je pense que c'est moins loin aujourd'hui quand
1: vrai.
0: Même.
1: Et Madeleine, ça nous touche par rapport... directement.
0: Exactement, oui. C'est que tous les jours dans nos vies, on en subit les conséquences.
1: Parlons de la guerre en Iran, par exemple.
0: Exactement, donc on peut parler du prix de l'essence, du kérosène, etc. Et puis aujourd'hui, tout est tellement bouleversé dans le monde, tout est tellement en chamboulement constamment, que, je sais pas, toutes les déclarations, tout le monde scrute les déclarations de Donald Trump, quel effet ça va avoir, qu'est-ce qu'il va dire aujourd'hui. Donc, je pense qu'on est dans une période où l'information internationale prend énormément de place et où, justement, une émission comme celle-là, où on va pouvoir peut-être mieux expliquer certains enjeux, prendre le temps, parce que c'est ce qui nous manque beaucoup en information quotidienne, du temps pour expliquer les choses. Donc, je pense que ça, c'est plus essentiel que jamais, à mon avis.
1: Ce sera diffusé le vendredi à 20h sur Ici RDI. En rappel, le dimanche à 17h sur Ici Télé, Ici Tout.tv. Pas tout de suite, l'automne prochain. Est-ce qu'il y a un titre?
0: Pas encore. On réfléchit. On est en pleine, on cogite.
1: Alors, on va prendre des suggestions du public et aussi
0: oui,
1: les messages.
0: Oui, pourquoi pas.
1: Les messages, je suis sûre, d'appréciation. Et je joins ma voix aux gens qui vont sûrement nous écrire, Céline Galipeau, pour vous dire merci. On aura l'occasion de le refaire, mais un premier merci. Et puis, ben, bonne chance pour la suite. C'est pas fini?
0: Merci beaucoup, Madeleine. Merci.

0: I cannot describe how much people failed these kids. We failed this family. We failed the Indigenous community.
1: On vient d'entendre une enseignante qui a connu les deux enfants qui ont été maltraités en Ontario jusqu'à la mort d'un d'entre eux. Les parents ont reçu un verdict aujourd'hui. Donc, cette enseignante a reçu ce verdict avec un certain soulagement. Elle a dit « Trop de gens leur ont fait défaut ». Brandy Cooney et Becky Amber ont été reconnus coupables du meurtre prémédité de l'aîné de leurs enfants et de voies de fait, entre autres pour le cadet, survivant après des années de maltraitance. Ça s'est passé à Burlington jusqu'en 2022. Et j'en parle avec notre reporter Catherine Brulotte à Toronto. Bonsoir Catherine.
2: Bonsoir.
1: C'est la fin d'un procès où des horreurs ont été dévoilées.
2: Oui, l'affaire a été jugée devant un tribunal de Milton, en Ontario. Les deux femmes, vous l'avez dit, Brandy Cooney, Becky Amber, 44 et 46 ans, elles ont été reconnues coupables du meurtre prémédité d'un garçon de 12 ans, dont la garde leur avait été confiée en vue d'une adoption, et de sévices graves sur son frère cadet. L'aîné est mort en 2022, il avait 12 ans, son frère avait 10 ans à l'époque. Les deux garçons sont autochtones et leur identité est protégée. Et avant de vous donner quelques détails, évidemment, on n'ira pas trop loin, mais sur la nature des gestes, Madeleine, dont les femmes ont été reconnues coupables, je préfère vous dire qu'on parle de gestes qui peuvent choquer. D'abord, la cause exacte du décès de l'aîné n'a jamais été établie avec certitude. L'autopsie n'a pas permis de tirer une conclusion définitive, déterminer que la mort était due à un arrêt cardiaque. L'enfant a été retrouvé en hypothermie sur le sol de sa chambre. Il avait la taille d'un enfant de 6 ans, soit la moitié donc de son âge. Le plus jeune, qui a d'ailleurs témoigné là, dans ce procès, aurait été victime de voies de fait armées, de confinement, selon les accusations, qui incluent aussi un manquement au devoir de fournir les nécessités de la vie. Bref, selon la couronne, le couple utilisait comme moyen de discipliner les enfants pour leur comportement prétendument turbulent la nourriture. Sarah Biasetti, qui elle a enseigné à un des enfants et côtoyé l'autre à l'école avant que les mères adoptives décident de faire l'école à la maison, eh bien elle croit que si les femmes sont reconnues coupables, il reste encore du travail à faire pour que justice soit vraiment rendue.
3: The fight's not over. We need to fight for justice for everything that happened, make sure that there's changes to come in the systems, especially CAS, doctors, the school board, more needs to be done to protect kids.
2: Elle demande des changements au système de protection à l'enfance, au système d'éducation et de santé aussi.
1: Ce qu'on a compris, c'est que plusieurs personnes avaient tenté de lancer des signaux d'alarme pour protéger les enfants.
2: L'enseignante que vous avez entendue a dit elle-même avoir contacté la direction scolaire. D'autres intervenants aussi disent avoir discuté avec les services d'aide à l'enfance, des médecins. Mais les avocats dans cette affaire ont parlé d'une sorte de tempête parfaite. Vous savez, l'isolement de la pandémie qui a créé des conditions très particulières, propices donc à ces comportements qui auraient peut-être pu être détectés ou arrêtés dans un contexte là bien différent.
1: Est-ce qu'il pourrait y avoir appel, Catherine?
2: L'avocat d'une des accusées n'écarte pas cette possibilité. Il faut comprendre que le juge a rédigé une décision de près de 300 pages. C'est un très court résumé là, qu'on a entendu aujourd'hui. Les avocats vont l'étudier avant de prendre une décision. Maître Monty McGregor représente Becky Amber.
4: I hope that the surviving young boy, as well as his family, has the opportunity to move forward and move on with some sense of closure. Our client will still continue to fight for her innocence.
2: Il espère que la famille et l'enfant survivant peuvent avoir un certain sentiment que justice a été rendue, mais il affirme que sa cliente continue de clamer son innocence. Et il y aura une audience là sur la détermination de la peine qui est prévue le 15 mai prochain, mais en raison des accusations dont ils ont été trouvés coupables, donc les meurtrières sont déjà condamnées à l'emprisonnement à perpétuité sans possibilité de libération conditionnelle avant 25 ans.
1: Catherine Brulotte, à Toronto, merci beaucoup.
2: Au revoir.
1: Au revoir. Thank you.

0: Est-ce que les joueurs de tennis sont assez bien rémunérés? Au-delà des 100 meilleurs joueurs et joueuses du monde, c'est difficile de bien gagner sa vie au tennis professionnel. Et aujourd'hui, le débat est relancé après une sortie de la meilleure joueuse du monde, Arina Sabalenka. On en discute avec le journaliste sportif Antoine Déhaye, qui est avec nous en studio. Bonsoir Antoine.
1: Bonsoir.
0: Qu'est-ce qu'elle a dit?
1: Bien, elle évoque un possible boycottage des tournois du Grand Chelem, donc notamment de Roland-Garros qui commence à la fin du mois de mai, pour que les joueurs et joueuses reçoivent une plus grande part des bourses générées donc par ces tournois-là. On sait que ces tournois-là génèrent beaucoup d'argent pour les différentes fédérations, donc elle aimerait que les bourses soient plus importantes pour les joueurs et les joueuses. Et elle dit que le boycottage, ultimement, c'est peut-être la seule solution de se faire entendre.
0: Mm-hmm. Ils gagnent combien, les joueurs, en ce moment?
1: Ben, ça dépend énormément, justement. Lorsqu'on est le premier au monde versus le 200e, il y a une immense différence. Si on regarde cette saison seulement, par exemple, Yannick Sinner, qui est premier au classement, il a déjà fait 5,5 millions de dollars.
0: OK, c'est bon.
1: Mais le 100e joueur mondial, c'est 294 jusqu'à présent. Ensuite,
0: 294 000 dollars,
1: canadiens. Le 200e, c'est environ 122 000, mais il faut aussi payer les entraîneurs, payer les déplacements, payer les impôts.
0: Les physiothérapeutes.
1: Donc, ça varie beaucoup de joueur en joueur.
0: Donc, cette sortie survient au lendemain de la publication de plusieurs des meilleurs joueurs qui critiquent justement ces bourses qui sont, à leur avis, pas assez généreuses.
1: Voilà. Yannick Sinner, entre autres, le joueur numéro un mondial, a signé cette lettre-là. Arina Sabalenka également. C'est en réaction donc à l'annonce des bourses de Roland-Garros, qui des bourses qui ont été majorées de 10 % cette année par rapport à l'an dernier. Donc, il y aura un total de 98 millions de dollars qui seront donc versés aux joueurs et aux joueuses. On parle environ 200 joueurs de chaque côté. Donc, c'est une hausse assez importante, mais en proportion des revenus générés par le tournoi, ce n'est pas une hausse suffisante pour les joueurs et les joueuses, parce que on estime que les joueurs vont gagner environ seulement 15 % des revenus générés par le tournoi. On aimerait que ce chiffre soit plus près du 22 %. Donc, c'est pour ça qu'on voudrait, du moins certains joueurs voudraient organiser un boycottage du tournoi.
0: Est-ce que c'est possible qu'il y ait boycottage?
1: C'est possible. C'est peu probable. Il y a des joueurs et des joueuses qui appuient l'idée de Sabalenka. C'est le cas de l'Italienne Jasmine Paolini. Elle a dit, je pense qu'on est rendu là. Donc, si on est tous d'accord ensemble, on peut donc avoir raison dans ce cas-là. Et Gaj Viontek, la joueuse polonaise qui a gagné souvent à Paris, elle a dit, ce n'est pas la bonne solution. C'est un peu trop extrême comme proposition. Faudrait d'abord dialoguer avec les grands tournois. Mais ça fait des années qu'on tente d'instaurer un certain syndicat au sein des joueurs. Entre autres, le Canadien Vajek Pospisil militait. Il y a une association qui a été créée sans légitimité absolue parce que tous les joueurs n'adhéraient pas à ce mouvement-là. Et comme on l'a vu en début de chronique, les intérêts entre les meilleurs et les 200e sont très divergents. Donc, c'est difficile d'avoir tout le monde sur la même longueur d'onde. Donc, c'est pour ça que, pour l'instant, le boycottage, c'est une idée qui est évoquée, mais qui semble peu probable parce que, justement, c'est dur d'avoir tout le monde sur le même pied du côté des joueurs, parce que ce sont ultimement des mini-entreprises ou des giga-entreprises, dans le cas des meilleurs, qui doivent gagner des bourses à chaque tournoi.
0: Et une autre des demandes faites, c'est d'être davantage consulté dans l'organisation globale du tennis.
1: Oui, et on veut, entre autres, des prestations pour la santé. Lorsque vous êtes blessé, vous n'allez pas au tournoi, il n'y a pas de bourse, il n'y a pas de compensation. Il y a des plans de retraite également, c'est assez minimal. Donc, on veut négocier sur deux fronts avec les tournois majeurs, donc en France, États-Unis, Australie également, donc à Wimbledon. Il y a aussi l'ATP, WTA, des circuits en parallèle qui sont extrêmement éreintants pour les joueurs. Les joueurs et les joueuses jouent environ 11 mois par année, de la fin décembre, début novembre. Donc, physiquement, pour les corps, c'est extrêmement difficile. Donc, une pression de jouer semaine après semaine.
0: Donc, ça des fait... protections, là.
1: Oui, et jouer moins. Donc, on veut être plus consulté dans l'organisation du tennis, alors que là, on est pour l'instant, selon les joueurs, des simples exécutants. Donc, il y a beaucoup un débat qui fait rage à ce niveau-là. Mais pour ce qui est des grands chelems, il y a tellement d'argent à faire pour les joueurs. Et c'est souvent dans ces quatre grands tournois-là, chaque année, le moment d'un peu regarder les coffres, parce que certains des tournois qui sont beaucoup moins payants que les tournois du Grand Chelem.
0: Et rappelez-nous, le Grand Chelem, ça commence...
1: À Roland-Garros, c'est le 24 mai à Paris.
0: Merci.
1: Je vous en prie.
0: Antoine Déhaye, au revoir.

0: c'est plus important que jamais de dire aux gens, vous savez, la crise climatique, elle, elle n'arrête pas. Il est temps de sortir de cette représentation fallacieuse des énergies fossiles.
1: Vous venez d'entendre Patricia Clermont de l'Association québécoise des médecins pour l'environnement plaider pour la fin des publicités de l'industrie pétrolière et gazière au Canada. C'est exactement à ce que s'est attaqué Amsterdam, aux Pays-Bas. La ville est devenue le 1er mai dernier la première capitale au monde à interdire les publicités liées aux combustibles fossiles et à la viande aussi dans ses espaces publics. J'accueille Valérie Boisclair, journaliste spécialisée en environnement. Bonsoir Valérie.
2: Bonsoir Madeleine.
1: Donc, énergie fossile et viande, c'est, on pourrait utiliser une autre façon de dire ça, en gros, la fin des publicités de camions de steak, de camions et de steak, c'est ça?
2: Oui, entre autres, oui. C'est toute annonce de fournisseurs de produits liés au pétrole, au gaz naturel, au charbon. Ça vaut pour les véhicules à moteur à combustion, les vols d'avion, les croisières aussi. Et pour ce qui est de la publicité sur la viande, vous mentionnez le steak, là, mais c'est pas juste la viande rouge qui est visée. C'est tout produit composé, en tout ou en partie, d'animaux morts et qui est destiné à la consommation humaine. Alors, en vertu du règlement, les publicités ne peuvent plus être visibles depuis la voie publique, c'est ça le critère. Ça veut dire, on le comprend bien, sur la rue, mais c'est aussi la devanture des boutiques dans leurs vitrines. Ce n'est qu'une fois à l'intérieur du commerce que ça ne s'applique plus. C'est ce qui est détaillé dans cette décision qui, oui, est en vigueur depuis la semaine dernière, mais qui mijote depuis des années, qui a été votée en janvier au conseil municipal d'Amsterdam, malgré des pressions très fortes à la dernière minute de la part d'entreprises publicitaires. En vain, en fait, parce que la proposition a été adoptée à 27 voix contre 17. C'était un texte porté par deux formations politiques, le Parti de la gauche verte et le Parti pour les animaux. Et pour les élus, c'est une décision qui est en adéquation avec les objectifs climatiques d'Amsterdam, soit d'être carboneutre et de réduire de moitié la consommation de viande d'ici 2050. Ils disent avoir l'obligation d'agir pour protéger la santé des citoyens face au changement climatique.
1: Donc Amsterdam, première capitale à agir, mais c'est pas la première ville dans le monde, non. Il y a eu d'autres initiatives. Est-ce qu'on peut parler d'un mouvement, d'une tendance?
2: Alors, vous avez raison, Madeleine, Amsterdam, en fait, c'est la première capitale à légiférer de manière aussi large. Mais il y a des dizaines de juridictions dans le monde qui ont adopté des politiques pour limiter ces publicités de différentes façons. On peut penser à Sydney en Australie, Édimbourg en Écosse, Florence en Italie. On compte aussi des initiatives à plus petite échelle. Au Canada, par exemple, les sociétés de transport de Montréal et de Toronto interdisent toutes les publicités de pétrole et de gaz dans leur réseau d'autobus, de métro et de tramway. Et pas plus tard que la semaine dernière, en Colombie, il y avait un sommet sur la sortie des énergies fossiles et plusieurs organisations en ont profité pour réitérer qu'il faut bannir ces publicités. L'Association canadienne des médecins pour l'environnement en faisait partie. Donc, il y a un élan, certainement. J'ajouterais qu'avant Amsterdam, La Haye, autre ville des Pays-Bas, avait déjà interdit ses publicités en 2024. Ça avait été contesté par des agences de voyage au nom de la liberté d'expression, mais la Cour avait rejeté cet argument. Elle a jugé que les villes sont en droit de restreindre la publicité si elles estiment que ça permet de protéger la santé et le climat. C'est ça vraiment qui a donné à Amsterdam l'impulsion de légiférer et d'aller même plus loin que La Haye.
1: Mais est-ce que ça change vraiment les habitudes de consommation des gens, ces publicités-là, ou le fait qu'il n'y en a pas?
2: Ben, d'abord, rappelons que l'interdiction à Amsterdam, elle s'applique qu'aux espaces publics, mais ça ne couvre pas, par exemple, les publicités en ligne. Ça peut être un gros morceau aussi à prendre en considération. Même si dans sa décision, la ville d'Amsterdam indique que la publicité influence considérablement nos comportements. La réalité, c'est qu'il n'y a pas de données probantes qui démontrent précisément qu'interdire les publicités sur les énergies fossiles, ça va se traduire par une amélioration de la santé des gens. Peut-être que les villes comme Amsterdam, ça va être de bons laboratoires, ce sera à voir. Cela dit, beaucoup d'organisations donnent l'exemple de l'industrie du tabac, parce qu'on a vu que ça avait eu des effets positifs sur la santé publique de restreindre la publicité et l'affichage. Ce n'est pas une comparaison parfaite, bien sûr. Le tabac, on n'est pas obligé d'en consommer. Alors que les énergies fossiles, eh bien, on vit dans un système qui nous contraint à en utiliser, que ce soit pour se déplacer, pour se loger, faute d'alternatives. Là où les élus d'Amsterdam rejoignent ce que me disait l'Association québécoise des médecins pour l'environnement, c'est que Priver l'industrie de cette visibilité, c'est une façon d'affaiblir son influence sur les citoyens et sur les politiques. Ça libère de l'espace pour montrer peut-être qu'il y a d'autres options. En tout cas, c'est envoyer un message clair, celui que les élus d'Amsterdam ne veulent plus normaliser dans l'espace public cette consommation qui est jugée néfaste pour le climat.
1: Vous le disiez, peut-être donc un laboratoire de la part d'Amsterdam aux Pays-Bas. Valérie Boisclair, merci.
2: Merci.

0: Do not sell your tickets to Canadiens fans. These fans are infamous for taking over stadiums. This is our year. This is your one life. Think about it. Go Sabres.
1: On vient d'entendre un partisan des Sabres qui, sur la plateforme TikTok, incite les amateurs de hockey à Buffalo à ne pas vendre leurs billets à des supporters du Canadien. Ils disent « Ce sont des spécialistes pour envahir nos amphithéâtres. C'est notre année, une chance d'une vie. Pensez-y. » Sur un ton très, très, très sérieux, hein. C'est une série qui est attendue, qui commence demain soir à Buffalo. Et Jean-François Poirier est avec nous pour en discuter. Bonsoir, Jean-François.
2: Bonsoir.
1: À quel point la ville de Buffalo est tombée sous le charme des Sabres?
2: Ben, dites-vous que c'est la fin d'une sécheresse. L'amateur de hockey de Buffalo a traversé un désert pendant 14 ans. Aucune participation aux éliminatoires. Pendant tout ce temps, quelques mirages ici et là, mais il finissait toujours le bec à l'eau. Et voilà, en 2026, contre toute attente, les Sabres, qui n'allaient nulle part jusqu'au mois de décembre, sur le chemin qui mène à la Coupe Stanley maintenant. Tout a commencé avec le congédiement de leur directeur général. Et on dirait que les mêmes joueurs ont découvert leur potentiel et les partisans les ont suivis. Mm-hmm. Quand les Sabres ont éliminé les Bruins de Boston récemment à Boston, il y avait une marée de partisans qui les attendaient à l'aéroport à leur retour, c'est tout dire. Lors des matchs éliminatoires à Buffalo, il y a d'énormes rassemblements à l'extérieur, un peu comme à Montréal. Et les partisans des Sabres ne sont pas tendres avec l'adversaire. Ils ont un terrible, terrifiant quatuor de partisans en patins qui s'amusent à détruire des mannequins qui portent le chandail de l'équipe adverse. Oh. C'est ce qu'ils ont fait avec Boston. Donc, je sais pas lequel des joueurs du Canadien aura droit à sa fête à Buffalo. Là, c'est leur rituel. Et au début des matchs, au lieu du flambeau, vous savez, à Montréal, où l'on voit l'ancien capitaine Cournoyer, Serge Savard, Chris Nyland arriver et motiver la foule, eux, ils invitent une personnalité à taper du tambour. Et dans le premier cas, c'était Josh Allen, le joueur étoile des Bills de Buffalo. Et qu'est-ce qu'il a fait après avoir tapé du tambour? Il a avalé une bière d'une gorgée. Et ça a galvanisé totalement la foule. Donc, deux approches totalement différentes.
1: Ça, c'est pour l'ambiance. Mais sur la glace, Jean-François, est-ce que, mettons qu'on compare avec le Lightning, est-ce que c'est une équipe qui ressemble à celle de Tampa Bay?
2: Pas vraiment. Les Sabres, c'est une équipe jeune comme le Canadien, plus costaude, surtout en défense. Ils vont pas jouer la carte de la robustesse comme le Lightning. Ils ont pas de gardien étoile comme à la Vasilevski, ni de Kucherov en attaque, mais c'est une équipe bien équilibrée qui, selon moi, convient mieux aux Canadiens, surtout à un joueur comme Cole Caulfield, qui n'a pas réussi à se faire valoir contre Tampa Bay. Donc, premier trio en entier, je pense que Buffalo convient mieux à Montréal.
1: Les Sabres qui n'ont jamais gagné la Coupe Stanley.
2: 55 saisons d'affilée sans jamais gagner la Coupe, c'est assez. Il fallait une chanson pour conjurer le mauvais sort.

0: Alors, We're Gonna Win That Cup, chanté par Camille Cloon et son band, qui reprend l'air de 1975, année de la première participation des Sabres à la finale de la Coupe Stanley contre les Flyers. Ils avaient perdu, ils ont aussi perdu en 1999. Alors, si Montréal veut célébrer sa 25e Coupe Stanley cette année, Buffalo désire sa première.
1: Alors, ça commence demain soir, Jean-François Poirier, à Buffalo. Merci beaucoup.
0: Au revoir.
1: Et c'est comme ça que l'émission prend fin ce soir. Ici Madeleine Blais-Morin. Bonne soirée à tous. À demain.

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6: Bonjour, ici Karine Matheux. Voici les informations. Marc Carney et Christine Fréchette seront à Mirabel cet après-midi pour annoncer l'achat de 150 appareils A220 d'Airbus par la compagnie aérienne Air Asia, une compagnie à bas prix basée en Malaisie. La valeur de cette transaction pourrait atteindre 14 milliards de dollars. Le gouvernement du Québec a investi plus de 2 milliards de dollars dans le programme A220, dont il est actionnaire à hauteur de 25%. Christine Fréchette a présenté hier les 5 grandes priorités pour son gouvernement lors du discours inaugural de la nouvelle session parlementaire à Québec. La nouvelle première ministre québécoise veut se concentrer sur le coût de la vie, l'économie, les infrastructures, les services et l'identité. Elle promet notamment de créer plus de places à faible coût en garderie et d'octroyer plus de pouvoir aux villes pour la construction de logements abordables. Voici les réactions des chefs du Parti libéral du Québec, Charles Milliard, du Parti québécois, Paul Saint-Pierre Plamondon et du Parti conservateur du Québec, Éric Duhaime.
7: Je ne sais pas trop s'il faut rire ou pleurer là, parce qu'on nous vend un discours de renouveau alors que c'est tout le même monde qui était dans la salle sur les banquettes du gouvernement. Alors, je pense que les Québécois sont pas dupes là-dessus. Et dans le fond, la première ministre nous demande plus de temps pour réparer des problèmes qu'ils ont eux-mêmes causés en matière d'économie, d'infrastructure, de logement, d'identité.
8: Ce qui me frappe, moi, aujourd'hui, c'est que on fait semblant qu'il n'y a pas eu 8 tant de caquisme. Et on demande d'imaginer ce que seraient 4 autres années.
9: Pour nous, quand je l'entends dire qu'elle veut, par exemple, améliorer la qualité de vie des gens en faisant face à la hausse du coût de la vie, à trouver des mesures concrètes pour laisser plus d'argent dans les poches des familles québécoises, pour moi, c'est de la musique à mes oreilles.
6: La session parlementaire ne durera que 5 semaines. Une enquête de Radio-Canada révèle qu'une partie des failles de cybersécurité ne seront pas comblées lors du lancement du dossier santé numérique dans 3 jours. Les sources impliquées dans le projet informatique s'en inquiètent, mais Santé Québec se fait rassurante. Voici ce qu'a appris Thomas Gerbet.
10: L'un des responsables du dossier santé numérique nous a résumé la situation avec une métaphore de cuisine. Selon lui, on s'apprête à sortir les biscuits du four avant qu'ils soient cuits. En bref, on n'est pas complètement prêt en ce qui concerne la cybersécurité. Nous avons pu valider cette information avec des documents et 5 autres sources confidentielles. En coulisses, le malaise est palpable, car les risques sont connus. Les scénarios catastrophes ont été identifiés par la firme Deloitte, le vol de données médicales, des failles d'authentification ou encore des attaques par rançongiciel. Nous avons découvert que la mitigation de ces risques n'est pas complétée à 100%. Certaines mesures sont planifiées pour après le lancement du 9 mai. Des plans de cybersécurité étaient même encore l'objet de débats en début de semaine. Mais Santé Québec n'a pas l'intention de reporter encore une fois le lancement du DSN. La société d'État assume ce qu'elle appelle un risque résiduel. Elle affirme que ce risque est réduit à plus de 90%. Lundi, la première ministre Christine Fréchette a autorisé le lancement du projet en affirmant avoir obtenu toutes les garanties nécessaires pour la sécurité des soins et des données. Ici Thomas Gerbert, Radio-Canada, Montréal.
6: La Fédération des communautés francophones et acadiennes du Canada salue la nomination de l'ancienne juge à la Cour suprême du Canada, Louise Arbour, au poste de gouverneur général. La FCFA souligne notamment sa maîtrise des 2 langues officielles et sa longue feuille de route, tant au pays qu'à l'international. Louise Arbour deviendra la 31e personne et la 6e femme à occuper cette fonction. Liane Roy est la présidente de la FCFA.
11: Le Canada est un pays bilingue et pour nous, des postes de cette envergure doivent être bilingues. C'est toujours bon d'avoir une femme dans ce type de poste-là. Ça aussi, ça envoie un message à plusieurs pays parce qu'on sait que les femmes sont pas toujours reconnues dans plusieurs pays. Donc ça aussi, c'est très important de reconnaître qu'elle soit une femme, qu'elle soit francophone et bilingue.
6: Louise Arbour remplacera Mary Simon à titre de représentante de la couronne canadienne dès cet été.

0: De nouvelles critiques de Donald Trump envers le pape Léon XIV pourraient compliquer la visite du chef de la diplomatie américaine Marco Rubio au Vatican cette semaine. Dans une entrevue avec un balado-diffuseur conservateur hier, le président américain a déclaré que le souverain pontife ne voit pas comme étant un problème la possibilité que l'Iran ait l'arme nucléaire. Le mois dernier, il avait aussi qualifié le pape de faible face à la criminalité et de nul en matière de politique étrangère. Marco Rubio, un catholique pratiquant, doit rencontrer le pape jeudi, ainsi que le secrétaire d'État du Vatican et la première ministre italienne, Giorgia Meloni. Un important changement attend les téléspectateurs au téléjournal de fin de soirée sur les ondes de Radio-Canada. L'animatrice Céline Galipeau en quittera l'animation dès la fin de la présente saison, après 18 ans à la barre de ce grand rendez-vous. Arrivée à Radio-Canada en 1984, Céline Galipeau a notamment été correspondante pour le réseau public à Toronto, Moscou, Paris et Pékin. Elle a ensuite pris la relève de Bernard de Rome comme chef d'antenne du téléjournal en janvier 2009. Céline Galipeau ne prend toutefois pas sa retraite pour autant. À compter de l'automne, elle animera une toute nouvelle émission hebdomadaire sur l'actualité internationale. Le nom de celui ou de celle qui lui succédera à la barre du téléjournal sera communiqué ultérieurement. Voilà, c'était les informations.
1: On l'associe régulièrement à la saleté, la crasse, les odeurs pestilentielles et les épidémies. Mais la réalité est plus complexe. Ici Maxime Gauthier, aujourd'hui l'histoire. Série spéciale, l'hygiène à travers le temps. Ce soir, le Moyen Âge.
2: Celui qui veut garder sa santé, qui est sain et qui se fera baigner en étuve et en cuve, doit prendre garde à ne pas y demeurer trop longtemps, mais seulement le temps de pouvoir laver son corps et se nettoyer de la saleté que la nature rejette par les pores de la peau, car il n'en a pas d'autre besoin.
1: Le bain au Moyen Âge, un extrait du Régime du corps, signé Maître Aldebrandin Le Sienne, traité médical écrit autour de 1250. Un exemple parmi d'autres qui nous montre que les clichés ont la vie dure. Bien sûr, les standards d'hygiène du Moyen Âge n'étaient pas ceux d'aujourd'hui. Mais non, l'époque médiévale n'était pas toujours synonyme de malpropreté, d'odeur fétide ou de dents pourries. Le bain y tenait une place essentielle et l'eau, contrairement au 18e siècle, était considérée comme purificatrice. Mais dans les villes, oui, les déchets et les excréments favorisaient la propagation de maladies et d'épidémies.

0: Bon, écoutez, vous m'aimez?
1: Bah oui.
0: Vous comptez me garder?
1: Oui.
0: Alors aujourd'hui, vous allez prendre un bain. Venez.
1: Je sens pas.
0: Venez, je vous dis.
1: Je suis pas dans mon assiette.
0: Vous m'avez fait tout un cirque pour pas que vous le preniez tout seul. Maintenant que je suis dedans, vous venez.
1: Déjà, je vous regarde, comme ça je saurai comment on fait.
0: Bon, écoutez-moi bien, là, je commence à en avoir plein le dos de passer toutes mes journées à aérer la chambre. Et j'aimerais bien que pour une seule fois dans ma vie, je n'ai pas l'impression de dormir dans un chenil.
1: Je suis désolée, mais les autres, ils prennent pas plus de bain que moi.
0: Les autres? Mais est-ce que les autres, comme vous disent, dissimulent des moitiés de fromage sous leurs vêtements? Est-ce qu'ils se trimballent toute la journée avec des pâtés de campagne dans leurs poches ou des saucisses dans leurs bottines?
1: C'est du manger, ça. Ça sent pas mauvais.
0: Caradoc, soit vous montez dans ce bain, soit vous me perdez. Alors?
1: Ouais.
0: Ouais quoi?
1: C'est pas mal, ça détend.
0: Vous voyez?
2: Oui, ça détend. Un extrait de la série humoristique Kaamelott, une création d'Alexandre Astier en France. Pour nous parler du Moyen-Âge, mon invité Geneviève Dumas, elle est professeure titulaire au département d'histoire de l'Université de Sherbrooke. On l'a joint d'ailleurs dans nos studios là-bas. Bonjour.
3: Bonjour.
2: On l'a entendu, bon, c'est une série humoristique, bien sûr, Kaamelott, hein, mais pourquoi on associe toujours le Moyen-Âge à la saleté?
3: Ben, je dirais que c'est un trait des historiens du 19e siècle qui voyaient le Moyen-Âge comme une période obscure, rustre, etc. Et qui nous ont passé ces idées-là qu'au Moyen-Âge, tout était sale, à tel point que la plupart des représentations qu'on en fait au cinéma ou dans les jeux nous montrent là des gens mal tenus ou dans pourris. C'est un peu un topos. En fait, on se rend compte depuis une trentaine d'années, en étudiant davantage les sources, notamment par le biais de l'histoire environnementale, que c'est un mythe tenace qui ne tient pas la route à l'examen des sources et des documents.
2: Ouais, bien sûr. Bon, c'est pas les jeunes d'aujourd'hui, ça c'est certain. On est mis en arrière là quand même. Hein.
3: Tout à fait. Et oui. C'est culturel, l'hygiène. C'est-à-dire que
2: aussi.
3: Bon,
2: les odeurs,
3: ce qui sent bon aujourd'hui, sentirait pas nécessairement bon au Moyen Âge et vice versa.
2: Assurément. Bon, il y a l'hygiène dans la sphère privée, hein, l'hygiène du corps et l'hygiène publique. Parlons d'abord du privé.
3: Oui.
2: Contrairement à ce qu'on a entendu, au Moyen Âge, on prenait son bain.
3: Oui, bien sûr, on prenait son bain et c'était même conseillé de le faire régulièrement. Alors, évidemment, on le faisait dans des circonstances peut-être différentes si on était en milieu rural ou en milieu urbain. En milieu rural, bien sûr, il y avait profusion de rivières claires dans lesquelles on pouvait se baigner. En milieu urbain, bien sûr, on devait utiliser des bains de fortune faits avec des cuves dans lesquelles on mettait des draps. Et bien sûr, si on pouvait pas avoir ces moyens-là, puisque quand même, ça prenait un peu d'espace, ce que l'aristocratie, la bourgeoisie, tout ça avait en abondance. Mais bon, quand on était un petit peu moins moyen, ben on allait au bain public.
2: Parce qu'il y avait des bains publics, un peu comme chez les Romains de l'Antiquité, là.
3: Tout à fait. Les Romains avaient des bains publics et ces infrastructures-là, même si elles sont tombées un petit peu en désuétude pendant le début du Moyen-Âge, ont repris très rapidement. Bien sûr, ces bains-là commencent à être plus réglementés et mieux gérés, si on veut, dans la dernière partie du Moyen-Âge, à partir du 14e siècle. Mais sinon, ils existaient et les gens les fréquentaient.
2: Mais ça ressemble à quoi, concrètement, quand on va au bain public?
3: Ben, évidemment, on rentrait dans un endroit où on avait accès à un certain nombre de ces cuves dont je parlais, qui sont des cuves essentiellement qui ressemblent à des tonneaux, si vous voulez, dans lesquels on mettait des draps et qui permettaient de se baigner. Avec ce contexte, je dirais, un peu de promiscuité, les bains sont graduellement devenus des lieux plus de sociabilité, d'aisance et éventuellement même de débat. Bon, on y retrouve une forme de prostitution un peu moins institutionalisée que celle qu'on a dans les bordels publics. Il faut pas réduire le bain public à sa fonction d'ébattement parce que en fait, on va aussi s'y laver.
2: Oui, bien sûr.
3: Tout à fait.
2: Voilà. Bon, on y va. Non seulement on se décrasse, mais on prend soin aussi de ses cheveux et de ses dents.
4: Pour conforter les gencives et blanchir les dents, prenez du marbre blanc, du corail blanc, de l'os de seiche, du sel gemme, de l'encens et du mastic, de chacun une quantité égale, et faites-en une poudre fine. Mettez-la dans un sachet de toile, frottez-en les dents et lavez-les avec du vin, et après, frottez-les avec un petit drap d'écarlate. Après, pour les gencives qui saignent volontiers, pour blanchir les dents et pour donner une bonne haleine, prenez de la noix de muscade, de l'écume de mer, du sel grillé et de la corne de cerf brûlée. Ajoutez de l'alun, du nitre, de la pomme grenade, de la noix de galle et de la fleur de grenade sauvage et faites-en une poudre fine pour vous en frotter les dents.
2: Autre extrait donc de ce fameux traité médical, hein, le régime du corps, on y revient toujours, écrit au 13e siècle. En fait, c'est le premier traité du genre en langue française, mais il y en aura d'autres, des textes du genre sur l'hygiène.
3: Tout à fait, il marque le début d'une longue tradition de ce qu'on appelle les régimes de santé qui donnent à des individus, au départ à des aristocrates, des rois, des reines, mais plus tard à l'ensemble du public, des règles de vie, quoi manger, quoi faire, comment se laver, qu'est-ce qui est bon, pourquoi, etc. Donc, des régimes de santé, il y en a jusqu'au 16e siècle et on en a beaucoup. Marilyn Nicot, en particulier, en a étudié beaucoup qui provenaient de l'Italie. Et évidemment, dans ça, on a le comment on doit nettoyer ses dents. Oui. Alors, on constate que c'est plutôt une poudre qu'on obtient, puis que cette poudre-là, on la frotte, en fait, avec les doigts sur les dents. Oui. Et elle enlève, en fait, non seulement les saletés, mais elle sert aussi à polir.
2: Oui, comme quoi on n'a pas toujours les dents pourries, comme l'image qu'on en a, là. Hein?
3: Non, mais c'est-à-dire que ça peut être aussi quelque chose d'individuel, mais en fait, non. Oui, il y a des prescriptions pour laver les dents, bien sûr. Et puis, il y avait des personnes qui passaient de village en village pour s'occuper des dents, extraire celles qui étaient pourries, et puis s'occuper de celles qui étaient en santé.
2: Donc, les dents, hein, les cheveux aussi, oui. À titre d'exemple, toujours tiré de ce même texte. Oui. Ici, on dit, si vous voulez rendre les cheveux beaux et blonds, prenez des fleurs de genêt et des fleurs de camomille, faites-les cuire dans la lessive, coulez-la, faites-en laver votre tête. Et encore, prenez de l'orpiment, faites-en de la poudre, mélangez à de l'huile d'olive, cela rend les cheveux bouclés et épais. Et puis aussi, le safran et le henné, cuits dans de la lessive, rendent les cheveux rouges. Alors, non seulement on était propre, mais on était aussi coquet.
3: Oui, tout à fait. Et Aldebrandin a beaucoup de recettes de teinture de cheveux.
2: Ben oui.
3: Pour les teindre en noir, en rouge, en blond. Évidemment, le genêt, la camomille, c'est encore utilisé aujourd'hui pour éclaircir les cheveux. L'orpiment, il faut sûrement que ça devait causer quelques problèmes parce que c'est quand même assez toxique. Mais pour le reste, le safran et tout ça, c'est encore des ingrédients qu'on peut facilement utiliser même à la maison pour faire la même chose.
2: Ben oui,
3: mais ça veut dire que oui, on avait cette volonté de bien paraître, de colorer ses cheveux, etc.
2: Ben oui, puis de sentir bon aussi.
3: Ah oui, tout à fait.
2: Là où ça se gâte peut-être, puis encore là, vous me direz, mais c'est dans le domaine public, dans les villes. Hein. D'abord, est-ce qu'on jetait tout à l'extérieur? Encore là, cette image, hein, on balance par la fenêtre, là, déchets, excréments et autres.
3: Ben, disons que les villes avaient des règlements qui, justement, tentaient d'interdire aux gens de faire cela. Hein, on avait des règlements qui disaient interdit de jeter les ordures, d'encombrer les... Alors, il fallait aller les porter quelque part. Parce que tout le monde le faisait.
2: Oui.
3: Bon, ça, c'est une autre histoire. Et évidemment, on voit que dans les villes, pour faire respecter ces règlements, il y a amende, et, etc., parce que tout le monde ne le faisait pas. Mais, en fait, on essayait d'éviter ça. Il est vrai, cependant, qu'on n'a pas énormément d'endroits où les jeter. Et donc, ce qu'on pouvait faire dans les villes, c'est de choisir un ou deux cours d'eau dans lesquels on envoyait les déchets pour préserver d'autres qui pouvaient servir à l'eau potable. Mmh. Et donc, concentrer les eaux usées, si vous voulez, dans des cours d'eau spécifiques. Ça, c'est une chose en ce qui concerne, si on veut, et surtout, ça pouvait être appuyé d'un système d'égout, de canalisation, qui permettait à ces eaux-là de s'évacuer par en dessous, si on veut, même si beaucoup pouvaient aussi être à ciel ouvert.
2: Ouais.
3: Et en fait, on faisait les rues de telle façon que les détritus se retrouvaient des deux côtés de la voie étant bombée. C'est de là que vient l'expression « le haut du pavé ».
2: Ah oui. Hein?
3: Il a
2: oui.
3: le haut du pavé, c'est-à-dire il ne marche pas dans la fange.
2: Uh-huh.
3: Il marche dans le côté qui est propre.
2: Sur le dessus. Parce que ça se gâte ailleurs. Mais il n'y avait pas de toilette, là. On faisait dans des pots de chambre, j'imagine.
3: Ben, En fait, oui, le pot de chambre existe, mais il y avait des latrines. Hein. Les Romains avaient des latrines, les gens du Moyen-Âge avaient des latrines. On a même dans les villes des règlements qui régissent comment et où on peut faire une latrine. Et donc, on avait des latrines non seulement publiques, c'est-à-dire dehors, mais les gens dans leur maison pouvaient se faire dans leur cour, puisque c'était pas très souvent dans la maison, mais dans la cour, on pouvait se ménager une latrine.
2: Ah oui.
3: Évidemment, il y a des gens qui avaient pas ces moyens, il y a des gens qui avaient pas les cours, et là, ben, on utilisait le pot de chambre. À la campagne, évidemment.

0: les boucheries, là.
1: Oui, tout à fait. Les animaux sont dans les villes, effectivement. On ne peut pas imaginer les villes médiévales remplies d'animaux. Oui, les animaux sont acceptés dans les villes, bien sûr. Il y a des endroits où on parque son cheval. Il y a des endroits où on voit des ânes. Il y a des foyers dans lesquels on a un certain nombre d'animaux domestiques qui peuvent y habiter. Mais ce n'est pas un repère d'animaux, même si on en voit.
0: Mais dans le cas des abattoirs, parce que ça, il y en avait... Abattoirs, boucheries et tout le reste, là. Ça.
1: Oui. Il y avait les poissonneries aussi.
0: Oui,
1: ça, c'était pas mieux.
0: Oui,
1: mais ces deux métiers-là, boucherie et poissonnerie, étaient aussi très réglementés à partir de la première moitié du 14e siècle, correspondant à l'essor urbain là, qu'on observe dans le monde occidental. On les obligeait à évacuer leurs déchets dans des égouts spécifiques qui étaient généralement au marché. Là, ces métiers-là étaient fortement réglementés aussi. On les mettait dans la même région, dans le même quartier, pour pouvoir justement y jeter un œil régulièrement.
0: Ouais.
1: Et on interdisait à tous les gens dans la ville de dépecer des animaux et d'avoir des égouts privés pour se faire. Alors, il fallait que ce soit à la boucherie et à travers un égout spécifiquement aménagé pour recevoir des déchets qui sont semi-humides, c'est-à-dire que ce n'est pas que des eaux. Hein, ce sont aussi des déchets carnassiers, il y a de la chair, et donc ça s'en allait dans des canalisations spécifiques.
0: Il reste que la promiscuité hein, dans les villes, les grandes villes, Paris compte quoi, plus de 250 000 personnes à peu près au Moyen-Âge.
1: Oui.
0: Hein, bon, ça engendre
1: avant la peste.
0: Oui, ça engendre des odeurs, des immondices. On avait parfois du mal à en venir à bout. le poète Eustache Deschamps, connu pour sa poésie satirique, a souvent décrit, la saleté de Paris, en fait, la réalité crue du Moyen-Âge. On est ici quelque part autour de 1300. 140.
2: Adieu Paris, la cité de renom, où on ne peut marcher sans souiller son talon. Car la bouille est noire, puante et épaisse, et les pourceaux y courent avec grande hardiesse. Les rues sont si étroites et pleines d'ordures, que le néant souffre une grande torture.
0: Donc, bon, on l'entend, oui, problème de saleté, par qui on en parle encore aujourd'hui dans nos villes. Mais vous disiez, les autorités, s'en sont souvent mêlées par une série de décrets. Puis j'ai un exemple ici, une ordonnance qui est datée du 3 février 1348, qui se lit comme suit, que personne, quel que soit son rang social, n'ait l'audace de déposer ou faire déposer des pailles, du fumier, de la boue, des déchets de curage, ni aucune autre ordure sur la voie publique. Quiconque sera pris en flagrant délit devra immédiatement payer au roi notre sire une amende de 60 sous. Donc, il existe des règlements et peut-être encore plus, parce que là, le contexte est important, on est en 1348.
1: Oui, on est en 1348, certainement que la peste n'y est pas encore, mais elle y arrive à grands pas. Mais même avant la peste, c'est-à-dire que ce sont des concepts de, je vais dire un anachronisme, mais en fait de proto-santé publique. C'est-à-dire qu'à mesure que les villes se développent, cela pose le problème de la promiscuité, cela pose le problème des voies, de l'accessibilité des voies. Mais évidemment, comme on n'a pas de plan nécessairement de développement urbain, par exemple à Paris, effectivement, les rues... la construction s'est faite autour d'églises et les rues sont particulièrement étroites, effectivement, difficiles à curer aussi. Mais dans ces villes, comme dans toutes les autres villes de petite et de moyenne dimension, on a des gens qui sont spécialement engagés pour curer, pour nettoyer les rues et enlever la boue, la fange et les détritus. Mais évidemment, on veut réglementer pour que personne n'utilise la voie publique comme poubelle.
0: Oui, bien sûr, mais bon, c'est un combat constant, ça. Il reste qu'au Moyen-Âge, bon, on l'a évoqué, c'est l'époque des grandes épidémies, hein, la peste qui fait des ravages entre 1347 et 1352. On estime que le tiers de la population européenne a été décimé, certains disent même la moitié. Dans tous les cas, en tout cas on le sait, hein, c'est une hécatombe.
2: Les membres d'une famille jetaient leur mort comme ils pouvaient dans une rigole sans prêtre, sans office divin, et l'on ne sonnait même plus le glas. En beaucoup d'endroits, on creusa de grandes fosses qui se remplissaient vite d'une multitude de morts. Et moi, Agnolo di Tura, j'ai enterré de mes propres mains mes 5 enfants. Et Et il y avait des cadavres qui étaient recouverts d'une couche de terre si superficielle.

0: artificielle, que les chiens les déterraient et les traînaient pour les dévorer à travers les rues de la ville. Chez nous, au début de l'épidémie, certaines enflures se produisaient à l'aine ou sous l'aisselle. On les appelait vulgairement bubons. Dans les 3 jours qui suivaient l'apparition des symptômes, presque tous les gens atteints décédaient. Avec la foule des cadavres, les cimetières devenaient insuffisants pour toutes les sépultures. On creusait donc dans les cimetières attenant aux églises des fosses très profondes où par centaines se casaient les nouveaux arrivés. On recouvrait ces cadavres d'une pelletée de terre tant qu'on parvenait en haut de la fosse.
1: Témoignage très écrite de Agnolo di Tora à Florence en 1348. Comment on explique l'ampleur de cette épidémie et la fréquence aussi au Moyen-Âge de ces épidémies?
2: Bien évidemment, vous l'avez dit, c'est le micro-organisme le plus meurtrier de l'histoire de la santé humaine que l'on connaît. Mm-hmm. Évidemment, son arrivée est très spectaculaire, puisque comme le dit bien Agnolo di Tora, on en meurt rapidement.
1: Oui.
2: Et beaucoup de gens meurent très très rapidement, donc ça cause un choc évidemment important. Il y a quelques petites choses dans ce témoignage-là qui est important de voir. Effectivement, cette habitude de faire des fosses communes, puisqu'on n'a pas le temps d'enterrer individuellement, mm-hmm, chacun.
1: Oui.
2: Le témoignage parle de fosses dans lesquelles on jette les gens pêle-mêle. C'est pas tout à fait ce que l'archéologie nous a montré. Elle nous montre des fosses communes, effectivement, mais où on a quand même pris le soin de placer les morts en rangée, de les disposer. Il faudrait dire à propos de ces fosses communes qu'elles sont totalement fondamentales dans notre connaissance de ce bacille, puisque c'est à travers ces tombes, qu'on appelle des tombes de catastrophe, qu'on a été capable d'aller extraire l'ADN de la pulpe dentaire, mm-hmm, qui nous a permis d'identifier le bacille Yersinia pestis, qui est celui qui a sévi en Europe et en Orient, mm-hmm, jusqu'au 18e siècle. Donc, la dernière manifestation à Marseille en 1720. Et donc, ça clôt un débat de longue date, puisqu'on disait toujours, ah oui, il y a des épidémies, mais on ne sait pas si c'est la peste. Ben oui, on sait maintenant que c'est la peste, et c'est, mm-hmm, grâce à ces fosses de catastrophes qui nous ont laissés. Mais ensuite, évidemment, cette peste va provoquer des réflexions, mm-hmm, sur justement les questions de santé publique. Et que ce soit au niveau royal, au niveau municipal, si vous voulez, il y aura des politiques qui seront mises en vigueur pour gérer d'abord les indigents qui arrivent en grand nombre dans les villes, pour les mettre dans des rues spécifiques pour ne pas que la contagion se répande, puisqu'on n'a aucune notion d'infection,
1: oui,
2: mais on comprend très bien que c'est contagieux.
1: Ouais.
2: Et réfection des hôpitaux, construction d'hôpitaux généraux aussi pour les pestiférés, demande de spécialistes comme les chirurgiens, les médecins pour s'occuper des pestiférés. Et donc là, l'hygiène en fait qui était toujours présente, parce que Daniel Alexandre Bidon parle d'une obsession de l'hygiène au Moyen Âge.
1: Ah oui, carrément.
2: Plutôt que oui, carrément.
1: Ah ouais.
2: Donc cette obsession là va encore prendre une nouvelle tournure, et là on va se mettre en quête de l'eau la plus pure possible. On va commencer à aller chercher l'eau à la source, l'amener par aqueduc, faire des fontaines, et là l'eau va représenter ce qui permet en fait d'assainir l'environnement.
1: Oui, mais c'est curieux, pourquoi on s'est mis par la suite à craindre l'eau? Qu'est-ce qui s'est passé pour que l'eau devienne, plus tard, au 18e, devienne synonyme de contamination, de maladie? Parce qu'on se lavait pas beaucoup dans la cour de Versailles, là.
2: Non, tout à fait. Ben, il y a plusieurs facteurs. Le premier, c'est que la péjoration, qu'on appelle la péjoration des milieux humides, fait en sorte que, et on n'a pas tort, puisque les marais, par exemple, sont effectivement propagent des maladies, pas nécessairement la peste, mais bien sûr d'autres maladies. Et donc, on devient de plus en plus méfiant de l'eau. Et effectivement, à partir de la Renaissance, cette obsession du lavage de l'eau finit par devenir moins importante dans les questions sociales et même les odeurs. Je vais citer quelque chose comme ça rapidement, mais on dit qu'Henri IV, quand il parlait à sa maîtresse, lui disait « Surtout, ne vous lavez pas
1: ». Oui, oui.
2: C'est-à-dire que on était dans une autre dynamique de culture par rapport à l'eau et par rapport aux odeurs.
1: Oui. Ben, on le verra dans l'épisode de demain, parce qu'on ira à Versailles demain, l'hygiène à Versailles, à la cour du roi. Puis effectivement, le bain, il y en a pas beaucoup. Hein. Louis XIV va en prendre quelques-uns dans sa vie, mais sans plus. On va se laver d'une autre façon, avec le frottement. Mon invité, Geneviève Dumas, elle est professeure titulaire au département d'histoire de l'Université de Sherbrooke. Elle nous parlait depuis nos studios là-bas. Merci beaucoup d'avoir été là.
2: C'est moi qui vous remercie.
1: Merci également à toute l'équipe d'Aujourd'hui l'Histoire. Ici Maxime Coutier. Là-dessus, bonne soirée. À demain, au revoir.

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5: Les bébés dorment-ils toujours profondément? Selon certains linguistes, l'expression populaire « dormir comme un bébé » serait un calque de l'anglais. Bien qu'on ne la trouve pas dans tous les dictionnaires, cette expression pittoresque est conforme au génie de la langue française et son emploi est parfaitement acceptable. D'ailleurs, il est vrai que les bébés dorment souvent d'un sommeil profond. Quand ils dorment. Il est même possible que l'expression « dormir à point fermé » évoque l'image de l'enfant qui dort en serrant ses petits poings. Quoi qu'il en soit, le français ne manque pas d'expression pour dire qu'on dort profondément. On peut dire qu'on dort du sommeil du juste, qu'on dort d'un sommeil de plomb, ou qu'on dort comme un bienheureux, comme une marmotte, comme un loir, comme une souche, ou même comme une bûche.
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0: On écoute un groupe new-yorkais qui se nomme Brazilian Girls et qui, contrairement à ce que son nom indique, ne compte aucun membre brésilien. La chanson est Saint Petersburg, un hommage à la ville russe qui donne sur la mer Baltique. La construction de la plus européenne des villes russes a commencé un 16 mai, comme aujourd'hui, en 1703. Et ce projet, on le doit au plus européen des tsars russes, Pierre le Grand.
1: Parce que de tous les hommes et femmes extraordinaires qui régnèrent sur la Russie, aucun sans doute n'est plus fascinant que Pierre le Grand.
0: Ce qui fascine chez Pierre le Grand, c'est son caractère fort, mais aussi sa culture si singulière.
1: Le personnage était original, peu conventionnel, d'une énorme curiosité intellectuelle, mettant partout la main à la pâte.
0: Il fut ainsi le premier tsar à voyager au-delà des frontières de la Russie, lui permettant de cultiver une admiration pour les savoir-faire allemands, français, autrichiens, anglais. Le royaume qu'imagine Pierre le Grand est en contact avec ces pays, aux cultures et techniques font à cette époque des avancées extraordinaires. Moscou, qui n'était alors qu'un assemblage de maisons de bois indistinctes, n'avait pas l'éclat de Londres, d'Amsterdam ou de Paris. C'est donc ainsi que Pierre le Grand, voulant rompre avec l'isolement de la Russie,

0: Russie, faisait naître Saint-Pétersbourg en 1703, une ville construite sur les ruines d'une forteresse suédoise, une ville qui deviendra la nouvelle capitale de Russie.
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2: Il fait travailler des milliers d'hommes à la construction d'une nouvelle capitale destinée à porter le nom de Saint-Pétersbourg et qui sera un port vers l'Occident qui remplacera Moscou, que Pierre déteste.
0: Marc Laurando à l'émission L'Aventure en 1991. Mais bâtir une ville nouvelle, ça ne se fait pas du jour au lendemain.
2: L'emplacement de la nouvelle capitale est un marais couvert de brume. Et tant d'hommes mourront lors de la construction de la ville que Saint-Pétersbourg sera appelée la cité construite sur des ossements.
0: À la mort de Pierre le Grand, 20 ans plus tard, la ville est encore en chantier. C'est sous le règne d'Élisabeth Ière, la fille de Pierre le Grand, et ensuite celui de Catherine II, que Saint-Pétersbourg connaît son essor. À partir de là, celle qu'on appelle aussi la Venise du Nord devint la ville des tsars jusqu'en 1917, jusqu'à la Révolution d'octobre. Saint-Pétersbourg fut alors rebaptisé Petrograd, puis Leningrad, et perdit définitivement son titre de capitale. Ce n'est qu'en 1991, après un référendum, que Saint-Pétersbourg, la ville rêvée par Pierre le Grand, retrouva son nom.

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2: Une maladie aiguë est-elle toujours grave ou sévère? Dans un contexte médical, l'adjectif aigu qualifie les affections qui apparaissent soudainement et dont l'évolution est rapide. Aigu s'oppose donc à chronique. En revanche, l'adjectif grave qualifie les affections dont les conséquences sont extrêmement sérieuses. Mais grave est-il synonyme de sévère? Beaucoup de spécialistes de la santé emploient sévère dans le sens de grave. Cette nouvelle acception de sévère est critiquée, mais elle est courante dans le milieu médical, ici et en Europe. Par contre, on évitera de dire qu'une entreprise a subi des pertes sévères. On dira plutôt que cette entreprise a subi de lourdes pertes.

0: Bonjour, bienvenue à l'émission. Mathieu Bellumeur au microphone. Merci d'être avec nous pour commencer cette nouvelle journée. J'espère que vous allez bien. On va revenir en revue de presse, entre autres, sur le discours d'ouverture donc de cette nouvelle session parlementaire hier de la première ministre Christine Fréchette, qui sera d'ailleurs un peu plus tard aujourd'hui accompagnée du premier ministre Mark Carney dans la grande région de Montréal, en fait dans les Laurentides, pour une annonce dans le secteur de l'aéronautique. Et Jean-Philippe Robillard, donc, a certains éléments d'information. On va partager ça avec vous au cours des prochaines minutes. Ça commence à sortir également cette heure-ci sur les fils de presse. En fait, c'est un média américain, Axios, qui rapporte que la Maison-Blanche, donc aux États-Unis, pourrait donc s'approcher d'une entente avec l'Iran pour mettre un terme à la guerre. Il semble qu'il y a un protocole d'entente qui tient sur une page, qui serait entre les mains donc de gens de la Maison-Blanche pour en arriver à une entente avec l'Iran. Alors ça va être à surveiller aujourd'hui. Est-ce qu'il y aura plus d'informations, éventuellement des confirmations au cours de la journée? En tout cas, on va surveiller ça pour vous, certainement. Julie-Jasmine Boudreau est avec nous à cette heure-ci. Véronique Méran aussi. Bonjour à vous deux.
1: Bonjour.
0: Olivier s'en vient. Il va évidemment qu'il va nous parler du Canadien. La série contre Buffalo commence ce soir. Vous, Julie-Jasmine, aux actualités culturelles, attention, un autre album qui s'en vient pour les Rolling Stones.
2: Absolument. Est-ce que le rock and roll garde jeune? C'est la grande question qu'on peut se poser.
1: On dirait.
0: Allez, regardez, allez, je dirais oui.
2: Il y a cette vidéo qui a été publiée hier, de vrais petits fous en studio, de vrais gamins. Et là, je me disais, bon, je ne vais pas encore répéter qu'ils ont 78 à 82 ans, mais je suis obligée de le faire.

0: Parce que toutes les dépêches, tu racontes les grands papis du rock, le rock gériatrique. Là, je me suis dit, bon, OK, j'ai pas le choix de le dire. Mais cela dit, les deux extraits, oh, ça rentre, ça rentre. C'est très bon. Je vais vous faire entendre ces deux petits bouts-là tantôt.
1: Parfait. On va y revenir. Faisons le tour des prévisions de la météo avec Véronique. De la pluie aujourd'hui pour bien
2: et
1: les
2: oui,
1: secteurs.
2: De la pluie aujourd'hui et du temps plus frais. Ouais. On le remarque moins à cette heure-ci parce que 9 degrés à cette heure-ci, c'est quand même assez confortable. C'est même au-dessus de la normale la nuit. Mais il a fait 21 hier à Montréal. Et là, on n'ira pas plus que quoi, 9 à 11 degrés. Dans l'ensemble, c'est ce qu'on ira chercher, une dizaine pour la plupart des secteurs. Pluie intermittente, donc ce matin, oui, ça va s'estomper graduellement là en après-midi. Ça reste assez nuageux par la suite. Il y aura un semblant de dégagement au cours de la nuit prochaine avec des températures qui vont rester autour de 6 à Montréal, 2 à 4 degrés cependant en secteur montagneux. Donc ça, c'est plus frais. Demain, on retrouvera des éclaircies, mais on maintient toujours une petite probabilité d'averse. 40 % ici et là, il y a de l'air instable derrière ça. Ce sera venteux de l'ouest. Les températures, 12 à 14 degrés. On va retenir ça pour les prochains jours. Donc, c'est vrai de dire que le soleil sera plus présent, oui, sous forme d'éclaircies jeudi, vendredi et même samedi. Donc, des journées mieux à l'horizon, disons-le comme ça. Du côté de l'Abitibi, ça devient déjà un petit peu plus agréable aujourd'hui, sous un ciel variable autour de 8 degrés, mais ça reste très couvert et pluvieux dans tout l'est du Québec, le Saguenay, le lac Saint-Jean, le Bas-Saint-Laurent, la Gaspésie, la Côte-Nord. Les températures oscillent plus élevées, c'est au Saguenay, autour de 13, mais sinon c'est du 7 à 10 degrés. En territoire ontarien, plus frais sur la portion nord, 6, 9 degrés, Thunder Bay, Sudbury, avec beaucoup de nuages qui persistent. Beaucoup de nuages aussi pour Toronto, Windsor, 12 à 14 degrés. On commencera avoir des éclaircies cet après-midi. Ça restera couvert à Ottawa, mais les précipitations seront concentrées le matin. Une douzaine de degrés. Vancouver, 18 à 21 sous un ciel variable, donc un petit peu moins chaud. La vingtaine de degrés pour Edmonton. Calgary, une tendance à l'ennuagement, mais un ennuagement qui va se faire assez tard. Sud de la Saskatchewan, c'est du beau temps, la dizaine de degrés. Et sur le sud du Manitoba, il y a encore une possibilité de flocons mouillés ce matin. On atteindra 5 avec un dégagement cet après-midi, mais 11 à 15 degrés dans les prochains jours. Donc, on reprendra un petit peu de poil de la bête de ce côté-là. Et je le mentionne rapidement en terminant. 6 mai aujourd'hui, c'est quoi? C'est le début de l'été solaire.
1: Oh.
2: Ça veut tout simplement dire que cette période, les 90 prochains jours seront les plus lumineux de l'année. Est-ce que ça va paraître aujourd'hui? Non. Mais est-ce que c'est bien de le mentionner? Oui, il y a de l'espoir.
1: Merci.
2: On entre là-dedans.
0: Oui, c'est solaire. Le 6 mai, c'était la journée du steamé, le hot dog steamé.
2: Et ça peut faire du bien au moral. Je suis d'accord.
1: Stimé, soleil, terrain de baseball.
0: Il y a de l'été.
2: Il y a de l'été là-dedans.
1: Il y a de l'été là-dedans. Merci Véronique. Bonne journée. Alors oui, Olivier, je disais au début de l'émission, d'abord bonjour.
3: Bonjour.
1: Oui, Canadien Sable, ça commence ce soir. Mais c'est pas, il y a pas seulement le Canadien qui est en série à Montréal. Il y a la victoire de Montréal aussi. Et hier, c'est serré avec le Frost du Minnesota. D'ailleurs, hier, ça a pris quoi? Trois périodes de prolongation pour en arriver à une victoire?
3: Ça a pris deux matchs. Déterminer qui allait gagner. C'est ce qui s'est passé effectivement hier. Une troisième période de prolongation qui a vu Marie-Philippe Poulin sur un genou parce que s'est blessé lors de la première période de prolongation dans un jeu qui semblait banal, récupération de rondelles le long de la rampe, mise en échec, mais rien de trop violent. Puis elle a eu de la difficulté à retraiter au banc. Pourtant, elle est demeurée sur la patinoire. On voyait qu'elle était diminuée par cet impact en première période de prolongation, puis ça s'est poursuivi comme ça. Une deuxième, puis une troisième, 104 minutes et 2 secondes de jeu. C'est ce que ça aura pris pour remporter ce match 1-0, un maigre 1-0, mais qui fait toute la différence dans cette série. La victoire de Montréal qui avait perdu le premier match et qui là nivelle la série avec cette victoire à l'arraché à la Place Belle avec des gens qui ont été très patients, qui se sont accrochés à la victoire. Il y a aussi Anne-Renée Desbiens, comme toujours, qui a été excellente. Hier, elle a réalisé 38 arrêts dans ce blanchissage. C'est quand même un 8e blanchissage cette saison pour la gardienne québécoise. Ça, c'est énorme aussi le travail qu'elle a fait. Mally Rooney, de l'autre côté, la gardienne du Frost, a été aussi excellente avec 51 arrêts sur 52. 51. Mais c'est ce but qui fait cette différence dans cette série. Et Marie-Philippe Poulin est revenue sur justement cette rencontre. Anne-Renée Desbiens aussi qui nous parle de l'importance d'avoir cette variété de joueuses et surtout cette profondeur qu'on a retrouvée cette saison. On les écoute.
4: C'est pas quelque chose que je faisais très attention. J'étais pas très inquiète de ce côté-là. C'est pas comme si j'avais eu l'habitude d'aligner des mauvaises performances de suite. Donc c'est vraiment juste de retourner au travail, pratiquer. Puis en tant qu'équipe, justement, on a démontré énormément de caractère. On a beaucoup de profondeur cette année, on l'a remarqué aujourd'hui. Donc c'était vraiment le fun de voir qu'il y a eu beaucoup de contributions, des joueuses qui ont fait des beaux jeux, puis que même en troisième prolongation, évidemment Marie-Philippe a compté, mais les autres joueuses contribuaient encore énormément et puis ça nous permettait d'avoir des joueuses plus fraîches pour compter ce gros but-là.
3: Quand elle disait qu'elle ne s'inquiétait pas, c'est que le premier match a été remporté en prolongation par le Frost, par la marque de 5-4. Donc il y a une espèce de festival offensif auquel on a

0: pas été vraiment habitué cette année. Et pour Marie-Philippe Poulin, ben, il faut déjà regarder vers l'avant, regarder vers ce prochain match qui aura lieu au Minnesota. On écoute la capitaine.
1: Je pense que, avec la victoire de ce soir, je pense que ça nous donne un élan. C'est sûr qu'on voulait gagner à la maison devant nos partisans. On les a donné quasiment 2 games en une. Alors, non, pour être honnête, ça fait du bien d'avoir cette victoire-là. On va la célébrer. Mais je pense être de retour au travail demain, aller au Minnesota, puis faire le travail là-bas.
0: Donc voilà, ce sera jeudi, ce match numéro 3. Jeudi, ce match qui aura lieu au Minnesota. Et toujours en séries éliminatoires, simplement vous parler du Rocket de Laval qui jouait un match ultime, faisait face à l'élimination hier. Et le Rocket a résisté, victoire de 4-0. Donc Toronto qui mène cette série, mais qui sera surveillé. Donc le Rocket qui se maintient dans cette série face aux Marlies de Toronto.
2: Merci beaucoup.
0: Un plaisir.
2: Bonne journée.
0: Au revoir.

À la une des différents quotidiens de ce matin, en commençant, tiens, par La Presse Plus ce matin, une autre corde à son arc. On fait, le quotidien fait sa une avec la nomination donc de Louise Arbour comme prochaine gouverneure générale du Canada. Chose promise, chose due, comme l'avait annoncé le premier ministre Mark Carney. Rideau Hall en Louise Arbour a une locataire bilingue, parce qu'évidemment Mary Simon parlait l'anglais, l'inuktitut, mais pas le français. Louise Arbour, évidemment, qui est parfaitement bilingue. Elle se dit sereine et enthousiasmée par ce rôle. L'arrangement constitutionnel, a-t-elle dit en conférence de presse actuelle, a extrêmement bien servi le Canada. C'est ce qu'a fait valoir Louise Arbour, donc cette ancienne juge à la Cour suprême du Canada, qui deviendra le 8 juin prochain la 31e gouverneure générale du pays. Tandis que l'unité canadienne pourrait devenir un enjeu de taille en Alberta et au Québec au cours des prochains mois. Rôle de gouverneur général critiqué, entre autres, par des représentants du Bloc québécois, du Parti québécois. Également, La Presse qui nous rappelle que tout n'est pas rose à Rideau Hall. Il y a eu toutes sortes de scandales au cours des dernières années, des dépenses extravagantes, des déclarations malaisantes, certaines gestions controversées également. Alors, retour sur le rôle de gouverneur général et cette nomination hier par le premier ministre Carney de Louise Arbour comme la prochaine gouverneure générale du Canada. En une du Journal de Montréal et du Journal de Québec, on parle du Canadien de Montréal qui part favori selon les analystes du journal, en tout cas une majorité. 23 des 26 analystes estiment que le Canadien va en remporter sa série contre les Sabres de Buffalo. On nous fait aussi le portrait de certains partisans du Canadien qui sont prêts à payer jusqu'à 2 000 $ pour se rendre à Buffalo pour aller voir leur équipe en action. D'ailleurs, il y a un partisan qui dit que finalement, avec le prix du billet et le trajet en voiture et même l'hôtel, c'est moins cher d'aller voir le Canadien de cette façon-là à Buffalo que de se payer un billet au Centre Bell. Le témoignage de l'homme en question, lui, s'est payé des billets tout près de la bande, donc le long de la glace. Le journal nous raconte également une histoire d'un couple, les parents d'un garçon de 3 ans lourdement handicapé qui poursuivent un hôpital et 2 médecins pour près de 10 millions de dollars en soutenant qu'on aurait négligé de demander une césarienne à temps. Donc, on nous raconte l'histoire de ce couple montréalais donc qui a déposé une poursuite contre le Centre hospitalier universitaire de Montréal et 2 médecins en lien avec la naissance de leur fils. On dit que la grossesse s'est bien déroulée, qu'il y a eu des problèmes au moment de l'accouchement, que donc l'enfant vit aujourd'hui avec une paralysie cérébrale et que l'hôpital et les médecins ont tardé à demander une césarienne. On raconte cette histoire dans le Journal de Montréal et dans le Journal de Québec de ce matin. Sur le site Internet de Radio-Canada, c'est un article de Thomas Gerbet qui retient l'attention. On n'est pas prêt. Des mesures de cybersécurité du DSN retardées après le lancement. Il y a des gens qui s'inquiète donc du dossier de santé numérique et de son déploiement qui commence à partir de samedi. Et l'image qui est utilisée, c'est on va sortir les biscuits du four avant qu'ils ne soient cuits. Donc une partie des failles de cybersécurité, écrit Thomas, ne seront pas comblées au lancement du DSN, révèle une enquête de Radio-Canada en s'appuyant sur des documents de 6 sources. Des responsables de sécurité, de la sécurité du projet s'en inquiètent, mais Santé Québec se fait rassurante et assume un niveau de risque résiduel. On comprend qu'il y a encore donc des inquiétudes au sujet du déploiement du dossier de santé numérique au Québec. Les détails dans l'article de Thomas Gerbet sur le site de Radio-Canada. Le Devoir revient sur le discours d'ouverture donc de cette nouvelle session à Québec à l'Assemblée nationale avec Christine Fréchette qui veut donner un nouveau souffle, y compris au troisième lien. La nouvelle première ministre s'est engagée dans son premier discours à l'Assemblée nationale mardi à donner un nouveau souffle au Québec et a lancé une fois pour toutes un appel d'intérêt privé d'ici l'été qui va culminer avec la construction d'un troisième lien autoroutier Québec-Lévis. Donc non, on n'a pas fini d'en

entendre parler de ce troisième lien. Le Devoir en une également qui revient sur la mort de Claude Morin, le Sphinx qui s'est éteint, l'ancien ministre péquiste, l'une des figures marquantes de la Révolution tranquille, avait 96 ans. Évidemment, on aura retenu également son rôle dans la Révolution tranquille, mais également le fait qu'il a dû défendre sa réputation en raison de sa collaboration avec la Gendarmerie royale du Canada. Les détails à lire dans le Devoir de ce matin. Et je termine avec le Globe and Mail qui nous a que Ottawa est prêt à suspendre le projet visant à autoriser l'aide médicale à mourir pour les maladies mentales. Le gouvernement fédéral est prêt à déposer un projet de loi donc visant à suspendre cette aide médicale à mourir aux personnes dont la seule condition est un problème de santé ou une maladie mentale. Si un comité parlementaire chargé d'étudier la question le recommande, c'est ce qu'indiquent des sources au Globe and Mail, le gouvernement s'attend à ce que le comité formule une telle recommandation compte tenu des témoignages qui ont été entendus et des questions qui ont été posées par les députés en commission parlementaire au cours des derniers mois. Les détails là-dessus dans le Globe de ce matin.

0: Jean-Philippe Robillard se joint maintenant à nous. Bonjour Jean-Philippe.
1: Bonjour Mathieu.
0: Oui, donc il y aura de l'action à Mirabel ce matin ou un peu plus tard aujourd'hui. Marc Carney et Christine Frichette seront ensemble pour annoncer de nouvelles commandes pour le Airbus A220. Ça, c'est ce qu'on appelait auparavant la C-Series de Bombardier.
1: Oui, effectivement. Alors, selon nos informations, donc Airbus aujourd'hui va annoncer, Mathieu, l'achat de 150 appareils A220 par la compagnie aérienne AirAsia qui est située en Malaisie. Et ça, Mathieu, c'est la plus importante commande de ce type d'appareil. Mm-hmm. Vous l'avez dit, qui est en l'ancienne C-Series de Bombardier. Et si on regarde le prix catalogue là, de l'appareil, si vous pouvez me permettre l'expression, ben c'est un contrat qui pourrait atteindre jusqu'à 14 milliards de dollars américains. Donc, c'est considérable. Mais on n'a pas plus de détails, Mathieu, là pour le moment. Mais ce qu'on sait, c'est que quand il y a de tels contrats, des contrats d'une telle importance, ben souvent, il y a des négociations entre le constructeur et la compagnie aérienne. Mais chose certaine, c'est un contrat qui va venir garnir le carnet de commandes de cet appareil qui est construit, vous l'avez dit, à Mirabel, au Québec. On écoute Isabelle Dostaler, qui est une spécialiste du transport aérien.
2: C'est une grosse commande, oui, ça va s'ajouter au carnet qui en ce moment contient 450 appareils. Alors c'est quand même, c'est un bon coup. Bon, évidemment, quel est le prix de vente, hein, parce que c'est un avion qu'on a escompté beaucoup. Comment ça se traduit en termes financiers, c'est toujours ça la question. Mais quand même, tu sais, je pense qu'on peut, certainement voir ça de façon positive.
0: Ouais, des retombées qui seraient importantes pour le Québec.
1: Oui, et en particulier, en premier lieu, dans le fond, pour les travailleurs de l'entreprise. Je vous le disais tantôt, c'est l'ancienne C-Series de Bombardier. Et c'est un programme qui est détenu à 25% par l'État québécois, parce qu'au fil des années, hein, les différents gouvernements ont injecté plus de 2 milliards de dollars dans ce projet-là, dans ce programme-là. Et Mathieu, il y a toujours 4000 personnes au Québec là, qui y travaillent. Dans l'ensemble du pays, c'est 5000 personnes. Alors donc, ça vient, dans un premier temps, consolider ces emplois. On se demande même si éventuellement il ne pourrait pas y avoir des embauches, parce qu'Airbus veut augmenter sa production, mais veut également augmenter la rentabilité de ce programme-là. On écoute John Gradeck, qui est coordonnateur du programme de gestion en aviation à l'Université McGill.
3: C'est vraiment un fleuron pour Airbus d'avoir cette commande dans leur livre. Ça veut dire qu'ils ont des commandes pour au moins durer les 4 prochaines années. D'abord, si on regarde la date de livraison de cette commande, va être des environs de 2030-2031.
1: Et si AirAsia passe une telle commande, Mathieu, alors qu'on sait qu'il y a une flambée des prix du carburant, des kérosènes, ben selon les spécialistes, c'est peut-être parce que ce type d'avion consomme moins de carburant.
0: En tout cas, ça pourrait donner de la prévisibilité pour ces travailleurs-là, pour l'entreprise à Mirabel. On suivra ça plus tard aujourd'hui. Merci Jean-Philippe.
1: Merci, au revoir.

0: Bon, vous avez dit ça, les papis du rock ou le rock gériatrique. En tout cas, ça sonne bien. Nouveau matériel des Rolling Stones, Julie Jasmine.
1: Oui, effectivement. 25e album studio, très attendu. Ça va s'appeler Foreign Tongues, langue étrangère. Et donc, si j'en fais la traduction libre, bien sûr, ça va sortir le 10 juillet prochain. Et celui qui va tirer les ficelles, le réalisateur, est le même que celui qui avait réalisé Acne Diamonds, qui était sorti en 2023. Et ça fait des semaines, Mathieu, que ça se trame. Une espèce de chasse au trésor à Londres, avec des affiches, un code QR, on vous envoyait avec des coordonnées GPS dans des disquaires où il y avait sur vinyle une édition, en fait, très, très limitée d'un extrait d'un groupe qui s'appelle les Cockroaches. Donc, ceux qui livraient savent que c'est un nom de scène que les Rolling Stones ont utilisé dans les années 70 et 80. Alors, et ça vient, je le disais, avec un nouvel extrait. En fait, celui que vous avez entendu, mais il y en a un autre. Et il est fabuleusement blues. Il s'appelle Rough and Twisted.

0: Le groupe est en forme.
1: Oui, mais par contre, ce qu'on sait, c'est qu'il n'y aura probablement pas de tournée.
0: Ouais.
1: Parce que Keith Richards a dit dans les derniers mois qu'il ne prévoyait pas ou ne sentait pas la capacité de s'engager pour une tournée à travers le monde pour 4 mois.
0: Peut-être quelques spectacles ici et là.
1: Peut-être. Et on sait qu'il y aura aussi sur ce disque, en tout cas, la rumeur, vu que Paul McCartney soit le leader de Cure aussi, ou encore le batteur de Red Hot Chili Peppers. Alors, rendez-vous le 10 juillet, bien sûr.
0: Après 18 ans au téléjournal de 22 heures, on a appris ça hier. Céline Galipeau quitte et va animer un autre rendez-vous.
1: Oui, ça c'est une grande nouvelle, bien sûr, dans le milieu de l'information. Elle avait pris le poste de Bernard de Rome. C'est la première femme à occuper cette chaise-là d'ailleurs. On parle de rendez-vous hebdomadaire, un magazine d'actualité internationale. Ce sera sur RDI en soirée. On ne connaît toujours pas le nom de la personne qui la remplacera, donc ce sera annoncé prochainement. Alors voilà, Céline Galipeau qui aura un nouveau mandat à l'automne.
0: Le Salon du livre de Québec qui déménage à l'Expo Cité.
1: Oui, dès la prochaine édition, donc avril 2027, parce que le centre des congrès était devenu à l'étroit. Le salon y était depuis 25 ans. Là, c'est le centre de foire d'Exposité. On va agrandir d'à peu près 45 000 pieds carrés, ce qui veut dire qu'on va doubler, Mathieu, la largeur des allées pour faciliter la circulation. Il y a des petits, des familles, des poussettes. Alors, ça peut aider, dit-on, accueillir de nouvelles scènes, de nouvelles maisons d'édition aussi, et peut-être rendre l'accès au stationnement un peu plus facile, l'Exposité, ceux qui connaissent bien le coin. Donc voilà, ça va se faire en avril 2027.
0: Bon, discussion en vue pour le prochain sujet. Quel est le meilleur solo de guitare de tous les temps? En tout cas, le magazine Rolling Stones a tenté ou a répondu, a donné sa réponse à la question.
1: Oui, en 100 pièces, donc 100 pièces, 100 solos guitare, et on a tranché, les rédacteurs du magazine ont convenu que le plus grand de tous les temps, c'est celui de Prince dans Purple Rain.

0: solo qui, par ailleurs, dure à peu près 4 minutes. Alors, on lui, à juste titre. Et le critère de sélection, c'est intéressant parce qu'il y en a un seul, c'est la brillante maîtrise de la six cordes. Donc, point barre, pas d'autre chose. On dit que c'est vraiment sa façon de dépincer ces cordes-là parce que ça amène les notes au ciel. Et d'ailleurs, dans cette liste-là, vous allez retrouver, si je dis le top 10, là, Jimi Hendrix, les Eagles, Pink Floyd, Van Halen, bien sûr, il y a les titres accompagnés qui accompagnent ces artistes-là. Puis dans les Canadiens, mais il y en a deux, Neil Young, et là, vous allez être content, Rush s'y retrouve au 37e rang, Mathieu. Alors voilà, solo de tous les temps. Puis même les Rolling Stones, on en parlait. Ben, il y a deux...
1: Ils s'y retrouvent.
0: Ouais, ils s'y retrouvent, Keith Richards, évidemment, avec, entre autres, Sympathy for the Devil.
1: Ah, quelle bonne pièce. top 100, donc, si vous voulez voir ça, c'est sur le site du Rolling Stones, oui. J'imagine qu'on trouve ça. Merci beaucoup, Julie Jasmine.
0: C'est un plaisir.
1: Bonne journée. Ah ben, Purple Rain, quelle pièce de Prince, oui. Marie-Michel Bourdieu est en studio maintenant avec nous. Bonjour Marie-Michel.
2: Bonjour Mathieu.
1: Ce sera la première période des questions de la nouvelle première ministre, Christine Fréchette, aujourd'hui à l'Assemblée nationale.
2: Oui, elle va commencer donc sa journée à Québec, va prendre part à la période des questions avant de se rendre, on le sait, à Mirabel pour l'annonce prévue chez Airbus. Le premier projet de loi de son gouvernement sera aussi déposé aujourd'hui, projet de loi du ministre de la langue française, Jean-François Roberge, qui vise à préserver le principe de la souveraineté parlementaire. Il va tenir d'ailleurs un point de presse à ce sujet après la période de questions.
1: Bon, et ce matin, les cours du pétrole sont en baisse.
2: Ouais, après l'annonce de Donald Trump de grands progrès, là, c'est ce qu'il a dit dans les négociations avec l'Iran, le président américain qui a d'ailleurs mis sur pause hier son opération d'escorte de navires à travers le détroit d'Hormuz. Et tout ça, ça fait en sorte que le prix du baril de pétrole Brent a chuté de 6% ce matin. Il est à un peu moins de $104 américains.
1: Ouais, il y a ce protocole d'entente là qui est rapporté par Axios ce matin. Il y aura peut-être des développements, effectivement, là-dessus plus tard aujourd'hui. Puis sinon, on va savoir qui sont les étoilés Michelin aujourd'hui au Québec.
2: Au Québec, oui. Ouais, deuxième fois que le guide Michelin décerne des étoiles. Donc, première fois l'année dernière. Il y avait un restaurant de la province qui avait reçu 2 étoiles, 8 autres établissements qui en avaient reçu 1. C'est la 3e province au Québec à recevoir la visite des évaluateurs du guide Michelin après Vancouver et Toronto.
1: Merci beaucoup, Marie-Michel.
2: Bonne journée.
1: Voilà pour cette édition d'À la Une. Vos équipes du matin vont prendre le relais dans les prochaines secondes. Bonne journée.
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1: Les États-Unis et l'Iran se rapprochent d'un accord pour mettre fin à la guerre. Le prix du pétrole plonge avec l'espoir d'une entente. Les failles de cybersécurité ne seront pas comblées d'ici le lancement samedi du dossier santé numérique. Des responsables de la sécurité du projet sont inquiets. Santé Québec se fait rassurante. Des commandes records en vue pour l'A220 d'Airbus.
9: C'est vraiment un fleuron pour Airbus d'avoir... avoir cette commande dans leur livre.
1: Air Asia va confirmer aujourd'hui l'acquisition de 150 appareils assemblés à Mirabel. Bonjour, ici Mathieu Bellumeur. Bienvenue au Radio Journal. Washington estime être proche de conclure un accord avec l'Iran pour rouvrir le détroit d'Hormuz et mettre fin à la guerre. Hier, Donald Trump a suspendu son opération d'escorte de navires, faisant état de grands progrès dans les discussions avec Téhéran. Louis Blouin est à Washington. Louis, donc, les deux pays se rapprocheraient du cadre d'un accord.
10: Un protocole d'entente d'une page visant à mettre fin à la guerre et à établir un cadre pour des négociations nucléaires plus détaillées. C'est ce que rapporte le média Axios. Pentecôte, citant des responsables américains, des sources proches du dossier également. Les États-Unis attendraient des réponses de Téhéran dans les 48 prochaines heures. Dans sa forme actuelle, l'accord prévoirait la fin de la guerre et une période de 30 jours de négociations en vue d'un accord détaillé sur la réouverture du détroit d'Ormuz, la limitation du programme nucléaire iranien et la levée de sanctions américaines. La durée du moratoire sur l'enrichissement d'uranium serait d'au moins 12 ans. Selon des sources, l'Iran accepterait de retirer de son territoire son uranium hautement enrichi. C'est une priorité, ça, pour les États-Unis, que Téhéran avait rejeté jusqu'ici. Donald Trump a évoqué de grands progrès hier, mais rappelons qu'il a plusieurs fois annoncé être proche d'un accord sans y aboutir. L'Iran, quand même, a réagi positivement à la mise sur pause de cette opération d'escorte de navires américaines, évoquant une reprise stable de la circulation dans le détroit. Donc, il y a des signaux encourageants.
1: Oui, et Louis, le secrétaire d'État américain a déclaré hier que l'offensive américaine lancée en février contre l'Iran est terminée.
10: La priorité de Washington désormais est de sécuriser le détroit d'Ormuz, une opération distincte et défensive, a-t-il rappelé. Alors pourquoi clamer la fin de l'offensive? Au Capitole, il y a des élus, Mathieu, qui s'impatientaient. La loi exige un vote d'approbation du Congrès quand les troupes sont engagées dans des combats pour plus de 60 jours. Possible que l'administration tente de marquer un nouveau chapitre pour éviter justement de devoir consulter le Congrès. Mais Donald Trump alimente la confusion ce matin et affirme que l'opération initiale Fureur épique sera terminée quand l'Iran aura accédé à ses demandes, faute de quoi il menace de reprendre les bombardements.
1: Oui, il risque d'y avoir des développements dans les prochaines heures. On suivra ça avec vous, Louis. Merci beaucoup.
10: Je vous en prie.
1: Les cours du pétrole plongent ce matin en raison de l'espoir d'un accord justement entre les États-Unis et l'Iran. Le prix du baril de Brent, la référence mondiale, perd plus de 10 % pour passer sous la barre des 100 $ américains le baril pour la première fois depuis le 22 avril. Les bourses européennes sont en hausse, elles, d'environ 3 % ce matin, une tendance qui devrait se poursuivre vers l'ouverture des marchés nord-américains un peu plus tard. Le bateau de croisière à bord duquel 3 passagers sont morts après avoir été infectés par un hantavirus a demandé l'autorisation d'accoster aux îles Canaries. Mais le gouvernement régional de l'archipel espagnol s'oppose à ce que le bateau accoste sur ses côtes. Les 3 cas suspects qui étaient à bord du navire ont débarqué du bateau en question. Par ailleurs, on apprend ce matin que l'Afrique du Sud a identifié 2 cas de transmission d'humain à humain du hantavirus chez 2 passagers débarqués de ce navire de croisière. Radio-Canada a appris que certaines failles de cybersécurité ne seront pas encore comblées lors du lancement du dossier santé numérique dans 3 jours. Des responsables de la sécurité du projet s'en inquiètent, mais Santé Québec tente de se faire rassurant. Thomas Gerbin.
11: L'un des responsables du dossier santé numérique nous a résumé la situation avec une métaphore de cuisine. Selon lui, on s'apprête à sortir les biscuits du four avant qu'ils soient cuits. En bref, on n'est pas complètement prêt en ce qui concerne la cybersécurité. Nous avons pu valider cette information avec des documents et 5 autres sources confidentielles. En coulisses, le malaise est palpable, car les risques sont connus. Les scénarios catastrophes ont été identifiés par la firme Deloitte, le vol de données médicales, des failles d'authentification ou encore des attaques par rançongiciel. Nous avons découvert que la mitigation de ces risques n'est pas complétée à 100%. Certaines mesures sont planifiées pour après le lancement du 9 mai. Des plans de cybersécurité étaient même encore l'objet de débats en début de semaine. Mais Santé Québec n'a pas l'intention de reporter encore une fois le lancement du DSN. La société d'État assume ce qu'elle appelle un risque résiduel. Elle affirme que ce risque est réduit à plus de 90%. Lundi, la première ministre Christine Fréchette a autorisé le lancement du projet en affirmant avoir obtenu toutes les garanties nécessaires pour la sécurité des soins et des données. Ici Thomas Gerbert, Radio-Canada, Montréal.
1: Et il sera sans doute question du dossier santé numérique à la période des questions de ce matin à l'Assemblée nationale. Première période de questions pour la première ministre Christine Fréchette depuis son élection comme chef de la CAQ. Véronique Prince, notre analyste, est à Québec. Véronique, la nouvelle première ministre pourrait d'ailleurs devoir défendre ce projet informatique. Elle qui a publié une vidéo en début de semaine pour affirmer qu'elle avait obtenu les garanties nécessaires à son déploiement.
12: Oui, pour les partis d'opposition, c'était l'équivalent d'endosser le projet en publiant cette vidéo-là. Donc, on peut s'attendre à ce qu'il la talonne pour savoir de quelle garantie exactement elle parlait quand elle a dit qu'elle en a obtenu, sachant que des failles potentielles ne seraient toujours pas réglées à ce moment-ci. On a toujours le spectre de sa clique qui plane. Donc, la pression est très forte sur le gouvernement, mais aussi sur Santé Québec, bien qu'elle soit une société d'État indépendante. À partir du moment où la première ministre demande des comptes et a besoin de savoir quoi répondre aux partis d'opposition, l'opposition ce matin. Santé Québec se retrouve en gestion de communication et dans une certaine mesure en gestion de crise parce qu'elle doit rassurer les Québécois et le gouvernement. Et d'ailleurs, elle veut jouer Santé Québec la carte de la transparence en offrant plusieurs séances d'information, même que les médias pourront se rendre dans les établissements, ce qui n'avait pas été fait non plus à l'époque du lancement de sa clé. On a appris donc de cette erreur.
1: Et Christine Fréchette, Véronique, aurait sans doute préféré parler des annonces faites hier dans son discours là, pour la rentrée parlementaire.
12: Oui, un discours qui ressemblait un peu à l'énoncé d'une plateforme électorale hein, avec des mesures très concrètes pour aider les Québécois qui subissent la hausse du coût de la vie. Mais aussi, on l'a tous remarqué, une tactique pour faire trébucher son adversaire libéral. Le gouvernement Fréchette va déposer aujourd'hui un projet de loi pour renouveler la disposition de dérogation visant à protéger la loi sur le français des contestations devant les tribunaux. C'est un côté tacticien qu'on n'avait pas vu durant sa course à la direction et qui démontre une capacité de surprendre qui ne doit pas être sous-estimée par ses adversaires à l'approche de la campagne électorale.
1: Merci Véronique.
12: Au revoir.
1: Et donc oui, période des questions pour Christine Fréchette ce matin à Québec. Ensuite, elle va se rendre dans les Laurentides où il y aura une importante annonce dans le secteur de l'aéronautique chez Airbus à Mirabel. Elle sera en compagnie, Christine Fréchette, du premier ministre canadien Mark Carney. Jean-Philippe Robillard est en studio. Donc les deux devraient confirmer une commande record pour l'avion A220.
5: Oui Mathieu, l'achat de 150 appareils par la compagnie aérienne AirAsia qui est basée en Malaisie, c'est la plus grosse commande pour ce type d'appareil qui est en fait l'ancienne C-Series de Bombardier. Et si on regarde le prix de catalogue de cet avion, c'est un contrat qui pourrait tourner autour des 14 milliards de dollars américains. Mais souvent, dans ce genre de contrat, il y a des rabais qui sont consentis. Alors, on va vraiment avoir plus de détails seulement cet après-midi.

0: Mais chose certaine, c'est un contrat qui vient garnir le carnet de commandes pour ce type d'avion. On écoute Isabelle Dostaler, qui est une spécialiste du transport aérien.
1: C'est une grosse commande, oui, ça va s'ajouter au carnet qui en ce moment contient 450 appareils. Alors c'est quand même, oui, c'est un bon coup. On peut certainement voir ça de façon positive.
2: Jean-Philippe, cette commande signifie d'importantes retombées pour le Québec.
0: Oui, parce que ça vient consolider les emplois d'Airbus au Québec, Mathieu, parce que c'est un appareil qui est fabriqué à Mirabel. Il y a 4000 personnes qui travaillent pour l'entreprise au Québec, dont la majorité à l'usine de Mirabel. Il y a également des milliers d'emplois indirects. Il y a aussi beaucoup de fournisseurs qui vont profiter de ce contrat qui sera annoncé aujourd'hui. On écoute John Gradek, qui est coordonnateur du programme de gestion en aviation à l'Université McGill.
3: C'est vraiment... Un fleuron pour Airbus d'avoir avoir cette commande dans leur livre. Ça veut dire qu'ils ont des commandes pour au moins durer les 4 prochaines années.
0: Alors Airbus qui souhaite fabriquer plus d'appareils, qui souhaite également rendre le programme, Mathieu, plus rentable. C'est un programme qui est détenu à 25 % par l'État québécois, hein, parce qu'au cours des années, les différents gouvernements ont investi plus de 2 milliards de dollars dans ce programme, dans ce projet-là.
2: Merci Jean-Philippe.
0: Merci, au revoir.
2: L'Ordre des pharmaciens du Québec recommande à ses membres de ne plus vendre de boissons énergisantes. Dans un communiqué publié ce matin, l'Ordre dit se joindre au mouvement initié par la famille de Zachary Miron, 15 ans, mort en raison d'une interaction entre une boisson énergisante et un médicament contre le TDAH. La chaîne de pharmacie Family Prix annonce d'ailleurs ce matin qu'elle va retirer les boissons énergisantes de toutes ses succursales, le temps que les autorités publiques encadrent davantage ces produits. Voilà, c'était le Radio-Journal. Au nom de toute l'équipe, merci d'être à l'écoute. Bonne journée.

Bonjour à tous et bienvenue à Point du jour. Ici Vincent Savard au micro de l'émission, en compagnie de toute l'équipe. On va être ensemble au cours des trois prochaines heures ce matin. Très heureux d'être en votre compagnie dans cette matinée. On vous souhaite à tous une excellente journée et un bon milieu de semaine. Il s'en passe quand même beaucoup des choses dans l'actualité, encore une fois, cette semaine. Hier, on vous parlait de cette nouvelle nomination. C'était une nomination qui est survenue au cours de l'émission, donc on vous tenait au courant petit feu par petit feu, mais voilà qu'on sait maintenant qui sera la prochaine gouverneure générale du Canada. Et c'est l'ancienne juge de la Cour suprême du Canada, Louise Arbour, qui sera cette prochaine gouverneure générale. Mark Carney en a fait l'annonce officielle hier matin. Et puis, bon, pour ce qui est de l'autre, de l'ancienne, en fait, gouverneure générale, c'était Mary Simon. Son mandat de 5 ans tirait à sa fin, donc voilà pourquoi on a changé de gouverneur général. Et pour ce qui est de Mary Simon, bon, elle a été fortement critiquée par rapport au fait qu'elle ne pouvait pas s'exprimer en français. Cependant, pour Mme Arbour, eh bien, elle est bien, bel et bien bilingue, anglais et français. Donc, ça répond peut-être un peu plus aux critères là, des deux langues officielles canadiennes. Malgré le fait que Mary Simon était tout de même bilingue, c'est juste qu'elle parlait Inuktitut et anglais. Alors, c'est sûr que pour la population francophone du Canada, c'était un petit peu frustrant peut-être de voir une gouverneure générale ne pas pouvoir s'exprimer en français. Mais sinon, il n'y a pas juste ça qui retient l'attention. Ouais, ça, c'était une grosse nouvelle hier. On en continue d'en parler un peu aujourd'hui. Mais aujourd'hui, ce qu'on parle beaucoup ici en Saskatchewan, c'est le fait que le gouvernement provincial lance une grande consultation publique par rapport à l'utilisation des réseaux sociaux chez les moins de 16 ans. Tous les résidents de la province recevront dans les prochains jours un sondage par la poste. Ça va contenir à peu près 4 questions, en plus d'avoir une section qui offrira aux gens la possibilité de laisser un commentaire. Les Saskatchewanais seront donc appelés à dire s'ils souhaiteraient une supposition de limitation des réseaux sociaux pour les moins de 16 ans. Et ils pourront également dire si une ou des plateformes en particulier devraient être exclues de cette limitation. Donc, il y a ça aussi qui fait beaucoup jaser en Saskatchewan ce matin. Sinon, pour ce qui est de l'émission d'aujourd'hui, voici ce qu'on a prévu. On va parler de la santé mentale chez les recrues militaires en cette Semaine nationale de la santé mentale. On va en discuter avec Charlotte Duval-Lantoine, qui est vice-présidente aux opérations à Ottawa et membre de l'Institut canadien des affaires mondiales. Elle sera avec nous aux alentours de 8h15. On va parler du hantavirus avec Nathalie.

0: Granvaux, qui est chercheuse sur les interactions hôte-virus au Centre hospitalier de l'Université de Montréal. Elle sera avec nous aux alentours de 7h45. Et puis, on va parler de cette nouvelle gouverneure générale avec Denis Simard, le président de l'Assemblée communautaire françaiscoise, et il apportera ses réactions aux alentours de 8h45. Pour ce qui est des nouvelles provinciales, maintenant, on va aller rejoindre Julien Sturbois à l'instant. Julien, bonjour et bon mercredi.
1: Bonjour.
0: Ça va bien?
1: Ben oui, comme toujours.
0: Ça va bien comme toujours. Bon, merveilleux, Julien. On débute avec le service d'incendie de Saskatoon qui a répondu à un nombre record de 680 surdoses en avril.
1: Et ça fait 4 fois plus qu'au mois de mars. Ce sommet historique surpasse largement le précédent record de 509 interventions enregistrées l'an dernier. Le syndicat des pompiers confirme cette explosion des appels qui coïncide avec la fermeture de l'organisme Prairie Arm Reduction. Plusieurs intervenants avaient d'ailleurs prédit une telle hausse après la fin des activités de ce site de consommation supervisé qui distribuait des trousses de naloxone et formait la population à intervenir lors de surdoses.
0: Ensuite, en politique, le gouvernement de la Saskatchewan et le NPD unissent leurs voix pour instaurer la loi Henry.
1: Et ça, c'est pour donc renforcer les règles sur les détecteurs de monoxyde de carbone. En mémoire du jeune Henry Losco, décédé tragiquement en décembre dernier, chaque appartement de la province devra désormais être muni d'un détecteur. La porte-parole de l'opposition, Mara Conway, souhaite que cette législation serve d'exemple au reste du pays pour prévenir d'autres drames. Et les parents du jeune garçon, Marina Hills et Sergio Losco, se disent reconnaissants de voir que la tragédie qui a coûté la vie à leur fils mène à des actions concrètes.
0: Bon, ben voilà qui dresse la table pour les actualités du jour en Saskatchewan. Julien Sturbois, merci beaucoup et on se reparle à 6h30. À tantôt.
1: À tout de suite.
0: Maintenant, la météo pour ce qui est des températures actuelles. Il fait moins 7 pour le moment à Regina, moins 5 à Moose Jaw et à Yorkton, moins 6 du côté de Pontex et Swift Current, moins 8 à Gravelbourg, moins 4 du côté de Bellegarde et Estevan. Ensuite, pour la région centrale, il fait moins 4 à Zenon Park, moins 5 du côté de Prince Albert, moins 7 à Saskatoon, à la Trinité, Bellevue ainsi qu'à North Battleford. Et puis au nord, à la Ronge, il fait moins 5 degrés pour le moment. On débute notre émission avec la Françaiscoise Alexis Normand et sa chanson « Mauvais sort ».

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1: 6h19, un peu plus tard, au cours de cette heure de l'émission, aux alentours de 6h45, on aura notre chronique science avec notre journaliste scientifique Myriam Labbé. Et il sera question, entre autres, de l'importance d'étudier le comportement du jeu. On s'est penché sur le comportement de certains animaux, de certains insectes également, sur l'importance de jouer. Et on s'aperçoit que pour nous, l'être humain, c'est très, très important là, pour vivre, c'est sûr, une belle vie, parce que c'est sûr, quand tu joues, on a du plaisir, on a du fun, et bien, ça amène de la bonne humeur quand on a du plaisir comme ça. Et faut aussi se rappeler, parce que des fois, on a tendance à l'oublier à l'âge adulte, on se dit, c'est le moment de prendre des responsabilités, on travaille beaucoup, on oublie des fois peut-être de jouer, de faire peut-être du sport, des jeux de société, même des jeux vidéo. Bref, c'est important de jouer, peut-être que des fois, on l'oublie. Pour ma part, moi, je suis un grand sportif, j'aime ça me tenir en forme, j'aime ça faire du sport, jouer au hockey principalement. Mais une des raisons pour laquelle je me garde en forme, c'est parce que je me dis, quand j'aurai des enfants, j'aimerais ça pouvoir être en mesure de jouer avec eux. Il y en a beaucoup qui disent, je trouve ça dur des fois jouer avec mon enfant, eux autres ils ont beaucoup d'énergie, moi j'en ai pas, mais moi je veux pas être comme ça. Je veux être quelqu'un qui va être en mesure de suivre mon enfant, de pouvoir jouer au hockey avec lui, de pouvoir faire des courses avec lui. Alors pour moi, c'est pour ça que c'est important de continuer de jouer, parce que là, je suis dans la début trentaine là, et je ralentis pas le pas par rapport à ça. Je fais toujours beaucoup, beaucoup, beaucoup de sport, mais je me dis que ça va être plus tard, là, quand j'aurai un enfant, ça va être bénéfique, parce que je vais pouvoir être en mesure de le suivre, de jouer avec lui, comme je l'ai mentionné. Donc, voilà pourquoi je trouve ça important de jouer à l'âge adulte. Maintenant, je vais poser la question à mes autres collègues de travail, et je vais commencer tout d'abord avec la réalisatrice de l'émission, Gabrielle Zéprine. Gabrielle, bonjour.
2: Bon matin, Vincent.
1: Bon matin. Alors, j'ai parlé de l'importance de jouer en tant qu'adulte. Gabrielle, pour toi, pourquoi est-ce que tu joues en ce moment et pourquoi c'est important si c'est le cas?
2: Oui, je trouve que c'est super important. Je trouve que, tu sais, on travaille tellement fort, puis on prend des fois la vie trop au sérieux, fait que c'est important de jouer. Et je joue de différentes façons. Je pense que, oui, il y a les jeux de société. J'aime beaucoup avoir des amis, se rassembler entre amis, jouer des jeux de société. Un jeu qu'on aime beaucoup pendant l'été, surtout quand on va en camping, c'est Pichenotte. On fait comme des tournois de pichenottes, puis ça, je trouve ça vraiment le fun. Mais sinon, il y a d'autres façons, comme je pense, j'en parle beaucoup cette semaine, je sais pas pourquoi, mais j'aime beaucoup jouer au disc golf.
1: Oui, disc golf,
2: et ouais. C'est la saison en ce moment, fait que ça, je m'amuse beaucoup avec ça. Mais il y a aussi d'autres façons que j'aime, même par exemple dans ma routine matinale. J'apprends l'italien en ce moment, et utiliser Duolingo, c'est presque comme un jeu, tu sais, pour apprendre une langue. Fait que ça, c'est une autre façon que je trouve qu'on peut jouer et se donner des défis. Donc, plusieurs façons comme ça, même des mots croisés ou des choses comme ça qu'on peut intégrer dans notre quotidien. C'est important, je pense, pour se garder alerte, mais aussi pour s'amuser.
1: Oui, parce que on pense beaucoup à l'activité physique, mais se stimuler aussi mentalement, c'est important. Les sudoku, les mots croisés, c'est ça. Ça aussi, c'est assez important. Il y en a beaucoup qui vont aimer faire ce genre d'activité également. Maintenant, je vais passer la parole à ma collègue Kathleen Dauteuil, qui forme à la réalisation associée technique et au choix musical Elisabeth Tkachuk. On la salue en passant. Kathleen, bonjour.
3: Bonjour Vincent.
1: Kathleen, toi, est-ce que tu joues encore ou tu veux peut-être l'intégrer un peu plus à la routine?
3: C'est essentiel jouer.
1: C'est essentiel. Hein?
3: C'est essentiel. Et surtout avec des enfants, et c'est important. Oui. Un des sports, c'est d'être capable de se lever quand ils sont bébés. Il faut passer la phase avant. Je ne sais pas si tu le sais. La phase de « ils se réveillent régulièrement ».
1: C'est la plus dure, celle-là.
3: Oui, c'est ça. Fait que ça, c'est un sport, mais c'est un autre type de sport. Mais c'est fou, hein? On est content, puis quand on est content, des fois on se dit je veux vivre ce moment-là. Des fois tu dis j'ai hâte qu'ils soient plus vieux, puis quand ils sont plus vieux on dit j'aimerais qu'ils soient plus jeunes. Il y a toujours un dilemme. Il y a une chose qui reste, c'est que justement avec

0: Les enfants, tu peux toujours jouer. Il y a toujours... Et à quelque part, avec des enfants, c'est ça qui est le fun, c'est que tu as l'excuse parfaite pour dire « je peux reconnecter avec l'enfant en moi ». Tu sais, quand tu aimes regarder les petits bonhommes, ben, tu as l'excuse parfaite pour regarder les petits bonhommes avec eux. Fait que il y a cette partie-là, puis en vieillissant, ben c'est ça, le jeu. Moi, comme Gabriel parlait, il y a les jeux de société. Et moi, j'ai lu récemment que justement, c'était bon au niveau du développement cognitif, parce que on apprend à perdre, on apprend à faire des stratégies, on apprend des fois à s'allier. Donc, c'est toutes des choses qu'on développe dans un groupe. Alors, c'est quelque chose qui reste importante. Et je pense que c'est le cerveau, c'est un muscle. Mmh. C'est quelque chose qu'il faut, comme les muscles du corps, il faut toujours l'exercer. Donc, c'est toujours important de faire cette partie-là de jeu. Donc, ne pas laisser tomber. Et on a tous un enfant, nous. Donc, voilà.
1: Ah oui. Voilà.
0: Il faut
1: garder cet enfant en nous.
0: C'est ça, vivant. Cette flamme-là, là, vivante. Ça. Oui, voilà, effectivement. Voilà.
1: Et puis, je vais maintenant conclure notre tour de table avec mon collègue qui lit les nouvelles ce matin, Julien Sturbois. Julien, alors toi, on est un peu dans la même tranche d'âge, là. Pourquoi c'est important de jouer, toi?
2: Moi, je suis le tonton cool dans ma famille. J'ai de la chance d'avoir une grande famille, les neveux, les nièces, les petits cousins, et j'adore ça, jouer avec les enfants.
1: Oui.
2: Alors je pense que là, je l'ai l'activité physique déjà avec ça, ça me prend pas mal sur le point physique aussi et même mental, hein, parce qu'on cherche aussi d'autres activités que toujours courir dehors.
1: C'est ça.
2: Mais ça c'est quelque chose de pas mal. Puis je vais rebondir sur ce qu'elle a dit Gabrielle aussi, le disque golf. Je viens de découvrir ça. Je m'éclate. Je commence à jouer. C'est incroyable. Je trouve ça génial. Donc voilà, ça va occuper pas mal mon été, je pense, dans les parcs.
1: Puis, t'as commencé cette année à jouer au disc golf?
2: Ouais, je viens tout juste de... Avant, je jouais simplement au baseball, au frisbee avec des amis.
1: Ouais.
2: Puis là, le disc golf, ok, let's go, j'adore ça.
3: Il va falloir y aller, Julien.
2: Ouais, on se donnera rendez-vous, il n'y a pas de problème.
1: Pas trop de difficulté à t'adapter à ce sport-là, ça va bien?
2: Ou... Oui, ça va. Bon. C'était un peu mouillé encore quand j'ai commencé à jouer là, donc c'est pas très drôle, mais c'était
0: Il y avait déjà de la pratique, tu sais, s'il faisait déjà du juste lancer pour lancer. Maintenant, t'as un objectif.
2: Exact. Donc, je pense que là, d'ici cet été, on s'en reparle. Là, je vais faire des compétitions, là.
1: Ben, très bien. On va suivre tes performances, Julien. On s'en reparle. 6h25, maintenant, on va parler de sport avec Marc-Éric Bouchard. Marc-Éric, bonjour. Ça va bien?
4: Et surtout, oui, bon mercredi. Terminer votre discussion sur le jeu.
1: Oui.
4: Moi, j'adore les jeux de société. J'aime ça beaucoup avec des amis. Je joue au pickleball aussi 3 à 4 fois par semaine. Ça, évidemment, c'était même hier soir. Et je suis un joueur de tour aussi. J'aime ça jouer des tours, amis.
1: Ça me surprend pas, ça,
4: amis. Oui, non, c'est ça, effectivement. À mes collègues de travail, j'aime ça parfois, là, faire mon petit clown. Ouais,
1: bon. on va s'activer un peu. On va parler de sport, surtout de hockey.
4: Oui.
1: On va commencer avec du hockey de la Ligue nationale de hockey. On sait maintenant que les Maple Leafs de Toronto ont remporté la loterie et vont repêcher au premier rang.
4: Quelle histoire, hein? Parce que l'équipe qui avait seulement 8,5% des chances a remporté la loterie de la Ligue nationale de hockey édition 2026. Et c'était une surprise. Et les réactions des amateurs de hockey dans l'Ouest canadien, les gens sont fâchés, les gens disent qu'on devrait changer le système ne fonctionne pas bien et tout ça. Ben, quand une équipe que t'aimes pas trop gagne un système, ben parfois bon tu contestes le système. Les Maple Leafs ont tenu le premier rang du repêchage de la Ligue nationale de hockey à l'issue de la loterie tenue hier. Les Sharks aussi sont surprenants. San Jose avait 5% des chances, Vincent. Et l'équipe a terminé au deuxième rang. Calgary et Vancouver sont des déceptions. Calgary avait terminé quatrième, termine sixième. Et les Canucks, qui avaient le plus grand nombre de pourcentage, c'est-à-dire plus de boules dans le boulier, on terminait en troisième position. Ça veut donc dire que, en fait, Gavin McKenna ou encore le Suédois, là, ont possiblement 1 et 2, à moins que les Sharks veulent aller chercher un défenseur, parce qu'il y a des défenseurs aussi. Il y a Chase qui est excellent, il y a Verhoeff aussi qui est très bon, il y a aussi Manny Malhotra, vous connaissez son fils Caleb, connaît une très bonne saison avec Brantford en Ontario. J'ai hâte de voir quels seront les choix et les besoins des équipes pour le repêchage qui aura lieu, bien sûr, en juin. Pour les partisans des Jets de Winnipeg, les Jets, finalement, auront le 8e choix. L'équipe avait 6,5% des chances de gagner ce repêchage pour améliorer leur formation.
1: Et peut-être que les Sharks de San Jose vont aller piger un défenseur parce qu'ils ont pas des bons attaquants avec Michael Mezza, il y a ben Celebrini,
4: Celebrini, oui, c'est ça.
1: Alors, si on rajoute Ivar Stenberg, le Suédois, ça va être quelque chose à l'attaque là, des Sharks, mais peut-être qu'on va opter pour un défenseur. On sait jamais.
4: Ben j'ai hâte de voir parce qu'il y a une équipe comme les Flames hier. J'écoutais des tribunes téléphoniques en Alberta et hier les partisans des Flames disaient les Flames pourraient offrir un défenseur un jeune défenseur déjà qui connaît du succès avec l'équipe de Calgary et de recevoir en retour d'échanger le deuxième et le sixième choix et que les Flames puissent avancer et que les Sharks, de toute façon, puissent aller chercher un bon défenseur. Hein. Il va rester un excellent défenseur en sixième position. Et peut-être avoir un défenseur là de 21-22 ans là, qui est un des bons déjà dans la Ligue nationale. Bref, ce sera intéressant. Mm-hmm. Le prochain mois, là on va peut-être voir quelques stratégies de part et d'autre pour le repêchage. Ouais.
1: Et puis, un petit mot sur la victoire de l'Avalanche du Colorado hier, Marc-Éric?
4: Oui. Moi, j'ai la difficulté à voir que cette équipe-là va perdre 4 matchs en série 4-2-7, tellement que cette formation-là est solide. Hier, le Colorado a défait la formation du Minnesota 5-2. Le Minnesota avait décidé de changer de gardien de but, mais ça n'a pas été le résultat escompté. Nathan MacKinnon a marqué un but et récolté 2 passes. Plus tard, on vous parlera de soccer, Ligue des champions, et on parlera aussi de Marie-Philippe Poulin qui a marqué un but en troisième période de prolongation pour une victoire de l'équipe montréalaise 1-0.
1: C'est un rendez-vous pour le prochain bulletin sportif à 7h25. Marc-Éric, merci beaucoup pour cette discussion et on se reparle tantôt.
4: Bonne journée.
1: Bonne journée. Maintenant, il est temps de s'informer avec Julien Sourbois. On commence tout d'abord en politique provinciale. Hier, la députée provinciale de Saskatoon-Centre, Betty Nippy Albright, a annoncé qu'elle quittait le nouveau Parti démocratique de la Saskatchewan.
2: Et elle siégera maintenant comme indépendante. La députée élue pour la première fois en 2020 explique son départ par un manque de confiance en Carla Beck, la chef donc du NPD. De plus, elle cite un manque de soutien et de respect envers son travail pour défendre les enjeux de sa circonscription et ceux des communautés autochtones. Pour l'analyste Stephen Kenny, cette désertion reste surprenante.
3: Mais c'est très rare qu'une députée quitte le navire comme Betty Nippy Albright l'a fait. Ce n'est pas un développement positif pour Carla Beck.
2: La principale intéressée, Carla Beck, a précisé vouloir prendre le temps de discuter avec son ancienne collègue avant de commenter ce départ. Et de son côté, le gouvernement provincial lance une vaste consultation publique sur l'avenir des réseaux sociaux pour les moins de 16 ans. Les résultats aideront la Saskatchewan à se positionner alors que le Manitoba a déjà annoncé vouloir aller de l'avant avec une interdiction. Yasmina Dagri a les détails.
5: Le premier ministre Scott Moe a annoncé le lancement d'une vaste consultation publique sur l'utilisation des réseaux sociaux chez les moins de 16 ans. Il s'agit d'une nouvelle étape, puisqu'en mars dernier, le premier ministre avait annoncé qu'il solliciterait l'avis de la population à ce sujet. Scott Moe cite un sondage national relevant que 70% des parents soutiennent une telle restriction. Dès les prochains jours, des cartes postales seront envoyées à tous les foyers de la province. Celles-ci seront déjà préaffranchies pour permettre un retour simple et gratuit. Le questionnaire comprendra 4 questions portant notamment sur l'âge idéal pour une restriction et les types d'applications à cibler. Les parents seront aussi appelés à déterminer si ces plateformes devraient être limitées ou même interdites aux plus jeunes.
6: We do look forward to many parents returning. This is going to be right in their household. So
5: Scott Moe espère une forte participation des familles d'ici le 30 juin. Les résultats de cette consultation seront compilés durant l'été et annoncés par la suite. Ici Yasmina Dagri, Radio-Canada. Regina.
2: Et toujours concernant la journée d'hier, 3 personnes ont été arrêtées par la police de Saskatoon après une violente collision impliquant un véhicule volé sur la promenade Adel Wild. En traversant le terre-plein central, le conducteur a percuté de plein fouet la voiture d'un homme de 82 ans qui a ensuite pris feu. L'octogénaire et un policier ont été transportés à l'hôpital par mesure de précaution. Et puisque l'incident implique une intervention policière, le SRIT a pris le contrôle de l'enquête. Les autorités demandent à tout témoin ou personne possédant des vidéos de la scène de les contacter immédiatement. immédiatement. Et pour finir, plus de 1500 élèves ont envahi la scène du Conexus Art Center plus tôt cette semaine lors du concert Link Up de l'Orchestre Symphonique de Regina. Devant 400 familles, les jeunes musiciens ont pu présenter le produit de leur travail après une année scolaire d'apprentissage. Au total, ce programme a réuni 2500 élèves provenant de

0: 42 écoles différentes. Pour le directeur général de l'orchestre, Sam Dyson, cette expérience inoubliable prouve l'importance de l'éducation musicale qui permet aux enfants de tout âge de s'épanouir et de partager leur passion avec leurs proches.
1: Julien Sourbois, merci beaucoup pour ces nouvelles ce matin et on se reparle à la fin de cette première heure. À tantôt.
0: À tout de suite.
1: Maintenant, à la météo pour ce qui est des prévisions aujourd'hui. On s'attend à une belle journée ensoleillée partout en Saskatchewan. Et pour ce qui est des températures, ça variera entre 9 et 12 degrés pour le centre et le sud. Peut-être même 13 degrés du côté de North Battleford. Et puis du côté de la Ronge, ce sera un petit peu plus frais avec 7 degrés.
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1: Et comme tous les passionnés le savent, trois dates importantes marquent l'ouverture de la saison de la pêche ce mois-ci dans la province. Une pour le nord, une pour le centre et une pour le sud. Hier, c'était la première de ces ouvertures, celle de la zone sud qui ouvre la majeure partie de la région de Prince-Albert à la frontière américaine. Todd Smith, directeur général de la Saskatchewan Wildlife Federation, est passé au micro de Pascal Bouchard à l'émission Tout compris pour en discuter davantage. Et Pascal lui a premièrement demandé pourquoi il y a plusieurs dates pour le début de la saison?
3: Généralement, à cause de la dégel des lacs. Généralement au sud, les lacs dégèlent un peu avant les autres. Puis ensuite, en fur et à mesure que le printemps migre vers le nord, on commence à ouvrir les lacs pour la pêche.
4: Mm-hmm. Donc, la zone sud aujourd'hui 5 mai, la zone du centre le 15 mai et la zone du nord le 25 mai. Est-ce que la pêche est différente dans les trois zones?
3: Différentes espèces, puis différents systèmes pour les cours d'eau. Dans le nord, on a tendance à avoir des plus grands lacs, puis des systèmes qui sont interconnectés par des rivières. Tandis qu'au sud, ici, c'est plutôt des réservoirs. Comme le lac Diefenbaker, par exemple, oui, on le prend pour un grand lac, mais en fin de compte, c'est un grand réservoir d'eau contrôlé par des barrages. Un peu comme Buffalo Pond aussi, puis plusieurs autres secteurs autour de les cours d'eau, je devrais dire, autour de la sud de la province.
4: Mm-hmm. Puis je le disais en ouverture, hein, la pêche, c'est populaire en Saskatchewan.
3: Super populaire. Oh. On estime à peu près 250 000 pêcheurs dans la province.
4: Wow! Wow! Dans la province et des gens de l'extérieur qui viennent aussi, là.
3: Oui, bien, ça compte. Oui, ça compte pas les gens de l'extérieur, là. C'est juste des résidents qui participent activement à la pêche chaque année.
4: Wow! C'est toute une industrie, là.
3: Oui. Énorme.
4: Quel type de poisson est recherché et est populaire dans la province?
3: Plus populaire serait le doré. Il est avantageux parce que le monde adore le manger. Puis il est assez répandu à travers la province du nord au sud puis de l'est à l'ouest. Les limites sont assez libres. On peut avoir 4 à 5 dépendamment du cours d'eau, des fois 3, mais souvent recherché. À part de ça, on a le grand brochet qui est aussi plutôt recherché pour la prise de photos, les grandes prises qu'on mettrait, mettons, à Instagram ou à Facebook. Puis la saison pour les grands brochets, c'est juste avant que la glace fonde, fait que fin février, durant le mois de mars. Puis d'ailleurs, tout de suite, là, juste après qu'ils vont aller frayer.
4: Mm-hmm. Mais pour profiter de cette belle saison de la pêche, ben il faut un permis et il faut aussi. Est-ce que c'est nouveau un certificat d'habitat de la pêche?
3: C'est flambant neuf cette année.
4: Okay.
3: Mais pour les gens qui font la chasse, c'est rien de nouveau. C'est requis depuis 30 ans, je crois, pour la chasse. Mais nouveau cette année pour la pêche, puis les fonds qui sont récoltés par le permis d'habitat aquatique vont directement au centre de pisciculture provincial, parce qu'on est en plein mode de planification pour des rénovations assez importantes, qui d'ailleurs vont faciliter le stockage des poissons dans nos lacs et nos réservoirs, et risquent d'ailleurs d'en mettre plusieurs millions de poissons par année à travers nos cours d'eau dans la province.
4: Puis pour les gens qui veulent se procurer un permis de pêche et ce certificat, comment ils peuvent l'obtenir?
3: Ils peuvent l'obtenir en ligne. S'ils vont visiter le site web du ministère de l'Environnement, il y a un lien qui s'appelle

0: Hunting and Angling License app. Fait qu'ils peuvent aller là. Il y a une application pour leur téléphone aussi, le téléphone portable qui s'appelle Sask Hunt and Fish. Ou ils peuvent aller visiter un vendeur, soit comme Arizona, ça serait comme Cabela's, qui serait un vendeur ici à Moose Jaw, c'est Sask Wildlife qui les vend. Mais ils peuvent aller le procurer en personne aussi.
1: Mm-hmm. Et pour ceux qui veulent s'équiper, qui se disent cette année, je vais essayer la pêche pour la première fois, qu'est-ce que vous recommandez comme équipement pour la pêche avec les appâts et tout ça?
0: Une canne à pêche avec moulinet, le style fait à leur préférence personnelle. Il y en a qui préfèrent différents modèles. Mais une ligne avec une résistance à peu près 10 livres. So, et une variété d'appâts. On peut aller aussi simple qu'une flotte et une hameçon avec des vers de terre, comme le mode classique, ou des sangsues sont aussi possibles. Ou non, on peut aller à la cuillère si on veut aller chercher du brochet, par exemple. Ça serait intéressant.
2: Voilà, vous venez d'entendre Todd Smith, directeur général de la Saskatchewan Wildlife Federation, au micro de Pascal Bouchard à l'émission Tout compris. Et puis, il nous parlait de l'ouverture de la pêche pour la zone sud en Saskatchewan. Voici maintenant la chanson Rouge-Gorge du franco-ontarien Damien Robitaille.

0: On parle de science maintenant et on s'amuse puisqu'on va parler du jeu, un comportement très important qu'on partagerait avec plus d'organismes qu'on pourrait penser. Et notre chroniqueuse Myriam Labbé est avec nous pour parler des recherches sur le sujet dans les dernières années. Myriam, bonjour.
1: Bonjour.
0: Alors Myriam, déjà, pourquoi c'est important d'étudier le comportement du jeu?
1: Mais

0: Ça fait plusieurs décennies, en fait, que la communauté scientifique est d'accord pour dire que le jeu, c'est un comportement important dans le développement, à la fois cognitif, social. En jouant avec d'autres personnes, on apprend au final à agir socialement, à interagir. Puis c'est un élément important du développement social d'un enfant, par exemple. Donc, le jeu va aussi permettre de développer des aspects cognitifs, par exemple, de résolution de problèmes ou des aspects moteurs au niveau de la dextérité, de la capacité à se déplacer, par exemple. Et on se rend compte que, au final, même jouer à des jeux vidéo, par exemple, ça peut stimuler des apprentissages au niveau de la compréhension des systèmes, la compréhension des règles, des règlements, en plus de différents aspects sociaux qui peuvent être plus évidents là, avec les jeux vidéo. Et en considérant aussi que le joueur moyen de jeux vidéo, il est dans la trentaine, ben ce sont des apprentissages qui peuvent continuer donc à l'état, à l'âge adulte. Et en fait, il y a des recherches qui montrent que certains jeux vidéo peuvent développer la mémoire, la capacité à changer de tâche plus rapidement ou même à prendre des meilleures décisions. Mais bon, jouer donc d'un point de vue comportemental, au final, c'est apprendre comment réagir dans une situation qui pourrait être dangereuse avant d'y être en réalité. Et l'humain est le seul organisme chez qui on a réellement documenté ce qu'on appelle le jeu de prétention, donc de faire semblant. Ça demande au final beaucoup d'imagination, beaucoup de capacité d'abstraction aussi, d'imaginer une situation autour de nous. Et on pense que c'est un comportement qui permet d'apprendre à faire la différence entre le vrai et le faux, entre nos pensées et la réalité. Et donc, de jouer à faire semblant en grandissant, ça pourrait avoir un effet sur la capacité d'un individu à reconnaître, à réguler ses émotions, sur sa capacité d'empathie, de coopération avec les autres. Bref, on s'intéresse là, vraiment depuis longtemps aux raisons, disons, évolutives, à ce qu'on apprend d'un point de vue comportemental derrière le jeu chez l'humain.
1: Mais on s'intéresse beaucoup aux effets du jeu chez l'humain, mais qu'en est-il chez les animaux? Est-ce qu'on a vu d'autres animaux jouer? Est-ce que ça sert au même genre de développement?
0: Ben, c'est sûr que le développement, les aspects cognitifs sont peut-être pas aussi importants que chez l'humain, mais effectivement, là, l'humain est pas du tout le seul animal à jouer. Et en étudiant le jeu chez d'autres animaux, ben, on peut éventuellement mieux comprendre à quoi ça sert et comment ce comportement-là, au final, va être apparu. Parce que quand on y pense, là, prétendre de se mettre dans certaines situations, se chamailler, se faire peur pour le plaisir, par exemple, ben ça pourrait en fait être dangereux, ça pourrait être mettre l'individu à un désavantage, ça peut carrément être une perte de ressources aussi. Donc, pourquoi est-ce que ce comportement-là s'est développé d'un point de vue évolutif? C'est une question que les chercheurs se posent encore beaucoup. Et donc, on a quelques théories là qui sont surtout basées sur, justement, l'importance de l'apprentissage chez les animaux juvéniles. Donc, d'être prêt pour les tâches importantes qu'ils vont avoir à faire pour la survie de l'espèce une fois adulte. Donc, des tâches comme la recherche de nourriture, la protection du territoire, ça peut être des interactions sociales ou hiérarchiques. Et évidemment aussi des choses comme ben, la reproduction. Donc, chez les animaux, chez les mammifères en particulier, on observe beaucoup ce genre de comportement-là et l'apprentissage de ça à travers le jeu. On va voir des chiots qui vont jouer à se battre. Le chat, le chaton va jouer à chasser quelque chose qui ressemble à une proie. Chez les animaux très sociaux comme des primates ou les dauphins, ben le jeu va permettre de tisser des liens à l'intérieur du groupe et ce, autant chez les jeunes que chez les adultes. C'est tellement important au final qu'on a même des exemples de jeux entre espèces. En captivité, on voit quand même beaucoup d'exemples. Un exemple qu'on voit quand même souvent, c'est des chevaux qui jouent avec des chiens, donc qui jouent à prétendre qu'ils se font chasser. Mais on en voit même dans la nature. Un exemple aussi qui est assez connu dans la nature, c'est les loups et les corbeaux qu'on voit souvent jouer ensemble, souvent à se courir après ou à se taquiner, se tirer des poils, des choses comme ça. Et oui. C'est pas que les mammifères. Tu sais, là, je viens de parler des corbeaux. Les oiseaux aussi, donc, sont très joueurs. On a documenté toutes sortes de types de jeux chez les oiseaux, et notamment ce que les scientifiques appellent le jeu locomoteur. C'est quelque chose que les oiseaux aiment beaucoup. C'est jouer à se déplacer agilement ou de façon inhabituelle, un peu comme se donner un terrain de course à obstacles. Vous avez peut-être déjà vu la vidéo d'une corneille qui utilise un couvercle en plastique comme toboggan pour glisser sur le doigt d'une bâtisse. C'est adorable. C'est vrai. Les oiseaux aiment ça, jouer comme ça. c'est un excellent exemple de jeu locomoteur chez les oiseaux.
1: Et puis Myriam, on a parlé beaucoup des mammifères et des oiseaux, mais est-ce qu'il y a d'autres animaux qui jouent? On pense par exemple peut-être aux reptiles ou encore aux poissons, mm-hmm. par exemple?
0: Ouais, pendant longtemps on a cru que le jeu était unique aux mammifères et aux oiseaux. Mais depuis une dizaine d'années, il y a des chercheurs qui montrent progressivement là disons un bassin d'observation du jeu chez d'autres espèces. Puis en fait, on va se le dire, pendant longtemps, il y a eu ce frein-là parce qu'on associait le jeu seulement aux animaux qu'on considérait les plus intelligents. Mais on va se le dire, à mesure qu'on étudie le comportement animal, on se rend compte qu'il y a beaucoup d'animaux dont on a sous-estimé l'intelligence. Et donc, en parallèle, il y a beaucoup plus d'animaux qu'on pensait qui jouent. On a maintenant des exemples de jeux là, documentés chez des poissons, requins, des raies, des cichlides, donc des poissons d'aquarium quand même populaires, chez les reptiles, donc les serpents, les tortues, même les crocodiles. En fait, plus on cherche, plus on en trouve. Mais on se rend compte aussi qu'on va avoir besoin d'une meilleure définition du jeu. Parce que le jeu chez les reptiles, ça ressemble pas vraiment au jeu chez les mammifères. Ils semblent jouer beaucoup moins. Ils le font, mais c'est moins fréquent. Ils seraient moins, disons, joueurs. À moins que carrément ce soit nous qui ait ce biais-là et qu'on n'ait pas compris la façon dont ces animaux-là jouent, qu'est-ce qu'ils trouvent au final amusant. Et donc, pour mieux définir le jeu, il va vraiment falloir étendre notre recherche de ce comportement-là dans d'autres espèces pour pouvoir comparer ce qui se ressemble et donc caractériser les aspects qui sont communs à toutes les espèces. Et en ouvrant ainsi la recherche à d'autres espèces, ben on a découvert des choses vraiment surprenantes. Maintenant, on a même des exemples de jeux chez les insectes.
1: Ah ouais, chez les insectes, ça semble un peu difficile à imaginer tout ça.
0: Oui, ben là, faut se remettre en perspective, là, encore une fois, de ce qu'on peut qualifier de jeu. Un des critères pour considérer qu'un comportement est du jeu, c'est de s'assurer qu'il n'y a pas une forme de bénéfice immédiat au comportement. Donc, faut s'assurer que l'animal, ou disons l'insecte dans ce cas-ci, fait pas ce comportement-là pour subvenir à un besoin comme la faim ou qu'il va pas recevoir une croquette pour avoir fait le comportement en question. Donc, il y a des études sérieuses là, qui s'y sont penchées et qui ont réussi à observer des comportements qui, globalement, semblent inutile pour l'animal, même si l'animal continue à le faire pour aucune raison apparente. L'étude la plus célèbre a eu lieu en 2022 sur des bourdons. Les chercheurs ont gardé les bourdons en captivité dans deux chambres de couleurs différentes en s'assurant qu'ils étaient bien acclimatés. Il y avait de la nourriture à volonté, de l'eau. C'est des animaux, des insectes sociaux, donc ils étaient avec le reste de leur colonie. Ils avaient accès à leur nid. Bref, tout pour qu'ils soient stressés dans leur environnement d'étude. Les chercheurs ont alors ajouté des billes de bois dans une seule des deux pièces à la grosseur proportionnelle là, d'un ballon de yoga pour bourdon, genre. Et donc, il y a des bourdons qui ont ignoré les billes. Ils les ont inspectées, s'assurer que c'était pas dangereux, mais après, bof, ils les ont juste ignorées. D'autres bourdons, particulièrement les plus jeunes, se sont mis à les faire rouler en grimpant dessus. Pendant deux jours, les bourdons ont pu aller rouler les billes s'ils le souhaitaient. Certains y sont allés et ont fait rouler des billes jusqu'à 44 fois pendant cette période-là. C'est vraiment beaucoup. Et après les deux jours, les chercheurs ont retiré les billes et les bourdons ont continué à aller préférentiellement dans la pièce où étaient les billes, ce qui laisse croire qu'ils devaient en tirer un effet positif quelconque, peut-être du plaisir.
1: Donc tout ça, ça change quand même notre perception de ces animaux. Est-ce que ça a des implications aussi éthiques, Myriam?
0: Bien, évidemment que ça en a. Parce que chaque fois qu'on progresse dans notre compréhension de l'intelligence animale, on se trouve à devoir adapter nos comportements de la vie de tous les jours pour rester au final éthique face à notre utilisation, à nos interactions avec ces animaux-là. Et donc, quand on a prouvé que les mammifères ressentaient la douleur, il y a maintenant très longtemps, ressentaient des émotions, ça a engendré des changements énormes dans les industries agricoles, pharmaceutiques, même dans la science en elle-même, parce qu'on a maintenant rendu les règles autour des expérimentations sur les animaux beaucoup plus strictes pour assurer leur bien-être. Et donc, il est encore très tôt, on n'a pas encore vraiment assez de données, mais ce genre de recherche-là qui montre que les insectes seraient sentients, ça pourrait amener là des développements éthiques. Sentient, donc la sentience, ça veut dire que un animal a la capacité à éprouver, disons, subjectivement, de façon individuels propres à lui-même, des états comme la douleur, comme le plaisir. Ça veut dire que l'animal peut vivre une expérience de façon plus subtile, plus profonde, intrinsèque que juste le sens qui lui dit « Ah, ça, ça fait mal » ou « Ah, ça, ça fait du bien ». Donc, juste plus que le sens ou la perception qui serait purement biologique. Et donc, à la suite de ces découvertes scientifiques-là, ben, il y a maintenant un mouvement pour peut-être protéger certains insectes. L'exemple qu'on voit, c'est les abeilles mellifères en Europe, qu'on voudrait protéger en fait sous la législation pour le bien-être animal qui couvre notamment les animaux d'élevage. Donc l'argument, c'est que si les insectes sont effectivement sentients, ben et il y a de plus en plus de preuves qui vont de ce côté-là, ben, il faudrait protéger les abeilles qui sont utilisées en apiculture contre les traitements qui pourraient être stressants. Une mauvaise manipulation des ruches, par exemple, ou du transport sur de longues distances, la séparation des individus d'une ruche, des choses comme ça. Donc, c'est évidemment tout un sujet à analyser, à débattre, mais les avancées scientifiques sur l'intelligence et la sentience animale nous amènent progressivement là, à devoir considérer la sentience chez les insectes.
1: Bon, intéressant toutes ces recherches dans le domaine du jeu, surtout auprès de la sphère animale. Myriam Labbé, merci beaucoup pour cette discussion ce matin.
0: Bien, avec grand plaisir.

0: 6h56, maintenant, je rejoins à l'instant mon collègue Julien Sutourbois pour faire un autre petit regard sur les nouvelles provinciales. Tout d'abord, Julien, il y a les inondations causées par la fonte rapide des neiges qui frappent durement le secteur de Good Spirit Lake au nord de Yorkton.
1: Et oui, les eaux ont envahi de nombreux chemins ruraux, isolant pratiquement la communauté. Et l'agriculteur John Zibniff, qui a vu l'eau s'approcher dangereusement de sa résidence, décrit une situation terrifiante. Bien qu'il ait vécu les inondations dévastatrices de 2010, il affirme que l'impact dès la première journée de cette crue dépasse tout ce qu'il avait connu auparavant. La vigilance reste alors de mise puisque les routes de gravier de la région continuent de se détériorer.
0: Et puis, il ne faudra pas être surpris si nos téléphones portables sonnent cet après-midi.
1: C'est ça, il va y avoir un test du système SASC Alert qui est prévu à 13h55 sur tous les appareils sans fil, les radios et les télévisions de la province. Ce test s'inscrit donc dans la semaine de la préparation aux urgences qui se déroule jusqu'au 9 mai. Le ministre Michael Weger rappelle l'importance de préparer une trousse d'urgence de 72 heures pour la maison ou encore même dans la voiture. L'Agence de la sécurité publique publie toute la semaine des ressources sur son site web pour aider les familles à avoir un plan contre d'éventuels imprévus.
0: Merci beaucoup, Julien. On se dit à tantôt.
1: À tantôt.
0: Maintenant, pour la météo, voici à quoi ressemblent les températures actuelles. Il fait moins 7 du côté de Regina, moins 5 à Moose Jaw et à Yorkton, moins 6 à Pontex et Swift Current, moins 4 pour Bellegarde et Estevan et moins 8 du côté de Gravelbourg. On se déplace au centre où il fait moins 7 pour le moment à Saskatoon, la Trinité, Bellevue et North Battleford, moins 5 à Prince Albert, moins 4 du côté de Zélon Park et puis au nord à La Ronge, il fait moins 5 également. Je rappelle qu'aujourd'hui, on aura une belle journée ensoleillée de prévu. Les températures devraient varier entre 7 et 13 degrés aujourd'hui pour la plupart des régions de la Saskatchewan. À venir maintenant pour la deuxième portion de notre émission. Nous allons parler économie avec notre collaboratrice Marjorie April. Et il sera question, entre autres, de l'intelligence artificielle au travail. Maintenant, l'intelligence artificielle n'arrive pas juste dans les bureaux, c'est aussi dans les mines, dans les usines, les entrepôts. Bref, on va parler de tout ça aux alentours de 7h15. Et puis, on va parler aussi du hantavirus sur un bateau de croisière. On va en discuter avec Nathalie Granvaux, qui est chercheuse sur les interactions hôte-virus au Centre hospitalier de l'Université de Montréal. Alors ça, c'est un rendez-vous pour 7h45. Donc, voilà ce qui vous attend pour cette deuxième heure de l'émission. Et un peu plus tard, on aura Denis Simard, le président de l'Assemblée communautaire françaisoise, qui viendra réagir par rapport à la nomination de la nouvelle gouverneure générale, mais ça, c'est en fin d'émission aux alentours de 8h45. Maintenant, je vous laisse avec les informations nationales et on se retrouve dès 7h10 pour la deuxième portion de l'émission. À tantôt tout le monde.

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5: Les États-Unis et l'Iran se rapprochent d'un accord pour mettre fin à la guerre. Les prix du pétrole plongent avec l'espoir d'une entente. La nomination de Louise Arbour comme gouverneur général reçoit des appuis favorables. Et le marché immobilier montre des signes de reprise à Toronto, mais les prix sont au plus bas depuis 7 ans. Bonjour, ici Marie-Michèle Bordua. Bienvenue à ce Radio-Journal. La perspective d'un accord entre l'Iran et les États-Unis fait chuter les cours du pétrole. Pour la première fois en 2 semaines, le baril de Brent est brièvement repassé sous la barre des 100 $ américains. Il se chiffre actuellement à 100,02 $. Selon de nombreuses sources, les deux parties seraient près d'un accord de paix qui permettrait de rouvrir le détroit d'Ormuz. Les précisions de Karine Matteux.
6: Le média Axios rapporte ce matin que Washington s'estime proche d'un accord avec l'Iran. D'ailleurs, hier, Donald Trump a annoncé qu'il suspendait son projet d'escorte de navires dans le détroit d'Ormuz, le temps de voir si un accord pouvait être finalisé avec l'Iran. Les gardiens de la Révolution, pour leur part, ont annoncé qu'avec la fin des menaces des agresseurs et grâce à de nouvelles procédures, un transit sûr et stable à travers le détroit sera possible. Ainsi, selon les sources proches du dossier, le protocole d'accord sur lequel planchent les deux pays établirait un cadre pour des négociations nucléaire plus détaillée. L'Iran s'engagerait à un moratoire sur l'enrichissement nucléaire et en contrepartie, les États-Unis lèveraient leurs sanctions et débloqueraient des milliards de dollars de fonds iraniens gelés. Mentionnons que le chef de la diplomatie iranienne mène les négociations depuis la Chine. Abbas Araghchi s'est rendu à Pékin pour discuter avec son homologue chinois. La Chine a ensuite déclaré qu'elle défend le droit légitime de l'Iran de posséder du nucléaire, non pas pour développer des armes, mais pour un usage civil, faisant ainsi pression sur les États-Unis pour une plus grande conciliation sur le nucléaire iranien. Signe par ailleurs de détente, un porte-avions américain en mer depuis plus de 10 mois a quitté la Méditerranée, réduisant les capacités militaires américaines au Moyen-Orient. Malgré tout, Donald Trump vient de menacer sur son réseau social de bombarder l'Iran s'il ne conclut pas un accord. Ici Karine Matteux, Radio-Canada, Montréal.
5: La croisière de le bateau de croisière plutôt à bord duquel 3 passagers sont morts après avoir été infectés par un antivirus a demandé l'autorisation d'accoster aux îles Canaries samedi. La demande est présentement à l'étude. Les 3 cas présumés ont par ailleurs été débarqués au Cap-Vert et seront soignés aux Pays-Bas. La nomination de Louise Arbour comme prochaine gouverneure générale est bien accueillie par les communautés francophones au pays. L'ancienne juge à la Cour suprême qui maîtrise les 2 langues officielles et qui possède une longue feuille de route internationale succédera cet été à Mary Simon. Gabrielle Lemarquant-Perrault a recueilli des réactions.
7: C'est une personne qui est vraiment une source de fierté et d'inspiration pour la juriste que je suis.
8: La rectrice de l'Université d'Ottawa, Marie-Ève Sylvestre, se réjouit de la nomination de Louise Arbour comme prochaine gouverneure générale. La Montréalaise de 79 ans deviendra la 31e personne à occuper cette fonction. L'ancienne juge à la Cour suprême a notamment complété des études en common law dans les années 70 à l'Université de la capitale fédérale. Reynald Rémillard est le directeur général de la Fédération des associations de juristes d'expression française.

0: de Common Law.
1: C'est tout à l'honneur, évidemment, de la profession juridique.
0: Madame Harbour a aussi été procureure générale au Tribunal pénal international. Émilie Casey-Richard est la directrice générale de la Société nationale de l'Acadie.
2: Je pense que son parcours au niveau des droits de la personne, ça démontre qu'elle aura un intérêt envers les communautés francophones et acadiennes.
0: L'incapacité à parler en français de sa prédécesseur, Mary Simon, a fait couler beaucoup d'encre, comme le rappelle le recteur de l'Université Saint-Paul, Louis-Patrick Leroux.
3: On a vu que ça nous a ça nous dérangeait.
0: Pour sa part, le président de la Société de la francophonie manitobaine, Derek Bentley, est prudent quant au faible niveau du français de Mme Simon. Le voici suivi du stratège en communication, Anthony Hazard.
4: J'hésite de dire dans ce cas spécifique que c'était nécessairement mauvais.
5: En allant avec une nomination d'une francophone, on a bien entendu les préoccupations des francophones partout au Canada.
0: Louise Arbour entrera en poste cet été. Ici Gabriel Lemarque-Campeiro, Radio-Canada, Ottawa.
6: En Ontario, le marché immobilier torontois montre des signes de reprise, mais les prix, eux, sont au plus bas depuis 7 ans, surtout dans le marché des condos. Une situation avantageuse pour les acheteurs, moins pour les vendeurs. Catherine Brulotte a préparé ce qui suit.
7: We got the kitchen. Very happy with the counter space.
8: Le marché immobilier de Toronto semblait inaccessible pour Tyler Florian.
7: The market kept going down, and by the end of the year, I was ready to buy.
8: Dans les derniers mois, les chutes répétées des prix des condos dans son quartier lui ont permis de devenir propriétaire. Le prix moyen d'un condo dans la région de la métropole canadienne a atteint 605 000 $ selon la Chambre immobilière de Toronto, un plancher atteint pour la dernière fois en 2019.
9: Les acheteurs ont plus d'opportunités.
8: Les acheteurs ont rarement eu d'aussi bonnes cartes entre les mains, selon l'agent immobilier Thomas Delespierre.
9: Mais c'est beaucoup plus difficile pour les vendeurs.
8: Particulièrement ceux qui souhaitent passer d'un condo à une maison, un segment du marché qui est demeuré plus stable. Et l'effondrement est encore plus flagrant dans les banlieues.
10: Originally, we were only going to rent until the market picked up.
8: Barb Guglielmi a dû se résoudre à louer son condo après n'avoir reçu aucune offre.
10: The renting's going so well, we might consider it longer term.
8: Un arrangement qu'elle envisage maintenir à long terme, puisque la demande pour les loyers dans son quartier est très forte. Une sage décision, selon son agente immobilière, Gemma Leggett.
11: Si les constructeurs ne construisent pas, dans 2, 3, 4 ans, on va être en pénurie.
8: Et signe que le creux de la vague immobilière est peut-être passé, le nombre de transactions, même dans le marché des condos, a enregistré une hausse en avril. Ici Catherine Brulotte, Radio-Canada, Toronto.
6: La saison de la pêche au homard a commencé dans l'est du pays. Les premières prises sont arrivées sur les quais en début de semaine. Et comme l'ont constaté nos collègues des émissions Enquête et l'épicerie, il est presque impossible pour le consommateur de savoir d'où vient le homard qui se trouve dans son assiette. Reportage Caroline Lacroix.
12: Quand les consommateurs demandent d'où vient le homard, le mystère demeure souvent entier.
13: On sait une seule chose, c'est que ça vient de l'est du Canada. Voilà.
12: C'est tout.
13: Voilà, c'est ce qui est très large quand même.
12: Mathieu Gauthier est gérant de la poissonnerie Odessa à Brossard.
13: Quand ils achètent le homard, j'ai 80% des clients qui me demandent « Il vient d'où ton homard ?» Quand je leur réponds « Je ne sais pas », ce n'est pas la réponse qu'ils ont envie d'entendre. Et je passe pour un mauvais poissonnier, ça pourrait être organisé tout ça.
12: À moins d'acheter directement d'un pêcheur, on ne sait presque jamais dans quelle zone de pêche le homard a été capturé, ni s'il provient d'une pêche légale ou pas. L'émission Enquête a révélé à l'automne que des tonnes de homards, parfois même capturés hors saison, sont détournées vers le marché noir. Jusqu'à 30 % des captures ne seraient jamais déclarées, selon des données internes de Pêche et Océan Canada, ce qui empêche les scientifiques d'avoir des données fiables pour assurer la pérennité de l'espèce.
14: And we have no way of proving.
12: Trevor Swedfrager est un ancien haut placé du ministère des Pêches et Océans.
15: On n'a aucun moyen de prouver que le homard que vous achetez n'est pas un produit de la pêche illégale, ni une prise non déclarée.
14: We can't prove that.
15: On peut juste pas le prouver.
12: Selon lui, un système de traçabilité n'a jamais été une priorité pour le Canada. Questionné à ce sujet, le ministère des Pêches et des Océans nous a référé à l'Agence canadienne d'inspection des aliments, qui répond avoir accès à des registres pour effectuer la traçabilité d'un produit en cas de problème de salubrité. Mais les consommateurs, eux, n'ont pas accès à ces informations. Ici Caroline Lacroix, Radio-Canada, Montréal.
6: Le sujet sera abordé ce soir à l'émission L'épicerie. La chef d'antenne du téléjournal de fin de soirée depuis 2009, Céline Galipeau, changera de chaise à l'automne. Elle animera une nouvelle émission d'actualité internationale hebdomadaire qui permettra de faire rayonner la couverture.

0: sûr des correspondants sur le terrain, mais aussi de mettre de l'avant ses propres expériences journalistiques.
1: Après toutes ces années d'être dans l'actualité chaude, jour après jour, j'ai senti un besoin de peut-être de prendre un peu de recul, d'avoir du temps pour réfléchir un petit peu plus, qu'on n'a pas le temps de faire dans des bulletins quotidiens. Et ça faisait plusieurs années déjà que je pressais la direction de créer un nouveau rendez-vous international, parce que je trouve qu'il se passe tellement de choses dans le monde, c'est tellement difficile d'expliquer, en fait, de donner toutes les clés de compréhension aux gens. Donc je pensais que c'était un rendez-vous qui était nécessaire.
0: Après avoir commencé sa carrière à Radio-Canada en 1984 à Toronto, Céline Galipeau a sillonné le monde pendant de nombreuses années. Elle a couvert plusieurs conflits armés, dont la guerre du Golfe et la guerre de Tchétchénie, et s'est rendue plusieurs fois en Afghanistan. Elle a reçu de nombreuses distinctions, dont l'Ordre du Québec, l'Ordre du Canada, la Médaille d'honneur de l'Assemblée nationale du Québec et le prestigieux prix René Lévesque. En haut hockey, en terminant, le Canadien de Montréal et les Sabres de Buffalo vont disputer ce soir le premier match de leur série de deuxième tour des éliminatoires de la Coupe Stanley. Les Sabres ont éliminé au premier tour les Bruins de Boston en 6 matchs. Le tricolore a fait de même avec le Lightning de Tampa Bay en 7 matchs. Le Canadien est la dernière équipe canadienne encore dans la course. Voilà, c'était le Radio-Journal. Excellente journée à notre antenne.
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0: 7h10, nous voilà maintenant dans la deuxième heure de l'émission. Bonjour et bienvenue à toutes celles et ceux qui se joignent à nous à l'instant. Vous écoutez Point du jour avec Vincent Savard et toute l'équipe sur les ondes d'ici première. Et on vous souhaite à tous une agréable journée. Pour celles et ceux qui apprécient bien nos ondes télé de Radio-Canada, juste vous avertir d'un important changement qui attend les téléspectateurs du téléjournal de fin de soirée sur les ondes de Radio-Canada. Juste pour vous dire que l'animatrice Céline Galipeau en quittera l'animation dès la fin de la présente saison, après 18 ans à la barre de ce grand rendez-vous. Arrivée à Radio-Canada en 1984, Céline Galipeau a notamment été correspondante pour le réseau public à Toronto, Moscou, Paris et Pékin. En plus d'avoir été envoyé un peu partout dans le monde pour rendre compte à des grands conflits. Elle a ensuite pris la relève à Bernard de Rome comme chef d'antenne du téléjournal en janvier 2009, après avoir animé l'édition du week-end pendant 5 ans. Mais Céline Galipeau ne prend pas nécessairement sa retraite pour autant. À compter de l'automne prochain, elle va animer plutôt une toute nouvelle émission hebdomadaire sur l'actualité internationale. Le nom de celui ou celle qui lui succédera à la barre du téléjournal sera communiqué ultérieurement. Donc, voilà, je voulais juste vous informer de ce changement au niveau de l'animation du téléjournal de fin de journée. Ensuite, si on se concentre un peu plus sur notre province ici en Saskatchewan, il y a une actualité qui attire l'attention, surtout des parents et on peut dire aussi même des jeunes, hein, parce qu'ils sont concernés. C'est le gouvernement provincial qui lance une grande consultation publique par rapport à l'utilisation des réseaux sociaux, oui, chez les moins de 16 ans. Tous les résidents de la province vont recevoir dans les prochains jours un sondage par la poste. Ça va contenir 4 questions, en plus d'avoir une section qui offrira la possibilité aux répondants de laisser un commentaire. Les Saskatchewanais seront donc appelés à dire s'ils soutiendraient une supposition de limitation des réseaux sociaux pour les moins de 16 ans et ils pourront également dire si une ou des plateformes en particulier devraient être exclues de cette limitation. Sinon, pour ce qui est de la deuxième heure de l'émission, ben voici ce qu'on aura au menu. On va parler économie dans un instant, 7h15, avec notre collaboratrice Marjorie April. Et puis, on va parler, entre autres, de l'intelligence artificielle au travail. Ensuite, on va parler de l'antivirus avec Nathalie Granvaux, qui est chercheuse sur les interactions hôte-virus au Centre hospitalier de l'Université de Montréal. Et puis, Nathalie sera avec nous aux alentours de 7h45 pour venir nous en parler davantage. Maintenant, pour ce qui est des autres nouvelles provinciales, on va aller rejoindre à l'instant mon collègue Julien Sourbois. Julien, on n'a pas le choix de revenir là-dessus parce que c'est quand même une grosse nouvelle depuis hier, là, les Saskatchewanais qui vont recevoir chez eux un sondage pour donner leur avis sur l'encadrement des réseaux sociaux chez les moins de 16 ans.
1: C'est ça, Vincent, tu viens de le dire et j'aimerais un petit peu plus détailler là-dessus. Donc, le premier ministre Scott Moe concrétise donc son annonce qu'il avait fait déjà en mars dernier de consulter la population sur cet enjeu de santé mentale. L'objectif, en fait, c'est déterminer si la province doit interdire l'accès, exiger un consentement parental ou même laisser le plein contrôle aux parents. Et vous avez donc jusqu'au 30 juin pour retourner le questionnaire quand il sera arrivé, bien sûr. Et les résultats permettront à la Saskatchewan de définir sa position alors que le Manitoba, lui, a déjà parlé de son intention d'aller de l'avant avec une interdiction.
0: Ouais, ça va être intéressant de suivre ce dossier. Ensuite, Julien, en politique, hier, la députée provinciale de Saskatoon Centre, Betty Nippy Albright, a annoncé qu'elle quittait le nouveau parti démocratique de la Saskatchewan.
1: Et c'est ça, donc la députée a expliqué quitter donc le parti d'opposition par un manque de soutien et de respect envers son travail pour défendre les enjeux de sa circonscription et ceux des communautés autochtones. Son ancienne chef Carla Beck assure vouloir prendre le temps de discuter avec elle avant de commenter sa décision. Et la députée de Saskatoon Centre siégera désormais comme indépendante.
0: Très bien, merci beaucoup Julien pour ces informations et on se reparle à 7h30. À tantôt.
1: À tantôt.
0: Maintenant, la météo, pour ce qui est des températures, il fait moins 7 maintenant pour la capitale provinciale, ainsi que pour Moose Jaw et Gravelbourg. Pour le sud-ouest et le sud-est également, il fait moins 5. Ça concerne entre autres Pontex, Swift Current, Bellegarde, ainsi qu'Estevan. Ensuite, à Yorkton, il fait moins 4 degrés. Pour la région centrale, il fait moins 6 à Saskatoon, la Trinité et Bellevue, ainsi qu'à North Battleford. Moins 5 à Prince Albert et moins 2 du côté de Zenon Park pour le nord-est. Et puis au nord, à la Ronge, il fait moins 5 degrés pour cette région.
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0: À 7h15 maintenant, on parle économie et on peut peut-être laisser le thème jouer. l'économie en cette semaine de la santé et de la sécurité au travail. On s'intéresse à la santé et à la sécurité à l'ère de l'intelligence artificielle parce que l'intelligence artificielle arrive aussi dans les usines, dans les mines, les entrepôts, les chantiers également, pas juste dans les bureaux. Alors, tout ça, on va en parler avec Marjorie April ce matin. Marjorie, bonjour.
3: Bonjour, Vincent.
0: Alors, Marjorie, comment l'intelligence artificielle peut améliorer la santé et la sécurité au travail?
3: Mais ça sert à faire des outils de prévention vraiment très concrets et vraiment très performants maintenant. Par exemple, l'IA peut nous aider à prévenir les blessures musculo-squelettiques, par exemple en analysant les postures ou les mouvements répétitifs que font les employés. Et ça complète le travail des ergos en milieu de travail. Parce que là, l'IA peut faire des déductions puis dire, OK, ce mouvement-là peut mener à tel genre de blessure et c'est pour ça qu'on devrait modifier telle chose. Par exemple, sinon, on peut aussi envoyer des robots ou des drones. C'est maintenant de plus en plus accessible pour faire des tâches dangereuses à la place des travailleurs, des tâches qui pourraient mettre leur vie en danger. Et ça, ben, s'il y a une place où on veut que l'IA nous remplace, c'est bien là. Et ça fonctionne déjà. On le voit déjà dans plusieurs industries. Je pense à l'industrie minière, notamment, où on peut envoyer des petits robots, on peut envoyer des drones. Et c'est aussi ce que constate Sophie Dessert, qui est adjointe au directeur scientifique de l'Institut de recherche Robert Sauvé en santé et en sécurité au travail. Elle a fait un rapport super intéressant sur toute la littérature académique qui existe jusqu'à présent au sujet de l'IA et la sécurité au travail, on l'écoute.
4: On peut détecter des dangers en temps réel, par exemple, une utilisation de la vision par ordinateur qui est combinée à de l'apprentissage automatique ou à l'utilisation de l'intelligence artificielle permet d'identifier des dangers sur des chantiers. Ça peut permettre aussi d'identifier des comportements dangereux de travailleurs, des équipements qui sont non sécurisés. Avec cette détection, ben on a un système d'alarme qui est déclenché, qui fait que les travailleurs sont prévenus.
3: Par exemple, un travailleur qui est trop près d'une machine, un équipement qui est mal sécurisé, un risque de collision dans une mine, un risque lié à la chaleur aussi ou à une substance dangereuse. Et ça sert aussi à ça, l'IA. Et la différence avec les capteurs traditionnels qui sont déjà utilisés dans ce genre de milieu-là depuis très longtemps, ben, c'est que maintenant, en plus des données du capteur, on est capable de recouper, l'IA est capable de recouper l'information pour identifier dans certains cas des risques qu'on n'avait pas vus. Et on parle de capteurs qui sont sur des machines ou sur les employés, des capteurs qui sont de plus en plus performants et qui vont récolter de plus en plus de données. On parle même de l'utilisation, dans certains cas, de lunettes intelligentes, carrément. Alors, c'est là qu'on est rendu par rapport à la prévention des accidents en milieu de travail et l'utilisation de l'IA.
0: Et si ça peut servir à prévenir des accidents de travail, Marjorie, j'imagine qu'il doit y avoir aussi des risques.
3: Ben, c'est sûr qu'il y a deux risques que la recherche

soulève beaucoup, souvent, c'est le premier risque, c'est le risque qu'on devienne un petit peu paresseux. Et ça, c'est vrai avec l'IA en général. On peut se fier trop à la technologie et la journée, baisser nos gardes et la journée que la technologie ne fonctionne pas, ça peut nous jouer des tours et ça peut mener à un accident. Alors, il y a ce risque-là. L'autre risque qui est plus souvent, qui est

0: intéressant pour diminuer les accidents de travail physiques, mais augmente les risques psychologiques. Pourquoi? Parce que quand on installe des caméras partout, des capteurs, des lunettes intelligentes, des algorithmes de performance, des capteurs sur les biométriques, sur les employés, ben, ça peut aussi créer un sentiment qu'on est toujours surveillé. Et ça, ça peut nuire à la santé mentale. Ça peut créer une pression supplémentaire. Et c'est sans compter l'intensification du travail. Les algorithmes peuvent pousser les employés à travailler plus vite avec moins d'autonomie, sentir qu'ils ont moins d'autonomie et augmenter la pression, augmenter le stress. Il y a évidemment la peur d'être remplacé ou dépassé par la technologie aussi. Je pense qu'on a tous un petit peu au fond de nous en ce moment. Ça aussi, c'est une source de stress. Puis pour certains employés, plus que d'autres, quand on voit déjà qu'il y a des mises à pied dans certains secteurs, c'est sûr que ça aussi, ça augmente le stress. Donc, il y a différentes façons, différentes raisons pour lesquelles ça augmente les risques psychologiques. Et c'est un peu paradoxal parce que d'un côté, on voit qu'on utilise l'IA pour augmenter notre productivité en évitant des accidents physiques de travail. Mais de l'autre, la présence de l'IA peut mener à des burn-out, des dépressions, ce qui n'aide pas tellement à la productivité des entreprises.
1: Ouais. Et puis, Marjorie, qu'est-ce qu'il faudrait faire également là, pour que l'intelligence artificielle soit vraiment bénéfique pour la santé au travail?
0: Mais il faut faire attention à la façon qu'on implante les outils d'IA en entreprise. Ne pas faire ça n'importe comment. C'est aussi ce qu'on voit dans la recherche. Puis justement, comme ces outils sont de plus en plus accessibles, il y a peut-être des entreprises jusqu'à présent qui n'y avaient pas accès parce que ça coûtait beaucoup trop cher, mais qui peuvent au moins apprendre des erreurs des plus grosses entreprises qui ont déjà commencé à utiliser ces technologies-là, les erreurs qu'elles ont faites en implantant la technologie. En lisant les recherches, on est capable de voir justement quelles sont les meilleures façon de le faire et quelles sont les façons de faire qui peuvent au contraire augmenter les risques. On écoute à nouveau là-dessus Sophie Dessert de l'IRSST.
2: La clé, c'est vraiment la transparence de la part de l'employeur, en quoi le système de surveillance va être utilisé, comment il va être utilisé, comment il fonctionne. Si les employés, les travailleurs sont bien informés de l'utilisation de ces systèmes-là, ils comprennent bien la façon qu'ils fonctionnent, ben, je pense qu'on peut améliorer le sentiment de confiance là, que les travailleurs peuvent avoir.
0: Donc, communiquer avec les travailleurs, consulter les travailleurs, former les travailleurs, parce que l'IA peut vraiment être un outil de prévention extraordinaire, mais mal implanté, ça peut devenir un autre risque de plus qu'on ajoute. Et si on est un travailleur, et si on est inquiet par rapport à l'utilisation de l'IA, l'utilisation de capteurs, de caméras, d'une surveillance accrue, puis ça nous inquiète, ben, posez des questions. Demandez comment les données sont utilisées, pourquoi on fait ça, comment ça fonctionne, pourquoi ou comment ou combien de temps les données sont stockées et comment elles sont stockées, est-ce que c'est sécuritaire? Et en posant ces questions-là, ça permet aussi à l'employeur de voir que nous aussi, on le surveille un petit peu.
1: Oui, ça c'est un sujet qui me parle ce matin, Marjorie, parce que moi j'ai travaillé dans une usine d'aluminium de 2016 jusqu'à 2020 et à ce moment-là, on essayait de développer des transporteurs qui allaient se conduire par eux-mêmes. On n'était pas tout à fait là, mais je serais curieux en 2026 de savoir où on en est rendu par rapport à ça et par rapport aussi à d'autres technologies qu'on tente d'implanter dans les usines et les mines, comme vous l'avez mentionné, là, pour assurer la santé et sécurité. Donc,
0: ça avance vite, parce que j'ai un cousin qui est électricien dans une usine et il me disait qu'il y avait des capteurs comme ça sur lui qui permettaient, parce que dans certains cas, ils vont dans des endroits très restreints, très clos et très, très chauds. Et donc, il y avait des capteurs qui permettaient de voir si son rythme cardiaque augmentait trop, si son niveau de chaleur, si sa température corporelle augmentait trop. Et ils ont même accès à des vestes qui réagissent à différents... et là, je ne sais pas si c'est lui qui utilisait ça ou d'autres travailleurs, mais des vestes qui réagissent quand ça devient trop chaud, justement, et qui peuvent refroidir le travailleur. Donc, on est vraiment rendu là, mais c'est sûr qu'en même temps, ça veut dire aussi plus de surveillance. Puis dans certains cas, si c'est bien expliqué, bien implanté, puis que les employés sont formés, ça peut sauver des vies. Mais si on explique rien aux employés puis qu'on leur dit « Tiens, porte ça, puis pose pas de questions », ça risque de soulever beaucoup de questions aussi, puis peut-être de créer des risques psychologiques supplémentaires.
1: Oui, voilà. Donc, quand même, ça se développe assez rapidement, comme vous l'avez dit, Marjorie. Et puis, en terminant, peut-être un petit tour d'horizon là, sur les marchés boursiers.
0: Oui, c'est important ce matin. Forte réaction en bourse à la possibilité que les États-Unis et l'Iran se rapprochent d'une entente pour mettre fin à la guerre. En même temps, les espoirs qui étaient très, très forts tôt ce matin se sont un petit peu amenuisés quand Trump a dit il y a à peu près une heure que si l'Iran refusait l'accord de paix, qu'il allait reprendre les

0: bombardement avec une intensité beaucoup plus forte que ce qu'on a vu depuis le début de la guerre. Donc, oui, le pétrole baissait fortement, baisse encore, mais disons que la baisse est moins forte que plus tôt ce matin. Le Brent est à 103 $ américains le baril, alors que plus tôt ce matin, il était passé bien en dessous des 100 $ américains. Le WTI, 96 $ américains le baril. Juste avant l'ouverture à New York, les contrats sur les indices sont dans le vert. Le S&P 500, le Nasdaq avait fracassé des records hier, pourrait encore fracasser des records parce que la possibilité qu'il y ait une entente de paix, c'est sûr que ça envoie de l'espoir sur les marchés, ça envoie de l'espoir pour toutes les entreprises qui espèrent qu'il y ait moins d'incertitudes et que le prix des carburants baisse aussi avec le prix du pétrole qui baisse. Du côté européen, les indices ont tous monté d'à peu près 2 % ou plus aujourd'hui. Ce sera à suivre à l'ouverture à Toronto ici à 9h30. C'est sûr qu'on risque d'avoir un impact négatif sur le secteur pétrolier si le prix du baril de pétrole baisse, mais tous les autres secteurs pourraient ou à peu près pourraient en profiter. Le dollar canadien monte légèrement ce matin. On est à 73,4 cents face à la devise américaine.
1: Oh, très bien, on va surveiller ça, la réaction des marchés boursiers ce matin. Mais Marjorie, merci beaucoup pour toutes ces informations et on se dit à demain.
0: À demain.
1: Bonne journée. À 7h25, maintenant, on va parler de sport avec Marc-Éric Bouchard. Marc-Éric, bonjour.
2: Bonjour, Vincent.
1: Marc-Éric, bon, vous nous avez donné un peu l'eau à la bouche ce matin. Là. Vous vouliez parler de hockey féminin, Marie-Philippe Poulin, qui a encore une fois joué les héros en fin de prolongation.
2: Oui, elle a été sensationnelle. Elle a encore pas dit son dernier mot. Et elle est aussi diminuée par une blessure. Faut quand même. Elle joue à combien de pourcentage? À 70? À 75%?
1: Peut-être.
2: Elle a marqué en troisième période de prolongation pour permettre à son équipe, et ça, c'est une victoire cruciale, parce que là, le Minnesota menait 1-0. Et ce sont des séries plus courtes hein, dans le hockey féminin. Série 3-5, comparativement aux séries 4-7. Là, tu perds comme ça, t'es fâché, t'es fatigué, et tu perds en troisième prolongation, et c'est 2-0 pour l'adversaire. Tandis que là, tu gagnes, tu crées l'égalité 1-1, et tu t'en vas au Minnesota avec tout espoir possible là, pour les matchs de jeudi et de vendredi là au Minnesota, là au domicile du Frost. Elle a été vraiment excellente. Elle a accepté une passe de Abby Rock, qui a traversé la défense du Frost, et a inscrit le premier but, le seul but du match, pour laisser aucune chance à la gardienne de but, Maddie Rooney, qui a été exceptionnelle. Elle a un sommet personnel, 51 arrêts. Ça, c'est assez impressionnant, merci. Et de son côté, Anne-Renée Desbiens était bonne aussi. Elle a arrêté 38 arrêts pour pouvoir donner la victoire à son équipe in extremis.
1: On va rester dans le sport féminin, mais là, on va parler de basketball. Le Tempo se prépare pour un premier match vendredi.
2: Ouais, c'est ça, c'est historique, hein, la première équipe canadienne dans la WNBA. Et bon, le Tempo se prépare en vue de son premier match face aux Mystics de Washington. Pour les gens qui veulent en savoir un peu plus sur le basketball féminin, eh bien, vous connaissez l'étoile du basketball, Caitlin Clark, qui sortira cet automne un livre. Ça, c'est peut-être bon pour nos enseignantes et enseignants qui nous écoutent. Un livre illustré, inspiré de sa propre vie. Une vie qu'elle sait être unique en son genre. Random House Books for Young Readers a annoncé que extraordinaire, la petite extraordinaire, c'est comme ça qu'on pourrait traduire, extraordinaire, un peu d'extra pour réaliser ses grands rêves, sera publié le 3 novembre, enfin. En fait, c'est des vers rimés. La joueuse, la Ligue nationale de basketball féminin transmet un message sur l'importance de l'effort et du soutien. Caitlin Clark, dont le livre est illustré, eh bien, par Adriana Predo, eh bien, s'est inspiré d'une inspiration. Vous savez, au-dessus du miroir qui ornait sa chambre d'enfant, vous savez qu'est-ce qui était écrit souvent dans des chambres d'enfants? On a des messages, on a des cœurs, on a toutes sortes de choses sur les murs. Eh bien, la différence entre l'ordinaire et l'extraordinaire, c'est ce petit extra. Bon, et c'est pour ça que le titre s'appelle « De cette façon-là ». Oui, de Caitlin Clark. Et les gens vont peut-être en apprendre un peu plus sur, évidemment, là, le basketball féminin et les jeunes filles qui maintenant ont un rêve, non seulement au basketball, mais maintenant au hockey professionnel féminin.
1: Voilà. On va parler maintenant de soccer européen. Une première finale pour Arsenal en 20 ans, Marc.
2: En 20 ans, et oui, c'est l'excellent Anglais qui s'appelle Bukayo Saka.

0: Saka qui a réussi à marquer le seul but du match pour permettre à Arsenal de participer à sa deuxième finale de l'histoire avec ce gain de 1-0 parce que c'était 1-1 la semaine dernière, le match aller face à la formation de l'Atlético de Madrid. Avec cette victoire, eh bien, l'équipe attend son adversaire d'aujourd'hui entre le Paris Saint-Germain, le PSG et le Bayern de Munich. Avez-vous une équipe préférée, vous, entre ces deux formations?
1: J'aime bien le PSG, moi. Le Paris Saint-Germain, là.
0: Ben, j'aime les joueurs du Paris Saint-Germain, mais je préfère Alphonso Davies.
1: Ah oui, le Canadien.
0: Le Canadien qui est avec l'équipe allemande. Et moi, pour le cheminement et le leadership et la confiance de Davies, je veux qu'il se rende le plus loin possible pour qu'il puisse être électrisant lors de la Coupe du monde de soccer où il va représenter, bien sûr, l'équipe canadienne.
1: Ouais, ça s'en vient, hein, dans quelques... Ben, un mois, en fait. Dans un mois, quelques jours, là, ça s'en vient, cette
0: Coupe du monde. C'est quoi? C'est du 11 juin, au 19 juillet, je pense, c'est ça.
1: Exactement. Ouais. Donc, ça s'en vient. Là, les joueurs canadiens qui se remettent en forme, là. On a des joueurs qui étaient blessés, qui reviennent de blessures, dont Alphonso Davies. Alors,
0: oui, on espère qu'il va être en bonne forme pour cette Coupe du monde.
1: Très bien. Marc-Éric, merci beaucoup pour cette discussion. Et puis, on se reparle à 8h25. On se dit à tantôt.
0: Bonne journée.
1: À 7h30 maintenant, on s'informe avec Julien Sourbois. Hier, le 5 mai, soulignait la journée de la robe rouge, Julien.
2: Oui, une journée nationale de sensibilisation aux filles, aux femmes et aux personnes bispirituelles autochtones assassinées ou encore disparues. À cette occasion, des événements étaient organisés un peu partout au pays. Alors Rosalie Arsenault s'est rendue à l'un d'entre eux à Saskatoon.
3: Plus de 500 femmes autochtones ont été assassinées ou déclarées disparues depuis 40 ans au Canada. Un chiffre rappelé à l'occasion de la 16e édition de la Journée de la robe rouge. L'objectif, souligner la violence que subissent de nombreuses femmes, filles et personnes d'EELGBTQI+, autochtones au Canada. Brian Gallagher, dont la fille a été assassinée, tenait à être présent à Saskatoon pour rencontrer les organismes qui œuvrent en soutien aux autochtones.
4: If you're an Indigenous woman in Canada, you are 12 times more likely to go missing or be murdered.
3: Cette enquête, dit-il, indique que les femmes autochtones du Canada ont 12 fois plus de risques de disparaître ou d'être assassinées qu'une personne non autochtone. Si l'on examine plus en détail le rapport, on constate que par province, ce sont la Saskatchewan, le Manitoba et l'Alberta qui représentent les taux les plus élevés. En dehors de la ville des ponts, d'autres événements étaient organisés à travers la province pour souligner des phénomènes récurrents.
5: I lost, like, a very close childhood friend, Melanie Geddes.
3: En 2005, la cousine de Jana Pratt a été assassinée et une de ses amies d'enfance est portée disparue la même année. Des centaines de personnes se sont réunies en fin de journée mardi à Saskatoon pour une marche officielle qui a débuté devant les bureaux du service de police. Car au-delà du symbole, ces robes rouges rappellent que les familles n'ont jamais oublié. Ici Rosalie Arsenault, Radio-Canada, Saskatoon.
2: Et toujours dans la ville des ponts, les interventions pour surdose ont explosé, atteignant le chiffre de 680 appels pour le seul mois d'avril. Une hausse fulgurante qui représente plus de 4 fois le volume d'appels enregistrés en mars dernier. Bien que le syndicat des pompiers hésite à établir un lien direct, cette pointe historique survient au moment même où l'organisme Prairie Arm Reduction fermait ses portes. Le précédent record était de 509 interventions, laissant les services d'urgence de la ville devant une pression inédite. Et un mot maintenant à propos de deux motocyclistes qui font face à des accusations de conduite dangereuse après des excès de vitesse très importants. La fin de semaine passée à Regina, vendredi soir, l'avion de la police a capté un premier pilote roulant à 100 km/h dans une zone à 40, juste devant les familles du parc Candy Cane. Le lendemain, un autre motard a atteint des pointes à plus de 200 km/h sur le Ring Road, se faufilant entre les voitures pour fuir les patrouilleurs. Il a finalement été arrêté après avoir tenté de semer les policiers en empruntant des sentiers pédestres. Et pour finir, avis aux pêcheurs, puisque la saison de la pêche est enfin ouverte, et ce, pour la zone sud de la Saskatchewan, une zone qui couvre donc une grande partie de la zone peuplée de la province, puisqu'elle s'étend de la ville de Prince Albert jusqu'à la frontière américaine. On a discuté avec Todd Smith, directeur général de la Fédération de la faune de la Saskatchewan, du nouveau certificat qu'il faut se procurer.
6: Nouveau cette année pour la pêche, puis les fonds qui sont récoltés par le permis d'habitat aquatique vont directement au centre de pisciculture provincial parce qu'on est en plein mode de planification pour des rénovations assez importantes qui d'ailleurs vont faciliter le stockage des poissons dans nos lacs et nos réservoirs et risquent d'ailleurs d'en mettre plusieurs millions de poissons par année à travers nos cours d'eau dans la province.
2: Et la pêche en Saskatchewan est toujours aussi populaire. La fédération en compte à peu près 250 000 pêcheurs par année.
1: T'es-tu un pêcheur, toi, Julien?
2: Oui, on en avait parlé une fois, je me souviens.

0: disais que moi, je pêche le calamar. Alors bon, c'est pas ici qu'on en trouve, c'est sûr. Non. Mais nous, on avait, où j'habitais, une grande digue qui accueillait des bateaux de croisière. Et de l'autre côté, en fait, on pouvait directement pêcher sur la mer. Alors on pêche la nuit avec des leurres lumineux. Puis c'est assez impressionnant parce que dès qu'on le sort de l'eau, le calamar, souvent, il crache.
1: Ah oui.
0: Il crache son encre, on va dire, un peu près noir. Donc c'était quand même, quand j'étais jeune, c'était comme ce qu'on faisait.
1: Ouais, d'accord. Peut-être que tu vas pouvoir essayer la pêche ici en Saskatchewan. On a des beaux lacs quand même pour ça.
0: Les lacs, je vais les fréquenter. La pêche, c'est la prochaine étape alors.
1: Bon, Julien, merci beaucoup pour ces informations ce matin. On se reparle tantôt. À tantôt.
0: À tantôt.
1: Maintenant, à la météo, pour ce qui est des prévisions, aujourd'hui, on s'attend à une belle journée ensoleillée partout en province. Pour ce qui est des températures que l'on prévoit, ça devrait varier entre, je dirais, 9 degrés et 13 degrés pour le sud et la région centrale. Au nord, à la ronde, ça sera un petit peu plus frais avec 7 degrés. Mais vraiment une belle journée là, qui se présente aujourd'hui pour la Saskatchewan. On écoute maintenant l'artiste françaisois Étienne Fletcher et sa chanson « Perdu ». ».

0: 7h37, alors qu'on fait le tri de nos vieux tubes de crème solaire périmée dans le tiroir de la salle de bain, le magazine Protégez-vous profite du retour du soleil et de la chaleur pour publier un dossier fort utile et qui répond à une question qu'on se pose tous ces temps-ci. Est-ce qu'il faut vraiment payer plus cher pour bien se protéger du soleil? Eh bien, grâce à l'un de ces réputés tests comparatifs de différentes marques, l'équipe de Protégez-vous confirme que ce n'est pas le cas. Sur les 19 crèmes solaires analysées, plus de la moitié sont recommandées, dont plusieurs qui sont vendues à très bon prix. Mon collègue Alec Castonguay en a discuté avec Clémence Lamarche, chef du service de test à Protégez-vous.
1: Dans les produits qu'on a testés, on a des bons rapports qualité-prix qui se vendent 1,65 $ l'application, qui font aussi bien le travail que des produits qui se vendent beaucoup plus cher, là, jusqu'à 11,20 $ l'application. Et quand on sait qu'on doit appliquer la crème solaire à toutes les 2 heures,
0: normalement.

0: une petite famille qui prévoit des vacances au soleil, là, ça peut faire la différence là, de choisir un des bons rapports qualité-prix qu'on a identifié.
1: Évidemment, vous parlez du prix à l'application parce qu'il y a des formats qui varient. Hein. Il y a de plus petits formats puis de grands formats. Puis évidemment, c'est pas le même nombre d'applications qu'on peut utiliser. Est-ce qu'il y a des marques qui se démarquent particulièrement là, en termes de rapport qualité-prix?
0: Ben on a deux produits que je peux vous nommer. On a un produit Banana Boat qui se vend 1,65 $ l'application et un produit Hawaiian Tropic qui se vend 2,50 $ l'application. Les deux, c'est des très bons rapports qualité-prix qui ont super bien réussi nos tests. Donc vraiment, là, si vous cherchez un bon rapport qualité-prix, c'est deux très bons choix.
1: Donc, ceux qui pensent que c'est des marques populaires comme Banana Boat et Hawaiian Tropic, que c'est de moindre qualité, c'est pas ce que vos tests montrent.
0: Non, pas du tout. Ces deux produits-là ont très bien réussi nos tests. Après ça, c'est certain que la meilleure crème solaire, c'est celle que vous allez appliquer en bonne quantité puis que vous allez réappliquer souvent. Donc, si vous avez des conditions particulières, par exemple, si vous avez une peau sensible et puis que vous voulez éviter les parfums ou d'autres allergènes, ben là, on a identifié aussi des produits qui vont peut-être être un petit peu plus chers, mais qui vont vous convenir à vous. Même chose si vous faites des sports qui engendrent beaucoup de transpiration aussi. Vous vous baignez souvent, mais là, on a des produits qui sont résistants à l'eau, résistants à la transpiration, qui vont peut-être mieux vous convenir. Mais je pense qu'avec les 13 recommandations qu'on a identifiées, là, vous allez être capable de trouver chaussures à votre pied dans notre test de crème solaire.
2: Et dans ce test comparatif, l'équipe de Protégez-vous a comparé deux grandes familles de filtres solaires, les filtres chimiques qui absorbent les rayons UV et les filtres physiques qui réfléchissent les rayons du soleil. L'une de ces deux familles est-elle plus efficace que l'autre? Eh bien, pour avoir la réponse, on l'écoute à nouveau.
0: Au niveau des résultats, non. On a trouvé là, des bons produits dans les deux catégories. Il faut dire aussi qu'il y a beaucoup de crèmes solaires là, qui combinent hein, les deux, qui ont et des filtres chimiques et des filtres physiques. Par contre, on a remarqué que les produits qui sont, surtout ceux qui sont seulement à base de filtres physiques, se vendent souvent là, plus cher que les autres. Donc, moins des bons rapports qualité-prix, là.
1: On a entendu beaucoup de craintes au sujet de potentiels effets cancérigènes de certains ingrédients contenus dans les écrans solaires chimiques. Aucune étude là n'a confirmé ces craintes jusqu'ici, mais est-ce que vous avez tenu compte de ça dans vos tests?
0: Oui, en fait, oui, on a regardé là. Des fois, c'est des craintes par rapport à la santé humaine, mais il y a aussi beaucoup de craintes par rapport aux effets sur l'environnement. Donc, surtout si vous avez l'intention d'aller vous baigner où il y a des coraux ou dans des cénotées au Mexique, mais même dans les lacs au Québec, là, faut pas oublier que les filtres peuvent avoir là, des effets sur l'environnement. Si vous allez sur notre test, on les a bien identifiés puis on a expliqué un petit peu les risques de chacun de ces produits-là. Faut rappeler aux gens qu'il y a d'autres façons de se protéger que seulement de la crème solaire. Je pense que si vous allez faire de la plongée dans des environnements sensibles, c'est une bonne idée d'opter pour des maillots de bain très couvrants qui protègent contre les UV. Donc, à ce moment-là, on réduit notre impact sur l'environnement et puis on reste quand même là, protégé des rayons du soleil. Mais faut garder en tête que ce sont les rayons du soleil, les rayons UV, que ce soit les UVA, les UVB, qui sont responsables des cancers de la peau. Puis c'est quand les risques associés là, à une exposition aux rayons UVB sont bien, bien supérieurs à ce qu'on pourrait trouver là, dans les crèmes solaires.
2: Voilà, c'était Clémence Lamarche, chef du service des tests à Protégez-vous. Elle était au micro là, d'Alec Castonguay pour l'émission Midi Info et elle nous parlait des crèmes solaires. On va écouter maintenant l'heure bleue du groupe Chance.

0: Thomas Chevalier et vous écoutez l'émission Point du jour de 6h à 9h.
1: « 149 personnes à bord d'un bateau de croisière sont actuellement coincées au large des côtes du Cap-Vert et confinées dans leur cabine. La raison? Une éclosion attribuée à un syndrome pulmonaire à hantavirus a été confirmée. L'Organisation mondiale de la santé rapportait hier matin 2 cas confirmés de hantavirus et 5 autres suspectés. De ce nombre, 3 personnes sont décédées à bord de cette croisière. Est-ce qu'on doit s'inquiéter de ce virus ou encore comment on peut s'en protéger? Nathalie Granvaux, qui est chercheuse sur les interactions hôte virus au Centre hospitalier de l'Université de Montréal et professeure au département de biochimie et médecine moléculaire de l'Université de Montréal, est avec nous ce matin pour nous en parler. Madame Granvaux, bonjour.
2: Bonjour.
1: Bon, premièrement, Madame Granvaux, qu'est-ce que c'est ça, ce hantavirus?
2: Les hantavirus, il y en a différentes espèces, là, une vingtaine. C'est des virus qui vivent habituellement dans les rongeurs. Alors, les rongeurs sauvages, comme les souris communes qu'on a ici, la souris sylvestre ou des rats, et qui vivent très bien en cohabitation avec ces virus qui sont pas malades. Mais chez l'humain, quand ça se transmet soit par le contact avec des excréments, de l'urine, de la salive, donc des surfaces contaminées par ça qu'on va toucher, on va se mettre dans les yeux, dans la bouche, ou par la respiration de particules remise en suspension, si on balaye des excréments, les particules se retrouvent dans l'air, on les respire par inhalation et on se retrouve infecté par ce moyen-là.
1: Oui. Et puis, quels sont les symptômes qui sont associés à ce virus?
2: Alors, les symptômes, premièrement, ils se développent en moyenne entre 2 à 4 semaines après l'infection. Ça peut aller de 1 semaine à 8 semaines, mais la moyenne est 2-4. Et les premiers symptômes, c'est un peu des symptômes de type grippal. Alors, on va avoir des migraines, des douleurs musculaires, etc. Et puis, il va y avoir des symptômes gastro-intestinaux qui se développent. Et malheureusement, dans beaucoup de cas, on va se retrouver avec des symptômes pulmonaires qui vont s'exacerber, allant jusqu'à une détresse respiratoire, un œdème pulmonaire, et on va avoir un taux de mortalité pour les espèces qui circulent dans les Amériques qui est assez élevé, qui peut aller au-delà de 30%, voire dans certains cas 50% de taux de mortalité.
1: Oui. Et vous le mentionnez, c'est un virus qui est généralement transmis par des excréments d'animaux, dont particulièrement des rongeurs. Mais dans le cas de cette croisière, il y a l'Organisation mondiale de la santé qui soupçonne plutôt une transmission interhumaine. Est-ce que ce serait plutôt rare de voir un virus se transmettre d'humain à humain?
2: Oui, alors ce qu'il faut préciser, c'est que ici, a priori, on a affaire à l'espèce hantavirus des Andes. Je pense que l'OMS a confirmé ce matin que c'était bien ça, qui est une espèce qui circule en Argentine et au Chili et qui est la seule pour laquelle on a déjà documenté de la transmission d'humain à humain. Donc le scénario qui est envisagé et qui reste à démontrer ici, c'est que la contamination de ce que j'appellerais le patient zéro, donc l'événement zéro, ça serait une contamination probablement potentiellement en Argentine, d'où est parti le bateau. Et donc, la première personne aurait vraiment été contaminée par un rongeur. Et qu'ensuite de ça, à l'intérieur du bateau, on se retrouve avec la situation.

0: condition idéale pour une transmission par cette souche, cette espèce d'antivirus, c'est-à-dire un milieu confiné avec des contacts étroits et prolongés entre des êtres humains. Donc les cabines des bateaux, c'est exactement le contexte. Et c'est un événement très très rare là, qui a été documenté, la transmission d'humain à humain, mais qui existe dans ces cas très prolongés et étroits de transmission. Et là, on se retrouve avec la situation la pire, c'est-à-dire cette espèce de virus et la situation dans le bateau qui est confinée avec des contacts étroits et qui a peut-être permis la transmission d'humain à humain. Mais je tiens à préciser que ça reste à être démontré complètement qu'il y a bien de la transmission de l'humain à humain. Pour l'instant, c'est une hypothèse.
1: Oui. Et vous parlez de ce confinement. Justement, on va en parler parce que bon, les gens sont confinés dans leur cabine. Il y a des cas qui sont confirmés sur le bateau. Si je ne me trompe pas, il y a eu 3 décès également par rapport au hantavirus. Mmh. Alors, est-ce qu'il existe des traitements, des médicaments ou des vaccins pour se protéger pour ce virus?
0: Non, malheureusement, bien que les antivirus sont connus depuis très longtemps, on n'a ni vaccin ni antiviraux pour aider les patients. C'est pour ça probablement aussi qu'on a un taux de mortalité aussi haut, parce qu'on peut juste essayer de soulager et d'éviter plus de dommages en aidant les patients en soins intensifs, mais on ne peut pas faire grand-chose de plus.
1: Ouais. Et puis, il y a le navire de croisière qui est au large du Cap-Vert, mais l'Espagne pourrait peut-être accueillir le bateau aux îles Canaries dans quelques jours. Ce sont des îles qui appartiennent à l'Espagne. Et une fois qu'on aura accosté le navire, qu'est-ce qu'on fera des passagers? Est-ce qu'ils devront également passer dans un autre confinement?
0: Oui, ça reste encore très indécis qui va accueillir le bateau. Il y a l'air d'y avoir beaucoup d'incertitudes à ce sujet. Pour l'instant, le protocole qui va être mis en place n'a pas été dévoilé, mais l'OMS, les organisations de santé publique nationales et par exemple européennes, si c'est vraiment l'Espagne, ont des protocoles en place pour gérer ce genre de situation. Donc, c'est ce qui va être fait. On ne connaît pas le protocole, mais on peut très bien imaginer que ça va inclure, bien entendu, probablement des périodes de quarantaine pour les individus qui sont sur le bateau, mais ils sont déjà en quarantaine sur le bateau, mais avec les temps de développement des symptômes, ça peut prendre quelques semaines. Donc, ça va probablement être ça. Est-ce qu'ils vont être débarqués du bateau? Ça serait, je pense, une des solutions à envisager, puisque une fois qu'on sort d'un milieu confiné comme celui du bateau, la transmission d'humain à humain va devenir très, très peu probable. Donc, ça devrait se faire probablement comme ça, sans aller avoir de contact, bien entendu, avec les populations locales. Après, il faut une période de décontamination du bateau aussi. Mmh. Ça va être vraiment important pour s'assurer qu'il n'y ait plus de surface contaminée, qu'il n'y ait pas de source de contamination dans le bateau. Il y a aussi une période de diagnostic par des tests sérologiques PCR pour les individus qui sont sur le bateau, comme on l'avait fait pour la COVID. Donc, tous ces éléments-là vont être mis ensemble et vont être gérés par la santé publique. Mais le protocole reste à être dévoilé, finalement.
1: Ouais, vous avez parlé de COVID. Hein. Pendant notre discussion, on a beaucoup parlé de déconfinement, de confinement également. On a parlé aussi de la propagation du virus, d'isolement, tout ça. Alors, ça nous rappelle justement cette pandémie de COVID-19 aux alentours de 2020 à 2022. Mais est-ce qu'il est légitime de craindre une nouvelle épidémie ou encore une nouvelle pandémie?
0: Avec les données qu'on a actuellement, bien entendu, faut quand même éviter d'avoir des décisions trop fermes. L'histoire nous a appris qu'il fallait rester ouvert à tout ce qui pouvait se passer avec les virus. Mais donc le risque à zéro, on peut pas dire qu'il y a un risque zéro, mais le risque est extrêmement faible avec ce qu'on connaît actuellement de l'épidémiologie, de l'espèce de virus qui est en cause ici. Les risques que ça prenne des proportions de type pandémique est extrêmement faible actuellement. Il n'y a pas vraiment de signaux qui nous demandent de nous inquiéter outre mesure. Mais le risque zéro n'existe pas, mais le risque est très, très faible. Pour l'instant, on ne parle pas du tout de situation de pandémie. Là, il faut vraiment pas se poser la question dans cette direction-là pour l'instant.
1: OK. Bien, on va continuer de porter une attention particulière à ce qui se passe au Cap-Vert sur cette croisière. Hein. Qu'est-ce qui en sera de ce hantavirus? Eh bien, on le découvrira au cours des prochains jours. Nathalie Granvaux, je rappelle que vous êtes chercheuse sur les interactions hôte-virus au Centre hospitalier de l'Université de Montréal et professeure au département de biochimie et médecine moléculaire de l'Université de Montréal. Merci beaucoup d'avoir été avec nous là, pour nous avoir parlé de ce hantavirus.
0: Merci de m'avoir accueilli. Bonne journée.
1: Bonne journée.

0: parle en se disant que c'est normal, ouais, puis que la vie c'est comme ça.
1: 7h56, maintenant, on va en profiter pour faire un autre petit regard sur l'actualité provinciale avec Julien Sourbois. Et on va commencer tout d'abord en parlant de politique, parce que Julien, le gouvernement de la Saskatchewan et l'opposition officielle unissent leurs voix pour instaurer la loi Henry.
2: Et oui, et ça, c'est donc pour renforcer les règles sur les détecteurs de monoxyde de carbone. Et c'est en mémoire du jeune Henry Losco, décédé tragiquement en décembre dernier. Chaque appartement de la province devra désormais être muni d'un avertisseur. Porte-parole de l'opposition, maire Conway, souhaite que cette législation serve d'exemple au reste du pays pour prévenir d'autres drames. Les parents du jeune garçon Marina Hills et Sergio Losco se disent reconnaissants de voir que la tragédie qui a coûté la vie à leur fils mène à des actions concrètes.
1: Parlons maintenant d'un fait divers. Le service d'incendie de Saskatoon a répondu à un nombre record de 680 surdoses en avril.
2: Et ça, c'est donc 4 fois plus qu'au mois de mars. Ce sommet historique surpasse largement le précédent record de 509 interventions enregistrées l'an dernier. Le syndicat des pompiers confirme cette explosion des appels qui coïncide avec la fermeture de l'organisme Prairie Arm Reduction. Plusieurs intervenants avaient d'ailleurs prédit une telle hausse après la fin des activités de ce site de consommation supervisé qui distribuait des trousses de naloxone et former la population à intervenir lors de surdoses.
1: Très bien, merci beaucoup Julien, et puis on se reparle au cours de la troisième heure. On se dit à tantôt.
2: À tout de suite.
1: À tout de suite. Maintenant, la météo pour ce qui est des températures actuelles. Maintenant, il fait moins 7 pour la capitale provinciale, ainsi que pour Moose Jaw et Gravelbourg, moins 4 du côté de Yorkton, moins 5 pour le sud-ouest et le sud-est de la province. Ensuite, au centre pour le nord-ouest qui comprend North Battleford, il fait moins 6, tout comme pour la région de la métropole. Moins 5 du côté de Prince-Albert et pour le nord-est qui comprend Zenon Park, il fait moins 2. Et je termine avec le nord à La Ronge où il fait moins 5 degrés pour le moment. Je rappelle qu'aujourd'hui, ce sera une belle journée ensoleillée pour l'ensemble de la province. On aura les températures qui vont varier entre 7 et 13 degrés aujourd'hui. À venir maintenant pour la troisième et dernière portion de l'émission, nous allons parler de la santé mentale chez les recrues militaires avec Charlotte Duval-Antoine. Et puis ensuite, en fin d'émission, nous allons recueillir les réactions du président de l'Assemblée communautaire françaisoise, Denis Simard, par rapport à cette nouvelle nomination de la gouverneure générale. Alors, tout ça, c'est un rendez-vous pour la troisième heure de l'émission. Mais juste avant, voici les informations nationales. On se retrouve dès 8h10 pour la suite. À tantôt tout le monde. We'll be right back.

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4: Les États-Unis et l'Iran se rapprochent d'un accord pour mettre fin à la guerre. L'espoir d'une entente fait chuter les prix du pétrole. La nomination de Louise Arbour comme gouverneur général reçoit des appuis favorables. Et le marché immobilier montre des signes de reprise à Toronto, mais les prix sont au plus bas en 7 ans. Bonjour, ici Marie-Michèle Bordua. Bienvenue à ce Radio-Journal. Washington estime être près d'une entente avec l'Iran pour rouvrir le détroit d'Ormuz et mettre fin à la guerre. Donald Trump a d'ailleurs suspendu hier son opération d'escorte de navires en raison des progrès dans les discussions avec Téhéran. Les précisions de Karine Matheux.
5: Le média Axios rapporte ce matin que Washington s'estime proche d'un accord avec l'Iran. D'ailleurs, hier, Donald Trump a annoncé qu'il suspendait son projet d'escorte de navires dans le détroit d'Ormuz, le temps de voir si un accord pouvait être finalisé avec l'Iran. Les gardiens de la Révolution, pour leur part, ont annoncé qu'avec la fin des menaces des agresseurs et grâce à de nouvelles procédures, un transit sûr et stable à travers le détroit sera possible. Ainsi, selon les sources proches du dossier, le protocole d'accord sur lequel planchent les deux pays établirait un cadre pour des négociations nucléaire plus détaillée. L'Iran s'engagerait à un moratoire sur l'enrichissement nucléaire et en contrepartie, les États-Unis lèveraient leurs sanctions et débloqueraient des milliards de dollars de fonds iraniens gelés. Mentionnons que le chef de la diplomatie iranienne mène les négociations depuis la Chine. Abbas Araghchi s'est rendu à Pékin pour discuter avec son homologue chinois. La Chine a ensuite déclaré qu'elle défend le droit légitime de l'Iran de posséder du nucléaire, non pas pour développer des armes, mais pour un usage civil, faisant ainsi pression sur les États-Unis pour une plus grande conciliation sur le nucléaire iranien. Signe par ailleurs de détente, un porte-avions américain en mer depuis plus de 10 mois a quitté la Méditerranée, réduisant les capacités militaires américaines au Moyen-Orient. Malgré tout, Donald Trump vient de menacer sur son réseau social de bombarder l'Iran s'il ne conclut pas un accord. Ici Karine Matheux, Radio-Canada, Montréal.
4: Israël a bombardé le sud du Liban après avoir appelé à l'évacuation de 12 villages malgré le cessez-le-feu. Un peu plus tôt, des frappes israéliennes ont fait au moins 5 morts dans le Beka. L'Agence nationale d'information libanaise parle d'une attaque ciblée. Le bateau de croisière à bord duquel 3 passagers sont morts après avoir été infectés par un antivirus a demandé l'autorisation d'accoster aux îles Canaries samedi. La demande est actuellement à l'étude. Les 3 cas présumés ont par ailleurs été débarqués au Cap-Vert et seront soignés aux Pays-Bas. La nomination de Louise Arbour comme prochaine gouverneure générale est bien accueillie par les communautés francophones au pays. L'ancienne juge à la Cour suprême qui maîtrise les 2 langues officielles et qui possède une longue feuille de route succédera cet été à Mary Simon. Gabrielle Marquand-Perrault a recueilli des réactions.
6: C'est une personne qui est vraiment une source de fierté et d'inspiration pour la juriste que je suis.
7: La rectrice de l'Université d'Ottawa, Marie-Ève Sylvestre, se réjouit de la nomination de Louise Arbour comme prochaine gouverneure générale. La Montréalaise de 79 ans deviendra la 31e personne à occuper cette fonction. L'ancienne juge à la Cour suprême a notamment complété des études en common law dans les années 70 à l'Université de la capitale fédérale. Reynald Rémillard est le directeur général de la Fédération des associations de juristes d'expression française de common law.
8: C'est tout à l'honneur, évidemment, de la profession juridique.
7: Madame Arbour a aussi été procureure générale au Tribunal pénal international. Émilie Casey-Richard est la directrice générale de la Société nationale de l'Acadie.
9: Je pense que son parcours au niveau des droits de la personne, ça démontre qu'elle aura un intérêt envers les communautés francophones et acadiennes.
7: L'incapacité à parler en français de sa prédécesseur, Mary Simon, a fait couler beaucoup d'encre, comme le

0: appel le recteur de l'Université Saint-Paul, Louis-Patrick Leroux.
1: On a vu que ça nous a titillé, hein, ça nous dérangeait.
0: Pour sa part, le président de la Société de la francophonie manitobaine, Derek Bentley, est prudent quant au faible niveau du français de Mme Simon. Le voici suivi du stratège en communication, Anthony Hazard.
2: J'hésite de dire dans ce cas spécifique que c'était nécessairement mauvais.
3: En allant avec une nomination d'une francophone, on a bien entendu les préoccupations des francophones partout au Canada.
0: Louise Arbour entrera en poste cet été. Ici Gabriel Lemarque-Ampeyro, Radio-Canada, Ottawa.
4: En Ontario, le marché immobilier torontois montre des signes de reprise, mais les prix sont au plus bas en 7 ans, surtout dans le marché des condos. Une situation avantageuse pour les acheteurs, moins pour les vendeurs. Catherine Brulotte a préparé ce qui suit.
5: We got the kitchen. I'm very happy with the counter space.
6: Le marché immobilier de Toronto semblait inaccessible pour Tyler Florian.
5: The market kept going down, and by the end of the year, I was ready to buy.
6: Dans les derniers mois, les chutes répétées des prix des condos dans son quartier lui ont permis de devenir propriétaire. Le prix moyen d'un condo dans la région de la métropole canadienne a atteint 605 000 $ selon la Chambre immobilière de Toronto, un plancher atteint pour la dernière fois en 2019.
7: Les acheteurs ont plus d'opportunités.
6: Les acheteurs ont rarement eu d'aussi bonnes cartes entre les mains, selon l'agent immobilier Thomas Delespierre.
7: Mais c'est beaucoup plus difficile pour les vendeurs.
6: Particulièrement ceux qui souhaitent passer d'un condo à une maison, un segment du marché qui est demeuré plus stable. Et l'effondrement est encore plus flagrant dans les banlieues.
8: Originally, we were only going to rent until the market picked up.
6: Barb Guglielmi a dû se résoudre à louer son condo après n'avoir reçu aucune offre.
8: The renting's going so well, we might consider it longer term.
6: Un arrangement qu'elle envisage maintenir à long terme, puisque la demande pour les loyers dans son quartier est très forte. Une sage décision, selon son agente immobilière, Gemma Leggett.
9: Si les constructeurs ne construisent pas, dans 2, 3, 4 ans, on va être en pénurie.
6: Et signe que le creux de la vague immobilière est peut-être passé, le nombre de transactions, même dans le marché des condos, a enregistré une hausse en avril. Ici Catherine Brulotte, Radio-Canada, Toronto.
4: La saison de la pêche au homard a commencé dans l'est du pays. Les premières prises sont arrivées sur les quais en début de semaine. Et comme l'ont constaté nos collègues des émissions Enquête et l'épicerie, il est presque impossible pour le consommateur de savoir d'où vient le homard qui se retrouve dans son assiette. Reportage Caroline Lacroix.
10: Quand les consommateurs demandent d'où vient le homard, le mystère demeure souvent entier.
11: On sait une seule chose, c'est que ça vient de l'est du Canada. Voilà.
10: C'est tout.
11: Voilà, c'est ce qui est très large quand même.
10: Mathieu Gauthier est gérant de la poissonnerie Odessa à Brossard.
11: Quand ils achètent le homard, j'ai 80 % des clients qui me demandent « Il vient d'où ton homard ?» Quand je leur réponds « Je ne sais pas », ce n'est pas la réponse qu'ils ont envie d'entendre. Et je passe pour un mauvais poissonnier. Ça pourrait être organisé, tout ça.
10: À moins d'acheter directement d'un pêcheur, on ne sait presque jamais dans quelle zone de pêche le homard a été capturé, ni s'il provient d'une pêche légale ou pas. L'émission Enquête a révélé à l'automne que des tonnes de homards, parfois même capturés hors saison, sont détournées vers le marché noir. Jusqu'à 30 % des captures ne seraient jamais déclarées, selon des données internes de Pêche et Océans Canada, ce qui empêche les scientifiques d'avoir des données fiables pour assurer la pérennité de l'espèce.
12: And we have no way of proving.
10: Trevor Swerdfeger est un ancien haut placé du ministère des Pêches et Océans.
13: On n'a aucun moyen de prouver que le homard que vous achetez n'est pas un produit de la pêche illégale, ni une prise non déclarée.
12: We can't prove that.
13: On peut juste pas le prouver.
10: Selon lui, un système de traçabilité n'a jamais été une priorité pour le Canada. Questionné à ce sujet, le ministère des Pêches et des Océans nous a référé à l'Agence canadienne d'inspection des aliments, qui répond avoir accès à des registres pour effectuer la traçabilité d'un produit en cas de problème de salubrité. Mais les consommateurs, eux, n'ont pas accès à ces informations. Ici Caroline Lacroix, Radio-Canada, Montréal.
4: Le sujet sera abordé ce soir à l'émission L'épicerie. La chef d'antenne du téléjournal de fin de soirée depuis 2009, Céline Galipeau, changera de chaise à l'automne. Elle animera une nouvelle émission d'actualité internationale hebdomadaire qui permettra de faire rayonner la couverture des correspondants sur le terrain, mais aussi de mettre de l'avant ses propres expériences journalistiques.
14: Après toutes ces années d'être dans l'actualité chaude, jour après jour, j'ai senti un besoin de peut-être de prendre un peu de recul, d'avoir du temps pour réfléchir un petit peu plus, ce qu'on n'a pas le temps de faire dans des bulletins quotidiens. Et ça faisait plusieurs années déjà que je pressais la direction de créer un nouveau rendez-vous international parce que je trouve qu'il se passe tellement de choses dans le monde.

0: tellement difficile d'expliquer, en fait, de donner toutes les clés de compréhension aux gens. Donc, je pensais que c'était un rendez-vous qui était nécessaire.
1: Après avoir commencé sa carrière à Radio-Canada à Toronto en 1984, Céline Galipeau a sillonné le monde pendant de nombreuses années. Elle a couvert plusieurs conflits armés, dont la guerre du Golfe et la guerre de Tchétchénie. Elle s'est rendue également plusieurs fois en Afghanistan. Elle a reçu de nombreuses distinctions, dont l'Ordre du Québec et l'Ordre du Canada. Au hockey, en terminant, le Canadien de Montréal et les Sabres de Buffalo vont disputer ce soir le premier match de leur série de deuxième tour des éliminatoires de la Coupe Stanley. Les Sabres ont éliminé au premier tour les Bruins de Boston en 6 matchs. Le tricolore, lui, a chassé le Lightning de Tampa Bay en 7 matchs. Le Canadien est la dernière équipe canadienne encore dans la course. Voilà, c'était le Radio-Journal. 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

0: Bonjour tout le monde. Nous voilà maintenant dans la troisième et dernière heure de l'émission. Vous êtes en compagnie de Vincent Savard et de toute l'équipe de Point de jour. On vous souhaite une excellente journée sur nos ondes d'ici première. J'aimerais vous faire un petit rappel comme quoi vous allez peut-être recevoir par la poste au cours de cette semaine une invitation de Statistique Canada pour remplir un formulaire en ce qui concerne le recensement. Il y en a certains qui l'ont eu déjà en début de semaine lundi, d'autres c'était hier. Bref, vous allez recevoir ça au cours des prochains jours. Et la plupart des citoyens auront à répondre au formulaire court qui comprend 12 questions. Mais il y aura quand même le quart des ménages sélectionnés qui seront sélectionnés de manière tout à fait aléatoire, qui eux devront remplir le questionnaire plutôt long qui comprend 70 questions. Et cet exercice est mené tous les 5 ans et ça permet d'avoir un petit portrait à jour là, de la population canadienne. Le recensement, je le rappelle, c'est un devoir obligatoire pour les citoyens et ceux qui ne répondent pas au formulaire s'exposent à une amende de 500 $. Donc voilà, je vais juste vous faire un petit rappel pour le recensement ce matin. Sinon, une des grosses actualités ce matin qui attire en fait l'attention des Saskatchewanais, c'est ce que le gouvernement provincial a annoncé hier. Il a annoncé plutôt vouloir lancer une grande consultation publique par rapport à l'utilisation des réseaux sociaux chez les moins de 16 ans. Tous les résidents de la province vont recevoir dans les prochains jours un sondage par la poste. Ça va contenir à peu près 4 questions, en plus d'avoir une section qui offrira la possibilité aux répondants de laisser un commentaire. Les Saskatchewanais seront notamment appelés à dire s'ils soutiendraient une supposition de limitation des réseaux sociaux pour les moins de 16 ans. Et ils pourront également dire si une ou des plateformes en particulier devraient être exclues de cette limitation. Bref, c'est un dossier qu'on va continuer de suivre. Et bien sûr, ça intéresse tout le monde, hein, autant les adultes que les jeunes. Hein, ils veulent savoir si une politique de la sorte sera implantée ici en Saskatchewan. Ben, on aura probablement une réponse un peu plus claire là, au cours des prochains mois, le temps que tout ça se développe. Ensuite, pour ce qui est de la troisième heure de l'émission, ben voici ce qu'on aura au menu. On va parler de la santé mentale chez les recrues militaires avec Charlotte Duval-Lantoine, qui est vice-présidente aux opérations à Ottawa et membre de l'Institut canadien des affaires mondiales. Elle sera avec nous aux alentours de 8h15. Et ensuite, on va parler de la nouvelle gouverneure générale avec le président de l'Assemblée communautaire françaisoise, Denis Simard, aux alentours de 8h45, soit en fin d'émission. Pour ce qui est des autres nouvelles provinciales, maintenant, on va les rejoindre de ce pas. Julien Sturbois. Julien, ben, rebonjour, mon cher.
1: Encore là,
0: toujours là. Julien, premièrement, les inondations causées par la fonte rapide des neiges frappent durement le secteur de Good Spirit Lake au nord de Yorkton.
1: Et les eaux ont envahi donc de nombreux chemins ruraux, isolant pratiquement la communauté. L'agriculteur John Smidniff, qui a vu l'eau s'approcher dangereusement de sa résidence, décrit une situation terrifiante. Bien qu'il ait vécu les inondations dévastatrices de 2010, il affirme que l'impact dès la première journée de cette crue dépasse tout ce qu'il a vu auparavant. La vigilance reste alors de mise puisque les routes de gravier de la région continuent de se détériorer.
0: Ensuite, 3 personnes ont été arrêtées par la police de Saskatoon après une violente collision impliquant un véhicule volé.
1: Et toute cette scène, elle s'est passée sur la promenade Idlewild. En traversant le terre-plein central, le conducteur a percuté de plein fouet la voiture d'un homme de 82 ans qui a ensuite pris feu. L'octogénaire et un policier ont été transportés à l'hôpital par mesure de précaution.

0: caution, puisque l'incident implique une intervention policière. Le SRIT a pris le contrôle de l'enquête et les autorités demandent à tout témoin ou personne possédant des vidéos de la scène de les contacter immédiatement.
1: Très bien, mais on en parlera davantage à 8h30 lors du bulletin. Julien, merci beaucoup.
0: À tout de suite.
1: À tout de suite. Maintenant, la météo pour ce qui est de la température actuelle. Il fait moins 2 pour Regina ainsi que pour la région de Moose Jaw. Moins 2 également pour Pontex et Bellegarde. Moins 4 pour Gravelbourg et moins 1 à Yorkton. Au centre de la province, il fait moins 2 à Saskatoon et Prince-Albert. Moins 1 à North Battleford et Zenon Park. Et puis au nord à La Ronge, il fait moins 3. Donc voilà les températures qui varient entre moins 1 et moins 4 pour le moment. En Saskatchewan.
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1: Selon un rapport qui a été rendu public, une baisse du taux de réussite à la formation de base a été observée à la suite des modifications apportées au processus de recrutement militaire. La santé mentale est un enjeu qui a été cité par rapport à ce déclin. Alors j'accueille Charlotte Duval-Lantoine, vice-présidente aux opérations à Ottawa et membre de l'Institut canadien des affaires mondiales pour parler de la santé mentale des nouvelles recrues dans les forces armées canadiennes. Madame Duval-Lantoine, bonjour.
3: Bonjour à vous.
1: Alors, tout d'abord, Mme Duval-Antoine, le rapport indique que le taux de réussite est passé de 85 % en 2024 plutôt à 77 % en 2025. Qu'est-ce qui explique cette baisse du taux de réussite?
3: Oui, donc, c'est quand on regarde ces nombres en face, ça peut paraître très inquiétant comme, comme tendance. Cela étant dit, en fait, ce qui s'est passé au cours des dernières années, c'est que les forces armées canadiennes ont essayé d'augmenter la proportion de recrues qui entrent dans les forces armées canadiennes pour essayer de régler leurs problèmes de recrutement et de manquement de personnel. Mmh. Et donc, il y a eu un changement sur les critères d'entrée pour les forces armées canadiennes. Donc, on parle de changements sur les limitations médicales. On a retiré, mis fin aux tests d'aptitude. Et il y a eu certains changements aussi autour de laisser les résidents permanents rentrer dans les forces armées canadiennes. Mais cela étant dit, il n'y a eu aucun changement sur les critères nécessaires pour le succès en fait à la fin de la formation de base. Donc rien n'a changé à ce niveau-là. Donc ça fait que si on a plus de personnes avec moins de restrictions qui rentrent dans les forces armées canadiennes, mmh, sans changer des standards de succès pour finir la formation, ça fait qu'on a un taux de succès plus bas.
1: Ouais, c'est ça. Donc c'est vraiment en raison du plus fort haut nombre de personnes qui ont appliqué là, au cours, avec, comme vous l'avez tout mentionné, là, les changements qui ont été implantés là, pour augmenter le recrutement, là, la limitation médicale, la fin des tests d'aptitude, tout ça. Ça fait en sorte qu'il y a plus de monde qui ont appliqué et ça explique un peu en partie la raison pour laquelle il y a eu plus de d'échecs, on peut dire, au niveau du test de formation. C'est bien ça?
3: C'est bien ça. C'est exactement ce qui s'est passé.
1: D'accord. Et puis, parlons de cette augmentation du taux d'échec. Ça a créé aussi des tensions importantes au sein de l'école de formation des forces à Saint-Jean-sur-Richelieu. Pourquoi? Quelles sont les sortes de tensions que ça a créées au sein de l'établissement? Est-ce que vous savez pourquoi, justement, ces taux d'échec ont fait en sorte qu'il y a une tension qui s'est installée à l'école de formation?
3: Je pense qu'il y a deux choses. De un, les militaires ont tendance à être... les militaires ont tendance à être très stricts dès qu'il s'agit des standards d'entrée. Il y a un peu un côté d'identité qui est attaché à tout cela. Et donc, ça fait qu'il y a toujours un peu un aspect un peu émotionnel à chaque fois qu'il y a des changements autour des critères d'entrée. Mmh. En plus de cela, ce que l'on a vu, c'est qu'il n'y a pas vraiment eu une augmentation des ressources. Mmh. Pour l'école des recrues, pour aider en fait à faire face et à gérer ces nouvelles circonstances-là, parce que non seulement on a un changement des critères d'entrée, sans changement de critères de succès à la fin de la formation, mais aussi on a une question de plus en plus de recrues qui rentrent à la formation de base. Et il n'y a pas eu d'augmentation de ressources, il n'y a pas eu d'augmentation du nombre d'instructeurs qui vont dans ces écoles-là, et il n'y a pas eu de formation additionnelle pour ces instructeurs pour faire face, pour avoir les bonnes capacités nécessaires pour faire face à ces nouveaux critères et de s'adapter, en fait. Et je

0: Il y a peut-être une question à avoir sur est-ce que la formation de base militaire a besoin d'être aussi difficile mentalement que ce qu'elle est aujourd'hui, ce qui est quelque chose de très controversé au sein des forces armées canadiennes. Mmh. Je pense que l'un des autres problèmes, c'est le fait que les candidats ont tendance à rapporter par eux-mêmes les problèmes de santé mentale. Donc, il y a aussi une tendance à potentiellement ne pas déclarer des problèmes de santé mentale passés. Donc, il y a des tests qui peuvent être faits facilement durant l'examen médical qui est nécessaire pour rentrer au sein des forces armées canadiennes, mm-hmm. qui peuvent aider à voir des signes tôt de problèmes de santé mentale. Donc, il y a des mesures qui peuvent être prises. Je ne sais pas ce qui est en train d'être fait au sein des forces armées canadiennes en ce moment, mm-hmm. mais je pense qu'il faut avoir une réflexion nécessaire sur toutes les conditions dans lesquelles les militaires servent et font leur formation de base, qui peuvent influencer en fait non seulement l'impact sur la santé mentale des recrues une fois qu'ils rentrent dans la formation de base, mais aussi potentiellement mieux trier les personnes en fonction de certains critères qui sont reconnus par la recherche.
1: Et aussi dans ce rapport, bon oui, on parle beaucoup de la santé mentale, du taux de réussite qui est un petit peu plus bas qu'auparavant, mais il y a aussi des problèmes sur le plan culturel que l'on soulève. Alors, est-ce que vous avez une petite idée de quels sont ces problèmes culturels au sein des Forces armées canadiennes en ce moment?
0: Oui, et c'est un problème qui, pour le moment, a été identifié parmi les résidents permanents. Qui, d'ailleurs, il y a eu des mesures qui ont été mises en place pour ça. Donc, le rapport n'est plus à jour par rapport à ça. Mais en fait, certaines recrues qui étaient des permanents résidents n'avaient pas été au Canada aussi longtemps que ce qu'on aurait souhaité. Certains 3 mois au Canada. Et qui font qu'ils s'étaient pas du tout adaptés à la culture canadienne. Mmh. Il y a aussi le fait qu'on a complètement oublié que certains pays ont des tensions. Et que donc mettre des mêmes personnes, des personnes de pays différents, de pays qui sont en tension, n'est pas forcément la meilleure idée pour créer de la cohésion à court terme. Mmh. Il y a aussi un problème autour du fait que certaines recrues ne viennent pas d'une culture qui accepte les femmes en position d'autorité, encore moins au sein des forces armées canadiennes. Mmh. Donc là, il y a des mesures en place. Par exemple, maintenant, il y a une période d'essai. Quand on rentre les forces armées canadiennes, entre le moment où on rejoint les forces jusqu'à ce qu'on soit complètement formé pour faire son travail, on peut être enlevé des forces canadiennes. Y compris pour des questions culturelles. Donc il y a beaucoup plus de flexibilité de faire sortir ces personnes-là qui n'adhèrent pas aux valeurs canadiennes ou des forces armées canadiennes. Et il y a aussi le fait que maintenant, pour pouvoir rentrer au sein des forces armées canadiennes, il faut avoir la résidence permanente et au moins 3 ans de résidence sur le territoire canadien. Ce qui fait qu'en fait, la plupart des résidents... Beaucoup de résidents permanents qui vont postuler pour rejoindre les forces canadiennes seraient éligibles à la citoyenneté canadienne qui pourrait enlever certaines tensions ethniques et culturelles, mais aussi un manque de connaissances de la société canadienne.
1: D'accord. Mais maintenant, on en sait un peu plus, là, grâce à vous, sur ce qui se passe à l'intérieur des Forces armées canadiennes. Charlotte Duval-Antoine, je rappelle que vous êtes vice-présidente aux opérations à Ottawa et membre de l'Institut canadien des affaires mondiales. Vous nous avez parlé de la santé mentale des nouvelles recrues dans les Forces armées canadiennes. Merci beaucoup d'avoir pris le temps ce matin de nous avoir parlé.
0: Merci à vous. Passez une belle journée.
1: Bonne journée à vous.

0: 8h26, maintenant, on parle de sport avec Marc-Éric Bouchard, que je rejoins à l'instant. Marc-Éric, bonjour.
1: Bonjour.
0: Marc-Éric, on va commencer par parler de hockey.
1: Oui.
0: Les Maple Leafs de Toronto qui ont remporté cette loterie du repêchage de la LNH.
1: Oui, avec 8,5% évidemment des boules dans le boulier. Les Leafs vont choisir un attaquant ou un défenseur. Je crois que ce sera un attaquant, selon moi, ce que j'ai pu lire là et j'ai pu entendre hier là avec toutes sortes de analyses et statistiques. Mais ce qui est intéressant, hein, les gens ont peut-être pas vu ça. Les gens disent, bon, ça sera certains qui vont repêcher le Canadien du Yukon, Gavin McKenna, qui est le joueur le numéro un. Mais le deuxième, ou celui qui se rapproche du premier, il s'appelle Ivar Stenberg. Et qui est maintenant le conseiller spécial de John Sheka avec Toronto? C'est Matt Sundin.
0: Ah oui.
1: Sundin est originaire de quel pays?
0: La Suède,
1: même chose que Stenberg. Peut-être que lui, avec, il est conseiller spécial. Fait que John Sheka va dire, OK, qu'est-ce que je devrais prendre, Mats, au premier choix? Et là, Mats va dire, bon, moi, j'ai vu beaucoup plus Stenberg. C'est tel joueur, un joueur du style, tel style. McKenna a pas une aussi bonne saison que l'an passé, mais il joue moins de matchs dans les rangs universitaires que dans la Ligue junior de l'Ouest. Qu'est-ce qu'on fait? Et c'est comme ça que, évidemment, les deux hommes vont s'entendre sur le premier choix de repêchage de la formation de Toronto. Les gens disent, alors, c'est un automatique, McKenna. Mais l'autre est excellent aussi. Mais l'autre, on le connaît un peu moins, nous, en Amérique du Nord. Fait que c'est facile de dire que McKenna est en avance sur l'autre. Mm-hmm. Mais là, j'ai hâte de voir les décisions de Toronto. San Jose est deuxième.
0: Okay.
1: San Jose, là aussi, c'est une surprise. San Jose, ils ont déjà des talentueux attaquants. Mais ils ont peut-être plus besoin d'un Quinn Hughes ou d'un Cale Makar.
0: Ouais.
1: Et est-ce que les joueurs là qui seront repêchés à la défensive seront à peu près dans les mêmes eaux que les deux noms que je viens de vous mentionner? Chase Reed ou Keaton Veroff sont excellents. C'est un pensez-y bien.
0: Ouais.
1: Si San Jose prend un défenseur, ben là, les Canucks sont troisième, mais là, ils vont prendre un des deux attaquants qui n'a pas été choisi au premier rang. Bref, ils ont un mois pour pouvoir penser à tout ça, alors que les Flames de Calgary auront le sixième choix et les Jets, entre autres, le huitième. Les Jets aussi, c'est quoi leur plus grand besoin pour le Winnipeg? Je pense que c'est un défenseur.
0: Moi aussi.
1: Hein, c'est ça. Oui, c'est à surveiller, mon cher. Oui.
0: Ouais. Parlons maintenant des séries éliminatoires, l'Avalanche du Colorado qui ont remporté la victoire hier.
1: Oui, est-ce que vous êtes dans un pool d'hockey, vous, Vincent, cette année?
0: Non, malheureusement, non. J'ai pas participé.
1: Il y a beaucoup de gens qui ont placé Colorado face au Minnesota. Mm-hmm. Le Colorado n'a pas encore perdu en séries éliminatoires. Hier, un gain de 5-2 par l'écart de 3 points, comme le premier match qui avait été gagné par l'Avalanche 9-6. Nathan MacKinnon a marqué un but et récolté 2 passes. Faut dire que l'Avalanche représente le plus grand total de...

0: des deux premiers matchs d'une série de buts là, depuis les Flames de Calgary qui avaient inscrit 15 buts contre les Kings. C'était en 1988. Mmh. Ce soir, la série débute entre le Canadien de Montréal et les Sabres de Buffalo. Ça se passe à Buffalo. Et j'ai hâte de voir. Les gens vont dire, oh, Buffalo est encore meilleur que Tampa Bay. Mais ça dépend. Dans la couverture défensive, Tampa Bay était pas mal dur à battre, là. Ouais. Avec John Cooper, qui a beaucoup d'expérience. On dit que contre Buffalo, peut-être que Cole Caulfield aura plus de marge de manœuvre. Ouais. Offensivement, ou encore un Nick Suzuki. Est-ce qu'on va replacer les mêmes trois joueurs sur le même trio qu'on connaît durant la saison régulière du côté du Canadien? Eh bien, on va le savoir dans les prochaines heures.
1: Très bien, Marc-Éric. Merci beaucoup pour ces nouvelles sportives ce matin et je vous souhaite une excellente journée. On se reparle demain.
0: On surveille le soccer aujourd'hui. Faut pas oublier PSG face au Bayern de Munich. Hein, le gagnant s'en va en finale.
1: Très bien. Merci beaucoup, Marc-Éric.
0: Merci.
1: Maintenant, on s'informe avec mon collègue journaliste Julien Sturbois. On commence d'abord par parler des inondations au nord et au centre de la Saskatchewan qui font d'importants dégâts.
2: Et en cause, Vincent, un hiver qui s'est prolongé, laissant derrière lui une accumulation de neige exceptionnelle suivie d'un dégel rapide. Parmi les zones touchées, le village de Quill Lake, à environ 175 km à l'est de Saskatoon. Sabrina Larouche nous fait le point.
3: Des étendues d'eau à perte de vue et des champs transformés en lacs, c'est le paysage qui s'impose à Quill Lake, dans le centre-est de la Saskatchewan. Et même si sa ferme près du village a été relativement épargnée, Caitlin Villeneuve a été témoin de scènes marquantes. Des affaires personnelles ont été emportées par les eaux. Tout ce qui est entreposé dans les garages a été emporté, que ce soit du bois ou des roues, décrit la jeune femme. Pour plusieurs habitants de la zone, il s'agit des pires inondations observées depuis des années. Et selon eux, les chutes de neige tardive explique cette situation. Un constat partagé par l'Agence de la sécurité de l'eau de la Saskatchewan, la mairesse de Quill Lake, Joyce Drummond, pense déjà à l'avenir.
4: Straight down Saskatchewan Avenue, that one's been running over since Friday.
3: La mairesse explique que sur l'avenue Saskatchewan, l'eau circule depuis vendredi et d'importants travaux de réparation seront nécessaires, probablement à la charge de la municipalité rurale. Selon les autorités, le ruissellement dans le bassin des lacs Quill atteint actuellement des niveaux rarement observés, de l'ordre d'une crue qui survient une fois tous les 50 ans. Et selon l'Agence de la sécurité publique de la Saskatchewan, le pire est peut-être encore à venir pour le nord et le centre de la province, et Quill Lake ne serait pas épargné. Ici Sabrina Larouche, Radio-Canada, Quill Lake.
2: Et un mot de politique maintenant, puisque la députée provinciale de Saskatoon, Sand Bettini Peel-Bright, a annoncé qu'elle quittait le nouveau Parti démocratique de la Saskatchewan. Elle siégera dorénavant comme indépendante. La députée élue pour la première fois en 2020 explique son départ par un manque de confiance en Carla Beck, la chef du NPD. De plus, elle cite un manque de soutien et de respect envers son travail pour défendre les enjeux de sa circonscription et ceux des communautés autochtones. Pour l'analyste Stephen Kenny, cette désertion reste surprenante.
5: Mais c'est très rare qu'une députée quitte le navire comme Bettini Peel-Bright l'a fait. Ce n'est pas un développement positif pour Carla Beck.
2: La principale intéressée, Carla Beck, a précisé vouloir prendre le temps de discuter avec son ancien collègue avant de commenter ce départ. Et au Culturel maintenant, plus de 1500 élèves ont envahi la scène du Conexus Art Center plus tôt cette semaine lors du concert Link Up de l'Orchestre Symphonique de Regina. Devant 400 familles, les jeunes musiciens ont pu présenter le fruit de leur travail après une année scolaire d'apprentissage. Au total, ce programme a réuni 2500 élèves provenant de 42 écoles différentes. Pour le directeur général de l'orchestre, Sam Desson, cette expérience prouve l'importance de l'éducation musicale qui permet aux enfants de tout âge de s'épanouir et surtout de partager leur passion avec leurs proches. Et pour finir, laissez-moi vous parler d'une découverte archéologique à Moose Jaw qui révèle plus de 12 000 ans d'histoire humaine dans la vallée de Waccamaw. Près de 240 000 artefacts dont des outils en os de bison et de la poterie ancienne ont été déterrés. L'archéologue Alan Koreshbo se dit époustouflé par la présence de traces de maïs et de riz sauvages. Il suggère même que les populations locales cultivaient peut-être déjà la terre. Pour le sénateur Bill Strongarm, ces trouvailles sont une preuve irréfutable de la longévité et de l'adaptation des communautés autochtones sur ce territoire bien avant l'arrivée des Européens.
1: Encore une autre belle découverte ici en Saskatchewan. Julien Sturbois, merci beaucoup pour ces nouvelles et on se reparle une dernière fois avant la fin de l'émission. On se dit à tantôt.
2: À tout à l'heure, Vincent.
1: Maintenant, à la météo pour ce qui est des prévisions aujourd'hui. On s'attend à une très belle journée ensoleillée.

là, pour l'ensemble des régions de la Saskatchewan. Pour ce qui est des températures, ça va varier entre 9 degrés et 13 degrés pour le sud et le centre. Au nord, à la ronde, ça va être un petit peu plus frais avec 7 degrés pour cette région. On écoute maintenant la chanson « Tour du monde » d'Andrina Turenne. Et puis au retour, on a notre collègue Yasmina Dagri qui s'amène en studio pour nous parler justement de cette politique provinciale concernant les réseaux sociaux. Ben, pas nécessairement de cette politique, mais plutôt de cette intention du gouvernement provincial de limiter les réseaux sociaux aux jeunes. Alors, on écoute Andrina Turenne.

0: 8h39, on va maintenant parler de politique provinciale parce que le gouvernement provincial lance maintenant une vaste consultation publique sur l'utilisation des réseaux sociaux chez les moins de 16 ans. C'est un sujet qui était déjà dans l'air depuis quelques semaines, je dirais. Et Yasmina Daigré est avec nous pour nous en dire un peu plus. Yasmina, bonjour.
1: Bonjour.
0: Ça va bien?
1: Ça va, Vincent, et toi?
0: Ça va très bien, merci beaucoup. Premièrement, Yasmina, bon, c'est maintenant confirmé. Des cartes de sondage seront envoyées à travers toute la province pour recueillir l'opinion des parents.
1: C'est effectivement ça. Donc, dès les prochains jours, chaque foyer de la Saskatchewan recevra une carte par la poste. Le sondage contient 4 questions brèves. C'est un sondage volontaire. Le gouvernement veut savoir si les familles souhaitent limiter l'accès aux réseaux sociaux pour les 16 ans ou moins. Il s'interroge également sur la méthode. Est-ce qu'il veut un bannissement total ou simplement une simple limitation de temps. Et le gouvernement se demande également quelle plateforme inquiète le plus les parents. Donc ce sont des questions générales qui seront envoyées et auxquelles les parents devront répondre. Et pour maximiser d'ailleurs les réponses et le retour de ces cartes sondage, eh bien elles sont préaffranchies. Donc un timbre de retour est déjà en fait inséré pour permettre vraiment aux parents de le renvoyer le plus rapidement possible. Et les parents ont jusqu'au 30 juin 2026 pour envoyer tout ça au gouvernement. Ce qu'il faut comprendre aussi, c'est la nuance qu'a apporté Scott Moe à ce projet-là. Il ne parle pas forcément de bannir les réseaux sociaux. Il veut d'ailleurs pas les bannir parce qu'il connaît il reconnaît leur avantage. Mais il ne peut pas non plus se voiler la face sur les nombreux inconvénients que les réseaux sociaux causent aux jeunes de nos jours. D'ailleurs, je vous l'invite à l'écouter sur le sujet.
2: Social media, we understand, can have a very positive role to play in so many individuals and in particular in youth's life. It can help young people connect, to learn, to express themselves. But we also know that there are negative aspects and there are serious risks to that connection to social media platforms as well. We have seen all too often cases of cyberbullying, body image pressures, mental health issues like loneliness and depression that have been exacerbated, exposures to dangerous content online, and so much more.
1: Eh bien, vous l'avez entendu, le Premier ministre Scott Moe insiste sur le fait qu'il ne veut pas effacer totalement les réseaux sociaux, mais il veut protéger les jeunes contre, par exemple, le cyberharcèlement, les problèmes d'image corporelle et bien sûr l'isolement. Le Premier ministre a aussi insister sur le fait qu'il veut que la position de la Saskatchewan soit claire avant de discuter avec le gouvernement fédéral. Et il veut également que le national fasse une loi pour tout le Canada pour ne pas forcément faire cavalier seul.
0: Oui, c'est ça exactement. Donc, à voir si le fédéral prendra des démarches par rapport à ça. Mais sur le plan provincial, bon, quand soit le gouvernement annonce des mesures, des initiatives, parfois ça fait réagir l'opposition officielle, mais dans ce cas, est-ce que cette initiative est bien accueillie par le NPD?
1: Eh bien, l'opposition a très vite réagi, le NPD reste prudent, les néo-démocrates ne s'opposent pas totalement à la démarche du Premier ministre Scott Moe, mais ils surveillent de très très près la manière dont le gouvernement de la Saskatchewan va utiliser ces données et de ce qui va en ressortir, puisque le projet va coûter près d'un demi-million de dollars à la province. Je vous propose d'écouter Nicole Swire, qui est la députée de Regina Douglas Park, du côté de l'opposition.
3: This is a hot topic right now. This is, of course, a concern raised by some parents. But we also know that this won't be a magic wand to fix what is a high level of mental health struggles in our youth right now. We'll be watching it closely, see what the government does.
1: Alors, Nicole Swire dit reconnaître les préoccupations des parents, mais elle entend néanmoins surveiller de très très près les prochaines actions du gouvernement à ce sujet-là. Je rappelle qu'il y avait une étude qui avait été réalisée à ce sujet. C'est une étude de la firme Angus Reid. Elle a démontré que 70% des parents canadiens souhaitent des restrictions pour limiter les réseaux sociaux chez les jeunes. Du côté de la Saskatchewan, bien sûr, Scott Moe espère donc une participation massive pour légitimer sa décision. Et puis, eh bien, on va surveiller les résultats qui seront bien sûr attendus en été.
0: Très bien, on va attendre ces résultats avec impatience. Et si jamais vous voulez en savoir un peu plus sur cette consultation publique qui a été lancée par le gouvernement provincial sur une limitation des réseaux sociaux chez les jeunes de moins de 16 ans, eh bien, je vous invite à consulter un texte web qui a été publié sur notre article, sur notre plutôt site ici Saskatchewan. Alors, un texte qui a été écrit d'ailleurs par les informations de Yasmina.

0: 8h47 sur la scène fédérale maintenant. Hier, l'ancienne juge à la Cour suprême, Louise Arbour, a été nommée 31e gouverneure générale du Canada. Originaire de Montréal, elle sera la 6e femme à occuper ce poste. Madame Arbour a aussi été procureure en chef des tribunaux pénaux internationaux pour l'ex-Yougoslavie et le Rwanda. Pour parler de cette nouvelle nomination, j'accueille Denis Simard, président de l'Assemblée communautaire françaisoise. Monsieur Simard, bonjour.
1: Bonjour, bonjour.
0: Bon, tout d'abord, Monsieur Simard, l'Assemblée communautaire françaisoise a immédiatement salué la nomination de Louise Arbour hier dans un communiqué. Qu'est-ce qui a motivé cette réaction positive du côté de la CF?
1: Alors, au fait, un, il faut reconnaître dans la juge Arbour quand même une personne de grande qualité, quelqu'un qui a défendu les droits de la personne, non seulement ici au Canada, mais ailleurs. Mais plus que ça, il y a aussi l'aspect du bilinguisme. Évidemment, elle se débrouille très bien dans les deux langues officielles. Mm-hmm. Mais c'est vraiment toute sa carrière qui fait de elle une candidate incroyable, qui a fait le choix de continuer au service de notre pays. On reconnaît en elle quelqu'un là, qui peut être vraiment porteuse d'avenir dans ce rôle.
0: Oui. Et c'est important, hein, pour vous d'avoir un ou une gouverneure générale qui est bilingue anglais-français, parce que Mary Simon, oui, elle était bilingue, mais c'était Inuktitut et anglais. Est-ce que ça vous dérangeait beaucoup, ainsi qu'à la CF, que Mary Simon était gouverneure générale, mais ne pouvait pas s'exprimer en français?
1: Je pense qu'il faut reconnaître dans Madame Simon quelque chose de quand même extraordinaire. C'était quand même quelque chose d'historique par rapport à sa nomination, quelqu'un qui représentait quand même une grande partie de la population canadienne. Donc ça, nous le reconnaissons, puis on reconnaît pourquoi c'est

0: important dans sa nomination. Est-ce qu'il pouvait par contre avoir une déception face au fait qu'elle ne pouvait pas s'exprimer en français? Absolument. Et pour nous, ça sera toujours un élément important dans ces nominations-là, de pouvoir continuer à maintenir la capacité langagière françaisoise ou francophone là, partout au pays.
1: Mmh. Et une question aussi que je me pose, M. Simard, par rapport au poste de gouverneur général, parce qu'ici en Saskatchewan, pour avoir assisté des fois à des cérémonies protocolaires dans la communauté françaisoise, on voit la lieutenante gouverneur Bernadette McIntyre qui est un petit peu la représentante du roi au niveau provincial. On la voit beaucoup dans les cérémonies protocolaires de la communauté. Mais est-ce que vous avez aussi une relation particulière avec le gouverneur général sur la scène fédérale? Est-ce que c'est plutôt distant?
0: Ben, en fait, c'est plutôt, il y a plutôt une distance. Nous, on essaye surtout d'avoir une relation avec le ou la lieutenant-gouverneur de la Saskatchewan. Mais nous avons nos collègues qui sont basés à Ottawa, que ce soit la FCFA ou autres organismes, qui, eux, sont un peu mandatés d'avoir ces relations-là. On doit dire qu'on essaye quand même d'avoir une participation de le ou la gouverneur générale dans des activités de la communauté, comme par exemple, il y a eu les 50e de la loi sur les langues officielles. Il y a eu des occasions où on a pu quand même rencontrer ces gens-là là, au cours des dernières années. Mais oui, absolument, nous, c'est plutôt au niveau provincial là, qu'on maintient les relations.
1: C'est ça. Et comme vous l'avez dit, comme c'est plutôt un peu distant pour nous ici en Saskatchewan, bon, c'est sûr qu'il y a des organismes qui sont un peu plus proches, comme la FCFA, vous l'avez mentionné, la Fédération des communautés francophones et acadiennes, mais pour ici, les francophones de la Saskatchewan, comment ils peuvent se sentir représentés là, par cette nomination de Mme Arbour, même si c'est un peu distant?
0: Ben, je pense que ce qu'il faut se rappeler, c'est quand même une des personnes qui a les plus grands rôles protocolaires pour notre pays, qui nous représente non seulement sur, oui, au Canada, mais à l'international aussi. Et donc, on veut toujours quelqu'un qui représente nos valeurs. Puis je pense qu'on peut voir à Mme Arbour quelqu'un qui représente les valeurs, oui, évidemment, de tous les Canadiens et Canadiennes, mais de la Françoise-Coisie, quelqu'un qui croit, justement, l'aspect incroyable de notre communauté, c'est qu'on a le désir de prendre soin de l'un et l'autre, et on voit à Mme Arbour une personne qui partage ses mêmes valeurs, et évidemment qui peut le faire en français, qui demeure toujours être très important.
1: Mm-hmm. Et dans votre communiqué maintenant, vous indiquez aussi que Mme Arbour incarne un leadership particulièrement pertinent dans le contexte de la modernisation de la loi sur les langues officielles en 2023. Alors, quel rôle actif souhaitez-vous la voir jouer là, par rapport à cette loi sur les langues officielles?
0: Ben, il faut se rappeler que tous les lois, lorsque essentiellement elles sont adoptées, doivent passer pour la sanction royale, qui essentiellement passe au bureau de la gouverneure générale. Donc l'intention, c'est que on sait qu'elle ne peut pas influencer, changer, modifier, mais elle est capable d'avoir des relations avec le bureau du premier ministre du Canada, avec tous les autres personnes qui sont en rôle de décision, pour parler de l'importance de la défense justement des droits de la personne, de s'assurer que les droits des minorités ne sont pas oubliés, quelque chose qu'elle a fait pendant toute sa carrière.
1: Très bien, bien, Denis Simard, je ne prendrai pas plus de votre temps ou de votre journée. Merci beaucoup d'être passé à l'émission pour avoir apporté vos réactions par rapport à cette nouvelle nomination de la gouverneure générale Louise Arbour. Passez une très belle journée, M. Simard.
0: À vous aussi, au revoir.

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1: 8h55, on approche maintenant la fin de l'émission, mais juste avant de se dire au revoir, je vais justement m'informer avec mon collègue Julien Sourbois pour savoir, Julien, quels sont les sujets qui vont intéresser nos collègues journalistes aujourd'hui dans la salle des nouvelles.
2: Eh ben aujourd'hui au menu, donc on va faire le suivi sur cette loi qui autorise les traitements contre la dépendance aux drogues sans consentement adoptée par le gouvernement provincial. Aussi, compte tenu de la nouvelle législation annoncée la semaine dernière au Royaume-Uni qui interdit la vente de tabac aux personnes nées après 2008, la question va se poser ici au Canada, savoir si cette restriction, voire l'élimination complète du tabac est pertinente au vu de notre contexte historique culturel si on devait l'appliquer chez nous. Et aussi, nous parlerons du nombre record de surdoses établies par les autorités pour le mois d'avril à Saskatoon, pour les surdoses effectivement. Et enfin, au sport aussi, on va suivre le début du camp des recrues des Rough Riders. Et on me dit dans l'oreillette que Vincent, vous serez sur le terrain parce qu'on vous désigne comme victime pour essayer d'entraîner les défenseurs finalement au plaquage.
1: Oui. Ben, j'ai avec mon expérience, j'avais besoin d'un gars, puis j'ai dit, ben oui, pourquoi pas. Puis je vais leur montrer comment ça marche du football, surtout la ligne défensive.
2: Puis bon, t'es quand même costaud parce que tu joues au hockey, donc tu sauras faire bloc face à tout ça.
1: C'est ça, ben oui. Non, je connais rien au football, honnêtement. c'est des blagues qu'on fait, mais ben oui, on va aller voir les Rough Riders, certainement. Ceux qui ont gagné la coupe Grey l'année dernière, donc on espère encore une fois qu'ils auront une bonne équipe pour gagner encore cette année. Je suis assez confiant, je dirais. Je pense que les Rough Riders ont fait une très, très bonne équipe, encore une fois. Oui, il y a des nouvelles recrues qui s'amènent, mais je pense qu'il va y avoir beaucoup d'expérience. Julien, je sais que toi, t'as pas été encore voir les Rough Riders, mais
2: non,
1: est-ce que
2: malheureusement,
1: le football, ça te parle un peu, toi?
2: Ça me parle, oui, ça me parle tout de même. Je viens de Montréal, là, donc j'en ai quand même suivi pas mal. Football universitaire un peu plus, j'ai envie de te dire. Mais quand je suis arrivé ici, en Saskatchewan, c'était en décembre, donc bon, la saison, on va dire que c'était un peu compliqué, mais là, j'ai hâte de reprendre ça. Je sais que nous, ici, dans la salle des nouvelles, on va pas mal couvrir les matchs, mm-hmm. tout ça. Donc si j'ai la chance d'y participer au travail ou même en tant que spectateur, c'est win-win, comme on dit.
1: Si j'ai besoin d'aide, là, pour coacher la ligne défensive, est-ce que tu viendrais à mon secours ou...
2: Je regarderais de loin sur le banc de touche. En général, ça marche bien. Je prendrais des notes. Je suis fort pour ça.
1: Très bien, Julien. Merci beaucoup pour aujourd'hui toutes les informations que tu nous as fournies et on se retrouve demain matin.
2: À nouveau. Yes. Merci Vincent.
1: Merci à toi. Maintenant, j'en profite également pour vous inviter à l'émission de demain parce que demain, on va faire un petit retour sur l'Assemblée générale annuelle de la coopérative des publications françaiscoises. On va s'entretenir avec son directeur général, Frédéric Dupré, et ce sera aux alentours de 8h15. Alors, on vous invite en grand nombre à être avec nous encore une fois pour l'émission de demain. Et aussi, on va parler de cette bourse Sylvia Dion avec Marlène Lia, qui est membre du conseil d'administration à l'Association francophone de Zénon Park. Alors, on a ça aussi au menu. Alors, voilà une belle émission qui est prévue pour demain. J'aimerais maintenant en profiter pour remercier tous les membres de mon équipe qui ont travaillé sur l'émission d'aujourd'hui. Gabriel Zéphrine à la réalisation de l'émission. Ensuite, Elisabeth Kachok à la réalisation associée technique et au choix musical, qui était aussi supervisée par Kathleen Dauteuil. Julien Sourbois, merci beaucoup pour les informations, et Solène Amorfafard à la réalisation associée. Et un merci à vous de nous avoir écoutés. On se retrouve demain pour la prochaine émission de Point du jour. D'ici là, je vous souhaite une excellente journée à tous. Bye bye tout le monde.
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2: Bonjour, ici Alexandre Okmissa, Regina, il est 9h, voici les informations. Trois personnes sont derrière les barreaux à la suite de la violente collision survenue hier matin sur la promenade Idlewild. La police de Saskatoon confirme que les suspects circulaient à bord d'un véhicule rapporté volé du côté de Prince Albert. Le conducteur de la camionnette percutée, un homme de 82 ans, lutte contre pour sa vie à l'hôpital après que son véhicule ait pris feu lors de l'impact. Rappelons que le chauffeur fuyait la police de Command Park lorsqu'il a traversé le terre-plein central. La police demande maintenant à tout témoin oculaire ou personne possédant des images vidéo de l'accident, de contacter ses enquêteurs. Et le gouvernement de la Saskatchewan lance une vaste consultation publique sur l'avenir des réseaux sociaux pour les moins de 16 ans. Les résultats aideront la province à se positionner alors que le Manitoba a déjà annoncé vouloir aller de l'avant avec une interdiction. Yasmina Dakri a les détails.
3: Le premier ministre Scott Moe a annoncé le lancement d'une vaste consultation publique sur l'utilisation des réseaux sociaux chez les moins de 16 ans. Il s'agit d'une nouvelle étape, puisqu'en mars dernier, le premier ministre avait annoncé qu'il solliciterait l'avis de la population à ce sujet. Scott Moe cite un sondage national relevant que 70% des parents soutiennent une telle restriction. Dès les prochains jours, des cartes postales seront envoyées à tous les foyers de la province. Celles-ci seront déjà préaffranchies pour permettre un retour simple et gratuit. Le questionnaire comprendra 4 questions portant notamment sur l'âge idéal pour une restriction et les types d'applications à cibler. Les parents seront aussi appelés à déterminer si ces plateformes devraient être limitées ou même interdites aux plus jeunes.
4: We do look forward to many parents returning. This is going to be right in their household, so it's very
3: Scott Moe espère une forte participation des familles d'ici le 30 juin. Les résultats de cette consultation seront compilés durant l'été et annoncés par la suite. Ici Yasmina Dagri, Radio-Canada. Regina.
2: La nomination de Louise Arbour comme prochaine gouverneure générale est bien accueillie par les communautés francophones du pays. L'ancienne juge à la Cour suprême qui maîtrise les deux langues officielles et possède une longue feuille de route succédera cet été à Mary Simon comme représentante du roi Charles au Canada. Gabriel Lemarque-Campero a recueilli les réactions.
5: C'est une personne qui est vraiment une source de fierté et d'inspiration pour la juriste que je suis.
6: La rectrice de l'Université d'Ottawa, Marie-Ève Sylvestre, se réjouit de la nomination de Louise Arbour comme prochaine gouverneure générale. La Montréalaise de 79 ans deviendra la 31e personne à occuper cette fonction. L'ancienne juge à la Cour suprême a notamment complété des études en common law dans les années 70 à l'Université de la capitale fédérale. Reynald de Rémillard est le directeur général de la Fédération des associations de juristes d'expression française de common law.
7: C'est tout à l'honneur, évidemment, de la profession juridique.
6: Madame Arbour a aussi été procureure générale au Tribunal pénal international. Émilie Casey-Richard est la directrice générale de la Société nationale de l'Acadie.
8: Je pense que son parcours au niveau des droits de la personne, ça démontre qu'elle aura un intérêt envers les communautés francophones et acadiennes.
6: L'incapacité à parler en français de sa prédécesseure, Mary Simon, a fait couler beaucoup d'encre, comme le rappelle le recteur de l'Université Saint-Paul, Louis-Patrick Leroux.
9: On a vu que ça nous a titillé, hein? ça nous dérangeait.
6: Pour sa part, le président de la Société de la francophonie manitobaine, Derek Bentley, est prudent quant au faible niveau du français de Mme Simon. Le voici suivi du stratège en communication, Anthony Hazard.
10: J'hésite de dire dans ce cas spécifique que c'était nécessairement mauvais.
11: En allant avec une nomination d'une francophone, on a bien entendu les préoccupations des francophones partout au Canada.
6: Louise Arbour entrera en poste cet été. Ici Gabriel Lemarque-Campero, Radio-Canada, Ottawa.
2: À l'étranger, la perspective d'un accord entre l'Iran et les États-Unis fait chuter les cours de pétrole et amplifie les gains des bourses mondiales. Pour la première fois en 2 semaines, le baril de Brent est repassé brièvement sous la barre de 100 dollars, une baisse de plus de 10%. Selon Washington et plusieurs autres sources, les deux parties seraient sur le point de conclure un accord pour rouvrir le détroit d'Hormuz et mettre fin à la guerre. Les précisions de Karine Matteux.
12: Le média Axios rapporte ce matin que Washington s'estime proche d'un accord avec l'Iran. D'ailleurs, hier, Donald Trump a annoncé qu'il suspendait son projet d'escorte de navires dans le détroit d'Hormuz, le temps de voir si un accord pouvait être finalisé avec l'Iran. Les gardiens de la Révolution, pour leur part, ont annoncé qu'avec la fin des menaces des agresseurs et grâce à de

0: nouvelle procédure, un transit sûr et stable à travers le détroit sera possible. Ainsi, selon les sources proches du dossier, le protocole d'accord sur lequel planchent les deux pays établirait un cadre pour des négociations nucléaires plus détaillées. L'Iran s'engagerait à un moratoire sur l'enrichissement nucléaire et en contrepartie, les États-Unis lèveraient leurs sanctions et débloqueraient des milliards de dollars de fonds iraniens gelés. Mentionnons que le chef de la diplomatie iranienne mène les négociations depuis la Chine. Abbas Araghchi s'est rendu à Pékin pour discuter avec son homologue chinois. La Chine a ensuite déclaré qu'elle défend le droit légitime de l'Iran de posséder du nucléaire, non pas pour développer des armes, mais pour un usage civil, faisant ainsi pression sur les États-Unis pour une plus grande conciliation sur le nucléaire iranien. Signe par ailleurs de détente, un porte-avions américain en mer depuis plus de 10 mois a quitté la Méditerranée, réduisant les capacités militaires américaines au Moyen-Orient. Malgré tout, Donald Trump vient de menacer sur son réseau social de bombarder l'Iran s'il ne conclut pas un accord. Ici Karine Matheux, Radio-Canada, Montréal.
1: Terminons avec cette information de dernière minute. Ted Turner, celui qui a fondé en 1980 la chaîne d'information en continu CNN, est mort. Le mania des médias américains qui avait aussi lancé la chaîne de télévision TBS avait 87 ans. C'était tout pour vos informations. Prochain rendez-vous à 10h.

0: Bonjour et bienvenue à ce beau mercredi d'automne. Penelope McQuaid au micro avec vous ce matin, évidemment. C'est pas l'automne, mais c'est tout comme on va tenter de vous donner de l'énergie, de tenir votre cerveau bien éveillé aujourd'hui. Mais avant de vous dévoiler le menu et nos sujets, j'aimerais vous inviter à participer à notre émission du 25 mai. Lundi 25 mai prochain, autre édition de Cher. Et on a de la difficulté à le croire ici tellement on est chanceux, chanceuses de fabriquer un Cher Richard Desjardins. 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Et ce jour-là, 25 mai, donc, on va comme d'habitude prendre les appels à la grandeur du pays, les textos, les courriels et vos questions en studio. Bien entendu, on a très, très hâte ici à l'émission. Aujourd'hui, ce que nous ferons dans une trentaine de minutes, ben Alain Crevier et Fabrice Ville vont nous arriver avec des nouvelles illuminations. Elles sont très intéressantes, comme d'habitude. En deuxième heure, aujourd'hui, c'est le retour de nos testeuses. Leslie Chesterman, Geneviève Evrel et Looney seront avec nous. Et on va terminer avec nos critiques musicales aujourd'hui, Dumas et Eugénie. On a écouté notamment l'album d'une des Spice Girls, Sporty Spice, ou Mélanie C. Ça faisait longtemps qu'on n'avait pas entendu de la musique d'elle, alors c'est ce qu'on va faire en toute fin d'émission. Mais d'abord, cette idée du Canada comme 28e pays de l'Union européenne, est-ce que c'est une idée complètement farfelue ou c'est quelque chose à approfondir, comme le pensent 58% des Canadiens selon un récent sondage? En tout cas, ce qu'on sait, c'est que devant la tiédeur de nos relations avec l'administration américaine et nos rapprochements avec l'Europe, à plein d'égards, cette idée flotte dans l'air. Oui, la ministre des Affaires étrangères a balayé cette adhésion-là du revers de la main récemment, mais en même temps, il y a quelques jours, pour la première fois, un dirigeant non-européen a été invité au sommet de la communauté politique européenne en Arménie, et ce dirigeant, c'était Mark Carney. Alors, pour nous éclairer sur tout ça, en direct d'Ottawa, où elles sont toutes les deux, Geneviève Tellier, bonjour.
1: Bonjour.
0: Vous êtes professeure titulaire à l'École d'études politiques de l'Université d'Ottawa. Et Chantal Lavallée, bonjour.
2: Bonjour.
0: Bonjour. Vous êtes professeure agrégée en études internationales au Collège militaire royal de Saint-Jean et chercheuse invitée au département des sciences politiques de l'Université Carleton à Ottawa. Donc, est-ce que c'est si farfelu que ça, cette idée, Madame Lavallée?
2: L'idée a pour beaucoup de mes collègues aussi qui travaillent sur l'Union européenne, quand l'année dernière l'idée a fait son chemin à travers déjà des économistes en janvier avaient écrit un article.

0: sceptiques sur cette possibilité, mais surtout un sondage en février 2025, ça faisait sourire tout le monde en disant est-ce que c'est farfelu ou pas. C'était quand même nouveau comme idée. Jamais on a vraiment pensé que le Canada avait même cette option éventuellement de joindre l'Union européenne. Donc ça fait sourire. Mais l'idée fait son chemin depuis, comme vous l'avez mentionné, avec un sondage plus récemment. Donc, et de toute évidence, on en parle encore aujourd'hui. Mm-hmm. Et puis, le sujet poursuit son chemin.
1: Et on va faire la nomenclature ensemble tout à l'heure de différents indices, ou en tout cas, certains voyants qui seraient ouverts, même du côté de l'Europe. Alors, qu'est-ce qui s'est passé, Mme Tellier, en Arménie, de si exceptionnel pour le Canada?
2: Vous vous rappelez la fameuse phrase de Mark Carney à Davos qui disait « Si vous n'êtes pas autour de la table, c'est que vous êtes au menu. Mm-hmm. » J'ai l'impression que c'est ça qui est en train de se passer, que M. Carney prend toutes les occasions possibles pour tisser des liens, devenir un partenaire avec d'autres personnes. Il parle beaucoup de diversification des marchés, mais peut-être pas juste les marchés, les partenaires en général. Et dès le début de son mandat l'an passé, là, ça fait déjà un an qu'il est en poste, on avait vu qu'il y avait vraiment un intérêt pour l'Europe. Alors, il avait été en France très rapidement. Il avait été au Royaume-Uni aussi assez rapidement. Ouais. L'OTAN aussi. La question ukrainienne est importante parce qu'on voit que les États-Unis font un peu cavalier seul maintenant sur ce dossier-là ou veulent le faire. Et donc, pour M. Carney, c'est vraiment de tisser des liens plus serrés. Et ce qui est exceptionnel, c'est que ce qui semblait être une idée passagère est peut-être en train de devenir quelque chose d'un peu plus permanent. Et M. Carney construit sur le long terme. Donc, je ne serais pas surprise que le Canada soit réinvité encore à ce genre d'occasion-là d'événements internationaux et devient un partenaire beaucoup plus actif et qui soit aussi dans la prise de décision. Donc, le Canada participe aux décisions que l'Europe va prendre, notamment en matière de sécurité. Puis, on peut commencer avec l'Ukraine, justement.
1: On vient d'annoncer des millions du côté du gouvernement pour soutenir l'Ukraine. Madame Lavallée, quels autres... Mettons qu'on y va un peu, peut-être en rafale, mais juste sans rentrer dans les détails, nommer quelques rapprochements significatifs avec l'Europe là, de ces dernières semaines, derniers mois?
0: Entre le Canada et l'Union européenne, ben c'est dans la dernière année. En fait, c'est le fameux sommet Canada-Union européenne de juin 2025, où de part et d'autre, il y avait un intérêt déjà d'approfondir une relation qui est déjà exceptionnelle à plusieurs égards et de renforcer un partenariat stratégique qui est déjà en place depuis très longtemps, mais d'aller chercher tous les endroits où la coopération pourrait être approfondie. Et c'est ce qui a amené le partenariat en matière de sécurité et de défense, qui a permis, entre autres, au Canada de pouvoir participer à l'instrument SAFE.
1: SAFE, c'est ça. Donc, ça permet... Qu'est-ce que ça permet ce programme-là, d'avantageux pour le Canada?
0: Ben, ça... En fait, premièrement, c'est un instrument qui a une enveloppe. En fait, c'est des prêts à la hauteur jusqu'à 150 milliards d'euros dans des conditions préférentielles qui sont données aux États membres. Il y a un peu d'ambiguïté sur ça. Le Canada ne pourra pas accéder à ces prêts préférentiels, mais c'est une porte d'accès pour les compagnies canadiennes qui vont pouvoir accéder justement... au projet d'acquisition, parce que normalement il y a une limitation sur les équipements qui sont produits en Europe et à l'extérieur, mais avec cet accord là ça augmente le pourcentage possible de compagnies de la fabrication d'équipements qui vient de l'extérieur de l'Union européenne et qui pourra venir donc du Canada.
1: Donc matériel militaire et armes principalement là.
0: Exactement.
1: Il y a aussi la participation du ministre des Finances François-Philippe Champagne en février pour la première fois à une réunion de l'Eurogroupe. Donc, les pays membres de l'Union européenne dont la monnaie est l'euro. Donc, on voit plein de petits indices que le Canada a des privilèges, semble avoir des privilèges, Mme Tellier, que d'autres pays n'ont pas. Là, en tout cas, ça se tricote bien, tout ça.
2: Ça se tricote bien. C'est pas tout à fait nouveau parce qu'on a signé un accord de libre-échange avec l'Union européenne en 2017 qui est pas encore pleinement en fonction. Quoique oui, mais il a pas été ratifié par tout le monde encore en Europe. Mais il y a cet intérêt pour le Canada depuis déjà un bon bout de temps. Et le Canada est perçu comme étant l'allié naturel. C'est-à-dire, si l'Europe a regardé à l'extérieur, oui, le Canada semble cocher toutes les cases pour avoir justement un statut particulier auprès de l'Europe. Ce qui n'a pas été le cas pour d'autres pays. Il y a eu une certaine époque, dans les années 90, je vous dirais, une tentative d'ouvrir un peu l'Union européenne à l'Afrique, par exemple. Mmh. Où l'on se disait, oui, il y a des liens, proximité d'ailleurs géographique, il y a des liens. Je pourrais mentionner la Turquie.

0: aussi qui a fait une demande d'adhésion, mais que c'est toujours en cours. Alors, ça fait très longtemps. Mais ça, il y a peut-être un petit contentieux avec la Grèce à ce sujet-là. Mais
1: pour le...
0: Oui, c'est ça. Et donc, le Canada a cet attrait-là, est bien vu par les pays européens, et il amène un peu une dimension nord-américaine. C'est-à-dire qu'il y a une certaine fascination par rapport aux États-Unis. Le Canada ne sont pas les États-Unis, mais on a des façons de faire qui se rapprochent beaucoup des Américains. Et ce qui m'étonne en ce moment, c'est que j'avais toujours pensé qu'on s'intéressait à nous parce qu'on était comme la porte d'entrée pour aller sur le marché américain.
1: Ah ouais,
0: okay. Et là, ça semble plus être le cas parce que finalement, la porte d'entrée est fermée pour tout le monde. Mais il y a quand même un intérêt pour l'expertise canadienne, le savoir-faire, l'économie. Et M. Carney aussi, c'est intéressant, essaye d'amener l'Europe aussi ailleurs. C'est-à-dire que M. Carney est en train de développer le partenariat transpacifique. Donc, tout ce qui est l'océan Pacifique des deux côtés. L'Europe, il n'y est pas. Mais là, M. Carney veut que l'Europe se joigne à cet accord-là, où les États-Unis n'y sont pas, mais on peut parler penser au Japon, l'Australie, la Corée. Et donc, il y a aussi un genre d'échange qui se fait. C'est que c'est pas juste le Canada qui est invité à l'Union européenne, mais je pense que M. Carney essaye d'inviter l'Union européenne à autre chose aussi.
1: Si vous venez de vous joindre à nous, vous venez d'entendre Geneviève Tellier, qui est professeure titulaire à l'École d'études politiques de l'Université d'Ottawa, où on la joint, tout comme Chantal Lavallée, qui est avec nous, qui est professeure agrégée en études internationales au Collège militaire Royal de Saint-Jean. Moi, j'ai vu un petit indice bien anodin, là, mais dans le budget, le plus récent budget, il y a un petit montant là, de participation pour le Canada à l'Eurovision. Donc, on dit ça, on dit rien. OK. Mais cela dit, de l'intérieur ici, c'est une chose de le vouloir, mais il y a eu plusieurs membres importants de gouvernement en Europe qui ont aussi exprimé un certain nombre de choses. Par exemple, à la conférence à Berlin en mars, le ministre des Affaires étrangères français a dit c'est le moment d'élargir l'Union européenne, bientôt l'Islande et peut-être le Canada. Il y a eu des rires et des applaudissements de la foule, mais le ministre des Affaires étrangères allemand a répondu je suis ouvert au Canada, mais surtout voici ce que le président de la Finlande, qui est en train de devenir un ami très personnel de Mark Carney, Alexander Stubb, a dit à CBC le 15 avril.
2: I think Canada, in terms of its whole composure, its value base, is so close to the European Union that the least we can do is to forge a really close strategic partnership. And what that then leads to in the end with the EU, which started as 6, ended up with 28, then after Brexit with 27, I don't know. I can envisage a much larger EU. Whether Canada is a part of it or not is up to Canada to decide.
1: Hey, si le Canada en fait partie ou non, c'est au Canada d'en décider. On va dire que c'est un peu plus complexe que ça, puis on va arriver dans les complexités. Mais il dit, je pense que le Canada, avec sa contenance, ses valeurs, est si près de l'Union européenne. La moindre des choses qu'on peut faire est de développer des partenariats stratégiques très étroits. Et on rappelle que Mark Carney a dit du Canada que c'est le plus européen des pays non européens. Madame Lavallée, avant d'expliquer comment juridiquement une adhésion serait non seulement complexe, mais on peut imaginer quasi impossible si elle se fait à tous les niveaux. Là. Rappelons ce qu'est l'Union européenne.
3: Oui. L'Union européenne, c'est quand même un projet d'intégration économique, politique, qui est particulièrement fascinant. Surtout, à cette période-ci de l'histoire, on voit à quel point l'Union européenne, c'est vraiment un projet unique à plusieurs égards. Peut-être un petit rappel historique qui montre aussi la nature du projet. Mais je vais essayer d'être brève, mais quand même, cette histoire commence le 9 mai 1950, donc au sortir de la Deuxième Guerre mondiale, et la déclaration de Robert Schuman, qui à l'époque est le ministre des Affaires étrangères français, qui fait une déclaration qui se veut en fait un projet de réconciliation franco-allemand, mais qui est ouvert à tous les pays européens qui souhaiteraient s'y joindre. Donc, on est d'abord sur un projet qui vise à pacifier, unifier le continent européen au sortir de la guerre. Donc, on commence avec la CECA, qui est la Communauté économique du charbon et de l'acier, qui utilise en fait les composantes de la guerre pour les transformer en outils pour la paix. Donc, on est sur ce projet-là au départ qui, par la suite, évolue vers une intégration économique. Et là, ça va à l'encontre un peu de tout ce qui est en train de se passer, mais on a toujours cru que d'unifier les économies, ça allait pacifier les relations. Je pense qu'en Europe, on y croit toujours, puis de toute évidence, le Canada aussi. Donc, au fil du temps, cette organisation-là, maintenant, c'est 27 États membres, c'est presque un demi... C'est 450 millions d'habitants, donc c'est un marché qui est non négligeable. C'est oui des institutions, on les identifie de mieux en mieux. Pendant longtemps, on confondait un peu tout ça, mais il y a évidemment la Commission européenne.

0: des biens, des services. C'est aussi la deuxième puissance économique mondiale par son PIB, donc derrière les États-Unis. Alors, c'est vraiment pas rien. Puis le Parlement, effectivement, c'est 720 euros députés. Puis là, bon, il y a le Conseil qui s'occupe des actes législatifs, le Conseil de l'Union européenne, puis le Conseil européen, bon, définit les orientations, sécurité, défense, etc. Comment on y adhère, Chantal Lavallée, habituellement, là?
1: C'est la grave question de l'heure. Pour dire simplement, c'est déjà dans les traités, on a pris pour acquis que c'est une organisation d'intégration régionale européenne. Donc on dit tout État européen qui remplit, qui adhère aux valeurs européennes, qui sont les valeurs d'État de droit, de démocratie, d'ouverture, et qui va remplir certains critères qui ont été identifiés au sortir de la de la fin de la guerre froide, où là il y a eu un intérêt beaucoup de pays d'Europe centrale et orientale qui sont mis à regarder vers l'Union européenne pour l'intégrer. Et là en Europe on a fait peut-être qu'il nous faut des critères. Donc à Copenhague en 93 on a identifié des critères qui somme toute sont assez simples. On parle de critères politiques, donc tout État démocratique qui respecte les principes d'État de droit, qui ont des institutions démocratiques stables. Critères économiques, donc une économie de marché qui est viable, qui est capable de faire face à une concurrence importante. Et ce dont on a beaucoup parlé, puis je termine sur ça, le troisième critère, qui est l'acquis communautaire. Donc, c'est toute la réglementation européenne que les États doivent intégrer dans leur réglementation, dans leur constitution, pour adhérer. Et à ça, c'est rajouté un critère implicite début de 2000, une capacité d'intégration, certains diront d'absorption. Après un grand élargissement, puis je termine sur ça, en 2004, l'Union européenne est passée de 15 à 25 États membres, et là, ça a quand même donné un coup, parce qu'il faut quand même consolider la structure pour être sûr que tout va pas s'écrouler. Donc, il faut aussi prendre le temps d'intégrer, et donc, on a rajouter un critère qui est devenu un peu, par la force des choses, présent, mais plus implicite, de dire il faut aussi prendre en considération la capacité d'absorption, d'intégration de l'Union européenne.
0: OK. Super intéressant. C'est un long processus. En moyenne, c'est 10 ans. Ça pourrait peut-être être plus rapide dans certaines situations. Mais Geneviève Tellier, juridiquement, là, législativement, là, c'est ça là qui rend la chose quasi impossible. Parce que en plus, je me disais, ok, il faut adhérer à des champs de compétences. Puis déjà, à l'intérieur du Canada, par province, il y a des champs de compétences. Puis on a l'impression que le fédéral pile dessus. Ce serait complexe, là.
2: Ça serait très complexe et il faudrait premièrement qu'il y ait une adhésion de la population. La plupart des pays qui se sont joints à l'Union européenne dans la deuxième, troisième vague, ils l'ont fait par référendum. Donc, et il y a certains pays comme la Norvège qui ont refusé d'adhérer à l'Union européenne. Ça serait très complexe. Il faudrait comprendre que l'Union européenne, c'est pas juste une intégration économique. Ça, les intégrations économiques, on comprend ça. On a des traités de libre-échange, puis c'est ce qu'on fait avec les Américains. Mais c'est aussi une intégration politique. Ça veut dire qu'on renonce à notre souveraineté politique. Et c'est l'Union européenne qui prend le pas sur ça. Alors oui, les provinces qui sont très jalouses de leurs propres compétences, qui se chicanent avec le gouvernement fédéral, ben là on aurait un autre palier de gouvernement avec lequel se chicaner. Et on a de la difficulté à avoir une réglementation uniforme à travers le Canada. Monsieur Carney, il travaille beaucoup en ce moment pour uniformiser.
0: Parlez-nous
2: tout
0: de
2: ça.
0: Ce fameux concombre anglais.
2: Oui, ça avait fait beaucoup de cas au début parce que la Commission européenne, ça c'est l'administration publique, c'est les fonctionnaires européens, avaient dit ben pour se classifier comme concombre accepté en Europe, ben il faut avoir telle longueur, faut que ça soit droit, il y avait une normalité, puis les gens avaient réalisé ben écoutez, vous nous laissez pas de la créativité ou vous ne laissez pas de la diversité. On parle de concombre, là, on parle pas quand
0: Donc
2: même.
0: On peut s'imaginer quand c'est plus gros, plus complexe, plus
2: et on parle de tout par exemple. Le transport en commun, je regardais, je me suis amusée parce qu'on parle beaucoup de chemin de fer en ce moment au Canada. Ben, il y a une réglementation sur le chemin de fer, puis les nouveaux wagons doivent accepter les bicyclettes qui ne sont pas pliables. Voyez, on est dans le détail du détail. Et donc, est-ce qu'on est prêt à renoncer à cette souveraineté-là, ces façons de faire pour se joindre à l'Union européenne? Je dis pas qu'on n'est pas prêt, mais ça va sans doute demander beaucoup de réflexion de la part des Canadiens à travers le pays. Et c'est ça qui est complexe.
0: Et c'est ça, et les agriculteurs pourraient dire non, parce que les pesticides sont interdits dans l'Union européenne, certains pesticides. Puis là, chaque secteur, chaque industrie, ce serait très complexe. Est-ce qu'il faudrait, Mme Tellier, puis je reviens à vous, Mme Lavallée, est-ce qu'il faudrait, Mme Tellier, abandonner notre dollar?
2: Alors, on n'est pas obligé d'adhérer à l'euro. Le Danemark et la

0: La Danemark ne fait pas partie de. Il y a deux statuts de membres. Il y a ceux qui sont avec l'euro, donc qui utilisent la monnaie commune, et les autres qui décident de garder leur propre monnaie. C'est le cas du Royaume-Uni, par exemple, le Danemark, mais c'est minoritaire. C'est-à-dire que l'avantage de l'intégration, c'est surtout une intégration monétaire. Par contre, ça fait du sens quand vos partenaires utilisent la même monnaie. Nous, nos échanges avec l'Europe, c'est même pas 10% de notre commerce international.
1: Okay.
0: Alors, est-ce qu'on veut se joindre à une monnaie qu'on utilise très peu? Et là, ça serait le dollar américain qui serait plus volatile et moins incertain. Mm-hmm. Est-ce que ça ferait vraiment dans notre intérêt? Probablement pas. On n'aurait plus de Banque du Canada non plus. Alors, il faudrait y penser. On surveille attentivement ce que la banque fait. Alors, il y a une renonciation importante.
1: Il y a ce matin dans Le Point, le journaliste Emmanuel Beretta, qui est un journaliste aux affaires européennes pour Le Point, qui disait... ce que le Canada propose à l'Europe, c'est en réalité quelque chose d'assez inédit dans l'histoire des relations internationales. Une intégration de fond sans intégration de forme, dans une complémentarité quasi idéale. Mark Carney a mieux à nous proposer du concret plutôt que de longues palabres institutionnelles. Je reviens vers vous, Chantal Lavallée. Qu'est-ce que le Canada a gagné? Et puis après ça, on va voir qu'est-ce que l'Union européenne aura à gagner. Mais qu'est-ce que le Canada a véritablement à gagner s'il décide de se joindre à l'Union européenne?
2: Mais déjà, il y a deux parties. Parce qu'il y a déjà de pousser la coopération existante. Mais si on allait plus loin dans l'intégration, c'est sûr que c'est l'accès au marché. Certains diront, hein, c'est quand même un marché, comme je disais, de presque 500 millions de personnes. Mais en ce moment, je pense que peu importe ce qu'on va discuter, il faut rappeler le contexte. Parce qu'on n'aurait jamais eu cette entrevue s'il n'y avait pas notre contexte actuel. Donc, depuis le retour de Donald Trump, son approche, très vindicative, les tarifs. C'est vraiment ce contexte-là qui amène la discussion actuelle puis qui bouscule. Parce que même en termes d'élargissement, vous avez mentionné les commentaires de certains représentants européens très enthousiastes. Ils n'ont pas été toujours enthousiastes à l'élargissement. Mm-hmm. Il y avait un certain essoufflement. Puis même par rapport à l'Ukraine, qui est sur la voie de l'adhésion, on dit qu'il faut ralentir le processus. Donc, c'est le contexte actuel et c'est pour ça que l'attrait pour le Canada, pour revenir à votre question, il s'inscrit vraiment dans le contexte géopolitique politique actuelle, où on se fait... Pardon, oui?
1: Non, allez-y.
2: Où on se fait menacer par le président américain d'annexer le Canada, il menace le Groenland, il crée un contexte d'incertitude qui est très menaçant, qui est très surprenant pour un allié historique. Donc, on perd confiance. Et c'est tout ce contexte-là qui fait qu'un rapprochement presque naturel, parce qu'il faut rappeler que l'Union européenne, et c'est encore plus vrai maintenant depuis les élections en Hongrie le 12 avril, c'est 27 démocraties, c'est par défaut une organisation qui fonctionne sur le multilatéralisme, qui est basée sur l'état de droit, qui fonctionne par des normes, des règles internationales et qui s'en veut le promoteur. Donc pour le Canada, c'est oui une stabilité, c'est un cadre qui permet une prévisibilité.
1: Oui, c'est ça, puis c'est stable, c'est prévisible.
2: Ouvre marche, exactement. Mm-hmm. Et qui permet un dialogue. Mais après, on peut avoir le même dialogue sans être membre. Mais si on va plus loin, être membre, je voudrais peut-être faire juste une petite remarque additionnelle. On parle beaucoup de déléguer la souveraineté, comme Madame Tellier l'a très bien mentionné, mais il faut avoir en tête que les États ont pas créé un Frankenstein non plus. C'est les États qui négocient le traité sur l'Union européenne, qui l'ont adopté, qui peuvent le modifier. Donc, ils pourraient même modifier les critères d'adhésion pour avoir le Canada plus facilement. C'est eux qui décident de l'adhésion d'un État et c'est eux qui vont donner la marge de manœuvre. C'est le Conseil européen qui regroupe les représentants, les chefs d'État de gouvernement, un président permanent, président de la Commission européenne, qui donne les lignes directrices, qui donne les balises. Donc, il y a aussi des contrôles qui sont faits de part et d'autre. Le Conseil, vous l'avez mentionné, représente les intérêts des États. Donc, ils ont aussi plusieurs moyens de contrôle. Mais dans certains domaines, comme Mme Tellier l'a mentionné, il y a eu des délégations de souveraineté. Il y a des domaines de compétences accordé à la Commission européenne. Pardon.
1: OK. Mais j'ai une question parce que sur le plan économiquement, on comprend très bien. Sur le plan de la sécurité et de la défense, Mme Lavallée, qu'est-ce que le Canada gagnerait? Est-ce que le Canada gagnerait quelque chose de significatif?
2: En fait, on a déjà beaucoup avec le partenariat de sécurité de défense, qui est pas encore tout à fait parce qu'on a mis en fait en soi ce partenariat de qui a été signé donc en juin 2025, qui a été conclu. Ça met sur un cadre, dans un même cadre, beaucoup de choses qui existent depuis au moins 2005, donc participation du Canada aux missions civiles militaires de la politique de sécurité de défense commune. Ça met sur le même chapeau. Donc ce que ça peut, déjà avec ce partenariat, on peut faire beaucoup en termes de sécurité de défense, mais peut-être qu'à l'heure actuelle, on revoit tous nos paramètres, puis en ce moment, on voit les démocraties qui sont la cible, qui sont menacées, déstabilisées. Donc, le fait de joindre une organisation peut amener une plus grande stabilité, mais en même temps, on en discute de l'adhésion. Est-ce que pour le moment, le Canada se dit, ben, il y a encore un grand potentiel juste au niveau du partenariat stratégique à développer, puis le partenariat de sécurité et de défense. Donc, est-ce que l'adhésion va vraiment amener, est-ce que c'est l'élément déterminant? Peut-être pas. Puis que Mike Carney participe à la communauté politique européenne, qui est autre chose que l'Union européenne, mais qui discute de la sécurité du continent européen et qui inclut le Canada dans cette discussion-là. Donc, c'est déjà, pour le moment, je pense que c'est utile de dire la grande valeur ajoutée de l'adhésion.
1: Mais l'adhésion
2: peut-être un point, puis je termine sur ça. Ce qui est pas négligeable en termes d'avantages, en termes de tout ça, c'est le vote. En fait, c'est la capacité décisionnelle. Tant que les États sont pas membres, mais c'est ce que le Royaume-Uni a perdu, puis ils s'en rendent compte maintenant, c'est d'être assis à la table de discussion et de prendre la décision de faire partie, de pouvoir aussi apposer son veto si on n'est pas d'accord, et donc de faire partie à la table de discussion, de négociation, et d'avoir un pouvoir de décision. C'est ça que donne l'adhésion à l'Union européenne. C'est cette décision-là qu'aurait, et ça, c'est à tous les égards, c'est la grande valeur ajoutée d'être membre.
1: Et après 10 ans donc du Brexit, le Royaume-Uni s'en rend bien compte. La majorité des Britanniques considèrent ça comme un échec. Il n'y a que 10%, je pense, qui considèrent que ça a été une bonne chose. Madame Tilly, vous vouliez réagir?
3: Oui, continuer sur d'être à la table de décision, je pense que c'est ça qui est majeur en termes de sécurité, parce que à partir du moment où les États-Unis imposent aux autres membres de l'OTAN de dépenser davantage en dépenses militaires, ça veut dire que il va y avoir des décisions importantes qui vont être prises par d'autres pays que les États-Unis. Et si le Canada veut faire partie de cet ensemble d'autres pays qui prennent des décisions communes, qui vont aller ailleurs que ce que les États-Unis veulent, qui peuvent avoir un poids important, ben c'est important d'être là. Puis je pense que c'est ça l'avantage qu'aurait le Canada d'être justement un partenaire actif avec l'Union européenne.
1: Geneviève Tellier, je rappelle que vous êtes professeure titulaire à l'École d'études politiques de l'Université d'Ottawa. Il y a un gros morceau qu'on n'a pas mentionné dans cette discussion-ci, et c'est Donald Trump. Ce sont les États-Unis. Comment les États-Unis reçoivent tout ça? Comment ce serait perçu? Qu'est-ce que le Canada perdrait? Est-ce que ça vaudrait la peine, Madame Tellier?
3: On ne sait pas comment il va réagir.
1: On sait jamais comment il va réagir.
3: Mais il commence à y avoir une tendance. Ouais. C'est-à-dire que je m'attends à ce qu'au début, ils disent « Ah, c'est pas grave, le Canada peut faire ce qu'il veut », pour ensuite changer d'idée et nous dire « Ça n'a pas d'allure et je vais faire des représailles et je vais mettre des tarifs douaniers ». Plus sérieusement, je pense que le président américain ne comprend pas la transformation géopolitique qui est en train de se faire. En se repliant sur lui-même, il perd un pouvoir d'influence internationale sur la scène internationale. Le Canada, avec sagesse, je crois, a décidé de ne pas participer à ce changement-là et de dire, ben nous, on va continuer à être actifs et on veut pas perdre cette influence-là qui est pas énorme, mais qui existe quand même. Et donc, cet affaiblissement du pouvoir américain, les Américains le sentiront pas dans les prochaines années. Ça va prendre beaucoup plus de temps à se matérialiser. Mais les autres pays vont dire, ben ce n'est plus un partenaire fiable. On va nous-mêmes faire ce qu'on veut. Ça va être intéressant de voir, par exemple, le Canada dans nos achats de militaires, ceux qui s'en viennent. On parle beaucoup, là. Est-ce que ça va être des approvisionnements auprès des États-Unis ou en Europe? Ça va être intéressant de voir comment ça va se développer. Mais oui, très certainement, il pourrait y avoir une perte d'influence importante des Américains. Mais comme je vous dis, je pense pas que Donald Trump voit ce genre d'aspect-là. On va aller dans le plus superficiel et le plus à court terme. Donc, il va sans doute ne pas être content. Mais qu'est-ce qu'il peut faire vraiment? Je pense qu'il y a de moins en moins de pouvoir d'action à sa disposition. Une fois qu'on a mis les tarifs douaniers, puis que
0: on se referme sur soi-même. Pour reprendre l'expression de ma collègue, on n'est plus à la table de décision. Mmh. On prend plus, on peut plus mettre notre veto, et donc c'est là qu'ils vont être perdants.
1: Chantal Vallée, je me tourne vers vous. Je rappelle que vous êtes professeure agrégée en études internationales au Collège militaire royal de Saint-Jean. Il y a beaucoup de discussions sur l'aluminium et l'acier en ce moment. Hein. Mélanie Joly dit, je crois que c'était hier ou dans les dernières heures, là, dans les deux derniers jours possiblement, qui est la ministre de l'Industrie, qui dit un marché commun de

0: l'acier et de l'aluminium serait la voie logique à suivre pour éviter que le vent de protectionnisme qui balaie les États-Unis se propage à d'autres blocs économiques importants. Là, je cite Joël Denis Bellavance dans la presse de ce matin. Mais qu'est-ce que l'Union européenne, là, au-delà, probablement, je sais même s'ils ont besoin de notre acier et notre aluminium tant que ça, mais qu'est-ce que l'Union européenne, je pense qu'on va terminer là-dessus, aurait à bénéficier d'un petit pays comme le Canada qui se joindrait à l'Union internationale? Ou un moyen pays, je devrais dire.
1: Bon, en fait, on a un très grand pays et c'est ça qui est attirant pour l'Union européenne. On a peut-être une petite population, mais on a un immense territoire qui est riche en plein de ressources, en minéraux critiques, qui a un accès, à l'Arctique. Donc, je pense que la grandeur du pays, la richesse du pays, c'est en soi un attrait. Et c'est comme ça qu'avait commencé un peu l'article des économistes en janvier 2025, un peu à la blague, en disant le Canada a besoin d'une population, puis l'Union européenne a besoin des ressources, donc un mariage un peu d'intérêt. Cela étant dit, c'est aussi l'attrait de protéger, faire un château fort, peut-être des démocraties libérales à l'heure actuelle, favoriser, on est tous sur la même longueur d'onde, favoriser le multilatéralisme, l'état de droit. Mais une fois qu'on a dit ça, il faut être réaliste dans le contexte actuel de grande dépendance technologique, géostratégique. On parlait des équipements de défense, on a parlé du F-35 par exemple, que Washington pourrait contrôler. Donc, tous ces enjeux de dépendance, de vulnérabilité, l'Union européenne voit justement un rapprochement avec le Canada comme une façon de réduire cette vulnérabilité parce que chacun y gagnerait. Et c'est aussi, je pense, un des attraits que le Canada a pour les Européens, au-delà de la dimension politique et des valeurs.
0: Geneviève Tellier, en une minute à peu près, si c'est possible, est-ce que déjà les dynamiques, les ententes, les partenariats entre le Canada et l'Union européenne sont déjà assez forts et sont déjà très bénéfiques, contrairement à une adhésion complète, par exemple?
2: Probablement, oui. Moi, ce que je note, c'est le traité de libre-échange qu'on a signé avec l'Europe qui était accueilli avec beaucoup de scepticisme en Europe. On n'était pas d'accord avec ce traité-là. On ouvrait un peu la voie aux OGM, on ouvrait un peu la voie à la contestation des politiques par les entreprises privées, des choses qui se font au Canada, mais pas en Union européenne. Et on n'entend plus ces critiques-là maintenant. C'est-à-dire que j'ai l'impression que les États européens vont embrasser, accueillir à bras ouverts le traité de libre-échange avec le Canada, que ça va devenir permanent, qu'on va le ratifier assez rapidement. Je pense que notre premier ministre dirait, on a tous les leviers nécessaires en ce moment pour faire affaire avec l'Union européenne. Cette communauté, cette communion de vues et la facilité, je vais revenir à l'Arménie, la facilité à laquelle le Canada est invité aux délibérations européennes sans que ça soit formalisé dans des ententes très strictes. On a déjà une très bonne entente. Mais évidemment, si on veut que ça soit davantage permanent, si on pourrait arriver avec un accord un peu plus solide, je pense que ça ferait l'affaire de tout le monde, mais sans aller vers probablement l'Union européenne. Alors, est-ce qu'il serait pas possible d'avoir un statut genre membre observateur pour l'Union européenne qui serait un peu faite pour le Canada, en disant bon, on reconnaît que le Canada géographiquement c'est loin, ses institutions aussi, c'est pas gagné d'avance avec les provinces. Est-ce qu'on pourrait pas avoir un caractère spécial?
0: Peut-être. Termine en citant encore une fois ce journaliste aux affaires européennes dans Le Point de ce matin, Emmanuel Beretta, qui finit son article en disant « Le triple alignement Canada-Européen, histoire, valeur, confiance, vaut de l'or dans un monde qui rugit. L'Europe ferait bien de choisir avec la même précision ce qu'elle veut faire, comme Mark Carney choisit ses mots avec soin. Que faire de ce voisin atlantique qui frappe à la porte, non pas pour entrer, mais pour rester sur le seuil, disponible, armé et finalement indispensable. Welcome, Mark Carney. » Alors, grâce à vous deux, ça a été tellement éclairant de vous entendre. Merci d'avoir accepté notre invitation. Geneviève Tellier, professeure titulaire à l'École d'études politiques de l'Université d'Ottawa et Chantal Lavallée, professeure agrégée en études internationales au Collège militaire royal de Saint-Jean. Au revoir et merci encore.
1: Merci
2: beaucoup.
1: Au revoir.

0: La voix dynamisante, dynamisée, la voix jus d'orange des roses, c'est ce qu'on vient tout juste d'entendre. Ce que nous allons faire maintenant, c'est dire bonjour à Alain Crevier. Salut Alain.
1: Hey, allô, ça va bien?
0: Salut, absolument. Et Fabrice Ville qui est en studio. Salut Fabrice.
2: Allô.
0: Il y a juste avec vous deux, puis dans cette émission aussi, qu'on peut avoir dans un même segment la peine de mort, puis comment se promener avec un bébé dans la rue, ça fait des sourires.
2: Ben oui.
0: Parce que c'est ça l'illumination tout à l'heure, Fabrice?
2: Ben oui, tout à fait. Ça, je réfléchis au lien entre l'instinct et les bébés qu'on croise, par exemple, mais plein de situations en fait qui révèlent notre instinct.
0: Parce que tu l'as vu chez les enfants ou chez les adultes qui regardent un enfant.
2: Exactement. Moi, je l'ai vécu avec mon propre fils, ouais, les réactions, les interactions, je trouve ça fabuleux. Puis on peut prendre ça pour acquis, mais en y réfléchissant, je pense pas que c'est quelque chose de si évident.
0: Comme la peine de mort n'est pas quelque chose, comment je pourrais dire ça, Alain? Vous allez trouver de la lumière là-dedans. Vous êtes bon pour faire ça.
1: Ça se savait, mais ça fait plusieurs jours que je travaille là-dessus, puis je me disais, comment est-ce que je vais vendre ça à Pénélope, l'idée qu'il y a de la lumière là-dedans? Mais il y en a, il y a vraiment beaucoup de lumière. Mais il y a des obstacles dans notre chemin qui font en sorte qu'on a vraiment l'impression que c'est une catastrophe. À commencer, par exemple, ce qu'on a vu il y a quelques jours à peine, où on s'est servi d'une pseudo-guillotine pour passer un point de vue syndical ou un point de vue de travail, et que je trouve absolument intolérable, parce que qu'est-ce que signifie la guillotine? Hein? Qu'est-ce que ça signifiait? Ça devait humaniser la peine de mort, et on s'est bien rendu compte au fil du temps, au fil des siècles, que c'était une horreur. Et alors je me dis, mettons ça de côté, on a toutes sortes d'autres raisons qui nous indiquent que ça va pas bien, qu'on tue à qui mieux, qu'on exécute tout ce qui bouge. Et on n'a qu'à regarder chez nos voisins du Sud. Alors chez nos voisins du Sud, vous avez vu peut-être que M. Trump a démis de ses fonctions la ministre responsable de la justice, Mme Bundy, et il a remplacé cette personne-là par un nouveau ministre de la justice par intérim. Il s'appelle Todd Blanche. C'est un de ses avocats personnels. Je sais pas combien il y en a d'avocats personnels. Je sais pas. Mais il l'a nommé là et quelques jours, il fait pas des blagues, là. Quelques jours plus tard, il arrive avec une sorte de directive, un papier dans lequel il dit, il faut resserrer, dans le sens enthousiasmer, vitaminer les exécutions et les peines de mort. Et pour s'y faire, pourquoi pas? Quoi de mieux que le retour du peloton d'exécution? Moi, quand j'ai lu ça, d'abord, j'ai pas vu ça passer nulle part ailleurs. Je me suis dit, ah non, mais, attendez, là, le peloton d'exécution, moi, j'ai aucune image, aucune positive dans mon esprit. Aucune. Même dans chez les dictateurs, même chez Ceausescu, tous ces gens, je n'ai aucune image positive. Je me suis souvenu, par exemple, il y a plusieurs années, j'étais allé avec Georges Amar en reportage, et dans la banlieue lointaine de Moscou, on a trouvé un terrain vague où 22 000 personnes ont été exécutées avec une balle dans la tête. C'était un peloton d'exécution qui roulait 24 heures sur 24. Et ceux qui commettaient le crime, en fait, c'était la loi, c'était des gens qui prenaient un sacré coup de vodka pour réussir à faire le job, tuer 22 000 personnes, une balle dans la tête. Alors, je vois pas ce qu'il y a de drôle là-dedans, mais les Américains pensent que c'est formidable. Mais en même temps, on regarde les autres statistiques qui viennent de chez nos voisins du Sud. Ben, c'est vrai qu'en 2024-2025, on a pratiquement doublé le nombre d'exécutions sur le territoire américain. Alors, je vous dresse-tu un portrait sombre, et je vous dis presque, parce qu'on est passé de 25 à 48 ou 47, il y en a un qui a eu la drôle d'idée de mourir avant d'être exécuté. Alors, on le compte ou on le compte pas? Peut-être qu'il est chanceux, ce cas-là. Mais en tout cas, vous voyez un peu le portrait. Et on s'est dit, mais c'est horrible. Et ajoutez à ça, c'est facile à trouver là, les chiffres que je vous donne. Allez voir du côté de l'Iran, on n'est plus capable de savoir qu'est-ce qui représente une exécution ou ce qui serait un assassinat politique. On a beaucoup de misère à faire la part des choses. En Chine, on n'a pas le chiffre. C'est-tu 1000? C'est-tu 3000? On ne sait pas. Ajoutez à ça l'Arabie saoudite qui continue à trancher des têtes et les États-Unis dont on ne sait plus quoi penser. Et vous avez là une impression qui est désespérante. Si vous êtes comme moi à la recherche des échos de notre humanité, c'est vraiment désespérant. Mais voici le petit.
0: La lumière.
2: J'attends la lumière.
1: Non, on va arriver au bébé bientôt, vous allez voir.
2: Mais le petit rayon de lumière de rien du tout, c'est ceci.
1: Je vais commencer par ça, c'est-à-dire aux États-Unis, la vaste majorité des exécutions, c'est le fait d'une poignée d'individus, d'États. Je pense que c'est 4 ou 5 États qui représentent 20% de la population, mais 70% des exécutions. Donc, les États-Unis ne sont même pas représentatifs d'eux-mêmes. C'est fou, hein? Et alors, je me dis, de ça, il y a quelque chose de positif qui se dégage. Il y a des fous furieux un peu partout dans le paysage, mais ils ne sont pas représentatifs de ce que nous sommes profondément.
2: Question pour toi, Alain.
1: Oui.
2: Est-ce qu'aux États-Unis, quand on parle de l'augmentation des exécutions, justement, à l'intérieur du pays, il y a beaucoup de voix qui s'élèvent contre? Parce que là, tu parles des États qui ne sont pas les États qui exécutent, mais je suis de savoir, politiquement parlant, s'il y a des voix qui s'élèvent à ce sujet-là.
1: Oui, et c'est compliqué, les amis. Vous êtes étonné que c'est compliqué. Il y a deux, trois niveaux hein, aux États-Unis. Alors, vous avez les États qui ont un droit, et plusieurs de ces États américains ont abandonné la pratique de l'exécution, ou encore ont abandonné, aboli la peine de mort. Et puis ensuite, il y a le fédéral qui peut toujours arriver et dire, ben moi, j'exécute pareil, j'apprends cette personne-là qui vient de l'Illinois, du Maryland, puis je l'amène dans le death row où il sera exécuté. C'est possible. Sous Donald Trump, on a exécuté plus dans son premier mandat, plus que 60 ans précédents avant lui, au niveau fédéral.
3: Incroyable.
1: Et là, on parle du retour de la du peloton d'exécution. On voit bien qu'il y a quelque chose qui se trame. J'ai deux chiffres et je m'accroche à ça. Et je m'accroche à ça parce que je me dis, l'écho de mon humanité, je l'ai trouvé là. C'est 113 et 145. Peut-être que ça a bougé depuis hier.
3: Peut-être que ça
1: bougera d'ici une semaine.
3: OK.
1: J'en sais rien. 113 parce que c'est le nombre de pays qui ont aboli la peine de mort. Alors, je sais pas, moi, en 1981, la France a aboli la peine de mort. C'était le 35e pays à le faire. Nous, on l'avait fait en 76, puis le Vatican juste un peu avant. Donc, on n'était pas très nombreux. Il y en a 113 qui ont aboli la peine de mort. Et le 145, qu'est-ce que c'est? On va juste élargir un peu. C'est le nombre d'États qui ont aboli la peine de mort ou qui ont décidé de ne plus y avoir recours. Alors, là, vous en avez des États aux États-Unis qui ont décidé ça. Alors, si vous tenez compte du long chemin, c'est un chemin de Compostelle épouvantable, mais il y a de la lumière, on s'en va quelque part. D'où mon idée de ne pas accepter l'idée d'une guillotine sur la place publique pour revendiquer quoi que ce soit en termes de politique. Tout le monde n'est pas d'accord avec moi, mais c'est vraiment un sentiment. Moi, je veux voir la lumière, elle se trouve dans le 113 et dans le 145.
3: Alors,
1: pardon, bébé.
3: c'est ça votre illumination, effectivement, mais j'adore ce point de vue parce qu'effectivement, il y a ces images qui frappent et qui frappent fort.
1: Oui.
3: Et puis à côté, il y a ces images qui font moins de bruit et qui brillent moins fort, exactement.
1: Ça détruit l'impression Vous savez, au niveau du self-esteem, là, tu sais, l'idée qu'on peut se faire de est-ce qu'on est bon ou on est mauvais? Et constamment voir des chiffres aussi et nous, les journalistes, on est très bons dans les chiffres catastrophes. Et on oublie les histoires d'amour. On en parle.

0: pas. Alors moi je dis, il y a quelque chose là, il faut être capable de débusquer les chiffres, il faut débusquer les bonnes choses.
1: Et il faut débusquer de façon générale, et c'est pour ça que ce segment des révélations, c'est ce qu'on vous demandait dans votre quotidien, de débusquer des moments qui pour vous ont créé des réflexions. Puis c'est l'exemple le plus parfait, Alain. Fabrice, tu
2: voulais réagir? Oui, j'allais compléter en disant que à travers l'ensemble des tragédies, il y a plusieurs populations qui continuent à vivre leur vie. Donc, je pense qu'il y a beaucoup de souffrance, en fait, quand j'entends ce que tu disais, Alain, tantôt. Mais les populations qui vivent les contre-coups de ces tragédies-là trouvent toujours des moyens, en fait, de vivre la vie. Donc, je trouve ça important. Donc, aux États-Unis, les populations noires, par exemple, on peut prendre les populations palestiniennes qui sont particulièrement visées par la peine de mort en date d'aujourd'hui, sont des peuples qui, malgré la tragédie, continuent, en fait, à trouver de la joie.
1: Et oui, Israël qui vient de renforcer sa peine de mort et tout ça.
0: Et puis ça enlève pas toutes les peines de mort qu'on applique dans les cas. Vous êtes homosexuel?
1: Ah, c'est ça.
0: Vous voulez changer de religion, quel crime.
1: Il y a vraiment un recul en Afrique là-dessus. Là, c'est absolument effroyable. OK, Fabrice, allons-y avec les bébés.
2: Oui, les bébés. Oui, exact. Grosse transition. Pour dire, en fait, quelque chose qui est quand même une évidence, je l'ai nommé un peu plus tôt durant le segment, c'est qu'en général, quand on aperçoit un bébé, en général, on réagit positivement. Il y a rien de surprenant là. Je remarque d'ailleurs ces réactions-là quand je me promène avec mon fils qui va avoir 1 an et demi le 9 mai, donc littéralement cette semaine. Mais la semaine passée, en moins d'un kilomètre de marche avec mon fils, pas loin de 10 personnes nous ont regardé avec un gros sourire, en lui envoyant la main, des fois en m'envoyant la main, en lui disant allô, avec un petit ton gaga que je vais pas répéter pour pas avoir l'air trop ridicule. au micro, et ça a même ouvert la porte à certaines conversations, des fois quelques mots qui duraient en fait quelques secondes. Et c'est là que je me suis demandé comment ça se fait que tout seul, je peux croiser tout plein de personnes sans aucune interaction, mais qu'avec mon fils, c'est complètement différent. Bien sûr, les bébés, ils sont mignons, particulièrement le mien. mais encore, j'ai fini par me dire que les bébés nous rappellent que nous aussi, on est des animaux. La raison pour laquelle j'en parle, c'est que je fais partie d'un groupe de lecture qui lit l'ouvrage What Animals Teach Us About Politics, ce que les animaux nous enseignent à propos de la politique. Et c'est écrit par Brian Massoumi. Si jamais tu as l'occasion de le rencontrer, Pénélope, je te recommande. Oui. C'est un Montréalais, un ancien professeur de McGill et de Concordia, un gars absolument brillant. Et le lendemain de ma marche, dans mon groupe de lecture, on lit ensemble un chapitre qui parle de la notion de l'instinct. Et ce que j'ai trouvé intéressant, en fait, c'est que l'instinct était présenté non pas comme quelque chose d'ésotérique, mais comme une vraie forme d'intelligence. On n'est pas dans le registre des gestes qu'on planifie cognitivement, mais on est plus dans le domaine des simples réflexes. On n'est pas non plus dans le domaine des simples réflexes automatiques. Par exemple, une auto qui passe, puis on recule. On est dans ni l'un ni l'autre, en fait. Entre les deux, il y a des gestes qu'on pose de façon improvisée parce qu'on est connecté avec ce qui se passe dans le moment présent sans pouvoir vraiment prédire qu'est-ce qui va se passer par la suite. L'exemple qui me vient, ça t'arrive probablement, t'as tes questions d'entrevue, Pénélope, puis à un moment donné, tu suis la personne, l'invité, puis tu te dis, j'ai une question à poser qui va peut-être aller nulle part, mais tu sens que c'est pertinent de la poser. Puis ça génère toute une conversation qui n'était pas prévue au point de départ. Puis, et ça, c'est simple. Et je trouve ça magnifique. On pense, bien entendu, que les animaux ont un instinct, mais on oublie parfois que les humains aussi, on en a un instinct, d'où le lien que je fais entre les humains, en fait, et les animaux. Je sais que, Alain, je parlais des bébés, mais je sais que quand on pense aux personnes qui sont plus âgées, moi, j'ai l'impression que on réagit de manière similaire aussi. C'est-à-dire que je rencontre une personne âgée, je vais être plus doux, plus tendre,
1: Alain,
2: en fait.
1: Est-ce qu'on vous sourit comme on sourit à des bébés?
0: Ça dépend. Non, mais c'est parce que j'ai pris l'habitude, quand il pleut pas, je marche sur les plaines avec ma blonde, puis souvent tout seul aussi. Et je vois que je fais ça depuis un certain temps maintenant, depuis que je suis un nouveau vieux, et je vois qu'il y a beaucoup de gens qui font ça. Et il y a après deux tours de plaine là, une complicité, on se dit toi aussi. Toi aussi, t'es là. Toi aussi, t'as la possibilité de faire ça à 10h le matin. Il y a quelque chose de très sympathique qui se produit.
1: Ça me fait juste penser à quelque chose, puis je suis tellement off, là, mais tu sais, il y a quelqu'un dans mon entourage qui vient.

0: essaie, qui est devenu un nouveau vieux à un moment donné, et qui, dans le métro, se faisait faire des sourires par une jolie jeune femme. Et il pensait que c'était de la séduction. Ah non, elle voulait juste lui laisser son siège. Et puis là, c'était comme, ah, OK, non, ça,
1: fois,
0: ça c'est un nouveau sourire ben, de, un pour un nouveau registre. Vieux ben, que voilà. Je ne connaissais pas.
2: Mais non, mais là, c'est voilà. Facile. Vous direz à votre copain ou à votre copine, vous direz ceci. C'est le truc, là, pour rire. Ouais. Parce que c'est vrai que ça crée un drôle de feeling. Ouais. On se dit, j'ai-tu si l'air vieux? Ah, ça, mais le truc, c'est d'offrir son siège
0: à quelqu'un. Avant quelqu'un?
2: Oui, ben, vous le prenez un jeune.
1: C'est bon.
2: Ça marche.
0: J'adore
2: et,
0: ça.
2: Et les gens vont tous vous regarder dans l'autobus en disant,
0: là, ça, ah, ouais, les voir des sourires.
2: Une illumination.
0: Exact.
2: Mais j'ai juste là, un truc, Fabrice. Oui. C'est que ce que tu décris de toi avec ton fils, je le vis avec mes petits-enfants.
0: Mmh.
2: Ah. Et c'est très curieux parce que les grands-parents, il y a quelque chose. On essaie de pas faire de discipline. On est là en amour avec nos petits-enfants. Il y a quelque chose là dans notre vie. Là, il y a quelque chose qui se passe. Moi, je suis devenu un nouveau vieux. Et puis mes petits-enfants sont dans mes yeux le parfait symbole de ma continuité ou de la continuité de l'espèce.
1: Ben, moi, je le vois avec mon père quand il voit mes enfants et mes neveux nièces. Comment ils s'illuminent. Puis je me dis, my God, ce papa-là, il est super cool et joyeux. Donc, c'est beau à voir, en fait. Et par rapport à ces questions-là de l'instinct, moi, ça me semble important de le souligner parce que, bon, là, on en parle de manière légère, mais je suis vraiment... je trouve ça vraiment, vraiment, vraiment important dans un contexte où, quand on va à l'école, au travail, dans la société en général, on est vraiment dans un mode parfois machinal, métro, boulot, dodo. Et c'est encore plus vrai avec les algorithmes qui, littéralement, peuvent orienter nos comportements de manière à ce que on agisse sans vraiment... être nous-mêmes, en fait, finalement, et donc on perd toute forme de créativité. Et l'instinct, c'est ce qui nous reste pour maintenir ce genre de créativité-là. Pénélope, tu avais une question?
0: Non, pas du tout, je voulais juste t'entendre.
1: Ah, bon,
0: en plus.
1: et c'est à ce niveau-là.
0: Continuer à nous parler de ton illumination.
1: Alors, voilà, donc, l'instinct, on parle de politique tantôt, pour moi, c'est un phénomène qui est éminemment politique, et donc, je reviens au livre, ce que les animaux nous apprennent au sujet de la politique. Et c'est à ce niveau-là que je trouve les bébés fascinants, à mon avis, nous rappellent, en fait, tout le potentiel qui est vivant. On parle des personnes qui sont plus âgées, les personnes en fin de vie. Mais au-delà des bébés, ou au-delà des personnes qui sont plus âgées, j'ai l'impression qu'il y a un ensemble de situations qui pourraient nous inviter à faire preuve davantage d'instinct.
0: D'ailleurs, tantôt, tu disais, tu sais, en un kilomètre, on nous a arrêté ou fait des sourires 10 fois. Tout seul, je fais ce même kilomètre-là. Mais peut-être, si tu regardais les gens et si tu leur souriais, là, tout d'un coup, il y aurait tout un potentiel.
1: Ben oui, c'est exactement
0: et vice-versa.
1: Ça. C'est exactement
0: combien
1: ça.
0: Combien de fois on est dans un ascenseur, on dit pas bonjour. Combien de fois on croise sur la rue, on dit pas bonjour. Puis après ça, on rentre chez nous puis on dit, ah, mais dans cette société, personne ne se regarde, personne ne se reparle, mais personne, c'est aussi soi-même.
1: C'est exactement ça. Donc, donc oui, les bébés, oui, les personnes plus âgées, mais on peut le faire.
0: Mais c'est comme si notre instinct, ça veut dire, nous fait se renfermer sur soi dans une société, sur un trottoir, quand on croise. On n'est pas ouvert, on est plutôt... Notre instinct est là, mais... On se ferme.
1: C'est une bonne question. Je ne sais pas si notre instinct nous commande de nous fermer ou on n'est pas à l'écoute de notre instinct. Ouais. Donc, je n'ai pas la réponse à ça. Mais il y a tellement de situations. Mm. On est au travail, on a le goût de féliciter un collègue pour un bon job. Est-ce qu'on le fait ou on le fait pas? Puis là, on rentre chez nous, puis on l'oublie.
2: On n'a pas de passer pour des têteux.
0: Ben oui, exact. Moi, je le fais. Des fois, je suis chez moi, là, ou après, pendant que je fais mon yoga, là, en Shavasana, il y a des gens qui viennent à mon esprit, que j'ai pas vu, à qui j'ai pas parlé, ou que j'ai croisé. Et là, souvent, après, je vais aller sur Messenger.
1: Parce que le corps s'est réveillé à ce moment-là.
0: Et là, je vais dire, hey, je t'ai vu l'autre jour, ouais, je t'ai entendu, ouais, c'est, ah, quelle belle discussion, comme d'habitude, les illuminés. Alain Crevier, Fabrice Ville, merci infiniment pour vos réflexions ce matin.
1: Merci, Canadien
2: en 6. Avec
0: grand plaisir. Salut, Fabrice. Canadien en 6, c'est vrai, ça commence ce soir.
2: Ah oui, moi je suis en 6 aussi.
0: OK, d'accord. Bon, votre instinct vous dit
2: ça. Et arrêtez de dire qu'on a volé le match. C'est pas vrai, on vole pas de match.
0: D'accord. Voilà comment cette heure se termine. On accueille nos testeuses après ceci.
3: Alec Castonguay. Avec l'utilisation croissante de l'IA, est-ce que ChatGPT se conforme aux lois canadiennes sur la vie privée? On en parle tantôt.
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0: Bonjour, ici Alex Ngandokmissa, Regina, il est 10h, voici les informations. La députée de Saskatoon, Sainte Bettine P. Albright, quitte le nouveau parti démocratique pour siéger comme indépendante. Elle affirme ne plus soutenir le leadership de Carla Beck, citant des désaccords majeurs sur la nouvelle loi sur l'intervention compassionnelle. Nippy Albright soutient que la direction du parti l'a empêchée de déposer un rapport d'espoir appelant à la prudence face au traitement forcé. Celle qui était la seule femme des Premières Nations à siéger pour le NPD donnera plus tard des détails lors d'une conférence de presse prévue à 11h. Le garçon de 8 ans disparu hier matin, Regina, a été retrouvé sain et sauf. L'enfant, qui est non-verbal, avait été vu pour la dernière fois vers 10h40 dans le secteur de la rue Hamilton. La police de Regina avait sollicité l'aide du public en précisant que le jeune garçon pouvait avoir tendance à se cacher des espaces clos. Les autorités ont confirmé qu'il a été localisé peu avant 18h physiquement indemne et a tenu à remercier la population pour sa collaboration cruciale dans les recherches. Hier, soulignait la journée de la robe rouge, une journée nationale de sensibilisation aux femmes, aux filles et personnes bispirituelles autochtones assassinées et disparues. À cette occasion, des événements étaient organisés un peu partout au pays et Rosalie Assenon s'est rendue sur place à Saskatoon.
1: Plus de 500 femmes autochtones ont été assassinées ou déclarées disparues depuis 40 ans au Canada. Un chiffre rappelé à l'occasion de la 16e édition de la Journée de la Robe Rouge. L'objectif, souligner la violence que subissent de nombreuses femmes, filles et personnes d'EELGBTQI+ autochtones au Canada. Brian Gallagher, dont la fille a été assassinée, tenait à être présent à Saskatoon pour rencontrer les organismes qui œuvrent en soutien aux autochtones.
2: If you're an Indigenous woman in Canada, you are 12 times more likely to go missing or be murdered.
1: Cette enquête, dit-il, indique que les femmes autochtones du Canada ont 12 fois plus de risques de disparaître ou d'être assassinées qu'une personne non autochtone. Si l'on examine plus en détail le rapport, on constate que par province, ce sont la Saskatchewan, le Manitoba et l'Alberta qui représentent les taux les plus élevés. En dehors de la ville des ponts, d'autres événements étaient organisés à travers la province pour souligner des phénomènes récurrents.
3: I lost, like a very close childhood friend, Melanie Geddes.
1: En 2005, la cousine de Jana Pratt a été assassinée et une de ses amies d'enfance est portée disparue la même année. Des centaines de personnes se sont réunies en fin de journée mardi à Saskatoon pour une marche officielle qui a débuté devant les bureaux du service de police. Car au-delà du symbole, ces robes rouges rappellent que les familles n'ont jamais oublié. Ici Rosalie Arsenault, Radio-Canada, Saskatoon.
0: Un mot de santé maintenant. Trois patients suspectés d'avoir contracté un hantavirus ont été évacués du bateau de croisière immobilisé au large du Cap-Vert depuis quelques jours. Trois personnes sont mortes et 8 autres cas ont été confirmés à bord du navire parti d'Argentine le 1er avril. La souche d'hantavirus détectée sur l'un des passagers évacués en Afrique du Sud est celle des Andes, transmissible entre humains, selon le ministre sud-africain de la Santé. Le directeur général de l'Organisation mondiale de la Santé estime que le risque présenté par ce foyer d'antivirus est faible pour le reste du monde et que la situation diffère du début de la pandémie de COVID-19. Dans le chapitre international, la perspective d'un accord entre l'Iran et les États-Unis fait chuter les cours de pétrole et amplifie les gains de bourse mondiale. Pour la première fois en 2 semaines, le baril de Brent est repassé brièvement sous la barre de $100, une baisse de plus de 10%. Selon Washington et plusieurs autres sources, les deux parties seraient sur le point de conclure un accord pour rouvrir le détroit d'Hormuz et mettre fin à la guerre. Des précisions de Karine Matteu.
4: Le média Axios rapporte ce matin que Washington s'estime proche d'un accord avec l'Iran. D'ailleurs, hier, Donald Trump a annoncé qu'il suspendait son projet d'escorte de navires dans le détroit d'Hormuz, le temps de voir si un accord pouvait être finalisé avec l'Iran. Les gardiens de la Révolution, pour leur part, ont annoncé qu'avec la fin des menaces des agresseurs et grâce à de nouvelles procédures, un transit sûr et stable à travers le détroit sera possible. Ainsi, selon les sources proches du dossier, le protocole d'accord sur lequel planchent les deux pays établirait un cadre pour des négociations nucléaire plus détaillée. L'Iran s'engagerait à un moratoire sur l'enrichissement nucléaire et en contrepartie, les États-Unis lèveraient leurs sanctions et débloqueraient des milliards de dollars de fonds iraniens gelés. Mentionnons que le chef de la diplomatie iranienne mène les négociations depuis la Chine. Abbas Araghchi s'est rendu à Pékin pour discuter avec son homologue chinois. La Chine a ensuite déclaré qu'elle défend le droit légitime de l'Iran de posséder du nucléaire, non pas pour développer des armes, mais pour un usage civil, faisant ainsi pression sur les États-Unis pour une plus grande conciliation sur le nucléaire iranien. Signe par ailleurs de détente, un porte-avions américain en mer depuis plus de 10 mois a quitté la Méditerranée, réduisant les capacités militaires américaines au Moyen-Orient. Malgré tout, Donald Trump vient de menacer sur son réseau social de bombarder l'Iran s'il ne conclut pas un accord. Ici

0: Karine Matheux, Radio-Canada, Montréal.
1: Était teneur, c'est lui qui a fondé en 1980 la chaîne d'information en continu CNN est mort. Le mania des médias américains qui avait aussi lancé la chaîne de télévision TBS avait 87 ans. En terminant au hockey, le Canadien de Montréal et les Sabres de Buffalo vont disputer ce soir le premier match de leur série du deuxième tour des éliminatoires de la Coupe Stanley. Les Sabres ont éliminé au premier tour les Bruins de Boston en 6 matchs. Le tricolore a fait de même avec le Lightning de Tampa Bay en 7 matchs. Et puis toujours au hockey, les Maple Leafs de Toronto ont remporté la loterie en prévision du prochain repêchage. Ils auront donc le premier choix lors du repêchage du prochain mois. Voici ce qui met un terme à votre bulletin d'information. Je suis ici Radio-Canada Première. Prochain rendez-vous à 11h.

0: Deuxième heure d'émission, Pénélope Meco. Il se passe beaucoup de choses pendant ces 6 minutes. Hein? Pensez pas qu'on prend notre petit café tranquille. On a ces 6 minutes-là, des fois, pour se préparer pour la prochaine heure. On est avec Luni. Bonjour, Luni.
1: Bonjour, Pénélope.
0: On est avec Miss Sushi. Bonjour, Geneviève. Hello. On est avec Leslie Chesterman.
2: Bonjour, Pénélope.
0: Salut, Leslie. Dans une heure après après vos 3 tests, donc les 3 sujets de vos tests, je devrais dire, nous allons accueillir notre duo de critiques musicales, Eugénie et Steve. Steve va nous présenter le mini-album de Bonne Nuit Chérie. Et Eugénie va nous parler du retour de Sporty Spice.
3: Oh,
0: Melanie, wow. je savais que ça allait réagir. Merci, exactement, oui. Qui arrive avec un nouvel album. Donc, on fait ça dans une heure. La raison pour laquelle on est un peu rentré échevelé dans cette deuxième heure, c'est que là, les étoiles Michelin viennent de sortir. Puis là, on parlait des lauriers qui ont eu lieu. Puis là, il y a le 100 Best, les 100 meilleurs restaurants du pays. C'est passé beaucoup de choses à démêler. Mais parlons, Leslie et Luni, parce que Luni, ça a l'air quand même assez au courant. De ces nouvelles étoiles Michelin, ça vient de sortir, ouais. Là, ça a été égrené dans la dernière demi-heure. Alors, qui on retrouve comme nouvellement étoilé Michelin?
2: Alors, c'est très frais, hein. Il faut dire ça, c'est tellement frais.
0: C'est ça, c'est nouvelle. Ça, on est en train d'analyser tout ça.
2: Auberge Saint-Mathieu à Saint-Mathieu-du-Parc.
0: Ouais.
2: Hogan et Beaufort à Montréal. Fantastique, je veux dire.
0: Mm-hmm. Ouais,
2: ça
0: vraiment.
2: Fait longtemps que Marc-André Jeté, c'est un très grand chef, très bon chef. Le Clan à Québec, encore une fois, bien mérité. Moi, j'ai dit rien sur Auberge Saint-Mathieu, j'ai entendu que des choses extraordinaires, mais j'ai pas encore mangé là, alors pas de commentaires à date. Et aussi, Sushi Nishi no Kaze, qui est où j'ai mangé à Montréal, un sushi excellent à Montréal, très cher, mais vraiment du niveau international de grands sushis, une étoile Michelin. Si on parle de 2 étoiles, la tanière a quand même gardé ses 2 étoiles, mais il n'y a pas d'autres 2 étoiles au Québec.
0: OK. Donc, l'Auberge Saint-Mathieu. Là, dans ma mémoire, j'essaie de faire le lien. Tant ce matin, j'ai lu Hugo Dumas qui nous parlait des chefs. C'est Jeanne Larose, 25 ans, mais elle est chef au comptoir, qui est la buvette estivale de l'Auberge Saint-Mathieu. Mais elle brille en ce moment dans les chefs, nous écrivait Hugo Dumas ce matin. OK. Est-ce qu'on peut dire un mot sur ceux qui n'ont pas d'étoiles? Et depuis l'an passé, que ça nous étonne. Ici, on a reçu la semaine dernière Antonin Mousseau-Rivard qui nous parlait de la grande déception de ce que ça fait pour un restaurant, surtout quand la clientèle vraiment attend de ce restaurant-là qu'ils reçoivent une étoile parce que la qualité n'est vraiment pas approuvée. On parle du Mousseau et du Toqué. Ben, qu'est-ce qu'on peut dire là-dessus?
2: Moi, j'ai toujours pensé que si on avait un 2 étoiles à Montréal, ce serait Toqué parce que c'est un restaurant qui est bâti pour avoir des étoiles Michelin. C'est un restaurant qui a une cuisine énorme comparé à un restaurant comme Master où c'est tout petit. Mm-hmm. On parle d'un chef que pour des années était en haut des palmarès pour très longtemps. C'est sûr que le temps passe, il y a des gens qui montent. Moi, je trouve toujours qu'il y a beaucoup de potentiel pour avoir 1 ou 2 Michelin toqués. Je suis triste de ne pas voir sur la liste. Mais c'est toujours des histoires à repenser. Qu'est-ce que Michelin veut des restaurants à Montréal? Et pour très longtemps, on a dit que Michelin ne comprend pas Montréal. Mais moi, je le vois différemment maintenant. Moi, je vois que souvent, c'est Montréal qui ne comprend pas Michelin. Et on n'est pas une ville qui était bâtie sur un guide Michelin comme Paris ou Lyon ou Londres ou Tokyo. On est maintenant, c'est première

0: génération de Michelin.
1: Mais pourquoi
0: pour
1: Québec comprendrait Michelin, puis Montréal comprendrait pas Michelin? Parce qu'il y a vraiment beaucoup de restaurants au Québec, là.
0: Oui, mais c'est que quand même, il faut voir que Québec, ça fait longtemps, c'est très fort en gastronomie. Moi, j'ai toujours trouvé que Québec était un peu laissé derrière Montréal.
1: Oui, mais Laurie Raphaël et Toqué, là, c'est pas comme un peu équivalent? Ou...
0: C'est pas à nous de juger, Pénélope. C'est pour nous, oui, mais je veux dire, peut-être pour Michelin, non. Et je suis sûre que ces deux chefs que je trouve c'est bien mérité, peut-être ils sont déçus ce matin. C'est sûr qu'ils sont déçus ce matin.
1: Ils sont déçus ce matin, là.
0: Mais c'est beau aussi de voir quand même que le clan Stéphane Moda, excellent, je suis contente de voir. Et Stéphane Moda, c'est un chef qui connaît Michelin. C'est un Français qui a travaillé dans des grands restaurants étoilés. Alors, il comprend c'est quoi un peu le, je veux dire, un peu le jeu Michelin. Et aussi Hogan and Beaufort, Marc-André Jatté. Un grand chef est très humble.
1: C'est Narval Rimouski, c'est vraiment intéressant de les voir là. C'est Mathieu Duparc aussi, là, c'est super intéressant de les voir là. Mais tu disais, Louis, je vois pas Mousseau, moi, dans les recommandations, mais j'ai juste la liste du Bif Gourmand.
2: Oui, ben en fait, oui, c'est ça, il y a une liste de... Maintenant, peut-être que je me suis trompée. Écoute, on a reçu la liste là, à 10h05, là, on a, d'où notre entretien. Mais juste pour mentionner, par exemple, par rapport à Québec et Montréal, ça a été annoncé, justement, c'était le gala des lauriers de la gastronomie lundi dernier. Et ça a été annoncé pour la première fois après 8 ans à Montréal que maintenant, le gala va se faire en alternance entre Québec et Montréal. Oh. Donc, en 2027, ça va se dérouler à Québec pour la première fois, 2028 de retour à Montréal. Et on continuera comme ça parce que ça va permettre à... tous les gens de la région de Québec, mais aussi peut-être qui sont, par exemple, de Kamouraska, qui était particulièrement à l'honneur cette année au Laurier. Donc, je pense que c'est quand même une belle annonce là, pour Montréal.
0: Et aussi pour Montréal, il faut dire que sur la liste de Canada's 100 Best qui est sortie, je crois, lundi, que quand même, c'est Montréal qui a dominé cette liste-là. Je crois qu'il y avait 38 restaurants, 28 ou 38, je sais qu'il y avait un 8 restaurants dans cette liste, et de loin. Alors, moi, je me... Et numéro 2 était Mon Lapin, numéro 3 était Le Tanière, numéro 1 était Pearl Morissette, quand même, en Ontario. Et je trouve que pour les chefs, ça doit être bizarre de voir qu'ils sont numéro 2 sur cette liste, pas d'étoile Michelin.
1: Ouais, c'est ça.
0: Il y a World's 50 Best qui arrive au fin mai. Alors, il y a beaucoup de listes et les gens sont pas tous pareils. Alors, ils doivent se poser des questions tout le temps.
1: OK, je viens de trouver Mousseau. Il est dans les recommandations, oui, dans les 85 restaurants recommandés.
0: Il était déjà recommandé. Toqué aussi pour déjà 2000, recommandé. Okay, j'espère qu'il y a plus de restaurants italiens qui ont été recommandés cette année parce que l'année passée, il manquait des grands restaurants.
2: Il y a Mochione qui est là.
0: Mochione, est-ce que je sais pas si Gratiella est là ou Impasto, des bons restaurants qui l'année passée n'étaient pas recommandés. Je trouve qu'ils sont bien mérités, mais Michelin a une petite tendance d'oublier les Italiens en Amérique du Nord.
1: Oui. Dorcia, est-ce que c'est italien? Non, je pense que c'est Moyen-Oriental, je suis pas sûre. OK, bref, tout ça pour dire que vous avez des minutes de plaisir à déchiffrer tout ça, parce qu'il n'y a pas juste les étoilés, là, c'est français, Dorcia. Il y a plein d'autres pépites à dénicher dans toutes ces recommandations.
2: Mais c'est une grosse semaine pour les restaurateurs, mon Dieu, le gala des lauriers, les 100 Best
1: exact.
2: Et les annonces Michelin, tout dans la même semaine, les 51 autres semaines de l'année sont moins stressantes.
0: Il faut dire, il y a 10 ans, on n'avait rien. On n'avait pas de liste, on n'avait rien, c'était ailleurs.
1: On avait juste au papier.
2: Mais le guide de Resto Voir, je pense qu'il remettait des étoiles, je pense, ou quelque chose comme ça.
1: Oh mon Dieu, moi je me fiais tellement là-dessus.
2: On l'achetait, là, c'était épais.
1: OK, allons-y avec le sujet d'aujourd'hui qui était prévu, donc pour lesquels vous êtes préparés. Louni, tout à l'heure, tu nous parles de quoi?
2: On parle de technique de cuisson des champignons parce que j'ai vu passer une technique qui défie pas mal toutes les règles que moi j'avais toujours apprises sur la cuisson des champignons et j'ai décidé de me lancer, de tester ça et j'ai été très surprise. Donc, en fait, on va être moins stressé avec la cuisson des champignons. Avec ce que je vais partager avec vous.
1: OK, je savais pas que c'était stressant.
2: Ben oui, faut pas qu'il y ait d'eau dessus, faut nettoyer avec une brosse là, faut pas que ça.
1: C'est ça. OK, parfait.
2: Bien stressant.
1: Parfait. Geneviève Evrel, on fait quoi tantôt?
3: On parle de mochi, cette petite bouchée japonaise qui se confectionne au Japon depuis plus de 1000 ans. Je trouve ça intéressant.
1: Oui, qu'il faut dire. Oui, base de pâte de toutes sortes d'affaires, de farine.
3: C'est ça, c'est de la pâte de farine de riz finalement gluante. C'est full intéressant. Puis tu sais, il y en a vraiment pour tous les goûts. Puis ça a vraiment évolué, surtout dans les dernières années. On l'a bien américanisé et tout. Donc, je vais vous en parler bien humblement.
1: Leslie Chesterman, on commence ensemble. Ouais. Avec les différents types d'œufs qu'on retrouve à l'épicerie ou dans certaines épiceries plus fines.
0: Oui, ben c'est sûr que je trouve que les œufs c'est rendu un peu comme le poulet. Alors il y a un accord là entre les deux. C'est que moi je rentre et je vais acheter du poulet avec mon âge avancé de 50 plus. Dans ma jeunesse, il y avait un poulet. Et dans ma c'était le poulet emballé. Ouais. Ah, des fois il y avait une petite étiquette A. J'ai jamais vu les B. Je sais pas c'est quoi les poulets B ou C. Mais ensuite, les œufs, il y avait les œufs. On achetait les œufs. Alors, avec le temps, maintenant, il y a un mur d'œufs dans les épiceries, dans mon métro. Là, je vois des œufs, j'ai le choix. Et ben, quand mes parents vivaient en Angleterre, j'adorais les œufs anglais. Je trouvais toujours il y avait un goût. C'était plus riche, c'était plus je sais pas trop quoi œuf. C'était plus œuf. Et éventuellement, j'ai remarqué que j'achetais des œufs pour manger, comme le matin si je mange des œufs plats. Je vais acheter des œufs bio fantastiques. Et si je faisais un gâteau avec une douzaine d'œufs ou huit œufs, j'achetais les œufs les moins chers. OK? Parce que j'étais convaincue que pour le goût, ça prenait les œufs bio. Et pour tout ce qui était pâtisserie, les blancs d'œufs, c'est juste d'albumine, c'est pas grave. Alors, je commence à faire des tests. Et je vois que j'avais complètement tort, qu'à la fin, j'ai poché plusieurs œufs. Aucune façon de voir la différence. Et si on parle de prix, on peut parler entre 25 sous pour un œuf, environ. C'est environ 30 sous, 25 en.
1: Est-ce que le prix des œufs a baissé? Parce que l'année passée, c'était comme pas achetable. Une de journaux était.
0: Il y avait une pénurie, surtout aux États-Unis, avec les œufs. Et c'est pour ça que Trump était élu, parce qu'il a dit il y aurait des œufs, il n'y a plus d'œufs. Alors avec moi, il y aurait. C'était une des raisons pour lesquelles Trump était élu. Et ensuite, on peut trouver des œufs à 11 $ quand même la douzaine. Alors, on est environ à 90 sous l'œuf. Alors, on dit, moi, honnêtement, je pensais toujours que quand c'est cher, c'est meilleur. Quand le vin est cher, c'est meilleur. Non, quand le pain est cher, c'est meilleur. On avait toujours cette impression.
1: Mais tu as quand même noté des différences entre certains œufs, mais pas en tous.
0: Non.
1: OK.
0: Je veux dire, alors, devant vous.
1: Elle a sa petite face de grippette, hein?
0: Non, mais j'apprends des choses. Et c'est pour ça que j'adore cette émission, les testeurs. C'est que, tu sais,
1: mon
0: âge, j'ai tellement d'œufs, j'ai cassé plus d'œufs que n'importe quoi. Mais j'apprends. Wow. C'est vraiment des idées qu'on avait, des préconçus. Ça sort de la porte. Alors, devant vous, vous avez œuf numéro 1 à gauche, œuf numéro 2. Il y a rien dessus, c'est un œuf cuit dur. Moi, j'ai essayé avec des œufs pochés pour avoir un peu plus le jaune coulant, mais je pouvais pas amener des œufs pochés ce matin. Alors, il faut les manger, il faut me dire c'est lequel qui est trois fois le prix que l'autre.
1: Trois fois
0: le prix que l'autre. Hein?
3: On y va. Mais là, il y a encore un morceau de coquille sur le tien, là, je veux pas que tu...
0: OK.
1: Œuf A. Hey, ça m'aurait pris de l'eau, je vous le dis.
3: Oui,
1: j'en prendrais de l'eau, s'il te plaît, Caroline. OK. Et B.
0: B, c'est le plus cher?
1: Ouais. Toi, Geneviève, tu dis quoi?
2: En vrai, je vois pas tant de différence.
1: Moi non plus, mais j'ai décidé que c'était B.
3: OK.
1: B. Bon. B. J'aime mieux le goût du jaune de B.
0: B est le moins cher.
1: Yes, tu viens d'économiser.
0: Et le A.
1: Plus d'argent dans mes poches.
0: Non, mais c'est ça.
1: Ah
0: et,
1: ouais?
0: Et je veux dire, de voir la différence entre les deux. Bonne chance.
1: Toutes?
2: Ouais.
1: Ah, OK.
2: J'ai pas vu.
0: On voit rien de différent. Et comme j'ai dit, celui-là à gauche, c'est quand même un œuf bio d'une collective de fermes, etc. Coquille, quand même, qui est brune, qui veut absolument rien dire. C'est la variété du poulet, ça veut rien dire d'autre. Et celui à droite, c'est l'œuf qu'on voit œuf. L'œuf qui était à en dessous de 3 $ pour une douzaine en solde à mon métro et l'autre c'était 11 $ la douzaine même.
1: OK. Oui. Mais qu'est-ce qui justifie ça?
0: Alors,
1: est-ce qu'il y en a qui dorment dans des sous des couettes de duvet d'oie le
0: c'est
1: soir?
0: Exactement.
1: Est-ce qu'il y en a
0: ça.
1: Qui sont massés?
0: Il y en a qui mangent du caviar. Oui, non. Alors c'est exactement ça. Alors au début, je pensais que c'était une question de goût. Pas du tout. Et j'ai lu beaucoup d'articles où les gens ont fait des tests comme moi, même des gens qui ont des poules chez eux qui ont demandé d'avoir des œufs. Et puis à la fin, la structure de l'œuf, c'est la structure de l'œuf. Alors
1: mais
0: ce qu'on achète.
1: Quand ma belle-sœur m'amène de ses œufs de ses poules là, le jaune à l'intérieur, il est presque orange.
0: Aha.
1: C'est tellement meilleur.
0: Oui, mais ça c'est aussi, ça a rien à voir avec le goût. Alors si on regarde pour la couleur, c'est un indicateur direct du valeur nutritive. C'est ce qu'il mange. mais à la fin, l'œuf va avoir le même goût. C'est psychologique qu'on voit les œufs qui sont jaunes comme ça, puis on dit, oh, c'est tellement meilleur.
1: Ça goûte bon des œufs de la ferme.
0: Oui, mais à la fin, un œuf, c'est un œuf. Alors, ce qu'on achète, peut-être un œuf de caille ou tout ça, c'est différent. Là, c'est, mais quand même, la structure est pareille. Alors, ce qu'on achète,

0: oméga-3 quand même, parce que si on mange pas, si on n'a pas un régime avec beaucoup d'oméga-3, si on mange pas beaucoup de poissons, mm-hmm. ou de ces œufs sont, okay. Ils sont donnés, les poules, ils ont quand même la nourriture qui est plus oméga-3 que comme flaxseed, des affaires comme
1: Est-ce
0: ça.
1: Est-ce que tous les œufs ont de l'oméga-3, mais certains en ont plus?
0: Non. C'est,
1: OK,
0: c'est
1: donc
0: ajouté.
1: C'est vraiment ajouté c'est à ajouté l'alimentation
0: et,
1: des poules.
0: Et ça vaut la peine. Et quelqu'un m'a dit, il y a un fermier qui m'a dit que aussi, ces poules-là, souvent, ont un peu plus de place. Alors, oméga-3, c'est une bonne idée. Mais avec mes recherches, j'ai vu une autre chose. C'est que les poules en liberté, il y a une autre raison de prendre ces œufs-là. C'est qu'ils ont plus de soleil, alors plus de vitamine A. Alors, à la fin, les plus nutritives, c'est les poules en liberté qui sortent dehors, qui sont pas en dents.
1: Mais pour les valeurs animales aussi, là, ça, c'est, je on comprend. Puis là, l'intention ici n'est pas de faire un jugement de valeur.
0: Oui, oui, oui.
1: D'acheter un autre. Mais les conditions des poules, c'est un cauchemar.
2: Ben oui. Je pense que, tu sais, puis ça, ce débat-là, il revient souvent, en fait. Mais souvent, je pense que ce qui ressort, c'est que si on voulait donner des conditions optimales à des animaux, qu'on va élever pour soit manger les œufs ou la viande, ouais. Ça coûterait extrêmement cher, en fait. Ouais. Fait qu'après ça, comme on dit, je pense pas que c'est un jugement, surtout dans un contexte de, mm-hmm. où tellement de gens vivent de l'insécurité alimentaire. Mais je pense que c'est intéressant de se rendre compte que si on voulait vraiment offrir des conditions optimisées, ça coûterait extrêmement cher et ça serait des produits de luxe qu'on mangerait occasionnellement.
0: Mais ben, $11 la douzaine.
2: Ben, c'est ça.
1: On parle d'optimiser, mais en même temps, ça devrait être un peu une certaine base normale.
2: Oui.
1: Mais
2: bon, exactement. En ce moment, il y a beaucoup de choses qui se passent au niveau législatif. Là. Il y a beaucoup de choses qui, tu sais, que ça brasse en ce moment pour amener, justement, pour faire passer des lois, pour encadrer plus là, le bien-être animal dans le conditions d'élevage.
1: Aussi, enlever du transport. Là, les conditions en transport sont terribles aussi. Mais bref, c'est pas ça le sujet.
0: mais aussi, c'est exactement la même chose comme pour le poulet. Je sais qu'un jour, on parlait du poulet et Pénélope, vous avez dit, oui, c'est question aussi d'acheter un poulet qui a quand même une vie. Si on regarde le documentaire Food Inc., on voit des scènes où les poulets sont ramassés avec un aspirateur. Je veux dire, c'est un énorme aspirateur, mais ils sont... mais la façon... On a les yeux fermés de ce qui se passe. Mm-hmm. Et avec les œufs, c'est la même chose, parce qu'à la fin, cette idée que ça va être meilleur quand c'est bon, non. L'œuf, c'est l'œuf, c'est l'addition pour nous apprendre. Mm-hmm. Côté nutritif quand même, parce que l'œuf, c'est un aliment très nutritif. Et d'acheter les poules avec l'oméga-3, si on a un manque d'oméga-3, ça vaut la peine. C'est pas énorme comme si c'était le saumon. Mm-hmm. Mais aussi, là, on peut commencer à poser des questions sur le saumon aussi.
1: Ben...
0: Et de l'autre côté, les poules en liberté avec plus de vitamine A. Juste pour parler des jaunes d'œufs avec plus de couleurs, parce que je sais que quand j'étais à l'école de pâtisserie, il y a un colorant qui s'appelle jaune d'œuf numéro 2 ou quelque chose comme ça. Et souvent, on ajoutait quelques gouttes en alimentation, des fois, il y a des petits trucs qu'on
1: dans
0: fait.
1: Dans les œufs bénédictines, vous injectiez de la teinture.
0: Ben, dans la crème pâtissière, peut-être.
1: Ah,
0: on mettait un peu de couleur.
2: Les petits œufs de Pâques à la crème, d'accord. Leslie, tu as une recette de ça, d'ailleurs.
0: Oui, on met un peu de jaune et un peu de rouge.
2: Oui.
0: Juste pour vous dire, si on voit des jaunes foncés dans les œufs et il y a une marque de Burnbrae Farms, qui s'appelle Nature. Vous allez voir, souvent, ces jaunes-là ont beaucoup plus de couleurs. C'est presque orange. C'est appétissant. Puis ça donne l'idée que ça goûte meilleur, mais bonne chance. Le jaune foncé, la nourriture, c'est le maïs, luzerne, les flocons de piment rouge. Des fois aussi, j'ai vu du paprika qui donne plus de couleurs au jaune. Quand c'est jaune pâle, les régimes à base de blé ou d'orge produisent des jaunes plus pâles. Et des fois, j'achetais des œufs bio et je m'attendais à des jaunes extraordinaires. Puis non, c'est très pâle à la fin. Mais il faut changer cette idée avec les œufs quand même. Je sais que pour le prix, l'idée pour le prix d'acheter quelque chose qui a un goût meilleur, je comprends. Mais aussi l'idée de pour le prix, est-ce qu'on pense à la vie des poules? Alors, il y a des jours que je suis sympathique et j'achète des œufs bio. Il y a des jours que je dis, il n'y a rien dans ma compte de banque, j'achète l'œuf. Non, mais c'est comme ça que ça marche. Hein? Des fois, on a des bonnes intentions.
1: Absolument. Des fois, le quotidien nous rattrape aussi. OK, j'ai vu... n'hésitez pas à congeler vos œufs.
0: Oui, alors, il y a quelques trucs aussi, je voulais parler des œufs. Premièrement, quand on achète des œufs, c'est pas, les gens regardent les dates, mais quand même, ça dure un bon mois dans le frigo, les œufs. Si on n'a pas le temps de faire quelque chose avec nos œufs, on peut les congeler.
1: Dans la coquille?
0: Non. jamais dans la coquille, mais il faut les fouetter ou avec un peu de sel ou avec un peu de sucre. Et vous allez bien étiqueter, on va les fouetter pour éviter que ça devienne un peu gélatineux quand ça dégèle.
1: Okay.
0: Et il faut écrire quand même sur le

0: contenant œufs sucrés ou œufs salés. Parce que si c'est pour un gâteau, un peu de sucre, c'est surtout les jaunes d'œufs.
1: On peut les congeler.
0: Oui, on peut les congeler sans problème.
1: Est-ce qu'on congèle le blanc? C'est... Non, on fait juste les fouetter.
0: On peut les congeler ensemble. Ouais. Moi, j'ai travaillé dans une pâtisserie en France. J'ai jamais vu un œuf complet. On achetait les blancs et les jaunes séparés.
1: Ah ouais, hein?
0: Et si vous avez, disons, beaucoup d'œufs, de blancs d'œufs dans le frigo, c'est vraiment bien pour, surtout la pâtisserie, de savoir le poids. Alors, quand on parle de poids d'un œuf, achetez toujours des œufs larges. Parce que si vous allez acheter des œufs extra larges, vous allez avoir plus de blanc plutôt que d'œufs.
1: Et les recettes, le standard, c'est large?
0: C'est large. Okay. Et quand on parle d'un œuf qui est large, c'est 50 grammes et ça, c'est 30 grammes pour le blanc, 20 grammes pour le jaune. Et pour des recettes, ça fait une différence. Surtout si on commence à casser les œufs. Mm-hmm. Un jour, mon fils revient avec des œufs médium. En tout cas, il ne m'écoute pas. Alors, il rentre avec des œufs médium. Alors, je suis en train de les casser. Des fois, ça prend deux œufs de plus dans la recette.
1: Ah oui, pour avoir le bon blanc.
0: Oui. Et vous allez voir aussi que j'ai tellement cassé deux. Des fois, l'été, il y a plus de blanc que de jaune. Alors, des fois, on finit avec 34 grammes de... Mais ça fait vraiment des différences dans les recettes, les œufs.
1: OK.
0: Alors, moi, je dis à tout le monde, prenez des balances pour faire de la pâtisserie.
1: OK.
0: Pas des tasses, pas quatre œufs quand même. C'est très précis. Et l'été, souvent, il y a plus de blanc. Et il y a un chef qui m'a dit, ça, c'est parce que les poules boivent plus d'eau. En tout cas, je ne sais pas si c'est vrai, là, mais...
2: Ils sont bien hydratés.
0: Ils sont bien hydratés.
1: Marie nous écrit, j'ai eu deux poules dans ma petite cour du quartier Saint-Jean-Baptiste, Georgette et Rita. Deux filles apprivoisées que j'ai données à la fin de l'été à une famille de quatre enfants. J'achète mes œufs de poules élevées en liberté, c'est un moindre mal. Je valorise leur confort car elles sont charmantes quand on les connaît bien. Oui, leur confort, mais encore une fois, des fois, le confort de la personne qui achète, le confort économique est serré. Donc, voilà. Merci beaucoup, Leslie, pour
0: ça. Merci.
1: Après les œufs, les champignons. Louis.
2: Oui, hein, on est dans des beaux petits aliments de base là, à apprivoiser.
1: Mais
2: oui,
1: mais d'ailleurs, des aliments qui ont un peu volé le show au Laurier.
2: Ben, c'est ça, en fait, au Laurier, cette semaine, il y a l'événement gastronomique de l'année. C'est le Festival des champignons forestiers de Kamouraska. Mm-hmm. Et il y a aussi le micro-migrateur, une aventure gastronomique à Kamouraska, où je pense qu'on se promène en Jeep puis on va cueillir des champignons, qui ont aussi gagné un Laurier. Donc, j'étais comme, mon Dieu, ça se passe, là, les champignons cette année. C'est vraiment... je pense que c'est vraiment un beau produit à découvrir. Puis, tu sais, je prêche pour ma paroisse en cuisine végétale, là, mais d'ailleurs, c'est pas, même pas des végétaux, les champignons, mais ça fait partie, en fait, du répertoire en cuisine végétalienne. C'est tellement...
1: C'est pas végétal.
2: En fait, c'est pas du règne végétal, c'est du règne des champignons. En fait, c'est pas animal.
1: Ils ont leur propre règne.
2: Ouais, c'est un règne à part, les levures, les champignons. C'est, fait que c'est, quand je dis les végétaliens, on mange des végétaux, mais on mange aussi des champignons et des minéraux, là aussi, tant qu'à faire.
1: Okay.
2: Mais bref, fait qu'en cuisine végane, il y a vraiment une belle place pour les champignons parce que c'est souvent une façon d'aller chercher beaucoup de saveurs umami puis même carrément d'imiter la viande parfois. Donc, ce qui a motivé mon sujet de chronique, c'est que j'ai vu circuler une vidéo de la page de America's Test Kitchen. Qui est vraiment sur la plateforme Instagram. Puis c'était une vidéo où il y avait 3,5 millions de vues avec une technique un peu révolutionnaire de cuisson des champignons. Je me suis dit, tiens, je vais m'intéresser à ça. Donc, moi, en fait, pendant longtemps, comme beaucoup de gens, j'aimais pas les champignons. Là, la seule endroit où on en mangeait, c'était dans la sauce à spag. Tu sais, mes parents, ils mettaient, je pense, un quartier de champignons de Paris, puis ça bouillait toute l'après-midi, cette affaire-là. Je les enlevais. C'est vraiment plus tard que, bon, j'ai appris à les faire cuire. Puis ce que j'ai appris, moi, tu sais, quand je dis que c'est stressant cuire des champignons, moi, ce que j'ai appris, là, il y a quand même beaucoup de choses. Faut jamais laver les champignons. Faut pas que ça soit en contact avec de l'eau. Faut les frotter avec une petite brosse. Faut pas que ça voie de l'eau. Faut pas que ça absorbe d'eau parce que ça va devenir tout caoutchouc. Faut jamais surcharger la poêle, faut leur laisser l'espace parce que si on surcharge la poêle, ben ils vont relâcher de la vapeur, puis là ils vont cuire vapeur au lieu de brunir. Faut pas saler en début de cuisson encore là parce que là ils vont rejeter leur eau dès le départ et ça va les faire cuire vapeur. Et il faut pas mettre trop d'huile en début de cuisson parce que c'est des petites éponges, ça va tout absorber et ça va les empêcher de recracher leur eau et là faut leur continuer à mettre de l'huile et blablabla. Donc c'est stressant. Si on veut les réussir. Mais ce qu'on doit savoir,
1: c'est que... je ne les réussis pas depuis des années.
2: C'est correct de lâcher prise par rapport à certaines choses, Pénélope. Là. Mais ce qu'on doit savoir, c'est que selon les différentes variétés de champignons, il y a entre 80 et 95 % d'eau dans un champignon. À peu près 90 % là, pour les champignons de Paris, là, ceux qu'on trouve le plus souvent. Et pour qu'ils développent vraiment leur saveur et qu'il y ait une texture qui est agréable, on veut deux choses. On veut qu'ils perdent leur eau. Et on veut les faire brunir pour avoir une réaction de Maillard, tu sais, qui est une espèce de caramélisation où on a le

0: peu de protéines et le peu de sucre du champignon qui réagissent ensemble qui nous donnent une saveur umami, même légèrement sucrée. T'sais. Si on n'a pas de réaction de Maillard, il y a plutôt une certaine amertume qui prend le dessus, dont les petits champignons bouillis de la sauce aztèque de ma mère, qui était formidable, ma mère, mais ça, c'était pas sa plus grande qualité, les champignons dans la sauce aztèque. Puis, en faisant un peu de recherche, j'ai appris quelque chose d'autre d'intéressant sur les champignons. Donc, je savais que ça faisait pas partie du règne des végétaux, mais ce que je ne savais pas, c'est que les parois cellulaires, c'est pas formé de cellulose et de pectine comme dans les plantes. C'est formé avec ce qu'on appelle de la chitine. Ça s'écrit C-H-I-T-I-N-E. J'ai dit chitine jusqu'à ce que j'aie une discussion avec je pense la présidente du Festival des champignons forestiers. Lundi soir, je la félicitais pour son prix, puis là, je parlais de chitine, puis on dit chitine. Je fais, ben merci, je me tromperai pas en nom à Radio-Canada. Donc, la chitine, en fait, c'est une molécule de la famille des glucides. C'est un polymère ou un polysaccharide, et c'est la même chose qu'on retrouve dans l'exosquelette des insectes et des crustacés. Donc, c'est quelque chose de très résistant. Et pourquoi c'est intéressant de savoir ça en cuisine? Parce que, contrairement aux fibres des végétaux, ça a quand même une bonne tolérance à la chaleur. Donc, c'est quand même assez difficile de trop cuire un champignon. Il ne deviendra jamais complètement mou. On peut, tu sais, si on ne le fait pas cuire correctement, il va avoir une texture peut-être un peu caoutchouteuse où il n'y aura pas beaucoup de saveur. Mais on peut faire cuire ça longtemps sans que ça devienne comme une purée, en fait. Tu sais, ça serait très difficile de faire une purée de champignons, d'ailleurs. T'sais. Donc, deux choses à garder en tête. Si on veut réussir nos champignons, on veut qu'ils perdent leur eau pour que les saveurs se concentrent le plus possible, puis on veut les faire brunir, comme je disais tout à l'heure. Une technique qui est très populaire, en fait, puis que beaucoup de chefs recommandent, c'est de faire une cuisson qui est d'abord à sec. Donc, à sec, pas de sel, pas d'huile, rien. On a un champignon, d'ailleurs, qui est bien sec, on l'a pas lavé, on l'a brossé. On le coupe ou on le laisse tel quel dans une poêle, quand même une bonne température, à sec. Et ce qu'on veut, c'est le chauffer suffisamment pour qu'il relâche son eau. Et sous l'effet de la chaleur, la chitine se détend, les champignons relâche l'eau, puis dès qu'ils sont secs, là, on va ajouter un petit peu soit de beurre ou d'huile, et là, ils vont brunir, puis ça va être délicieux. Cette technique-là fonctionne super bien. Moi, je l'utilise quand même souvent. Mais là, la technique innovante que j'ai vue sur la plateforme de Instagram, la vidéo d'America's Test Kitchen, où il y avait plus de 1000 commentaires, là, les gens, ça soulevait les passions. Là. Mais en gros, ce qu'on nous dit, c'est la meilleure manière de cuire les champignons, c'est dans de l'eau. Okay, donc, on prend nos champignons, les champignons de Paris dans ce cas-ci, on les coupe en deux ou en quartiers, dans une poêle, pas d'huile, pas de sel, rien, et j'ajoute un quart de tasse d'eau. Ce qui arrive, en fait, c'est qu'on va faire bouillir l'eau et cette chaleur-là, puis la vapeur que ça produit, va permettre aux champignons de relâcher leur eau à eux plus rapidement. Et là, leur eau, ainsi que l'eau qu'on a ajoutée, s'évapore. Et là, on se retrouve avec des champignons qui sont parfaitement détendus, belle texture et prêts à recevoir un petit peu d'huile. Ah. Et dans la vidéo, on montrait un comparatif, je trouvais ça intéressant. Si on les faisait cuire directement dans l'huile, ça prenait à peu près 2 cuillères à soupe, 30 millilitres. Là, avec la technique, on ajoutait seulement 5 millilitres. C'est une cuillère à thé d'huile à la fin, puis on avait à peu près la même texture. Et on sauve un petit peu de temps aussi, parce que la chaleur vient plus rapidement. Si vous vous rappelez, en fait, j'avais fait une chronique sur les oignons caramélisés. Mmh. La technique était similaire. On les partait dans l'eau pour qu'ils s'affaissent rapidement. Et là, le brunissement peut commencer. Une autre méthode de cuisson que j'ai cherchée sur des forums, je suis tombée sur une autre méthode. C'est un blog. En fait, ça datait de 2009. Donc, tu sais, c'est pas nouveau. Et c'était un chef, un prof de cuisine dans une école de cuisine aux États-Unis qui, sur son blog, il disait... Ben, lui, il rajoutait pas d'eau, mais il disait, moi, je fais tremper mes champignons dans l'eau pendant quelques minutes. Mmh. Je les lave à grande eau. Je veux qu'ils s'imbibent un petit peu comme des petites éponges. Et ensuite, je surcharge ma poêle. Mmh. Et le titre de son article, c'était « Crowded wet mushrooms, a beautiful thing ». Je vais traduire ça librement par « des champignons entassés et mouillés, quelle chose magnifique ». Ça a piqué ma curiosité. Puis en fait, je suis allée lire. Puis essentiellement, ce qu'il fait, c'est un peu comme si on rajoutait de l'eau, sauf que lui, c'est ses champignons qui l'ont déjà bu d'avance et il surcharge dans la poêle. Donc moi, pour mes tests, j'ai testé... je me suis dit, je vais faire cuire des champignons avec de l'eau, je vais les laver ou tout ça. J'ai testé avec 3 types de champignons. Mon premier test avec des champignons de Paris. Ce que j'ai fait, c'est que je les ai submergés dans l'eau pour bien les laver. Je les ai même laissés tremper 3-4 minutes. J'ai bien frotté, j'ai rincé. Ils étaient quand même un petit peu, quand même imbibés. Et si on décide de laver les champignons à l'eau, faut les faire cuire immédiatement. On les lave pas, puis là, on les met au frigo pour la semaine. Là, ils vont devenir vraiment inintéressants. Ensuite, moi, je les ai coupés et pour avoir l'effet d'entassement, là, pour qu'il soit bien, bien tassé dans la poêle, j'ai pris mon wok parce que ça a une forme là, qui permettait de les tasser okay. plus au fond. J'ai ajouté un quart de tasse d'eau, un petit peu de sel puis un petit peu d'huile dès le départ. Okay?
1: Dans
0: parce
1: l'eau?
0: Que, ouais, dans l'eau, en fait. Parce que un peu comme qu'on fait cuire des dumplings, par exemple, souvent on va mettre de l'eau et de l'huile puis une fois que l'eau s'est évaporée, l'huile est déjà bien en place. Et j'ai laissé l'eau s'évaporer et je trouvais ça dérangeant de voir des champignons qui baignaient dans de l'eau. On dirait que c'est comme ça.
1: Mais
0: va à l'encontre de
1: tout
0: ce que j'ai appris.
1: La photo finale est magnifique.
0: Le résultat, Pénélope, honnêtement, je ne savais pas à quoi m'attendre. C'était, je pense, les meilleurs champignons de Paris que j'ai mangé de ma vie. C'était tellement bon. Ça prend un petit peu, mais c'est pas si long. Je dirais que c'est 7-8 minutes pour que l'eau s'en aille, puis peut-être un 2-3 minutes de brunissement où là, on les fait sauter là, avec un
1: à
0: geste.
1: Quelle chaleur?
0: Bien, une chaleur. Moi, j'avais un wok anti-adhésif, donc pas une chaleur trop élevée. Je dirais modérée à élevée. T'sais.
2: Est-ce qu'on pourrait mettre du vin?
0: Oui, en fait, ça sortait beaucoup
2: juste,
0: dans les...
2: Je demande juste comme ça.
0: Sur les forums, ça sortait beaucoup. Pour quelqu'un. Sinon, du bouillon, tu sais, un bouillon de miso, un bouillon de légumes.
2: C'est quelque chose avec plus de goût.
0: Mais honnêtement, moi, je pense que ça serait plus intéressant de déglacer avec un peu de vin à la fin.
2: À la fin.
0: Oui, parce que je ne sais pas s'il y aurait un avantage. Mais quand on déglace, ça a le temps d'évaporer, puis on va juste garder, on va juste aller chercher. Mais ce que j'ai trouvé intéressant, moi, j'avais mis une cuillère à soupe d'huile et il en est resté au moins la moitié au fond de la poêle. Donc, vraiment, on voit que ça n'en prend pas beaucoup. Donc, imaginez ajouter un petit peu d'ail à l'étape, peut-être quand il n'y a plus d'eau, là, ça serait délicieux. Donc, ça, je recommande. Deuxième type de champignon que j'ai testé, un champignon crinière de lion. Qui est en fait, on utilise beaucoup ça en cuisine végétale pour faire des steaks. C'est un champignon, on en produit au Québec. Il y a des petites fermes comme 400 pieds de champignons, Atelier Big Block qui en font. Mais aussi, on en trouve maintenant en épicerie parce qu'il y a les serres, le ciel qui vendent aussi des radis et des tomates en épicerie qui maintenant vendent aussi de la crinière de lion. Donc, ça ressemble un peu à un gros, une espèce de bulbe qui peut avoir une grosseur jusqu'à... C'est à peu près soit d'une grosse pomme à un cantaloupe, disons. C'est vraiment une boule. Et il y a une technique très, très populaire, en fait, dans la cuisine végétale. Un chef, Derek Sarno, lui, a développé une technique où est-ce qu'on prend notre gros champignon, on le met sur une poêle de fonte et on met une seconde poêle de fonte sur le dessus. On l'écrase bien. On va ajouter un petit peu d'huile puis un tout petit peu d'eau pour que ça cuise un peu vapeur. Et quand on a une épaisseur de steak, on va faire mariner ça avec du vin, un petit peu de poudre de betterave, tu sais, pour donner l'effet un peu saignant. Puis, une fois que c'est mariné, là, on va le faire cuire, c'est soit dans une poêle en fonte ou sur le grill. Moi, je l'ai fait quelques fois, puis honnêtement, pardon, ça goûte vraiment le steak.
1: Ça, c'est les photos qu'on a?
0: Steak. Oui, c'est les photos que vous avez.
1: Oh mon Dieu, c'est... Mais qu'est-ce que tu as mis par-dessus ta poêle?
0: Moi, ce que j'ai mis, j'ai pris une petite presse comme à burger, en fait.
1: Ah, okay.
0: Mais, tu sais, je voulais savoir, en fait, c'était quoi la meilleure technique, puis... Est-ce que je pourrais combiner la technique de cuisson dans l'eau avec ça? Puis j'ai posé la question, la seule place dans un resto où j'en ai mangé un steak de crinière de lion, c'est chez Umami. J'ai posé la question au chef Cédric Charon, est-ce que tu les pars dans l'eau? Qu'est-ce que tu fais? Puis il me dit, non, nous, on prend le champignon crinière de lion et on le met en grande friture pendant quelques minutes.
1: Au complet.
0: Au complet, okay. Pour vraiment qu'il rejette son eau, en fait, parce que l'huile prend la place de l'eau. Et là, ensuite, on l'écrase, on le fait mariner. Donc là, on a encore plus comme d'huile infusée à l'intérieur. C'est absolument décadent, là. C'est absolument délicieux. Moi, j'ai pas fait de friture. Ce que j'ai fait, c'est qu'au lieu de faire cuire mon champignon dans de l'eau, ben je l'ai fait cuire dans une espèce de marinade, en fait, avec un petit peu de sauce soya, de jus de betterave, de la coriandre concassée, du poivre concassé, un peu épice à steak. Et je l'ai laissé cuire comme ça dans sa marinade avec une presse et ça ressemble vraiment à une texture de steak. Donc, le goût est là.
1: Wow.
0: C'est pas aussi protéiné qu'un steak, là. Donc souvent, on va servir ça avec, par exemple, une petite purée de légumineuse. Mais ça fonctionne vraiment bien. Puis encore une fois, on voit qu'il faut pas avoir peur d'ajouter de l'eau parce que là, dans le fond, la marinade qui était à base d'eau, ben lui a fait perdre son eau, lui a permis de s'affaisser, mais là, en plus, a fait pénétrer les saveurs à l'intérieur. Puis, dernier type de champignon que j'ai utilisé, c'est la pleurote iringi ou le king oyster. Moi, j'aime beaucoup en faire une espèce de viande effilochée avec ça, donc soit avec une fourchette ou avec les doigts, on défait. Ça se défait vraiment bien en filaments, en fait. Ben, pas tant des filaments, ça ressemble plus à des morceaux comme de poulet cuit effiloché. Et j'ai d'ailleurs une recette sur Mordu là, qui s'appelle champignon effiloché ultra facile. Ce que je fais, c'est que je les fais sauter dans un peu d'huile pendant 5-7 minutes, puis quand ils sont relativement secs puis assez brunis, j'ajoute sauce soya, sirop d'érable, sauce piquante, puis ça fait une espèce de petite viande effilochée passe-partout. Mais là, je me suis dit, qu'est-ce qui arrive si je les mets dans l'eau? Donc, je les ai fait tremper dans l'eau. Je les ai bien rincés. Ils étaient bien humides, bien mouillés. Effilochés ensuite. Et je les ai fait cuire dans mon wok avec un quart de tasse d'eau, un peu de sel, un tout petit peu d'huile. Là, j'ai mis la moitié d'huile que j'avais mis dans mon premier test. Je me suis dit, j'en ai pas besoin autant. Et exactement la même technique qu'avec les champignons de Paris. Et ce qui s'est passé, c'est que ils se sont détendus, ils ont perdu leur eau et ensuite ils ont vraiment eu une super belle coloration, les saveurs bien concentrées. Puis ce que j'ai remarqué avec ça, surtout que là on a des champignons qui sont déjà des fins petits morceaux, je trouvais pas que ça m'avait vraiment fait gagner du temps. Tu sais, c'était à la limite peut-être même un petit peu plus long parce que mais disons quand je les pars dans un peu d'huile, 5-7 minutes puis ensuite j'ajoute mes sauces. Là, ça me prend à peu près 7-8 minutes pour qu'ils cuisent dans l'eau puis un 2-3 minutes de plus. Par contre, j'ai utilisé beaucoup moins d'huile que quand je les passe dans l'huile. Fait que ça, c'est vraiment, je trouve, c'est un avantage. Ça goûte moins aussi, tu sais. Et si on a une grosse quantité à faire, puis ça se peut qu'on ait une grosse quantité à faire parce que ça réduit de beaucoup, hein, des champignons.
1: Ah oui, c'est ça, ouais.
0: Ouais. Moi, je me souviens d'avoir souvent fait le saut à quel point il en restait pas beaucoup, là. D'une barquette, là, tu sais, une petite barquette régulière de 200 grammes, on en a une portion à peu près là-dedans. Fait que si on veut en faire, mettons, des tacos pour 2-3 personnes, ben là, avec cette technique-là d'eau, on n'a pas peur d'en mettre en masse dans la poêle, tu sais. Fait que moi, ce que je retiens de tout ça, c'est qu'il n'y a pas une seule bonne façon de cuire les champignons. Uh-huh. Je pense pas cuire dans l'eau, il faudrait que tout le monde fasse ça tout le temps. J'ai pas testé avec des champignons peut-être plus forestiers, des champignons un peu plus... J'ai pas testé avec des enoki, avec des chanterelles, des choses comme ça. Peut-être que leur structure, ça serait pas un avantage. Mais moi, ce que je retiens, faut pas avoir peur de laver nos champignons avec de l'eau. Juste pas le faire d'avance puis les mettre au frigo, là, mais juste avant de les faire cuire, c'est pas grave, ils sont un peu mouillés. Et faut pas avoir peur de surcharger notre poêle puis même d'utiliser un petit peu de liquide comme une marinade ou du vin pour les faire cuire, à condition qu'on leur laisse le temps de brunir par la suite. Mais moi, là, je vraiment... honnêtement, ça m'a vraiment... J'aime tellement ça, comme tu disais, faire des tests comme ça parce que j'apprends tellement.
1: Mais ouais.
0: Puis là, je vais casser les oreilles à tout le monde avec ça.
1: On a Sylvain qui fait partie des mycologues de l'Estrie. Je commence par les laver à l'eau.
0: Ah, OK.
1: Et ensuite, je les envoie directement dans une poêle à sec avec un couvercle.
0: Ah,
1: oui. Je les fais cuire.
0: Les oignons fait vapeur. Mmh. Intéressant.
1: Exact. Pendant environ 5 minutes à partir du moment où la vapeur commence à sortir, la vapeur fait en sorte que toute l'eau est éliminée des champignons. Après ces 5 minutes, je retire le couvercle. S'il reste encore beaucoup d'eau, je la fais évaporer ou la retire. Et puis ensuite, je termine la cuisson avec un peu de beurre pendant environ 5 minutes. Un total de cuisson minimum de 10 minutes est requis pour les champignons sauvages.
0: Ah, intéressant ça.
1: Ils sont
0: aussi
1: parfaitement cuits et retirés à la perfection. Quelqu'un nous écrit pour dire, intéressant la méthode de cuire les champignons dans l'eau. D'abord, ma mère, qui n'a jamais eu rien d'une cuisinière, a toujours fait ça comme ça.
0: Ah!
1: Et quelqu'un nous écrit pour dire, maintenant, je cuis mes champignons sur une plaque au four et j'adore.
0: Oui, ah, oui, ouais. À sec aussi, on peut le faire, ça, au four, oui. Avec un petit peu d'huile ou à sec. Oh, oui, mais en fait,
1: mais
0: souvent...
1: Mais à sec, ça ne va pas coller, ça ne va
0: non,
1: pas se défaire.
0: Ben, tu sais, on peut y aller avec quelque chose dans une surface antiadhésive, là, sinon. Mais oui, peut-être un petit peu d'huile si on pense que ça colle, mais on n'a pas besoin d'en mettre beaucoup. Puis après ça, par contre, faut les hydrater si on veut avec une sauce ou quelque chose où on va les faire sauter.
1: Parce qu'ils vont être secs.
0: Ouais, c'est ça exactement. Ah, okay. Mais j'aime beaucoup la technique vapeur aussi, qui est effectivement, là, c'est la même chose que les oignons caramélisés. Ouais. Mais c'est tellement fascinant les champignons.
1: Ben ouais, vraiment.
0: J'adore
1: ben,
0: ça.
2: J'ai récemment mangé dans un restaurant, c'était vraiment bizarre. J'ai reçu un steak et c'était recouvert de fines tranches de champignons de Paris crus.
1: Ah oui,
2: cru.
1: Oui, j'ai vu ça moi.
2: Alors j'ai mangé ça, j'ai dit weird. Mais c'était tellement bon. Le goût des champignons quand c'est cru et quand c'est cuit, ça change. Alors, si on est vraiment paresseux, on peut les faire.
0: Ça, oui, moi, ouais. J'aime moins ça, moi, cru. Dans une petite trempette, là.
2: Moi aussi, mais comme c'était à la mandoline,
0: ouais.
2: C'était tellement...
0: Ah oui, intéressant.
2: C'était fascinant.
1: Comme une petite feuille.
0: J'adore la critique culinaire d'expérience. Sa critique, c'est weird.
1: Ah, oui, c'est ça, exact.
2: Weird, ça peut être très bon aussi.
1: Oui, c'est ça. Merci beaucoup, Luni.
0: Merci.
1: Geneviève est en mode obsession moshi.
3: Oui, ça fait...
1: On pourrait dire une moshi
2: madness.
1: Moshi madness.
3: Mais je pense que honnêtement, pour vraiment souvent parler de texture, tu sais, quand j'ai parlé des toboki, des teokboki, en tout cas, il y a toutes sortes de façons de dire justement, Luni, tantôt, puis moi, dans l'auto, on essayait de voir c'était quoi la... Oui, on cherchait la phonétique.
1: Mais au-delà du mot, c'est quoi déjà?
0: Les petits gâteaux de riz.
3: Oui, les petits gâteaux de riz. J'en ai parlé aussi quand j'avais fait mon sujet sur les feuilles de riz aussi, que selon moi, j'en mettrais partout. Puis, je suis vraiment obsédée, mais pas depuis jour 1, parce que je suis allée au Japon il y a plusieurs années. D'ailleurs, il faudrait que je remette ça à jour. Mais là, je pense que ça prend des visas maintenant. C'est rendu un petit peu plus contrôlé, là, le tourisme au Japon actuellement. Mais j'ai vraiment beaucoup aimé voir la technique de base ancestrale. C'est super impressionnant. Je me promenais dans un petit... je pense que j'étais à Osaka. Et là, je me promène. Puis là, je vois deux hommes vraiment en mode... c'était comme un sport athlétique, leur affaire. Donc, là, j'ai vu que c'était donc avec... c'était du riz gluant, mais pour se rendre là. Donc, on est vraiment avec un riz gluant, de l'eau, du sucre. Et c'est, ça fait vraiment une espèce de pâte. Et là, t'as comme un monsieur avec une espèce d'immense machette ou je sais pas comment dire ça, un gros morceau de bois.

0: bois.
1: Et là, dans leur contenant, ce qu'ils faisaient, c'est qu'il y en a un qui donne un coup sur la pâte. Tu sais, un peu comme quand on fait des pâtes fraîches, mais vraiment différemment. Puis d'ailleurs, suite à au sujet de Looney, la semaine, en tout cas, il y a quelques semaines, je suis allée suivre un cours de pâtes fraîches. Et là, j'ai tout compris de son sujet. J'ai à faire une aparté. Et là, ben là, je comprenais aussi la technique de pétrir, justement, la pâte. Et là, au Japon, ces deux hommes-là, avec une machette, et là, c'est pour donner
2: un
1: coup.
2: Comme un gros pilon,
1: oui,
2: là.
1: Oui, oui, exactement. Un pilon, c'est vraiment mieux comme mot. Donc, dans la pâte, et là, t'as l'autre personne qui revire la pâte. Et là, ils font ça pendant, je sais
2: dans
1: pas.
2: Dans plusieurs cultures aussi, il y a ça en Afrique, ils
1: le
2: font foufou, ça avec le yam.
1: Ah, voilà.
2: Le manioc.
1: Parfait. Mm. Donc, c'est super intéressant de les voir aller, mais tu sais, tu te dis, il faut vraiment qu'ils soient synchronisés parce qu'il y en a un qui va se faire écraser les doigts. Ça sera vraiment pas long. Donc, et là, je suis là-bas, puis je suis en mode observation, contemplation, puis là, j'en vois un qui est rouge. Fait que là, je suis super excitée parce que là, je me dis, ah, il est sûrement
2: mais la première
1: à la fraise.
2: Fois qu'on mange ça, là, c'est vraiment étrange, puis ça goûte pas grand-chose.
1: Ben c'est parce que c'est... les
2: avec
1: haricots,
2: nos goûts de Nord-Américains.
1: Ben c'est ça, tu t'attends à un goût sucré de fraise ou de framboise, mais là, finalement, hein, ça break un peu dans la bouche, on va se le dire, comme le, ben, comme le matcha. Mais ben, je vais peut-être polariser.
2: Oui,
1: ben,
2: on est à la même place.
1: Ben c'est ça. C'est comme... moi, je trouve qu'il manque quelque chose, mais c'est vraiment moi qui aime assurément le sucre, justement, qui trouve qu'il perd son compte avec ça. Donc, je suis là-bas, puis là, ben là, je me rends compte que toutes sortes de façons, évidemment, de pouvoir les déguster. Mais ce qui arrive, c'est que c'est ça, tu t'attends à avoir quelque chose de sucré. Mais là, j'essaie de comprendre aussi qu'est-ce c'est on offre ça à quel moment, on mange ça à quel moment, tu sais, dans l'année. Puis pour avoir fait quelques recherches sur cet aliment-là qui était vraiment considéré sacré. Vraiment, cette petite bouchée-là qui était confectionnée depuis, ben, qui est confectionnée depuis 1000 ans, était offerte souvent en cadeau d'adieu pour la prospérité, la longévité. Donc, c'était vraiment comme un petit... ben, je trouve que ça porte bien son nom, là, parce que c'est comme un petit mochi, une petite offrande, vraiment pour offrir un cadeau à des gens.
0: Mais Geneviève, si justement, de manière traditionnelle, c'est que c'est pas fait avec de la farine de riz gluant, c'est fait avec du riz gluant cuit.
1: Oui, oui, c'est ça.
0: Puis là, que ça prend, je veux dire, ça prend du don de soi là, pour le transformer. Hey, je comprends que ça soit comme une façon d'honorer quelqu'un, de dire hey, j'ai failli me faire écraser les mains pour toi. Là.
1: Exactement. Au même titre qu'il faut profiter de chacune des bouchées de pâtes fraîches qu'on parlait, parce que c'est tellement, c'est ça, c'est compliqué à faire, puis c'est un beau projet. C'est ça. Fait que dans le fond, ça, c'est la technique, mettons, officielle. Après ça, ben là, il y a, en 2018, pour ne pas le dire, puis name drop, ben, en tout cas, mentionner la compagnie Natrel, a sorti ici au Québec des mochis à la crème glacée. Je m'en souviens parce que j'étais comme devenue un peu la porte-parole naturelle, parce que quand j'ai vu ça arriver sur nos tablettes, dans les rayons congelés des épiceries, moi, j'ai fait, excuse-moi, je suis votre porte-parole, même si vous ne voulez pas. Donc, je suis devenue mais officiellement, à ce moment-là, porte-parole. Ils nous proposaient trois saveurs. Il y avait chocolat, et je parle pas au passé parce qu'ils sont encore disponibles. Donc, c'est vraiment la pâte de riz, donc comme on connaît, comme je vous explique, qui est un peu vraiment gluante et... collante. Ouais. Même qu'il faut faire, semblerait-il qu'au Japon ou dans les endroits où est-ce qu'ils vendent beaucoup de mochi, surtout ceux texture tablette, mettons, il y a un avertissement pas s'étouffer, là. Genre, faut faire attention parce que c'est vrai que c'est gluant puis que c'est pâteux. Parce que, tu sais, on peut les acheter dans les épiceries asiatiques de ce monde, mais vraiment
2: partout,
1: à tablette, là. Il y en a à toutes les sortes. Là, je parlais tantôt d'haricots et de matcha, mais pour vrai, là, maintenant, à la mangue, à la fraise, au chocolat, à, tu sais, tout ce qu'on veut. Et là, avec notre qui nous a proposé ça il y a quelques années, version crème glacée. Oh,
2: là, t'avais ton sucre.
1: Ah, mais honnêtement, là, j'ai bien compris qu'on avait américanisé tout ça, mais honnêtement, tu sais, moi, je me rappelle, mon fils, là, il trouvait que le 2 minutes était long parce que quand tu les sors, les mochis du congélateur, il y a comme une petite farine sur le dessus, justement, pour pas que ça colle dans les petites barquettes. Et là, ce qui est indiqué, c'est d'attendre 2 minutes pour qu'il y ait la texture parfaite. Puis avec ce que j'ai testé hier, dont je vais vous en parler, je comprends parce que sinon, c'est comme si tu croques dans une boule de crème glacée un peu pâteuse. Mais quand t'attends un peu, là, t'as vraiment le fondant de la crème glacée au centre qui commence à prendre, ben, t'sais, à se déformer finalement, à fondre. Donc là, on a vraiment une texture qui est super le fun. Puis moi, j'aime ça tester la version comme vraiment facile. J'ai pas testé vraiment comment faire les mochis avec la farine de riz et tout ça parce que pour moi, j'ai aucune qualifications et qualités là-dedans. Quoique, mais quand j'ai fait mon cours de pâte la semaine passée, finalement, je suis sortie de là en me pétant un peu les bretelles en faisant comme ça. J'étais capable, tu sais. Mm-hmm. Mais c'est juste que je suis pas patiente. J'aime bien les petits raccourcis. Et là, j'ai fait avec des feuilles de riz, OK? Puis là, c'est un une grosse tendance sur les réseaux sociaux. D'ailleurs, là, je suis infestée parce que là, j'ai...
2: Ton algorithme,
1: ben oui,
2: ça, là.
1: Il est comme en mode mochi et facile. Donc, on prend des feuilles de riz. Donc,
2: les mêmes avec lesquelles on ferait des rouleaux de printemps?
1: Exactement. Mais en fait, là, c'est ça. Moi, mon prochain livre, je vous le dis ici, en primeur, ça va être feuilles de riz. Okay. On peut tellement faire d'affaires avec les feuilles de riz.
2: Puis, il y a des feuilles de riz sucrées puis des feuilles de riz salées. Il y a des feuilles de riz.
1: C'est des feuilles de riz. C'est une pas saveur parce que ça n'a pas de saveur. Okay. Puis ensuite, on fait ce qu'on veut avec. Fait que, autant
3: c'est comme le filo un peu.
1: C'est vrai, c'est vrai.
3: Filon, on peut faire ça.
2: Ah,
3: ce
2: c'est vrai. Un baklava comme un spanako pita.
1: Mais je suis plus intimidée par la pâte filo.
3: On a des briques aussi, c'est ça. Hein? Pâte de briques, c'est un autre qui.
2: Oui, exact.
1: Ben, moi, j'ai beaucoup d'admiration parce que tout ce qui est quantité, là, déjà, j'ai écrit des quantités pour.
3: 4 feuilles de riz.
1: Oui, c'est ça. J'étais comme, oh mon Dieu, j'ai calculé quelque chose, tu sais, ce que je ne fais pas dans la vie. Je suis vraiment plus instinctive. Donc là, on prend un petit bol dans lequel on aurait mis, mettons, accompagnement, tout ça, dans la vie, là, tu sais, un petit bol. On met 2 feuilles de riz qu'on a humidifiées, mais vraiment pas longtemps. Un peu comme le même principe avec un rouleau de printemps. J'ai trempé ma feuille de riz 1 seconde dans l'eau. Je veux qu'elle
2: chaude.
1: Soit encore eau tiède et je veux encore qu'elle soit un peu croquante.
2: 1 seconde?
1: Ben, c'est vraiment pas long, là.
0: Oh, oui.
2: Hey, moi, je me rappelle, dans le temps, là, quand j'en faisais il y a 25 ans. Là,
1: des rouleaux de printemps.
2: Des rouleaux de printemps.
1: Mais
2: là,
1: c'est ça le truc. Okay. Le rouleau de printemps, pour que notre rouleau soit beau, qu'il se tienne et que ça fonctionne, ça prend une surface en plastique ou quelque chose, pas en bois, mettons, parce que sinon, la feuille de riz, elle va venir coller. Et là, vraiment, je te dis, on trempe.
2: Okay.
1: On la rentre, on la sort de l'eau dans notre bol ou peu importe. C'est parce qu'elle continue de vivre, elle continue de ramollir pendant que tu vas mettre tes ingrédients. Mm-hmm. Mais c'est ça, si elle est déjà ramollie au début, imagine après avoir mis tes petites crevettes, tu sais. Donc là, pour les mochis, j'ai pris mon petit ramequin, j'ai mis 2 feuilles de riz superposées et là, à l'intérieur du bol, qui est devenu un bol de feuilles de riz finalement, j'ai mis du yogourt. Mais là, on propose du yogourt grec. Ma meilleure amie en ce moment, elle a vraiment une lubie. Elle passe au robot du fromage cottage avec un petit peu de jus de citron puis du sirop d'érable, je pense. Puis ça devient une texture de quasiment de gâteau fromage. Mmh. Incroyable.
0: Oui, c'est très tendance sur TikTok.
1: Oui, c'est ça. Hein? Bon, mais tu peux mettre ça aussi dans tes feuilles de riz.
2: Attends, qu'est-ce qu'il y a maintenant? Fromage cottage?
1: Fromage cottage, un petit peu de sirop d'érable.
2: OK, c'est tout.
3: Et citron.
1: Elle mange ça là, comme ça. Là,
0: ça fait comme un yogourt grec un peu.
1: Oui, mais
0: encore plus protéiné, je pense.
1: Exact. Okay. Mais c'est vraiment pour ceux qui aiment le fromage cottage, en tout cas. Mais même, il y avait une pénurie ces temps-ci. Là, le monde, ils sont virés fous sur le fromage cottage.
2: Absolument.
1: Mais je comprends aussi.
2: As-tu vu ce que je mange?
1: ça me fait penser à ça.
2: Ouais.
1: Mais soyons fous parce que c'est délicieux. Et là, au centre de notre bol, on met justement notre yogourt. Ça peut être un yogourt sucré, un yogourt pas sucré, grec, peu importe. Puis là, on peut mettre des petits fruits. On peut mettre du granola. On peut mettre.
2: Mais c'est pas trop mou dans le milieu. Qu'est-ce que tu fais? Tu fais un petit paquet avec?
1: Oui, tu fais un petit baluchon.
2: Mais une fois que tu croques dedans, là, ton yogourt.
1: Non, mais tu l'envoies au congélo.
2: Ah, c'est l'étape qui me manquait.
1: Ben, c'est correct. Ça me fait plaisir.
0: C'est sûr
1: que ça fonctionnerait pas.
2: OK.
1: Oui, ben, pour l'avoir testé, parce que je suis trop gourmande, fait que j'étais comme, oh mon Dieu, puis moi, j'aime tellement la texture chewy, là, justement, ce qu'on désire. Ben là, ça a tout revolé, là, c'est ça. Donc, congélateur.
2: Mm-hmm.
1: Mais pas trop longtemps, là. On veut pas toute la nuit. Parce que là, ça aussi, je l'ai testé. Là, matin, c'était rendu une barre de yogourt gelé, là, tu sais. C'est pas ça qu'on veut.
3: Moi, je comprends pas.
1: 2 heures.
3: Alors, il y a les feuilles de riz.
1: Ouais.
3: Il y a le remplissage. Tu
1: baluchonnes.
3: OK.
1: Puis là, t'as comme une pochette, mettons, de yogourt enrobé.
3: C'est pas cuit. Tu mets pas ça dans la friteuse.
1: Non.
0: C'est comme un rouleau de printemps, mais avec de la crème glacée à l'intérieur.
3: OK, est-ce qu'on peut l'appeler un mochi s'il n'y a pas le...
1: Ça
3: devient
1: de
3: quelque
1: riz.
3: Chose de différent.
1: Ben, il y a du riz à cause que la feuille est en feuille de riz. Ben oui, on peut...
0: Non, c'est vraiment... Tu sais, je pense, je l'ai vu cette tendance-là aussi. Je pense que c'est comme une espèce de mochi facile, en fait.
1: Ben oui,
0: c'est juste qu'au lieu de faire... Mais en même temps, la pâte à mochi, honnêtement, c'est très facile à faire au micro-ondes même.
1: Oui, c'est ça vraiment que tu disais, très facile à faire.
0: C'est la seule chose, c'est qu'il faut de la farine de riz gluant. On peut pas prendre n'importe quelle farine de riz, mais on en trouve facilement même dans plein d'épiceries.
2: De la farine de riz gluant.
0: Ouais, le riz gluant, en fait, qui est le riz, là, tu sais, en fait, dans la cuisine thaï beaucoup, puis japonaise aussi. Mais on achète cette farine-là qui est très, très, très, très fine. poutine. Et on va ajouter un liquide, soit de l'eau, du lait, du jus. Et on envoie ça même au four micro-ondes pendant, je pense, une minute. On brasse une deuxième minute. Je pense après 2 minutes et demie, on a une texture là, qui se travaille un peu collante. Puis mais c'est... là, on va la façonner, puis on peut la farcir.
3: Puis on met ça dans le petit bol, puis on met le... On pourrait faire la même chose?
0: Oui. Oui, on pourrait faire la même chose. C'est juste que là... moi, j'ai jamais goûté avec du fromage cottage, tout ça, mais des mochis, j'en fais avec la farinerie. C'est vraiment. J'aime ça les farcir avec, par exemple, un petit morceau de mangue, puis je prépare mon mochi avec du lait de coco, par exemple. Fait que là, on a quelque chose un peu comme mangue ricolant, là, tu sais, inspiré des
1: comme
0: saveurs
1: les desserts,
0: thaï, là, c'est ça. Mais oui, c'est relativement facile, mais la feuille de riz, c'est juste que c'est un raccourci super le fun. Mettons, ça prend 5 minutes, puis on a une petite collation.
2: Mais c'est fait avec la farine de riz, anyway.
0: Ben oui, c'est ça, mais je ne sais pas si c'est la farine de riz gluant,
1: les feuilles de riz.
0: Les feuilles de riz, il faudrait valider, je ne sais pas.
1: Wow. Mais c'est vrai que c'est plus qu'un raccourci. Là. C'est comme, je ne peux pas aller loin avec ça, mais c'est parce que c'est pour y aller vraiment de façon super rapide. Puis c'est une bonne collation aussi pour les enfants. Tu sais, comme moi, ma fille, elle a croqué là-dedans, puis elle a vraiment, vraiment adoré ça. Puis elle est toute jeune. Tu sais, je surveillais parce que comme je ne voulais pas que ça soit trop, justement, élastique ou chewy. Sinon, aussi, avec cette même deux feuilles de riz superposées, j'aurais pu mettre une boule de crème glacée aussi. Mmh. Là, pour me faire un genre de...
3: Est-ce qu'il faut attendre 2 minutes?
1: Non, on attend... c'est ça. Ben, dans le fond, quand on le met la première fois avec le yogourt, mettons, puis les mangues, c'est un bon 2 heures quand même au congélateur. Parce que c'est pas complètement glacé, mais c'est pas, mais ça se tient mieux que quand on s'est tout frais avec le yogourt dedans ainsi que les fruits. On peut même mettre du croquant aussi, tu sais, des granolas. On peut rajouter des petites pépites de chocolat.
0: Des noix.
1: Ouais. Écoute, c'est à l'infini, mais c'est tellement fun.
2: Ricotta, miel, noix, là, on a comme une espèce
3: cannoli.
2: De mochi baklava.
0: Un petit peu d'eau. On pourrait le tremper dans l'eau de rose.
2: Comme une crêpe pour ricotta.
0: Ça y est, on vient d'inventer quelque chose.
1: Wow. Oui, mais c'est ça.
2: On vient de s'approprier.
0: Tu nous remercieras dans ton livre, c'est tout. Là.
1: Oui, je vais vous mentionner.
2: On vient de s'approprier bien des choses.
0: Beaucoup de choses.
3: Les Japonais sont en train de s'écouter.
0: Ah oui, ils frisent des oreilles.
2: Oui,
0: on apprécie vraiment ce qu'il y a de mieux de chaque saveur.
2: Exact. Ouais. Mais je pense qu'ils seraient heureux de nous entendre saliver comme ça autour du mochi. Et là, on rend vraiment hommage au mochi. En ce moment, on donne le goût aux gens de le faire. Geneviève Evrel, on passe des mochis au cornichon parce que c'est le livre maintenant disponible partout en librairie.
1: Des mochis au cornichon?
2: Non. Raccourci de l'Uni. Disponible aussi partout. Puis Leslie, a Montreal chef, Recipes and Reflections from My Kitchen, et vient de paraître également. Mais oh, merci à vous
0: merci,
2: trois.
0: Merci
2: pour ces incroyables tests. Bonjour, Alec.
4: Bonjour, Pénélope.
2: Autour de la table, il n'y a rien que je peux descendre au studio, sauf mes framboises au fromage cottage, mais je suis sûre que ça ne fait pas
4: l'affaire.
2: Bonjour.
4: Peut-être une autre fois.
2: OK, parfait. Au menu ce midi.
4: On va quand même parler de nourriture, nous aussi. On va parler de homard, parce que vous avez vu cette enquête de l'équipe d'enquête et de l'émission L'épicerie. C'est devenu très difficile de savoir si le homard que vous mangez provient du marché noir ou a été pêché légalement. La traçabilité est devenue très, très difficile dans le marché
2: même
4: du homard.
2: Même géographiquement, on ne sait pas trop.
4: Exactement. Donc, on va expliquer tout ça à l'émission. On va parler de l'Iran et des États-Unis qui seraient très près d'une entente, selon des médias américains. Là, on est en train de négocier les derniers détails pour mettre fin à la guerre. On va essayer de faire le point là-dessus également. Puis évidemment, match canadien-Buffalo ce soir, 19h, début de la deuxième ronde des séries. Martin Leclerc va venir nous parler de ce qu'il a entrevoit comme série.
2: Alec, en 6 ou en 7?
4: Je vais dire en 6.
2: Ah, tout le monde dit en 6. Okay,
4: on dirait que c'est comme la façon facile. On va dire en 6.
2: OK, merci Alec, bonne émission. C'est Midi Info, c'est dans une demi-heure. Dumas et Eugénie sont là avec un nouvel album pour Sporty Spice.
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10: Bonjour, ici Alexandre Bokmissari, Gina, il est 11h, voici les informations. Un test du système Sextal a été prévu à 13h55 sur tous les appareils sans fil, radio et télévision de la province. Ce test s'inscrit dans la semaine de la préparation aux urgences qui se déroule jusqu'au 9 mai. Le ministre Michael Weger dit qu'il est important de préparer une trousse d'urgence de 72 heures pour la maison et la voiture. L'Agence de la sécurité publique de la province publie toute la semaine des ressources sur son site web pour aider les familles à avoir un plan contre d'éventuels imprévus. Hier, c'est officiellement ouverte la saison de la pêche et ce jour, et ce pour la zone sud de la Saskatchewan, une zone qui couvre une grande partie de la zone peuplée de la province puisqu'elle s'étend de la ville de Prince Albert jusqu'à la frontière américaine. On a discuté avec Todd Smith, directeur général de Fédération de la faune de la Saskatchewan, du nouveau certificat qu'il faut se procurer.
11: Nouveau cette année pour la pêche, puis les fonds qui sont récoltés par le permis d'habitat aquatique vont directement au centre de pisciculture provincial parce qu'on est en plein mode de planification pour des rénovations assez importantes qui d'ailleurs vont faciliter le stockage des poissons dans nos lacs et nos réservoirs et risquent d'ailleurs d'en mettre plusieurs millions de poissons par année à travers nos cours d'eau dans la province.
10: Et la pêche en Saskatchewan est toujours aussi populaire. La fédération en compte à peu près 250 000 par année. Les inondations au nord et au centre de la Saskatchewan continuent de faire des dégâts et pour cause, un hiver qui s'est prolongé, laissant derrière lui une accumulation de neige exceptionnelle suivie d'un dégel rapide. Parmi les zones touchées, le village Quail Lake, à environ 175 km à l'est de Saskatoon, Sabrina Larouche fait le point.
12: Des étendues d'eau à perte de vue et des champs transformés en lacs, c'est le paysage qui s'impose à Quail Lake, dans le centre-est de la Saskatchewan. Et même si sa ferme près du village a été relativement épargnée, Caitlin Villeneuve a été témoin de scènes marquantes. Des affaires personnelles ont été emportées par les eaux. Tout ce qui est entreposé dans les garages a été emporté, que ce soit du bois ou des roues, décrit la jeune femme. Pour plusieurs habitants de la zone, il s'agit des pires inondations observées depuis des années. Et selon eux, les chutes de neige tardive explique cette situation. Un constat partagé par l'Agence de la sécurité de l'eau de la Saskatchewan, la mairesse de Quail Lake, Joyce Drummond, pense déjà à l'avenir.
13: Straight down Saskatchewan Avenue, that one's been running over since Friday.
12: La mairesse explique que sur l'avenue Saskatchewan, l'eau circule depuis vendredi et d'importants travaux de réparation seront nécessaires, probablement à la charge de la municipalité rurale. Selon les autorités, le ruissellement dans le bassin des lacs Quail atteint actuellement des niveaux rarement observés, de l'ordre d'une crue qui survient une fois tous les 50 ans. Et selon l'Agence de la sécurité publique de la Saskatchewan, le pire est peut-être encore à venir pour le nord et le centre de la province, et Quail Lake ne serait pas épargné. Ici Sabrina Larouche, Radio-Canada, Quail Lake.
10: Allons à l'étranger, le président américain menace de bombarder l'Iran si les dirigeants ne concluent pas l'accord avec les États-Unis. Donald Trump a mis sur pause son opération d'escorte des navires dans le détroit d'Ormuz pendant que Téhéran étudie une nouvelle proposition américaine. La précision de Lublin à Washington.
14: Après avoir laissé de l'espace au pourparlers, il hausse le ton de nouveau ce matin, une chorégraphie diplomatique qui a des airs de déjà-vu. Donald Trump menace de bombarder l'Iran avec, je cite, « une intensité bien plus forte qu'avant si une entente n'est pas trouvée ». Le porte-parole de la diplomatie iranienne affirme que Téhéran étudie toujours une proposition américaine et que sa position sera communiquée au Pakistan, qui agit comme médiateur. Le président américain, qui veut en finir avec ce conflit, a donné 48 heures à l'Iran pour réagir. Rappelons que ces dernières semaines, Donald Trump a annoncé plusieurs fois être proche d'un accord sans que ça aboutisse. Selon ce que rapporte le média américain Axios, le cadre qui est discuté prévoit la fin des hostilités, une période de 30 jours de négociations en vue d'un accord détaillé sur la réouverture du détroit d'Ormuz, la levée de sanctions américaines et des limites au programme nucléaire iranien. La durée du moratoire sur l'enrichissement d'uranium en Iran serait d'au moins 12 ans et l'Iran accepterait de retirer de son territoire son uranium hautement enrichi. Mais tout ça n'a pas été confirmé encore de sources officielles. Je note que le ministre iranien des Affaires étrangères était en visite en Chine ces dernières heures. Dans la foulée de son passage, Pékin a appelé à un cessez-le-feu global, tout en défendant le droit de l'Iran d'avoir un programme nucléaire civil.
10: C'était Louis Blois à Washington. Et le président français va entamer samedi une tournée africaine pour tenter de réchauffer les relations qui se sont dégradées avec de nombreux pays. Avant de se rendre au Kenya à l'occasion d'un sommet Afrique-France qui se tiendra pour la première fois dans un pays anglophone, Emmanuel Macron fera escale en Égypte pour inaugurer l'université de la francophonie à Alexandrie. Le chef de l'Élysée soutient que cette tournée sera axée sur l'économie et l'investissement et promet d'importantes annonces à la fois d'entreprises françaises en Afrique, mais aussi dans l'autre sens. Et au hockey, le Canadien de Montréal affrontera ce soir les Sabres de Buffalo dans son premier match du deuxième tour des séries éliminatoires à Buffalo. Les Sabres ont formé la meilleure équipe de la Ligue nationale depuis le début du mois de décembre. Le défenseur du Canadien, Alexandre Carrier, s'attend à une série plus offensive que celle qui a opposé le tricolore au Lightning de Tampa Bay au premier tour.
15: C'est une équipe qui veut garder la rondelle, ils ont beaucoup de vitesse. Ils sont allés chercher aussi, ils vont être beaucoup physiques. Ils sont allés chercher plusieurs joueurs au trade deadline. Donc pour moi, ça va être une série complètement différente. Beaucoup plus rapide, beaucoup plus physique, j'ai l'impression.
10: Et le match commencera à 21h.

0: demain, jeudi, comme tous les jeudis, en deuxième heure, on est là pour vous. C'est une clinique. C'est une clinique ménage de printemps. C'est pour ça que je dis, parce que... Ben là, on dirait pas, mais c'est le printemps. Éventuellement, vous allez sortir les trucs sur le balcon, les trucs dehors, rentrer des trucs, vouloir laver des affaires, ouvrir les fenêtres. Et donc, on aura une personne qui est spécialiste donc d'entretien ménager, une spécialiste en organisation d'espace, lavage des fenêtres, laver le matelas, rangement, réorganisation, comment on fait le grand ménage. Écrivez-nous sur l'application audio, puis on va vous poser vos questions à nos deux experts, expertes demain. Bonjour Eugénie.
1: Bonjour Pénélope.
0: Bonjour Steve.
2: Bonjour. Toutes des choses que je ne maîtrise pas. Oh non. Je vais écouter l'émission demain.
0: Bonne liste pour envoyer tes questions. Par l'application audio, parce qu'on ne fait pas de privilégiés ici. Là. Tu ne me textes pas demain pour que je pose une question.
2: L'application.
0: Là. OK. Dumas, de quoi parlera-t-on comme nouveauté tantôt?
2: D'un gros coup de cœur, le premier EP l'artiste Bonne Nuit Chérie, que j'ai beaucoup aimé et j'ai beaucoup écouté sur la route cette semaine.
1: Alerte au coup de cœur.
2: Oui, alerte au coup de cœur.
0: Oh, les attentes sont élevées, Eugénie. Les gens attendent ça avec impatience.
1: Tu penses?
0: Ben, moi, ça me fait vraiment plaisir de retrouver Sporty Spice.
1: Exactement, mais moi, honnêtement, je sais pas si c'est rendu vraiment plus difficile qu'on pense faire des recherches sur Google, là, mais moi, j'ai trouvé qu'il y avait pas de hype pour ce 9e album studio de Mel C. Donc oui, Sporty Spice, du mythique groupe Les Spice Girls. Et moi, je poursuis dans mon exploration des albums de britanniques, hein, d'artistes britanniques que j'adore. Je vous parlais de Harry Styles, d'Olivia Dean, de Jessie Ware, de Arlo Parks. On a trouvé, tout le monde en parle d'ailleurs, dimanche dernier, dans un français, ma foi, impeccable. Et là, ben, c'est ça, c'est vraiment une icône de mon enfance. Oui, quand fallait choisir au primaire, j'étais Sporty Spice.
0: Ah, oui,
1: ben, oui. Je pense que c'était peut-être le personnage moins comme archi féminin. Mais évidemment, dans ma tête au primaire, parce que là, je veux pas faire des amalgames, ce qui est sportif n'est pas, c'est pas parce que c'est sportif que c'est pas féminin. Mais je pense qu'il y avait tellement quelque chose, je sais pas, avec ses tatous, ses muscles. Ça doit être mon coming out, en fait, là, qui commençait peut-être à se faire. C'est là où je m'en allais, bref. alors, c'est quand même son 9e album solo à Mel C. Puis rappelons que les Spice Girls ont 2 albums. Donc, elle a vraiment, tu sais, elle est rendue plus grande en termes de production là, que les Spice Girls. Et elle embrasse vraiment plus que jamais, j'ai l'impression, cette étiquette de sporty. Elle a 52 ans maintenant, Mel C. Et c'est un album qu'elle a fait pas juste pour nous faire danser, mais vraiment pour nous faire bouger. Et mieux que ça encore, elle veut vraiment, comme le dit le titre de l'album et donc la chanson-titre aussi, nous faire suer. On écoute Sweat. 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

0: Alors, et ça, la pochette est sublime.
1: La pochette, je vais revenir à la pochette parce qu'elle-même, on en a parlé, mais merci à vous d'avoir été inspirée. Puis on l'entend à l'instant avec par la chanson Work That Body de Diana Ross. Là, donc, ça, c'est son inspiration. Et vous l'entendez quand même parce que merci là, pour les fans des Spice Girls. C'était toujours celle qui avait les envolées lyriques dans les chansons. C'était toujours elle qui arrivait quand le refrain se répétait huit fois. Elle arrivait avec, c'est ça, une envolée quelconque. Là, sa voix, elle est vraiment placée. Elle est plus basse. Elle vraiment, là, t'as l'impression qu'elle est sur son vélo de spinning là, en faisant cet album-là. Et vous remarquerez aussi que c'est une tendance lourde quand même chez les artistes de la pop cette année. La danse, les clubs comme évasion totale de l'esprit. Un appel à laisser aller ses problèmes, à faire un peu de déni sur la fin du monde. Mais on se dit, oui, c'est la fin du monde, mais on va vivre ça ensemble sur la piste de danse. Sauf que contrairement à beaucoup de ses compatriotes, Mercy, elle pense pas que les pistes de danse sont uniquement des endroits pour fuir nos problèmes. Elle crée de la musique où on peut en fait les canaliser. Et ça, je trouve ça vraiment intéressant. Et c'est ce qu'elle fait comme DJ depuis des années, parce que depuis la pandémie, elle s'est vraiment découvert une passion pour tout ce qui est DJ. Donc souvent, elle est même engagée carrément comme DJ pour des événements, même sportifs ou des événements, des corpos, des événements dansants. Et il y a vraiment ça, qu'elle a canalisé justement pour cet album-là. C'est vraiment un album de fitness, en fait. Et en entrevue, je reviens à la pochette, elle l'a dit, et ça, je trouvais ça vraiment intéressant de sa part, parce que c'est toujours... Moi, je l'ai toujours admirée, mais aussi, je trouve que c'est celle qui est la plus éloquente, la plus lucide aussi sur la carrière, puis tout ça. Puis en entrevue, elle a été super transparente sur le fait qu'il y a eu beaucoup d'efforts, beaucoup de restrictions, de sacrifices pour avoir l'air ce qu'elle a l'air sur la pochette. Alors, vous irez voir, elle a un corps découpé au couteau, là, vraiment. Mm-hmm. Et elle l'a dit, là, pour avant faire ce shooting photo-là, il y a eu 8 jours où j'ai presque rien mangé, je me suis beaucoup entraînée,
2: c'est
1: tout ça.
2: C'est vraiment intéressant qu'elle le dise.
1: Donc, elle le dit parce qu'elle dit qu'il ne faut pas que les jeunes filles en particulier, mais aussi, en fait, n'importe qui, aient des attentes là, qu'en faisant 2-3 cours de spinning, on va avoir l'air de ça non plus. Il y a du travail
2: est-ce qu'elle
1: derrière ça.
2: Expliquer pourquoi elle voulait quand même montrer cette image-là alors que ça vient pas avec ce...
1: Parce que je pense qu'elle a...
2: Un texte, là, quand on l'ouvre.
1: Elle a dit, en fait, qu'elle avait un petit peu un syndrome de l'imposteur d'avoir été Sporty Spice dans sa vingtaine puis d'avoir toujours eu ce côté-là. Mais là, elle a voulu vraiment, à 52 ans, remontrer un peu ce que ça voulait dire, en fait, être sporty. Donc, il y a comme ce clin d'œil-là. On y va avec une autre de mes chansons préférées de l'album. Ben, une de mes chansons préférées. Bref, ça s'appelle « What Could Possibly Go Wrong ».

0: carrière, quand même. Ça
1: mais
0: marche.
1: Ça marche, cette chanson-là. Je trouve que c'est celle qui fonctionne le plus, en fait, où elle se démarque quand même. Il y a une belle euphorie, mais il y a une certaine introspection aussi. Demain, donc, la corvée sur comment faire le ménage du printemps.
0: Ah oui.
1: C'est vraiment l'album pour vous accompagner. Moi, j'ai fait du gros ménage lundi, justement, et j'ai monté un meuble IKEA sur cette chanson-là. Ça m'a vraiment motivée. Ça m'a pris 2h30, c'était l'enfer. Mais bon, en tout cas, c'est réussi. Mon garçon a une belle petite cuisine maintenant.
0: Alors, si on aime Mel C, on va où?
1: Je veux juste quand même préciser que Mel C, il y a beaucoup de rumeurs là, d'un retour possible des Spice Girls. Il n'y en aura pas, OK? Il n'y en aura pas. Mais Mel C commence une tournée mondiale à Montréal, ici.
0: Au Club Soda, le 8
1: septembre. Au Club Soda. Ça me fait
0: rire,
1: ça, je vais
0: être là. Après Toronto,
1: après
0: Vancouver.
1: Je pensais qu'elle commençait à Montréal.
0: C'est-à-dire, après Montréal, il y aura Toronto. Ça, okay. Après Toronto, il y aura Vancouver.
1: Alors, voilà. OK. Le son que vous avez entendu dans la chanson qu'on a entendu dans What Could Possibly Go Wrong, pour moi, c'était 100% sur la même track, la même mentalité que du Robin. Cette hyper... cette formidable chanteuse suédoise, à la base, qui a vraiment transformé le son de la pop au tournant des années 2010 avec des méga succès. Et elle vient justement de sortir un album dont je voulais parler puis j'ai pas eu le temps. L'album s'appelle Sexistential, donc existentiel, mais sexy-tentiel. Bref, un jeu de mots. C'est vraiment la reine de la pop dansance, de l'hyper-pop aussi. Dernier album vraiment marquant aussi pour la pop des femmes faites, celles qui ont plus de 40 ans. Elle en parle beaucoup dans cet album-là. Elle a 46 ans maintenant, Robin. Des textes hyper lucides, justement. On écoute la pièce-titre de l'album.

0: Wow!
1: Ouais, c'est vraiment un album dont j'aurais voulu parler un petit peu plus et donc à écouter, mais donc cet album de Robin.
0: Merci beaucoup, Eugénie. On commence avec quelle nouveauté? On connaît pas, je les connais pas.
2: Ben non, c'est ça. C'est pour ça que je suis là. J'utilise cette heure, c'est pas cette heure, mais ce temps en onde vraiment pour vous parler de ce coup de cœur-là. C'est le projet musical québécois. Un projet qui émerge doucement, je dirais. Là, donc, c'est pour ça qu'on n'a pas trop entendu parler, mais l'identité est déjà très affirmée. Ça s'appelle Bonne nuit, chérie. C'est le projet de Florence Crêtre Lafrenière, qui est originaire de Sherbrooke. Et c'est un projet, je dirais, qui naît dans les marges du quotidien. Je m'explique, c'est qu'après plusieurs années passées en coulisses, Florence a travaillé dans l'industrie musicale là, du disque. Elle a été même ma directrice de tournée à une certaine époque, mais elle a travaillé pour plein de labels. Et elle avait ce rêve-là de faire de la musique et de se créer un espace de création en dehors des heures, ouvrages et des obligations familiales. D'où ce nom, Bonne nuit chérie, parce que bon, j'imagine elle disait bonne nuit à son chum, puis elle allait travailler sur son projet artistique. Et la nuit, justement, devenait son projet, son territoire créatif. Et honnêtement, quelle belle surprise. Il y a eu un vrai coup de cœur pour ce EP. Il y a quelque chose de profondément sincère là-dedans. Une démarche portée par les besoins simples, mais essentiels, créée pour cultiver sa joie. Et cette vision-là se traduit parfaitement dans la chanson « Sortie de secours », une pièce absolument excellente. Sérieusement, pour moi, c'est un tube, là, je le dis. Ça pourrait jouer partout, je crois, sur les radios cet été. Une grosse, grosse pièce accrocheuse. On va écouter ça pour se mettre dans le mood.

0: C'est beau, Thomas.
1: C'est beau, hein?
2: Mm-hmm. Ouais, c'est bon.
1: Mm. Elle s'entourait de collaborateurs vraiment importants. À la réalisation, on a Francis Minot, qui est le batteur, anciennement le batteur de Malajube.
0: Ouais.
1: Et sa présence est loin d'être anodine. Là, Minot a cette capacité, je trouve, de construire des univers sonores sensibles, texturés, sans jamais écraser l'émotion. Et ça donne une production vraiment... c'est très beau. J'ai pensé à Tears for Fears, entre autres. Je sais que Francis est un grand fan de Tears for Fears, mais cette espèce de réalisation, on sent les claviers, mais aussi le côté très percussif. Bon, on le dit, c'est un batteur après tout, Francis. Et il y a aussi la présence d'un autre Malajube qui est... Thomas Augustin qui faisait les claviers pour Malajube. Donc pour ceux qui s'ennuient de Malajube, peut-être que le EP de Bonne Nuit Chérie peut être pour vous. Il y a vraiment c'est rempli de nuances, c'est subtil. Je trouve que les textes sont très très excellents. Puis on sent ça, on sent que Florence elle avait ce rêve là. Puis aussi on a souvent, même pas juste les créateurs, mais on a besoin de s'évader de notre quotidien. Puis je trouve qu'il y a ça dans cet EP là. Puis moi ça m'a beaucoup touché. L'album est mixé par Pascal Schefterschei, qui est un Montréalais, qui est un collaborateur, entre autres, de Feu Chatterton, de Zao Sagazan et de Cœur de Pirate.
0: C'est Schefterschei.
1: Oui, c'est ça.
0: Schefterschei.
1: Parfait. J'ai jamais... Ouais, c'est
0: oui,
1: ça.
0: Schefterschei.
1: Merci, merci Pénélope. J'ai jamais trop su comment le prononcer. On l'apprend aujourd'hui. L'important, c'est que ça sonne en ta, peu importe comment qu'on le prononce. J'ai écouté plusieurs albums qui sont sortis cette semaine dans ma voiture en revenant de Québec. Et c'est le EP qui sonnait. En tout cas, c'est les chansons qui sonnaient le plus, selon moi. C'est le mix est vivant, c'est riche. Et ce qui est intéressant, c'est que malgré toutes ces collaborations solides, là, le projet conserve une esthétique très intime. Et c'est un EP qui m'a touché. Je dirais que, en gros, c'est fragile, c'est lucide, mais profondément humain. Et je dirais que c'est un projet à suivre de très près. Bonne nuit, chérie. Il y a seulement 4 chansons sur le EP. C'est beaucoup trop court. On en veut plus. Mmh. On va écouter la pièce « Avant que l'encre ».

0: C'est un album que je voulais parler il y a quelques semaines, j'avais pas eu le temps, et là c'était le match parfait avec Bonne Nuit Chérie. C'est l'album de Soleil Secret, l'album qui s'appelle Rose Lueur. Soleil Secret qu'on a connu sous le nom de Secret Sun, à l'époque c'était en anglais. Mais là ils ont fait un album en français aidé du parolier que vous recevrez demain, Maxime Leflaguet.
1: Oui, absolument, il joue dans Bienvenue à Kingston Falls.
0: Absolument.
1: On le recevra avec Robin Aubert, le réalisateur.
0: Il y a une très belle plume, Maxime, et ça se ressent sur cet album de Soleil Secret. 9 chansons qui naviguent entre pop indie, texture électronique, une approche sensible, enveloppante. C'est cohérent du début à la fin. Moi, j'ai beaucoup aimé ce disque-là. Soleil Secret, en fait, c'est deux personnes. C'est Anne-Marie Campbell à la voix qui porte les pièces avec énormément de finesse. Les mélodies sont accrocheuses, mais sans jamais chercher l'effet facile. Et le duo est complété par Simon Landry, qui était la moitié de Beluga. Je sais pas si vous vous rappelez ça. C'était vraiment un excellent duo qui avait fait même mes premières parties à l'époque du cours des jours. Ça nous rajeunit pas. Mais, donc, Soleil Secret, plein de collaborateurs sur ce disque-là, entre autres Totalement Sublime, qui ont réalisé quelques pièces sur ce disque-là, et un certain Louis-Jean Cormier de Carquois. Vous avez remarqué que j'ai parlé de Carquois et de Malajube dans ma chronique.
1: Ben oui,
0: ça, c'est
1: absolument.
0: Des points. Ça me donne des points. Absolument. Et le résultat, vraiment, on pense à un album habité, cohérent, et qui mise davantage sur la nuance que l'atmosphère que sur les grands éclats. Donc, allez écouter ça. L'album s'appelle Rose Lueur. On va écouter la pièce, l'excellente pièce que j'ai vraiment aimée, Saison des Feux.

0: Simard.
1: Oui, et rumeur là, qui vient de rentrer. Je viens de recevoir un fax. Il paraît que Bonne Nuit Chérie et Soleil Secret feraient quelques dates ensemble au Québec, à Montréal et à Sherbrooke. Ah, même pas dans des petits bars, des petits endroits. Donc, il faut être là, manquez pas ça.
0: Alors, si on a aimé le dernier album de Mel C, si on aime la nouvelle pièce de Robin, qu'est-ce qu'on va aimer aussi?
2: Ben, OK, forcément, vous allez aimer du Virginie B, OK? Je vous le dis. Okay. Mais Dumas l'avait déjà mis en algo il y a quelques semaines, donc je me suis dit, je vais aller fouiller à la place dans ma collection de vinyles.
1: Ça aurait été tellement bon en plus parce que c'était une lettre, hein, Mélanie C.
2: Ah, c'est vrai, Virginie B. Mais sachez-le, là, OK, vous irez, c'est pas la première fois qu'on en parle, je l'adore. Mais là, j'ai fouillé dans ma collection de vinyles.
1: Ben, voyons.
2: Et je me suis dit, parce qu'il n'y a pas juste Dumas qui a des vinyles, je me suis dit, qui a fait du fitness ici au Québec? Parce que Merci, c'est vraiment un album de fitness. On a eu Clairepin Paris, on a eu évidemment José Lavigueur, mais vous rappelez-vous aussi de Jeannine Citeau? Jeannine Citeau qui a fait Bouger avec moi. On écoute tout de suite un extrait.
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2: Wow. Mais, hey, je m'excuse, mais non seulement c'est du fitness, mais une chanson à répondre aussi. C'est incroyable. Alors, on n'a pas l'année. Ça a été fait à quelque part dans les années 80. Donc, Janine Souto avait plus de 60 ans à ce moment-là. Elle qui est née en 1921, si je me trompe pas. Sur le disque et sur le site Discog, le genre, c'est écrit électronique non-music, donc pas de musique. Et le style, on est, s'écrit Therapy Synth Pop, donc de la thérapie synth pop. Mais sachez que la musique est signée Gaëtan Essiambre.
3: Hey, je
2: même qui a fait Salut Bonjour, entre autres la musique de Salut Bonjour,
3: et
2: qui
3: au
2: a été exactement honoré au gala de la Socan dimanche dernier. Tout est dans tout. Alors, Janine Souto, j'ai acheté ça dans un bazar à 1$. Ça vaudrait jusqu'à 14$, apparemment.
1: Regarde-le.
2: Alors, je vais garder ça. Mais on a des témoignages, entre autres, derrière d'une certaine Françoise Gamache Stanton, 70 ans, qui est bien contente. Elle a dit, voilà une solution positive et efficace pour réduire les malaises physiques et enrayer les problèmes de santé chez les personnes âgées, principalement l'arthrose. Alors, qu'est-ce que vous voulez de plus?
1: C'est magnifique.
3: La pochette est magnifique.

0: Un chat, c'est comme enfantine. Il y a un chat derrière, il y a une gamelle, c'est écrit Farfouin, c'est incroyable.
1: Évidemment, souvenir de Madame
2: Souto. Ben oui, bien sûr
1: qu'on se rappelle avec beaucoup de chaleur. OK, si on a aimé Bonne Nuit, si on a aimé Soleil Secret, qu'est-ce qu'on va aimer demain?
3: Ben, je vais faire plaisir à Eugénie, là. On s'en va en Angleterre, en fait. En l'écoute de Bonne Nuit Chérie et Soleil Secret, j'ai pensé à un groupe qui s'appelle London Grammar. Je prononce bien.
1: Grammar.
2: T'étais
1: vraiment 98.5.
3: Ben, je me suis acheté un vinyle de diction, là, de Chanel Suto.
2: Oui, c'est ça, ça serait bon pour toi en anglais.
3: Et donc, un groupe de Nottingham, c'est un trio qui est vraiment une signature sonore pop atmosphérique, minimaliste, avec des arrangements électroniques subtils, une grande sensibilité. Et la voix de la chanteuse, Anna Reid, me fait vraiment penser à Anne-Marie Campbell de Soleil Secret. Et moi, c'est un gros coup de cœur, ce groupe-là. J'avais pas eu l'occasion d'en parler encore. Et vu que le temps passe, on va aller directement à la musique, mais c'est vraiment pour compléter cet algorithme-là de Bonne Nuit Chérie, Soleil Secret. London
1: Grammar.
3: Merci, Penelope.

0: donc cette troisième suggestion musicale de Dumas aujourd'hui.
1: Absolument, puis très bon pour s'entraîner aussi, là, ça peut aller avec les suggestions.
0: Donc, on est parti avec Bonne Nuit Chérie, leur EP XX, après ça on est allé à Soleil Secret avec l'album Rose Lueur, et là on vient de terminer avec London Grammar et Lose Your Head. On est parti de l'album de Sporty Spice, mais Melanie C. Sweat, qui est en concert à Montréal le 8 septembre, à Toronto le 9 et à Vancouver le 18. Après ça, c'était Sexistential de Robin. Puis on a fait une façon spectaculaire, comme ça arrive souvent avec Eugénie. Les petits coups de Janine Souto.
1: Wow, quelle découverte.
0: Admission générale, 14h samedi. Dumas, la tournée se poursuit.
1: C'est oui,
0: jusqu'à quand la tournée?
1: Pardon?
0: On dit jusqu'à quand la tournée?
1: Ah, ben là, il y a des dates, ce sera jusqu'en 2027.
0: Ah, c'est
1: je
0: ça,
1: suis
0: là.
1: Un peu, c'est incroyable. Incroyable. Et en fin de semaine, je suis à Graceland, Victoriaville.
0: Oh, Elvis, je pense que c'est complet. Évidemment, c'est con, toujours complet, Dumas, Victor. Merci à vous deux.
2: Merci
0: à la semaine prochaine. Merci à vous d'avoir été là. On espère vous retrouver demain matin. Au revoir.

0: Aujourd'hui, on est avec notre duo favori, Paul et José. Paul Journet et José Boileau. 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

0: Bonjour, bon mercredi. Grosse nouvelle hier après-midi. En tout cas, ça a créé une petite onde de choc à Radio-Canada lorsqu'on a annoncé que notre Céline Galipeau à nous va quitter la barre du téléjournal dans quelques semaines, après 18 ans. Mon Dieu, que ça passe vite, 18 ans pour Céline à la barre du TJ. Elle va piloter une nouvelle émission hebdomadaire d'information internationale, sa grande spécialité. Une belle nouvelle pour elle. On lui lève notre chapeau d'ailleurs et on lui souhaite tout le plaisir du monde pour ce nouveau défi. On a bien besoin d'émissions pour réfléchir, se poser en ces temps incertains. Donc bravo Céline et merci pour toutes ces années au Téléjournal 22h. Sinon, parmi les sujets qui retiennent l'attention ce matin, il y a ces négociations entre les États-Unis et l'Iran qui entrent dans une phase cruciale. Les deux belligérants n'auraient jamais été aussi près d'une entente. Selon les sources citées par le média américain Axios, on s'entendrait pour mettre fin au conflit, rouvrir le détroit d'Ormuz, lever le blocus maritime américain et commencer à négocier pendant 30 jours les détails d'une entente sur le nucléaire iranien. On discuterait entre autres d'un moratoire sur l'enrichissement d'uranium de 12 ans. Je vous rappelle que les États-Unis voulaient 20 ans, l'Iran 5 ans. On couperait donc la poire en deux. Et en contrepartie, les États-Unis lèveraient les sanctions en place depuis des années et dégèleraient les avoirs de l'Iran. On va discuter de tout ça vers 12h10 avec Kevan Gafaiti. Il est enseignant à Sciences Po Paris et spécialiste de l'Iran. On va aussi parler de logements et de parcs de maisons abordables avec le ministre des Affaires municipales du Québec, Samuel Poulain, vers 12h35, et de la traçabilité des homards, qui n'est pas toujours au rendez-vous, avec Caroline Lacroix de l'émission L'Épicerie. Et parlant de gastronomie, nous avons reçu hier à l'émission le chef Patrice Demers du restaurant Sabayon à Montréal pour lui demander un an plus tard comment se porte la vie lorsqu'on a obtenu une prestigieuse étoile du guide Michelin. Et en fin d'entrevue, je lui demandais s'il sentait la pression de conserver cette distinction pour 2026, eh bien, il garde son étoile. Le nouveau guide Michelin a été rendu public ce matin et tous les lauréats de l'an passé conservent leur distinction, y compris la tanière et ses deux étoiles Michelin à Québec. Et le guide Michelin ajoute 4 restaurants à sa liste des étoilés, le Clan à Québec, du chef Stéphane Moda, qui a déjà été au fourneau du château Frontenac d'ailleurs, Hogan et Beaufort, qui est devenu un pilier de la restauration à Montréal depuis 2015 dans Rosemont, Donc, obtient une étoile. S'ajoute également le restaurant japonais Sushi Nishinokaze, probablement Nishinokaze, qu'il faut prononcer, qui est à Montréal. Et en Mauricie, grosse semaine pour le chef Sami Benabed et sa brigade de l'Auberge Saint-Mathieu à Saint-Mathieu-du-Parc, tout près du parc de la Mauricie, sur le bord du lac Bellemare. Lundi soir, Sami Benabed remportait le titre de chef de l'année aux lauréats québécois de la gastronomie, les lauriers. Et ce matin, ben, il récolte une étoile au guide Michelin. Donc, mon petit toit me dit qu'il va mériter son verre de vin en fin de semaine, Sami Benabed. Bravo d'ailleurs à tous ces chefs, leurs équipes en salle et en cuisine, sans oublier les fournisseurs de bons produits, parce que c'est important. Tout le monde contribue à la renommée gastronomique et touristique du Québec, donc bravo. Mais d'abord, à compter d'aujourd'hui, les Family Prix ne vendront plus de boissons énergisantes dans leur pharmacie. La décision survient au moment où Québec tergiverse encore sur l'encadrement pour les jeunes de ces boissons. La pression se fait de plus en plus sentir de la part de différents acteurs et associations. Je pense ici aux écoles publiques et privées, aux associations sportives et à cette pétition de plus de 35 000 signataires qui réclament l'interdiction de la vente et de la distribution des boissons énergisantes caféinées aux mineurs. J'en parle avec Albert Falardeau, il est président de la bannière Family Prix. Monsieur Falardeau, bonjour.
1: Bonjour, monsieur Castonguay.
0: Alors, votre décision de bannir les boissons énergisantes de vos succursales, ça survient au même moment où l'Ordre des pharmaciens du Québec conseille aux pharmaciens propriétaires de retirer les boissons énergisantes de la section commerciale des pharmacies. Pourquoi avoir décidé de les retirer? Qu'est-ce qui a été, dans votre cas, l'élément déclencheur?
1: Mais l'élément déclencheur, c'est vraiment la recommandation de l'Ordre des pharmaciens du Québec. Family Prix est une bannière de 455 pharmaciens, pharmaciennes affiliés. Et lorsqu'on a su la recommandation de l'Ordre des pharmaciens, pour nous, ça faisait du gros, gros bon sens. Puis bien évidemment aussi, on entendait dans le fond le public, dans le fond parler de l'histoire malencontreuse, dans le fond du jeune homme, dans le fond décédé. Et pour nous, ça faisait vraiment dans le fond du sens à le retirer immédiatement.
0: Pensez-vous qu'il y a des pharmaciens propriétaires qui vont sourciller un peu parce que ça peut avoir un impact sur leurs revenus?
1: Écoutez, quoi, sincèrement, dans le fond, que les pharmaciens propriétaires affiliés à Family Prix vont vraiment suivre la recommandation de l'Ordre des pharmaciens et celle de leur bannière Family Prix, j'en suis certain. Effectivement, est-ce qu'il y aura des impacts financiers? Les impacts financiers, dans le fond, ont été calculés, mais par contre, dans le fond, la santé de la population est plus importante que d'autres choses.
0: Est-ce que ça représente beaucoup de ventes, les boissons énergisantes, dans votre réseau?
1: Ça représente des ventes quand même importantes. Je ne veux pas dévoiler les chiffres. Vous savez, il n'y a personne, dans le fond, dans le milieu qui dévoile les chiffres. C'est quand même des coûts importants. Mais cependant, comme je vous le redis, dans le fond, cette décision-là est avant tout axée sur la santé de la population, le professionnalisme, dans le fond, de nos pharmaciens affiliés.
0: Vous demandez d'ailleurs à vos pharmaciens là, d'afficher un message dans les succursales qui invite les patients à dire s'ils en boivent. Il y a un aspect sensibilisation aussi à votre démarche?
1: Il y a une espèce de sensibilisation, il va y avoir des affichettes, il va y avoir même nos systèmes de laboratoire.

0: laboratoire, notre système laboratoire. Il va y avoir même, dans le fond, une question à poser, dans le fond, aux gens. Pas demain matin, est-ce qu'il faut quand même changer tous les systèmes, là? Mais il va y avoir des questions posées aux gens, en disant, prenez-vous des boissons énergisantes, prenez-vous de la caféine. Il y a des interactions avec les médicaments. C'est important, dans le fond, de poser ces questions-là.
1: Vous dites dans votre communiqué de presse là ce matin que les boissons énergisantes sont retirées jusqu'à ce que les autorités publiques établissent des paramètres d'accès plus encadrés pour ces produits. Donc, on peut envisager peut-être un éventuel retour des boissons énergisantes sur vos tablettes?
0: Je veux pas, dans le fond, parler d'un éventuel retour. Moi, je crois sincèrement que les autorités vont prendre des décisions sages, éclairées, que ce soit dans le fond des autorités publiques, que ce soit l'Ordre des pharmaciens du Québec. Et à ce moment-là, Familiprix, dans le fond, suivra la recommandation. Les pharmaciens affiliés à Familiprix suivront les recommandations de l'Ordre des pharmaciens du Québec.
1: Quand j'ai vu cette nouvelle là, que Familiprix retirait les boissons énergisantes de ses succursales, j'ai eu une pensée pour les cigarettes. Vous vous souvenez, au tournant des années 2000, on a interdit aux pharmacies de vendre des cigarettes. Ça se faisait avant. Les plus jeunes qui nous écoutent vont peut-être être surpris, mais oui, dans les années 80-90, on vendait des cigarettes dans les pharmacies. Pensez-vous que c'est le même genre de tournant pour la santé publique qu'on est en train de prendre?
0: Je pense que c'est un tournant qui est pas mal pareil à ce qu'on a vu dans le fond dans le cas des cigarettes. Il y a eu un petit peu, c'était long les cigarettes avant que les gens les retirent, vous savez, parce qu'il y avait beaucoup de sous dans les cigarettes. On va dire les vraies affaires, il y avait beaucoup d'argent dans ce milieu-là. Mais par contre, les gens ont fini par comprendre que tu peux pas dans le fond dire à quelqu'un qui a une POC, dans le fond, une maladie obstructive des poumons, fume donc, viens donc prendre ton médicament. Je pense que c'est ça qui va arriver effectivement. Je suis d'accord avec vous là-dessus.
1: Albert Falardeau, président de Familiprix, merci d'avoir été avec nous.
0: Merci à vous. Bonne journée.
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1: On se dirige du côté de l'Assemblée nationale à Québec. Marie-Hélène Tremblay, bonjour.
3: Bonjour, Alec.
1: Alors, c'était la première période de questions ce matin pour la première ministre Christine Fréchette. On avait hâte de voir à quoi allaient ressembler les échanges, le ton dans les échanges aussi. Est-ce que ça allait trancher avec son prédécesseur François Legault? Quel est le verdict?
3: Ben en fait, Alec, on n'a même pas eu besoin d'attendre que la période des questions commence pour avoir réponse à la question, parce que en se rendant au Salon Rouge, Christine Fréchette a pris soin de dire que l'adoption de la loi de Claire, qui vise à permettre aux femmes de savoir si leur conjoint a des antécédents en matière de violence conjugale, ben c'était son souhait le plus cher de la session parlementaire, que ce projet de loi-là soit adopté. Cependant, elle a aussi pris soin d'adresser des reproches au chef du PQ, qui ne s'est pas levé lorsqu'elle a abordé le sujet hier durant son discours d'ouverture. Alors évidemment, j'ai pas besoin de vous dire que Paul Saint-Pierre Plamondon pas du tout apprécié et a immédiatement répliqué au micro des journalistes mentionnant qu'il ne s'est pas levé pour aucune des propositions faites par la première ministre et qu'il va de soi que le PQ appuie ce projet de loi. Alors pour le chef péquiste, Christine Fréchette fait de la petite politique, elle fait ce qu'il qualifie de la CAQ pur jus. Alors ceci dit, on peut quand même se poser la question, c'est un projet de loi important, sensible aussi, alors faire de la partisanerie sur ce sujet-là, c'était peut-être pas la meilleure idée. Alors, à la période de questions comme telle, évidemment, on a eu droit quand même à certains échanges assez corsés, même si avant de répondre à la première question du chef parlementaire André Fortin, Christine Fréchette a dit qu'elle veut élever le débat plutôt que d'élever le ton, invitant aussi les partis d'opposition à en faire autant. Alors, évidemment, il y a eu beaucoup de questions sur son plan de match qu'elle a présenté hier. Comment peut-elle prétendre vouloir réaliser des engagements si importants en seulement 5 semaines, alors que la CAQ n'y est pas parvenue en 7 ans et demi? Alors, pour les partis d'opposition, Christine Fréchette, François Legault, c'est du pareil au même. On a tapé sur les mêmes clous. On a posé des questions sur le logement, l'immigration, Nordvolt, incontournable.
1: Mon Dieu, alors, de retour avec Nordvolt.
3: Okay. Visiblement, les adversaires de la CAQ, Alex, sont de retour sur la patinoire.
1: On a parlé, j'imagine, aussi du déploiement du dossier santé numérique, parce que ça retient l'attention là, à l'Assemblée nationale.
3: Absolument. En fait, c'est l'enquête de notre collègue Thomas Gerbet, publiée ce matin là, sur notre site Internet, qui a fait beaucoup de bruit ici, parce que il révèle qu'une partie des failles de cybersécurité ne seront pas comblées au lancement du dossier de santé numérique samedi prochain. Il y a des responsables de la sécurité du projet qui sont inquiets, même si du côté de Santé Québec, on est rassurant, on dit que le niveau de risque est résiduel. Mais le ton, oui, a monté sur cette question-là durant la période de questions. À l'unisson, les partis d'opposition ont de nouveau réclamé que le déploiement du DSN soit mis sur pause le temps que l'on règle les bugs du système. Évidemment, là, Parti libéral, Parti québécois, Québec solidaire ont fait référence au scandale Saclic pour justifier leur demande de ne pas aller de l'avant maintenant parce que les voyants sont au rouge et que surtout dans le cas du DSN, ce sont les patients qui en subiraient les contre-coups. Mais autant la ministre de la Santé que la ministre de la Cybersécurité et du Numérique persistaient signes. Sonia Bélanger dit qu'il n'est pas question de retarder le déploiement. France-Hélène Duranceau dit avoir obtenu les garanties que tout va bien se passer en espérant qu'elles auront raison parce que s'il y a des bugs, Alec, elles ne pourront pas justement prétendre qu'elles n'avaient pas été informées parce que c'était un peu la ligne de défense là, quand on a eu vent du scandale. Ça clique, rappelez-vous. Et je terminerai avec quelque chose peut-être qui va vous faire plaisir, une petite note de bas de page, okay. Je sais que vous appréciez. Mmh. Il y a un député ce matin qui s'est présenté devant les journalistes, non pas avec son veston, mais son chandail des Canadiens de Montréal. Qui? Pensez-vous?
1: J'aurais dit Enrico Ciccone, mais il y a quand même tellement de choix quand même là.
3: C'est Alexandre Leduc de Québec solidaire. Okay. Évidemment, protocole oblige, il l'a retiré avant d'entrer au Salon Rouge et il y est allé, Alexandre Leduc, d'une prédiction, le Canadien en 6. Alors, je ne sais pas pour vous, Alec.
1: C'est plausible.
3: Vous risqué?
1: C'est plausible, Canadien en 6. C'est le choix confortable, Canadien en 6. Là, on élimine les Sabres à Montréal dans 6 matchs. Ce serait agréable. Mais vous savez, je pense qu'on sous-estime un peu les Sabres de Buffalo. Je vais en parler avec Martin Leclerc en fin d'émission, mais c'était quand même la meilleure équipe de la Ligue nationale depuis janvier. Alors, les gens sont peut-être un peu enthousiastes depuis la victoire contre Tampa Bay, mais ça sera pas facile de battre les Sabres.
3: Mais permettez-moi un go abs go pour ce soir.
1: Vous avez tous les droits, Marie-Hélène. Merci beaucoup. On se reparle demain.
3: Bon match. À demain.
1: Merci. Au revoir. Fanny Olivier à Ottawa, bonjour.
4: Bonjour, Alec.
1: Alors, Marc Carney et Christine Fréchette vont être ensemble cet après-midi du côté de Mirabel. On va être chez Airbus, l'ancienne C-Series de Bombardier, là, parce qu'on va annoncer une très grosse commande de l'appareil A220. C'est la compagnie Air Asia qui va procéder à l'achat.
4: Oui, deux premiers ministres pour le prix d'un tout à l'heure à Mirabel. Faut dire que les politiciens généralement se précipitent pour participer à ce genre d'annonce avec une bonne nouvelle parce qu'on veut peut-être que cette bonne nouvelle-là rejaillisse un peu sur nous. On veut parfois aussi s'accaparer un petit morceau du mérite. Et c'est vrai que c'est majeur. C'est la plus importante commande pour ce type d'appareil A220. On connaît pas la valeur précise du contrat, mais ce serait plusieurs milliards de dollars. Les avions vont être assemblés à Mirabel. Ça veut dire ça des retombées économique. Il y a 5000 personnes qui travaillent pour Airbus à travers le Canada. Ajoutez à ça les emplois indirects associés aux fournisseurs, c'est beaucoup. Et pour Mark Carney, ça va être une façon pour lui de souligner qu'on est capable de diversifier nos marchés d'exportation. Hein. Mark Carney a beaucoup misé sur l'Asie. Il est allé souvent en voyage officiel en Asie. Donc, même si on ne sait pas encore à quel point, bien sûr, ses actions à lui ont une influence pour l'obtention de ce contrat, reste qu'il va pouvoir dire, ben, on est dans la bonne direction pour atteindre notre objectif de doubler les exportations ailleurs qu'aux États-Unis d'ici 2035. Et l'annonce tombe à pic parce que elle vient un peu contrebalancer les mauvaises nouvelles dans un autre secteur, celui de l'automobile. Ça va beaucoup moins bien de ce côté-là, surtout qu'on apprenait hier là que Honda met sur pause indéfiniment son plan de construire une usine de batteries électriques en Ontario. Donc, au moins, on a une bonne nouvelle, je dirais, à présenter là au secteur, à l'économie là, de façon générale pour le Canada aujourd'hui.
1: On va reparler de cette nouvelle de Honda avec Olivier Bourque dans quelques instants. Effectivement, gros projet. C'était quoi? 15 milliards de dollars, je pense.
4: Voilà.
1: 4 usines, dont une usine de batterie. C'était énorme. Évidemment, le marché a ralenti en Amérique du Nord là, pour les voitures électriques. Donc, on met ça sur pause. On va en reparler dans quelques instants. Ce qui retient aussi l'attention à Ottawa, c'est l'aide médicale à mourir qui revient dans l'actualité. On attend le rapport d'un comité sur l'élargissement de l'admissibilité.
4: C'est ça. La question qui est devant nous maintenant, c'est est-ce qu'on doit élargir l'aide médicale à mourir aux personnes qui sont atteintes strictement d'une maladie mentale? Et il y a un comité formé de sénateurs et de députés qui étudie le sujet. Il a entendu ce comité hier, ses derniers témoins. Et donc là, il doit rédiger son rapport. On se rappelle qu'au Canada, l'aide médicale à mourir est accessible depuis 2016 grâce à une loi qui était rendue nécessaire par un jugement de la Cour suprême. Sauf qu'à ce moment-là, on avait dit que seulement les gens qui sont condamnés à une mort raisonnablement prévisible pouvaient avoir accès à l'aide médicale à mourir. En 2021, on a élargi les conditions pour l'étendre à ceux qui sont atteints d'une maladie.

0: bien curable, mais on n'a pas touché à la question de l'aide médicale à mourir en cas de maladie mentale uniquement là, dans le diagnostic. La question est beaucoup plus délicate parce que justement le diagnostic pour les maladies mentales est parfois plus complexe que pour les maladies purement physiques, et aussi parce que c'est pas clair vraiment si ces maladies ont vraiment un caractère irrémédiable. Ce matin, il y a l'un des députés qui siège à ce comité, le libéral John Maloney, qui a expliqué que ils ont entendu au cours des dernières semaines 38 témoins avec des points de vue très différents, qu'il fallait digérer tout ça et qu'il ne fallait pas présumer de quelle sera la conclusion de leur rapport, rapport qui doit être déposé d'ici l'été. Par le passé, on avait vu le gouvernement Trudeau s'acheter plus de temps sur cette question précise-là en reportant sa décision deux fois. Alors peut-être que le gouvernement Carney va adopter une stratégie semblable. On sait qu'il y a des provinces qui sont très réticentes, plusieurs associations médicales aussi. Les députés conservateurs, eux, sont farouchement contre. Ils ont même un projet de loi privé à ce sujet-là. Et ce matin, Mark Carney s'est fait demander qu'est-ce que vous pensez là de cette possibilité d'élargir l'admissibilité. Il a dit « J'attends le rapport. J'ai pas été briefé. J'aime adopter des prises de position informées. » Donc, Alec, avant de voir une loi là pour étendre l'admissibilité, la mettre sur pause ou encore la repousser indéfiniment, on peut s'attendre à encore quelques semaines, peut-être quelques mois, le temps que le comité complète son rapport et que le gouvernement décide comment il veut agir.
1: Fanny Olivier, merci. À demain.
0: À demain.
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1: Bonjour Raphaël.
3: Bonjour Alec.
1: On discutait hier de cette éclosion en dentavirus à bord d'un navire de croisière avec l'infectiologue, le docteur Donald Vinn du CUSUM. Il nous disait d'ailleurs, je fais une parenthèse, il nous disait que si on suivait le protocole de santé publique, il faudrait qu'il y ait une quarantaine stricte de, donc 45 jours.
3: C'est assez long quand même. Hein?
1: Que c'est une longue incubation.
3: Ben oui.
1: Pensez-y là, 45 jours dans une cabine de bateau de croisière.
3: Vous avez vu les images de ce bateau-là, il est pas énorme là.
1: Ah, c'est je pense que je virerais fou. Bref, on y revient avec vous. Non, mais 45 jours dans une cabine de bateau. On y revient avec vous parce que la crise sanitaire se transforme en patate chaude diplomatique. Parce que le bateau de croisière, le MV Ondius, est toujours au large de Cap-Vert dans l'océan Atlantique. Je le rappelle, il y a 3 passagers dont un médecin qui doivent être évacués aujourd'hui. Le navire devait se rendre vers les îles Canaries qui appartiennent à l'Espagne, mais là la décision ne fait pas l'unanimité.
3: Non, c'est ça, parce que bon, les îles Canaries, pour vous situer, elles se trouvent quand même assez loin là, de l'Espagne, de la péninsule. On est à 2000 kilomètres de Madrid. C'est un territoire autonome qui est au large du Maroc. C'est un territoire donc qui a son autonomie, qui appartient à l'Espagne, avec lequel il y a eu des tensions dans le passé là, entre Madrid et les îles Canaries, par exemple. Sur une question de crise migratoire, il y a l'arrivée de beaucoup de gens qui quittent entre autres les côtes d'Afrique de l'Ouest, le Sénégal, qui se retrouvent là-bas, et les autorités politiques aux Canaries ont longtemps reproché à Madrid de ne pas assez s'occuper de la crise là-bas. Et là, on voit un autre épisode de tension avec l'arrivée prochaine de ce bateau de croisière, parce que le gouvernement de Pedro Sanchez, donc à Madrid, a accepté la demande de l'OMS qui a dit « Est-ce que vous pouvez, s'il vous plaît, accueillir les gens qui sont à bord de ce navire-là ?»
1: Pour des raisons humanitaires,
3: pour des raisons
1: soigner,
3: humanitaires, oui. Qui puissent sortir, puis ceux qui ne sont pas infectés, qui puissent rentrer dans leur pays, parce qu'il y a des gens qui viennent d'un peu partout dans le monde, notamment en Europe, qui se trouvent à bord de ce bateau-là. Et ça n'a pas fait l'affaire du président du gouvernement autonome des Canaries, qui lui appartient d'ailleurs, il faut quand même le préciser pour comprendre, à un parti qui est lié au principal parti d'opposition en Espagne.
1: Ah, donc déjà,
3: ils sont pas dans la même famille
1: de la formation
3: politique.
1: De Pedro Sanchez.
3: C'est ça,
1: okay.
3: Exactement. Et lui, ce qu'il dit, c'est on n'a pas assez d'informations. Il est opposé à cette arrivée aussi parce que il faut, dit-il, garantir la sécurité de sa population. Et la ministre de la Santé d'Espagne, aujourd'hui, il y a eu des rencontres là au niveau gouvernemental. Elle dit que c'est pas le temps d'alimenter la controverse. Donc, on décide tout de même d'aller de l'avant malgré ses craintes, mais ça n'améliorera peut-être pas les relations entre le gouvernement des îles Canaries et Madrid. Et c'est pas la première destination, d'ailleurs, Alec, où l'arrivée de ce bateau-là a posé problème. Vous le disiez, là, on est au large de Cap-Vert. On est parti d'Ushuaia, d'ailleurs, qui est vraiment à la pointe sud de l'Argentine. On a remonté l'Atlantique. Là, le bateau est au large de Cap-Vert où les autorités ont refusé au bateau.
1: C'est comme si le bateau remonte l'Atlantique et se cherche un port d'attache depuis plusieurs jours en disant « Aidez-nous, mais personne ne veut l'accueillir. »
3: Et à Cap-Vert, on a évoqué encore une fois ces raisons de crainte pour la santé de la population locale. Donc, ce qu'on permet au niveau de Cap-Vert, c'est l'évacuation de certaines personnes. Vous en parliez, un médecin, deux personnes qui vont pouvoir rejoindre l'aéroport pour ensuite quitter, mais c'est tout. Pour le reste, on devra aller aux îles Canaries, où malgré ces tensions politiques, ça devrait se produire. Le bateau devrait pouvoir accoster là d'ici quelques jours.
1: Comment on organise ce type d'opération?
3: Ben, depuis la fin de semaine, c'est l'Organisation mondiale de la santé vraiment qui a d'abord alerté.

0: à propos de cette éclosion-là de d'antivirus à bord du navire de croisière. Et c'est donc l'OMS qui coordonne les efforts auprès des pays qui appartiennent à l'OMS, qui sont membres. Donc, c'est assez compliqué parce qu'il y a des gens, par exemple, qui ont dû aller vers l'Afrique du Sud pour être soignés. Donc, il y a cet épisode au Cap-Vert, les Canaries, etc. Ouais. On a parlé ce matin à l'émission Première Ligne à RDI à Anaïs Le Gant. Elle est responsable de l'urgence sanitaire à l'OMS. Elle explique un peu le fonctionnement de tout ça.
1: Comme vous le savez probablement, il y a un règlement sanitaire international dont l'Espagne et différents pays sont 196 partis à ce traité qui régule ces différents aspects. Donc l'OMS utilise bien évidemment ces canaux via le règlement sanitaire international et travaille via l'intermédiaire des points focaux qui sont présents dans chaque partie. C'est-à-dire chaque État membre de ce traité.
0: Mais ça ne veut pas dire que parce qu'on est État membre qu'on accepte nécessairement, parce qu'on vient à l'exemple de Cap-Vert. Cap-Vert appartient à l'OMS, mais a refusé d'entrée de jeu.
2: C'est pas la première fois qu'il y a une éclosion à bord d'un bateau de croisière qui cause un casse-tête logistique et diplomatique.
0: Si je vous dis le mot Diamond Princess, ça vous dit peut-être quelque chose. C'est ce navire qui est resté de longues semaines au large de Yokohama au Japon en 2020 au moment de la pandémie de COVID-19. Ouais. Là aussi, c'était très compliqué. Le Japon ne voulait pas au départ que les gens quittent le navire. Finalement, on a autorisé, après une longue quarantaine, des gens quittés, rentrés chez eux. Mais le Japon, d'ailleurs, a été critiqué, entre autres, par les États-Unis pour sa gestion, parce qu'il y a des gens qui sont restés à bord qui n'étaient pas infectés. On a vu ça finalement comme un foyer d'éclosion, finalement, les gens qui restent à bord pendant des semaines d'un navire de croisière. Et dans ce cas-là, on parlait d'un navire beaucoup plus gros, il y avait à peu près 3700 passagers.
2: Raphaël Bouvier-Auclair, merci, à demain.
0: Désolé de vous rappeler des mauvais souvenirs.
2: Ah ouais, non, mais il faut ce qu'il faut, comme on dit.
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2: Olivier Bourque, bonjour.
4: Bonjour, Alex.
2: Qui est à la chronique économique. Avant de parler de votre premier sujet, je veux lire le courriel d'un auditeur qu'on a reçu à l'émission. Parce qu'en début d'émission, je parlais au président de la Miliprix. Ah. Qui a décidé, donc, lui et ses pharmaciens propriétaires, de retirer les boissons énergisantes de leurs tablettes. Et je disais, ça fait penser aux cigarettes à l'époque. Et là, il y a le fils du fondateur de la Miliprix qui nous écrit, Martin Daris. Je ne sais pas si on prononce le S, Martin Daris. Son père, c'était Michel Dary ou Daris. Il nous dit, mon père a été le fondateur de Miliprix avec son propre père. Lorsque j'étais jeune livreur l'été, pendant les vacances scolaires, non seulement nous livrions à l'époque donc des médicaments, mais également plein de trucs, dont des cigarettes. Il dit, ça me troublait toujours un peu, mais c'est un vrai non-sens. Mais donc, le fils du fondateur de Miliprix nous a écrit, il est dans le coin de Québec.
4: C'est vrai que ça ressemble aux cigarettes.
2: Oui, ben c'est un peu ça. C'est qu'à un moment donné, pour des raisons de santé publique, ça paraît mal, effectivement. Prix du pétrole, Olivier, ça baisse aujourd'hui, étant donné qu'on est peut-être près d'une entente entre l'Iran et les États-Unis.
4: Oui, intéressant de dire peut-être. Il y a eu beaucoup de peut-être, vous savez.
2: Il y a toujours des peut-être avec Donald Trump.
4: Oui, effectivement. Plusieurs médias qui rapportent que le gouvernement américain, c'est près d'une entente, vous l'avez dit, avec l'Iran. Ce n'est pas la première fois qu'on entend ça. Donald Trump a aussi dit qu'il y avait de grands progrès, mais il a aussi dit, sur Truth Social, il a écrit que si l'Iran n'accepte pas le plan américain, les États-Unis vont bombarder à nouveau le pays. Chaud-froid. Hein, comme d'habitude également. Du côté des opérateurs, on semble croire qu'on se rapproche d'une entente. Ce matin, les cours du pétrole qui baissaient de 10 à 11 %.
2: Ça va faire du bien parce que le prix à la pompe a encore augmenté l'année dernière.
4: Et oui, pas mal. Et après que Trump ait dit qu'il était prêt, donc qu'il était prêt à bombarder l'Iran, mais là, ça a remonté un petit peu. Alors, on est plutôt aux alentours de quoi, de 7 % de diminution. On est très réactif. On réagissait très, très peu au début de la semaine. On se disait, bon, les opérateurs ne croient plus dans Donald Trump. Mais là, aujourd'hui, là, on sent que c'est très, très réactif. Le prix du Brent qui est aux alentours de 100 $. Et là, vous l'avez dit, quel impact ça aura à la pompe, parce que 2,07 $ dans la région montréalaise. Et à Vancouver, là, c'est 2,30 $. Alors, ça fait mal, effectivement. Donc, on peut penser, la bonne nouvelle, c'est que ça va rebaisser lors des prochaines journées, si, évidemment, le pétrole continue de baisser. Alors, et ça a un impact sur les marchés boursiers, peut-être rapidement, avec augmentation de 1,4 % Nasdaq, 1,3 % au TSX. C'est sûr et certain que lorsque le pétrole recule, les marchés donc vont augmenter, également portés par l'espoir.
2: Mais c'est l'effet FOMO des marchés boursiers ces temps-ci, c'est-à-dire Fear of Missing Out. Tout le monde a peur de manquer la grosse journée, là où l'accord de paix va être signé. Tout le monde s'attend à ce que les marchés grimpent. Et là, on reste attentif, puis on se dit, dès qu'il y a une bonne nouvelle, est-ce que c'est la grosse journée? Et là, exactement, tout le monde investit. Voilà, c'est la peur du manque, la peur de perdre la journée et importante.
4: Moi aussi, c'est sûr et certain qu'on fait de l'argent dans ce type de journée. Les gars.
2: Parlons de Honda, oui, où là, les nouvelles sont moins bonnes pour l'Ontario. On met en veilleuse un vaste projet d'implantation.

0: de 4 usines, dont une usine de batterie qui était prévue en Ontario.
1: Ouais, et vous allez vous en rappeler, Alec, à l'automne, il y avait déjà des rumeurs de délocalisation de la production de Honda. Donc, passer ça du Canada vers les États-Unis, notamment en raison donc des tarifs. Honda avait nié, mais on sentait qu'il y avait de l'eau dans le gaz, où il manquait d'énergie dans la batterie.
0: Bravo.
1: Manquait d'énergie dans la batterie.
0: C'est tout compris. Je vous suis, là. J'ai l'air de rien, mais je vous suis.
1: Mais si loin, si proche, vous savez, l'époque de Joe Biden, où c'était l'Inflation Reduction Act, puis que tout le monde se bataillait, Alec, pour attirer les grands constructeurs puis les usines de batteries également, donc de véhicules électriques, parce que c'était ça, donc avec Honda. Et même, vous allez aussi vous en rappeler, Québec, le Québec et l'Ontario voulaient attirer Honda finalement, donc ça atterrit en Ontario. Très gros projet, en fait, c'est un article de Nikkei, donc une publication spécialisée en économie japonaise qui affirme que Honda va mettre, donc son investissement en veilleuse, 15 milliards de dollars canadiens. On parlait de 4 usines, notamment une usine de batterie, 3 modèles de véhicules électriques qui devaient être faits donc en Ontario. Et l'entrée en fonction, c'est en 2028. Et déjà, on avait repoussé ça de 2 ans parce qu'on disait qu'il y a trop de vent contraire pour le marché des véhicules électriques. Du côté du gouvernement, j'ai trouvé ça spécial, on semble un peu résigné au fait que Honda ne va pas s'établir ou va repousser donc l'échéance. Du côté du bureau de la ministre, Mme Joly, on dit que les droits de douane américains, les changements apportés aux politiques intérieures des États-Unis exercent de réelles pressions sur les constructeurs automobiles, ce qui incite certains à retarder ou à réduire leur investissement. Honda ne commande pas, mais ce qui circule actuellement, c'est qu'il y aurait une annonce officielle le 20 mai prochain lors d'une présentation. Et à ce moment-là, donc, on pourra donner une mise à jour de ce qui va se passer notamment en Amérique du Nord.
0: En terminant, petit mot sur Ted Turner, fondateur de CNN, qui est décédé.
1: Ce qu'on dit en américain, donc en anglais, un tycoon, vous savez, donc un magnat des médias, l'homme à la moustache, au cigare, on pourrait rajouter aussi donc les lunettes fumées dans les gradins lorsqu'il regardait son équipe de l'époque. Vous allez vous en rappeler, Alec, les Braves d'Atlanta, au moment
0: c'est
1: où
0: c'est l'époque où les Expos étaient nez à nez avec Atlanta.
1: Et Atlanta était très bon également.
0: Ben oui, les belles années du début des années 90.
1: Et à côté de lui, Jane Fonda, vous savez qui a été sa femme pendant 10 ans. Ted Turner, innovateur, révolutionnaire, il avait bien saisi son époque. Fondateur de CNN en 1980, il voulait instaurer des nouvelles 24 heures sur 24. Philanthropiste, 1 milliard de dollars qu'il avait donné à l'ONU. Et il avait aussi fondé, je trouvais ça intéressant de le mentionner, les Goodwill Games. Vous allez peut-être vous rappeler de cela. Les Jeux de la bonne entente ou les Jeux de la bonne volonté en 1986. La main tendue entre les pays capitalistes et les pays communistes.
0: Je ne me souvenais pas de ça.
1: Ça n'avait pas duré longtemps.
0: Décédé à l'âge de 87 ans, Ted Turner. Merci, Olivier.
1: Merci.
0: Et on se retrouve après le bulletin d'information. À tout de suite.
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7: Ce midi au Radio-Journal. Ottawa et 3 provinces concluent qu'OpenAI, propriétaire de ChatGPT, n'a pas respecté les lois en matière de protection des renseignements personnels. Et malgré des progrès dans les pourparlers de paix entre Téhéran et Washington, Donald Trump menace encore de bombarder l'Iran. Bonjour, ici Jean-Sébastien Bernatché. Le commissariat à la protection de la vie privée du Canada conclut que l'entreprise américaine OpenAI, qui exploite ChatGPT, n'a pas suffisamment protégé les renseignements personnels de ses usagers lorsqu'elle a déployé son robot conversationnel. L'enquête, menée conjointement avec Québec, la Colombie-Britannique et l'Alberta, rappelle une fois de plus l'importance de moderniser les lois pour encadrer la protection des renseignements, selon le commissariat. Reportage de Julianne Lapointe.
8: On lui pose une question et il nous répond. Le populaire robot conversationnel ChatGPT est un outil indispensable pour des Canadiens, mais l'outil a aussi enfreint des règles sur la protection des renseignements. Il a, par exemple, recueilli des quantités excessives de renseignements personnels et sans

0: avertir les usagers qu'il pouvait y avoir des erreurs ou des données inexactes dans les réponses fournies par le robot. La société américaine OpenAI a depuis mis en place des mesures pour corriger ces lacunes, ce qui satisfait les commissariats. Au Québec, des entreprises du secteur privé qui sont fautives peuvent subir une sanction, une option qui n'a pas été retenue dans ce cas-ci. Naomi Ayotte est vice-présidente par intérim et commissaire de la section de surveillance de la Commission d'accès à l'information du Québec.
1: Je ne prétends pas qu'il n'y a pas des manquements où ce serait directement un cas de sanction pénale, mais ici, dans le contexte donc d'une enquête commune, ce sont les recommandations qui ont été mises de l'avant.
0: De son côté, le commissaire fédéral, Philippe Dufresne, déplore que son rôle ne lui permette pas d'avoir plus de mordant dans ce genre de situation.
2: Moi, je n'ai pas le pouvoir d'émettre des sanctions financières. La présence de ce risque de sanctions-là, ça va motiver n'importe quelle organisation à agir plus rapidement.
0: Il promet d'effectuer un suivi auprès d'OpenAI pour s'assurer que l'entreprise se conforme à ses recommandations. Ici Juliane Lapointe, Radio-Canada, Ottawa.
3: Le premier ministre Mark Carney et son homologue québécoise Christine Fréchette sont à Mirabel cet après-midi pour confirmer une commande record de 150 avions A220 d'Airbus par la compagnie Air Asia, un transporteur basé en Malaisie. La spécialiste du transport aérien et vice-rectrice aux études et à la recherche à l'Université de l'Ontario français, Isabelle Dostaler, voit cette transaction d'un bon œil.
4: C'est une grosse commande, oui, ça va s'ajouter au carnet qui en ce moment contient 450 appareils. Alors c'est quand même, c'est un bon coup. On peut certainement voir ça de façon positive.
3: Airbus emploie 4000 personnes au Québec, dont la moitié à son usine de Mirabel dans les Laurentides où est construit le A220.
5: Ailleurs dans le monde.
3: Le président américain menace de bombarder l'Iran si ses dirigeants ne concluent pas d'accord avec les États-Unis. Donald Trump a mis sur pause son opération d'escorte de navires dans le détroit d'Ormuz pendant que Téhéran étudie une nouvelle proposition américaine. Louis Blouin est à Washington. Louis, le président avait évoqué de grands progrès dans les discussions hier.
6: Après avoir laissé de l'espace aux pourparlers, il hausse le ton de nouveau ce matin, une chorégraphie diplomatique qui a des airs de déjà-vu. Donald Trump menace de bombarder l'Iran avec, je cite, « une intensité bien plus forte qu'avant si une entente n'est pas trouvée ». Le porte-parole de la diplomatie iranienne affirme que Téhéran étudie toujours une proposition américaine et que sa position sera communiquée au Pakistan, qui agit comme médiateur. Le président américain, qui veut en finir avec ce conflit, a donné 48 heures à l'Iran pour réagir. Rappelons que ces dernières semaines, Donald Trump a annoncé plusieurs fois être proche d'un accord sans que ça aboutisse.
3: Alors, qu'est-ce qu'on sait de la proposition à l'étude?
6: Selon ce que rapporte le média américain Axios, le cadre qui est discuté prévoit la fin des hostilités, une période de 30 jours de négociations en vue d'un accord détaillé sur la réouverture du détroit d'Ormuz, la levée de sanctions américaines et des limites au programme nucléaire iranien. La durée du moratoire sur l'enrichissement d'uranium en Iran serait d'au moins 12 ans et l'Iran accepterait de retirer de son territoire son uranium hautement enrichi. Mais tout ça n'a pas été confirmé encore de sources officielles. Je note que le ministre iranien des Affaires étrangères était en visite en Chine ces dernières heures. Dans la foulée de son passage, Pékin a appelé à un cessez-le-feu global, tout en défendant le droit de l'Iran d'avoir un programme nucléaire civil.
3: Merci Louis.
6: Je vous en prie.
3: Israël bombarde à nouveau le sud du Liban après avoir appelé à l'évacuation de 12 villages, et ce, malgré le cessez-le-feu en vigueur depuis le 17 avril. Des frappes israéliennes ont notamment fait au moins 5 morts dans la Beka, dont le maire d'un village, sa femme et ses 2 enfants. L'Agence nationale d'information libanaise parle d'une attaque ciblée. Selon le ministère de la Santé, les frappes israéliennes ont fait près de 2700 morts et plus de 8000 blessés depuis le 2 mars. 3 patients suspectés d'avoir contracté un hantavirus ont été évacués du bateau de croisière immobilisé au large du Cap-Vert depuis quelques jours. 3 personnes sont mortes et 8 cas ont été confirmés à bord du navire parti d'Argentine le 1er avril. La souche d'hantavirus détectée sur l'un des passagers évacués en Afrique du Sud est celle des Andes, transmissible entre humains, selon le ministre sud-africain de la Santé. L'Organisation mondiale de la Santé estime que le risque présenté par ce foyer d'hantavirus est faible pour le reste du monde.
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3: Au hockey, la seule équipe canadienne encore dans la course pour l'obtention de la Coupe Stanley, le Canadien de Montréal, affrontera ce soir les Sabres. Ce premier match du deuxième tour éliminatoire sera disputé à Buffalo, où se trouve Alexandre Gascon. Alexandre, cette série s'annonce bien différente de celle qui opposait le tricolore au Lightning?
7: C'était une série axée sur la qualité du jeu défensif contre Tampa Bay. Il y avait très peu d'espace et le Lightning a excellé à

0: rencontrer les meilleurs joueurs du Canadien. Les Sabres, eux, pratiquent un style de jeu beaucoup plus ouvert et donc plus risqué aussi. Ils ont formé la meilleure équipe de la Ligue nationale depuis le début du mois de décembre. Leurs défenseurs aiment se porter à l'attaque. Ils sont aussi bien plus imposants que ceux du Lightning, ce qui, historiquement, là, pose parfois problème aux Canadiens. L'un dans l'autre, ce devrait être une série plus offensive, nous disait hier matin le défenseur Alexandre Ducal.
1: C'est une équipe qui veut garder la rondelle, ils ont beaucoup de vitesse. Ils sont allés chercher aussi, ils vont être beaucoup physiques. Ils sont allés chercher plusieurs joueurs au trade deadline. Donc pour moi, ça va être une série complètement différente. Beaucoup plus rapide, beaucoup plus physique, j'ai l'impression.
2: Et Alexandre, le Canadien espère voir le réveil de son premier trio.
0: Nick Suzuki, Juraj Slafkovský et Cole Caulfield ont contribué quand même au succès de l'équipe autrement là qu'en accumulant les buts qu'on ne t'aime pas, mais leur contribution sera essentielle face aux Sabres. Slafkovský et Caulfield particulièrement ont été blanchis à 5 contre 5 durant les 7 premiers matchs des séries, tout le contraire du premier trio des Sabres qui a été parmi les plus prolifiques jusqu'à présent. Si le Canadien espère poursuivre sa route, il aura besoin de la part de ses vedettes.
2: Merci Alexandre.
0: Au plaisir, au revoir.
2: La Ligue professionnelle de hockey féminin maintenant annonce l'arrivée d'une 9e formation. À compter de la saison prochaine, Détroit aura sa propre équipe. Il s'agit d'une 2e expansion pour la LPHF après l'ajout de Vancouver et de Seattle l'an dernier. Les séries éliminatoires sont présentement en cours dans la Ligue. C'est 1-1, tant dans la série qui oppose la victoire de Montréal au Frost du Minnesota que dans celle opposant le Fleet de Boston à la charge d'Ottawa. Voilà, c'était le volet national et international du Radio-Journal.
3: Bonjour, ici Alexandre Bokmissarigina, il est midi 8. Voici les informations provinciales. Le gouvernement de la Saskatchewan a officiellement adopté la loi sur l'intervention compassionnelle. Elle va permettre d'imposer un traitement contre la toxicomanie à une personne malgré son refus. En vertu de cette loi, les proches pourront demander l'intervention du tribunal pour aider ceux dont la dépendance est jugée sévère. Le projet fait toutefois face à une vive opposition. L'association médicale de la Saskatchewan affirme ne pas soutenir cette loi, invoquant un manque de preuves cliniques sur l'efficacité des soins forcés. La province prévoit néanmoins ouvrir un premier centre des traitements spécialisés à North Battleford d'ici un an. Le service d'incendie de Saskatoon a répondu à 680 surdoses en avril, un record sombre pour la ville. Cette explosion statistique suivit au moment même où l'organisme Prairie Arm Reduction a dû fermer son site de consommation supervisée faute de financement. À titre de comparaison, les pompiers n'avaient répondu qu'à 165 appels du genre en mars, bien que le bureau du coroner ne confirme que 4 décès liés à la toxicité des drogues depuis le début de l'année. L'augmentation importante des interventions sur le terrain inquiète grandement les services d'urgence de la ville. Et 3 personnes sont derrière les barreaux à la suite de la violente collision survenue hier matin sur la promenade Idlewild de Saskatoon. La police de la ville des Ponts confirme que les suspects circulaient à bord d'un véhicule rapporté volé du côté de Prince Albert. Le conducteur de la camionnette PQT, un homme de 82 ans, lutte pour sa vie à l'hôpital après que son véhicule ait pris feu lors de l'impact. Rappelons que le chauffeur fautif fuyait la police de Common Park lorsqu'il a traversé le terre-plein central. La police demande maintenant à tout témoin oculaire ou personne possédant des images vidéo de l'accident de contacter ses enquêteurs. C'était à vos informations. Prochain rendez-vous à 13h.
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5: Rebonjour. Dans quelques minutes, on va parler de homards. La pêche aux homards est officiellement recommencée en Gaspésie, en Acadie également. Or, la provenance n'est souvent pas claire, au point où on ne sait pas toujours si le homard dans notre assiette a même été pêché légalement. Alors, Caroline Lacroix va venir nous en parler. Hélène Buzetti et Pierre Duchesne vont revenir sur le discours inaugural de Christine Fréchette hier. Et parlant du discours de la première ministre, le nouveau ministre des Affaires municipales du Québec, Samuel Poulain, a reçu le mandat hier d'aider les municipalités à construire des logements abordables. Et ça pourrait passer notamment par des parcs de maisons préfabriquées, des maisons d'un étage, sans sous-sol. C'est pourquoi parfois on dit que ce sont des maisons mobiles. Mais disons que ça ressemble pas du tout aux roulottes là, que vous avez peut-être en tête lorsqu'on pense aux maisons mobiles. Là. C'est beaucoup plus beau architecturellement parlant. Il y a un terrain, il y a une terrasse également. Et la facture oscillerait autour de 350 000 $ ou moins par maison. Alors Samuel Poulain va être avec nous pour nous expliquer ça dans une trentaine de

0: minutes. Puis le commissaire à la protection de la vie privée du Canada, Philippe Dufresne, va être avec nous. Il a enquêté avec ses homologues de trois provinces sur la protection de nos renseignements personnels par le robot conversationnel le plus populaire au monde, ChatGPT. Et sa conclusion, OpenAI a bel et bien contrevenu à la loi canadienne. Il va nous raconter ses découvertes vers 12h45. Mais pour tout de suite, Washington et Téhéran seraient tout près d'un accord pour rouvrir le détroit d'Ormuz et mettre fin à la guerre. Hier, le président américain Donald Trump a suspendu l'opération d'escorte de navires qu'il avait lancée en raison des progrès dans les discussions avec Téhéran. Avec nous pour essayer de comprendre si cette fois-ci, ce sera la bonne, Kevan Gafaiti, il est enseignant à Sciences Po Paris et spécialiste de l'Iran. Monsieur Gafaiti, bonjour.
1: Bonjour.
0: Alors, vous êtes franco-iranien, vous suivez de très près ce qui se passe dans cette guerre et la position des différents pays. Est-ce que cette fois-ci, on peut être raisonnablement optimiste, à votre avis?
1: Je pense qu'on peut être raisonnablement très parcimonieux dans les analyses qu'on va essayer de dresser, et je pense qu'il est possible de voir un interstice avec un peu de lumière. On va avancer à tâtons puisqu'on a des acteurs qui sont très crispés, cramponnés sur leur position, qui ont envie de garder une crédibilité, de pas montrer justement, de donner un peu trop vite des gages à l'autre partie. Mais de ce que j'ai pu voir, vous avez maintenant les Américains qui ont transmis une offre aux Pakistanais pour les Iraniens la consultent et sont en train d'envoyer une contre-offre.
0: Est-ce que le niveau de confiance entre les deux pays, qui est très très bas depuis longtemps, complique les négociations?
1: Absolument, absolument. Vraiment, depuis la révolution islamique de 79, les Iraniens, enfin plutôt l'Iran, appellent les États-Unis le grand Satan, Shaitan et Bozog. Du côté américain, on estime que l'Iran est, je cite le président Trump, « the biggest state sponsor of terrorism », le plus grand État sponsor du terrorisme. Et évidemment, la sortie américaine du JCPOA, l'accord de Vienne de 2015 sur le nucléaire, n'a pas arrangé les choses. Vous avez du côté iranien une posture qui est de dire « mais attendez, les Américains négocient avec nous et juste après, ils nous bombardent ». Du côté des Américains, une très grande défiance. Donc, cela n'arrange absolument rien à l'affaire et surtout, cela décrédibilise potentiellement un prochain accord, puisque les accords ont malheureusement assez peu de, je dirais, de poids par les temps qui courent.
0: Ouais, c'est qu'on ne sait pas si on va respecter de part et d'autre les termes qui vont être conclus. Alors, c'est sûr que ça ajoute au niveau de difficultés. Pour les États-Unis, là, qu'est-ce qu'il est important d'obtenir là, dans la proposition qui a été envoyée à l'Iran? Qu'est-ce qu'on veut aller chercher?
1: Alors, à titre préliminaire, il faut voir que les objectifs américains sont assez évolutifs. Rappelez-vous, au lancement des opérations armées, bon, illicite, on le rappelle, c'était de dire on veut un changement de régime et on veut que la population iranienne descende de nouveau dans les rues. Maintenant, on a dit, c'est de libérer le détroit d'Ormuz. En cours de route et en filigrane, on a toujours le programme nucléaire iranien qui est une vraie ligne rouge quant à l'enrichissement pour les États-Unis. Et je pense qu'aujourd'hui, on peut voir vraiment cela, les deux derniers points, comme étant les objectifs actuels. Sécuriser le détroit d'Ormuz et le Golfe Persique, c'est-à-dire réfréner en fait l'aventurisme iranien, et ensuite s'assurer que l'Iran n'ait jamais la bombe nucléaire et idéalement en fait de bloquer les capacités iraniennes d'enrichissement.
0: Du côté iranien, qu'est-ce qu'on cherche à obtenir?
1: Et du côté iranien, bah finalement, vous avez envie d'avoir évidemment une levée des sanctions économiques, vous avez envie d'avoir une bouffée économique, et je pense que maintenant, la survie, non pas seulement politique, puisqu'elle est assurée, hein, la République islamique a tenu depuis le 28 février 2026, c'est plus la survie économique. L'Iran a envie, parce qu'on se le rappelle, hein, vous avez aux dernières déclarations iraniennes qui sont déjà obsolètes, puisque trop vieilles, depuis deux semaines, vous aviez 277 milliards de dollars de destruction qui avait été estimée par l'État iranien. Il faut prendre avec beaucoup de parcimonie le chiffre, mais cela veut dire que l'Iran a envie d'une bouffée d'air économique, une levée des sanctions, et donc peut-être qu'il va concéder un peu sur son programme nucléaire.
0: Parce que là, on disait que les Américains voulaient un moratoire sur l'enrichissement d'uranium de 20 ans, les Iraniens proposaient 5 ans. Axios, le média américain, ce matin cite des sources parlant du fait qu'on pourrait s'entendre autour de 12, peut-être 14 ans de moratoire. C'est le genre de compromis qu'on essaie de faire, c'est-à-dire on, de part et d'autre, on veut couper la poire en deux pour mettre fin à l'incertitude actuelle?
1: Absolument. C'est quelque chose que l'on veut faire, puisque de toute façon, il va falloir trouver un juste milieu, comme vous dites, couper la poire en deux. Et surtout, c'est quelque chose que l'on peut faire. Un peu plus tôt, je vous parlais de l'accord de Vienne de 2015. Eh bien, rappelons-nous comment cet accord sur le nucléaire iranien prévoyait une période de 10 ans, puis de 15 ans, puis de 20 ans, avec différents grades et différents contrôles et différentes levées des sanctions. C'est absolument réalisable. Du moins, ça l'a été fait. Est-ce qu'aujourd'hui, les parties accepteraient de le refaire? Je pense qu'il va quand même falloir un petit peu de temps pour avoir un accord aussi poussé, aussi technique. À court terme, déjà, je dirais un renouvellement tangible du cessez-le-feu, ce serait un bel accomplissement.
0: Le chef de la diplomatie iranienne, Abbas Araghchi, est en Chine actuellement.

0: actuellement. Il était à Moscou la semaine dernière. Qu'est-ce que l'Iran cherche à accomplir en se promenant comme ça en Russie et en Chine?
1: Et oui, vous le mentionnez justement, qu'on avait Abbas Araghchi, le ministre iranien des Affaires étrangères, qui a quelque part fait une sorte de camouflet, si vous me permettez, aux États-Unis, puisque rappelez-vous comment les délégations américaines étaient au Pakistan à Islamabad et n'ont pas rencontré leurs homologues iraniens. Donc déjà, c'était une manière de dire on ne veut pas tant que ça négocier avec vous, ou à tout le moins on ne veut pas donner l'impression qu'on est dos au mur. Ça, c'est le premier point. Le deuxième point, c'est de resserrer les liens avec les partenaires iraniens, la Russie et la Chine. Ce sont pas des alliés. On n'a pas vu une alliance stratégique avec des déploiements de Moscou et de Pékin sur le terrain iranien, mais c'est des partenaires diplomatiques et ensuite aussi militaire. Rappelez-vous comment et Moscou et Pékin ont transmis des informations satellites aux Iraniens pour accentuer leur cible. Donc du côté iranien, il y a cette envie, mais aussi je dirais cet objectif d'afficher que on n'est pas si seul que cela, et finalement on arrive à former une sorte de coalition d'États qui sont opposés aux États-Unis.
0: Du côté d'Israël, maintenant, le chef d'état-major de l'armée israélienne a déclaré un peu plus tôt que l'armée était prête à reprendre une opération, et je cite, « forte et puissante contre l'Iran ». Comment faut-il interpréter cette déclaration? Parce que j'imagine que les Américains vont devoir consulter les Israéliens qui étaient partie prenante là, des attaques là, dans les premières semaines.
1: Oui, les États-Unis devront les consulter, vous avez raison, mais aussi il faut voir que je dirais, Israël est de lui-même une très grande force de proposition par rapport à ses interventions armées. En 2025, vous aviez, donc en juin 2025, le 13 juin 2025, vous aviez une attaque israélienne contre l'Iran qui avait été en fait sans concertation, et c'était en cours de route que les États-Unis avaient un peu essayé de rattraper la façade en disant si on était bien concerté. En février, là, c'est effectivement une opération conjointe. Là, ce que je peux vous dire, c'est que les Israéliens, fondamentalement, sont tout à fait prêts à repartir à l'assaut, à la guerre. Ça, c'est une déclaration, je dirais, qu'il faut prendre avec beaucoup de crédibilité, qui a beaucoup de poids. Vous avez maintenant des États, Israël et l'Iran, qui s'attaquent de manière directe, ouverte, sans, je dirais, acteurs interposés, et cela ne peut que repartir maintenant. C'est une question de cycle. Est-ce que ça va être quelques semaines, quelques mois? Mais c'est assuré que cela va repartir.
0: Kevan Gafaiti, enseignant en Sciences Po Paris, spécialiste de l'Iran. Merci d'avoir été avec nous.
1: Merci, au revoir.
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0: C'est la saison du homard qui commence, toujours un moment réjouissant pour les amateurs. Mais derrière l'étalage à la poissonnerie ou le menu d'un restaurant, c'est presque impossible d'obtenir une réponse à la question « d'où provient ce homard ?» Un manque de transparence qui soulève de sérieuses inquiétudes légales et qui peut mettre en danger même la pérennité de l'espèce. C'est le sujet d'une collaboration spéciale entre les émissions d'affaires publiques L'Épicerie et Enquête. Je reçois la journaliste Caroline Lacroix, co-animatrice de L'Épicerie. Caroline, bonjour.
3: Bonjour, Alec.
0: Alors, il y a un flou assez généralisé là, sur l'origine du homard qu'on achète.
3: Oui, c'est souvent impossible de savoir s'il s'agit d'un homard qui a été déclaré, donc pêché légalement, ou un produit issu d'un marché clandestin, d'un marché noir. Donc, qu'on soit au restaurant, dans une poissonnerie, à l'épicerie, la traçabilité devient très, très compliquée, en fait, dès qu'on passe par un grossiste ou qu'un commerçant passe par un grossiste sans acheter directement sur le quai à un pêcheur, ce qui est quand même assez rare. Donc, on a rencontré le copropriétaire du restaurant Molène à Montréal, Alexandre Ali Quinlan, et pour lui, c'est très important de pouvoir raconter l'histoire d'un produit sur son menu. Et pour ce qui est du homard, ben pour lui, c'est le mystère total. Donc, il nous a dit, c'est entre l'eau et le client que les choses deviennent floues.
0: C'est quand même une marge, oui.
3: C'est une belle image, hein?
0: Oui.
3: Donc, on ne sait jamais ou presque jamais dans quelle zone le crustacé a été capturé, ni dans quelles conditions. Est-ce que ça provient d'une pêche durable, d'une pêche éthique? Souvent, aucune idée de tout ça.
0: Vous parlez de marché noir. Est-ce qu'on a une idée de l'ampleur du marché clandestin du homard?
3: Oui, l'émission Enquête a révélé l'automne dernier qu'il y a des tonnes de homards, parfois capturés hors saison, qui sont détournés vers des réseaux illégaux. Donc, des tonnes de homards. Et selon une note interne du ministère des Pêches et des Océans, on parle jusqu'à 30 % des prises qui ne seraient pas déclarées.
0: Oh, quand même, c'est beaucoup.
3: Oui, c'est beaucoup. La réalisatrice Daphné Acker et la journaliste Maude Montembeau ont travaillé là-dessus, ont fait de l'infiltration, ont vu des caisses de homards échapper à la pesée obligatoire pour finir dans les viviers, où, à ce moment-là, dans les viviers, les crustacés de plus

0: il y a le crabe, puis le homard. Toutes les autres espèces qui ont été abusées, l'hareng, le maquereau, la morue, les crevettes, il n'en reste plus.
1: Et on a parlé de ça, Alec, avec Trevor Swedfager, qui est un ancien sous-ministre adjoint à Pêche et Océan Canada. Il déplore la situation et aussi le fait qu'il n'y ait pas de système de traçabilité pour le homard.
2: And we have no way of proving.
3: On n'a aucun moyen de prouver que le homard que vous achetez n'est pas un produit de la pêche illégale, ni une prise non déclarée. On peut juste pas le prouver. Le Canada a décidé de pas mettre en place ce type de système. Quand j'étais au gouvernement, ils ont répété que c'était pas une priorité. Et ils l'ont pas fait.
1: On a donc écrit à Pêche et Océan Canada pour en savoir davantage. Ils nous ont référé à l'Agence canadienne d'inspection des aliments et l'agence nous répond que l'agence a accès à des registres pour effectuer la traçabilité d'un produit en cas de problème de salubrité, par exemple, sauf que cette information-là ne parvient jamais finalement aux consommateurs.
4: Donc, pour les poissonniers qui reçoivent des questions de leurs clients, c'est pas facile.
1: Non, c'est vraiment difficile. J'ai rencontré Mathieu Gauthier, qui est gérant de la poissonnerie Odessa à Brossard. Il nous expliquait qu'il y a 80% de ses clients qui demandent quelle est la provenance du homard. Ça vient d'où? On veut acheter local, on veut acheter éthique de plus en plus. Mais la seule chose qu'il peut répondre, c'est que le crustacé provient de l'Est du Canada. Très compliqué pour lui, frustrant aussi de ne pas pouvoir rassurer sa clientèle comme quoi il encourage une pêche locale, éthique et durable.
5: Quand il achète le homard, j'ai 80% des clients qui me demandent « Il vient d'où ton homard ?» Quand je leur réponds « Je ne sais pas », c'est pas la réponse qu'ils ont envie d'entendre et je passe pour un mauvais poissonnier. Ça pourrait être organisé tout ça. Mais c'est important de pouvoir dire ça au consommateur que son homard, là, il a été pêché de manière durable et que nos générations futures vont en avoir aussi.
4: On parle de traçabilité, mais je me souviens d'une initiative où on avait comme des couleurs d'élastique ou des petits médaillons sur les pinces pour dire que les homards venaient bel et bien de telle ou telle région. Est-ce que je me trompe? Est-ce que ça existe encore?
1: Non, vous avez raison. Oui, votre mémoire est bonne.
4: Oui?
1: Depuis 2012, en fait, ça existe, mais seulement en Gaspésie. Il y avait aussi les îles de la Madeleine, mais c'est une autre initiative un peu différente et c'est privé. Là, il y a le regroupement des pêcheurs professionnels du sud de la Gaspésie qui utilise un système de médaillons. Alors, on va attacher un médaillon aux pinces de chaque homard. Et sur le médaillon, il y a un code. Donc, on va sur le site internet monhomard.ca. On entre le code et là, on sait exactement qui a pêché. Donc, c'est quoi le nom du pêcheur, le lieu précis de la capture. On sait finalement que ça a vraiment été pêché
4: le
1: pendant la saison.
4: Le nom du homard, on sait tout. Non.
1: On sait son nom, sa vie, tout ça.
4: Ouais.
1: Mais non, mais sans blague, c'est la preuve que
4: ça
1: la traçabilité, c'est possible.
4: Oui.
1: Et c'est le genre d'initiative qui vient décourager le braconnage. Alors, ça peut peut-être être une avenue à prendre.
4: Mais c'est une exception. C'est ce qu'on comprend. C'est que dans le fond, l'initiative de la Gaspésie n'est pas répliquée ailleurs.
1: C'est la seule région qui le fait en ce moment. C'est très cher, il faut le dire. Il y a beaucoup d'intervenants qui sont impliqués. C'est financé en partie par le gouvernement du Québec. Mais ça peut permettre d'assurer la pérennité du homard et donc de protéger cette ressource-là.
4: Très intéressant, Caroline Lacroix. Reportage complet à l'émission L'Épicerie ce soir, 19h30 sur Récit Télé. 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Merci beaucoup.
1: Merci.
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4: Hélène et Pierre, bonjour.
7: Bonjour, Alex.
8: Bonjour.
4: Alors, retour à l'Assemblée nationale. C'était le cas hier, mais aujourd'hui, on avait droit à la première période de questions. Donc, tous les partis sont de retour. C'est le dernier droit, en fait, avant la pause estivale, puis ce sera la campagne électorale à l'automne. Donc, il reste peu de temps pour la première ministre pour se démarquer, pour espérer faire tourner le vent dans les sondages. Pierre, qu'est-ce que vous avez pensé de ce discours inaugural de Christine Fréchette hier? Est-ce qu'elle a pesé sur les bons boutons, à votre avis?
8: En tout cas, elle a pesé sur beaucoup de boutons.
4: Oui.
8: Et le problème, quand on appuie sur trop de boutons, c'est qu'on ne sait pas dans quelle direction exactement pourrait aller la machine. C'était quand même un discours inaugural long, truffé de mesures. Oui, bien sûr, elle a parlé de 5 priorités, mais je trouvais ça quand même assez touffu et dense pour un gouvernement qui va être là pendant 5 mois. Alors, on se demande vraiment qu'est-ce qui va se faire au bout de tout ça. Et j'avais l'impression aussi qu'on était plutôt en train d'essayer de se préparer

0: Et à lancer des slogans en prévision d'une campagne électorale qui va venir, si ce n'est pas déjà fait. Et puis bon, elle nous dit aussi sa priorité, c'est diminuer le coût de la vie, mettre plus d'argent dans les poches des Québécois. Ça c'est une façon aussi d'amener des mesures concrètes. Mais est-ce que c'est ce qui va permettre à Mme Fréchette de se distinguer, parce qu'elle a beau nous dire, Alec, que c'est un nouveau gouvernement. C'est pas un nouveau gouvernement, parce que le Conseil des ministres, essentiellement, c'est le même. En tout cas, les ministres les plus importants, ce sont les mêmes qu'à l'époque de M. Legault. C'est une nouvelle première ministre qui essaie d'amener un nouveau ton, certaines nouvelles priorités, mais essentiellement, c'est le même gouvernement, c'est la même équipe. Alors, il est là son défi, et selon moi, il est loin d'être traversé ce défi. Alors, moi, je lui souhaite bonne chance, mais elle a très, très peu de temps pour faire tourner cet énorme paquebot.
1: Hélène, qu'est-ce que vous en avez pensé?
2: D'abord, il n'y avait pas énormément de nouveautés, et c'est normal dans ce genre d'exercice. On répète ce qui a déjà été dit, et beaucoup de choses ont été dites dans les dernières semaines à cause de la séquence des événements. Mais j'ai été frappée, je le redis, par la ressemblance dans le ton et dans l'approche d'avec Mark Carney. Je suis frappée comment d'abord on utilise le mot « nouveau gouvernement » à de très nombreuses reprises.
1: 20 fois dans le discours d'hier, 20 fois « nouveau gouvernement », oui.
2: Ouais, voilà. Même si ça fait 8 ans de règne, et vous avez exactement la même chose à Ottawa, n'est-ce pas, où on nous parle du nouveau gouvernement Carney. Cette façon, bon, c'était pas dans le discours inaugural hier, mais récemment, de se tourner vers les États-Unis, d'aller faire une petite visite là-bas pour rehausser son image de chef d'État sérieuse. Et enfin, l'autre point de comparaison avec les libéraux fédéraux, eh bien, cette entourloupette sortie du sac, cette idée de devancer la reconduite de la clause dérogatoire sur la loi 96, la protection du français, eh bien, j'y vois une tactique pour menotter l'adversaire dans le futur. Ici, faire en sorte qu'un gouvernement libéral minoritaire serait coincé avec la loi, il serait coincé avec cette loi cadenassée parce qu'il n'aurait pas les voix à l'Assemblée nationale pour le changer. Et pourquoi je dis que ça ressemble à ce qui se fait à Ottawa? Eh bien, c'est que les libéraux à Ottawa ont fait souvent ce genre de choses dans les dernières années, en particulier lorsqu'ils étaient minoritaires, de peur que les conservateurs reviennent au pouvoir. Ils ont adopté des lois, par exemple, pour forcer le financement des garderies dans les provinces. Quand ils ont interdit des armes à feu, ils n'ont pas procédé par règlement, mais par loi, pour être sûr qu'un gouvernement conservateur minoritaire ne pourrait pas en changer. Et même, en ce moment, sur la fameuse clause dérogatoire, il y a cette idée-là à Ottawa de peut-être adopter une loi qui est en ce moment au Sénat, qui viendrait baliser et limiter l'usage par Ottawa de cette clause dérogatoire. Encore là, c'est une façon de se menotter soi-même, mais surtout de menotter un éventuel gouvernement rival.
1: Et peut-être d'embarrasser les libéraux, Pierre, parce que là, évidemment, ça force Charles Millière et ses troupes à se prononcer dès maintenant sur une loi qu'ils ont déjà annoncé vouloir modifier. On n'a pas les détails, mais on sait quelques paramètres qu'ils veulent modifier. Puis ensuite, Charles Millière dit, on verra si on utilise cette clause de dérogation ou non. Mais ça ramène le sujet sur le tapis. Puis c'est pas un sujet que les libéraux aiment, Pierre, là.
0: Non. Et ça me rappelle un peu, quand j'étais jeune, j'avais un de mes cousins qui faisait ça. Il allait tendre des collets l'hiver, hein, pour attraper des lièvres. Alors, on met les petits pièges et puis on regarde les pistes et puis on veut capturer les petites bêtes. Alors, Madame Fréchette est en train de tendre des collets. Alors, faudra voir, est-ce qu'elle met beaucoup d'énergie là-dedans plutôt que de donner une vision puis de donner une impulsion nouvelle? Parce que tout le monde l'a bien vu, là, ce gros collet qu'elle a installé devant le Parti libéral en disant, regardez, ma priorité, et je suis pas obligé du tout, j'aurais pu faire ça plus tard, c'est la clause dérogatoire pour vous forcer, vous, Monsieur Millière, à continuer à vous empêtrer dans ce marais libéral qui est de savoir qu'est-ce qu'on fait avec la clause dérogatoire, parce qu'il y a cette clientèle anglophone. Puis en même temps, ce matin, elle a continué à tendre un autre collet, parce que vous vous rappelez, son discours, c'était essentiellement aussi son ouverture, en tout cas, c'était de rappeler le plafond de verre qui éclatait, toutes ces femmes dans différents milieux, pas juste celle qui est au pouvoir. Donc, on se serait attendu, logiquement, par la suite, à ce que le premier projet de loi soit celui sur la sécurité à l'endroit des femmes pour contrer et prévenir les féminicides. Or, c'est pas ça. Et ce matin, ce qu'elle dit, son premier scrum, enfin, c'est pas un scrum, là, sa première déclaration en sortant,

0: important pour aller à la, au Salon Bleu, c'est de dire « je suis troublé, Paul Saint-Pierre Plamondon ne s'est pas levé quand j'ai parlé de ce projet de loi ». Or, les partis d'opposition ne se lèvent pas systématiquement à chaque fois qu'on parle des projets de loi. Alors, vous voyez, elle tend à décoller. Alors, essayons de voir. Peut-être qu'elle a décidé que l'agressivité au Salon Bleu, ça fonctionne. Elle va être plutôt dans la collaboration en termes économiques avec le gouvernement fédéral. Elle va d'ailleurs couper un ruban là, au moment où on se parle, ou cet après-midi.
1: Cet après-midi, elle va être Airbus. À Mirabel avec Airbus, et Mark Carney.
0: Alors ça, c'est quand même une bonne vieille façon de faire de la politique. Là, il n'y a pas de renouveau. On tend des collets, on essaie de mettre dans une situation délicate les partis d'opposition. Difficile après de demander aux partis d'opposition de collaborer pour, par exemple, accepter le projet de constitution.
1: Est-ce qu'il y a quelque chose de tacticienne, Hélène, donc, dans Christine Fréchette? Ton différent de celui de François Legault, un peu moins cassant. Oui, on veut du renouveau, mais en même temps, elle veut prouver qu'elle est capable de faire de la politique partisane, d'aller dans les coins.
2: Oui, vous l'aviez fait remarquer. Effectivement, elle démontre qu'elle est politicienne aussi, ce qu'on ne lui attribuait peut-être pas d'emblée. On voyait chez elle peut-être une femme gentille, au-delà de la mêlée, qui ne veut pas nécessairement aller jouer, comme vous dites, dans les coins ou se salir les mains. Non, elle nous montre qu'elle a aussi cette capacité de travailler comme ça, ce qui fait peut-être, qui est intrinsèque peut-être à la vie partisane, la vie politique. C'est vrai que ça coince M. Milliard et je l'écoutais ce matin. Je pense qu'il a, il est cohérent, M. Milliard, quand il dit, écoutez, là, je ne vais pas voter une loi qui reconduit une clause dérogatoire sur un projet de loi contre lequel mes troupes avaient voté et un projet de loi que je dis moi-même vouloir changer. Alors là-dessus, il a une cohérence et il a raison de dire qu'il va faire ses propositions prochainement sur la question de la protection du français. Donc, qu'est-ce qu'il changerait dans cette loi 96? Il a raison parce que, ou bien il va calmer les certaines craintes chez un électorat un petit peu plus nationaliste, ou en tout cas l'électorat francophone certainement, ou bien il va le calmer les craintes, ou alors il va faire carte sur table et on pourra avoir un débat éclairé sur ce que propose le Parti libéral à cet égard. Donc, c'est bienvenu finalement et ça risque de, ben j'allais dire, crever l'abcès, mais ça dépendra vraiment des propositions qui seront faites, évidemment.
1: Pierre, sur votre projet favori, là, celui de la Constitution. Non, mais je sais, vous deux, où vous logez sur cette question-là, parce qu'évidemment, c'est un projet qui est assez contesté, étant donné qu'il n'y a pas eu l'appui, notamment des Premières Nations, des autres partis d'opposition. Mais là, Simon-Jolin Barrette, dis-moi, j'ai l'appui du Parti conservateur du Québec, d'Éric Duhaime, qui a maintenant une députée en Chambre, Maïté Blanchet-Vézina. Pour moi, les conditions imposées par ma première ministre sont remplies. Je pourrais aller de l'avant et adopter cette Constitution-là d'ici la fin de la session. Qu'est-ce que vous en pensez?
0: Ben, c'est quand même assez remarquable que M. Jolin Barrette soit sorti comme ça pour dire « ça me suffit ». Il y a un député de plus d'un autre parti qui est en fait une ancienne caquiste qui est devenue une membre du Parti conservateur. Donc, en fait, il n'y a que les caquistes ou anciens caquistes qui seraient favorables à cette constitution et lui décrète que c'est suffisant. Alors que sa chef, pendant qu'elle voulait devenir chef, avait bien dit, elle l'a répété depuis maintenant qu'elle est première ministre, il faut un appui large. Alors là, il va falloir voir comment on définit l'appui large. Est-ce que c'est les caquistes et anciens caquistes? Ou est-ce que c'est d'aller chercher un autre parti? Et avec l'attitude que vous appelez de tacticienne ou de politicienne traditionnelle qu'elle a démontrée, je pense que ça va être difficile d'avoir la collaboration des trois autres partis d'opposition. Et là, bien, il faudra voir comment Jolin Barrette, qui était une des figures qui incarnait les Bleus, les nationalistes à la CAQ, comment il réagira si éventuellement ce projet de loi s'en va dans le caniveau. Parce qu'en plus, ils ont très, très peu de temps pour essayer de faire cette entente. Alors, oui, c'est un projet intéressant, mais c'est parce qu'il est symbolique aussi. Il peut illustrer des fissures à l'intérieur de ce parti.
1: Rapidement, Hélène.
2: C'est vrai que Mme Maïté Blanchette est en ancienne caquiste, mais son chef, son nouveau chef, M. Duhaime, est d'accord lui aussi. Alors, il incarne aussi ce parti-là. Moi, j'avoue que je comprends les libéraux et les solidaires d'être contre parce que, je le répète, cette constitution, ça incarne une ligne de fracture entre ceux qui sont tout aux droits individuels, les chartes, ce qu'on trouve au Parti libéral et QS, versus cette approche plus de droits collectifs qu'on retrouve à la CAQ, mais aussi au Parti québécois. J'avoue avoir de la difficulté à comprendre la position péquiste dans ce dossier, alors que logiquement, cette constitution va dans le même sens que leurs grandes idées, et je ne comprends pas cette posture de la part de Paul Saint-Pierre Plamondon.

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1: Le gouvernement Fréchette veut qu'un maximum de Québécois puissent devenir propriétaires. Et pour y parvenir, elle a donné comme mandat à Samuel Poulain, le nouveau ministre des Affaires municipales, le mandat donc de présenter des mesures législatives pour que les villes aient plus de pouvoir afin d'accélérer la construction de logements accessibles. Et parmi les idées du ministre, il y a celle de construire de nouveaux quartiers de maisons préfabriquées, qu'on appelle parfois des maisons mobiles, mais je vous dirais que ça ressemble pas vraiment aux maisons mobiles en bord d'autoroute qu'on a déjà vues dans le passé. Ce seraient des maisons réservées aux premiers acheteurs, donc pas de sous-sol, un étage seulement, avec un petit terrain, une petite terrasse. Le tout à prix abordable, dit-on, 350 000 $ et moins. Samuel Poulain est au bout du fil. Monsieur Poulain, bonjour.
2: Bonjour, Monsieur Castonguay.
1: Alors, pourquoi cette idée de développer des quartiers de maisons préfabriquées, maisons mobiles un peu plus petites, plutôt que d'y aller avec d'autres types de mesures?
2: Ben, le Québec a développé une expertise dans les dernières années sur tout ce qui est modulaire et préfabriqué. D'ailleurs, on a inauguré il n'y a pas si longtemps un CPE préfabriqué en Beauce, une école à Vivi préfabriquée. Alors, on a une expertise au Québec, des logements abordables et sociaux également en termes de préfabriqué, mais on sait également que des maisons unifamiliales peuvent se faire en préfabriqué, par exemple, de deux chambres et à coût raisonnable. Et en échangeant avec les municipalités, j'ai été nommé ministre des Affaires municipales le 21 avril dernier. On a beaucoup parlé des infrastructures et du prolongement des aqueducs égouts. Et j'ai dit, ben, si on développe des quartiers de premiers acheteurs ou des quartiers d'accès à la propriété et que je vous aide à faire des aqueducs égouts, êtes-vous capable de construire des habitations en bas de 350 000 ou du moins en bas du prix médian de la région? Et très, très vite, on s'aperçoit que c'est possible, surtout si le gouvernement donne un coup de main. Et vous aviez raison dans votre introduction, la maison mobile qui a logé de nombreux Québécois pendant de nombreuses années, qui loge encore, a permis l'accès à la propriété. Alors, pourquoi pas être dans le 4.0 et développer quelque chose de moderne?
1: Donc, ça risque d'être un programme qui pourrait être populaire auprès des acheteurs. Comment vous allez vous assurer de l'équité là pour que l'achat d'une maison mobile soit bel et bien à moins de 350 000 $?
2: Ce sera dans les conditions de partenariat, hein, parce qu'il faut savoir qu'au Québec, présentement, nous avons encore des terrains de disponibles pour la construction de maisons. Des fois, c'est dans la deuxième, la troisième couronne autour de Montréal. Chez nous, en Beauce, il y en a, dans la grande région de Québec également. Alors, nous, on dit aux municipalités, discutez avec vos promoteurs. Si vous nous donnez des garanties que vous êtes capable de faire des maisons préfabriquées, modulaires, en bas d'un prix, nous allons vous aider à travers les aqueducs et les égouts et le prolongement de service. J'ai déjà des programmes, par exemple, qui permettent de donner jusqu'à 20 000 $ l'unité pour pouvoir les raccorder au réseau ou prolonger les réseaux. Alors, ma volonté, c'est de l'augmenter et l'objectif que l'on a, c'est de le mettre dans nos conditions et donc donner plus facilement accès à la propriété à des Québécois. L'objectif, c'est d'augmenter l'offre également. Alors, plus qu'il y a d'offres, plus qu'également les prix de maison vont devenir davantage abordables.
1: Vous parlez de la deuxième ou troisième couronne parce qu'effectivement, ce type de quartier réservé aux premiers acheteurs avec des maisons préfabriquées, ça prend de la place. Est-ce qu'il n'y a pas un danger là d'étalement urbain? Parce qu'il y a bien des municipalités qui veulent au contraire densifier, avoir des nouveaux logements près des transports en commun. Par exemple, là, on parle de gens qui vont habiter parfois à 45 minutes, une heure et demie de la ville. C'est pas nécessairement simple pour ces personnes-là.
2: En fait, à l'intérieur des schémas d'aménagement des municipalités, il y a déjà encore dans certaines municipalités, pas tous, la possibilité de construire. Maintenant, j'exclus pas la possibilité de le faire pour certains condos. Également, lorsqu'on parle de quartiers de modulaires ou quartiers préfab, puis effectivement, j'invite les gens à aller voir les images que nous avons publiées aujourd'hui. Nous sommes vraiment dans des lieux qui sont modernes, mais oui, où les terrains peuvent être un peu plus petits, donc on peut loger davantage de gens tout en étant propriétaire de sa maison sur un site donné. Alors ça aussi, ça peut être très intéressant. Et l'accès à la propriété pour une génération, M. Castonguay, demeure encore un objectif. Moi, j'ai 35 ans, je suis au cœur de cette génération-là. J'ai des amis, j'ai des collègues qui ne sont pas encore propriétaires. Et vous le savez, le CILIAP qui a été fondé,

0: créé par le gouvernement fédéral. C'est plus de 700 000 Canadiens. On fait une règle de trois. On peut penser que plus de 100 000 Québécois ont peut-être cotisé le maximum, donc 8 000 $ par année dans les trois dernières années. C'est des efforts importants de mettre 8 000 $ par année de côté pour avoir accès à une propriété. Alors, ils me disent, après trois ans, je ne suis pas capable d'avoir accès à la propriété parce que le coût est élevé et j'ai cotisé le maximum. Alors, donnons cette offre-là, cette possibilité-là, et je suis convaincu qu'il y a des municipalités au Québec qui veulent des premiers acheteurs dans leur localité. C'est pour l'école de village, c'est pour les commerces de proximité également.
1: Est-ce que vous avez d'autres capacités ou d'autres possibilités pour les villes qui ont besoin de construire du logement abordable et qui ne sont pas sur ce modèle des maisons préfabriquées? Ceux qui sont en ville et qui veulent construire davantage de logements abordables, allez-vous avoir quelque chose pour eux?
0: Oui, et d'ailleurs, je vous annonce mon intention à l'intérieur du projet de loi 22, dont les consultations s'ouvrent aujourd'hui, de déposer des amendements en ce sens, dans la mesure où nous souhaitons que les villes puissent avoir davantage de liberté dans la construction de logements et dans la réduction de ces fameux délais qui, par moment, font en sorte que les projets, que ce soit de logements abordables, ne lèvent pas de terre. Quand même, il faut le mentionner, M. Castonguay, ce sont de nombreux nouveaux logements qui ont augmenté depuis 2018, qui ont été créés dans le logement abordable, dans le logement social. La culture, effectivement, de densification a augmenté au Québec au cours des dernières années. Mais somme toute, la notion d'avoir son lopin de terre, la notion de devenir propriétaire pour la première fois, c'est une orientation de la première ministre, Mme Fréchette, et moi, je veux ajuster nos programmes aux affaires municipales en ce sens.
1: Samuel Poulin, ministre des Affaires municipales du Québec, merci d'avoir été avec nous.
0: Merci à vous, M. Castonguay. Au revoir.
1: Dans moins de 10 minutes, Martin Leclerc va analyser la série entre les Canadiens de Montréal et les Sabres de Buffalo, série de deuxième ronde qui commence ce soir à 19h. Mais pour tout de suite, OpenAI a bel et bien enfreint les lois canadiennes sur la protection des renseignements personnels pour entraîner ses premiers modèles du robot conversationnel d'intelligence artificielle bien connu, le plus populaire au monde, ChatGPT. C'est la conclusion de l'enquête conjointe sur ChatGPT d'OpenAI réalisée par le commissariat à la protection de la vie privée du Canada en partenariat avec les organismes de protection de la vie privée du Québec, de la Colombie-Britannique et de l'Alberta. Philippe Dufresne, le commissaire à la protection de la vie privée du Canada, est avec moi pour nous expliquer les constats de cette enquête et pour nous faire part de ses recommandations. Monsieur Dufresne, bonjour.
2: Bonjour, Monsieur Castonguay.
1: Alors, commençons d'abord par ce qui s'est produit. De quelle façon OpenAI, la maison mère du robot conversationnel ChatGPT, a-t-elle contrevenu aux lois canadiennes sur la protection des renseignements personnels?
2: Bien, ce qu'on a trouvé, c'est qu'il y avait eu trop de collection des renseignements personnels des Canadiennes et des Canadiens, que ce soit en prenant l'information disponible sur l'Internet, sur les médias sociaux, sur les chats, mais aussi dans les échanges quand les gens posaient des questions à ChatGPT. On a trouvé que c'était pas suffisamment clair. Qu'est-ce qui allait être fait avec les renseignements qu'on donnait? Les gens avaient pas suffisamment d'avertissements. On a trouvé qu'il y avait aussi trop d'inexactitudes dans les réponses. Puis là, ça pouvait inciter les gens en erreur. Ça pouvait donner lieu à des préjudices. Et on a trouvé que c'était trop difficile pour les gens de faire des corrections par rapport à ça. Et que généralement, la société avait mis ça sur le marché sans avoir suffisamment priorisé la vie privée. Alors, c'était nos constats.
1: Concrètement, quel genre de données et de renseignements personnels ont été utilisés illégalement par OpenAI pour entraîner son modèle, son ChatGPT?
2: Ben c'est n'importe quoi qui est sur l'Internet. Alors, des commentaires sur des médias sociaux, des opinions, de l'information qui sont postées par les individus, des questions qui sont posées. Alors, nous, on a trouvé que ça pouvait avoir été des renseignements médicaux, des renseignements sur les enfants. Donc, c'est pour ça que dans l'enquête, on a agi rapidement pour faire des recommandations à OpenAI. C'est pas juste aujourd'hui que ces recommandations-là ont été rendues publiques. Ça fait plusieurs mois qu'on a des échanges avec eux. Et suite à cette enquête-là, à cause de cette enquête-là, on a réussi à obtenir plusieurs améliorations par rapport à ça. Notamment, ils ont réduit la portée de ce qui était utilisé pour entraîner leur modèle. Ils ont augmenté la transparence sur qu'est-ce qui allait être fait, plus d'avertissements pour les Canadiennes et les Canadiens, rendre ça plus convivial. Et nous, on a poussé aussi pour qu'il y ait encore davantage de communication puis de clarification qui va commencer à partir de maintenant et qui va se continuer dans les prochains mois. Puis nous, on va suivre ça de façon...

0: sont évidemment très serrées pour maintenir cette protection-là.
1: Malgré tout, je lisais dans votre rapport là, que la vice-présidente de la Commission d'accès à l'information du Québec disait ce matin en conférence de presse, parce que c'est une enquête conjointe là, que vous avez fait avec le Québec, la Colombie-Britannique et l'Alberta. Donc, oui. La vice-présidente de la Commission d'accès à l'information du Québec disait ce matin en point de presse que les données des Québécois ne sont pas encore suffisamment protégées à ses yeux. Est-ce qu'il y a donc une différence de point de vue entre les organismes qui ont participé à cette enquête?
0: À certains niveaux, oui, parce que les lois sont différentes. Alors, au niveau du Québec, effectivement, la CAI a trouvé qu'à cause de certaines exigences spécifiques au Québec, la OpenAI était pas encore en conformité avec ce qu'il demandait. De mon côté, au niveau fédéral, j'ai pu conclure que ce qui avait été fait jusqu'à date, ce que j'ai demandé qu'il soit fait, ça permettait de répondre aux obligations en matière de loi fédérale. Mais tous les commissariats vont continuer à suivre et à interagir avec OpenAI pour s'assurer qu'on ait la meilleure protection possible pour les Canadiennes et les Canadiens.
1: On comprend assez facilement que c'est important de protéger les renseignements personnels des utilisateurs sur les robots conversationnels. ChatGPT, oui, mais les autres qui sont en fonction également. En même temps, on a vu avec la tragédie de Tumblr Ridge que la tireuse avait discuté avec ChatGPT, avec les robots conversationnels avant de passer à l'acte et qu'il aurait peut-être été utile d'avoir plus d'informations sur ce qu'elle partageait comme détresse pour prévenir l'acte. Alors, comment on trouve l'équilibre entre ce que ces robots-là protègent totalement l'information à leur disposition et en même temps puissent aussi en partager un peu à des autorités pour prévenir des tragédies?
0: Oui, vous avez tout à fait raison. Puis en fait, il faut avoir les deux. Moi, je suis le commissaire à la protection de la vie privée, mais depuis le début, je dis, la vie privée, ce n'est pas et ça ne doit pas être un obstacle à une économie forte, à une innovation explosive et certainement pas un obstacle à la sécurité du public. Alors, la loi au niveau fédéral permet déjà, par ailleurs, à des compagnies comme OpenAI de partager des données avec les forces policières, les forces de l'ordre dans une situation où il y a un risque imminent par rapport à des individus. Et là, le débat qui se pose, c'est est-ce que on devrait imposer une obligation aux compagnies? Et je pense que c'est une question qui est très importante et je pense qu'on peut et on doit protéger les Canadiennes et les Canadiens. Il faut le faire en protégeant leur vie privée, mais c'est possible d'avoir les deux. Les Canadiennes et les Canadiens ne devraient pas avoir à choisir entre être protégés contre des tragédies comme celle de Tumblr Ridge et la protection de leur vie privée. On peut arriver à avoir les deux.
1: Dernière question, Philippe Dufresne. Il y a aussi des inquiétudes concernant l'usage de ces robots conversationnels par les enfants qui ne sont pas nécessairement conscients là, des données personnelles qu'ils partagent ou qui se trouvent sur le web à leur sujet. Est-ce que vous avez des recommandations à ce propos-là?
0: Mais je pense qu'il faut toujours avoir l'intérêt supérieur des enfants en tête quand on fait la conception de sites web, quand on fait la conception des lois aussi. J'ai demandé à ce qu'on modernise la loi sur la protection des renseignements personnels au niveau fédéral pour reconnaître l'intérêt supérieur des enfants davantage. Dans certains cas, il faudra et on pourra interdire l'accès à certains sites. Puis là, il faut être en mesure de vérifier l'âge. Mais je pense que c'est une excellente réflexion de société qu'on est en train d'avoir. On commence à voir là, des impacts négatifs sur les jeunes de certains de ces outils-là. Alors, je pense qu'on peut en faire davantage. Et encore une fois, c'est possible de le faire d'une façon qui protège les enfants, qui protège la vie privée en même temps.
1: Philippe Dufresne, commissaire à la protection de la vie privée du Canada, merci de nous avoir accordé quelques minutes.
0: Merci beaucoup.
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1: Dans un peu plus de 6 heures, sur le coup de 19 heures, le Canadien de Montréal et les Sabres de Buffalo vont entamer leur série 4-7 de deuxième ronde des séries éliminatoires. Alors, à quoi va ressembler cette confrontation? Je pose la question au chroniqueur Martin Leclerc. Martin, bonjour.
3: Bonjour, Alec.
1: Alors, je me souviens de notre conversation avant le début des séries éliminatoires, pendant laquelle vous nous disiez qu'il faut surveiller Buffalo, que c'est peut-être l'équipe Cendrillon de l'année dans la Ligue nationale de hockey, étant donné la deuxième moitié de saison incroyable qu'ils ont connue. C'est donc quand même une grosse commande pour le Canadien. Ceux qui pensent que ce sera plus facile contre Buffalo que ça l'a été contre Tampa Bay devraient être prudents.
3: Ils devraient être très prudents parce que ça ne sera pas plus facile.

0: Au contraire, ce sera probablement plus difficile. Les Sabres, c'est un peu une drôle d'histoire cette saison. C'est une équipe qui a raté les séries éliminatoires au cours des 14 dernières années. C'était la plus longue disette du genre dans le sport professionnel nord-américain. Puis, au début du mois de décembre, le Jello a fini par figer et c'est devenu soudainement la meilleure équipe de la Ligue nationale. Et depuis 5 mois, cette équipe-là n'a pas dérougi. Elle a maintenu le rythme d'une saison de 128 points, donc depuis le 9 décembre dernier. Et quand on regarde, d'un point de vue statistique, là, je ferai pas la nomenclature, je vous sortirai pas une litanie de chiffres, mais quand même, c'est l'équipe qui a maintenu le meilleur différentiel dans toute la Ligue nationale depuis le 9 décembre, plus 57. Et c'est une équipe qui est parmi les 2 ou 3 meilleurs de la Ligue devant le Canadien dans à peu près toutes les catégories imaginables. Mmh. Meilleure fiche de la Ligue dans le dernier droit de la saison, 3e meilleure attaque, 2e meilleure défense, meilleure équipe à 5 contre 5, meilleur pourcentage d'arrêt de la part des gardiens et Alouette. Alors, c'est vraiment... et c'est une équipe jeune aussi, comme le Canadien. Ce n'est pas une équipe qui a beaucoup de kilométrage dans le corps, comme on l'avait vu avec le Lightning, là, qui était peut-être un peu usé. C'est la 6e équipe la plus jeune de la Ligue. Alors, c'est une grosse commande qu'attend le Canadien.
1: Et pourtant, je lis depuis 2 ou 3 jours plusieurs experts, chroniqueurs qui choisissent quand même Montréal pour remporter la série en 6 ou en 7. Qu'est-ce qui pourrait donc avantager Montréal dans cette série-là?
0: J'ai vu cette question-là dans votre plan de converse et honnêtement, je me suis gratté un peu la tête. Il va falloir, si le Canadien veut remporter cette série-là, il va falloir que Jakub Dobesh devant le filet soit génial. T'sais, on s'entend, là, le Canadien a terminé 6e au classement dans la Ligue nationale cette saison. Alors, c'est pas une équipe de pied de céleri, c'est une très bonne équipe, mais ça va se jouer sur un fil de rasoir dans à peu près tous les aspects du jeu. Je vois pas d'aspect où le Canadien sera dominant. Le Canadien va tenir son bout. Moi, ce qui me rend perplexe dans cette série-là, surtout, ce n'est pas... Je vous ai fait la nomenclature d'une nomenclature statistique là, de la situation, mais ce qui me rend perplexe, c'est que les Sabres de Buffalo pratiquent un style de hockey qui est lourd, qui ne convient pas aux Canadiens. C'est une équipe bâtie un peu comme les Capitals de Washington l'étaient la saison dernière. Donc, vraiment costaud. C'est une des équipes les plus costaudes de la Ligue. Là. Juste pour donner une idée, le plus petit défenseur des Sabres de Buffalo s'appelle Bowen Byram. Il mesure 6 pieds 1. Et tous les autres défenseurs, c'est du 6 pieds 3, 6 pieds 4, 6 pieds 6, 6 pieds 7. Alors, c'est une équipe, et ce sont des défenseurs, ce sont pas des colonnes qui ont de la difficulté à bouger sur la patinoire. Là. Il y a 3 défenseurs qui ont inscrit 40 points ou plus cette saison. C'est l'équipe qui a obtenu le plus de buts de la part de ses défenseurs. Alors ça, c'est juste un aspect du jeu. Le meilleur marqueur des Sabres, Tage Thompson, mesure 6 pieds 6. Alors, c'est ce genre d'équipe-là. Là. Et le Canadien, quand il doit se battre dans les tranchées, comme ça, dans des matchs, il est beaucoup moins confortable que lorsqu'il est confronté à une équipe qui est plus axée sur la vitesse, comme l'était le Lightning de Tampa Bay.
1: Donc, ça va prendre, à tout le moins, un réveil de notre premier trio, là, si on veut espérer être compétitif. Là.
0: Absolument. C'était miraculeux de voir le Canadien remporter le premier tour avec une production de un but et une passe de son premier trio à force égale là, durant toute la série. Et on s'entend, le but de Nick Suzuki était un but un peu chanceux, une double déviation. Et la mention d'aide que Suzuki avait amassée, c'était une mention d'aide secondaire. Là. Je pense qu'il était assis au banc quand le but avait été marqué suite à sa passe. Alors, c'est sûr que le premier trio va devoir contribuer. Cole Caulfield a soulevé beaucoup d'interrogations dans cette série-là. Elle a été extrêmement discrète. C'est quand même un marqueur de 51 buts. Et Juraj Slafkovský a été bon en avantage numérique dans le premier match contre le Lightning, mais on l'a très peu vu offensivement par la suite. Alors, c'est ce trio-là qui a porté le Canadien, qui a inscrit 40% des buts de l'équipe cette saison. Alors, c'est sûr qu'il va falloir que ce trio-là contribue davantage.
1: Donc, comme disait Marc Messier dans les Boys, sont gros. Sont forts. Est-ce que ça veut
0: Ils
1: dire...
0: font peur.
1: Ils font peur, mais il y a la dureté du mental. Non, mais là où je m'en allais, Martin, c'est que est-ce que vous pensez que ça va être une série aussi robuste que celle contre Tampa Bay? Parce que vous dites c'est une équipe lourde, mais en même temps, contre Tampa Bay, il s'en est donné des mises en échec. Donc, vous attendez à une série qui va être aussi robuste?
0: Ouais, mais le Lightning c'était un peu une équipe de chat de gouttière. Il y avait pas vraiment de bagarreurs dans cette équipe-là, à part lorsque on a permis à Scott Sabourin d'endosser l'uniforme là dans les matchs 2 et 3.
1: C'était pas la meilleure décision.

0: décision de John Cooper, là. Vous avez déjà discuté sur le sujet, là, ouais.
1: Il a pas semblé brillant là-dessus. Non. Les Sabres, ne pratiquent pas ce style de jeu-là. Ils auront pas besoin de le faire dans cette série-là, là. Je pense qu'on va s'en tenir plus au hockey. Évidemment, ce sont les séries. Il va y avoir de la bousculade après les sifflets, et tout. Mais c'est une équipe qui va s'imposer physiquement simplement à cause de ce qu'elle est, à cause de son fort gabarit, là, et ce sera difficile pour le Canadien.
0: Je sais pas si c'est en raison de la robustesse de la série, mais j'ai trouvé que le Canadien, dans le septième match, puis on a beaucoup parlé de la deuxième période où il y avait eu aucun tir au but de la part du Canadien, mais j'ai trouvé que l'équipe avait l'air fatiguée, comme si les batteries étaient à plat, rendues à 7 matchs contre Tampa Bay d'une série difficile. Là, si on étire encore la série, parce que je vois les experts prédire une longue série de 6 ou 7 matchs, est-ce qu'on va avoir encore l'énergie du côté du Canadien pour une longue série robuste?
1: Ça, c'est une excellente question. Moi, je suis très curieux de voir ce soir avec quel genre d'énergie le Canadien va entamer ce premier match-là. Et je me demande si on n'a pas assisté en direct à une équipe qui atteignait le bout de sa corde là, dans le septième match, parce que c'était inexplicable de voir ça, là, une équipe tombée à plat dans le moment le plus important des 4-5 dernières années. Cette équipe-là avait perdu tous ses moyens et a fonctionné sur les vapeurs d'essence au moment où ça comptait le plus. Alors, c'est possible, ça arrive des fois à certaines équipes, là, on le perçoit. Quand on regarde une série attentivement, on voit des fois des équipes qui arrivent au bout du rouleau. Alors, j'ai hâte de voir s'il reste autant de carburant qu'il faudra pour battre la meilleure équipe de la Ligue nationale.
0: Réponse ce soir, 19h à Buffalo. Martin Leclerc, toujours un plaisir. Merci d'avoir été avec nous.
1: Merci, Alec. Au revoir.
0: Au revoir. Jean-Philippe Vautier, bonjour.
2: Canadien à 4.
0: Vous n'avez pas écouté l'entrevue que je viens de faire avec Marc.
2: Je l'ai écouté. Non, mais
0: c'est pas facile. Je suis comme déprimé un peu. On dirait que Martin m'a comme ramené sur terre.
2: Non, prédiction, ça va être Buffalo en 6.
0: OK.
2: Ça va être dur, Alec. Mais de toute façon, vous la regardez vraiment, la partie ce soir?
0: Bien sûr. Va pas avec être mon Chablis, comme vous dites toujours.
2: Oui, on va faire de Chablis.
0: J'ai pas bu de Chablis depuis une éternité. J'adore quand vous dites ça quand même.
2: Mais vous allez regarder le match.
0: Oui, bien sûr. 19h.
2: Si ça va en prolongation, c'est quoi votre cut-off? Il vous reste 5 secondes.
0: On va le regarder quand même.
2: Okay. Au revoir.
3: Et je sens que le temps presse.
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7: Bonjour, ici Alexandre Commissaire Régina, il est 13h, voici les informations. Betty Nippy Albright lève le voile sur son départ du NPD, citant une tentative de museler sa voix. La députée de Saskatoon Centre soutient que la chef Kalabek lui a formellement interdit de déposer un rapport d'espère remettant en question la nouvelle loi sur les traitements forcés. Seule femme des Premières Nations à siéger à l'Assemblée législative, Betty Nippy Albright dénonce une censure de sa perspective unique sur ce dossier sensible. Désormais indépendante, elle ferme toutefois la porte à toute alliance avec le parti saskatchewanais. Le nord de la province est de plus en plus isolé par les eaux. L'effondrement d'un pont sur la rivière Smoothstone coupe maintenant tout accès vers le sud pour la communauté de Pinhouse. Le ministère des Transports confirme que le pont situé sur la route 165 a été emporté par la crue. Cette fermeture, combinée à d'autres inondations près de Beauval, paralyse cet axe majeur qui relie le nord-ouest de la province à la région de la Ronge. Plus à l'ouest, la communauté de Patanoak demeure elle aussi isolée en raison de plusieurs segments de route emportés par les flots. Le premier ministre Makhani et son homologue québécoise Christine Fréchette sont chez Airbus à Mirabel au Québec pour confirmer une commande de 150 avions A220 de la part du transporteur Air Asia basé en Malaisie. Ottawa souligne qu'il s'agit de la plus importante commande jamais passée par un avion conçu et fabriqué au Canada. L'avion A220 a été créé dans le cadre du programme C-Series de Bombardier. Airbus en a pris le contrôle en 2018 et s'est donné pour objectif d'atteindre la rentabilité en 2026.

0: avec une cadence de 14 appareils par mois. Mais ce plan a pris du retard, notamment en raison de la pandémie de Covid-19. Le président du Conseil du Trésor, Shafak Ali, croit que le processus pour le retour au bureau des fonctionnaires fédéraux est un succès. Il a fait ses déclarations à la sortie d'un comité parlementaire au cours duquel il a été questionné sur le sujet. Le gouvernement veut que les travailleurs syndiqués travaillent au bureau 4 jours par semaine à partir du 6 juillet. Les précisions de Frédéric Pépin.
1: Because the intent is good.
2: Le président du Conseil du Trésor, Shafkat Ali, a dû défendre la préparation faite pour assurer qu'il y aura assez de place pour un retour au bureau des syndiqués à 4 jours par semaine dès le 6 juillet. Le secrétariat travaille notamment avec Service public et Approvisionnement Canada pour trouver l'espace nécessaire.
1: I believe it's success. There will be success.
2: Shafkat Ali croit malgré tout que le retour au bureau sera un succès. Le député de Gatineau et leader du gouvernement à la Chambre des communes, Stephen McKinnon, estime que le fédéral prend les mesures nécessaires.
3: Il y a des endroits où on rénove, effectivement, et des dispositions spéciales devront être prises, mais somme toute, je pense qu'on va pouvoir bien accommoder.
2: Les syndicats sont toutefois confus devant la volonté du Conseil du Trésor de qualifier ce retour au présentiel de succès. Alexis Lass, vice-président exécutif national de l'Alliance de la fonction publique du Canada.
4: Rien qu'à demander au monde qui sont plus sur le pont portage, à cause qu'il y a trop de chars sur les rues, à cause du retour forcé au bureau. C'est aucunement un succès. Puis essayer de vendre ça, ça démontre un manque de capacité de compréhension du travail de la fonction publique.
2: De son côté, l'Institut professionnel de la fonction publique du Canada demande au gouvernement de mettre un frein sur le plan de retour au bureau de ses membres. Affaires mondiales Canada a d'ailleurs repoussé le retour au bureau de ses travailleurs par manque d'espace. Ici Frédéric Pepin, Radio-Canada, Ottawa.
0: L'entreprise américaine OpenAI qui exploite ChatGPT n'a pas suffisamment protégé les renseignements personnels de ses usagers lorsqu'elle a déployer son repos conversationnel. C'est ce que conclut le commissariat à la protection de la vie privée du Canada après une enquête menée conjointement avec ses homologues du Québec, de la Colombie-Britannique et de l'Alberta. Une enquête qui rappelle une fois de plus l'importance de moderniser les lois pour encadrer la protection des renseignements selon le commissariat. Le reportage de Julie-Anne Lapointe.
5: On lui pose une question et il nous répond. Le populaire robot conversationnel ChatGPT est un outil indispensable pour des Canadiens, mais l'outil a aussi enfreint des règles sur la protection des renseignements. Il a, par exemple, recueilli des quantités excessives de renseignements personnels et sans avertir les usagers qu'il pouvait y avoir des erreurs ou des données inexactes dans les réponses fournies par le robot. La société américaine OpenAI a depuis mis en place des mesures pour corriger ces lacunes, ce qui satisfait les commissariats. Au Québec, des entreprises du secteur privé qui sont fautives peuvent subir une sanction, une option qui n'a pas été retenue dans ce cas-ci. Naomi Ayotte est vice-présidente par intérim et commissaire de la section de surveillance de la Commission d'accès à l'information du Québec.
6: Je ne prétends pas qu'il n'y a pas des manquements ou ce serait directement un cas de sanction pénale, mais ici, dans le contexte donc d'une enquête commune, ce sont les recommandations qui ont été mises de l'avant.
5: De son côté, le commissaire fédéral, Philippe Dufresne, déplore que son rôle ne lui permette pas d'avoir plus de mordant dans ce genre de situation.
7: Moi, je n'ai pas le pouvoir d'émettre des sanctions financières. La présence de ce risque de sanctions-là, ça va motiver n'importe quelle organisation à agir plus rapidement.
5: Il promet d'effectuer un suivi auprès d'OpenAI pour s'assurer que l'entreprise se conforme à ses recommandations. Ici Julianne Lapointe, Radio-Canada, Ottawa.
0: Et puis la Ligue professionnelle de hockey féminin annonce l'arrivée d'une 9e formation à compter de la saison prochaine. Détroit aura son équipe. Il s'agit d'une 2e expansion pour la LFPH qui, après l'ajout de Vancouver, décide l'an dernier. D'ailleurs, les séries éliminatoires sont aussi en cours dans cette Ligue. C'est 1-1 tant que dans la série de la victoire de Montréal contre Frost de Minnesota que celle entre le Fleet de Boston et Charge.
8: On a besoin de notre espace. Canadien 3, c'est notre prédiction à la journée. T'es encore jeune sur Ici Première. Évidemment, on est rempli d'espoir ici parce que le constat est assez flagrant. Si on se retourne à gauche et à droite, la prédiction est probablement plus pour Buffalo. Disons-le comme ça.
9: Selon les experts.
8: Selon les experts, mais selon aussi, j'ai l'impression, la ferveur populaire, j'ai l'impression qu'on a été rassasié du premier tour contre le Tampa Bay, et que maintenant, on serait heureux même avec une défaite en 4 matchs. C'est mon feeling.
9: Moi, je vous ai prédit hier, Canadien en 4, puis vous avez refusé ma prédiction.
8: Ben, c'est complètement faux. Il y a Eve Christian qui vient de rentrer dans le... Ah. dans

0: dans la régie, qui probablement, elle, est Canadien en 4 parce qu'elle porte son chandail du Canadien. Mais bon, Paul,
1: non,
0: vous...
1: on se protège, on veut pas être blessé.
0: Ben oui, je sais, vous avez bien raison.
1: Imaginez la peine, le Canadien vous... perd en 4, non, puis on espérait.
0: Exact. C'est pour ça que vous soupez tout seul. Vous écouterez le prologue, les gens s'intéressent à la vie privée de Paul Journet.
1: J'ai un accompagnement papier, mais
2: mais moi, je trouve que ça tout dépend de qui regarde. Et moi, quand je regarde le hockey, au final, le Canadien se comporte très, très bien parce que je sais comment l'encourager.
0: Ah, vous savez?
2: Oui. Quand il y a la
0: Oui, pendant alors... les trois défaites, vous étiez où?
2: Oui. Non, non, mais il faut quand même avoir du suspense. Il faut quand même que ça dure, qu'on aille en prolongation, que notre soirée, on l'alimente. Mais quand la rondelle approche du but du Canadien, je crie non,
0: du
2: but. Là, je dis non, non, non.
0: Ah! Comme avec votre chien.
2: Ça marche très bien.
0: C'est vrai, ça
2: marche très bien.
0: Ben, soyez à l'affût, par exemple, parce qu'on a quand même des semaines stressantes. Si on veut évidemment que le Canadien gagne, on va rester dans l'espoir et on va écouter Olivier qui va nous parler de Christine Fréchette.
3: Oui, parce que Mark Carney a enfin nommé une gouverneur générale et au-delà du fait que c'est assez farfelu comme concept, ben on s'est encore demandé dans les médias, ça servait à quoi une gouverneur générale?
4: Ben oui. On rit souvent là, du fait qu'on distribue des petits fours et on serre des mains. Je ne sais que ce n'est pas que ça, évidemment, le rôle de la gouverneur générale, mais quand même...
5: Passer des zones de guerre à servir des petits fours dans des cérémonies.
6: On est très, très loin des réceptions mondaines et des petits fours.
7: Qu'est-ce que fait le gouverneur général à part de... distribuer des petits fours.
8: Mais c'est beaucoup un travail de représentation, là. T'es plus dans les petits fours. C'est vrai qu'on coupe des rubans, qu'on fait des petits fours. Tu peux juste couper des rubans puis manger des petits fours, mais tu peux être beaucoup plus actif que ça comme gouverneur général, non?
9: Je la vois pas faire seulement des petits canapés.
3: Ah, une petite parenthèse ici, oui. Donc, c'est ça rendu là. Je pense que le service de traiteur du IGA aurait pu être nommé gouverneur général.
0: Mais les petits bouchers Rigardeau aussi.
3: Ah oui, une petite quiche aux épinards. Ouais. En conférence de presse, Hélène Buzetti a d'ailleurs posé la question à Mme Arbour à savoir si c'était pas un petit peu plate de servir des petits fours pour une femme d'action comme elle. Et M. Carney expliquer que c'est pas le seul aspect du travail, mais c'est un aspect vachement important.
10: C'est important de serrer des mains, de donner des médailles, de pleurer avec des gens de temps en temps. Ça, c'est un aspect du Canada, de célébrer notre pays. C'est vachement important, selon moi.
3: C'est vachement important de pleurer avec les gens.
0: Pleurer, c'est ce qu'il a dit.
3: Oui, ça fait partie de la job. Pendant ce temps-là, à Québec, le Parti conservateur du Québec d'Éric Duhaime et de
0: Maïté... C'était tout, la partie gouverneur général?
3: Ouais,
0: non, mon Dieu, j'ai fait... je l'ai annoncé en trop grande pompe pour ce que c'était.
3: Ben,
0: toutes mes excuses. Allez-y.
3: Je peux bien écouter Mark Carney pendant une heure, mais...
0: Mais faut pas être fou non plus.
3: Non. Donc, le PCQ d'Éric Duhaime et de Maïté Blanchette-Vézina ont déposé une motion pour protéger la liberté d'expression. Pour l'occasion, Mme Blanchette-Vézina était accompagnée en point de presse de Jérôme Blanchet-Gravel, qui est l'éditeur du livre d'Éric Duhaime. Pour vous donner une idée du personnage, la semaine passée, il écrivait sur les réseaux sociaux, M. Blanchet-Gravel, on serait plus indulgent face aux compagnies aériennes qui nous coincent toujours plus si elles n'avaient pas abandonné tout critère esthétique dans la sélection des hôtesses de l'air.
0: Wow!
3: En 20 ans, nous sommes littéralement passés de mannequin à, et là, il donne l'exemple d'une personnalité publique qui juge pas être esthétique, que je ne nommerai pas pour pas en rajouter. Ben, Mme Blanchette-Vézina lui a donné une tribune hier pour qu'il décrive le Québec moderne.
11: En réalité, nous vivons dans un monde conformiste où des militants woke s'emploient quotidiennement à museler tous ceux et celles avec lesquels ils ne sont pas d'accord. Le résultat, c'est un climat de peur, d'intimidation et de censure qui rappelle de facto les régimes autoritaires.
3: Rien de moins. Donc, c'est ça, le monsieur qui dénonce le physique des agents de bord en nommant une personnalité fait la leçon sur l'intimidation à l'Assemblée nationale. Tout ça, c'est en réaction à la tentative de boycottage de la librairie La Liberté à Québec suite au lancement du livre d'Éric Duhaime et de l'annulation de la diffusion du film Génération Trans au cinéma Quartier à Québec. Mais est-ce que c'est juste la censure de gauche le problème? A-t-on demandé à Mme Blanchette-Vézina?
12: On aurait pu, oui, partisanerie, disons, vouloir mettre le singe sur l'épaule uniquement du wokisme. Mais je pense que la liberté d'expression mérite qu'on s'élève au-dessus de la mêlée, qu'on regarde cet enjeu comme étant un enjeu de démocratie et qu'on se doit, donc tous les partis représentés à l'Assemblée nationale, de démontrer l'importance que cette liberté d'expression-là, la liberté d'expression, est là. À gauche comme à droite.
0: C'est compliqué.
13: Sur un autre sujet...
12: Mais soyons clairs, là, oui. Ce qui s'est passé la semaine dernière pour la librairie La Liberté, pour le cinéma Quartier, c'était clairement des groupes de gauche.
3: Ouais, on est passé de non-partisans à très-partisans assez vite. Tant pis pour l'idée de s'élever au-dessus de la mêlée. Personnellement, moi, je suis contre ce genre de tentative de boycottage. Je veux juste quand même dire que dans le cas de La Librairie, selon le texte du Devoir, on parle du

0: une vingtaine de personnes qui ont fustigé la décision de la librairie. Et quant au film, là, même affaire, on dit que le cinéma a reçu des messages désobligeants et des menaces de la part d'une vingtaine de personnes. J'ai déjà vu et vécu pire en matière de vouloir faire taire quelqu'un. Juste après ça, ben, Christine Fréchette, elle a fait son discours inaugural à l'Assemblée nationale. J'ai l'impression que c'est son huitième discours inaugural là, depuis qu'elle est arrivée. On se souvient que dans les précédents discours, elle nous avait répété que c'était le début d'un temps nouveau. Oui. Ensuite, que ce serait dorénavant plus comme avant. Et cette fois-ci, il est question de prendre l'avenir en main.
1: Aujourd'hui, je présente le plan de notre nouveau gouvernement pour permettre à notre nation de prendre son avenir en main. On a choisi de bâtir l'avenir et d'avancer plutôt que de reculer et refaire le passé. Et pour bâtir l'avenir, notre nation doit prendre son avenir en main. Tous les Québécois, on doit prendre notre avenir en main. Si on veut prendre notre avenir en main, on doit plus que jamais faire preuve de nationalisme économique. Si on veut que nos PME prennent leur avenir en main, on doit les aider. On doit prendre en main l'avenir de la grande région de Québec. Si on veut prendre en main notre avenir, on doit prendre en main notre culture. Et pour bâtir l'avenir, notre nation doit plutôt prendre son avenir en main. Bâtir l'avenir, puis avancer. Pour bâtir l'avenir de nos familles et de nos aînés. Pour bâtir l'avenir de nos entrepreneurs et de nos travailleurs. Pour bâtir l'avenir de nos jeunes. Prenons notre avenir en main. Et bâtissons l'avenir du Québec.
0: C'est fini. Déjà, oui, je sais pas comment l'avenir. Je sais pas comment l'avenir se sent de se faire toucher de même. C'est quasiment du harcèlement. Elle a aussi annoncé qu'elle allait renouveler la disposition de dérogation pour la loi 96 pour protéger le français. On dit que l'objectif, c'est de mettre des bâtons dans les roues de Charles Milliard, le chef du PLQ, qui tergiverse un petit peu sur cette question, même s'il était clair à ce sujet depuis hier sur quelques tribunes.
2: La clause dérogatoire, elle sera utilisée. C'est un pouvoir qu'on a, si nécessaire, mais pas nécessairement. Si on se rend compte qu'on a besoin d'utiliser la clause, on le fera, mais pas nécessairement.
3: Je vais toujours me garder le luxe d'utiliser la clause dérogatoire si c'est nécessaire, mais pas nécessairement.
2: Si nécessaire, j'utiliserai la clause dérogatoire.
4: Si nécessaire. Donc, autrement dit, c'est peut-être, là.
2: Alors, si nécessaire, mais pas nécessairement. Ça peut pas être plus clair que ça.
0: C'est assez clair. Oui, peut-être que non. Ruba Gazal de Québec solidaire, elle a déploré que la CAQ ne parlait pas de ce qui touche vraiment les gens.
5: Je me tiens aux abords des épiceries puis des métros puis des à côté des courbes d'habitation. Si je dis aux gens entre des mesures pour le coût de la vie et ce qu'on propose nous à Québec solidaire ou ça, c'est sûr que les gens vont nous dire de quoi vous parlez à l'Assemblée nationale.
0: Ouais, ça excite pas vraiment les gens près des épiceries où elle se tient les dérogations. Mais Madame Gazal est souvent à l'épicerie la semaine passée entre autres.
5: On a juste à parler. Moi, je parle avec le monde. Je me tiens aux abords des épiceries. Je me tiens aux abords des métros justement pour parler du coût de la vie avec les gens.
0: Et l'autre semaine avant. Aussi.
5: Je les vois. Moi, je me tiens maintenant dans les épiceries beaucoup. Je parle aux gens devant les magasins une pièce, puis ils me disent nous, ça coûte tellement cher, on est obligé de compléter notre épicerie dans les magasins une pièce.
0: Voilà, elle se tient à l'épicerie comme moi, je me tenais au Fuzzy de Laval dans mon jeune temps. Mais en tout cas, si vous voulez savoir si les choux-fleurs sont en spécial cette semaine, vous pouvez contacter Madame Gazal. Et enfin, Paul Saint-Pierre Plamondon, lui, dit que il croyait pas au renouveau de la CAQ. Il nous a offert un beau calembour.
6: C'est la continuité de ce qu'on connaît, là. C'est CAQ 30 sous pour une pièce. C'est ça que c'est. C'est CAQ 30 sous pour une pièce.
0: CAQ 30 sous pour une pièce. Okay. Et je sais pas si j'ai le droit de dire ça à Radio-Canada, mais j'aime bien ce petit jeu de mots capitaliste.
7: Je vous remercie beaucoup, Olivier. C'était pas bon, hein?
0: La chronique ou le jeu de mots?
7: Le jeu de mots? Non, je sais pas, j'ai le droit de dire ça non plus, remarquez. Mais bon, avant d'entendre les analyses de nos amis Paul ou José, on s'en va sur le terrain à l'Assemblée nationale. On va aller rejoindre la correspondante parlementaire Marie-Michèle Sioui, qui a assisté pour nous à la première période de questions de la nouvelle première ministre Christine Fréchette. Marie-Michèle, bonjour.
8: Salut Jean-Philippe.
7: Ça avait l'air de quoi dans les corridors? Est-ce qu'il y avait frénésie dans l'air, les gens popaient de champagne? Qu'est-ce qui se passait?
8: Je dirais que Christine Fréchette a pris ça en main. Mon résumé, en même temps. Oui, il y a une certaine frénésie, mais en même temps, comme vous le dites, ça fait quand même quelques discours qu'on entend de sa part où il y a plusieurs choses qui sont répétées. Mais là, je pense que les oppositions avaient hâte surtout de lui coller une étiquette. Ils essaient en fait de coller le bilan de François Legault à Christine Fréchette en disant la crise du logement, notre vote, le déficit, le troisième lien, etc. C'est votre gouvernement, il y a rien qui est nouveau. Donc, ils essaient d'enlever cette étiquette-là qu'elle veut se donner là, d'un nouveau gouvernement, d'un nouveau rythme, etc. Donc, les oppositions essaient de briser ça un petit peu.
7: Ben, je ne sais pas s'ils vont y réussir. Je ne sais pas s'ils vont avoir le temps de réussir de toute façon parce que, bon, on le dit, on le répète, ça va être court ce moment à l'Assemblée nationale pour la première ministre.

0: Mais ce qu'on a vu, puis ce qu'on me dit aussi, c'est que c'était quand même fait avec aplomb. Je pense qu'elle avait, elle avait du répondant, Christine Fréchette. Est-ce qu'on se trompe?
1: Non, elle est très bien capable de répondre à ses adversaires. D'ailleurs, elle a envoyé encore une petite flèche au chef du PQ, Paul Saint-Pierre Plamondon, en disant qu'il s'était pas levé hier pour la loi Gabi-Renault, là, qui est un projet de loi qui doit être déposé pour permettre aux femmes victimes de violences de connaître les antécédents de leur partenaire. Il a pas beaucoup aimé ça, Paul Saint-Pierre Plamondon. Il a fait une mêlée de presse tout à l'heure qui était peut-être un petit peu difficile. Là, il est allé sur X, s'expliquer en plusieurs mots, comme il le fait souvent. Donc, oui, elle a quand même lancé quelques petites flèches, mais il y avait des moments sympathiques aussi. Entre autres, elle a demandé à Ruba Gazal, est-ce que c'est correct là si je vous appelle co-chef, parce que Québec solidaire nous a envoyé un petit lexique là récemment là sur la manière dont on doit appeler les parlementaires. Puis Ruba Gazal a répondu juste Ruba. Appelez-moi Ruba. Donc ça, c'était plutôt sympathique comme moment.
0: Est-ce que on sait si Paul Saint-Pierre s'est excusé pour son jeu de mots?
1: Pas à ma connaissance. On peut lui demander demain.
0: Ça va lui causer problème. En attendant, on veut élever le débat. On veut pas élever le ton. C'est un peu ce que Christine Fréchette nous proposait pour l'Assemblée nationale. Mais je me demande, les 8 dernières années de Monsieur Legault ont quand même fait beaucoup pour lever le ton, j'ai l'impression. Est-ce qu'elle est capable, est-ce qu'elle va être capable aussi de tout nettoyer le passé de M. Legault en 4 mois? C'est rhétorique, là, mais c'est pour le sport de la
1: position. C'est précisément ce qu'elle essaie de faire. Puis André Fortin l'a bien résumé. Hein. Il dit qu'elle s'est donné comme objectif qu'en 5 semaines, elle allait faire oublier les 8 dernières années. Cute. Puis effectivement, elle est très active quand même, Mme Fréchette. Puis elle s'est distinguée de M. Legault sur quelques aspects là, depuis qu'elle est là. Mais c'est ça le défi pour elle.
0: Ouais. Il y a l'autre côté qui me... En fait, pour être très honnête, j'angoisse sur Simon Jolin-Barrette qui a perdu son rôle de leader parlementaire et je me suis demandé qu'est-ce qu'il va faire pendant ces moments-là. Est-ce qu'il va se retenir? Est-ce qu'il va être capable de justement de même pas réagir à des situations? Est-ce qu'il s'en est bien sorti, le remplaçant de notre ami François Bonnardel?
1: François Bonnardel est beaucoup plus discret que Simon Jolin-Barrette, qui était, lui, plutôt absorbé par son téléphone cellulaire pendant une partie de la période des questions. C'est pas quelqu'un qui est très flamboyant, François Bonnardel. Il a été leader quand même assez longtemps là, pour la CAQ, 2014 à 2018. Mais écoutez, il est surtout connu pour avoir développé un indice, l'indice PPM. Je sais pas si vous vous en souvenez.
0: Paul Saint-Pierre Plamondon, c'était quoi l'indice PPM?
2: Les ponts par million.
0: Ah ben oui, les ponts.
1: Bravo, Olivier. Des ponts par million. Parce que vous savez que nous, à Québec, on était, selon lui, en fort déficit de PPM par rapport à Montréal. Donc, on avait besoin d'un troisième lien. Mais je blague, là, mais honnêtement, Simon Jolin-Barrette est un ministre très, très, très actif. Son bilan législatif est assez impressionnant. Il a fait énormément de projets de loi. Il était très actif aussi en chambre, très attentif. Donc, c'est sûr que François Bonnardel, c'est un autre style, mais en général, le gouvernement Fréchette veut se donner un autre style. On l'a vu aussi avec la nomination de Jean Boulay pour discuter avec Ottawa. On essaie d'aller avec une approche un petit peu plus douce.
0: Bon, de toute façon, il va pas falloir trop s'attacher à ces gens-là. En attendant, j'aurais une dernière question, là, canadien.
1: Ah, j'avais tellement peur que vous me parliez de ça.
0: Dis juste un chiffre.
1: 7.
0: Excellent. Merci énormément pour ce mot d'espoir, Marie-Michèle Sioui.
1: Je vous envoie le reste par fax, OK?
0: Merci Marie-Michèle Sioui, qui est correspondante parlementaire pour Le Devoir à Québec. C'est super gentil. Au revoir.
1: Merci.
0: Les ponts par million. On s'ennuyait des ponts par million quand même. Bon, la rentrée de Mme Fréchette, on en parlait avec Marie-Michèle Sioui. La dernière fois qu'on s'est parlé, elle venait tout juste de dévoiler son conseil des ministres. On se souvient, on avait des frissons encore dans Max Telfon. Et bon, là, ça fait quand même 2 semaines. Puis Marie-Michèle Sioui l'a souligné, puis Olivier le fait souvent. Elle est extrêmement active, Mme Fréchette. J'ai l'impression que la ligne d'arrivée est trop près, mais quand même. On a des bonnes notes à lui donner?
3: Oui. Ben oui, parce que bon, c'est vrai qu'elle se répète, mais moi je voudrais quand même souligner, elle a de l'aplomb. Ouais. Je trouve que c'est tout à fait le cas de l'habit qui transforme la fonction qui transforme une personne. Puis je le dis, puis sans aucune idée de partisanerie, mais comme femme, ça fait du bien de la voir parce que elle a l'air d'aimer ça ce qu'elle fait. Et ça transparaît beaucoup. Puis je la trouve habile de jouer sans trop le dire, mais de jouer

0: que ça attire l'attention parce que c'est très positif. Maintenant, il y a toutes les lacunes, mais je vais laisser Paul parler parce que par ailleurs, ce matin, je crois que l'opposition avait souligné certaines contradictions qui étaient fort intéressantes à entendre, mais je vais laisser Paul s'exprimer.
1: Comme Olivier disait avant de commencer l'émission, c'est sûr que ça aurait changement de mon oncle Legault. Ça, c'est bien certain.
2: Moi, je tiens à dire que j'aurais jamais dit ça.
1: Ben non! Personne ne l'aurait dit en public, c'est pour ça qu'il me l'a dit aussi à mon couvert. Mais demeure quand même que il y a des côtés plus négatifs, ou en tout cas, quand je dis négatif, c'est probablement le passif de Mme Fréchette qui commence à être lourd.
2: Ben, c'est-à-dire le passif, c'est-à-dire qu'elle défend l'héritage mal et réel du gouvernement caquiste. Ça reste essentiellement les mêmes personnes sur les mêmes chaises ou qui ont fait une translation d'à peu près 15 mètres. Là. Donc, c'est dur de croire qu'on est face à un nouveau gouvernement. Ouais. Mais il y a quand même le changement. Je pense que le remaniement ministériel, il ne fallait pas avoir trop d'attente par rapport à ça.
1: Non,
2: le changement, ça vient juste de la personne à la tête du gouvernement, puis c'est Mme Fréchette. Puis c'est vrai, quand on l'écoute parler, on voit qu'on est ailleurs. Le ton est différent. Ce qu'elle a fait avec le programme L'Expérience québécoise sur l'immigration pour les travailleurs et étudiants étrangers, François Legault n'aurait jamais fait ça. Elle a reculé, sans le dire, de façon assez avec le troisième lien à Québec. Elle a un autre ton avec le fédéral parce qu'elle réalise que là, ça fait des années qu'on bombe le torse sans succès.
1: Ouais.
2: Puis ça paraît un peu ridicule. Puis de toute façon, on a bien beau bomber le torse face au fédéral, mais c'est eux qui ont le dernier mot. Donc, aussi bien être gentil de toute façon quand on n'a pas de contrôle.
1: Mais il y a de ça là-dedans. C'est-à-dire qu'on voit à quel point le rôle de premier ministre a aussi un impact. C'est-à-dire qui remplit ce rôle-là. On parlait de l'hôpital Maisonneuve-Rosemont puis de l'argent qui a été débloqué. Là, on se dit, ah mon Dieu, pourquoi ça a été fait si vite alors que ça a pris tellement de temps avant? Mon Dieu, ça se peut que ça soit la personne qui est dans ce rôle-là qui fait une différence.
0: Oui, effectivement. Puis je trouvais... Encore une fois, je revenais sur le discours d'hier parce qu'elle avait des invités, bon, une façon très américaine d'avoir des gens très concrets, mais en même temps, quand elle a parlé de Maisonneuve-Rosemont hier dans son discours, elle avait le président du CIUS de Montréal qui était là, qui était sur place, donc on peut se dire... Inconsciemment, tu te dis, ah, OK, ça doit être assez sérieux puisqu'il accepte de s'associer à la première ministre pour cette annonce-là. Alors, je trouve que tout ça est très, très habile. On verra concrètement ce que ça va donner. Mais ce que je trouve intéressant ce matin à la période des questions, c'est quand le leader parlementaire qu'on dit, oui, André Fortin, du côté libéral, qui a dit à Madame Fréchette, ben voilà, vous nous avez dit que vous allez convertir 5000 piastres de garderie subventionnée en qui n'étaient pas subventionnés et qui vont l'être. Mais là, je vous rappellerai, il y a 4 ans, M. Legault avait promis une place en garderie pour tous les enfants qui en avaient besoin. Donc, il suffit que l'opposition aille contrecarrer, de dire voici ce que vous nous dites aujourd'hui, mais voici ce qui a été promis il y a 4 ans ou il y a 8 ans. Puis on voit le décalage tout de suite.
1: Évidemment, ça va jouer dans la campagne, on le sait. Peu importe, je pense que c'est ce qui va se passer dans les prochaines semaines aussi qui va être garant de peut-être du succès de la prochaine campagne. Et un de ces événements-là, c'est probablement le dossier de santé numérique qui va aller de l'avant. Ça, je suis très curieux parce que on en parle beaucoup. Vous en avez parlé aussi, Paul, dans un de vos titres épiques de chronique. C'était quelque chose.
2: C'est correct. Vous savez qu'on est obligé de faire au moins 2 jours de mots par mois avec nos titres.
1: C'est ça. Alors, comme dossier santé numérique, un risque épique. Épic étant la firme qui a été mandatée.
2: Désolé.
1: Peu importe. C'est intéressant. Est-ce que ce dossier-là, puis là, un dossier numérique promu par la CAQ qui va être mis en ligne, ça écrit catastrophe, là. On se base sur quoi? Parce que on l'a lu, hein. Il y en a qui nous disent ça sera pas si pire que ça. Oh, on attend la catastrophe. C'est quoi l'étalon de mesure d'une catastrophe?
2: Je vais prendre la première question que vous avez posée que j'adore. On se base sur quoi?
1: La
2: réponse, c'est je le sais pas. Mais mettons que vous êtes dans la position d'un chroniqueur politique qui objectivement n'y connaît rien. Par exemple, moi, sur quoi vous vous basez pour vous prononcer là-dessus? D'une part, vous avez des médecins qui sont très inquiets.
1: Exact.
2: D'autre part, vous avez des témoignages d'endroits où ça s'est plutôt bien passé. Puis c'est difficile de faire l'arbitrage. Donc, on présente les risques possibles, mais on va le voir à l'usage dans les prochains mois.
1: Donc, est-ce que c'est vraiment un risque pour Madame Fréchette?
2: Mais le risque, c'est que elle en assume d'emblée la responsabilité alors que ça ne relève pas d'elle. C'est comme si on oublie la création de Santé Québec, c'était pour signer les opérations, des orientations, le politique donne les orientations, Santé Québec, la société d'État indépendante, gère les programmes, mais là, pour des raisons très politiques, elle décide de dire, je suis d'accord avec ça, ça va bien aller, je donne mon feu vert, vous allez payer le prix si ça fonctionne pas bien, mais peut-être que ça va bien fonctionner, qui sait?
1: Ah mon Dieu!
2: Parce que les probabilités, il y a des choses tellement imprévues qui arrivent.
1: Dans la vie, là.

0: temps s'écouler, il y a quelque chose que je vais absolument mentionner.
1: La clause dérogatoire?
0: Pas du tout.
1: Yes. Ah,
0: pas okay. du tout. Plus terre à terre que ça.
1: Allez-y.
0: Alors, le logement, il y a quand même une crise au Québec qui fait l'unanimité, c'est bien la crise du logement. Or, ce matin, Rue Bogazin a posé des questions à cet égard-là, Mme Fréchette, qui a dit, je trouvais ça assez moquant de dire, voilà, je le dis, le mot locataire, genre, êtes-vous contente? Je trouvais que c'était pas prendre la chose très au sérieux. Ouais. Mais pour moi, la catastrophe est arrivée à la fin de la période de questions parce que Andrés Fontecilla, député de Québec solidaire, mais surtout grand connaisseur de ces enjeux-là, quelqu'un de sérieux. Donc, il se retrouve avec la nouvelle ministre de l'Habitation que je ne connaissais pas.
1: Oui.
0: Alors, Karine Boisvin-Roy, mais quelle insignifiance!
1: Ah oui?
0: Oui, je vous jure. Alors, elle expliquait comment elle était fière d'avoir eu la confiance de la première ministre, comment elle se sentait honorée, comment elle avait besoin de vivre tout ça avec humilité. Andrés Fontecilla, elle dit, bon, ben moi, ma question, c'est quand même sur les logements vacants pas occupés. Alors, elle a répondu, ben voilà, le logement, c'est vrai que c'est supposé être un havre de paix, et puis on va s'en occuper. J'étais catastrophée!
2: Mais en même temps, non, elle
3: a dit que le logement, c'est une valeur québécoise.
0: Ouais,
3: ce que je retiens du discours, c'est William et Rosie.
4: Oui.
3: Comment est-ce qu'on va régler la crise du logement? Mmh. On donne un congé de taxe de bienvenue à deux personnes qui vont avoir un petit 5 000 $ de plus dans leur poche pour aller dans la surenchère pour faire augmenter le prix.
2: Ah mon Dieu, ça me donne des frissons.
3: C'est quand même une bonne solution dans un contexte où on manque déjà d'argent. Le 40% de locataires compte-t-ils? Ben, ils vont pouvoir regarder William, Rosie être heureux.
1: Ça, c'est
3: peut-être
1: les personnes qui ont été
3: nommées en Ils vont être contents par empathie, puis ça va les aider.
1: Ça, c'est un couple fictif mentionné.
0: Non, c'était là.
1: C'est deux personnes qui existent, qui s'appellent William et Rosie.
3: Oui.
0: Mais
3: ils
0: sont sûrement très sympathiques.
3: Oui, puis s'ils nous écoutent, ne lâchez pas. Ça va super. Je veux une belle maison.
1: Tout ça est une catastrophe.
3: C'est un jeu de mots qu'on m'a proposé. C'est merci.
1: Bon, ben tout ça est...
0: On parle pas de la clause dérogatoire. Vous m'étonnez.
1: Mais il me reste 8 secondes. Mais vous savez le débat sur la clause dérogatoire? Si moi, je comprends pas, puis on comprend pas...
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7: Ici Émilie Perrault, aujourd'hui à l'émission. Bon, en ce moment, à Montréal, se déroule la 25e édition du festival Jamais lu. C'est un événement qui offre toujours des pépites, des découvertes dont on peut se vanter longtemps par la suite, en disant que j'étais là, moi, quand tout a commencé. Et on en profite donc pour consacrer la prochaine demi-heure à parler théâtre avec mes deux invités. Donc, avec moi en studio, Léraël Dauphin, qui est comédienne et dramaturge. Bonjour.
8: Bonjour.
7: Et dans nos studios à Québec, le metteur en scène Alexandre Fecteau. Salut, Alexandre.
9: Salut.
7: Léraël, demain soir, texte Tombé de moi sera lu pour la première fois devant public. Est-ce que tu es du genre à faire des modifications jusqu'à la dernière seconde?
8: Non, je l'ai déjà fait ça, puis là, c'est ça. Là, j'ai décidé de faire comme. J'ai déjà plein d'idées là, pour la suite. Là, fait que je suis comme. J'ai déjà une autre version qui attend que ça finisse pour que je l'écrive. Mais là, je suis comme. Non, soyons gentils avec nos interprètes.
7: Oui.
8: Puis laissons-les avec les mots que j'ai déjà choisis. Ce sera ça la version jamais lue.
7: Par respect pour les comédiens.
8: Voilà.
7: Et Alexandre Fecteau, on va parler entre autres de la pièce Arnaud pour Justine, qui est présentée en ce moment au Périscope à Québec, mais qui a été lu pour la première fois en 2022 dans le cadre de ce festival-là. À quel point le texte a évolué après la mise en lecture?
9: Ah, énormément, hein. Faut dire, c'était un accélérateur de particules à ce moment-là, donc juste un extrait de 20 minutes. Et puis, il y avait une seule trame, hein, qui était juste la trame d'Arnaud et Justine, et il s'en est griffé d'autres. Donc, ça s'est vraiment enrichi parce qu'on a fait des laboratoires et tout. Fait qu'on est rendu avec un spectacle franchement différent.
7: Et en deuxième heure, on va rencontrer la comédienne Marie-France Marcotte, qu'on voit présentement au grand écran pour la première fois en tant que tête d'affiche dans le nouveau film de Yann Giroux, Mon fils ne revint que 7 jours. Je reçois aussi l'auteur jeunesse Jean-François Sénéchal, qui a remporté le prix des libraires pour son magnifique album « Je n'aurai plus peur ». Et Jérémy Laniel et Christine Brouillet répondent à la question existentielle « On lit quoi ?». Tous ces gens réunis pour prouver encore une fois qu'il restera toujours la culture.

0: il restera toujours la culture.
1: Docteur Bien-Aimé, par exemple, est resté prise à l'ascenseur, puis elle pas bien.
2: Il y avait du monde dedans.
1: Mortimer et moi, oui.
2: Oh my God, fin du monde.
1: Non, mais ça a duré 10 minutes, je vais être correct.
2: Et je comprends, là, je suis resté poigné 2 minutes, là, d'importe ton angle, puis crise de larmes, je... Il va y appeler pompier, ma mère.
1: On peut changer de sujet.
2: Oh, oui. Moi aussi, je veux un drame, là.
1: Quoi, non?
2: Je me sache un nouveau blush, là, mais c'est définitivement pas ma couleur. J'ai l'air d'un clown.
3: Ma première invitée est une comédienne et dramaturge qui a été découverte par le grand public dans la très populaire série Empathie de Florence Lompré, dans laquelle elle interprète le rôle de l'infirmière, infirmier non binaire, Claude Simard. Rôle que tu vas retrouver dans la saison 2, Lyraël.
4: Oui, ben, écoute. Oui.
3: Oui.
4: Comme, tu sais, on dirait que tant qu'on n'a pas signé de contrat, on est comme, je vais-tu, mais tu sais, les dates sont réservées, fait que je suis posée.
3: Quand c'est dans l'agenda, habituellement, c'est bon signe.
4: C'est ça qui se passe,
3: c'est ce qu'ils disent.
4: Je suis comme, Florence, c'est comme, oui, tu reviens, mais moi, je suis comme, oui, mais ça se peut que tout change, tu sais, qui sait.
3: Tant qu'on n'est pas rendu là, mais qu'est-ce que ça représente, ce rôle-là, dans ta carrière, Lyraël?
4: Ah, mais là, c'est comme un cadeau tombé du ciel, je veux dire, c'est un peu inespéré, inattendu, là, je veux dire, comme un rôle comme ça, aussi bien écrit, dans une série aussi bien écrit, des dialogues absolument riches et merveilleux de Florence. Une équipe, c'est vraiment de loin comme l'équipe la plus belle avec laquelle j'ai travaillé aussi. C'est assez incroyable, cette magie-là qui s'opère avec toute la confiance qu'il y a entre Florence et Guillaume.
3: Ouais.
4: Et donc, qui se transmet à tous les interprètes et à tous les départements. T'sais, c'est vraiment comme une production saine où tout le monde est content puis sent que sa créativité est entendue aussi. Donc, c'est vraiment comme une collaboration au final. T'sais, c'est une chance en or. Moi, ça m'a permis de faire du laser, de continuer ma transition, tout ça, tu sais. Fait pour moi, ça a été vraiment un cadeau tombé du ciel, je veux dire, comme quelle chance.
3: Lyraël, tu as étudié en interprétation au cégep Lionel Groulx. Tu dis que Simon Boulry, ça a été un enseignant déterminant dans ton parcours.
4: Oui.
3: De quelle façon?
4: Mais Simon a été un metteur en scène qu'on a eu dans notre dernière année, qui a monté un show jeunesse. Puis, on a aussi fait un atelier d'écriture, dans le fond, avec lui, où pendant plusieurs semaines, on explorait des styles différents d'écriture. Puis, c'est un peu comme là où je me suis plus permis d'explorer. Puis, à travers son histoire à lui, qui racontait aussi que c'est à l'école de théâtre, puis que c'est un accident là, qui s'est fait dire que sa plume était belle, puis lui, il pensait que c'était comme, waouh, j'écris bien, mais ce que son prof disait, c'est que sa plume était belle.
3: Il y avait une belle calligraphie.
4: Puis lui, il était comme, oh mon Dieu, mais je peux écrire. Mon enseignante trouve que j'écris bien. Puis j'étais comme, ah, ben, écoute, moi, ça fait longtemps que je fais ça, que je veux faire ça, puis que j'ai un peu peur ou que je le cache. Puis j'étais comme, allons-y. Puis Simon, ça a été vraiment une figure... vraiment importante aussi dans mon parcours, parce que ça a été une des premières personnes qui m'a engagé à la sortie de l'école. J'ai joué dans Géolocaliser l'amour, sa web-série, où là, on avait un rapport très bizarre, où on avait de l'intimité sexuelle, puis j'étais comme ça, c'est mon seigneur.
3: En ce moment, donc, Lyraël, c'est la 25e édition du Jamais Lu. Le Jamais Lu, c'est un endroit où les auteurs de théâtre peuvent faire entendre leurs mots pour la première fois dans une mise en lecture avec des comédiens professionnels. C'est un festival qui a des antennes à Québec et à Paris.
4: Les Caraïbes.
3: Et dans les Caraïbes, c'est important de le préciser. Le texte que tu présentes, donc demain soir, Tombé de moi. C'est une autofiction, si j'ai bien compris, dans laquelle tu m'enseignes Raya, qui est une jeune femme trans, qui se retrouve des amis du secondaire lors de funérailles. Qu'est-ce que tu voulais raconter?
4: Je voulais raconter plein de choses, je pense, puis c'est ça, c'est basé sur une expérience que j'ai vécue, tu sais, d'aller chanter dans des funérailles pour une personne dans ma famille, puis j'avais tellement de stress par rapport à la manière dont j'allais être perçue, de retourner à Repentigny, tout ça, qu'au final, j'ai un peu choqué. J'ai un peu fait mal les choses parce que j'avais peur de comment j'allais être perçue. Puis j'ai comme décidé de me baser là-dessus parce que finalement, j'ai eu une belle expérience, tu sais, puis finalement, je me suis juste dit, ah, tu sais, j'ai tellement été dans ma tête... pour des raisons qui sont hyper justifiables et qui sont juste parce que dans ma vie, je vis aussi beaucoup de violence par rapport à mon identité, par rapport à ma présence en ligne et tout ça, tu sais. Donc, j'ai décidé de comme réécrire cette histoire-là d'une autre manière, un peu la résoudre dans un autre contexte avec des personnages de mon secondaire, basés sur, tu sais, des amis de secondaire qui maintenant sortent avec les gars qui m'ont intimidé, puis m'imaginer, tu sais, et si c'était à ce funérailles-là que j'allais, tu sais, où là, je suis confronté aux gars qui m'ont intimidé, je suis confronté à des amitiés du passé que j'ai mis fin, ou tout ça, c'est un peu comme une capsule temporelle, un peu, tu sais, elle retourne là-bas, puis le système de transfert de la Naudière est absolument terrible. Donc, c'est un peu comme une prise en otage, c'est un peu comme un huis clos, parce que c'est tellement dur.
3: Repartir.
4: Ben non, c'est ça, tu peux tellement pas repartir, c'est tellement compliqué.
3: Si t'as pas de voiture.
4: C'est ça, c'est le purgatoire, puis moi, j'ai pas de voiture, j'ai pas de permis, tu sais, fait que c'est un peu comme le purgatoire, c'est vraiment la descente en enfer, puis être obligé de comme passer par à travers ces étapes-là, puis avoir des discussions qu'elle pensait pas avoir.
3: Y a rien comme un bon huis clos au théâtre.
4: Mais voilà, tu sais, puis en même temps, ben, ça me donne un tremplin pour parler de beaucoup d'enjeux, tu sais, comme, qui me tiennent à cœur.

0: réalité.
1: Dans le texte, Raya dit « J'ai pas choisi, moi, que mon identité soit politique. Ouais. » Est-ce que c'est comme ça que tu te sens comme actrice trans?
0: Ah ben absolument. Je veux dire, comme juste comme personne trans, actrice ou pas, l'affaire, c'est que moi, c'est magnifié parce que je suis dans l'œil du public, mais pour toutes les personnes trans, nos identités sont politisées. Puis au final, c'est ça, c'est comme... On n'a pas le choix de se battre pour nos droits si on veut les garder, tu sais. C'est même pas une opinion, c'est pas un choix, c'est pas comme un luxe qu'on se donne, pis c'est pas comme ah ben moi je décide de parler de politique, j'ai pas le choix de le faire, tu sais. Puis il y a tellement peu de tribunes pour les personnes trans que ben c'est ça, peu importe qu'est-ce que je vais dire, ça va être pris sous un angle politique souvent parce que je suis trans, parce que mon identité est politique. Si je parle de mon identité, des gens rentrent dans la politique parce que tout le monde rentre mon identité politique, c'est même pas mon choix là, c'est beaucoup la perception,
1: les gens ont
0: de
1: une
0: comment
1: opinion.
0: Moi exactement, tu sais. Je suis perçu d'une manière qui agit sur moi, donc c'est mieux de prendre le contrôle. Parce que peu importe ce que je vais en faire, les gens vont prendre le contrôle de mon narratif. Puis légalement aussi, on va prendre le contrôle de mon narratif. Donc, j'aime mieux quand je peux le faire avec conscience, puis le faire avec intégrité, puis le faire avec force, tu sais.
1: Je pense qu'il y a, eu beaucoup de... Bon, j'imagine des messages haineux, t'en as reçu quand même ta vie. Et il y a eu, je pense, particulièrement peut-être un passage à Télé-Québec qui a été le déclencheur.
0: Ben oui, ben en fait, il y a eu plusieurs passages. Mais oui, tu sais, j'ai joué dans une série, mettons, j'ai joué dans Acarbatan, où mon rôle vivait des violences, je me faisais tuer par mon conjoint, puis les commentaires c'était comme moi aussi je l'aurais tué, mérites-tu ça, c'est même pas un gars, c'est quoi cette affaire-là, ce clown non binaire malade mental, tu sais, c'était beaucoup de ça. Après j'ai fait une apparition dans une émission à Télé-Québec où sur TikTok, sur Facebook, sur Instagram, c'était des centaines, si c'est pas des comme une couple de mille de messages où c'était je suis une malade mentale, je devrais pas être proche d'enfants, puis tu sais, qui réécrivent le narratif de comme les enfants sont hyper inconfortables, je suis comme hey, j'étais dans la salle. Comme la gang, c'était vraiment correct. Les gens étaient curieux. Les jeunes, oui, il y en a qui étaient inconfortables. Il y a tout le temps des jeunes qui sont inconfortables. Les jeunes sont inconfortables. C'est pas confortable d'être jeune. Mais tu sais, c'est ça. Tu sais, il y a eu ça. Puis après, ben, il y a eu encore juste cette année. Tu sais, j'ai fait une apparition aussi, encore une fois, où j'ai reçu énormément. Puis c'est mes amis qui ont dû écrire au modérateur sur Facebook pour dire là, ça n'a pas de bon sens. Là.
1: Pouvez-vous
0: il faut que vous fassiez la modération. Ça n'a pas de sens. Qu'est-ce qui se passe en ce moment? Vous invitez une personne pour la laisser se faire lapider ensuite. Puis moi, ça, c'est une des choses que je suis comme, je comprends pas, tu sais. Je suis pas payé pour cette gestion-là. Mais tout le monde dit que ça vient avec la job. Tout le monde me dit sans cesse, ah, mais ça vient avec être dans l'œil du public. Mais je suis comme, ben, si ça vient avec, je devrais être payé pour ça aussi. Puis je le suis pas. Fait que je pense pas que ça devrait venir avec, tu sais. Je pense pas qu'on devrait tolérer ce genre de, ces opinions qu'on aime dire, tu sais, qui au final sont juste de la violence puis de l'ignorance, tu sais.
1: Puis j'imagine que tu sais très bien, Lyraël Dauphin, qu'à travers tout ça, il y a des gens qui t'écoutent puis qui se sentent enfin vus,
0: énormément, puis j'en reçois de l'amour aussi, c'est ça aussi, tu sais, cette balance là sauf que les gens qui m'aiment vont moins prendre le temps de l'écrire,
1: tu sais.
0: Mais il y en a, c'est comme la différence de Instagram puis Facebook. Là, sur Instagram, les commentaires en général sont hyper positifs. Puis après, je m'en vais sur Facebook puis c'est comme tabarouette, là, c'est les roches qui se lancent là.
1: Puis dans la vie de tous les jours, par exemple, quand t'es dans un rôle comme Empathie, on sait à quel point ça a généré de l'amour cette série là. Qu'est-ce que toi tu reçois
0: au mon
1: quotidien?
0: Dieu. Les gens sont tellement contents d'aimer Empathie, puis moi je suis tellement contente aussi. Tu sais, on en fait des projets dans nos vies où on est comme ah oui, ben c'était le fun, tu sais, mais qu'on n'a pas grand chose à dire. Mais ça, je suis tout le temps comme oui, c'est bon, merci d'écouter, c'est tellement le fun, c'est tellement positif, tu sais. Puis je reçois énormément de messages encourageants, je reçois beaucoup de personnes. Mais tu sais, ça vient avec cette pression-là aussi d'être comme on est si peu que il y en a qui vont peut-être être comme voyons pourquoi c'est tout le temps toi, puis comme on veut plus de représentation. Puis ça, je suis extrêmement d'accord avec ça, tu sais. Mais oui, c'est vraiment très positif en général. Les gens aiment Claude, les gens aiment ma présence généralement.
1: Et non seulement et non seulement Lyraël Dauphin, t'es dans ce projet-là Empathie que tout le monde aime beaucoup, mais là il y a un autre projet qui t'occupe en ce moment, c'est l'adaptation théâtrale de la version qui n'intéresse personne de Pierrot. Ça va être présenté cet automne, d'abord au Théâtre d'aujourd'hui à Montréal et ensuite au Trident à Québec. Qu'est-ce que tu peux nous dire sur l'adaptation de ce roman de Pierrot?
0: Mon Dieu, c'est absolument magnifique. Une adaptation théâtrale faite par Marie-Claude Saint-Laurent, mise en scène par Marie-Ève Milot. Une équipe incroyable. Ils ont réuni un cast vraiment étonnant, pour vrai, tu sais, comme on en parlait cette semaine, parce qu'il y a eu le lancement du Théâtre d'aujourd'hui. Tu sais, souvent, les projets qui se veulent avec une mission de représenter des personnes queer, puis là, c'est comme, tu t'attends à ce que le cast soit queer, mais là, c'est un cast hyper diversifié, hyper queer, même si c'était pas du tout ça la mission, ça s'est juste ramassé de même, à être une gang absolument merveilleuse. Le texte est sensible et beau, il y a de l'humour aussi, il y a de la marionnette,

0: Parce que c'est en collaboration avec le Théâtre de l'Œil. Il y a quelque chose de comme incroyable qui se passe sur scène, juste dans les répètes qu'on a commencé d'exploration de marionnettes. C'est pas la marionnette comme on s'y attendait. En tout cas, moi, je m'attendais pas à ça. Là, moi, j'étais genre, OK, ça va être spécial. Mais finalement, c'est magnifique. C'est des œuvres d'art, les marionnettes.
1: Puis, bravo pour ton ouverture d'esprit,
0: Merci. J'essaie de faire des efforts. Mais oui, non, c'est absolument merveilleux. Ils sont belles, sont le fun. Puis il y a plein de créativité qui s'installe. Puis encore une fois, une équipe où notre metteuse en scène nous laisse vraiment de l'espace pour créer puis s'inspire de qu'est-ce qu'on fait. Puis même chose pour Marie-Claude qui réécrit le texte pour que ça se fonde dans nos bouches. T'sais. Donc, c'est un cadeau tombé du ciel encore. Là.
1: Qui est-ce que tu incarnes?
0: J'incarne plusieurs personnages. On est plusieurs à incarner plusieurs personnages. J'incarne Jade et Alexandra. Puis j'incarne genre une intervenante.
1: Est-ce que tu manipules les marionnettes à travers tout ça?
0: Oui.
1: Oh!
0: Oui, j'ai mon petit chien, mon marionnette chien. Fait que oui, c'est ça. Ouais. C'est vraiment le fun, c'est vraiment drôle.
1: C'est très intriguant. On a hâte de voir ça. Donc la version qui n'intéresse personne de Pierrot, je rappelle donc que ça va être adapté au théâtre d'aujourd'hui d'abord à Montréal à partir du 15 septembre et ensuite au Trident à Québec en novembre prochain. Les billets sont déjà en vente et sinon on invite les gens à aller t'entendre au jamais lu. Donc le texte Tombé de moi de Liraël Dauphin, lecture intégrale au théâtre Les Écuries, c'est demain soir à 20h dans le cadre de la 25e édition du Jamais lu. Et dans un instant avec Alexandre Fecteau, on parle de la pièce Arnaud pour Justine et de son initiative formidable dans laquelle l'expression supéna culturelle a été prise au pied de la lettre. On parle de ça tout de suite après ce choix de notre programmatrice musicale invitée cette semaine, l'animatrice Nathalie Ndongo.

0: C'est Nathalie Ndongo qui est à la programmation musicale cette semaine. On a reçu un message destiné à Liraël Dauphin via la bulle de conversation sur l'application Radio-Canada Audio. Il y a Marie-Josée qui a écrit « J'ai découvert Liraël avec empathie. Elle est follement talentueuse, inspirante et sexy.
1: Oh! »
0: Je l'adore. Je ne suis pas la seule. S'il vous plaît, dites-lui. Alors voilà, Marie-Josée, le message est fait.
1: Nice!
0: Par la présente, vous êtes officiellement convoqué à accomplir votre devoir citoyen en venant assister à une représentation de la pièce de théâtre Arnaud pour Justine, présentée au Théâtre Périscope afin de vous positionner sur la question de l'assistanat sexuel. Alors, c'est le message qui a été envoyé à plusieurs citoyens dans le coin de Québec. Alexandre Fecteau, metteur en scène donc de cette pièce de théâtre, combien de gens ont reçu cette convocation?
2: On a envoyé 1000 convocations à des citoyens de Québec.
0: Incroyable. Donc, il y a 1000 personnes qui ont reçu cette invitation-là. Donc, ça donnait quoi? Accès à 2 billets pour aller voir la pièce au Périscope.
2: Exactement. Fait qu'on leur disait, on vous invite à venir accomplir un devoir citoyen, comme tu l'as lu, mais on leur disait, c'est pour ce faire, vous avez juste à réserver 2 billets, la date de votre choix, c'est gratuit, on n'attend rien d'autre de votre part, vous n'avez pas à témoigner par la suite, il n'y a pas de suivi, tu sais. Parce qu'on se disait le devoir citoyen il se fait en lui-même en assistant à la pièce. Alors c'est tout ce qu'on leur demandait.
0: Donc c'est intéressant l'idée du devoir citoyen. Donc on revient à l'idée quand j'ai de subpoena. Moi c'est une expression que j'utilise beaucoup quand je fais des recommandations plutôt que de dire que c'est une recommandation. Je dis que c'est un subpoena. Mais là vous êtes vraiment allé au pied de la lettre. Donc t'es le metteur en scène Alexandre Fecteau de cette pièce de théâtre Arnaud pour Justine, pièce qui a été coécrite par Rosalie Cournoyer et Thomas Royer. T'es aussi le fondateur de la compagnie théâtrale Nous sommes ici, derrière le spectacle entre autres de Catherine Dorion, un petit traité d'insoumission politique. Et la mission donc de cette compagnie-là, c'est de créer un théâtre événementiel et relationnel. Qu'est-ce que ça veut dire pour toi?
2: Ben pour moi, ça veut dire que on déborde toujours un peu du cadre de la représentation. Que c'est, j'ai toujours souhaité le plus souvent possible donner un rôle particulier au public, à chaque spectateur, spectatrice, de scénariser ça quand c'est possible, puis que l'expérience déborde de l'expérience habituelle d'identification là qu'on fait au théâtre où tu sais on vit des émotions un peu par procuration, mais que on vive une expérience qui nous fait vivre dans l'instant présent, nous-mêmes, en tant que nous-mêmes, et non pas juste en s'identifiant au héros ou à l'héroïne sur scène, mais à nous, qu'est-ce que ça nous fait vivre maintenant, parce qu'on est interpellés.
0: Et donc, cette idée-là, les billets, la convocation a été envoyée le jour, la Journée mondiale du théâtre.
2: Ouais.
0: Là, donc, il y avait un potentiel de donner 2000 billets. Quand on connaît la réalité difficile, disons, du milieu théâtral, comment est-ce qu'on peut offrir comme ça 2000 billets?
2: Ben, c'était une chance qu'on prenait, c'est-à-dire que pour commencer, tu sais, c'était on n'avait pas des prévisions de vente où on vendait toute notre salle. Fait que moi j'ai convaincu ma compagnie, la direction, mon CA, mais aussi la direction du théâtre Périscope de faire, vous savez, les 1000 billets qui apparaissent pas dans nos prévisions, on perd rien à les offrir. Alors pourquoi est-ce qu'on n'essaierait pas cette fois-ci à cause du sujet qu'on a qui est méconnu puis qui brasse des valeurs, des enjeux sociaux. Pourquoi est-ce qu'on le essaierait pas cette fois-ci pour compléter l'expérience théâtrale mais aussi pour l'expérimentation sociale de faire comment les gens réagissent si on enlève certaines barrières à l'accès à la culture. Tu sais, on sait toujours qu'il y a des barrières financières. Mais là, on l'a enlevé celle-là. Il y a aussi les gens qui font comme, l'information se rend pas à moi. Ben là, c'est une lettre qui vous est adressée. Tu sais, on a beaucoup cherché pour que ce soit nominatif. Donc, c'était pas à l'occupant, là, tu sais, le genre de lettre qu'on envoie au bac de recyclage. Ça disait le nom de la personne. Donc, qu'est-ce qui arrive dans ce temps-là? On a enlevé certaines barrières. Est-ce qu'on y va? Est-ce qu'on embarque dans un devoir citoyen? Tu sais, nous, c'est beaucoup basé sur la convocation des jurys.
0: Oui, c'est ça. T'sais?
2: Parce que j'aime cette idée-là qu'il existe une sorte de sagesse populaire, là, tu sais. Puis là, je m'entends dire ça, puis là, je pense à ce que Liraël disait, puis j'étais là, c'est vrai qu'il n'y a pas juste de la sagesse populaire, là. Mais on accepte quand même que pour décider prendre des décisions extrêmement graves, comme la culpabilité de quelqu'un, que 12 personnes rassemblées peuvent prendre une décision sensée. Fait que pourquoi pas l'essayer sur d'autres questions importantes de notre démocratie? Puis je trouvais que là, on avait entre les mains le bon sujet.
0: Et donc, je veux qu'on revienne

0: pour cette expérience-là, oui. Mais d'abord, qu'est-ce que ça raconte Arnaud pour Justine?
1: Ben, Arnaud pour Justine, d'abord, c'est une fiction où on raconte l'histoire de Justine, qui est une femme dans la quarantaine, qui vit avec une paralysie cérébrale et qui, au début de la quarantaine, exprime l'envie, le besoin d'explorer sa sexualité et qui, pour y arriver, avec l'aide de sa mère, va faire appel à ce qu'on appelle parfois un assistant sexuel. Donc, c'est Arnaud. Mm-hmm. Le Arnaud qui a été imaginé par Thomas et Rosalie, c'est un infirmier qui s'est mis un jour à accompagner un de ses patients dans sa sexualité, puis qui se fait appeler pour aider Justine. Et là, on voit comment se développe cette relation-là. Puis donc, puis autour de ça, on a bâti aussi une trame secondaire, mm-hmm. Là, tu sais, où on entend les interprètes se questionner sur les enjeux soulevés par le sujet, qui n'est pas simple, qui s'interrogent sur leur propre sexualité, puis aussi une place où c'est le public même qui prend position dans le spectacle.
0: Et il y a un moment où Arnaud sera dénoncé à la police, mais là, l'enjeu, c'est que quand la loi s'en mêle, c'est pas la personne qui offre le service qui est coupable d'un crime, c'est la personne qui reçoit le service, c'est ça?
1: C'est ça. La loi sur la prostitution criminalise les clients. Et dans ce cas-ci, c'est la loi canadienne, mmh. qui est comme ça depuis une quinzaine d'années. Et dans ce cas-ci, c'est Justine qui se trouve être la cliente. Et donc, c'est elle qui se retrouve au banc des accusés. Donc, la loi est faite comme ça pour protéger les gens qui font de la prostitution, du travail du sexe. Mais c'est sûr que dans un cas comme celui de Justine, il y a quelque chose qui nous apparaît soit cruel, soit absurde, parce qu'on a affaire à une personne vulnérable.
0: Déjà, t'sais. Oui, c'est ça.
1: Fait que c'est sûr qu'il y avait quelque chose qu'on trouvait de frappant là-dedans, qui signifie rien en soi, oui. Mais quand même, il y a comme on trouvait que ça racontait quand même qu'il y avait peut-être des oubliés dans la façon dont les lois sont faites.
0: Et là, au départ, donc quand ça a été présenté dans l'accélérateur de particules là, au Festival oui. Jamais Lu en 2022, donc c'était un court extrait, mais il y avait quoi au début, l'idée que y aurait eu un jury de spectateurs pour juger le cas de Justine?
1: Ben, on avait imaginé qu'il y avait un acte 2 qui mmh. aurait été le procès. Puis mmh. on l'a beaucoup, Thomas et Rosalie l'ont tout écrit, là, tu sais, on l'avait même partiellement monté. Puis c'est sûr que là, ça mettait de l'avant la froideur, la cruauté du système juridique, surtout avec une personne comme Justine. Puis pour toutes sortes de raisons, le projet a dû prendre d'autres directions. Mmh. Tu sais, on sent c'est un spectacle qui a demandé énormément d'adaptation, d'adaptabilité.
0: Il faut qu'on parle de la comédienne, en fait, d'abord qui incarne Justine, hein? Oui. Geneviève Brassard-Roy. Donc elle vit avec la paralysie cérébrale. Donc c'est pas une comédienne professionnelle.
1: C'est pas une comédienne professionnelle. Elle a pas de formation, si ce n'est toute celle qu'elle a eue avec Entracte, mm-hmm. là, qui est un organisme à Québec qui, à la fois artistique et communautaire, qui fait faire de l'art aux personnes qui vivent avec des limitations, soit physiques, soit intellectuelles. Et j'y ai travaillé, d'ailleurs. Moi, j'ai enseigné à Geneviève il y a bientôt une quinzaine d'années. Rosalie lui a enseigné aussi, Rosalie la co-autrice. Et donc, c'est ça. Fait que Geneviève, elle fait du théâtre depuis 20 ans, mm-hmm. mais elle fait du théâtre en mode amateur, ouais. si on veut, tu sais, Entracte, il monte le spectacle pendant environ 6-7 mois, il monte un 20 minutes, tu sais, il travaille toujours avec des professionnels, mais il y a quand même un rythme qui est différent. Puis là, c'est pas juste le théâtre professionnel, je mentionnerais quand même, c'est du théâtre de création.
0: Ouais.
1: Le théâtre de création, c'est moi, ça m'a fait me rendre compte à quel point c'est un sport extrême, là. Tu sais, d'avoir parce qu'on le perd de vue, ça devient notre réalité, puis on accepte que c'est intense, puis que, tu sais, mais quand il arrive quelqu'un qui a d'autres capacités, d'autres limites, puis un autre rythme, ça nous fait voir, nous, à quel point ce qu'on fait est complètement particulier. Puis peut-être que puis c'est le fun de se rendre compte aussi que peut-être on est pas des héros, mais qu'on fait quelque chose d'assez unique, ouais. Puis d'extrême. Voilà. Fait que le spectacle a dû s'adapter à ça.
0: À ça. Et là, faut préciser aussi parce que on parle beaucoup d'inclusion dans les demandes de subventions et tout ça.

0: Malheureusement, le fait de travailler avec une comédienne qui a cette particularité-là, ça vient, on comprend, avec de l'accompagnement et tout ça, les subventions n'ont pas suivi. Donc, la pièce de théâtre Arnaud pour Justine, dont on parle en ce moment, est présentée au Théâtre Périscope jusqu'au 16 mai. Mais pour l'instant, on pourra pas voir ça ailleurs. Il y a pas ce qu'il faut pour accompagner une pièce comme celle-là.
1: Ce serait assez étonnant qu'on réussisse à la rejouer. C'est-à-dire qu'il y a beaucoup de, il y a beaucoup d'aide pour aider les gens à accéder au lieu. Mais autant les spectateurs, les spectatrices que les interprètes. Par contre, les artistes. Mais par contre, quand vient le temps d'avoir d'avoir des besoins spéciaux pour accompagner des artistes qui ont des limitations. Et là, on n'a pas eu absolument rien, mais il y a très, très peu de choses et ça couvre pas. Fait que, c'est ça, nous, on a une coach accompagnatrice qui accompagne Geneviève dans toutes ses répétitions, qui l'accompagne même sur scène, parce qu'à un moment donné, on s'est rendu compte que c'était la bonne chose à faire. Ça, faut prévoir ses transports, le transport adapté. Tout le monde qui connaît ça sait à quel point c'est complexe.
0: Avec beaucoup d'imprévus à travers tout ça. Le temps file. Donc, l'invitation a été lancée. Il y a des gens qui ont peut-être encore entre les mains. Est-ce que les citoyens se rendent faire leur devoir de citoyen, Alexandre Fecteau?
1: Ben, à date, il y a une centaine de personnes qui vont venir voir le spectacle à travers ça. Fait que je suis déjà content de ça. Je veux dire, c'est 100 spectateurs qui peut-être avaient jamais mis les pieds au théâtre ou ils l'avaient pas fait depuis extrêmement longtemps.
0: Et s'il y a des gens qui en ce moment se disent « Ah, c'était ça le truc que j'avais reçu », ben il est pas trop tard.
1: Il est pas trop tard.
0: Vous pouvez appeler au Théâtre Périscope, sinon vous pouvez aussi acheter des billets, ça aussi c'est quand même disponible. Arnaud pour Justine jusqu'au 16. Mais merci beaucoup Alexandre Fecteau.
1: Merci.
0: Merci Lyraël Dauphin.
2: Merci.
0: Et nous on se donne rendez-vous tout de suite après le bulletin de nouvelles, entre autres avec la comédienne Marie-France Marcotte.
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7: Bonjour, ici Alexandre Bokmissarigina. Il est 14h, voici les informations. Les inondations en Saskatchewan ne touchent pas que les infrastructures, elles pèsent aussi lourdement sur la santé mentale des évacués. Dans la nation crie des Red Heart, plus de 800 résidents ont dû quitter leur foyer pour se réfugier à Prince Albert ou à Saskatoon. La communauté située à l'est de Prince Albert est toujours sous le coup d'un état d'urgence local avec une vingtaine de maisons submergées. Le pire reste peut-être à venir puisque le niveau d'eau ne devrait atteindre son point culminant que ce vendredi ou samedi. La nomination hier de Louise Arbour comme 31e gouverneur général est bien accueillie par les communautés francophones au pays. En Saskatchewan, l'Assemblée communautaire francescoise, par la voix de son président Denis Simard, salue les atouts de cette ancienne procureure en chef des tribunaux pénaux pour l'ancienne Yougoslavie et le Rwanda. Nous l'écoutons.
8: Il faut reconnaître dans la juge Arbour quand même une personne de grande qualité, quelqu'un qui a défendu les droits de la personne, non seulement ici au Canada, mais ailleurs. Mais plus que ça, il y a aussi l'aspect du bilinguisme. Et évidemment, elle se débrouille très bien dans les deux langues officielles. Mm-hmm. Mais c'est vraiment toute sa carrière qui fait de elle une candidate incroyable et qui a fait le choix de continuer au service de notre pays. On reconnaît en elle quelqu'un là, qui peut être vraiment porteuse d'avenir dans ce rôle.
7: Ouais. Louise Arbour sera la sixième femme a occupé ce poste de gouverneur général du Canada. Suite à la nouvelle législation au Royaume-Uni d'avril dernier interdisant la vente du tabac aux personnes nées après 2008, la question se pose au Canada de la pertinence de restreindre ou d'éliminer complètement le tabac, compte tenu de notre contexte historique et culturel. Comment concilier santé publique et respect des traditions? Les détails avec Campbell Stevenson.
9: Cette loi au Royaume-Uni est saluée par les défenseurs canadiens de la lutte contre le tabagisme. Mais cette loi au pays serait moins facilement imaginable compte tenu de l'utilisation du tabac par de nombreuses Premières Nations dans le cadre de leur tradition. On est alors bien loin de l'image de la cigarette que l'on a de nos jours, selon Robert Falcon-Wallet, professeur en éducation à l'Université d'Ottawa et membre de la nation Cree Red Pheasant en Saskatchewan.
10: Avec le contact avec les pays de l'Europe, beaucoup des objets

0: J'ai des autochtones été transformés et des fois ça ajoute une quelque chose mal là-dessus. Fais en sorte qu'au lieu d'utiliser le tabac de temps en temps, de sociétés mondiales maintenant ils utilisent d'une manière abusive.
1: Pour le moment, le gouvernement du Canada indique vouloir réduire la consommation du tabac d'au moins de 5 % d'ici 2035. Le pays compte environ 3 millions de fumeurs actuels, selon Sarah Butson, chef de la direction de l'Association pulmonaire du Canada, qui insiste sur les effets à long terme du tabac sur la jeunesse d'aujourd'hui.
2: Plus les gens commencent à consommer de la nicotine tôt, ils risquent de développer une dépendance. Et un certain nombre d'adolescentes présentent des troubles du développement.
1: Selon Robert Falcon-Wallet, la dépendance à la nicotine est un défi commun aux Autochtones et allochtones. Mais c'est sur l'importance du soutien des jeunes pour un retour à l'usage bénéfique de cette plante. Depuis 2018, Santé Canada investit 66 millions de dollars par an pour aider les Canadiens à cesser de fumer et à réduire les méfaits de la dépendance à la nicotine. Ici Campbell Stevenson, Radio-Canada, Regina.
3: Nouvelle majeure pour l'industrie aérospatiale au pays, Airbus vient de confirmer une commande record de 150 avions A220 par la compagnie Air Aja pour son usine de Mirabel. Le premier ministre Marc Carney et son homologue québécoise Christine Fréchette participent à l'annonce officielle. Ils viennent de prendre la parole. On les écoute.
4: Je suis très heureux, tellement heureux. Air Asia procédera avec la plus importante commande d'avions canadiens de l'histoire. Cet accord marque un tournant pour l'industrie aérospatiale québécoise, dynamique et de calibre mondial.
5: Non seulement ce nouveau client vient consolider le carnet de commandes, mais il déverrouille aussi le marché asiatique. Et Dieu sait qu'on est dans une période où il faut diversifier nos marchés.
3: Airbus emploie 4000 personnes au Québec, dont la majorité à son usine de Mirabel. Le commissaire à la vie privée du Canada conclut que la manière dont l'entreprise d'intelligence artificielle OpenAI avait initialement traîné ChatGPT n'était pas conforme aux lois canadiennes sur la protection des renseignements personnels. Il présentait ce matin les résultats d'une enquête menée conjointement avec des organismes du Québec, de la Colombie-Britannique et de l'Alberta sur ce robot conversationnel. Le commissaire indique qu'OpenAI a depuis pris des mesures pour améliorer la protection de la vie privée et que ces changements ont permis de répondre aux préoccupations soulevées au cours de l'enquête. À l'international maintenant, Donald Trump réaffirme qu'un accord est très possible avec l'Iran après la tenue, selon lui, de très bonnes discussions dans les 24 dernières heures. C'est ce qu'il a déclaré cet après-midi dans le bureau ovale pendant un échange avec des journalistes. C'est selon le site d'information Axios, Washington attend des réponses de la part de Téhéran sur plusieurs points clés du projet d'accord qui tient sur une page. Toujours aux États-Unis, le département des transports fait état d'une hausse importante des dépenses en kérosène pour les compagnies aériennes américaines en raison de la guerre au Moyen-Orient. Leurs dépenses ont bondi de 56 % en mars par rapport au mois précédent. Pour amortir ces coûts, les principaux transporteurs ont augmenté les prix de leurs billets et les frais de bagages. Certaines liaisons ont été supprimées. La compagnie à bas coût, Spirit Airlines, a pour sa part cessé toutes ses opérations samedi dernier. C'était vos informations sur ici Radio-Canada Première. Prochain rendez-vous à 15h.

0: Ici Émilie Perrault. Hier, à la même heure, on vous offre un fan club autour de l'écrivain Serge Bouchard avec Marie-Michel Giguère et Patrick Bossé. Vous avez été vraiment nombreux à nous écrire via la bulle de conversation. Lucie de Montréal qui nous a écrit « Je ne peux m'empêcher de repenser à ma découverte des remarquables oubliés. Un soir en auto, j'ai tellement aimé la perspective de Serge Bouchard. » Elle dit « J'ai même lu, ils ont couru l'Amérique à ma mère lorsqu'elle était hospitalisée, elle qui était une mordue d'histoire. » Il y a Janine Gendron de Rodden qui nous a écrit qu'elle se rappelle exactement où elle était quand elle a appris le décès de Serge Bouchard. Elle dit « Mon cœur s'est arrêté. » Elle est à Radin. Elle dit « J'ai arrêté la voiture sur le côté de la route. Je ne voyais plus rien. Mes yeux ne suffisent plus à laisser couler les larmes en cru, telles les chutes Darwin à Radin. J'ai tellement pleuré. » Et Joannie Corriveau qui nous écrit, elle, qu'elle a découvert Serge Bouchard et l'anthropologie en écoutant Les Chemins de Travers. Par hasard, Radio-Canada, elle a attrapé ça à la radio. Ça a été une découverte qui l'a menée à faire un bac en anthropologie qui a changé le cours de sa vie. Alors, si vous avez manqué ce fan club consacré à Serge Bouchard, ben, vous pouvez aller le rattraper sur Radio-Canada Audio. Et je vous rappelle que la semaine prochaine, il y a une programmation spéciale menée par notre collègue Jean-Philippe Plot. Il restera toujours la culture se poursuit avec un autre anthropologue de formation, Jean-François Sénéchal. Bonjour.
1: Bonjour.
0: Qu'on reçoit aujourd'hui en tant qu'écrivain jeunesse, mais j'imagine que Serge Bouchard, ça doit quand même être une figure...
1: Bien sûr.
0: Oui, hein, qui est importante, ben oui. Parce que tu as étudié donc en anthropologie.
1: Oui.
0: Et ça t'a mené ça vers les livres jeunesse.
1: Oui, vers la littérature. En fait, je fais un peu d'anthropologie chaque jour, je crois.
0: En
1: observant le monde, en essayant de mieux comprendre, en réfléchissant.
0: C'est un beau chemin de travers, ça, quand même.
1: Ah oui, je crois.
0: Et la semaine dernière, tu as remporté donc le prix des libraires pour l'album jeunesse magnifique « Je n'aurai plus peur ». On va en reparler. Merci beaucoup d'être avec nous, Jean-François.
1: Merci.
0: Et autour de la table, je salue aussi la comédienne Marie-France Marcotte. Bonjour, Marie-France.
2: Bonjour.
0: Une comédienne qui se fait quand même rare en entrevue, Marie-France.
2: Plutôt, oui.
0: Est-ce que c'est un plaisir ou une souffrance d'être ici?
2: Disons que je fais mes classes.
0: Oui, voilà. On me dit d'être là à cette heure-là, je me présente. Mais c'est qu'on trouvait quand même l'occasion tellement belle. Il y a ce film qui vient de prendre l'affiche au cinéma, « Mon fils ne revint que 7 jours », qui est l'adaptation d'un roman de David Clairson, réalisation de Yann Giroux. Et c'est quand même rare qu'on voit Marie-France Marcotte dans un premier rôle.
2: Oui.
0: Alors, on va parler de ça dans les prochaines minutes. Merci d'avoir accepté notre invitation. Et il y a également nos collaborateurs qui répondent à la question existentielle. On lit quoi? À Winnipeg, Jérémy Laniel, qu'est-ce qu'on lit?
3: On lit « Diable blanc » de James Robert Baker, un livre qui n'a pas existé pendant 30 ans, manuscrit refusé partout dans les années 90. L'auteur se suicide en 97 et ça prend une maison d'édition française qui publie pour la première fois le texte traduit. Donc, il n'a jamais existé en anglais. Et le voilà qui nous arrive chez Monsieur Toussaint Louverture. C'est toute une raide pour utiliser le terme anglophone.
0: Oui, j'ai hâte de découvrir ça. En tout cas, l'histoire du livre est fascinante. Reste à savoir si c'est l'histoire dans le livre l'est tout autant.
3: Oui.
0: Tu nous expliqueras ça, Jérémy.
3: Absolument.
0: Et Christine Brouillet, il y a bien des gens qui vont être contents de ta sélection aujourd'hui.
4: Le nouveau Hélory.
0: Oui.
4: Oui, Les Invisibles chez Sonatine. Un livre sur les tueurs en série. Mon Dieu, il s'attaque encore à ça avec brio, comme toujours.
0: Et toujours beaucoup d'enthousiasme dans la voix de Christine Brouillet quand elle parle de tueurs en série. Merci beaucoup.

0: Ma prochaine invitée cumule plus de 35 ans d'expérience tant sur scène qu'à l'écran et son immense talent s'est démarqué plus récemment dans les séries télé M'entends-tu et Avant le crash. Et depuis vendredi, on peut la voir dans son premier grand rôle au cinéma dans le film Mon fils ne revint que 7 jours de Yann Giroux, qui est adapté du roman du même nom de David Clairson. Je la reçois sur Dance Me to the End of Love de Leonard Cohen. Marie-France Marcotte, qu'est-ce qu'elle provoque en toi, cette chanson?
1: Elle me bouleverse à chaque fois. J'aime sa profondeur, j'aime ses mots, j'aime sa sensibilité, j'aime tout de cet homme.
0: La sensualité aussi, je trouve, dans cette chanson-là. Hein?
1: Entre autres, quand même. Bien sûr.
0: Tu l'as dit dans ton questionnaire culturel, Marie-France Marcotte, le cinéma, c'est ton médium artistique favori. Est-ce que tu l'attendais, ce grand rôle-là que tu as dans ce film « Mon fils ne revint que 7 jours »
1: Oh oui, je l'attendais. Et j'espère que c'est le premier des grands rôles et qu'il va en avoir d'autres pour la suite.
0: Que ce soit le début d'un chapitre vraiment plus important au cinéma. Oui. Donc, je le disais, c'est adapté d'un livre de David Clairson. Est-ce que tu avais lu ce livre-là avant que Yann Giroux te parle de ça? Est-ce que tu as lu le scénario d'abord? Comment ça s'est passé, ta rencontre avec cette œuvre-là?
1: En fait, j'ai eu l'audition. Mm-hmm. Et puis, tout de suite, je me suis mis à lire le roman. Mm-hmm. En fait, avant d'aller auditionner. Et puis, voilà. Et puis après, j'ai auditionné. Et puis, ça a fonctionné cette fois-ci. Avec bonheur.
2: Oui, mais comme tu as lu le roman, est-ce que c'était très différent quand tu as lu le scénario? Tu t'es dit, oh mon Dieu, ça, c'est pas la même chose. Ça, ça

0: changer. Souvent, ça c'est parfait quand même. Mais il y a des grosses différences entre l'écriture romanesque puis évidemment l'écriture cinématographique.
1: Non, ça se ressemble. Okay. Puis même au niveau des images, de l'atmosphère et tout ça, ça se rejoint.
2: On est dans la nature.
1: Oui, la grande nature.
2: La grande nature, on le sent. C'est un film quand même où il y a très peu de dialogue. Hein. On est vraiment là dans les regards, les gestes, la respiration. Ça représente quoi comme défi, ça? Cette partition-là pour une comédienne?
1: Ben, ça veut dire que comme on n'a pas accès aux mots, il faut nécessairement faire passer l'émotion par le corps, par un rictus ou qu'importe. Là, c'est vraiment physique. Mais d'être entourée de cette nature-là me permettait aussi de l'intérioriser, toute cette forêt, parce que l'intériorité des personnages versus cette forêt trouble, inquiétante, ben c'est un peu ce que les personnages vivent aussi. Donc ça a été une expérience fantastique avec un réalisateur extraordinaire, Yann Giroux, et puis ben voilà.
2: Et donc le dans le film t'incarnes donc le personnage principal. Parle-moi un peu de ce personnage là.
1: Elle s'appelle Suzanne. C'est une femme d'un certain âge. Et elle est mycologue, donc elle s'intéresse aux champignons.
2: Oh oui, on est là-dedans.
0: Je trouve ça charmant. Déjà, j'aime ça.
1: Et un jour, son fils apparaît à la porte. Ça fait des années qu'ils se sont vus. Lui est parti... c'est comme un peu un itinérant, en fait.
2: Un vagabond qui a parcouru les États-Unis.
1: Exactement. Et puis, ben voilà, il se présente à la porte de Suzanne. D'ailleurs, je veux dire que c'est joué par
2: Francis Lahaye,
1: qui est extraordinaire.
2: Ah, oui. Parce que Francis Lahaye joue ton fils, donc tu lui as déjà enseigné par le passé. Comment c'était de le retrouver comme partenaire de jeu?
1: Mais c'est fantastique. Je trouve ça vraiment... Je suis chanceuse parce que j'ai enseigné à beaucoup d'étudiants et je me retrouve maintenant à jouer avec eux.
2: Oui,
1: oui, que ce soit Francis, j'ai joué récemment avec... oh mon Dieu, là, je veux pas... il y en a tellement, en fait, d'étudiants. Puis c'est toujours un plaisir pour moi de les retrouver, mais...
2: Parce que tu as enseigné pendant 17 ans au cégep Lionel Groulx, c'est ça, France Marcotte?
1: Ouais.
2: D'ailleurs, Simon Boulris, la semaine dernière, qu'on recevait à l'émission, t'a nommé comme enseignante qui l'a marqué. Il dit, la comédienne Marie-France Marcotte, en troisième année à l'école de théâtre, elle a entendu deux de mes textes. Mmh. Elle m'a dit qu'elle voulait jouer mes mots et elle a tamisé mon sentiment d'imposteur.
1: Oui, je l'avais rencontré. C'est drôle que tu parles de ça, que vous parlez de ça, parce que effectivement, je l'ai rencontré à la Place des Arts à un moment donné. Puis c'est ça, il m'a vu, puis il est venu me dire tout plein de belles choses.
2: Quel souvenir tu gardes, toi, de est-ce que parce que des fois on n'est pas conscient de l'impact qu'on a sur nos étudiants. Est-ce que tu te rappelais de ce moment-là?
1: Oui, très bien. Mais en fait, et Simon et Florence Lompré. Ces deux personnes à qui cette année-là, j'étais en tournée avec Wajdi Mouawad, donc il avait fallu que je modifie un peu mon cours, tout ça, et puis je leur avais demandé d'écrire un texte, et puis sur ce texte-là, on allait le bouger physiquement. Et puis, ben, j'ai dit aux deux, sans savoir qu'ils écrivaient, j'ai fait, je pense que vous deux, vous devriez écrire.
2: Bon, je pense que Marie-France Marcotte
0: a beaucoup d'intuition.
2: Une intuition, c'est fort quand même, là, parce qu'en ce moment, je veux dire, le petit écran serait pas le même sans Simon Boulris et Florence Lompré.
1: Mais oui, ils sont extraordinaires, c'est du talent.
2: Et comment est-ce que tu avais ressenti ça? Est-ce que tu es capable de l'expliquer?
1: Je suis une intuitive, moi, je suis... et puis, ben, j'ai entendu leurs mots et puis ça a fait... Ben, il faut que vous écriviez, là. Il faut vraiment que vous écriviez.
2: On parle de Florence Lompré, évidemment, M'entends-tu, qui est un peu la série qui nous a permis de la découvrir. Mais tu dis que pour toi aussi, tu as l'impression qu'il y a quelque chose qui s'est passé, alors que ça faisait quand même des années là, que tu jouais. Tu as commencé en 1989 dans Laurier le papier, je pense, Mère France.
1: Déjà,
2: je peux. Bon, alors, je veux dire, ça faisait quand même des années qu'on te voyait, mais en 2018, ce rôle-là, tu incarnais la mère de Ève Landry.
1: Oui, exactement.
2: Qu'est-ce qui s'est passé, à ton avis, à ce moment-là? Est-ce que tu
1: Premièrement, je pense que c'était une magnifique série.
0: Oui. Ah oui.

0: Fait que quand on a la chance de participer à ce genre de travail-là, ben c'est peut-être là où les gens peut-être se disent « Ah, gardons cette comédienne-là. »
1: J'avais pas pensé à ça, je l'avais pas vu comme ça.
0: Ouais, peut-être, ou je sais pas trop. Tu sais, j'ai fait énormément de théâtre, fait que les gens qui allaient au théâtre me connaissaient un peu. Mais la télévision, c'est autre chose, le cinéma aussi.
1: Et m'entends-tu, est-ce que tu as l'impression que ça a eu un impact par rapport au public ou même dans le milieu?
0: Oui,
1: que
0: je pense, oui. Oui. Oui, parce que bon, on m'avait donné un jumeau.
1: Ah, ben quand même.
0: Ouais, fait que je pense que c'est ça. Mais c'était tellement une belle série, c'est tellement bien écrit que c'est un plaisir de jouer.
1: Et t'as aussi été très marquante dans Avant le crash.
2: Ah,
1: pour les gens qui ont une énergie complètement opposée à ton rôle dans M'entends-tu. Mm-hmm. Mais il y a quand même quelque chose, je pense, qui peut lier les deux. Je sais pas si c'est dans la vulnérabilité. C'est quoi ton casting, Marie-France?
0: Je ne sais pas.
1: C'est ça.
0: Mais je pense que j'aime me transformer. J'ai un plaisir fou, mais et probablement que ça vient de tout mon travail physique.
1: Au théâtre?
0: Au théâtre, mais j'ai fait aussi de la danse.
1: Oui, avec Dave Saint-Pierre.
0: Entre autres, j'ai travaillé aussi avec Jocelyne Monpetit en danse, en buto. Je suis aussi, après le conservatoire, je suis allée travailler avec Roberta Careri, qui fait partie de l'Odin Theatret au Danemark. Donc, c'est tout du travail physique. Fait que je pense que quand j'aborde un personnage, j'essaie de le voir se mouvoir dans l'espace, parce que je veux pas me jouer. Je vis avec moi 365 jours par année, je trouve pas ça vraiment. Alors quand j'ai un personnage, je veux m'effacer, en fait.
1: Ben, on dirait que tout ça nous mène exactement au film qui est à l'affiche en ce moment. Parce que dans Mon fils ne revint que 7 jours, justement, la partition, elle est physique.
0: Oui. Oui. Il y a très peu de dialogue. Fait que oui. Puis d'ailleurs, Francis, qui est mon partenaire, lui aussi a travaillé beaucoup en danse.
1: C'est vrai. Oui. On le voit souvent dans ces.
0: Oui.
1: Donc, j'invite les gens à aller découvrir ce film-là. Donc, toujours avec Marie-France Marcotte, dans ton questionnaire culturel, tu nous as dit que tu étais fascinée par Daniel Day-Lewis.
0: Ah oui. Je trouve que je pense que c'est le plus grand acteur. Il est capable de tout jouer, lui. Et puis là, je pense à lui et je revois le film There Will Be Blood.
1: Oh, oui,
0: moi j'ai un gros accent, mais pas toi.
1: Ouf.
0: Mais
1: ça dépend.
0: mais que j'ai pu voir dans ce film-là, j'ai trouvé extraordinaire. Il est capable de se transformer physiquement.
1: Là aussi, c'est ça. J'ai l'impression que ça revient un peu à je sais pas si vous approche. Sont similaires, ouais.
0: Faudrait que je prenne un café avec lui.
1: Oui, faudrait lui demander par où ça passe dans son cas. Mais c'est vrai qu'on sent la transformation physique quand on regarde cet acteur-là jouer.
0: Oui. Moi, je trouve que c'est un acteur extraordinaire.
1: Tu l'as évoqué, tu as joué donc au théâtre avec Wajdi Mouawad, la trilogie Littoral, Incendie et Forêt. Ça a été présenté un spectacle de 12 heures donc dans la cour du Palais des Papes au Festival d'Avignon. Tu identifies ça comme un moment culturel magique.
0: Oui. Juste d'entrer dans la cour du Palais des Papes, déjà, c'est extrêmement impressionnant. Je me souviens que mes collègues montaient tous dans les estrades pour voir la scène. Et moi, j'ai fait, oh non, je monte pas dans les estrades, parce que si je monte dans les estrades, je vais me voir tellement minuscule que j'y arriverai pas. Mais je suis montée dans les estrades à la toute fin du spectacle.
1: Pour aller voir à la fin.
0: Ouais, pour voir qu'est-ce que ça pouvait avoir l'air. J'ai fait, oh, j'ai fait une bonne affaire à ne pas monter dans les gradins avant.
1: Parce que ça aurait déstabilisé ta façon de jouer, tu
0: penses? Je pense que ça aurait. Oui, ça m'aurait intimidée de voir la grandeur de cette scène, de voir les murs en pierre, de voir. C'était tellement beau, c'était magique. Puis en 12 heures, on commençait le spectacle à 8 heures. On finissait à 8 heures le lendemain matin.
1: Et ça quand même, hein?
0: Ouais. C'était magique. Je me rappelle de nous voir tous en train de se laver dans une petite piscine en dessous du stage de ce lieu magique.

0: Avec la foule des cadavres, les cimetières devenaient insuffisants pour toutes les sépultures. On creusait donc dans les cimetières attenant aux églises des fosses très profondes où par centaines se casaient les nouveaux arrivés. On recouvrait ces cadavres d'une pelletée de terre tant qu'on parvenait en haut de la fosse.
1: Témoignage très écrite de Agnolo di Tora à Florence en 1348. Comment on explique l'ampleur de cette épidémie et la fréquence aussi au Moyen-Âge de ces épidémies?
2: Bien évidemment, vous l'avez dit, c'est le micro-organisme le plus meurtrier de l'histoire de la santé humaine que l'on connaît. Mm-hmm. Évidemment, son arrivée est très spectaculaire, puisque comme le dit bien Agnolo di Tora, on en meurt rapidement.
1: Oui.
2: Et beaucoup de gens meurent très très rapidement, donc ça cause un choc évidemment important. Il y a quelques petites choses dans ce témoignage-là qui est important de voir. Effectivement, cette habitude de faire des fosses communes, puisqu'on n'a pas le temps d'enterrer individuellement, mm-hmm, chacun.
1: Oui.
2: Le témoignage parle de fosses dans lesquelles on jette les gens pêle-mêle. C'est pas tout à fait ce que l'archéologie nous a montré. Elle nous montre des fosses communes, effectivement, mais où on a quand même pris le soin de placer les morts en rangée, de les disposer. Il faudrait dire à propos de ces fosses communes qu'elles sont totalement fondamentales dans notre connaissance de ce bacille, puisque c'est à travers ces tombes, qu'on appelle des tombes de catastrophe, qu'on a été capable d'aller extraire l'ADN de la pulpe dentaire, mm-hmm, qui nous a permis d'identifier le bacille Yersinia pestis, qui est celui qui a sévi en Europe et en Orient, mm-hmm, jusqu'au 18e siècle. Donc, la dernière manifestation à Marseille en 1720. Et donc, ça clôt un débat de longue date, puisqu'on disait toujours, ah oui, il y a des épidémies, mais on ne sait pas si c'est la peste. Ben oui, on sait maintenant que c'est la peste, et c'est, mm-hmm, grâce à ces fosses de catastrophes qui nous ont laissés. Mais ensuite, évidemment, cette peste va provoquer des réflexions, mmh, sur justement les questions de santé publique, et que ce soit au niveau royal, au niveau municipal, si vous voulez, il y aura des politiques qui seront mises en vigueur pour gérer d'abord les indigents qui arrivent en grand nombre dans les villes, pour les mettre dans des rues spécifiques pour ne pas que la contagion se répande, puisqu'on n'a aucune notion d'infection,
1: oui,
2: mais on,
1: oui,
2: comprend très bien que c'est contagieux.
1: Ouais.
2: Et réfection des hôpitaux, construction d'hôpitaux généraux aussi pour les pestiférés, demande de spécialistes comme les chirurgiens, les médecins pour s'occuper des pestiférés. Et donc là, l'hygiène en fait qui était toujours présente, parce que Daniel Alexandre Bidon parle d'une obsession de l'hygiène au Moyen-Âge.
1: Ah oui, carrément.
2: Plutôt que, oui, carrément.
1: Ah ouais.
2: Donc cette obsession là va encore prendre une nouvelle tournure, et là on va se mettre en quête de l'eau la plus pure possible. On va commencer à aller chercher l'eau à la source, l'amener par aqueduc, faire des fontaines, et là l'eau va représenter ce qui permet en fait d'assainir, mm-hmm, l'environnement.
1: Oui, mais c'est curieux, pourquoi on s'est mis par la suite à craindre l'eau? Qu'est-ce qui s'est passé pour que l'eau devienne, plus tard, au 18e, devienne synonyme de contamination, de maladie? Parce qu'on se lavait pas beaucoup dans la cour de Versailles, là.
2: Non, tout à fait. Ben, il y a plusieurs facteurs. Le premier, c'est que la péjoration, qu'on appelle la péjoration des milieux humides, fait en sorte que, et on n'a pas tort, puisque les marais, par exemple, sont effectivement propagent des maladies, pas nécessairement, mmh, oui, la peste, mais bien sûr d'autres maladies. Et donc, on devient de plus en plus méfiant de l'eau. Et effectivement, à partir de la Renaissance, cette obsession du lavage de l'eau finit par devenir moins importante dans les questions sociales, et même les odeurs. Je vais citer quelque chose comme ça rapidement, mais on dit qu'Henri IV, quand il parlait à sa maîtresse, lui disait « Surtout, ne vous lavez pas! »
1: Mmh, oui, oui.
2: C'est-à-dire que on était dans une autre dynamique de culture par rapport à l'eau et par rapport aux odeurs.
1: Oui, ben, on le verra dans l'épisode.

0: de demain, parce qu'on ira à Versailles demain, à l'hygiène à Versailles, à la cour du roi, puis effectivement, là, le bain, il n'y en a pas beaucoup. Hein. Louis XIV va en prendre quelques-uns dans sa vie, mais sans plus, on va se laver d'une autre façon, avec le frottement. Mon invité, Geneviève Dumas, elle est professeure titulaire au département d'histoire de l'Université de Sherbrooke. Elle nous parlait depuis nos studios là-bas. Merci beaucoup d'avoir été là.
1: C'est moi qui vous remercie.
0: Merci également à toute l'équipe d'Aujourd'hui l'Histoire. Ici Maxime Coutier, là-dessus, bonne soirée. À demain, au revoir.
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et bienvenue à votre tout compris du 6 mai. On vous a préparé une émission avec plein de sujets et beaucoup de variétés. Cet après-midi, il sera entre autres question en actualité du gouvernement de la Saskatchewan qui a officiellement adopté la loi sur l'intervention compassionnelle. On va également vous reparler du recensement parce que ça arrive une fois tous les 5 ans. Vaut la peine d'insister là-dessus et également plus en détail. Il y a Manuela Jackie qui va venir nous donner les détails de son émission Connexion qu'elle nous prépare pour ce dimanche. Il y a une petite saveur de sirop d'érable dans son émission cette semaine. On a bien hâte de l'entendre en parler en détail. Denis Simard va venir faire son tour également aussi parce que la CF a réagi à la nomination de la nouvelle gouverneure générale. Et une grande question qu'on se pose à l'émission. Est-ce que cette année, est-ce qu'on va avoir plus de tics que par les années précédentes? Oh, quelle question! Mais quelle question! On va tenter d'y répondre au cours de l'émission. Restez là, c'est parti!

0: Et toute l'équipe est là et de bonne humeur aussi. Ah oui, puis j'oubliais une autre question. Est-ce que le Canadien de Montréal va gagner ce soir?
1: Ah, oui! Ben
0: là, c'est toute une question. Puis là, il y a Rick Spade qui est là à la technique. Puis Rick, dans ce temps-là, bonjour Daniel. Hello. Et Rick, dans ce temps-là, là, je le vois quand le Canadien est en série. Puis c'est comme ça, ben Rick, quand l'émission se termine, Rick aime ça être là, là. Mais quand l'émission se termine, je vais te dire que là, il est pas loin de s'en aller puis d'être là. Je pense que ses ailes de poulet sont prêtes puis qu'il se prépare puis qu'il est là. T'as-tu ton menu pour ce soir, Rick?
2: Carrément, on va faire tout ça.
0: T'as tout ça prêt pour ce soir?
2: Ouais, pas les ailes de poulet.
0: Bah, non, pourquoi?
2: Un petit hamburger ou quelque chose.
0: Un petit hamburger.
2: Yeah,
0: t'as pas des ailes buffalo pour ce soir?
2: Non, pas ce soir.
0: Non, pas du tout?
2: Non, pas du tout.
0: Bon, Daniel, non.

0: Non, Rick, il a des ailes d'un ange. Il a pas les ailes buffalo.
1: Non. Les amateurs, je pense que là, toutes les provinces, tout le monde est là, puis on va suivre le Canadien ce soir. Il y a une petite fierté, hein, de voir ce deuxième tour qui commence ce soir. C'est quelque chose, hein.
2: On a hâte, c'est le dernier équipe canadien.
1: Ben oui. C'est pas la première fois, hein, que le Canadien affronte Buffalo. Puis c'est quand même la 8e fois que le Canadien va affronter Buffalo en série de la Coupe Stanley. Ça, c'est une bonne rivalité, mais ça sera pas une partie de plaisir. Ça remonte à 97-98, encore au deuxième tour, c'est ça, hein? Encore au deuxième tour. Puis les Sabres avaient été balayés, donc on espère peut-être.
2: Les Canadiens sont très forts dans l'époque.
1: Ben oui. Bon, on espère que ça va se répéter.
2: J'ai confiance.
1: Ben oui. Puis là, on dirait que c'est moitié-moitié entre les deux équipes. Là. Ils se sont affrontés 4 fois. Chaque équipe a réussi à gagner 2 matchs. Donc, on va voir ce qui va se passer. Donc, ce soir, on va voir. C'est clair que le Canadien a du travail à faire. On va voir ce qui va se passer. Puis ça a été spécial, hein? Je sais pas si vous avez vu au cours de la première série avec le Lightning, qu'est-ce qui s'est fait au Québec avec Hydro-Québec. Avez-vous vu ce qui s'était passé?
0: Non.
1: Le cycle d'Hydro-Québec se termine avec un éclair. Et le Q, ouais, se termine avec un petit éclair. Ben, Hydro-Québec, dans les médias sociaux, avait fait une publicité puis avait effacé doucement l'éclair à la fin pour le Lightning.
0: Ah, c'est bon.
1: Puis avait dit qu'il avait effacé ça. Puis là, il y a des restaurants qui sont en train de dire que peut-être qu'ils vont retirer la pizza. C'est pour ça que je t'agaçais, Rick, avec tes ailes de poulet buffalo, parce qu'il y a des restaurants qui pensent qu'ils vont tout enlever ce qu'il y a de buffalo dans le menu.
2: Oh.
1: Pour la série, qui vont peut-être faire ça. Alors, c'est cute quand même. Ben oui, c'est de bonne guerre. Puis, en 2011, quand le Canadien avait affronté Boston, il y avait, c'était de la belle publicité, Boston Pizza, qui se faisait appeler Montréal Pizza.
2: Oh.
1: Pour c'était de la belle publicité aussi. Fait que c'est cute, ça fait sourire tout le monde, ça nous met dans l'ambiance du hockey. Puis on va en parler avec un journaliste que je connais, un copain de collège, Jean-François Poirier, qui va venir nous en parler à l'émission. Puis il est bien maniaque du hockey, on va en parler plus tard à l'émission cet après-midi. Puis bon après-midi aux maniaques du hockey. Puis c'est la fièvre des séries. Ça nous fait du bien d'être en planète hockey cet après-midi. Puis on a une première chanson pour faire plaisir à Daniel aujourd'hui, Jill Barber.
0: Oui.
1: C'est ta demande spéciale?
0: Ben oui, écoute, wow. J'adore Jill Barber, puis c'est je suis contente que Rick ait accepté mon choix.
1: Oh, Rick, c'est rare qu'il est pas d'accord.
0: Ouais,
1: c'est rare qu'il est pas d'accord.
0: Il est bien dadon, comme on dit.
1: Oh, ben oui, bien certain. Et à la météo, c'est très beau quand même si on regarde tout ça, parce que demain dans l'ensemble de la province, le soleil va être là, à une exception près pour la nuit prochaine. Ça demeure quand même assez frais. En détail, pour Saskatoon, point de congélation pour la nuit prochaine et demain, soleil, nuages, maximum de 19. Prince Albert et Bellevue, moins 3 pour la nuit prochaine et demain, plus 16 avec soleil, nuages, North Butterford et Debden. Même situation, également moins moins 3 et plus 16, et Zenon Park, moins 16 et plus 12 avec soleil-nuage. Et au sud, Regina, ce sera également moins 3 avec soleil-nuage pour demain et plus 15. Moose-Jaw, point de congélation pour demain. Et également un ciel ensoleillé avec quelques passages nuageux et plus 17 du côté de Gravelbourg. Ce sera moins 2 pour la nuit prochaine, Willow Bunch également, avec plus 17 demain, avec quelques nuages qui seront là avec le soleil. Pontex et Val-Marie, ben c'est l'exception pour demain. 30% de possibilité d'averse avec risque d'orage en après-midi, mais quand même maximum de 21 pour demain. Et pour ce qui est de Bellegarde, moins 4 pour la nuit prochaine, et ce sera ensoleillé avec quelques passages nuageux pour demain, et maximum de plus 15. Alors, le monde est beau, c'est ce que nous chante à l'instant Jill Barber pour commencer ce tout compris du mercredi.

0: Ben, vous le savez, hier, il y a eu une grande annonce. L'ancienne juge à la Cour suprême, Louise Arbour, qui a été nommée 31e gouverneur général du Canada. Madame Arbour, elle a été aussi procureure en chef des tribunaux pénaux internationaux pour l'ex-Yougoslavie et le Rwanda. Il y a eu plusieurs réactions, entre autres l'Assemblée communautaire française-croise. Et ce matin, Vincent Savard, l'émission Point du jour, a eu l'occasion d'en discuter avec le président Denis Simard. On va réécouter cette entrevue.
1: Alors, au fait, il faut reconnaître dans la juge Arbour quand même une personne de grande qualité, quelqu'un qui a défendu les droits de la personne, non seulement ici au Canada, mais ailleurs. Mais plus que ça, il y a aussi l'aspect du bilinguisme. Évidemment, elle se débrouille très bien dans les deux langues officielles. Mm-hmm. Mais c'est vraiment toute sa carrière qui fait de elle une candidate incroyable, qui a fait le choix de continuer d'être au service de notre pays. On reconnaît en elle quelqu'un là, qui peut être vraiment porteuse d'avenir dans ce rôle.
2: Ouais. Et c'est important pour vous d'avoir un ou une gouverneur général qui est bilingue anglais-français, parce que Mary Simon, oui, elle était bilingue, mais c'était Inuktitut et anglais. Est-ce que ça vous dérangeait beaucoup, ainsi qu'à la CF, que Mary Simon était gouverneur général, mais ne pouvait pas s'exprimer en français?
1: Je pense qu'il faut reconnaître dans Mme Simon quelque chose de quand même extraordinaire. C'était quand même quelque chose d'historique par rapport à sa nomination, quelqu'un qui représentait quand même une grande partie de la population canadienne. Donc ça, nous le reconnaissons, puis on reconnaît pourquoi c'était important dans sa nomination. Est-ce qu'il pouvait par contre avoir une déception face au fait qu'elle ne pouvait pas s'exprimer en français? Absolument. Et pour nous, ça sera toujours un élément important dans ces nominations-là, de pouvoir continuer à maintenir la capacité langagière française-croise ou francophone, là, partout au pays.
2: Mm-hmm. Et une question aussi que je me pose, M. Simard, par rapport au poste de gouverneur général, parce que ici en Saskatchewan, pour avoir assisté des fois à des cérémonies protocolaires dans la communauté française-croise, on voit la lieutenante gouverneur Bernadette McIntyre, qui est un petit peu la représentante du roi au niveau provincial. On la voit beaucoup dans les cérémonies protocolaires de la communauté. Mais est-ce que vous avez aussi une relation particulière avec le gouverneur général sur la scène fédérale? Est-ce que c'est plutôt distant?
1: Ben, en fait, c'est plutôt il y a plutôt une distance. Nous, on essaye surtout d'avoir une relation avec le ou la lieutenant-gouverneur de la Saskatchewan, mais nous avons nos collègues qui sont basés à Ottawa, que ce soit la FCFA ou autres organismes qui, eux, sont un peu mandatés d'avoir ces relations-là. On doit dire qu'on essaye quand même d'avoir une participation de le ou la gouverneure générale dans des activités de la communauté, comme par exemple, il y a eu les 50e de la loi sur les langues officielles. Il y a eu des occasions où on a pu quand même rencontrer ces gens-là là, au cours des dernières années. Mais oui, absolument, nous, c'est plutôt au niveau provincial, là, qu'on maintient les relations.
2: C'est ça. Et comme vous l'avez dit, comme c'est plutôt un peu distant pour nous ici en Saskatchewan, bon, c'est sûr, il y a des organismes qui sont un peu plus proches, comme la FCFA, vous l'avez mentionné, la Fédération des communautés francophones et acadiennes, mais pour ici, les francophones

0: francophones de la Saskatchewan, comment ils peuvent se sentir représentés là, par cette nomination de Mme Arbour, même si c'est un peu distant?
1: Ben, je pense qu'il faut se rappeler, c'est quand même une des personnes qui a les plus grands rôles protocolaires pour notre pays, qui nous représente non seulement sur oui au Canada, mais à l'international aussi. Et donc, on veut toujours quelqu'un qui représente nos valeurs. Puis je pense qu'on peut voir à Mme Arbour quelqu'un qui représente les valeurs, oui, évidemment de tous les Canadiens et Canadiennes, mais de la Françoise Coisy, quelqu'un qui croit justement l'aspect incroyable de notre communauté, c'est qu'on a le désir de prendre soin de l'un et l'autre, et on voit à Mme Arbour une personne qui partage ses mêmes valeurs. Et évidemment qui peut le faire en français, qui demeure toujours être très important.
0: Et dans votre communiqué maintenant, vous indiquez aussi que Mme Arbour incarne un leadership particulièrement pertinent dans le contexte de la modernisation de la loi sur les langues officielles en 2023. Alors, quel rôle actif souhaitez-vous la voir jouer là, par rapport à cette loi sur les langues officielles?
1: Ben, il faut se rappeler que tous les lois, lorsque essentiellement elles sont adoptées, doivent passer pour la sanction royale, qui essentiellement passe au bureau de la gouverneure générale. Donc l'intention, c'est que on sait qu'elle ne peut pas influencer, changer, modifier, mais elle est capable d'avoir des relations avec le bureau du premier ministre du Canada, avec toutes les autres personnes qui sont en rôle de décision, pour parler de l'importance de la défense justement des droits de la personne, de s'assurer que les droits des minorités ne sont pas oubliés, quelque chose qu'elle a fait pendant toute sa carrière.
2: C'était Denis Simard, président de l'Assemblée communauté françaisoise, au micro de mon collègue Vincent Savard. Et en musique, allons-y maintenant avec Florence K, qui nous chante « Des étoiles ».

Ah, que c'est bon. Ah, que c'est bon et que ça nous donne envie de danser. Cet après-midi, c'était, je vous le rappelle, Florence K avec des étoiles. Bienvenue à Tout Compris cet après-midi. Et on va enchaîner ça tout de suite encore une fois en musique. C'est Marie-Hélène Thibert qu'on va vous faire entendre présentement. Mine de rien, Marie-Hélène Thibert est rendue à son 9e album. Et c'est un album qu'elle a décidé de faire maintenant un album hommage à Dalida. Et comment elle aurait pu faire un album hommage à Dalida sans cette chanson que Dalida avait décidé de faire, qu'elle avait interprétée avec Alain Delon? Vous savez de quelle chanson je parle. C'est étrange. Je ne sais pas ce qui m'arrive ce soir. Imaginez, ça remonte à 1973. Paroles et paroles, voici Marie-Hélène Thibert.

0: ben oui, c'était Marie-Hélène Thibert. Puis je vous donne en mille qui lui restait les mots d'amour. C'était l'hypnotiseur Mesmer qui était avec elle. C'était son Alain Delon. On se quitte pour les informations. On sera là de l'autre côté pour la suite de Tout compris. À tout de suite.
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7: Bonjour, ici Alexis Andokmis, à Regina, il est 16h, voici les informations. L'ex-porte-parole du NPD en matière de santé mentale, Bettini Pielbright, claque la porte du parti en accusant la direction de l'avoir censurée. La députée de Saskatoon Centre affirme qu'on lui interdit de présenter un rapport d'expert qu'elle a elle-même commandé sur la nouvelle loi sur la toxicomanie. Seule femme des Premières Nations assiégée à l'Assemblée législative, elle dénonce une tentative de museler son opinion sur ce sujet délicat. Désormais indépendante, Bettini Pielbright assure qu'elle ne compte pas rejoindre les rangs du parti saskatchewanais. Les inondations en Saskatchewan ne touchent pas seulement les infrastructures, elles pèsent aussi lourdement sur la santé mentale des évacués. Dans la nation crie des Red Herd, plus de 800 résidents ont dû quitter leur foyer pour se réfugier à Prince Albert ou à Saskatoon. La communauté située à l'est de Prince Albert est toujours sous le coup d'un état d'urgence local avec une vingtaine de maisons submergées. Le pire reste peut-être à venir puisque le niveau de l'eau ne devrait pas atteindre son point culminant que vendredi ou samedi. Évoquons maintenant cette annonce majeure pour l'industrie aérospatiale du pays. Airbus vient de confirmer une commande record de 150 avions à 220 par la compagnie Asia, son usine à Mirabel, au Québec. Le premier ministre du Canada, Mark Carney, et son homologue québécoise, Christine Fréchette, qui était sur place pour l'occasion. Voilà une illustration de l'importance de développer des relations commerciales partout dans le monde. Reste maintenant des questions sur la production de ces appareils. David Savoie a les détails.
8: Le verdict.
9: Cet accord marque une tournante pour l'industrie aérospatiale québécoise.
10: Le premier ministre Mark Carney se dit heureux de cette entente commerciale. Le transporteur à bas prix, AirAsia, allonge 19 milliards de dollars pour acquérir 150 à 220 d'Airbus, la plus grosse commande pour l'industrie aéronautique du Québec, possiblement du Canada. Évidemment, tous les dirigeants présents s'en félicitent. La première ministre du Québec, Christine Fréchet.
11: Non seulement ce nouveau client vient consolider le carnet de commandes, mais il déverrouille aussi le marché asiatique. Et Dieu sait qu'on est dans une période où il faut diversifier nos marchés.
10: Cette transaction pourrait rendre le programme d'Airbus profitable, programme détenu à 25 % par le gouvernement du Québec. Airbus sera occupé pendant un moment avec un carnet de plus de 400 avions.
9: If they build that aircraft, AirAsia will buy another 150.
10: Le cofondateur d'AirAsia, Tony Fernandez, a même indiqué que sa compagnie achèterait d'autres appareils si Airbus développait un avion un peu plus long. Reste la capacité de production, se questionne John Gradek, expert en aviation à l'Université McGill.
12: Mais le défi, c'est quoi faire avec la chaîne de production, quoi faire avec les fournisseurs qu'on a, qui sont pas capables vraiment à l'instant même de hausser leur productivité.
10: Le PDG d'Airbus, Guillaume Chevasson, se veut convaincant.
13: On a aujourd'hui la confiance d'être capable de pouvoir produire et livrer ces avions depuis le site de Mirabel.
10: L'annonce a aussi été accueillie avec soulagement par le syndicat des machinistes, qui y voit une bonne nouvelle en cette période d'incertitude économique. Ici David Savoie, Radio-Canada, Montréal.
7: Du monde de la technologie maintenant, les anciens modèles de ChatGPT de l'entreprise américaine OpenAI n'auraient pas respecté les lois canadiennes sur la protection des renseignements

0: personnel. C'est la conclusion de l'enquête menée conjointement par la commissaire, par le commissaire à la protection de la vie privée du Canada et les régulateurs de trois autres provinces. OpenAI ne sera toutefois pas sanctionné pour avoir recueilli les données personnelles de millions de Canadiens de manière illicite. Les explications de Félix Gagné.
1: Le verdict du commissaire à la protection de la vie privée du Canada, Philippe Dufresne, est clair.
2: OpenAI a lancé ChatGPT sans avoir pleinement pris en compte les risques connus en
1: matière. Le commissaire et les régulateurs de la Colombie-Britannique, du Québec et de l'Alberta ont notamment observé une absence de consentement éclairé et un manque de transparence d'OpenAI dans sa collecte de données personnelles. Malgré cette observation, le commissaire affirme ne pas avoir le pouvoir nécessaire pour sanctionner l'entreprise. La participation de trois provinces à l'enquête pouvait rendre difficile l'émission de sanctions, car elles ont des lois différentes, explique la vice-présidente de la Commission à l'accès à l'information du Québec, Naomi Ayotte.
3: Le choix qui a été fait par le commissaire au dossier est de procéder à des recommandations.
1: La recommandation demande à OpenAI d'obtenir clairement le consentement de ses utilisateurs pour utiliser leurs données personnelles. L'entreprise est aussi invitée à être plus transparente sur le fonctionnement de son modèle. La commissaire à la vie privée de l'Alberta, Diane MacLeod, et son homologue de la Colombie-Britannique ont plaidé pour une modernisation des lois sur la protection de la vie privée. La protection des renseignements basés sur le consentement ne peut être plus possible à une époque où les entreprises technologiques accèdent facilement aux données individuelles, dit-elle. Ici Félix Gagné, Radio-Canada, Calgary.
0: Et en santé à l'international, les autorités espagnoles annoncent que l'évacuation de passagers du navire de croisière touché par une épidémie mortelle d'antivirus commencera lundi aux îles Canaries. Plus tôt aujourd'hui, trois patients suspectés d'avoir contracté la maladie ont été évacués du bateau immobilisé au large du Cap-Vert depuis quelques jours. Trois personnes sont mortes et 8 autres cas ont été confirmés depuis la découverte du virus à bord. L'Organisation mondiale de la santé estime que le risque présenté par ce foyer d'antivirus est faible pour le reste du monde et que la situation diffère de celle observée lors du début de la pandémie de COVID-19. Voilà qui met un terme à votre bulletin d'information. Merci de rester branché à nos antennes pour plus de nouvelles. Bon après-midi sur ici Radio-Canada Première.

On va essayer dans la prochaine heure de répondre à la question, tout ce que vous avez toujours voulu savoir sur les tics sans jamais oser le demander. On va avoir une experte avec nous. Premièrement, est-ce qu'on devrait avoir plus de tics cette saison que par le passé? Et deuxièmement, si jamais on se rencontre qu'on est aux prises avec des tics, ben qu'est-ce qu'on devrait faire? On va avoir une petite jazzette. On va en parler au cours de la prochaine heure. Je voyais aujourd'hui, je ne sais pas si vous avez entendu parler de cette histoire d'antivirus. Ça fait jaser, hein? C'est sur un bateau de croisière. On en parle beaucoup ces derniers jours. C'est au large du Cap-Vert. Et ce qui se passe, c'est que 8 cas suspects au total qui se sont produits parmi les membres donc qui étaient sur ce bateau, 3 passagers qui sont décédés depuis le début de la croisière. Et le bateau qui avait environ donc 150 personnes à bord est ancré près du Cap-Vert. Ils ont évacué donc 3 patients par avion. Et le plan, c'est que le navire va essayer d'aller plus au nord, vers les îles Canaries, pour que les autres passagers puissent retourner chez eux. Mais les îles Canaries, jusqu'à présent, n'ont pas encore dit oui à l'évacuation des personnes, des membres des passagers. On verra ce qui va se passer. Mais quand même, il y a beaucoup d'inquiétudes. Ce qu'il faut savoir, c'est que l'antivirus, c'est une maladie qui est très sérieuse parce que les infections sont graves, voire mortelles dans à peu près 40% des cas. Et pour l'instant, il n'y a pas de vaccin, il n'y a pas de médicaments. Mais quand même, l'Organisation mondiale de la santé dit qu'il ne faut pas paniquer parce que la situation sur le bateau serait très particulière, parce que si ça s'est propagé, c'est parce que c'est un endroit fermé avec peu de ventilation, et donc pour le grand public, le risque resterait assez faible. On dit que ça n'a rien à voir avec un début de pandémie comme on s'en souvient avec la COVID-19, et qu'au Canada donc que c'est assez rare des cas comme ça. Mais ça fait jaser, bien sûr. Et on en a parlé beaucoup dans l'actualité ces derniers jours. Les nouvelles sont relativement bonnes au niveau de la météo. Et on le voit, le soleil brille de toutes ses forces. Aujourd'hui, c'est le cas à Saskatoon. Aujourd'hui, ça va quand même descendre au point de congélation. La nuit prochaine et demain, ce sera un mélange de soleil-nuage avec un maximum de 19 degrés. Du côté de Prince Albert-Bellevue, ça va descendre à moins 3 la nuit prochaine. Demain, soleil-nuage avec plus 16. North Butterford et Debden, attendez-vous aussi à une nuit fraîche avec moins 3. Demain, un mélange soleil-nuage et plus 16. Du côté de Zenon Park, moins 5 pour la nuit prochaine et demain, ensoleillé avec quelques passages nuageux et plus 12. Plus au sud, Regina, moins 3 la nuit prochaine et demain, ce sera un ciel nuageux avec quand même du temps ensoleillé et un maximum de plus 15. Du côté de Moose Jaw, c'est le point de congélation la nuit prochaine avec un mélange soleil-nuage pour demain et plus 17. Gravelbourg et Willow Bunch, moins 2 la nuit prochaine avec soleil-nuage et plus 17. Pontex Val-Marie, plus 3 la nuit prochaine, 30% de probabilité d'averse et risque d'orage en après-midi, avec un maximum de 21 degrés pour demain. Et en terminant, Bellegarde, moins 4 degrés, avec soleil-nuage pour demain et un maximum de plus 15 degrés. On y va maintenant en musique et c'est Jérémy Lachance qui nous interprète Jusqu'au bout de la nuit.

0: 26 qui a commencé depuis lundi. Il y a deux façons d'y répondre, hein? C'est par écrit ou en ligne. Et on vous le dit en début de semaine, le recensement, c'est précieux pour le gouvernement. Ça aide à obtenir une foule de renseignements, des renseignements exacts qui aident ensuite à offrir de meilleurs services. Et pour en parler, on va prendre le temps de bien l'expliquer encore une fois cet après-midi avec Patrice Mathieu, qui est directeur du programme du recensement pour Statistique Canada. Bon après-midi, Monsieur Mathieu.
1: Oui, bon après-midi à vous.
0: Manquez pas d'ouvrage ces temps-ci, là.
1: Non, tout à fait. C'est un ouvrage intéressant. Et on se sent utile.
0: Oh, tout un exercice tous les 5 ans de faire le recensement.
1: Oui. Oui, vous pouvez imaginer avec la diversité du pays, autant au niveau de la population, mais aussi de la géographie, les grandes distances. Faut compter tout le monde partout où ils sont. Alors, on a même commencé dès le mois de février dans les régions nordiques du pays. Alors, vous imaginez dans le Grand Nord en plein mois de février. Donc, c'est toute une aventure. Mais bon, on se plaindra pas.
0: Ça prend combien de temps organiser le recensement?
1: Mon Dieu, en fait, dès le recensement précédent, on commence à planifier le prochain. Donc, depuis 2021, nous, on est en mode 2026 et ça va continuer. On diffuse des données encore pour environ 2 ans après le recensement. Donc, on est pour nous un cycle de recensement dure 7 ans.
0: Oh, c'est toujours donc déjà le prochain va commencer à se réorganiser parce que on peut comprendre, ouais. Pouvez-vous nous rappeler, je disais un peu que c'est essentiel pour offrir des services, pour avoir les données, tout ça. Dans le petit détail, là, pouvez-vous nous donner les secrets du recensement là? À quoi ça peut servir? Je sais qu'on va avoir accès à plein de données. Rappelez-nous pourquoi c'est si important justement le recensement.
1: Exactement. En fait, c'est l'occasion qu'on a tous les 5 ans de renouveler le portrait de famille. C'est important de le faire aux 5 ans parce que, vous savez, de plus en plus, en fait, les choses changent. La démographie change extrêmement rapidement. La situation sociale, économique, démographique évolue. Donc, pour rester à jour, pour avoir l'information actuelle, eh bien, c'est important de faire le recensement. Les utilisations sont extrêmement nombreuses. On s'en rend pas compte, mais le recensement influence nos vies sur une base quotidienne. Les décideurs, les paliers de gouvernement, les organismes, les associations, les entreprises utilisent les données du recensement. Les journalistes utilisent les données du recensement sur une base quotidienne. Pensez par exemple à la planification des soins de santé, les besoins en éducation, en service de garde, en service d'urgence, les transports en commun, le besoin en réseau routier, l'infrastructure, les besoins en logement. La liste est longue, vous allez devoir m'arrêter. On peut aussi penser par exemple, au paiement de transfert entre les provinces. C'est aussi basé sur les comptes du recensement. La délimitation des circonscriptions électorales est également basée sur les comptes du recensement. Donc, pensez aussi à une jeune famille qui veut acheter une maison dans un nouveau quartier, savoir est-ce qu'il y a aussi d'autres jeunes familles dans le même quartier. Donc, tous ces profils démographiques-là viennent du recensement. Donc, ça nous impacte vraiment sur une base quotidienne. Alors c'est pour ça que c'est extrêmement important. Et puis c'est pas nouveau, hein, le premier recensement a été fait en 1666 dans le temps de la Nouvelle-France, puis depuis la Constitution du Canada aussi en 1871. C'est le 24e recensement en fait depuis le début du Canada. Donc c'est une tradition en fait qui est plus ancienne que le hockey au Canada. Donc c'est important de la préserver.
0: J'avais pas le goût de vous arrêter là. Tous les exemples que vous donniez, c'est super intéressant. Mais vous l'avez dit d'ailleurs, ça change tellement rapidement. Est-ce que vous pensez que 5 ans, c'est encore suffisant?
1: Si vous voulez ma réponse personnelle, je vous dirais non. Mais évidemment, faut comme je disais, pour planifier un recensement, ça prend plusieurs années. Ouais. Puis on est conscient aussi du fardeau qu'on impose à l'ensemble de la population, puis les coûts évidemment qui viennent avec un recensement. Donc c'est s'agit de trouver le meilleur compromis entre les besoins en données puis tous ces impacts-là. Donc, mais ça reste que à tous les 5 ans, c'est extrêmement bon. Ça demeure des données qui demeurent fiables malgré quand même les changements. Donc c'est une fréquence qui est tout à fait raisonnable et qui est suffisante pour prendre des bonnes décisions.
0: C'est comme si on prenait une immense photo du Canada, pouf, tout d'un coup.

0: à ce moment-ci, puis qu'on voulait voir exactement qu'est-ce qu'il y en est. Mais pour ça, on vous y allez avec deux formats de questions, un format qui est à 12, puis un format qui est à 70 questions. Sur le format qui est à 12, qu'est-ce que vous voulez savoir rapidement?
1: Vraiment, les informations de base, les questions sont l'âge, le sexe à la naissance, le genre, l'état matrimonial, et il y a des questions sur les langues, langue officielle, langue maternelle, langue parlée au travail, et ensuite, il y a aussi des questions sur la langue d'éducation des parents pour déterminer les droits linguistiques en matière d'éducation des enfants, qui est aussi des données qui sont extrêmement importantes, en particulier pour les personnes en situation de minorité linguistique dans une province. Donc, c'est extrêmement important. C'est pour ça, d'ailleurs, que c'est dans le formulaire court. Le formulaire long, ça demande des questions aussi simples, mais c'est juste que ça couvre un éventail de sujets beaucoup plus
0: ouais,
1: détaillés. Donc, puis, on parle de questions sur l'origine ethnique.
0: Mais avant d'aller plus loin, d'aller plus loin, parce que je vais vous reposer une question sur le long, j'aimerais ça, juste qu'on s'attarde encore plus en détail sur, parce qu'on en a parlé plus tôt cette semaine, à la question, quand on identifie la langue parlée. Je pense qu'en situation minoritaire, il faut le rappeler aussi à quel point il faut faire attention quand on répond à cette question-là.
1: Oui, tout à fait. Effectivement, parce que ça a des impacts sur les décisions qui sont prises, sur les services qui sont offerts aux gens qui parlent la langue officielle de la minorité. Donc, et en particulier, c'est les langues d'éducation, c'est dans le recensement seulement depuis le recensement de 2021. Et déjà, il y a des situations extrêmement importantes qui en sont faites. Donc, c'est extrêmement important, effectivement. D'ailleurs, comme je mentionnais, c'est pour ça que c'est dans le formulaire court.
0: Il y a une distinction entre bilingue et donc parler français.
1: Oui. Exactement, tout à fait. Mm-hmm. Donc, on demande aux gens quelle langue officielle ils parlent. Est-ce que c'est seulement l'anglais, seulement le français? Donc, on dérive par la suite. Est-ce que les gens sont bilingues, anglais ou français? Mais on fait quand même une distinction avec la langue maternelle ou la première langue officielle parlée, tout ça. Donc, on se limite pas au bilinguisme, mais on fait vraiment la distinction entre les deux langues officielles.
0: Voilà. Et quand on ouvre puis qu'on a celui de 70 questions maintenant, et là je vais vous laisser aller, 70 questions, c'est beaucoup de choses que vous demandez là à ce moment-là.
1: Oui. En fait, puis peut-être pour rassurer les gens, donc le formulaire court prend environ 5 ou 6 minutes à compléter. Le formulaire long prend environ 30 minutes à compléter. Donc, c'est quand même 30 minutes. On est conscient que c'est quand même pas rien, mais en même temps, ça demeure quand même raisonnable. C'est 70 questions, mais il y a des questions qui sont sautées parce que ça s'applique pas nécessairement toujours à tout le monde. Donc, c'est ça. C'est des questions sur l'origine ethnique, culturelle, l'identité autochtone, l'emploi, l'éducation, des modes de transport, le logement, tout ça. Encore une fois, pour rester actuel, on a 4 nouvelles questions dans le formulaire long cette fois-ci en 2026. Suite au recensement de 2021, on a fait une vaste consultation auprès de nos milliers d'utilisateurs et les trois sujets qui sont ressortis le plus des consultations pour lesquels il y avait des lacunes en matière de données, c'était la santé. Donc, on a rajouté une question sur la santé générale de la population. Ensuite, on a rajouté deux questions sur l'itinérance qui mesure principalement le concept d'itinérance cachée, qui est, par exemple, les gens qui sont en situation qui ont été en situation d'itinérance dans la dernière année, mais qui ne le sont plus nécessairement, ou les gens qui sont en situation d'itinérance, mais qui demeurent chez de la famille, chez des amis, parce qu'ils ont nulle part ailleurs où rester. Donc, c'est une partie qui est invisible, si vous voulez, mais c'est combiné avec les données sur le revenu ou la disponibilité des logements, ça va permettre des analyses beaucoup plus approfondies sur le vaste éventail des différents types d'itinérants. Donc, ça, c'est un ajout important qui est fait au recensement. Et puis, finalement, on a une question, ça, c'était probablement le sujet le plus demandé par nos utilisateurs, une question sur l'orientation sexuelle pour les 15 ans et plus.
0: Mm-hmm. Et également, le recensement s'ajuste au fait des familles qui vivent des situations où un enfant peut se retrouver à vivre dans deux foyers différents.
1: Oui, tout à fait. Oui, donc c'est évidemment, faut compter les gens une seule fois, mais il y a des règles qui sont expliquées au moment de compléter le questionnaire, à quel endroit les enfants en garde partagée doivent être énumérés. Donc c'est mais effectivement le recensement permet de tenir compte

0: tableaux suffisamment agrégés, tout ça. Et les données sont diffusées à partir de février, tout au long de l'année 2024. Il y aura des diffusions qui vont couvrir tous les thèmes qui sont abordés par le recensement.
1: Et on rappelle que c'est pas optionnel, c'est obligatoire.
0: Tout à fait, parce que c'est important, justement. Donc, c'est obligatoire en vertu de la loi sur la statistique. Et en vertu de la loi sur la statistique, il peut y avoir des peines qui vont jusqu'à 500 $ d'amende. Évidemment, c'est pas la carte qu'on veut jouer. On préfère, justement, expliquer, s'assurer que les gens comprennent bien l'importance du recensement, comprennent bien que c'est, comme je disais, on est conscient que c'est un effort, mais c'est un effort qui est raisonnable. Une fois tous les 5 ans, si les gens répondent, dès maintenant, c'est terminé, puis on se revoit dans 5 ans, ça doit permettre d'avoir un portrait exact de la population. Donc c'est ce qu'on compte sur la collaboration de tout le monde, et puis c'est ce qu'on essaie de faire plutôt que de menacer avec des amendes.
1: Ben voilà, alors c'est le temps de le faire, et merci d'avoir pris le temps de nous l'expliquer cet après-midi, Patrice Mathieu. Vous êtes directeur du programme de recensement pour Statistique Canada. On va vous laisser, on sait que vous êtes très occupé ces temps-ci. C'est un plaisir de vous parler. Bon après-midi.
0: Merci.
1: À vous.
0: Plaisir, pour moi aussi, bon recensement.
1: Merci. Au revoir.

0: voir apparaître. Et ben la question qu'on se pose, c'est avec les changements climatiques, est-ce que les tiques vont être plus nombreux cette saison? Gros point d'interrogation là-dessus. Et pour en discuter cet après-midi, on accueille Catherine Rochon. Elle est professeure associée au département entomologie vétérinaire à l'Université du Manitoba. Madame Rochon, professeure Rochon, bon après-midi.
1: Bon après-midi.
0: Oh, juste à y penser, ça nous gratte. Ça n'a pas de bon sens. Puis vous, c'est votre domaine d'étude, l'entomologie vétérinaire. Vous êtes toujours là-dedans à parler des tiques. C'est quoi exactement l'entomologie vétérinaire?
1: Ben, l'entomologie, comme telle, c'est l'étude des arthropodes, donc les insectes, les tiques, les mites, les araignées, ce genre de choses-là. Puis en entomologie vétérinaire, c'est une spécialité qui s'intéresse aux insectes et autres arthropodes qui affectent la santé et le bien-être animal. Donc, moi, de par cette spécialité-là, ben c'est sûr que je fais beaucoup dans les tiques, les puces, les moustiques, les mouches, les autres mouches qui piquent, tout ce qui se nourrit de sang, qui peut être un parasite dans le fond, puis ce qui transmet des maladies. Donc ça, c'est ma spécialité.
0: Bon, parce que les tiques, ils peuvent se cacher un petit peu partout, évidemment, ça vole pas là, mais ils peuvent se cacher un petit peu partout. Est-ce qu'il y a des tiques qui sont plus dangereuses que les autres?
1: Il y a des tiques qui ont des pouvoirs spéciaux d'une certaine façon. Donc, il y a plusieurs espèces de tiques au Canada, mais elles sont pas facilement trouvables là, partout. Puis c'est pas toutes les tiques qui sont intéressées à nous piquer nous et, ou nos animaux. Donc, il y a quelques espèces qui sont plus communes. Puis en Saskatchewan, de loin, la tique la plus commune, c'est la tique américaine du chien. Je pense que plusieurs francophones appellent ça les poux de bois. Et puis, ça, il y en a beaucoup, il y en a partout. En Saskatchewan, au Manitoba, c'est la même chose. Et il y a aussi beaucoup moins, mais une autre espèce qu'on retrouve et justement qui est un petit peu plus dangereuse, entre guillemets, c'est la tique à pattes noires, ce que certaines personnes des fois vont appeler la tique du chevreuil. La différence, c'est une espèce différente et puis c'est une tique qui est capable, si elle est infectée avec la bactérie qui cause la maladie de Lyme ou certains autres pathogènes, qui peuvent la transmettre. Alors que la tique américaine du chien, qui est très commune, elle transmet pas la maladie de Lyme. Donc, c'est pour ça qu'on dit que peut-être les tiques à pattes noires sont un petit peu plus dangereuses parce qu'elles ont cette capacité-là de transmettre la bactérie si elles-mêmes sont infectées. Donc, c'est pas toutes les tiques à pattes noires qui sont infectées, mais quand elles le sont, elles sont capables de transmettre. Donc, c'est pour ça qu'on considère qu'elles sont peut-être un petit peu plus dangereuses. Mais en Saskatchewan, ces tiques-là demeurent quand même très rares. On peut en trouver, mais elles sont quand même là, très rares.
0: Donc, une fois qu'on est piqué, on ne le sent pas toujours non plus, c'est ça l'affaire.
1: Ah ben non, mais ça, c'est que les tiques, c'est des experts, ce sont des parasites.
0: Des ratoureuses.
1: Ben oui, absolument. Donc, c'est pas à leur avantage d'être découvertes quand elles s'attachent à un autre. Donc, exactement. Donc, on le sent pas quand elles nous piquent et on le sent pas quand elles sont accrochées. Parce que si on le sent, si ça nous fait mal ou si ça nous picote, ben on va regarder puis on va l'enlever. Et puis ça, ben la tique, une fois qu'elle est attachée, elle va se nourrir pour ça dépend des conditions, mais un bon 7 jours attachée à se nourrir de notre sang. Donc elle a intérêt à ne pas être découverte. C'est pour ça qu'on sent rien.
0: Et comment si on s'en rend compte, comment enlever, pouvez-vous nous rappeler justement?
1: Ben oui. D'abord, je vais vous dire comment l'enlever, puis après, je pense que ce

Donc, avec les beaux jours qui s'installent doucement, on est bien obligé de vous parler de tout ce qui s'en vient aussi, entre autres, la saison des tiques. Ben oui, on n'aura pas le choix, on va les

0: c'est important de dire comment prévenir.
1: Ben oui, aussi. Ben oui.
0: Au premier abord. Là. Donc, une fois que la tique, on vérifie puis on dit, ah, tiens, il y a une tique qui est attachée. On peut prendre des pinces, les pinces pointues, si possible, là, avec un bout qui est effilé. Et puis, on prend la tique le plus proche de notre peau possible. Parce que on veut pas peser sur le corps, surtout si la tique s'est engorgée, là, si elle, ça fait quelques jours qu'elle se nourrit puis qu'elle est un petit peu plus grosse. Là. On veut pas peser sur le corps. C'est un peu comme une ballonne. Là. On veut pas, pas peser dessus. Donc, on va le plus proche de la peau possible. Et puis là, on agrippe la tique comme faut. Et puis là, on fait juste tirer tranquillement vers le haut. Puis oui, notre peau va s'étirer. Puis ça, c'est normal. On continue. On continue. Puis éventuellement, la tique va se détacher. Donc, il faut l'enlever nous-mêmes. On n'utilise pas de vaseline là, en se disant ben on va la suffoquer ou quoi que ce soit, ça marche pas. Puis on n'utilise pas de substances comme du gaz ou des choses comme ça. On n'utilise pas d'allumettes, tu sais, des choses comme ça. C'est pas le gaz et l'allumette en même temps là. Ça fonctionne pas. On veut pas ça. On va être dans les nouvelles pour des mauvaises raisons.
1: Non.
0: Mais juste avec une pince, on peut l'enlever. Une fois que la tique est enlevée, évidemment, ben on nettoie le site là où la tique était attachée avec de l'eau savonneuse.
1: Et les trucs, en terminant, oui, pour essayer de se protéger autant que possible des tiques.
0: Absolument. Donc, la première chose, c'est de se dire que s'il n'y a pas de neige au sol, ça se peut, oui, qu'il y ait des tiques. Donc ça peut être même juste dans la cour arrière, dans les endroits où il y a beaucoup d'activités d'éthique, ça peut être proche de la maison. Les gens, ils vont avoir une piqûre là, juste en faisant le ménage dans la cour, en coupant le gazon, les choses comme ça. Donc, genre, avoir ça en tête, il faut faire une vérification à tous les jours. Quand vous terminez votre journée, là, tout le monde se déshabille pour aller se coucher, on vérifie. Est-ce qu'il y a quelque chose? Est-ce que j'ai des petits amis? Hein? Est-ce que j'ai quelque chose en surplus? Donc, ça, on vérifie. Pour empêcher la tique de s'attacher, on peut utiliser un chasse-moustique. Donc, ce qui a été c'est quelque chose qui est à base de DEET ou d'icaridine. Ça fonctionne contre les moustiques et ça fonctionne contre les tiques. L'idée, c'est d'empêcher la tique d'avoir accès à notre peau. Donc, des souliers fermés, des pantalons longs qu'on insère dans les bas. Donc, les bas par-dessus le bas des pantalons. Les tiques sont au niveau du sol. Ils sont dans le gazon et les plantes qui sont très, très basses. Et puis, quand elles vont arriver sur votre soulier ou votre botte, mais elles vont vouloir monter. Et puis, si vos bas sont en dessous du pantalon, ben ils vont monter sur le bas, puis en dessous de votre pantalon, ils vont tout de suite avoir accès à votre peau, puis vous les verrez pas. Avant de vous déshabiller. Tandis que si tout est rentré, ben là, ils vont rester sur le dessus, puis vous pouvez les tasser. Les vêtements clairs, juste parce qu'on voit plus le contraste avec les tiques, c'est pas qu'ils sont pas attirés par les vêtements clairs, c'est juste qu'on les voit. Donc ça, c'est les choses. Puis quand on revient de la randonnée, si on n'est pas certain, on peut enlever nos vêtements puis les mettre dans la sécheuse à température élevée. Ça peut tuer des tiques qu'on n'aurait pas remarquées, qui seraient encore dans nos vêtements.
1: Professeur Catherine Rochon, je rappelle que vous êtes professeur associé au département d'entomologie vétérinaire à l'Université du Manitoba. Ça nous a fait tellement plaisir de vous parler cet après-midi. Merci beaucoup d'avoir pris le temps de venir nous faire un brin de jasette comme ça.
0: Ça me fait plaisir.

0: deux, trois petits pas de danse. Et ça, c'est le thème de l'émission culturelle Connexion. Et un petit bonjour. Allô?
1: Allô, Pascal.
0: Et ça, ben c'est l'animatrice de l'émission Connexion, Manuel et Jackie. Bonjour.
1: Bonjour, Pascal.
0: Ça va bien, ma chère?
1: Oui, ça va super bien.
0: Oh, en pleine préparation de ce beau magazine culturel pour dimanche, et on est super curieux de savoir qu'est-ce que vous êtes en train de nous préparer, ma chère.
1: Et on est en train de préparer beaucoup de choses, beaucoup de beaux contenus. Alors, on s'est intéressé à un festival qui est très présent, bien connu ici, dans le Manitoba pour célébrer le printemps. Alors, c'est depuis 1990 que le musée de Saint-Pierre-Joly célèbre le printemps en organisant un festival sucré, comme j'aime le dire, qu'on appelle le festival du thon des sucres. Mmh. On a donc profité, oui, de cette belle occasion-là pour vous présenter. On s'est dit, mais pourquoi pas présenter les différentes activités culturelles qui réunissent les francophones en milieu rural, ici au Manitoba, mais aussi dans d'autres provinces de l'Ouest. Donc, entre spectacles, danse traditionnelle, reconstitution historique, visite de musée ou encore même dégustation de tir d'érable, parce que c'est la tire qui est à l'honneur durant ce festival du thon des sucres. Je peux vous assurer que le détour en vaut la peine à Saint-Pierre-Joly pendant ce festival-là. Et c'est pour ça qu'on a produit cet épisode chaleureux où la culture locale et les traditions familiales sont célébrées et conservées année après année, mais aussi pour vous faire vivre la joie de vivre des francophones et des communautés métisses en milieu rural. Et une petite particularité, c'est que cette année, les arbres, l'érable, on produit assez de sève, donc on a eu droit à beaucoup de sirop d'érable produit localement. Je précise que ça a été produit localement.

0: Parce que lorsque la production n'est pas assez, ce qu'on fait, c'est qu'on est obligé de faire venir du sirop d'érable du Québec. Mais cette année, on a eu la chance d'avoir assez de sève produite par les arbres ici au Manitoba à Saint-Pierre-Joly. C'était merveilleux, fabuleux de voir les enfants, les familles réunies, beaucoup de festivaliers et voilà dans quelle mouvance, dans quelle ambiance on va vous plonger ce dimanche pour revivre ce beau festival de la culture locale ici au Manitoba. Voilà ce que vous aurez dimanche sur vos petits écrans.
1: Et c'est magnifique. On s'en doute, hein, un rassemblement comme ça, ben, ça demande beaucoup d'implication.
0: Ah oui, ah ben, l'implication pour la réussite de ce festival vient d'abord de toute la communauté, mais il y a surtout un nom qui revient très souvent, lorsqu'on parle du Festival des Troncs de Sucre. C'est le nom de Roland Gagné qui demeure le cœur de ce festival-là. On l'a même surnommé l'homme qui a du sucre dans le sang, parce que ben, voilà. Il est au cœur du festival, c'est le festival des tons de sucre. On est là avec de l'érable. Vous vous imaginez bien qu'il doit avoir sucé et il doit avoir ingurgité assez de sirop d'érable. Mais il nous a rassuré, il nous a dit qu'il n'a pas engraissé assez de monde. Donc tout ce dont il est fier, c'est de voir la culture métisse être célébrée sans avoir peur, sans filtre aux yeux du monde. Et on va l'écouter dans ce bout d'extrait.
2: De venir passer une couple d'heures ici en regardant puis en écoutant l'histoire. Et puis là, quand on arrive dans la cabane à sucre, c'est tous des musiciens traditionnels.

0: vit notre culture, on vit l'histoire. Et puis, c'est un beau festival familial. Il avait dit dans 100 ans, les gens, ils vont se lever et puis ils vont voir la fierté dans leur culture. C'est exactement ce qu'on a vu ici. Là.
1: Ah, ben on vient d'entendre Roland Gagné et Manuela, ben moi je sais comment on fabrique le sirop d'érable, mais vous allez nous en parler aussi là.
2: Oui, alors vous touchez à la partie qui m'a vraiment, vraiment émerveillée, c'est que sur le site, il y avait un sucrier, mais moi je viens du Cameroun, donc il n'y a pas ça au Cameroun. C'était la première fois que je vois ça et j'étais vraiment émerveillée, je me disais...
1: Ça vous a impressionné là?
2: Oui, ça m'a impressionné de voir des seaux incrusté dans les arbres, et là, pour récolter de la serve, j'ai dit,
1: ben oui.
2: C'est quoi ça? Heureusement que j'ai été accompagnée de Geneviève Marchisson, elle m'a dit, mais non, on est en train de recueillir de la serve d'érable.
1: Pour produire du sirop. Bouillir.
2: Oui. Vous savez, quand vous rentrez en Afrique, on vous dit, apporte-moi, du sirop d'érable. Mais là, parce qu'il n'y a pas ça en Afrique, il n'y a pas ça chez nous. Donc, voilà, là, j'étais comme, enfin, je vais voir comment on fabrique ce célèbre sirop d'érable. C'est vraiment la partie qui m'a émerveillée. Il y avait donc un sucrier qui, depuis des années, avec sa famille, produit du sirop d'érable. Et c'est ce sirop-là qu'on utilisait pour fabriquer les tirs d'érable pour les enfants. Mais je suis pas une enfant, mais je vous avoue que j'ai pas pu résister. J'ai sucé des tirs. Mais on a aussi aromatisé nos crêpes. Donc, c'était vraiment bon. Et là, la saison a tellement été bonne cette année. On va dire que les dieux du sucre étaient avec nous, parce qu'on est passé de 20 gallons l'année dernière à 80 gallons cette année. Vous pouvez imaginer à quel point les arbres étaient productifs cette année-ci. Donc, je vais laisser le soin à Daniel Dégagné, qui est sucrier et qui, à chaque année, avec sa famille, produit du sirop d'érable sur le site pour le plus grand plaisir des festivaliers, nous expliquer comment ça se fabrique.
3: Si on a deux différentes façons de faire la récolte, c'est essentiellement ce qu'on a, c'est on peut prendre la chaudière, essentiellement mettre directement dans notre récipient. C'est ça qu'on faisait à l'ancienne. Ça nous prend à peu près 14 heures pour faire la totalité de l'évaporation de ce même contenant. Cette année, on a essayé quelque chose de différent. On a construit un séparateur, essentiellement. C'est avec un système d'osmosis, de reverse osmosis, comme on dit en anglais.

0: ça fait l'extraction de l'eau du sel, puis ça fait concentrer notre sel essentiellement. So, façon simple de dire, on va du 3% à du 9%, ce qui veut dire que ça élimine quasiment 75% de notre taux d'ébullition, ce qui veut dire qu'on peut passer 3-4 fois le produit dans le même montant de temps. So, mais on garde l'aspect traditionnel aussi, so, on fait quand même tous les filtrages puis l'ébullition de la même façon qu'on faisait dans le temps. Passe essentiellement de le réservoir. Puis là, on passe dans un lieu où on fait réchauffer la sève. C'est essentiellement le lieu où on va évaporer le maximum de l'eau possible. Là, ensuite, on tombe dans un système qui va apaiser, on va dire, la sève, qui est très sucrée et dense. Et là, ensuite, on passe à la finition dans les deux barils à la fin. Donc, c'est un processus qui prend longtemps, mais puisqu'avec toutes les nouveautés qu'on a cette année, on est capable de quasiment tirer du sirop à chaque demi-heure. So, c'est vraiment le fun de faire du sirop quand on a un produit qui tout fonctionne bien, on va dire.
1: Bon, ben voilà. Donc, on va laisser la portion sirop d'érable de votre émission, puis là, on va aller voir qu'est-ce que vous nous préparez pour le vol artistique.
2: Alors, vous convenez avec moi qu'un tel rendez-vous ne peut pas avoir lieu sans la présence d'artistes et d'artisans sur le site. Et ben il y avait une nouveauté cette année, c'est qu'on avait même un marché métis où on retrouvait des bijoux perlés, parce qu'il y avait une forte présence de l'Union nationale métisse Saint-Joseph du Manitoba. Et donc, il y avait ce marché métis-là où on pouvait voir des gens faire des allers-retours, acheter des bijoux, faire des cadeaux. On avait aussi le musée qui était ouvert avec des expositions permanentes, donc le musée de Saint-Pierre-Joly, où on retrouve des expositions permanentes comme celle qui présente la vie ou le parcours des artistes locaux de Saint-Pierre-Joly comme Réal Bérard. Mais il y avait aussi surtout une belle programmation musicale pour accompagner les festivaliers dans la bonne humeur. Des artistes comme Michael Odette et son violon, ou encore Logan Picton, qui nous ont fait bien danser. Franchement, je me suis régalée. Mais dans le musée, il y avait aussi un autre artiste. Il était bien caché avec un autre type de public, beaucoup plus jeune, qu'on a découvert, et c'est Georges Baudry avec ses instruments à vent. On va l'écouter tout de suite.

0: Mon engouement pour la musique, quand j'étais très jeune, j'avais trois sœurs qui, en faisant le train, en faisant la vaisselle, lavaient le plancher, chantaient en harmonie. Et puis, moi, j'étais beaucoup plus jeune, je m'assoyais en dessous de la table, puis j'écoutais, puis c'est là que j'ai formé l'oreille pour les instruments.
1: La plus petite musique à bouche est dans la boîte. Even smaller. Voulez-vous l'entendre?
2: Oui.
0: Si vous me donnez quasiment n'importe quel instrument, je peux vous probablement jouer une chanson canadienne-française parce que mon background, c'est la musique folklorique canadienne-française.

0: Ah ben là, on va tout découvrir ça ce dimanche dès 18h05 à Radio-Canada. Et bien sûr, un rattrapage en tout temps sur ici-tout.tv. C'est un rendez-vous à Connexion Manuel et Jacques. Et merci beaucoup d'être passé par Tout Compris cet après-midi.
1: Merci Pascal.
0: Au plaisir.

Ben, aujourd'hui, mine de rien, le camp d'entraînement des Rough Riders, est-ce qu'on a besoin de le rappeler, les champions de la Coupe Grey? Ben, ça a débuté à Saskatoon aujourd'hui. L'équipe a officiellement lancé la saison. C'est fait, les joueurs sont prêts, sont en forme, sont impatients de défendre leur titre. Et inquiétez-vous pas, on aura encore une fois notre panel sportif pour vous parler des Rough Riders cette saison. Et le camp va se poursuivre toute la semaine. Ça va offrir donc aux joueurs l'opportunité de prouver qu'ils possèdent ce qu'il faut, encore une fois, pour tenter d'avoir la Coupe Grey. Et on sait qu'on est en train beaucoup de parler de la Coupe Stanley en ce moment, mais il y a le football aussi. Alors, je voulais juste vous faire un petit clin d'œil pour vous dire que les Rough Riders sont de retour et que, mine de rien, on va recommencer à parler de football dans la province. Et on s'en va doucement vers les informations de 17h où oui, on va parler de hockey au cours de la prochaine heure. On va le faire avec Jean-François Poirier parce que c'est la série qui va s'amorcer entre le Canadien et Buffalo et ça va être ce soir. Jean-François Poirier va venir nous en parler. On aura également notre chronique environnement avec Guillaume Rivet. Tout ça au cours de la prochaine heure.

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3: Bonsoir, ici Fanny Sanson. Voici les nouvelles. C'est un moment fort attendu pour les partisans du Canadien de Montréal ce soir. Le premier match de la série contre les Sabres doit commencer à l'instant à Buffalo. L'entraîneur-chef Martin Saint-Louis est bien conscient des défis qui attendent ses joueurs. Le tricolore n'avait pas atteint le deuxième tour depuis qu'il a disputé la finale de la Coupe Stanley en 2021. Les Sabres participent pour une première fois en série en 14 ans. Voici quelques partisans du tricolore qui se sont déplacés à Buffalo.
4: Très fan du Canadien. Oui, très fan. On en mange de ça, du hockey. T'sais, à Tampa Bay, on est allé à Montréal.
5: La première fois qu'on avait l'occasion tous les deux d'avoir un congé en même temps, on s'est dit, ben là, c'est tout désigné. C'est la synchronicité qui nous a dit, il faut absolument qu'on fasse la route puis qu'on soit ici.
6: Être derrière notre équipe.
3: Les Sabres ont formé la meilleure équipe de la Ligue nationale depuis le début du mois de décembre. Airbus a confirmé une commande record de 150 avions A220 par la compagnie Air Asia, basée en Malaisie pour son usine de Mirabel au Québec. Ottawa souligne que cette transaction d'une valeur de 19 milliards de dollars s'agit de la plus importante jamais conclue pour un avion conçu et fabriqué au Canada. Air Asia a indiqué son intérêt pour acheter d'autres appareils si Airbus développait des avions un peu plus longs. Le chargé de cours en gestion de l'aviation et de la chaîne d'approvisionnement à l'Université McGill, John Gradeck, affirme que le plus gros défi désormais pour Airbus sera de hausser sa capacité de production à Mirabel.
7: Et c'est la ligne de production qui est vraiment le talon qui cause des ennuis parce que pour que la ligne soit rentable, Airbus nous a dit pendant quelques années maintenant qu'il faut hausser la capacité, il faut hausser la production à 14 appareils par mois. Ils ont de la difficulté à produire 7. D'abord, ça veut dire que pour ces 7 appareils par mois, de la commande pour AirAsia, les premiers avions vont arriver seulement en 2031 et 2032.
3: Airbus s'est donné pour objectif d'atteindre la rentabilité cette année avec une cadence de 14 appareils par mois, mais ce plan a pris du retard, notamment en raison de la pandémie de COVID-19. L'entreprise américaine OpenAI qui exploite ChatGPT n'a pas suffisamment protégé les renseignements personnels de ses usagers lorsqu'elle a déployé son robot conversationnel. C'est ce que conclut le commissariat à la protection de la vie privée du Canada après une enquête menée conjointement avec ses homologues du Québec, de la Colombie-Britannique et de l'Alberta. Une enquête qui rappelle une fois de plus l'importance de moderniser les lois pour encadrer la protection des renseignements selon le commissariat. Le reportage de Julien Lapointe.
8: On lui pose une question et il nous répond. Le populaire robot conversationnel ChatGPT est un outil indispensable pour des Canadiens, mais l'outil a aussi enfreint des règles sur la protection des renseignements. Il a, par exemple, recueilli des quantités excessives de renseignements personnels et sans avertir les usagers qu'il pouvait y avoir des erreurs ou des données inexactes dans les réponses fournies par le robot. La société américaine OpenAI a depuis mis en place des mesures pour corriger ces lacunes, ce qui satisfait les commissariats. Au Québec, des entreprises du secteur privé qui sont fautives peuvent subir une sanction, une option qui n'a pas été retenue dans ce cas-ci. Naomi Ayotte est vice-présidente par intérim et commissaire de la section de surveillance de la Commission d'accès à l'information du Québec.
9: Je ne prétends pas qu'il n'y a pas des manquements ou ce serait directement un cas de sanction pénale, mais ici, dans le contexte donc d'une enquête commune, ce sont les recommandations qui ont été mises de l'avant.
8: De son côté, le commissaire fédéral, Philippe Dufresne, déplore que son rôle ne lui

0: lui permettent pas d'avoir plus de mordant dans ce genre de situation.
1: Moi, je n'ai pas le pouvoir d'émettre des sanctions financières. La présence de ce risque de sanctions-là, ça va motiver n'importe quelle organisation à agir plus rapidement.
0: Il promet d'effectuer un suivi auprès d'OpenAI pour s'assurer que l'entreprise se conforme à ses recommandations. Ici Juliane Lapointe, Radio-Canada, Ottawa.
2: Conflit au Moyen-Orient maintenant.
3: We're doing well, then we have to get what we have to get. If we don't do that, we'll have to go a big step further. But
2: Donald Trump estime que les États-Unis et l'Iran se rapprochent d'un accord pour mettre fin à la guerre, au moment où Téhéran examine toujours les dernières propositions de la Maison-Blanche. Mais le président américain menace toutefois de recommencer les bombardements si les États-Unis n'obtiennent pas ce qu'ils veulent. Par ailleurs, le ministre canadien de la Défense nationale, David McGuinty, va se rendre au Qatar et dans les Émirats arabes unis au cours des prochains jours pour montrer son soutien aux pays alliés du Canada dans cette région. Les autorités espagnoles annoncent que l'évacuation des passagers du navire de croisière touché par une épidémie mortelle d'antivirus commencera lundi aux îles Canaries. Plus tôt aujourd'hui, 3 patients suspectés d'avoir contracté la maladie ont été évacués du bateau immobilisé au large du Cap-Vert depuis quelques jours. 3 personnes sont mortes et 8 cas ont été confirmés depuis la découverte du virus à bord. L'Organisation mondiale de la santé estime que le risque présenté par ce foyer d'antivirus est faible pour le reste du monde, que la situation diffère de celle observée lors du début de la pandémie de COVID-19. Et en terminant, Ted Turner, celui qui a fondé en 1980 la chaîne d'information en continu CNN, est mort. Le magnat des médias américains qui avait aussi lancé la chaîne de télévision TBS avait 87 ans. Véritable bâtisseur, il est largement considéré comme l'inventeur de l'information en continu. C'était l'essentiel de vos informations. 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

0: Ben, vous le savez, on aime ça vous faire jouer de la musique. C'est la fin de l'après-midi. Puis on vous imagine un peu partout. Vous finissez de travailler, vous êtes dans l'auto. Puis c'est une émission d'après-midi, puis c'est le fun. Puis on vous dit, bon, c'est une nouveauté, puis tout ça. Puis là, préparez-vous parce que on vous fait jouer des nouveautés francophones. Mais bientôt, vous allez entendre... Vers la mi-juillet, vous allez entendre un groupe qui vont sortir leur 25e album. Vous allez comprendre qu'ils sont pas jeunes, là. 25e album, c'est les Rolling Stones. J'ai dit leur 25e album, pouvez-vous croire? J'en revenais pas de lire ça. Aujourd'hui, Mick Jagger, Keith Richards, ils ont quel âge? Mick a l'air découragé en studio.
1: Ah, ce sont les papis du rock.
0: Hein? Oh, ben là, ben Vincent
1: oui.
0: qui en bat.
1: Mais oui, je peux pas m'empêcher. Sais. Mais oui, ce sont les papis du rock. Puis, ce qui est vraiment impressionnant avec Mick Jagger et puis avec ses acolytes, c'est qu'ils ont une forme sur scène incroyable.
0: Je me tais. Ils ont 92 ans. Ils ont 82 ans. Est-ce que tu vas être encore là, Vincent, 82 ans?
1: Mais j'aimerais très honnêtement avoir leur forme, leur vitalité et leur enthousiasme. Et puis aussi, je dois le dire, sur un plan purement superficiel, oui. leur ligne, leur silhouette. Parce que vraiment, à 82 ans, la silhouette de Mick Jagger...
0: Est, c'est quelque chose,
1: c'est
0: hein?
1: quelque chose, non, tout à fait.
0: Mais il bouge encore, c'est, oui, quand même, oui, oui. c'est quand même incroyable.
1: Et puis, moi, ce qui m'étonne aussi, c'est de penser que quand ils étaient jeunes, à mon avis, il y a fort à parier qu'ils ont abusé des produits stupéfiants ou du moins qu'ils ont eu quelques écarts de conduite,
0: oui, ça,
1: alcool
0: c'est, ça,
1: et drogue
0: ça, c'est sûr.
1: Et rock'n'roll. Mais malgré tout, ça n'a pas eu l'air d'avoir une incidence sur leur santé quand on voit l'énergie qu'ils
0: ouais.
1: déploient sur scène.
0: Oui, donc, mais ils ont fait un album, ça va sortir, ça leur a pris juste un mois à faire.
1: Quand on est un génie, ça ne tarde pas.
0: Juste un mois à faire cet album. Il y a une chanson qui s'appelle Jealous Lover. C'est quelque chose dans 82 ans. Mais bon, voilà. Mais là, il a annoncé qu'il allait pas faire de tournée.
1: Oh, pour l'instant,
0: même.
1: Pour l'instant.
0: Ben non, mais ouais. quand même, 82 ans.
1: Oh, moi, je serais pas étonné que pour l'instant, ils disent qu'ils vont pas faire de tournée. Et puis, si jamais...

0: Il y a un engouement, un emballement, comme va très certainement y avoir. Allez hop, ils vont nous annoncer quelques dates ici et là, et puis les quelques dates vont se transformer en tournée.
1: On sait jamais.
0: Hein, on sait jamais.
1: Non, mais les gens sont jeunes maintenant. Je veux dire.
0: Ben, on vit plus longtemps. Et on vit plus longtemps
1: 60,
0: en santé.
1: 60 is the new 40. So, t'es, c'est, les gens sont jeunes. 82. Tu pars en tournée. Pourquoi pas? Oh, on va voir ce que ça va donner. On va voir ce que ça va donner.
0: On a murmuré à mon oreille quelque chose de pertinent, à savoir que leur niveau de vie, parce qu'ils sont très riches aussi, ces Rolling Stones, donc leur argent leur permet aussi de s'acheter une bonne santé, de s'entretenir, plus que certaines personnes.
1: Ben, peut-être. Peut-être, mais quand même, c'est quelque chose. Je voulais juste vous le mentionner. 25e album, c'est pas rien. C'est pas rien. J'ai hâte de voir comment ça sonne, quand même. Quand même. Et, je le disais un peu plus tôt, les Rough Riders... C'est fait.
0: Alors,
1: la saison est partie.
0: Exactement, tout à fait. Et j'étais en train de chercher le lien dans ma tête, puis de me dire, est-ce qu'ils ont 82 ans?
1: Non,
0: est-ce que
1: pas du
0: ça,
1: tout.
0: Mais non,
1: pas
0: ce
1: tout,
0: sont des
1: tout,
0: jeunes joueurs.
1: Tout.
0: Et puis alors là, effectivement, leur saison a commencé puisque c'est le camp des recrues qui s'est ouvert aujourd'hui à Saskatoon. Donc vraiment les très très jeunes joueurs. Et on va en parler ce soir au téléjournal puisque une de nos équipes s'est rendue sur place, l'occasion de rencontrer les futures vedettes du vert et blanc. Et on a pu parler avec certains joueurs et certains joueurs francophones. Et puis aussi recueillir les commentaires de l'entraîneur-chef. Comment est-ce qu'il voit cette saison qui s'amorce? Une saison particulière, disons-le franchement, pour les Rough Riders, puisque ce sont les tenants du titre, ce sont eux qui ont gagné la Coupe Grey. Donc, c'est un peu l'équipe à battre. Alors, comment est-ce qu'il voit ça? Eh bien, on a posé la question à Corey Mace, l'entraîneur-chef.
1: Ben, on a hâte d'entendre ça également. Ça se passe à Saskatoon. On va rester du côté de Saskatoon. Et c'est bien triste d'apprendre encore qu'il y a une explosion de 4 sur 12 à Saskatoon.
0: C'est alarmant, en effet. Il y a une explosion de 4 sur 12. Et puis, alors, quand je vous dis explosion, pour le coup, le terme n'est pas trop galvaudé, puisque le mois dernier, les pompiers sont intervenus comme jamais ils n'étaient intervenus jusqu'à présent. C'est-à-dire qu'ils ont enregistré un nombre record, un nombre qu'ils n'avaient jamais atteint. Alors, officiellement, il n'y a pas de lien de cause à effet avec la fermeture du centre de consommation de drogue supervisé Prairie Arm Reduction, mais les pompiers ne peuvent s'empêcher de voir qu'il y a une coïncidence entre ces deux événements. D'un côté, le centre qui ferme, de l'autre, les cas qui se multiplient, et ce, de façon inquiétante. Encore une fois, ils tirent la sonnette d'alarme.
1: Mm-hmm. Et il sera également question des détecteurs de monoxyde de carbone qui seront bientôt obligatoires.
0: De ce côté-là, effectivement aussi, la réglementation bouge, la réglementation évolue. Les détecteurs de monoxyde de carbone qui, dans les immeubles, n'étaient pas obligatoires, eh bien, ils vont le devenir obligatoires. Et mentionnons quand même, pour rendre cet appareil, cet outil de détection obligatoire, le Parti saskatchewanais et l'opposition étaient d'emblée d'accord. Il n'y a pas eu de discussion, il n'y a pas eu d'opposition, il n'y a pas eu de débat. Bien évidemment, tout ça fait suite au décès du jeune garçon de 11 ans dans un immeuble du centre-ville de Regina en décembre dernier. Il y a eu une fuite de monoxyde de carbone dans l'immeuble où la famille a habité. Le garçon, malheureusement, n'a pas survécu. Au moins, je cherchais mes mots pour ne pas commettre d'impair, mais au moins son décès aura une incidence, une utilité, si je puis me permettre, si je peux m'exprimer ainsi, puisque elle aura permis de faire bouger les choses et de rendre les détecteurs de monoxyde de carbone bientôt obligatoires dans tous les immeubles. Ça sera dans tous les appartements d'immeubles surtout, c'est à mentionner, sera à partir de cet automne.
1: Tout ça et bien plus encore au téléjournal de 18h. Merci beaucoup, mon cher Vincent.
0: Merci
1: et on
0: à vous,
1: sera là.
0: Pascal.
1: Merci. À demain. Et météo, bien sûr, parce que ce soir, ce sera point de congélation pour Saskatoon et zéro. Et j'allais vous dire que demain, ce sera un ciel très ensoleillé avec quelques nuages pour Saskatoon. Prince Albert, un peu plus frais, moins 3 cette nuit. Et demain, soleil nuage avec un maximum de 16 degrés. North Battleford et Debden, même scénario pour demain. Et Zenon Park, moins 5 la nuit prochaine. Demain, soleil nuage et plus 12. Du côté de Regina, belle journée demain également. Soleil nuage et plus 15. Ça va descendre à moins 3 cette nuit. Point de congélation pour Moose Jaw, 0 demain. Ce sera une journée ensoleillée avec plus 17 du côté de Gravelbourg. Moins 2 pour la nuit prochaine, plus 17. Sortez les parapluies à Pontex et Val-Marie. Risque d'orage demain après-midi et maximum quand même de 21 degrés.

et à Bellegarde, soleil nuage pour demain avec un maximum de 15 degrés. On y va en musique avec la formation Nectar Palace.

0: parle maintenant de la Saskatchewan. Le gouvernement a franchi une nouvelle étape aujourd'hui dans la lutte contre les dépendances. Et on en parlait plus tôt d'ailleurs avec Vincent. La province a donc adopté hier, et je vais traduire, donc la loi sur les interventions bienveillantes. Donc, ça permet d'imposer un traitement à certaines personnes qui souffrent de dépendance sévère. On va en jaser. Elle est avec nous en studio, Yasmina Dagri. Bonjour, Yasmina.
1: Bonjour, Pascal.
0: Alors, expliquez-nous, qu'est-ce que ça va changer, donc, pour les personnes, on le disait, donc, qui souffrent de dépendance sévère?
1: Eh bien, beaucoup de choses vont changer parce que jusqu'à présent, eh bien, le traitement était basé sur le volontariat. Mm-hmm. La loi va permettre d'imposer un traitement à ces adultes dont la dépendance est jugée tellement sévère qu'ils représentent un danger pour eux-mêmes et pour les personnes autour d'elles. La ministre de la Santé mentale et de la lutte contre les dépendances, Laurie Carr, soutient que dans ces états de crise, eh bien, les individus perdent leur capacité de décision, d'où l'adoption de la loi sur les

0: les interventions bienveillantes. Le gouvernement espère donc briser ce cycle-là des surdoses et répondre aux appels des familles qui se sentent démunies avec l'adoption de cette nouvelle loi.
1: Puis on peut les comprendre. Donc, ça va devenir en quelque sorte un traitement obligatoire. Qu'est-ce qui va se passer sur le terrain, Yasmina?
0: Alors, déjà, les premières évaluations devraient débuter dès cet automne à North Battleford. Le processus sera encadré, selon le Premier ministre Scott Moe. Et chaque personne recevra une adaptation particulière. Par exemple, le gouvernement prévoit inclure des représentants culturels pour les patients autochtones. Mais malgré les intentions du gouvernement, cette nouvelle loi sème quand même la controverse. Le nom Compassion dans Compassionate Intervention Act en anglais, est loin de faire l'unanimité, Pascal, et ce, d'après les experts. J'ai pu en discuter d'ailleurs avec le spécialiste des dépendances et directeur médical du Centre des maladies infectieuses de Vancouver, Brian Conway. Pour lui, la Compassionate Act n'est pas une solution à la crise d'opioïdes. Je vous laisse l'écouter.
2: Ça a très peu à voir avec la solution et même le nom de l'acte législatif, l'utilisation du mot « compassionate » me semble un peu pervers parce que on va forcer les gens à être traités et on veut présenter ça comme un acte de compassion. Et puis, c'est quelque chose d'exceptionnel. C'est quelque chose qui va être utilisé dans un très, très faible nombre de cas et qui va adresser de façon très périphérique, je dirais, la crise des opioïdes. Donc, je me pose la question, où on va prendre les lits ou les places pour les gens qu'on va forcer à être traités contre leur gré? Et de quelle façon on va évaluer leur éligibilité pour une telle intervention. Et puis, on va être obligé de façon légale et de façon éthique, préserver leurs droits à travers tout le processus. Donc, c'est quelque chose qui ne doit pas être pris à la légère, qui doit être utilisé de façon exceptionnelle quand les offres de traitement volontaire n'ont pas fonctionné et qu'on a établi de façon claire et objective que la seule option qui nous reste pour leur propre protection et la protection de la société, c'est de les forcer à recevoir du traitement. Donc, c'est pas, ça devrait pas être utilisé comme une arme contre les gens, mais un outil qui ne doit être utilisé que de façon exceptionnelle.
1: Il faut dire que la Saskatchewan, c'est pas la première province à avoir une loi comme ça.
0: Et pas du tout, Pascal. Et bien, d'ailleurs, même elle emboîte le pas à l'Alberta et à la Colombie-Britannique, qui ont déjà une loi similaire. Ici, chez nous, en Saskatchewan, le premier centre d'évaluation des interventions seront implantées à North Battleford, je le rappelle. Une fois le projet pleinement mis en œuvre, ces centres-là seront repartis à travers toute la province. C'est le souhait du gouvernement. Et l'unité d'hospitalisation d'office sera située, encore une fois, à North Battleford.
1: Ça entre en vigueur quand, là?
0: La ministre de la Santé mentale et des dépendances, Laurie Carr, espère que cette loi sera pleinement opérationnel d'ici l'automne. Le gouvernement a toutefois précisé, Pascal, que la province a encore besoin d'un certain temps pour finaliser les règlements administratifs avant de pouvoir officiellement appliquer la loi.
1: Merci beaucoup pour tous ces détails, Yasmina.
0: Je t'en prie, Pascal.
1: Au revoir.
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1: On va reparler cet après-midi du conflit au Moyen-Orient. Puis on le sait, ça se poursuit entre les États-Unis et l'Iran. On entend que les deux parties pourraient être sur le point de conclure un accord. On l'a entendu avec Donald Trump qui a suspendu son opération d'escorte de navires dans le détroit d'Ormuz. Et il y a quand même des progrès qui sont survenus. Il y a quand même menacé de bombardement aujourd'hui. On va faire le point de tout cela cet après-midi. On est vraiment chanceux. On a avec nous

0: semaines. On y va d'un espoir, puis après ça, ça recontinue. À partir de quand qu'on va pouvoir vraiment être optimiste, puis que cette fois, ça va sembler être la bonne?
1: Écoutez, la raison de ce va-et-vient est le fait que M. Trump n'a pas vraiment de stratégie à long terme sur cette question, qu'il n'a pas vraiment choisi de faire cette guerre pour des intérêts américains. Là, tous les grands médias américains le disent, le département d'État américain lui-même le dit, nous avons fait cette guerre à la demande d'Israël. Et donc, si on veut comprendre la logique de la guerre, ben il faut voir qu'est-ce qu'Israël cherche. Maintenant, si on parle des Américains eux-mêmes avant d'en arriver à Israël, Donald Trump s'est mis un peu dans une impasse. C'est-à-dire, il a commencé une guerre en pensant que ça va être facile, que ça va être comme la Libye, que en quelques jours de bombardement, le régime va s'écrouler. Et là, il se rend compte que non, il y a toute une civilisation derrière ce régime. Et c'est, la civilisation, c'est pas le passé. C'est une sorte de sagesse, de maturité politique, de façon de voir les choses à long terme. Et bien sûr, c'est un régime autoritaire qui est contesté à l'intérieur avec raison. Mais c'est quand même un régime qui a des bases solides et qui a disons, les moyens de son développement et de sa survie. Et donc, la résistance iranienne a été beaucoup plus grande que M. Trump le pensait.
0: Ben oui.
1: Non pas que les Iraniens sont capables de gagner, ils peuvent pas gagner cette guerre, mais ils peuvent faire mal. Ils peuvent faire mal. Pourquoi? Parce que Donald Trump a besoin de beaucoup d'alliés qui, eux, sont moins protégés que les Américains eux-mêmes. Et donc, les Iraniens disent, ah, vous voulez nous détruire, ben on va faire mal à vos alliés. Et on va faire mal au prix du pétrole et à l'économie mondiale. Et là, la pression vient de deux sources maintenant. Cette résistance iranienne, qui est plus grande que prévu, entraîne deux types de résistance. Une à l'intérieur même des États-Unis, de la part de la base de M. Trump, qui lui dit, écoute, on t'a élu sur la base que tu ne ferais pas de guerre, et là tu nous entraînes dans une guerre loin de nous, pour défendre des intérêts d'une puissance autre que les États-Unis. Et donc il y a cette résistance. Les alliés internationaux, les puissances locales, les Européens sont très mal à l'aise par rapport à ça et ils hésitent à appuyer au fond Donald Trump, mais ils ne sentent pas qu'ils ont le courage de le confronter ouvertement parce qu'on a besoin de faire du commerce avec les États-Unis. Donc on va ménager un peu les susceptibilités. Alors ce que fait M. Trump dans ces circonstances, c'est qu'il sait qu'il doit s'en sortir, mais il ne veut pas perdre la face. Alors il déclare avoir gagné la guerre, il dit on a obtenu ce qu'on voulait et donc on peut commencer à penser à arrêter les hostilités. Et il ne va obtenir que la moitié de ce qu'il voulait, c'est-à-dire les limites au programme nucléaire iranien, ça il va l'obtenir parce que les Iraniens depuis avant étaient prêts, même sans la guerre. Mais il ne va pas obtenir le changement de régime, il ne va pas obtenir la destruction du régime. Ça, le régime est plus solide qu'on ne le pense.
0: À quel point diriez-vous justement un accord sur ce programme iranien va arriver bientôt, là, justement?
1: Alors, ce qui se dessine, d'après la plupart des analystes que j'ai pu lire, c'est qu'on se dirige vers un moratoire.
0: Okay.
1: Ils disent, écoutez, nous on est prêts à faire un moratoire, on n'a rien développé. Commençons par arrêter les hostilités et discutons sérieusement. Maintenant, dans ces discussions, il y a de bonnes chances qu'on arrive à un accord s'il y a des discussions, parce que les Iraniens, depuis le début, ont dit, nous sommes prêts à ne pas développer d'armes nucléaires, c'est pas dans notre intérêt immédiat, et nous sommes prêts à travailler uniquement sur l'usage du nucléaire pour des fins civiles, pour des fins d'énergie, pour soutenir notre développement, comme la plupart des pays le font, y compris en Europe, ici, au Canada, partout, tout le monde utilise le nucléaire pour des fins civiles. Ils disent, nous souhaitons pouvoir utiliser le nucléaire pour des fins civiles et nous allons vous donner les garanties que nous limitons à ça.

0: point de vue, il y a une possibilité de très sérieuse d'entente si les États-Unis ne se laissent pas entraîner dans la logique israélienne de vouloir détruire le régime à tout prix. Alors, c'est un élément qui permet de penser qu'on peut arriver à quelque chose de sérieux. Alors, le deuxième élément, c'est que les Iraniens demandent qu'on mette fin aux sanctions économiques parce que l'économie iranienne souffre énormément en ce moment. Elle ne se développe pas comme il faudrait. C'est un gros pays de plus de 90 millions d'habitants qui a des besoins. Et on le sait historiquement, plus les nations collaborent entre elles au niveau économique, moins il y a de chances de guerre, parce que l'intérêt devient commun. Et ce que les Iraniens disent, c'est que nous souhaitons collaborer économiquement, enlever les sanctions, nous avons besoin d'investissement, et si ça a lieu, il y aura beaucoup moins de chances qu'il y ait des guerres. Et de toute façon, il faut rappeler que c'est pas l'Iran qui a commencé la guerre, c'est bien les États-Unis.
1: Est-ce que ça risque pas d'être un petit peu tout ça pour ça, à la fin?
0: Un peu, oui. Et ce que, oui, ça peut être tout ça pour ça du point de vue des Américains, parce que, comme je vous l'ai dit, ils ne voulaient pas la guerre, ils n'avaient pas intérêt à la guerre, et ils l'ont fait sous des pressions israéliennes. Beaucoup d'analystes américains ont souligné que tous les présidents précédents des États-Unis ont résisté aux demandes israéliennes d'attaquer l'Iran. Tous, sauf Donald Trump. Et là, il s'aperçoit qu'il n'a pas, mais il paye un prix plus élevé qu'il ne voulait et qu'il ne pensait. Mais la question, alors, qui se pose, mais pourquoi Israël veut attaquer l'Iran à ce point-là? Et là, il y a deux points que je voudrais souligner là-dessus. Premièrement, du point de vue israélien, l'Iran, le Hezbollah, le Liban, Gaza, la Syrie, tout ça, c'est le même enjeu. Et pourquoi est-ce le même enjeu? Parce qu'Israël ne veut pas qu'il y ait la moindre opposition à ses politiques d'expansion. Je voudrais clarifier ce point. Si Israël veut sa sécurité, ce qui est tout à fait légitime, il peut avoir sa sécurité dans ses frontières actuelles. Mais le problème, c'est qu'Israël ne veut pas se contenter de ses frontières actuelles. Israël voudrait élargir ses frontières de façon illégale pour établir le Grand Israël, en incluant le sud Liban jusqu'au fleuve du Litani, parce qu'ils veulent faire même base sur l'eau du Litani. Ils veulent prendre la moitié de Gaza, ils veulent prendre la moitié de la Cisjordanie, ou toute la Cisjordanie s'ils le peuvent. Et ils veulent en plus avoir les sécurités dans ces frontières élargies obtenues par la guerre et l'agression. Et c'est ça qui est impossible. Si Israël veut sa sécurité, il peut l'avoir immédiatement. Les pays arabes l'ont dit à plusieurs occasions historiques et officielles de façon très claire. Ils ont dit, nous nous engageons en tant que Ligue arabe, qui inclut tous les pays arabes, incluant les Palestiniens, à faire la paix avec Israël, ne plus menacer Israël si Israël se contente de ses frontières actuelles. Et Israël ne veut pas se contenter de ses frontières actuelles, et c'est pour ça que Israël voudrait détruire toute possibilité de résistance. Donc, le Hamas, le Hezbollah, pas seulement le Hezbollah, l'ensemble du Liban, tout le Liban, ils veulent le détruire. L'Iran, pour que personne ne puisse résister à ce projet du Grand Israël. Et c'est ça que le monde commence à comprendre. Et pas seulement le monde, à l'intérieur d'Israël, de plus en plus, il y a des voix juives israéliennes qui disent « ça n'a plus de sens, il faut arrêter ». Écoutez, quand vous avez un ancien premier ministre israélien, Ehud Olmert, qui va en Cisjordanie et qui regarde ce que les colons font, et il dit c'est du fascisme, j'en ai honte, il faut arrêter ça. Ben, c'est quelque chose. Quand le directeur du Mossad, le renseignement israélien, va en Cisjordanie et découvre ce que les colons sont en train de faire, et il dit j'ai honte d'être juif quand je vois les colons agir ainsi. Vous voyez? Donc, il faut espérer que ces voix-là en Israël, qui sont pour le moment minoritaires,

0: très minoritaire. Il faut espérer que ces voix prennent le dessus. Mais pour qu'elles prennent le dessus, il faut que les puissances occidentales et surtout l'Europe, le Canada, les appuient. Or, pour le moment, plutôt qu'appuyer les forces de paix en Israël, ces pays occidentaux appuient le gouvernement Netanyahou et donc on est mal parti.
1: Monsieur Antonius, on pourrait en rediscuter tellement cet après-midi. D'ailleurs, on a entendu les déclarations d'Israël aujourd'hui. Et j'aurais encore beaucoup de questions pour vous, mais le temps nous presse cet après-midi. Je rappelle que vous êtes professeur à la retraite au département de sociologie de l'Université du Québec à Montréal et spécialiste du Proche-Orient. Ça a été un plaisir de vous recevoir cet après-midi. Je suis certaine qu'on aura encore l'occasion de le faire. Merci beaucoup d'avoir pris le temps de nous parler cet après-midi.
0: Merci, Madame Bouchard. Je suis à votre disposition si vous voulez en reparler une autre fois.
1: Au plaisir. Au revoir.

0: Et comme à toutes les semaines, on accueille maintenant notre collaborateur spécialisé en environnement, Guillaume Rivet. Bon après-midi, Guillaume.
1: Bon après-midi.
0: Alors, on parle cette semaine de transition énergétique et vous avez choisi ce thème parce que vous disiez, Guillaume, que la crise dans le détroit d'Ormuz, ben, allait peut-être propulser les investissements dans le renouvelable. Puis on dirait que les statistiques sont en train de vous donner raison, là.
1: Ben, j'ai l'impression de lire dans le futur, bien honnêtement, mais... C'est vraiment, il faut l'ancrer dans une tendance de fond qui était présente depuis quand même le début des années 2020. Là. C'est-à-dire que, quelque part, début des années 2020, ben, il y a des rapports qui ont sorti de l'Agence internationale de l'énergie qui nous disait, ben, vous savez, le renouvelable maintenant, dans beaucoup d'endroits dans le monde, est moins cher pour produire de l'électricité que le gaz naturel et le charbon. Ça s'est confirmé à partir de 2023. La transition énergétique s'accélère au fur et à mesure aussi qu'on découvre tout ça, que les technologies s'améliorent, que l'adoption devient de plus en plus importante. Donc, à chaque fois que, je dirais, le secteur qui est en compétition contre le renouvelable, c'est-à-dire les hydrocarbures, connaît des fluctuations de prix importantes vers le haut, mais c'est nécessairement, ça va pousser les pays qui sont dépendants des importations de ce pétrole-là à chercher des alternatives pour en produire eux-mêmes l'électricité. Donc, si on ne produit pas de pétrole, c'est quoi l'alternative? Généralement, la moins chère.

0: le renouvelable. Et là, ben, je me suis, dans le cas qui nous concerne, l'explosion des prix, j'avais l'impression que ça allait mener à des investissements dans le renouvelable et ça semble être le cas parce que la Chine vient de battre son record de vente de panneaux solaires dans un seul mois pour le mois de mars, donc le dernier mois pour lequel on a des données. La Chine a vendu en capacité de production électrique de panneaux solaires 68 gigawatts en mars seulement. Ça dit peut-être rien à personne, 68 gigawatts. Déjà pour expliquer, le record précédent, c'était un peu plus de 40 gigawatts. Donc, c'est vraiment une augmentation significative des ventes. Et ça, 40 gigawatts, c'est arrivé il y a un an. Mais si on met ça en perspective, 68 gigawatts, c'est 2 à 3 % de toute la capacité mondiale solaire présentement installée. Donc, en un mois seulement, la Chine a vendu 2 % de toute la capacité de production solaire mondiale. Mais pour donner une autre échelle de grandeur, si on met ensemble tous les secteurs de production électrique du Canada. Le Canada produit 150 gigawatts. Ce que ça veut dire, c'est que la Chine, en un mois, a vendu 45 % de la capacité de production électrique totale canadienne dans le monde. C'est fou, là. Je veux dire, et là, si on se dit que ça continue sur, je sais pas, moi, 10 mois, là, mais 10 mois, là, ça va être 20 à 30 % de la capacité mondiale solaire qui va être vendue là, à cette vitesse-là. Et les pays qui ont acheté ces panneaux-là, ce sont généralement des pays émergents qui sont aussi généralement dépendants des importations d'hydrocarbures. Donc, je pense qu'il y a tout à parier que le détroit d'Ormuz a eu un rôle à jouer dans cette réalité-là.
1: Ben, un rôle à jouer. Donc, on peut penser que la crise au Moyen-Orient est en train de propulser la transition énergétique. Là.
0: Ben oui, d'un, à cause des coûts qui force tout le monde à se tourner vers autre chose, mais aussi à cause de cette capacité supplémentaire-là. Parce que dans le fond, ce qu'on doit comprendre, c'est que plus il y a de capacité de production électrique installée dans le renouvelable, plus les coûts de l'énergie diminuent, parce que ben, on en produit davantage, c'est la loi de l'offre et la demande. Donc, plus les coûts de l'énergie diminuent, moins le pétrole est compétitif, plus le pétrole est remplacé. Et là, vous voyez toute la spirale qui s'installe. Donc, c'est vraiment une spirale qui est extrêmement positive pour la transition énergétique et pour les émissions de gaz à effet de serre et qui l'est beaucoup moins pour les investissements pétroliers, particulièrement les investissements dans les secteurs non conventionnels comme les sables bitumineux qui coûtent très cher à produire. Là. Donc, ces secteurs-là ne seront probablement plus compétitif dans le secteur de l'énergie assez rapidement. Après, l'enjeu qui reste à régler pour le renouvelable, dont on parle souvent, c'est la question du stockage. Parce que, ben, on sait, un panneau, ça produit quand il y a du soleil. S'il n'y en a pas, ben, il faut avoir de l'énergie accumulée quelque part. Mais ça, apparemment aussi que c'est un problème qui est de moins en moins préoccupant. L'Agence internationale de l'énergie, des énergies renouvelables vient de publier un rapport en disant, ben, Les batteries de stockage de masse, leur coût a diminué de 93 % depuis 2010. Les coûts sont décroissants de façon très rapide et les technologies s'améliorent tellement rapidement aussi que selon cette agence-là, ben, c'est vraiment une question de mois, peut-être d'années avant que la question du stockage ne devienne plus préoccupante du tout et que ça n'arrête pas, en fait, l'adoption des énergies renouvelables.
1: Puis vous voulez aussi nous parler d'inondations, puis on est dedans.
0: Particulièrement touché, oui.
1: Oui, en Saskatchewan, on est dedans là en ce moment. Puis il y a le commissaire à l'environnement, Jerry DiMarco, qui a publié un rapport qui dit à quel point le Canada a du retard pour faire face au problème des inondations là.
0: Ben oui, c'est catastrophique ce que vous êtes en train de traverser en Saskatchewan. Dans ma région natale, ben en fait la région où j'habite, l'Abitibi, ça a failli l'être au Québec. Là, on pense aussi la vallée de la rivière des Outaouais. Ce qui arrive là, c'est que les changements climatiques, on le sait. Il faut vraiment avoir une cause à effet un peu là-dedans. Là, c'est-à-dire que les changements climatiques vont créer plus de zones à risque pour les inondations, vont créer des inondations de plus en plus fréquentes et de plus en plus intenses. Et je pense qu'on le vit quand même depuis 5 à 10 ans au Canada, cette réalité-là. Ce que le rapport de Jerry DiMarco dit, c'est que ben si on veut éviter justement d'avoir des factures récurrentes qui coûtent de plus en plus cher pour réparer des dégâts pour des infrastructures qui sont en zone inondable, mais il faut savoir où sont ces zones-là. Ce que Jerry DiMarco dans son rapport dit, c'est que d'un, il y a beaucoup de cartes. En fait, les cartes sont la production de cartographie pour les zones à risque n'est pas assez rapide. Donc, il y a beaucoup de zones pour lesquelles on n'a pas de données, ce qui n'aide pas la prise de décision. Et il y a beaucoup de zones pour lesquelles on a des données, mais les données sont tellement indigestes d'une certaine façon que c'est difficile de les utiliser pour prendre des décisions efficaces. Et quand on parle de décisions efficaces, ben entre autres, c'est est-ce qu'on reconstruit le quartier ou on le déménage? Parce que

0: si on est pour le reconstruire à toutes les 2-3 ans, il faudrait peut-être le changer de place parce que ça va coûter cher. Est-ce que le projet de développement qu'on a est réaliste dans une zone donnée, là je parle mettons au niveau municipal ou même au niveau commercial, est-ce qu'on développe cette zone-là sans savoir s'il y a des risques d'inondation ou pas, mais ça peut mener à des prises de décision qui sont complètement inefficaces. Et là, quand on regarde les coûts réels associés à ça, seulement en dégâts assurés pour les inondations, ben, les coûts au Canada en 2008 étaient environ autour de 450 millions de dollars en dollars constants. Et là, depuis les dernières années, ça dépasse fréquemment le 2 milliards de dollars par année en dégâts assurables seulement. Donc, ça veut dire que ça coûte pour les compagnies d'assurance, 4 fois plus cher. Si on était capable de l'éviter, là, ben, avec les bonnes informations, ben, on pourrait sauver beaucoup d'argent qu'on pourrait mettre à des endroits beaucoup plus intéressants que de reconstruire quelque chose qui a été détruit.
1: Et même le commissaire mentionne que les instances gouvernementales sont justement pas prêtes à faire face aux impacts des changements climatiques.
0: Mais non, c'est le deuxième point de son rapport, en fait, parce que là, on parle des inondations généralement, mais là, après, les changements climatiques, on parle de tornades, on parle d'inondations, on parle de pluies diluviennes, on parle de sécheresse, on parle de feux de forêt, etc. Mais tout ça, c'est des menaces qui vont être de plus en plus fréquentes. Et là, on le sait que c'est un problème qui va nous coûter cher. Mais on le voit, en fait, on le vit aussi exactement. Là, le gouvernement canadien a identifié 1623 actifs qui sont critiques pour le pays. Là, critiques en termes de sécurité, en termes d'approvisionnement énergétique, en termes de production de nourriture, en termes d'économie. Donc, 1623 endroits qui sont vraiment importants pour le Canada. De ces 1623 endroits, il y en a 275 qu'on juge vraiment à risque face au changement climatique et aux perturbations climatiques qui viennent avec ça. Mais là, le problème, c'est que dans le rapport, ce qu'on apprend, c'est que pour ces 275 actifs-là qu'on sait à risque à cause des changements climatiques, il y en a seulement 8 pour lesquels on a un plan pour faire face au changement climatique. Ça veut dire qu'il y en a 267 qu'on sait à risque, pour lesquels on n'a aucune feuille de route, aucun plan d'action pour dire comment on va faire pour protéger ces espaces-là des changements climatiques qui vont inéluctablement les frapper dans les prochaines années. Et ça, moi, je trouve ça extrêmement préoccupant. Parce que d'un, si on tombe en mode gestion de crise, ça coûte beaucoup plus cher qu'en mode prévention. Mais de deux aussi, là, c'est pas seulement une question de coût, là, c'est une question de communauté. Un pont qui est arraché, qui isole les communautés, un barrage qui cède, une digue qui ennoie des... Je veux dire, on peut parler de drame humain, là, ça peut coûter des vies, ces histoires-là, si on n'est pas prêt.
1: Ben oui.
0: C'est ça. Je trouve ça un peu aberrant, en fait, de découvrir qu'on est aussi peu prêt à faire face à des problèmes qu'on a déjà identifiés.
1: On ne pourra pas dire qu'on ne le savait pas, parce que là, on le voit et on le sait. Guillaume Rivet, merci beaucoup.
0: Oui, ça fait plaisir.
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1: Ben là, on va se gâter cet après-midi. On va parler de sport. On n'y échappe pas. Il reste une équipe au Canada, puis on a les yeux rivés sur le Canadien qui entreprend sa série contre les Sabres et ça commence ce soir à Buffalo. Puis quand je dis qu'on va se gâter, ben là, je parle peut-être personnellement parce que là, on va en discuter avec le journaliste Jean-François Poirier. Puis je retrouve un ancien collègue de classe, Jean-François, bon après-midi.
3: Bon après-midi, Pascal. Le Canadien n'avait pas encore gagné sa 24e Coupe Stanley quand nous étions à l'école ensemble.
1: Ça fait longtemps. On dira pas notre âge, Jean-François, mais
3: faites
1: là,
3: le calcul.
1: Ben c'est ça. On était jeunes, on était fous. Et là, ben on se retrouve en onde, puis on est rendu au dernier préparatif pour le match de ce soir. Jean-François, est-ce que Martin Saint-Louis va procéder à des changements à sa formation pour ce premier match-là?
3: Il n'y a pas d'annonce officielle, mais il faut se fier aux indices, parce que normalement, les réservistes sautent sur la patinoire le matin, et Brendan Gallagher était là, lui a joué le dernier match, Strobel était là aussi, Kapanen, et pas de trace de Joe Veleno, qui lui n'a pas toujours pas été employé dans aucun match contre Tampa Bay, donc Jack Eye pourrait lui aussi reprendre sa place, Veleno, Jack Eye, dans la formation, ce sont nos présomptions, nos soupçons du jour, en ce jour de premier match de

0: série contre Buffalo.
1: Puis avant de continuer à parler donc de ce duel entre Buffalo et Montréal, ben Yannick Suzuki qui a été récompensé aujourd'hui pour son jeu durant toute la saison là.
0: Ben le capitaine du Canadien fort de ses 101 points est en nomination pour le trophée Selke du meilleur attaquant défensif. On comprend qu'on jumelle attaque et défense, c'est un prix qui a été gagné souvent un trophée par Alexander Barkov, le joueur étoile des Panthers de la Floride au cours des deux dernières années, Bergeron avant, et il est en nomination avec Anthony Cirelli de Tampa Bay, ce même joueur qui l'a muselé durant la première série, ou presque, parce qu'il faut pas lui enlever son fameux but lors du septième match. L'autre candidat, c'est Brock Nelson du Colorado. Alors, chez le Canadien, cette année, Demidov, candidat au titre de recrue de l'année, le trophée Calder, Caulfield, le joueur le plus gentilhomme, le Lady Bing, et Suzuki, le meilleur attaquant défensif. Qu'est-ce que ça dit à Martin Saint-Louis? On l'écoute.
2: On a des bons joueurs. Je pense pas que ça va changer sa game. Mais c'est sûr que confiance, de se faire reconnaître demain, ça monte sa confiance. Moi, je pense pas que les trophées ont changé ma game.
1: Eh ben les Sabres, c'est une équipe, faut dire, au style de jeu peut-être différent aussi que celui du Lightning.
0: Buffalo, c'est une équipe de colosses vite sur leurs patins, des 6 pieds 3 pouces. Il y en a plusieurs dans cette équipe, des 6 pieds 6 d'ailleurs. Ils jouent de manière physique, robuste, mais ils cherchent moins la pagaille que ceux de Tampa Bay. Du jeu plus ouvert, on s'attend à ça. Suzuki insiste sur le fait que c'est l'équipe qui va le mieux se défendre qui va gagner. Puis Mike Madison, vétéran défenseur du Canadien, connaît très bien Buffalo parce que son épouse est née à Buffalo. Oh. Et il s'entraîne l'été avec des joueurs des Sabres, des piliers de cette équipe-là, Tage Thompson, Alex Tuck. Il connaît comment les partisans des Sabres sont intenses. Et il nous dit justement l'avantage et le désavantage de jouer ce premier match à Buffalo.
3: Mais c'est sûr que d'avoir nos partisans, c'est un bonus, puis ça peut affecter le momentum de la game beaucoup. C'est des fois les chances que tu reçois de l'autre équipe quand c'est dans leur building ils semblent être plus gros des fois, puis ça peut affecter tes émotions un peu, mais je pense qu'on a ignoré ça un peu, puis on a juste continué à contrôler les choses qu'on peut contrôler.
1: Puis Jean-François, ça fait quand même longtemps là, que Buffalo attend cette occasion là en éliminatoire.
0: C'est une traversée du désert qui dure depuis 14 ans, la sécheresse.
1: Ben oui.
0: Et si vous jetez un coup d'œil aux partisans, non seulement dans l'amphithéâtre, mais à l'extérieur, les regroupements sont immenses. Ça ressemble à Montréal. Et même dans les rues avoisinantes de l'amphithéâtre, il y a un groupe de partisans qui s'appelle le Blade Gang. Ils patinent à roulettes et ils s'amusent devant la foule à démolir des mannequins qui portent l'uniforme de l'équipe adverse. Donc, on a vu des Boston être totalement démolis. Et là, qui, chez le Canadien, aura droit au traitement royal? Mike Madison s'est dit, on est chanceux, ils annoncent de la pluie ce soir à Buffalo, donc ils pourront pas patiner ni s'attaquer à l'un d'entre nous. Il disait ça à la blague. Mais en même temps, Buffalo vit toute une phase d'euphorie parce qu'ils célèbrent leur parcours vers la Coupe Stanley et ils ont décidé, en fait, il y a une chanteuse, une artiste, Camille Clune et son band, qui reprend une chanson de 1975 lorsque les Sabres ont pris part pour la première fois de leur histoire à la finale de la Coupe Stanley. On y attendait à l'époque les noms des joueurs comme Perrault, Martin, Robert, les joueurs vedettes. On les a modifiés à la sauce de 2026 avec les noms des joueurs d'aujourd'hui, puis ça ressemble à ça. Écoutez.

0: Alors, ils vont gagner la coupe. Enfin, parce qu'ils ne l'ont jamais gagné. En 75, ils avaient perdu contre les Flyers. En 99, ils se sont fait battre par Dallas. Et c'est tout. Deux participations à la finale. C'est leur 55e saison. Et ils sont toujours en quête de cette fameuse première Coupe Stanley. Alors, vous comprenez pourquoi. Ils sont si fous là-bas à Buffalo. Ça ressemble à Montréal, mais Montréal... À Montréal, on cherche ben la 25e.
1: Évidemment, Montréal n'a pas dit son dernier mot, bien sûr. Ah, ben Jean-François Poirier, vous repassez quand vous voulez, à tout compris. c'est tellement un plaisir, Jean-François. Ben je vais te tutoyer, là. Je vais te tutoyer. Ça a été un plaisir, Jean-François.
0: Un plaisir partagé, souvenir du cégep de Jonquière.
1: Jonquière, que ça remonte à loin. Bonne série éliminatoire.
0: À toi aussi, au revoir.

0: Ah ben juste pour vous dire que oui, l'émission est terminée. Mais juste pour vous dire qu'après une période, ben Buffalo mène 2-1 sur le Canadien. Mais c'est pas fini, bien sûr. On se reparle demain, comptez de 15h30. Portez-vous bien. Bonne soirée. À demain.
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0: Aborder la mort d'un proche lorsqu'on connaît le jour et l'heure de son départ.
2: Les gens ont besoin d'en parler.
0: Comment l'aide médicale à mourir est vécue par ceux qui restent. Aussi à l'émission, un détenu innu mort de déshydratation à Québec, le protecteur du citoyen conclut à un traitement discriminatoire. Puis, une expérience nature ou une expérience voiture.
3: Tu te sens dans une aire de pointe de trafic touristique.
0: Citoyens et élus s'inquiètent de l'achalandage au parc national de Banff. Et on se transporte à Buffalo, à quelques minutes du premier match de la série entre le Canadien et les Sabres.
4: Très fan du Canadien.
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0: Bon mercredi soir à tous. Dans un instant, on va vous parler de la toute première période de questions de Christine Fréchette, du conflit au Moyen-Orient aussi. Les montagnes russes des cours du pétrole se sont poursuivies aujourd'hui. Le baril de Brent était en forte baisse en raison de la perspective de nouvelles négociations entre les États-Unis et l'Iran. Mais ce soir, on a choisi de commencer l'émission en parlant de l'aide médicale à mourir. Mais du point de vue de ceux qui accompagnent les personnes qui ont fait ce choix, comment cette expérience est vécue par ceux qui restent? Notre journaliste Élise Allard s'est penchée sur ce sujet. Bonsoir Élise.
1: Bonsoir Madeleine.
0: Élise, l'aide médicale à mourir représente un décès sur 20. Au Canada, c'est une proportion qui est en hausse, ce qui veut dire que de plus en plus de personnes vont devoir composer comme ça avec un proche qui décide d'avoir recours à l'aide médicale à mourir.
1: Oui, selon les données les plus récentes, plus de 16 500 Canadiens ont reçu l'aide médicale à mourir en 2024. Ça représente environ 5 % de tous les décès au pays et le nombre de cas a augmenté de façon constante année après année depuis la légalisation en 2016 au Canada, 2015 pour le Québec. Et je me suis intéressée à l'expérience de l'aide médicale à mourir du point de vue de l'entourage de ceux qui reçoivent ce soin. Une réflexion qui a commencé avec la présentation de la pièce de théâtre documentaire Club Sandwich Mayonnaise de Manuel Légaré qui parle de son père, l'humoriste Pierre Légaré qui a lui-même demandé l'aide médicale à mourir. Et ma recherche m'a amenée à m'intéresser au rôle d'accompagnante de fin de vie, aussi appelée doula ou encore tanadoula. Ce sont des personnes, surtout des femmes, qui accompagnent dans leur dernier moment soit les personnes qui meurent ou soit celles qui les entourent. C'est un rôle qui est relativement nouveau. C'est un service qui est offert depuis le début des années 2000 aux États-Unis et davantage vers 2010-2011 au Canada. D'ailleurs, l'Association canadienne des doulas de fin de vie compte actuellement 75 membres actifs. Et j'ai aussi rencontré pour ce reportage une personne qui a perdu son père récemment, qui a elle-même embauché une doula de fin de vie pour traverser cette période. Je vous les présente dans ce reportage.
2: Moi, j'ai été proche aidante de mon père qui avait une maladie neurodégénérative.
1: Élise Guimont a perdu son père en décembre. L'homme de 71 ans, atteint d'aphasie primaire progressive, avait perdu la capacité de s'exprimer.
2: Je suis allée quand même quelques fois à l'urgence avec mon père avec des idées suicidaires. Jusqu'à temps qu'on tombe sur un médecin qui a vraiment, je pense, compris là, la détresse puis la situation.
1: La résidente de Montmagny, qui habite tout près de la maison familiale, a accompagné son père jusqu'à la fin.
2: Psychologiquement, c'est vraiment particulier de savoir la date de la mort de quelqu'un. C'est un peu difficile à expliquer, mais c'est que le temps devient vraiment lourd et particulier parce qu'on sait qu'il y a une fin à tel moment. Donc le temps, c'est comme ça, on voudrait l'utiliser au mieux, on voudrait que ce temps-là soit dompté, mais tout le monde souffre.
1: Pour l'aider à utiliser ce temps au maximum, Élise a fait appel à une accompagnante de fin de vie, aussi appelée tanadoula ou doula, qui signifie servante.